0: c'est vraiment une mesure pour le coup salutaire.
1: Quand on enseigne,
0: quand on transmet un savoir, les lycéens, les collégiens sont là pour apprendre, et ils sont pas là pour être sur leur portable, et donc le portable a rien à faire en salle de classe. Gilles évoquait Pronote, ils peuvent retrouver peut-être leur portable à la sortie de la classe, mais en tout cas en salle de classe ils sont là pour apprendre et pas pour regarder sur les réseaux sociaux des vidéos.
1: Et place au standard, on est avec Henri qui nous joint au standard de Sud Radio. Bonjour Henri.
2: Bonjour Stéphanie.
1: Alors je crois que vous êtes un ancien chef d'établissement, c'est bien ça?
2: Oui.
1: Alors
2: absolument.
1: Qu'est-ce que vous en pensez de cette interdiction du téléphone portable, Henri?
2: C'est très très bien, il faut... Moi je me suis battu, enfin j'ai quitté maintenant la fonction depuis 13 ans, mais c'était les débuts du téléphone portable à l'intérieur des établissements.
1: Ah, oui.
2: J'ai dirigé que des collèges, pas des lycées.
1: Vous avez connu un autre monde?
2: Un autre monde. Non, c'était les gamins, ils appelaient ça des frigos d'ailleurs, ils appelaient ça des téléphones, ils appelaient ça des frigos. Et parce que en fait, c'était les premiers téléphones, il n'y avait pas Internet dessus, mais ils pouvaient s'envoyer quand même des SMS, des choses comme ça, ou se téléphoner. Alors moi, c'était très simple. Hein. On l'a déjà. Ce que l'intervenant qui est passé juste avant moi, mais qui est avec vous, nous, on l'a fait inscrire dans le règlement intérieur. Conseil d'administration, règlement intérieur, téléphone portable interdit, et des panneaux et des affiches dans tout le collège.
1: Vous étiez précurseur.
2: Écoutez, c'est de la discipline. C'est de la discipline. Et donc, quand il y avait un problème, l'enseignant confisquait le téléphone, il l'amenait dans le bureau du chef, en l'occurrence moi, et puis je peux vous dire que là, quand on avait des difficultés pour joindre les familles pour une raison ou pour une autre, là, le soir même, vous aviez la famille dans le bureau.
1: Eh ben oui. Mais c'est vrai qu'on sent que vous avez assisté à ce changement de monde et que vous étiez déjà au fait des difficultés que cela représentait, clairement, Henri.
2: Ah oui, clairement. Mais ce n'était pas le seul. Hein. Tous les collègues qui étaient autour, quand on se voyait en réunion, on parlait de ça. Et en fait, c'était tout le monde appliquait la même politique. Dans les lycées, au niveau des proviseurs, mais tous les principaux que je connaissais moi dans le coin, ils appliquaient la même politique, c'est-à-dire pas de portable à l'intérieur de l'établissement, ou éventuellement ils avaient des portables dans le cartable, mais éteints.
1: Bah oui, mais j'ai l'impression que c'était un monde où il y avait encore beaucoup d'autorité et on respectait l'autorité. C'est plus le cas aujourd'hui.
3: Ouais. Il fallait mettre votre photo en fond d'écran. Ils avaient le proviseur quand ils allumaient le portable. Ils disaient oh, je l'aurais éteint tout de suite.
2: Oui, c'est une bonne idée.
4: Non, mais Henri.
1: Oui.
4: Pardon.
1: Oui, allez-y, Alexandra.
4: Henri, vous avez dit deux choses, à mon sens, importantes. C'est d'abord qu'on a le sentiment qu'à votre époque, quand même, vous étiez soutenu par les parents. Ça n'est plus le cas des enseignants aujourd'hui. C'est-à-dire que toutes les décisions pédagogiques peuvent être contestées par les parents. Moi, je trouve, et je défends cette idée qu'il y a trop de parents. La place des parents n'est pas à l'école. Voilà, à l'école, il y a les élèves et les équipes pédagogiques. Donc il y a ce premier point et ce deuxième point où vous aviez l'autorité, c'est-à-dire qu'il n'y avait pas encore cette déliquescence de l'autorité au sein de l'école et que vous arriviez encore à empêcher les élèves de d'avoir leur portable. Mais vous aviez des collégiens. Là, cette nouvelle interdiction, elle concerne des lycéens. Parce que c'est beaucoup plus compliqué de contraindre des lycéens.
5: Surtout qu'ils ont vécu le Covid quand même quelques années aussi. C'est une génération qui a été confinée. On leur a expliqué que les réseaux sociaux, c'est ce qui leur permettait de communiquer avec le reste du monde. Et là, on leur dit, maintenant, aujourd'hui, portable, on interdit.
1: L'état de la santé mentale. Ma dernière question, est-ce que, selon vous, le portable est responsable de la baisse du niveau?
4: Non.
2: Non.
1: Pas forcément.
0: Si. Indirectement.
1: Sur des problèmes de concentration, etc. Merci en tout cas, Henri, d'avoir réagi justement à propos de cette baisse de niveau. Je voudrais vous faire écouter Madeleine de Jersey.
4: Ah, oui.
1: Elle était ce matin notre invitée sur Sud Radio, professeure de lettres, auteure de L'école des illettrés, réapprendre à lire et à écrire. Écoutez ce qu'elle en pense.
6: Le rôle des parents est crucial. Moi, je rêverais que les parents, je vais être un peu dure, cessent d'acheter des smartphones à leurs enfants collégiens, voire même avant, parce que il faut comprendre que c'est une violence faite à leur intégrité cognitive. Après, ça saborde leur capacité de concentration et d'attention profonde à l'école.
1: Alors Henri n'était pas d'accord, le téléphone portable n'est pas responsable de la baisse du niveau, mais enfin, c'est vrai que Joseph, c'est pas faux ce qu'elle dit,
5: oui,
1: Madeleine
5: mais
1: de Jersey.
5: On parle de la cause, qu'il faut traiter pas la conséquence aujourd'hui. Hein, donc là, en l'occurrence, vous savez, moi je suis dans l'industrie, et notamment par exemple l'industrie plastique, on a eu beaucoup de débats d'ailleurs ici à ce sujet. On trouve un déchet plastique par terre, qu'est-ce qu'on fait? On traite le comportement ou on interdit le produit? Ah ben on va interdire le produit, ah, ben, on va jeter autre chose à la place. Donc enfin, au final, c'est toujours la même histoire, c'est-à-dire qu'à un moment donné, la partie éducation, la partie, là aujourd'hui, les parents d'élèves quand ils viennent au lycée, c'est pas pour remercier le prof ou le directeur de leur avoir signalé un problème, c'est pour venir engueuler le professeur. Donc à un moment donné, il y a vraiment un changement de paradigme et c'est ça qu'il faut traiter. Parce qu'à un moment donné, si c'est pas le portable, j'ai envie de dire, ils ont une montre connectée, il y a d'autres moyens de pouvoir accéder encore à Internet, ils trouveront des subterfuges pour le faire. Et entre nous, ça c'est juste sur un aspect politique, il y a quand même des lycéens qui vont bientôt avoir 18 ans ou qui auront 18 ans au moment des élections, ce sera intéressant de voir comment ils réagissent aussi par rapport
1: mais
5: à cette interdiction.
1: Parfois, ils ont envie de s'en libérer du portable. Ils sont heureux qu'on leur interdise parce qu'ils sont...
4: C'est une pollution.
1: La plupart sont, comment on dit en anglais, addicts, dépendants. Ouais. Ils attendent le petit message.
5: Aussi, nous aussi,
1: mais beaucoup moins. Il y a vraiment, en plus, une reconnaissance sociale. Il faut comprendre les jeunes. C'est très compliqué.
0: Le téléphone portable, ça peut être un outil formidable. On peut apprendre plein de choses. Effectivement, c'est un outil de connexion. C'est la bibliothèque universelle aussi à portée de main, donc il faut pas l'oublier. Et effectivement, c'est pas l'objet en lui-même,
1: parfois,
0: c'est l'usage.
1: Ce qui s'informe, enfin, vous voyez, les algorithmes, on parlait de TikTok tout à l'heure, c'est terrifiant.
0: Moi, j'ai un fils de 13 ans. Oui. J'essaye de lui apprendre l'usage des réseaux et notamment de réseaux comme Perplexity, ou ChatGPT, mais une IA, ouais. C'est formidable ce qu'on peut trouver et avoir réponse. Mais après. Il a un temps limité et je tiens à ce qu'il apprenne la lecture et en gros, je vais vous dire, c'est très simple, je convertis les temps de lecture qu'il passe à lire en temps pondéré sur un écran. Et ben, je peux vous garantir que ça fonctionne très bien.
1: Mais c'est un père exemplaire.
3: Le lieu de l'école, moi j'ai été récemment au cinéma, c'est devenu le lieu où tous les gens ont des portables, ils ont l'impression d'être devant la télé, où vous êtes avec votre portable, ils commentent, ils le laissent allumer, vous leur dites de l'éteindre.
1: Dans quel cinéma? Dans le 15e arrondissement, ça, c'est mal fréquent.
0: Non, mais c'est vrai.
4: C'est une spécificité du 15e.
3: Non, oui, c'est ça. Non, ils ont tous leur portable au cinéma, ils écrivent pendant les pubs.
4: C'est pour ça qu'on devrait mettre des brouilleurs.
1: Vous allez voir des films de jeunes, là.
5: Il y en a même qui filment le film.
4: J'aimerais juste revenir sur la raison de l'effondrement de l'école. Moi, je pense que le téléphone n'y est absolument pour rien. Je pense que la première cause, c'est d'abord l'idéologie qui est rentrée à l'école, le pédagogisme qui est rentré à l'école, l'absence d'exigence qui est rentrée à l'école et qui pénalise en premier lieu ceux qui sont fragiles socialement, c'est-à-dire l'école qui était là pour réparer les injustices sociales. L'école, c'était ce qui nous permet à chacune et à chacun de transformer notre vie. C'est ce qui permettait à la jeunesse française de revenir sur le toit du monde. Même si un code postal, une origine sociale, une couleur de peau, qu'importe, était un frein. Tout ça n'existe plus. C'est ça qui a tué l'école. À partir du moment où on décide qu'en raison d'un code postal, on est moins exigeant avec un enfant, on le trahit.
1: Vous avez absolument raison.
4: C'est l'échec de l'école.
3: Alors Stéphanie, regard sur
1: vite, parce que je vais faire mon teasing pour la suite, mon cher Gilles. Alors dépêchez-vous quand même.
3: Non, la Grèce, la Russie, la Hongrie interdisent strictement au niveau national le téléphone dans les écoles. Le Brésil, il y a une loi fédérale pour ceux qui sont âgés de 4 à 17 ans. Dans l'Indiana, certains États, les États-Unis, c'est toujours très compliqué. En Australie, c'est dans les principales écoles. En Corée du Sud, il y a une politique d'éloignement physique renforcée. Et en Chine...
1: Carrément.
5: Dans un camp.
3: En Chine,
1: c'est la Corée du Nord ou Corée du Sud ?
3: En Corée du Sud.
1: Ouais,
3: et en Chine, c'est l'interdiction strict des téléphones portables dans les salles de classe et sur l'ensemble du territoire national.
1: Vous avez bien fait d'intervenir, c'était intéressant.
3: C'était ma minute Gemini.
5: Ils n'ont pas interdit TikTok en Chine encore.
1: Puisque vous êtes là pour ça aujourd'hui, Gilles, cette année. Ça nous apporter un petit peu le vrai du faux et puis nous dire un petit peu ce qui se passe
3: ailleurs. J'écoute maintenant avec attention votre sommaire.
1: Non, mais c'est pas un sommaire, c'est un teasing, puisqu'on marque une pause. Et dans quelques instants, on parlera, chers auditeurs, est-ce que vous êtes prêts à faire des sacrifices, vous? Parce que vous savez que Sébastien Lecornu est en train de préparer son budget pour l'automne. Eh bien, sachez qu'a priori, selon un dernier sondage, les Français sont prêts à faire des sacrifices. On verra lesquels et à quelles conditions. Réagissez 0826 300 300.
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1: À vous de le dire, chers auditeurs, un seul numéro, n'oubliez pas 0-826-300-300. J'ai une question à vous poser, est-ce que vous êtes prêts à faire des sacrifices? Puisque vous le savez, il y a un budget, un énième, on a l'impression que ça n'en finit plus, hein, ce budget, il se négocie depuis 3 ans. En tout cas, c'est un nouveau, le budget 2027, qui est en train d'être discuté à huis clos pour l'instant autour du Premier ministre. Alors, c'est un sondage IFOP qui nous dit ce matin, ils militent donc les Français pour le vote d'un projet de loi, même s'ils incluent des mesures difficiles. Alors, il y a quand même une condition qui est importante, à condition que les impôts n'augmente pas. Alors, je précise, chers débatteurs, que ce sondage a été commandé par le gouvernement. Bon, c'est supposé être un institut quand même sérieux et indépendant, mais enfin, ça vous étonne, Joseph, t'as fait que les Français soient prêts à plus de sacrifices ?
2: Je pense qu'ils ont fait déjà beaucoup de sacrifices actuellement. Alors moi, si je parle de la partie entreprise, de la partie industrie, on subit une surréglementation.
1: On se prend de la
2: surtransposition en permanence. On a des règles ici que aucun pays européen n'applique. On est les seuls à le faire. On est les champions des prélèvements obligatoires. Donc je vois pas, en fin de compte, quel sacrifice de plus ils voudraient, on va dire, lancer. Sur quoi ils voudraient y aller ? Est-ce que c'est sur les héritages ? Mais même sur l'héritage, contrairement à ce qu'on pourrait penser, quand on regarde vraiment les sondages hors gouvernement,
1: les
2: Français sont très attachés, hein, ils sont très attachés à l'héritage, et même ceux qui ont, on va dire, un petit héritage, ils veulent vraiment pas qu'on y touche.
3: C'est le sens de toute une vie, non ?
2: Exactement.
3: Ses enfants.
2: Exactement.
1: Donc, il faudrait que les responsables politiques et surtout les candidats à la présidentielle l'entendent, hein, parce que le mot héritage, il revient dans toutes les bouches en ce moment.
2: Tout à fait. Le Parti Socialiste, il y a d'ailleurs un conseiller chez eux effectivement qui a rédigé un livre avec Attali d'ailleurs récemment et qui pousse là-dessus.
1: Mais aujourd'hui, Antoine Fouché.
2: Parce que lui aussi. Goubet, je crois, c'est
1: Goubet.
2: Il y a
1: un Antoine Fouché qui est absolument brillant, qui
2: un ancien du MEDEF,
1: d'ailleurs tout Antoine le bloc Fouché, central. Ouais. Il vous explique qu'il faut rapprocher le net du brut et quand vous lui demandez, alors il est brillant sur toute la ligne, et quand vous lui demandez comment il va faire, devinez quoi, il vous parle des successions.
2: Non,
1: c'est à chaque fois la même chose.
3: Si brillant que ça, finalement.
2: Non, aujourd'hui, on a effectivement des charges. Alors, il y a toute une histoire d'aide aux entreprises sur lesquelles même les entreprises seraient d'accord pour qu'on les supprime et qu'on mette en place tout simplement une fiscalité qui soit simple et, on va dire, moins importante qu'aujourd'hui et qui soit, on va dire, la même à peu près pour tout le monde avec, on va dire, des aménagements pour les petites et les grandes entreprises. Mais en l'occurrence, je veux dire, aujourd'hui, c'est surtout le train de vie de l'État.
1: C'est toujours la même histoire.
2: On regarde la conséquence, on regarde pas la cause.
1: C'est précisément ce que cible les Français, parce que pour aller un petit peu plus en détail de ce sondage, il y a 77% d'entre eux qui préférer des mesures donc ciblées et difficiles plutôt que des décisions brutales plus tard. Alors, il y a le déremboursement de certains médicaments, par exemple, qui est plutôt pas plébiscité, mais qui devient acceptable, notamment... le fait de taper enfin, ça c'est plus de 6 Français sur 10, dans les dépenses publiques, mais alors sans augmenter l'impôt. Mais alors c'est vrai que quand on va au bout de la logique, on sait que les dépenses publiques, la moitié c'est la protection sociale, les 25% c'est les retraites, quand on leur demande de travailler plus, ils veulent pas. Donc c'est vrai qu'il y a un peu peut-être de contradiction, Alexandra.
3: Ce qui est quand même assez fou, c'est que voilà un gouvernement qui nous a amené droit dans le mur, hein, qui a fait exploser les dépenses d'une façon totalement stratosphérique, et qui demandent des sondages pour savoir s'ils peuvent aller un petit peu plus loin et foncer vraiment dans le mur.
1: Ils préfèrent des sondages que d'avoir les gens dans la rue, peut-être, ou une censure.
3: Certes, mais enfin, arrêtons. Enfin, je veux dire, stop. Les entreprises n'en peuvent plus, les Français n'en peuvent plus. Les inégalités de destin s'intensifient de jour en jour.
4: Il faut
3: arrêter. Mais en tout cas, il faut des gens responsables.
4: On fait quoi ?
3: Qui prennent des décisions responsables. Il faut prendre le sujet des retraites.
2: Tu réduis les agences d'État aussi.
3: Absolument.
2: Il y a beaucoup d'agences.
3: Il y a plein de choses qu'on peut dégager qui nous coûtent des fortunes. Il faut tout simplement que l'État lui-même commence un sérieux régime.
4: Pourquoi c'est si simple ? Ils le font pas.
3: Parce que, je ne sais pas, parce que...
1: Les efforts, c'est toujours pour les autres, hein, c'est bien connu. Alors, il y a un sujet qui revient, c'est durcir les arrêts de travail. Ça, les Français sont plutôt d'accord, et ça tombe bien, puisque aujourd'hui, il y a une nouvelle règle pour les arrêts de travail. Hein. C'est l'un des changements les plus commentés, d'ailleurs, de la rentrée. Vous savez qu'un premier arrêt de travail est désormais fixé à 31 jours. C'est plafonné, puis à 62 jours maximum pour chaque prolongation. Alors, c'était présenté comme une mesure nécessaire pour enrayer 10% de hausse du nombre d'arrêts de travail de ces dernières années. Vous trouvez que c'est une bonne mesure ?
4: Juste une chose, Stéphanie, pour Gilles. Dans le débat, j'ai été donc de nouveau chez Gemini pour checker les infos.
1: Vous faites de la pub, hein,
4: Oui, j'irai sur ChatGPT demain, si vous voulez. 17 à 18 milliards d'euros l'année dernière ont été versés au titre de la sécurité sociale. C'est 50% de plus sur les 10 dernières années. Sachez que le taux moyen d'absentéisme, il est de 4 à 4,5% dans le secteur privé. Et c'est un salarié sur quatre dans le service, dans le secteur public. Voilà la différence. Et les micro-absentéismes, arrêts de 3-4 jours sont aussi en recul. Maintenant, la moyenne, elle est autour de 11 jours pour les 30 ans contre 45 jours chez les plus de 60 ans.
1: C'est intéressant ça. Mathias Leboeuf, vous en pensez quoi ?
5: Effectivement qu'il y a un contrôle sur les arrêts de travail. Moi déjà je pense que avant de durcir on devrait plus contrôler. C'est déjà parce qu'il y a certainement des abus. Durcir quand vous prenez un arrêt de travail ou quand vous êtes salarié, il y a déjà des jours de carence qui ont été augmentés. Commençons par contrôler.
1: Y compris dans le service public.
2: Que dans le service public,
5: je ne sais pas.
2: Les jours de carence, dans le privé, vous avez les conventions collectives.
1: C'était en débat.
2: Dans le privé, on a les conventions collectives qui payent tout.
5: Commençons par contrôler. Bien évidemment qu'il y a des abus et que les abus peuvent gréver le système. Moi, je voulais juste rappeler une chose sur les sacrifices, parce que le gouvernement dit attention, on va prendre des mesures difficiles. Les Français vont devoir faire des sacrifices. Faut pas oublier que les Français, ils en font déjà des sacrifices et sur bien des domaines. Les Français font des sacrifices sur les soins dentaires, les soins sur les yeux. Les Français font des sacrifices sur la nourriture. Les Français font
1: la
5: qualité de la nourriture. Les Français font des sacrifices sur les vacances. Il y a de moins en moins de Français qui partent en vacances. Donc, faut pas que les politiques oublient ça. C'est-à-dire que à un moment donné, le sacrificiel a aussi ses limites. Et je pense que le train de vie de l'État, effectivement, c'est ce qu'a dit le Cornu, faut être honnête, il a expliqué que les politiques devaient être exemplaires à ce sujet-là, mais ils doivent être exemplaires pas uniquement en parole, mais dans les actes. Et moi, je trouve que le bloc central, l'exécutif, les gens qui sont au gouvernement, ont vite tendance à se payer de mots, et dans la réalité, ça franchit pas le cap du réel.
1: On poursuit nos débats dans quelques instants avec notamment Simon, un auditeur qui nous a joint au standard de Sud Radio. On verra ce qu'il en pense de ces sacrifices. Et puis Juliette Rueffel a été plus rapide que vous sur le fast-checking, mon cher Gilles. Y a-t-il un délai de carence en cas de maladie dans la fonction public, eh bien oui. Quand vous êtes en congé maladie,
4: un jour
1: de carence a bien été voté parce que ça avait fait polémique à l'époque.
4: Et trois jours pour un salarié avec ça démarre au quatrième jour.
5: Ouais, c'est ça.
2: Mais dans le privé, il n'y a quasiment pas de carence avec la
1: convention. Ah oui, ça, je vous confirme. On en parle dans quelques instants. On poursuit nos débats sur Sud Radio dans quelques minutes.
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1: 11h30, à vous de le dire, est-ce que vous êtes prêts à faire des sacrifices? C'était le débat entamé avec beaucoup de vivacité juste avant la pub et nous sommes avec Simon qui nous appelle de Perpignan. Bonjour Simon.
2: Oui, bonjour Stéphanie.
1: Bienvenue sur l'antenne Sud Radio. Alors, est-ce que vous êtes prêt à faire des sacrifices, Simon?
2: Alors, moi, je suis déjà prêt à être très furieux, ce qui est déjà le cas.
1: Voilà, c'est bien.
2: Parce que, bon, des sacrifices, c'est bien, mais il faut que ça soit pour une bonne cause et que ça soit justifié. Et quand on n'est pas capable de faire la moindre économie depuis X budget et qu'on demande toujours à Nicolas de payer, ça commence à bien faire. Donc, moi, des sacrifices, si vraiment c'était nécessaire dans des circonstances particulières, on les ferait. Mais avant tout, qu'ils nous prouvent qu'ils sont capables de faire des économies, par exemple sur le social, en retraite, parce que, bien sûr, parce qu'il y a tout le reste à côté, parce qu'on n'arrête pas de nous parler de l'héritage et des retraites.
1: Bon, ils ont essayé quand même, hein, Simon, si je peux me permettre, sur les retraites, oui, mais... les Français n'étaient pas trop d'accord quand même.
2: Ça, Mais c'est normal, et c'est pas logique. Pourquoi on va toujours sur Nicolas qui paye et jamais sur les soldes qui ne sont pas justifiés? Pourquoi on va donner des prestations sociales à des gens qui ne sont pas contributeurs, qui viennent d'ici et d'ailleurs? Pourquoi on s'est obligé de faire des hébergements? Pourquoi on a des associations qui sont largement subventionnées? Pourquoi on a des comités théodules qui servent à rien, qui viennent se rajouter là-dessus? Et pourquoi, et pourquoi, et pourquoi? On pourrait en citer des centaines, mais ils sont incapables, ils n'ont aucun courage. Voilà, le seul courage, c'est de taper toujours sur les mêmes, parce que de toute façon, eux ne disent rien, payent bêtement, ils ont le niveau de vie qui diminue, mais ça va se retourner contre eux, parce que de toute façon, au niveau, je veux dire, économique, ça va se retourner contre eux.
1: Ça se retourne déjà contre eux, en tout cas au niveau économique, et surtout contre nous, puisque la dette abyssale, eh bien, c'est nous qui la payons, et c'est nos futurs enfants, peut-être vos petits-enfants, vos enfants, Simon. Merci en tout cas d'être intervenu sur l'antenne de Sud Radio. Il est 11h32, toujours en compagnie de Mathias Leboeuf, Alexandra Spinner, Joseph Taïfé. Et je voudrais vous faire réagir maintenant sur un son proprement scandaleux. C'est un humoriste de France Inter qui compare Jean-Philippe Tanguy à un rat, le député RN qui appelle à saisir l'ARCOM. Écoutons tout d'abord la séquence avant de vous faire réagir. Et vous, au standard, tendez bien l'oreille, 0800 26 300 300, si vous voulez réagir vous aussi.
3: Si t'aimes les hommes, oublie la thérapie de conversion, tu regardes l'interview de Jean-Philippe Tanguy et c'est réglé, hein. Vous trouvez pas qu'il a la tête d'un rat qui se serait transformé en humain, mais dont la mutation aurait été stoppée à 80%? Je suis désolé, mais c'est ma nièce qui me l'a dit, c'est pas de ma faute. Je regrette ce que je viens de me dire. Mais il m'énerve parce qu'il est homosexuel et il reste dans un parti qui vote sans cesse contre les droits LGBT. Je sais que ce paradoxe, c'est son côté humain, mais il aurait pu utiliser son côté rat pour sentir le piège, je sais pas. Enfin, J'arrête. Les blagues sur le physique, c'est pas bien. D'habitude, c'est les fachos qui les font. Mais bon, s'il est pas content, il avait qu'à se cacher sous un voile. Voilà.
1: Et tout y passe là sur France Inter en roue libre. Un pseudo humoriste, je me permets de rajouter à Méziane. Hein.
4: Non mais c'est proprement scandaleux. Mais si j'ose dire, c'est sans grande surprise parce que sur France Inter, ils sont quand même multirécidivistes. Je vous rappelle François Morel qui avait violemment insulté les journalistes de l'Incorrect au moment de l'affaire. Cohen,
1: dans le micro, Alexandre.
4: Aymeric Lompré qui avait qualifié les personnes qui se sentaient proches de l'extrême droite de nazis ou de, enfin bon, qui les avait insultés. Moi, je rappelle quand même que quand il s'attaque à Monsieur Tanguy, il s'attaque aussi à ses électeurs. Voilà, je trouve que c'est immonde. La façon dont ils le font, c'est tout à fait ignoble. D'abord, parler de la sexualité de Monsieur Tanguy, c'est totalement...
1: Il y a une soupçon d'homophobie là-dedans, non ?
4: Totalement. Ah, moi, je suis complètement d'accord. Et puis alors, c'est totalement déplacé. Alors, ce qui est incroyable, c'est que ce côté hypocrite, je suis homosexuel, donc je suis autorisé à dénoncer ou à ôter l'homosexualité de Monsieur Tanguy, c'est scandaleux. Maintenant, j'attends. Mais vraiment, ils sont Voilà, je crois que c'est Mélenchon donc qui avait dit que France Inter les soutenait et que c'était formidable. Donc ils ne s'en cachent même plus. C'est-à-dire que c'est scandaleux et tout ça avec l'argent des Français. Vous parliez de coupes budgétaires, ben moi j'en vois une là toute.
1: Ben, non, je plaisante. Mais la direction de France Inter va réagir promptement.
4: Et l'Arcom, puisque l'Arcom qui veut tellement s'occuper des radios et des télévisions et qui veut faire la loi, ben là il est temps quand même de je pense qu'il devrait se passer quelque chose. Ça n'est pas acceptable en fait. Et regardez ce qui se passe. Non,
1: c'est proprement scandaleux.
4: Avec Charles Sapin, qui a été qualifié de nazi. Charles Sapin, qui est un journaliste de Valeur Actuelle, qui avait une chronique sur France Inter, levée de bouclier. Enfin, tout ça est scandaleux. Le sort qu'on lui réserve est scandaleux. D'ailleurs, j'en profite pour lui dire tout mon soutien. C'est une honte. C'est une honte.
1: Oui, et puis là, Jean-Luc Mélenchon, totalement en boucle hein, sur le service public. Un éditorialiste de Valeur Actuelle fait un édito politique. Vous faisiez allusion à ça sur France Inter. Ben voyons. Après les trucages de France Culture, le service public s'aligne à son tour. Matinale, traquenard, édito ultra-droitard. On est presque contraint à l'exil radiophonique. Non, vous imaginez ?
4: Folie totale. Oui. Mais les Français ne sont pas dupes. Hein.
1: Ça, oui, j'imagine bien. Joseph ?
5: Je ne sais pas ce qu'ils ont avec les rats, parce que moi j'avais connu Sophie Binet aussi qui comparait les patrons à des rats qui quittaient le navire. Là, on a maintenant.
1: Là, c'est l'inuisible.
5: Oui. Mais bon, je croyais qu'ils aimaient les surmulots et qu'il fallait les protéger. Donc, c'est peut-être un compliment dans leur bouche, je ne sais pas. Mais ce que je constate, c'est qu'il assume même pas sa blague en fait. Hein. C'est pas moi qui l'ai dit, c'est ma nièce en fait. Ça vient de ma nièce, etc. Enfin, c'est non. Enfin, c'est pas drôle. Après, il y a la liberté d'expression. Je suis pas quelqu'un pour, on va dire, empêcher les gens de pouvoir faire de l'humour surtout d'une manière générale. Mais ce que je souhaiterais, c'est qu'on puisse.
1: Imaginez si quelqu'un à droite faisait ce genre de blague.
5: Justement. En fait, il faut pas de deux poids deux mesures. Ça oui. veut dire que je souhaiterais avoir à la rigueur le même genre d'humour, mais on va dire sur d'autres personnalités politiques, sans que justement des gens à France Inter ou LFI puissent dire vous êtes des fascistes ou c'est raciste ou je sais pas quoi.
6: Vous l'avez, à un moment donné, il y a eu un cas puisqu'il y a eu Daniel Obono qui avait été comparé à un singe, si je me souviens bien, par un journaliste de Valeurs Actuelles.
1: Geoffroy Lejeune qui a été condamné. Donc, me semble-t-il. Fast-checking, Gilles, mais ça a été tout l'objet des polémiques Geoffroy Lejeune a repris la direction du journal du dimanche. On est avec un auditeur qui souhaite réagir. Bonjour François.
7: Bonjour.
1: Alors qu'est-ce que vous en pensez, vous, de ce... Je ne sais pas comment l'appeler, ce sketch.
7: Déjà, je ne la connais pas du tout. Hein. Je n'ai jamais vu, à part maintenant. Je viens d'apprendre qu'elle existe en tant qu'humoriste. Mais moi, je vous dis franchement...
1: Je crois que c'est un homme, me semble-t-il.
7: Ouais. Ouais, je sais pas si c'est un homme ou une femme. je connais pas du tout en fait. Mais bon, pour moi, c'est l'humour de maternelle. Hein. Moi, ouais, quand je vais voir récupérer mon enfant, c'est un petit chien, c'est un petit rat. C'est l'humour de maternelle. Dire qu'on embauche des gens comme ça.
1: C'est un peu plus méchant que la maternelle encore.
7: Vous voyez, par rapport au niveau que je cale au niveau de la maternelle, quoi, ce sujet, quoi. Ça veut dire que ces gens-là, ils sont vraiment bêtes et indisciplinés, quoi. Je veux dire, des gens comme ça, moi, je paye des impôts pour que des gens comme ça passent à radio.
1: Absolument. Mais François, maternelle, vous voyez, là, vous parlez d'une petite chamaillerie, d'une moquerie. Là, on est plus sur du harcèlement quand on avec des sous-entends un petit peu Roland homophobe.
7: Tanguy, il va faire ce qu'il faut après. Hein, il est pas bête, hein, ce jeune homme. Il sait très bien ce qu'il a à faire. Mais franchement, c'est du bon de maternelle. Il faut arrêter avec ces gens-là. C'est n'importe quoi. Moi, quand je vois ce niveau-là, je paye des impôts pour avoir des gens comme ça. Je n'écoute même pas France Inter. Hein, c'est fini. Hein. Je paye des impôts pour rien, franchement, quand je vois où ça va, quoi. Non, mais faut arrêter, quoi. Là, c'est impossible de... C'est inqualifiable.
1: Quand Joseph, notre débatteur, parle de liberté d'expression, vous, qu'est-ce que vous en pensez?
7: Oui, ok, mais pas à ce niveau-là, quoi. Un peu plus haut, il faut relever un peu le niveau. On peut se moquer, on peut dire, ah, mais tiens, c'est le petit fanfaron, le truc, c'est le petit qui râle tout le temps, c'est ça, je sais pas, mais c'est une autre forme. Mais pas à dire, à comparer des gens à des rats ou à des singes ou quoi, mais c'est le niveau de maternelle, ça, c'est aberrant, quoi.
1: Mathias Leboeuf.
6: Et en fait, c'est intéressant ce sujet parce que ça passe au crible plein de choses de notre époque. À la fois, on passe notre temps à dire qu'on ne peut plus rien dire, que tout est cadenassé, que la liberté de parole est complètement verrouillée. Et puis, dès que quelqu'un sort des clous, on dit « Oh là là là là, attention, il a dit ça, il a dit ça ». Moi, je vous rappelle la période où il y avait Guy Bedos, il y avait Coluche, il y avait Pierre Desproges. C'était bien plus violent, bien plus incessif. Bien plus sévère. Bon, ça c'est la première chose. Après, je suis complètement d'accord avec votre auditeur. Le problème, c'est que c'est l'humour, effectivement, de maternelle. C'est ah, tête de rat, tête de chien. C'est nul. C'est pas drôle, quoi. C'est ça le vrai problème. C'est-à-dire que, alors moi, je suis stupéfait. Je suis quasiment plus stupéfait par les rires en studio qu'on entend.
1: Enfin, à chaque fois, c'est comme ça. Hein, autour, toute la meute autour.
6: C'est parce que c'est des vrais rires. En plus, c'est même pas des rires fabriqués. C'est vraiment de l'humour bas de plafond, quoi. Il y a un problème.
1: Non, mais ce
6: de
1: qui
6: casting.
1: Dérange, c'est un petit peu le quant à soi, tout le temps, de la bien-pensance qui estime que parce que.
4: Mais il s'adresse à qui
1: et du Rassemblement National, on a le droit de lui tomber dessus et il n'y a plus aucune limite sur le physique, sur, ouais. Encore une fois, les allusions à son homosexualité.
6: Je vais dire une banalité, mais je pense que chacun devrait s'imposer une règle de s'attaquer aux idées et non pas aux personnes. Ça, c'est la règle de base. Mais surtout, là, en matière d'humour, c'est vraiment le degré zéro de l'humour, c'est-à-dire que ce type il a rien à dire, et moi je serais programmateur à France Inter, je m'interrogerais sur la qualité des humoristes qu'ils emploient, quoi.
1: Bien, merci en tout cas François d'avoir réagi. Gilles, vous êtes dans votre fast-checking. Non. Alors, rendormez-vous. On passe à la suite de nos débats. C'est dans quelques instants sur Sud Radio. On va parler de la voiture électrique parce que vous savez qu'aujourd'hui, c'est le 1er septembre. Il y a plein de changements, notamment sur votre facture de gaz. Ça ne vous a peut-être pas échappé. Mais bon, il y a quand même des bonnes nouvelles. Il y a des aides qui sont maintenues sur l'achat des véhicules neufs électriques et surtout des nouvelles aides. Et ça, c'est quand même une bonne nouvelle sur les achats d'occasion. Oui, des véhicules électriques, parce qu'on fait souvent le reproche que c'est cher. Eh bien, est-ce que maintenant vous seriez prêt à passer le pas, chers auditeurs, d'autant que le pétrole est cher et l'essence qui va avec aussi. Donc on en parle dans quelques instants sur
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1: Est-ce que vous êtes prêts à passer à la voiture électrique? Chers auditeurs, venez nous répondre. J'ai envie de vous entendre sur ce sujet parce que ce débat, ça fait des années qu'on l'a. On entend les reproches qu'on fait à la voiture électrique, c'est trop cher. Mais alors attendez, il y a une nouveauté, puisque aujourd'hui, il y a des aides qui sont consacrées à l'achat d'un véhicule d'occasion électrique. C'est à partir d'aujourd'hui, c'est tout nouveau. Les véhicules neufs, là, les aides sont toujours en cours, mais là, c'est vraiment la nouveauté. Donc, ça va peut-être pousser certains d'entre vous à passer le cap, d'autant que le pétrole, lui, revient désormais à plus de 91 $ le baril. Donc, ça veut dire que les carburants, eh bien, forcément, vont rester élevés. C'est la bonne occasion ? Oui, Gilles ?
2: 30% des voitures neuves vendues en France sont des voitures électriques.
1: 39%?
2: Dans 30, je trouve que c'est un chiffre
1: ah oui, c'est
2: important.
1: Beaucoup.
2: Ouais. 30% des voitures neuves qu'on achète, c'est toujours... vous savez, je suis Jiminy Cricket, moi.
1: Non, mais donc, c'est beaucoup. Mais c'est vrai qu'il y a eu, un rebond des voitures électriques, justement, à l'occasion de cette crise dans le détroit d'Ormuz qui a fait augmenter les prix du carburant. Et l'été a été assez florissant. On est en train de se rendre compte que finalement, c'est pas si mal.
2: Et il y a une autre mesure qui fonctionne bien, c'est le leasing. Vous savez, vous avez votre voiture électrique en leasing. Mais il y a une chose, on va parler de nos confrères de TF1. Vous savez qu'au je sais pas. Sur votre ancienne radio, si c'est le cas, mais à TF1, il y a des bornes électriques pour les voitures des salariés. Et ça devient un avantage salarial d'avoir une voiture électrique parce que vous pouvez aller à votre travail. Donc en
1: particulier, si tu nous entends.
2: En particulier à TF1, mais dans plein d'entreprises aujourd'hui, ils mettent des bornes. Et donc pendant que vous êtes au travail, vous rechargez votre voiture gratuitement. Vous recevez une petite alerte sur votre portable en disant votre voiture est rechargée. Vous allez vous déplacer parce qu'il y a d'autres collègues qui sont inscrits et qui attendent de se charger. Et c'est devenu un avantage. Désormais, on dit aux employés, vous pourrez recharger votre voiture électrique. Ça fait partie
1: des avantages. Moi, j'ai acheté il y a quelques mois, pour raconter ma vie, pardon, mais une Fiat 500 pas électrique. Je regrette, parce que c'était juste avant la crise et la guerre en Iran. J'aurais bien aimé payer mon plein.
2: Mais de plus en plus d'entreprises s'équipent et de plus en plus d'hôtels aussi s'équipent de bornes. Ça devient aussi
1: une tendance et un critère. Populaire. Mathias Leboeuf, électrique, pas électrique, vous ?
3: Plutôt, alors ça dépend quel électrique. Plutôt électrique. Effectivement, je pense que la souveraineté électrique par rapport à la souveraineté du pétrole, il n'y a pas photo. On est moins dépendant, surtout si on produit sa propre électricité. Et puis, il faut quand même rappeler que l'électrique, en termes d'émissions, c'est quand même propre. Alors, je sais qu'il y a tout un discours qui vise à dire, attention, la voiture électrique, elle n'est pas si écologique que ça, parce que les batteries...
1: Oui, mais elles doivent être recyclées, les batteries. C'est comme vos batteries d'iPhone.
3: Elles peuvent être recyclées, la production de la batterie avec les métaux est quand même, polluante. Et puis, il y a des métaux lourds, il y a l'extraction des métaux. Et c'est vrai qu'une voiture électrique, quand elle sort de l'usine, elle a ce qu'on appelle une dette écologique. Dette écologique qui doit être amortie. Et je crois que pour les petites voitures, l'amortissement est autour de 40 000 km. C'est-à-dire que votre voiture, finalement, a payé sa dette écologique une fois que vous avez fait 40 000 km. Et ça, c'est quand même intéressant d'un point de vue écologique. Par contre, pour les gros SUV avec des grosses batteries, là, la voiture est beaucoup moins écologique.
1: Ils ont collé des malus écologiques dans tous les sens pour les SUV en France. Comptez sur le gouvernement, ça, on n'en parle pas beaucoup.
4: Ça, c'est la chasse aux pauvres.
5: Ouais, on a failli avoir le malus au poids pendant l'été sur les voitures électriques.
1: Absolument.
5: Hein. Ils ont failli le mettre.
1: C'est passé pas loin.
4: Il y a quand même un sujet, c'est que quand même 80% des batteries sont produites en Chine. Donc ça, c'est un vrai sujet. On a quand même filé le marché auto.
1: Alexandra, je suis intéressée à ce sujet. Ça fait des années qu'ils sont sur le coup, les Chinois.
4: Typiquement, à la région,
1: au dernier moment, des années qui travaillent là-dessus.
4: On avait déjà réservé nos subventions pour promouvoir l'achat d'un véhicule électrique à ceux qui achetaient des voitures qui n'étaient pas produites dans les États pollueurs comme la Chine, l'Allemagne, la Turquie de mémoire. Je crois aussi qu'il faut qu'il y ait une vraie volonté politique garder une souveraineté. On peut pas filer le marché auto à la Chine.
1: Il y a quelques gigas, vous savez, les grandes usines, notamment dans le Nord. Il y en a en Alsace. Bon, ça se met en place quand même tout doucement. Mais c'est vrai que c'est
4: très long. On a quand même toujours un problème. Bon, évidemment, je suis pour la voiture électrique. J'ai moi-même une voiture électrique. Mais en revanche...
2: Mais l'électrique aussi. Non, je vous posais la question.
4: Oui, non, mais évidemment, vous voyez les maires, par exemple, qui ont des véhicules électriques. Donc vraiment, à la région, on a été très, très en pointe sur ce combat.
2: Et pourquoi je vous dis ça? Parce que la flotte présidentielle des véhicules officiels est passée au 100% électrique. C'est Emmanuel Macron qui a franchi le pas des véhicules zéro émission pour tous les déplacements officiels.

0: Je ne suis pas contre. Vous parliez de dette écologique, mais moi, je parle de dette sociale.
1: C'est
0: les Chinois qui vont financer notre matelas social à force d'acheter des batteries. Ah, le contenu local des véhicules électriques, il est où? Un forgeron, aujourd'hui, ça fait des bielles, des vilebrequins, des suspensions. Quand vous passez à l'électrique, c'est des importations d'aluminium qui viennent de Chine, des batteries chinoises, une électronique chinoise, des microprocesseurs chinois.
2: Et pour rebondir sur ce que vous dites, les garagistes ont écrit à Emmanuel Macron sur la voiture électrique parce qu'il y a évidemment, comme dit notre auditeur, pas du tout de réparation. Et donc, les garagistes sont très présents en France et ils sont très vigilants à ce sujet. Vous avez raison, monsieur.
1: On a déroulé le tapis rouge aux Chinois sur ce domaine encore.
3: C'est ce qu'on sait faire si bien.
0: Pardon.
1: Oui, Laurent.
0: Vous avez 3 emplois indirects pour un emploi dans l'industrie. Mais je voudrais attirer aussi votre attention sur une chose dont on ne parle pas en France. Bon, moi, je suis commercial au niveau de la métallurgie et l'automobile fait partie aussi de nos clients.
1: Bien sûr.
0: Lorsque je vais en Allemagne avec mon diesel hyper pollueur, soi-disant en France, avec 54 litres, 1,99, aujourd'hui, je fais 1100 km. Et lorsque je suis à l'étranger, je fais le plein avec un carburant qui s'appelle le HVO100.
1: Oui.
0: Qui est un diesel qui est basé sur un recyclage d'huile, de produits gras hydrogénisés, qui rejette sur les moteurs neufs 70 à 80% de CO2 en moins. C'est une solution pour baisser les CO2. Parce qu'aujourd'hui, les écolos, on veut baisser le CO2, mais toutes les solutions qui permettent la baisse du CO2 doivent être ouvertes. En Espagne, vous avez un carburant essence chez Repsol, qui est un carburant essence synthétique, qui n'a aucune base de fossiles. Ouvrons la technologie à ces carburants.
1: Vous avez parfaitement raison, et merci de vos éclairages, Laurent. Vous avez raison, personne n'en parle. Et Joseph, qui a l'air d'être bien raccord avec vous, du chef depuis tout à l'heure.
4: Je rebondis sur cette histoire de carburant synthétique. Il faut savoir que normalement, en principe, en 2035, au niveau européen, il n'y aura plus de vente, on va dire, de voitures neuves électriques. Sauf que les Allemands, en fait, ils n'ont jamais abandonné en fait le thermique. Et ils savent très bien que quand on s'approchera de 2035, la réglementation va changer. Et il est très, très probable, effectivement, que les carburants synthétiques, en fait, soient autorisés. Et en l'occurrence, les Allemands sont les meilleurs sur le sujet. Donc, ça coûte très, très cher pour l'instant. Mais ils risquent, effectivement, d'avoir le monopole. Donc, il faut vraiment être...
1: pour l'Europe, en tout cas.
4: Ah bah, il faut être très, très vigilant. Mais je vous dis, je vous fiche mon billet que le thermique, il va continuer après 2035 à être vendu. Ah oui, tout à fait. L'électrique ne va pas. Et surtout, on verra avec le déploiement de l'électrique. Pour l'instant, il n'est pas trop taxé, mais on connaît comment est le gouvernement. Il nous fera le même coup que le diesel à l'époque. Dès que tout le monde sera à l'électrique, ils vont mettre les taxes dessus et le prix va augmenter.
1: C'est ce que demandent beaucoup de constructeurs, parce que c'est vrai que l'interdiction de la vente des moteurs thermiques en 35, c'est arrivé.
4: C'est ce qu'ils ont demandé. Alors justement, la CEA, l'Organisation européenne de l'automobile, effectivement, a malheureusement mal défendu son beefsteak, faut le dire. Donc d'ailleurs, leur ancien DG, dès qu'il a été sorti, de l'association, il a rejoint le lobby des voitures électriques le lendemain. Mais en l'occurrence, aujourd'hui, il y a quand même un recul. C'est-à-dire qu'aujourd'hui, les constructeurs, beaucoup, qu'on essaye de demander d'avoir des exemptions sur justement la partie thermique et de pouvoir continuer effectivement à vendre des voitures thermiques. Et ça continuera. De toute façon, pour les gros camions et tout ça, on pourra pas, mettre des camions électriques partout. Ce sera pas possible.
1: Merci Laurent, en tout cas, d'avoir nourri le débat. Mathias Leboeuf, je note en tout cas qu'on ne parle plus tellement du prix du véhicule, parce que ça, c'était le reproche qu'on faisait, tout comme on faisait d'ailleurs le reproche, vous savez, des bornes de recharge. Ça aussi, ça va beaucoup mieux maintenant. On est sur l'autoroute, il y a des bornes partout, vous en trouvez.
5: Aujourd'hui, l'ère de développement est quand même en expansion et en expansion rapide. Mais effectivement, sur le débat sur moteur thermique, moteur électrique, il est un peu faussé, parce que la question des carburants est aussi primordiale, et vous avez des tas de carburants qui sont très efficaces, le bioéthanol, l'hydrogène liquide, le GPL, qui peuvent être des carburants.
1: Il y a certaines marques qui sont très concentrées sur comme BMW pour ne pas dire qui ont misé justement.
4: C'est pas un débat électrique contre nos électriques, c'est plutôt fossiles contre nos fossiles.
5: Exactement.
4: Et donc dans le non fossile, vous avez plein de choses.
5: Et de ce point de vue-là, il y a un lobby extrêmement fort pétrolier qui ne favorise pas le développement de ces carburants de substitution qui ont une forte valeur ajoutée écologique.
1: Merci à tous les trois, Alexandra Spinner, Mathias Leboeuf, Joseph Taïfé. Merci à Gilles Ganzmann également. C'est la fin de cette émission. On se retrouve évidemment demain, à vous de le dire. Chers auditeurs, vraiment, j'ai envie de vous entendre. Venez participer à cette émission, parce que plus que jamais, c'est la vôtre. Vous pouvez d'ailleurs intervenir.

0: Venir au Stadu avec au Standard avec Manu ou Aude qui vous accueillera avec leur gentillesse. Évidemment, si vous voulez intervenir au cours des débats, si vous entendez quelque chose qui vous agace ou vous voulez tout simplement nous raconter vos galères quotidiennes, n'hésitez pas. 0826 300 300. Bonjour Périgo Légas.
1: Bonjour.
0: Vous êtes pressé aujourd'hui, vous courez votre petit sport.
1: C'est la rentrée, c'est un jour de grande activité.
0: Alors je vais commencer
1: par une petite
0: vous agitez dans tous les sens.
1: Pour là, souhaiter la bienvenue au retour à la fabrique des crétins pour les élèves qui rentrent aujourd'hui dans nos écoles de la République.
0: Ça commence très bien.
1: Ensuite, je recevrai un économiste, Yannick Lorty, pour savoir si nous allons subir le même sort que la Grèce, c'est-à-dire que les retraités et les malades ne seront plus payés vu l'état de l'économie française. À 12h45, l'immense André Bercoff nous parlera de la primaire de la gauche. Ça mérite d'être écouté.
0: On sera tous fidèles au poste.
1: Et puis de 13h à 14h, l'autre immense Michel Cardoz, le papa de Jacques, qui a été journaliste, qui a bercé mon enfance, qui va nous parler. Est-ce que les journalistes font toujours de la politique? Lui était à l'époque de Sensibilité Communiste, mais il présentait la météo également. Voilà, on va faire un petit décryptage sur les journalistes à la télévision.
0: Un programme alléchant. Merci Périgo Légas. À tout de suite sur Sud Radio.
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1: Bonjour et bienvenue sur Sud Radio en ce mardi 1er septembre 2026 pour une France dans tous ses états, plus dans ses états que jamais. À mes côtés, Anissa Arfaoui.
2: Bonjour.
1: Prendre un enfant par la main, qui me prend par la main et qui m'accompagne dans cette très belle aventure. Bien entendu, Julien Delmas qui est là, droit quand même pas se lasser à la régie pour assurer la réalisation exemplaire de cette émission. À ses côtés, Zacharias Abrous d'Isaac qui est là pour l'instant. Nous aurons tout à l'heure, je retrouverai Emmanuel Galasso, je ne l'ai pas vu pendant 2 mois, il revient enfin. Et puis Elvin avec son œil là de Stentor qui me surveille pour être sûr que tout ce qu'on raconte ici va pouvoir être transcrit en direct sur le web de minuit jusqu'à 0h ou de 0h à minuit du 1er janvier au 31 décembre. Rassurez-vous, Elvin mange et dort de temps en temps aussi. Ma chère Anissa, qu'est-ce qui nous rassemble aujourd'hui? Je vais commencer par une petite humeur, c'est le jour de la rentrée des élèves. Ils vont recevoir, on recevait Christophe Guerrero pour parler de l'état d'école. Et là, je vais faire une petite humeur gentille, sans excès, pour dire que bienvenue, retour à la fabrique du crétin pour les élèves qui rentrent ce matin à l'école. Mais vous savez, je suis toujours tout très mignon. Modéré. Voilà. Ensuite, nous allons recevoir un économiste, Yannick Lorty. C'est vous qui l'avez trouvé, Anissa. C'est un économiste très sérieux, hein, précis, exigeant sur des chiffres. C'est un universitaire. Hein, il a des titres docteur en économie et professeur agrégé de sciences sociales. Et nous allons tout simplement lui demander si, vu la situation économique de la France, est-ce qu'on va se retrouver un jour comme la Grèce l'a connu, on paye plus les pensions, on paye plus les retraites, on paye plus les maladies. À 12h45, le gigantesque André Berkoff, qui est dans une forme absolument, j'allais dire démoniaque, va nous parler de la primaire de la gauche. Écoutez ce morceau, ça vaut le déplacement. Et puis à 13h, après 13h, nous allons recevoir Anissa et moi, j'en suis tout ému, Michel Cardoz. Alors c'est non seulement le papa de Jacques qui assure la matinale, Michel Cardoz, c'est toute ma jeunesse, c'est un journaliste. Alors, on va parler avec lui, est-ce que les journalistes font de la politique, comment ils en faisaient aujourd'hui. Et puis je vais évoquer quand même, je sais bien que la direction me dit, pas trop de nostalgie, les souvenirs d'enfance quand il présentait la météo, parce qu'il avait été un petit peu relégué, voilà, et donnait toujours la température à Vic Fezensac, qui est en Gascogne, dans le Gers, voilà. 3 quarts d'heure d'émotion, d'humour et d'amitié avec Michel Cardoz. Et puis, Anissa, on va aussi parler d'autre chose. On va parler, par exemple, alors le prix du gaz.
2: La hausse du prix du gaz, évidemment.
1: Les arrêts maladie, les maladies nosocomiales à l'hôpital, vous allez nous en parler aussi un petit peu.
2: Effectivement, parcours du combattant pour être en tout cas défrayé de potentiels accidents.
1: Et puis, écoutez, comme tout le monde en parle, la mort d'Edouard Balladur, ça dégouline de tous les côtés. Je dirais aussi un petit mot à ma façon sur l'ancien Premier ministre. Voilà le menu du jour. Oui, Julien, tu peux envoyer la suite.
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0: Eh bien, l'empereur Charlemagne, hein, Charles Ier dans son titre officiel, il se retourne dans sa tombe quand on voit ce qu'est devenu cette école de la République. C'est la rentrée des classes. Hélas, les crétins retournent à la fabrique. Je dis ça parce que je m'inspire du titre du livre de Jean-Paul Brielli, qui est un prof, La fabrique du crétin. Et effectivement, nous constatons qu'aujourd'hui, l'école est devenue l'abattoir éducatif dans lequel nous livrons nos enfants. Alors, je mesure mes propos, je tiens cette humeur d'abord, non seulement, je suis père de famille, j'ai 3 enfants qui ont eu une rentrée, j'ai une fille qui a 32 ans, elle est rentrée en OCP en 2000, donc 2000-2026, je peux dire que j'ai vu la différence, mais cette humeur, cette colère, je ne la tiens pas des témoins, des parents d'élèves, des enfants, je la tiens des enseignants qui sont écœurés, effarés, effondrés de ce qu'ils voient, de ce qu'ils subissent aujourd'hui dans l'éducation nationale. C'est d'autant plus grave que ça fait 20 ans, 30 ans que l'on tire la sonnette d'alarme. Nous en discutions hier, Anissa, avec Christophe Querrero, qui a été directeur de cabinet de Jean-Michel Blanquer, mais qui a été recteur de l'Académie de Paris, qui a été inspecteur général de l'éducation nationale, qui, avec des mots malgré tout prudents, reconnaissait que la situation était tragique. Mais aujourd'hui, c'est absolument dramatique. Je parle de l'orthographe, de l'écriture du français. Quand je vois aujourd'hui, et je lis des textes quelquefois, d'élèves, alors quand ils écrivent évidemment sur un tweet, sur un texte sur X, c'est même pas assez... C'est de la phonétique. Et quand je vois la rédaction du français, je suis effondré, je suis meurtri, parce que l'école, c'est les fondements de la République, c'est notre avenir, c'est la base de la nation, elle est en décrépitude totale. Depuis le temps que on est dans les incantations, les promesses, tous les hommes politiques, je rappelle toujours cette phrase de Michel Rocard en 91, l'école ne s'en sortira que lorsque le Premier ministre sera aussi ministre de l'Éducation nationale. C'est dire à quel point la classe politique, c'est dire à quel point nos gouvernants et nos dirigeants sont conscients de ce massacre qui est en train d'envoyer le pays dans le mur. Je pense que dans tous les méfaits, dans tous les torts et dans tous les travers de ce pays, c'est la chose la plus grave et aucun redressement en vue, des petites retouches, et le ministre Monsieur Geffray de l'Éducation nationale s'est même permis de dire hier, je l'ai rappelé, pas de réforme cette année, nous allons nous contenter de consolider des mesures que l'on a mises en place. Aucune mesure, la fabrique du crétin se porte bien, on est en train de livrer nos enfants en analphabétisme, et c'est l'avenir de la France qui est menacé. Marianne, réveille-toi, ils sont devenus cons.
1: La radio qui vous écoute, appelez-nous, réagissez au 0826 300 300, nous sommes là pour vous. Et d'ici quelques instants, nous allons parler de la situation financière de la France et découvrir à quel point est-ce que le bateau chavire.
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1: Merci d'être avec nous sur Sud Radio. Avec nous maintenant, Yannick Lorty, économiste, professeur à l'université Gustave Eiffel, spécialiste de l'évaluation des politiques publiques, expert en matière d'emploi, d'insertion économique et sociale et d'expérience de terrain. Bonjour Yannick Lorty.
2: Bonjour.
3: Bonjour Yannick Lorty, merci d'être en direct avec nous sur Sud Radio. On reçoit souvent des économistes. Vous avez des économistes, j'allais dire, qui sont très universitaires, d'autres qui sont un peu plus médiatiques. Vous êtes docteur en économie à l'université de Paris 1 et professeur agrégé des sciences sociales pour dire que votre compétence est incontestable. Mais personne ne l'a contesté, sauf que le sujet que nous allons aborder ensemble. Merci à nouveau d'être avec nous à l'antenne. Vous allez peut-être me trouver excessif, professeur. Je vous vais poser la question. Si on ne fait rien pour redresser l'économie française, risquons-nous un jour de subir le même sort que la Grèce?
2: Donc effectivement, la situation est extrêmement préoccupante hein, aujourd'hui et elle invite à agir. Il est très important d'agir pour inverser la trajectoire qui est celle des finances publiques. Hein. La dette publique augmente de façon tendancielle en France. On est dans un contexte maintenant de quasi-récession, hein, de croissance quasi nulle. Et dans ce contexte, si on ajoute le fait que les taux d'intérêt augmentent, il est indispensable de modifier la trajectoire des finances publiques pour redresser les comptes en quelque sorte hein, et effectivement éviter le précipice que pourrait constituer disons la perspective grecque.
3: Parce que est-ce qu'il peut arriver que dans un pays comme la France, une puissance économique, je pense qu'il y a de la marge, il y a encore de la ressource, est-ce qu'on peut arriver à une situation, si rien n'a été entrepris d'efficace et de courageux, une situation, j'allais dire, de cessation de paiement pour certaines prestations, pour certaines administrations, pour certaines fournitures de l'État? C'est quelque chose d'envisageable matériellement ou c'est inenvisageable?
2: Effectivement, en fait, on peut. Il existe un scénario, d'inaction répétée et d'accumulation d'erreurs budgétaires dans lequel on serait dans la trajectoire du pire. Mais on est loin quand même de cette situation et il est encore possible, heureusement, hein, de modifier la trajectoire. Par contre, il faut le faire maintenant de façon résolue et de façon réelle. Si on veut éviter le scénario du pire.
3: Vous voulez dire que l'hypothèse où le directeur général du Trésor à Bercy appellerait le ministre de l'économie et des finances pour lui dire « Monsieur le ministre, je n'ai plus de fonds à verser à telle prestation », ce scénario-là est encore lointain, mais il n'est pas impossible, nous sommes bien d'accord, potentiellement.
2: Il est encore très lointain parce que la capacité de l'État à lever des impôts est toujours extrêmement forte, parce que la capacité de nos contribuables à payer ces impôts est toujours extrêmement forte, et donc il y a un réservoir, disons, d'épargne et d'impôts potentiels qui reste très important en France. Et donc cette trajectoire est quand même très très improbable. Mais il est vrai que si on ne modifie pas le cap, ça reste un risque important. Puis avant d'arriver à cette situation de non-paiement, ce qui va se passer, c'est d'abord qu'on va avoir un coût de la dette qui va devenir croissant, donc une charge de la dette de plus en plus lourde, qui va limiter notre capacité à investir, à faire d'autres choix, et qui va affaiblir durablement notre économie.
3: Alors, Yannick Lorty, c'est sur ce point-là que je veux vous interroger, parce que ceux qui nous écoutent ne s'y retrouvent pas toujours. Nous avons la somme historique de la dette, 3660 milliards et quelques, ça c'est la dette, le capital de la dette, et nous avons le remboursement des intérêts de la dette, qui est évidemment très lourde et qui s'aggrave avec l'augmentation des taux d'intérêt. Nous sommes, je crois, à près de 75 milliards cette année. Certains analystes parlent de 110 à 115 milliards l'année prochaine. C'est une perspective qui est envisageable?
2: Enfin, ça c'est difficile à dire parce que ça va dépendre effectivement de l'évolution des taux d'intérêt, de toute la structure des taux d'intérêt en fonction même de la structure de la dette. Mais c'est vrai que ce qui est d'abord préoccupant, c'est la montée qui paraît irrésistible de la charge de la dette, et chaque euro donné à ceux qui achètent notre endettement, chaque euro qui leur est donné, c'est un euro de moins pour l'éducation, la sécurité, la défense, pour l'ensemble des autres dépenses publiques. Et c'est ça qui affaiblit les marges de manœuvre de l'État.
3: 75 milliards, Yannick Lorty, c'est lourd pour un budget comme celui de la France? Ça représente quoi en proportion de notre PIB?
2: C'est extrêmement lourd. Ça représente presque 3 points de produit intérieur brut. Ça fait l'équivalent de 3 points de croissance qui nous manquent. Et si on avait cette ressource, on pourrait bien sûr alléger toutes les décisions, les rendre davantage possibles. Tous les arbitrages qui sont aujourd'hui extrêmement douloureux seraient moins difficiles avec une charge de la dette moins importante. Et si on ne fait rien, celle-ci va s'alourdir et va encore compliquer demain les choix qui sont devant nous et va encore affaiblir davantage l'État dans toutes les décisions qui doivent être les siennes.
3: Yannick Lorty, j'ai lu sous la plume de certains experts et économistes ou politiciens, de certains, je dis bien, et vous allez me corriger, que en fait le capital de la dette, les 3600 milliards, on ne les remboursera, la France ne les remboursera jamais intégralement, qu'il faut veiller à le remboursement partiel, mais que la totalité du capital est irremboursable. C'est vrai pour d'autres nations. Par contre, qu'il faudra toujours honorer le paiement des intérêts qui grèvent. Est-ce que c'est un cercle vicieux dont on ne peut pas sortir, ou est-ce qu'on peut envisager, répondez-moi sincèrement, est-ce qu'il peut exister une politique, un peu comme François Bayrou l'a prescrite et d'autres, est-ce qu'on peut arriver un jour à une dette équivalente à zéro?
2: Mais en tout cas, ça peut être un objectif de long terme, et donc de très long terme. Il y a beaucoup de pays qui ont des dettes publiques extrêmement faibles. On pense au Luxembourg ou même à l'Allemagne. Et il y a des pays qui, au contraire, ont des dettes publiques très très élevées. C'est le cas des États-Unis, par exemple, ou du Japon. Mais ils sont dans une situation assez différente de la nôtre. Et le Japon lui-même a payé par une récession extrêmement longue un endettement très élevé. Donc c'est ça le risque. Hein. Si on ne lutte pas contre l'endettement maintenant, ce sont des difficultés qui vont et des marges de manœuvre réduites pour les décennies à venir. C'est pour ça que il est vraiment important d'investir dans le remboursement de la dette et de ne pas imaginer que c'est pas une réalité, que tout ça peut disparaître, qu'on peut se contenter d'une dette importante durablement. Non, tout ça c'est des marges de manœuvre en moins qui affaiblissent durablement notre capacité de décider et d'investir pour l'avenir.
3: Yannick Lorty, ça a commencé quand? On parle de 74, qui est la dernière année où il y a eu un équilibre budgétaire. Ça fait donc 52 ans que l'on pioche, dans le prêt à l'extérieur. En fait, qu'est-ce qui se passe? La classe politique, notamment la gauche en 81, a découvert qu'on pouvait emprunter sur les marchés les richesses que nous ne produisions plus, et on a ainsi accumulé cet endettement. C'est un peu le schéma auquel nous sommes confrontés.
2: Ce qu'on observe, c'est que tous les gouvernements, sans exception, depuis plus d'une cinquantaine d'années, lorsqu'ils ont été confrontés à des crises ponctuelles, ont utilisé le déficit public comme amortisseur, et ça c'est plutôt de bonne politique, mais une fois sortis de la crise, on n'a pas fait les efforts suffisants pour revenir à la situation initiale, pour recharger le fusil budgétaire, comme disait à l'époque Jean-Claude Trichet, le gouverneur de la Banque Centrale. Et ce faisant, ben on a affaibli durablement notre capacité à être confronté à de nouveaux chocs. Et à chaque choc négatif, on a ressorti le fusil budgétaire, on a encore tiré de nouvelles cartouches sans jamais recharger la besace, si bien que ça devient de plus en plus difficile et délicat et coûteux surtout d'utiliser à nouveau ce pare-choc budgétaire.
3: En effet, Anissa, une petite précision.
1: Parce qu'effectivement, on imagine ce que pourrait être l'avenir de la France si on ne règle pas ce problème de dette. On va se souvenir ensemble de ce qui s'est passé en Grèce. La Grèce et sa grande bascule. Je vous rappelle que la Grèce est entrée dans l'Union européenne en 1981. Elle adopte l'euro en 2001, mais en 2009, le pays révèle l'ampleur réelle de ses déficits. Il ne peut bientôt plus emprunter et à partir de 2010, l'Europe et le FMI lui prêtent des milliards en échange d'une austérité drastique. Et pour comprendre ce que cela signifie, oublions les milliards et regardons les Grecs, les yeux dans les yeux. Salaires et retraites sont amputés, les impôts augmentent, le chômage frôle les 28%, le pays perd un quart de son revenu national, à l'école les budgets s'effondrent, certains enfants ont faim. En 2013, symbole sidérant, Le gouvernement ferme brutalement la télévision et la radio publique, les écrans deviennent noirs et quelques 2600 salariés permanents perdent leur emploi. Ce n'est pas fini, le chaos n'est pas encore à son maximum. Vient l'été 2015, les Grecs se ruent sur leur argent, les banques ferment pendant 3 semaines. Impossible pour les citoyens de retirer plus de 60 euros par jour. Dans les supermarchés, les achats de précaution vident certains rayons, les pharmacies rencontrent des problèmes d'approvisionnement, des entreprises ne peuvent plus payer leurs fournisseurs étrangers, des retraités font la queue devant les banques simplement pour récupérer une partie de leur pension. Pendant ce temps, Bruxelles menace. Voilà ce qu'a été la crise grecque, pas seulement une crise de la dette. Au cœur de l'Europe, un pays développé où travailler, se soigner, faire ses courses, regarder la télévision ou simplement récupérer son propre argent était devenu impossible pour certains. Un drame humain et un sort qui se profile peut-être pour la France.
3: Le FMI peut, comme ça a été annoncé par certains hommes politiques, est-ce que le FMI, vu la situation, peut commencer à mettre un peu son nez dans l'économie française ou pas tout de suite ? Ou en tout cas tirer la sonnette d'alarme.
2: Ouais. Le FMI régulièrement établit des rapports sur l'économie française, comme le fait aussi l'OCDE, et donc l'économie française est bien sûr suivie par l'ensemble des organisations internationales dont c'est la fonction, mais là on parle d'autre chose. On parle d'une prise en main par une institution internationale de la souveraineté même du pays, de la prise en charge de dépenses sociales et de décisions qui normalement relèvent de l'État, et donc ça signifie une perte de contrôle par l'État. Ça signifierait une perte de contrôle par l'État français de la gestion quotidienne de ces dépenses publiques. Et donc c'est pas du tout, ce risque là n'est pas du tout avéré aujourd'hui, mais effectivement il me semble important de rappeler cette perspective, parce que c'est précisément le scénario qu'il faut à tout prix éviter, et donc c'est bien de le rappeler pour dire attention, cela peut exister avec une très faible probabilité aujourd'hui, mais si on ne corrige pas le tir, effectivement c'est la direction dans laquelle nous pouvons aller.
3: Yannick Lorty, il existe un arsenal législatif qui s'appelle la loi Sapin 2. Pouvez-vous nous en donner un mot ? Ça autorise le gouvernement à prélever sur l'épargne des Français certains fonds pour compléter ou, j'allais dire, boucher les trous. Est-ce que c'est quelque chose qui est envisageable également ?
2: Alors, il y a plusieurs réglementations qui contrôlent les finances publiques, à commencer par le pacte de stabilité, nos engagements européens. La France a s'est mis d'accord avec l'ensemble des autres pays pour considérer qu'au-delà de 3% du déficit public, le déficit public pouvait être qualifié d'excessif. Et donc, nous sommes en situation aujourd'hui de déficit public excessif, au sens même où nous l'avons défini avec nos voisins européens. Et donc, il importe effectivement de réduire le déficit, parce que nous ne sommes pas dans un contexte
3: de... Est-ce qu'aujourd'hui, voilà, le gouvernement, en cas d'extrême urgence, peut gréver sur l'épargne des Français, avec la loi Sapin 2?
2: Oui, mais en fait, de fait, ce risque n'est pas un risque tangible, en fait, parce que nous ne sommes pas dans une situation de cessation de paiement, loin
3: existe,
2: de là.
3: Vous confirmez que le moyen existe. En cas de crise extrême, le moyen existe. L'État, gouvernement peut décider de prélever.
2: Oui. Des moyens existeraient, bien sûr. De toute façon, il suffit d'une loi de finances rectificative pour modifier certains taux de prélèvement qui ferait qu'effectivement on peut imaginer des prélèvements exceptionnels qui seraient votés par le Parlement et appliqués dans un délai relativement court. Et d'ailleurs le Parlement débat chaque année dans le cadre de la loi de finances de ces possibilités. Mais le consensus qui est aujourd'hui en place, c'est plutôt de réduire les dépenses publiques plutôt que d'augmenter fortement les prélèvements des ménages.
3: Vous vous estimez, écoutez, vous, Yannick Lorty, ainsi que les économistes qui tirent la sonnette d'alarme, le gouvernement, les pouvoirs publics connaissent cette réalité ?
2: Alors, bien sûr, la réalité est connue. Il y a eu énormément de travaux, d'études, de débats sur ces questions-là, qui sont des questions quand même très très très labourées, très très discutées, dont le fond est bien connu. Mais entre voilà cette menace qui est toujours un peu virtuelle, et puis la réalité de la décision concrète, en particulier dans les débats budgétaires au Parlement, il y a un grand chemin, et le chemin n'est pas toujours effectivement parcouru.
4: bienvenue.
3: Merci Yannick Lorty. Je n'hésiterai pas à refaire appel à votre expertise et à vos avis, parce que je pense que entre le débat du budget et la campagne électorale, il y aura certainement matière à intervenir sur l'économie de la France. Merci d'avoir été en direct sur ce radio. Merci à vous aussi, Anissa, pour cette précision.
1: Et on continue. Alors, vous vous souvenez de la crise grecque? Vous souhaitez peut-être partager votre émotion? Vous êtes optimiste? Vous souhaitez nous le dire? Ou au contraire, vous êtes défaitiste? Dites-le nous. Appelez-nous 0826-300-300. Et puis, on va continuer avec la question de l'âge de la retraite, un sujet difficile dans lequel Édouard Philippe vient de mettre discrètement les pieds.
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1: Vous écoutez Sud Radio, merci d'être avec nous. Perico, une figure emblématique de la droite française, vient de nous quitter.
2: Oui, Édouard Balladur est mort, paix à son âme pour ceux qui ont la foi. Mais pour moi, il est le fossoyeur de l'économie française. Il est le fossoyeur du gaullisme authentique, historique. Voilà, en tant que ministre des Finances dans la première cohabitation dont Jacques Chirac était Premier ministre de 1986 à 1988, et ensuite en tant que Premier ministre de la deuxième cohabitation avec François Mitterrand de 1993 à 1995. Alors, Édouard Balladur, voilà, on disait le Levantin, cette personnalité très solennelle, très élégante, toujours très distinguée, avec du recul, une certaine prestance, une certaine, quelque part, presque arrogance, a introduit le thatchérisme dans l'économie française. C'est à lui que l'on doit la dialectique ultralibérale, néolibérale, qui a ruiné notre pays au nom, d'ailleurs, Monsieur Macron continue en disant toujours le principe, on va enrichir les plus riches, puis ça va dégouliner. Eh ben, rien n'a dégouliné, et surtout, Édouard Balladur est le premier. C'est vrai que la gauche en 80 avait nationalisé certaines industries, entreprises qui auraient pu ne pas l'être, et lui, évidemment, il privatise à fond la caisse. Déjà en tant que ministre de l'économie et des finances sous Jacques Chirac, avec Saint-Gobain, Paribas, TF1, le Crédit Commercial de France, la CGE qui va devenir Alcatel, l'agence Havas, Matra. D'ailleurs, je voudrais qu'on écoute un petit propos d'Edouard Balladur à propos de Matra.
3: Je m'interroge, parce qu'il s'agit pour Matra, qui est d'ailleurs une affaire de beaucoup moins grande ampleur, il s'agit de mener à bon terme une entreprise de, comment vous dire, de regroupement européen qui est essentielle pour son avenir industriel. Mais je suis en train d'y réfléchir et de voir sous quelle forme éventuellement ça pourrait être pris.
2: On dirait un sketch. Non mais c'est extraordinaire. On écoute ça, c'était en 88. Donc on sait les dégâts qui se sont passés, qui se sont produits depuis, les ravages dans notre industrie. On est en train de tout. Là aujourd'hui, il y a le mot souveraineté. Le président de la République est en train de dire les gouvernements successifs, il faut retrouver la souveraineté. C'est lui qui l'a détruite. Il nous a inféodé comme jamais à l'Europe. Et quand il a été Premier ministre, alors là, il continue les privatisations. Rhône Poulenc, BNP, Elf Aquitaine, les assurances UAP, la CEITA et Total. Et puis Juppé va suivre quelques mois après avec Péginet. Et Usinor, Sassilor, enfin tous les fleurons de l'industrie française, et puis Alstom, ça sera Hollande, enfin puis Macron, enfin une catastrophe. Alors je veux bien que l'on rende hommage à l'homme politique, il avait été conseiller de Georges Pompidou, tout ça est tout à fait respectable, mais enfin le souvenir d'Edouard Balladur, pour moi, c'est l'appauvrissement de la France, c'est une partie des causes de notre, j'allais dire, du décalage de la France, de la régression, de la fragilisation de la République. Il a été battu par Jacques Chirac à la primaire de 95 parce que lui était pour ce système monétaire et bancaire, et Jacques Chirac invente, avec à la suggestion de Philippe Séguin, la fracture sociale qui va le faire gagner contre toute attente, parce que moi je me souviens, c'était même pas la peine de voter, Edouard Balladur, il avait gagné en janvier, et tout d'un coup, la courbe s'est inverse. Chirac est élu, il est élu sur la fracture sociale. Manque de bol, au lieu de nommer Philippe Séguin Premier ministre, il a mal à Juppé. Et le 26 octobre 1995, Jacques Chirac nous explique « Je peux pas appliquer mon programme de facture sociale parce que les caisses sont vides. On va rester sur la rigueur monétaire et budgétaire. C'est-à-dire que je vais faire, moi, ce que Balladur avait prescrit. » Alors, quand on se fait entuber comme ça, vous comprenez pourquoi les Français ont du mal d'aller voter pour des gens qui leur mentent depuis 40 ans. Anissa, on va rester sur le prix de ce qui coûte, hein. Oui. Les Français n'ont pas fini de sortir de l'argent de leur poche en cet adresse. Et là, vous allez me parler usine à gaz, c'est ça?
1: Ah, ben oui, bien sûr, parce qu'il n'y a pas que la dette de la France qui grossit, il y a aussi les factures des ménages. Mauvaise nouvelle en cette rentrée pour les quelques 6 millions de foyers français qui se chauffent au gaz depuis ce matin. Le prix repère du gaz augmente encore plus 5,6% en septembre. On a bien évidemment envie de se dire, mais oui, bien sûr, la faute à l'inflation, la faute à. Ok, mais il y a quand même un petit souci, c'est que ce n'est pas la première hausse. En juillet, il avait déjà bondi de 7,4%. Petite respiration en août, moins 0,8%. Et puis nous voilà repartis à la hausse. Résultat, le prix repère atteint désormais 172 € TTC, le mégawattheure, un niveau historique. Pourquoi? Eh bien parce qu'évidemment, il y a toujours des bonnes et des mauvaises raisons pour justifier de payer plus, n'est-ce pas? Et parmi elles, notamment, les tensions persistantes au Moyen-Orient qui ont fait grimper le prix du gaz sur les marchés. Et puis cette fois, contrairement à la crise énergétique de 2022, il n'y a plus de bouclier tarifaire pour absorber le choc. Alors évidemment, en septembre, quand les radiateurs sont encore éteints, quelques euros supplémentaires passent presque inaperçus. Mais dans quelques semaines, lorsque 6 millions de foyers français rallumeront leur chauffage, l'addition risque d'être beaucoup plus visible.
2: Et puis, on va rallumer les feux de cheminée, hein.
1: Je crois que c'est pas très, très autorisé non plus.
2: Et c'est pour ça.
1: Et là, alors, on va parler de l'âge de la retraite, un sujet toujours épineux, mais il y en a un qui a mis un peu les pieds dans le plat, non?
2: Alors, Édouard Philippe. Bonjour, Édouard Philippe. Ah ben, on continue dans le baladurisme. En fait, vous n'imaginez pas à quel point on appelait ça le trotsko-baladurisme. Et Edoui Plenel était patron du Monde, directeur de la rédaction, avec Jean-Marie Colombani. Ça, c'était pour le sociétal. Et puis, l'économique, c'était Balladur. Tout le monde était d'accord. D'ailleurs, le Monde avait appelé à voter Balladur. Tout le monde avait appelé à voter Balladur. Édouard Philippe, finalement, et Macron, c'est la continuité. Alors, Édouard Philippe avait eu quelque chose de génial et de courageux. Il avait dit, il faudra passer l'âge légal de la retraite à 67 ans. Tollé, scandale. Alors, c'est vrai qu'au début de la réforme des retraites, le président Macron avait préféré la retraite à points, qui était peut-être une bonne solution. Mais Édouard Philippe voulait marquer sa présence au Premier ministre en disant, non, je veux un âge légal. Donc, c'était 64 ans. On sait ce que ça a donné. Du coup, il n'y a plus de réforme de retraite. La situation est chaotique. Et là, il a dit, mais c'est pas 64, c'est 67 ans. Et moi, je vous dis que si ça continue comme ça, je suis pas économiste. Mais mon petit doigt me dit, ça sera plutôt 70 ans. Donc, il avait dit quelque chose de courageux. Et là, comme il sent l'écurie, parce que dans les sondages, il est quand même le mieux placé que celui du Bloc central. Et à Chalon, sur Marne, quand il est allé à la foire, eh ben, il a dit oui. Alors, 67 ans, c'est un peu fort. On l'écoute suggérer la réforme de la retraite.
4: Il y aura, quoi qu'il arrive, des réformes sur les retraites si on ne règle
5: pas. Donc, il faudra travailler plus, quoi qu'il arrive.
4: C'est ce que je pense. Ouais. Il faut qu'on travaille plus nombreux, plus jeunes. Il faut que le taux d'emploi des seniors augmente. On est le pays qui parle. Je vais même pas vous parler d'âge légal.
5: Pourquoi?
4: Non, attendez.
5: Vous êtes comme Jordan Bardella, vous dites l'âge de départ ne veut rien dire, on esquive le sujet.
4: Je crois pas du tout que je sois comme Jordan Bardella sur ce sujet, je ne comprends pas ce qu'il veut faire.
2: Je ne comprends pas ce que dit Jordan Bardella, et on ne comprend pas ce que veut dire Édouard Philippe. Eh ben oui, faut dire les choses telles qu'elles sont. Donc Édouard Philippe, ressaisissez-vous, si vous voulez être courageux, faut dire la vérité aux Français, et si vous voulez être élu, eh bien il faut leur mettre la vérité en face. Oui, il y a un vrai problème de retraite, il y a un problème de... Les causes, on les connaît par cœur. Voilà, eh bien, il va falloir travailler plus. Alors, soit on cotise plus longtemps, soit on part à un certain âge, mais s'il commence à reculer dès à présent, alors qu'il est même pas, il est même pas investi encore comme candidat, il a même pas ses 500 signatures, qu'est-ce que ce sera quand il sera président de la République, s'il est un jour, on risque de déchanter. Je pense pas que les Français aient besoin d'hésitations de ce genre, ils ont besoin de propos courageux, fermes et précis pour aller d'avant, parce que l'épreuve qui nous attend, elle est terrible. Alors, Anissa...
1: Oh, quelle musique.
2: C'est vous, hein, c'est vous qui avez demandé cette
1: évidemment.
2: Musique.
1: Évidemment.
2: Quelle merveille.
1: On la savoure. Alors, je vais enchaîner, je vais vous expliquer pourquoi cette musique. Alors, cette musique, parce qu'on prend la direction de Gaïa.
2: C'est celle du parrain, on est d'accord.
1: Évidemment,
2: hein,
1: le parrain. Alors, à Gaillard, en Haute-Savoie, la mairie a décidé de changer de méthode dans sa lutte contre le narcotrafic. Après sept fusillades cet été autour d'un point de deal du quartier du Chalet, le maire Antoine Blouin ne s'adresse plus seulement aux dealers, eh bien, il s'adresse directement aux clients. Une idée de génie, une provocation, on ne sait pas trop pourquoi, mais ce qui compte, c'est que ça fasse son petit effet. Et cette semaine, une affiche va ainsi fleurir dans la ville avec ce message. Drogue, deux points. Ton achat au quartier du Chalet provoque des tirs. L'idée est simple. Celui qui vient acheter son cannabis ou sa cocaïne pendant une minute repart ensuite tranquillement chez lui. Mais les habitants, eux, restent. Et ce sont eux qui vivent avec les narcotrafiquants, les règlements de compte et les coups de feu. Et ce n'est pas le premier coup d'éclat publicitaire de la mairie de Gaillard en Haute-Savoie. L'été dernier, les élus avaient lancé une opération baptisée « Les élus font le trottoir », Perico. Ils venaient eux-mêmes occuper les trottoirs utilisés par les dealers pour perturber leur commerce, faute d'avoir réussi à faire disparaître le point de deal. Gaillard tente donc désormais de couper le trafic par l'autre bout de la chaîne, la demande. Le message finalement est très simple aux consommateurs. Vous ne tenez peut-être pas l'arme, mais c'est aussi votre argent qui finance ceux qui tirent.
2: Eh bien, courage au maire de Gaillard, en tout cas, il est méritant.
1: Alors Perico, on va continuer, on va parler de santé encore, mais sous un autre angle, hein, puisqu'on parle d'un sujet qui cristallise quand même l'attention de la sécurité sociale.
6: J'ai une santé précaire, et je me fais un mauvais sang fou. J'ai beau vouloir me remonter, je souffre de tous les côtés. J'ai la rate qui se dilate, j'ai le foie qui est pas droit, j'ai le ventre qui se rentre, j'ai le pylore qui se colore, j'ai le gosier anémié, l'estomac bien trop bas et les côtes bien trop
2: hautes. Alors, avis aux paresseux, il va falloir se remettre au boulot. Je précise, tous les arrêts maladie ne sont pas des arrêts maladie abusifs. Il y a des gens qui sont vraiment malades et heureusement qu'on a des médecins compétents. Mais il y a eu beaucoup de largesse et enfin, enfin, ça fait des années qu'on réclame une réglementation plus stricte des arrêts de travail. Et ben, elle est en vigueur depuis aujourd'hui, 1er septembre. La première prescription d'un arrêt de travail est désormais limitée à 1 mois, 30 jours. Et pour un renouvellement, le plafond est fixé à 2 mois. Une mesure visant à contenir les arrêts maladiques qui en appellent d'autres. Les médecins sont appelés à l'ordre. On sait aujourd'hui l'abus qu'il peut y avoir. Dans certains métiers, on vous tord le pouce, on se tord le pouce, on se tord la cheville, c'est 15 jours, puis on vous renouvelle. Souvent, le médecin dit au malade, mais non, vous voulez 8 jours, je vais vous en mettre 10 ou 15. Bon, je respecte la profession de la médecine, mais enfin là, ça veut dire que les pouvoirs publics ont pris conscience, et le gouvernement, qu'il y avait de l'abus. Attention, en cas d'urgence, les médecins auraient quand même le droit de déplacer les 30 et les 60 jours. Enfin, c'est une première alerte. Les arrêts maladie, c'est fait pour faire fonctionner le pays quand les gens sont malades. C'est pas là pour rassurer ou pour consoler des gens qui sont... j'allais dire de mauvaise volonté, et qui profite de cette disposition légale qu'est l'arrêt maladie pour contourner la loi et pour ne pas remplir leur mission de travailleur. C'est une atteinte au monde du travail, c'est un irrespect pour les gens qui bossent, et Dieu sait si en France il y a des gens qui bossent et qui se donnent du mal. Voilà.
1: Alors, est-ce que vous souhaitez réagir à ce que vient de dire Péricot ? Est-ce que vous avez des choses à dire sur les arrêts maladie, sur l'initiative de la mairie de Gaillard, 026 300 300 ? Nous vous attendons. La parole est libre.
2: Et puis maintenant, nous avons le grand André Bercoff qui va nous parler de la primaire de la gauche. Écoutez, c'est un moment d'histoire.
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9: Oh, mais on peut tout faire au peuple aujourd'hui, on peut tout lui faire, tout lui faire. Apparemment, il a accepté, apparemment, hein, on verra bien. Mais on est dans cette année présidentielle, ça va être très intéressant. Jusqu'où on va faire avaler, comme boa et couleuvre et autres serpents au peuple. Ça va être intéressant. D'abord, par exemple, petite digestion ou ingestion de boa, la primaire de la gauche. Formidable. La gauche, évidemment, la gauche modérée, hein. Pas la gauche mélenchoniste, pas les extrêmes. Non, bien sûr. La gauche modérée, les Glucksmann, les Mariton Delier, les Ségolène Royal et autres, propres sur eux, et voilà. Et qui sont d'accord pour y aller, mais y aller à quel prix? Eh ben, le prix, c'est à vous qu'on le demande, et oui. Si vous voulez participer à la primaire de la gauche, eh bien, même si vous êtes d'extrême droite, ou d'extrême-gauche, ou Mélenchon, ou n'importe quoi, ou centriste, ou macroniste, allez-y, ça ne coûte que 15 euros. Ah bon? Ça coûte 15 euros. Eh oui, ça coûte 15 euros, sinon, eh ben vous participez pas. Attendez, je croyais que la primaire de la gauche, ou de la droite, ou autre, devrait être réservée aux personnes qui sont membres du parti, ou membres d'une formation, ou membres d'une association, en tout cas visiblement marquées à gauche, qui sont à jour de leur cotisation et qui ont leur carte. Ah non, c'est fini ça. Ah non, c'est fini. Parce que le reste, la vraie élection, ça va se passer quand tout le monde, ceux qui auront envie, vont aller aux urnes ou s'abstenir. Ah non, là, eh ben il faut payer 15 euros. Eh ben dis donc, ils sont dans un tel état là. Il n'y a plus de cotisants, il n'y a plus de partisans. Et puis c'est comme ça, et puis voilà. Quand je disais que mentir au peuple ou pas mentir au peuple, c'est intéressant quand un Jean-Noël Barrot, ministre des Affaires étrangères, dit à propos, c'était Xenia Fedorova, mais ça pourrait être quelqu'un d'autre, son crime n'est pas d'avoir des opinions, mais de les présenter au public. Si elle ne les présentait pas, elle aurait parfaitement le droit de les avoir. Mais attendez. Alors, on peut, moi je ne défends pas du tout Xenia Fedorova ou quoi que ce soit, s'il y a des choses qui sont sur le coup de la justice qu'on le fait, mais enfin, attendez, qu'est-ce que c'est que les médias? Les médias, c'est aussi des opinions, ce sont aussi des opinions de gauche, de droite, d'extrême gauche, d'extrême droite. Oui, mais on n'a pas du tout envie, en fait, de faire parler le peuple. Regardez ce que disait Pierre Moscovici, grand socialiste devant l'éternel, apparatchik socialiste depuis 40 ans. Qu'est-ce qu'il dit? Qu'est-ce qu'il écrit? Il écrit même. Convoquer le référendum sur des sujets populaires risque d'ouvrir la boîte de Pandore des populistes. Écoutez-moi bien. Convoquer le référendum sur des sujets populaires risque d'ouvrir la boîte de Pandore des populistes. Magnifique! Or, que dit l'article 3 de la Constitution? De la Constitution de la 5e République? Il dit simplement, c'est très très très simple, il dit, eh bien, le référendum, la démocratie représentative, elle est soit exercée le pouvoir est exercé par les députés et les élus de la nation, soit par le référendum. Eh ben, on oubliait ça. Non, mais quel référendum? Vous vous rappelez, c'était il y a 26 ans maintenant, effectivement, 1905, 21 ans, et puis c'est terminé. Et alors, demain, vous voulez parler des immigrés, comme Marine Le Pen, vous voulez parler de quoi que ce soit? Non, référendum, c'est très, très mauvais, sur l'immigration, sur tout ça, non, pas question. Référendum, mauvais, voilà. Donc, mais non, si vous voulez participer, donc c'est soit le vote avec 15 euros, soit effectivement vous attendez votre tour. Votre tour, ce sera en avril-mai. C'est pas beau tout ça? Voilà, mentir au peuple. Non, on est en démocratie, bien sûr.
1: Eh bien, vous avez entendu André Berkoff, effectivement, il est remonté, effectivement, ce qu'il signale sur la primaire de la gauche mérite réflexion. Olivier qui nous appelle de Melun. Bonjour Olivier.
10: Bonjour à tous.
1: Qu'est-ce que vous inspire l'actualité?
10: Oh,
6: J'en aurais pour des heures.
1: Mais vous êtes d'accord avec André, on est dans l'absurdistan.
6: On est complètement dans l'absurdistan. Alors, si je dois faire très très court, deux solutions. On résout le problème des primaires si on fait trois tours à l'élection présidentielle. Ça résout tous les problèmes, honnêtement. Ça nous oblige à rester calé pendant trois semaines d'affilée pour voter. Mais
1: C'est une option. Ça coûte un peu plus d'argent, mais c'est une option.
6: Oui, mais c'est pour un truc vachement important. Et là, du coup, on n'a plus à s'enquiquiner avec ces histoires de primaires qui sont destructrices pour tout. Après, pourquoi 15 euros? Mais je pense que le Parti Socialiste est exsangue. C'est pour ça qu'ils ont fait la

0: plus long, mais j'ai fait le plus court que je pouvais.
1: Allez, une dernière considération, et après je vous libère.
0: Bah, sur quel sujet?
1: Bah, je sais pas, ce que vous voulez, est-ce que la primaire de la gauche, est-ce que c'est quelqu'un de gauche qui va sortir de cette primaire? Voilà.
0: Alors, je vais vous dire plus précis et plus largement. Si on maintient 20% Mélenchon, 30% le RN, sachant qu'il y a que 70%, en général 75% des gens qui votent au premier tour, et sachant que la réserve de voix ira fatalement sur Mélenchon si les jeunes se mettent à voter, parce que pour une raison que je ne comprends pas, tous les jeunes sont mélenchonistes en ce moment, on n'en a rien à secouer de savoir qui va se débattre au milieu, ils ne seront pas au deuxième tour. Donc,
1: bonne analyse.
0: À moins que vous ayez un homme président providentiel qui peut faire plus que 25% au premier tour, mais avec 5 ou 6 candidats de gauche, 3 du centre et 4 et 2 de la droite, ça va fragmenter trop de voix. Pour l'instant, on est les FIRN et bon, on n'en sort pas.
1: Bonne analyse. On va demander à ce qu'on vous consulte plus souvent, Olivier. Vous êtes avisé.
0: Merci beaucoup.
1: Merci de votre témoignage. Gérald, qui nous appelle de Courson les Courrières. Bonjour, Gérald.
2: Oui, bonjour.
1: Alors,
2: bonjour.
1: Vous êtes d'accord avec André, Gérald?
2: Pardon?
1: Vous êtes d'accord avec André, tout ça est lamentable?
2: Bah évidemment que c'est lamentable. Déjà, moi je pense qu'un référendum, c'est très important à partir du moment où on demande l'avis du peuple. Or, ce n'est pas le cas, parce que quand les sujets sont trop importants, eh ben on évite les référendums. Et ce que je trouve vraiment dommage, c'est que là, ils sont tous en train de se battre pour dire « moi je suis le meilleur, je vais réussir tout ce que les autres n'ont pas réussi ». Par contre, effectivement, payer 15 € pour permettre à la gauche, qui m'a, pour moi, c'est plus la gauche, hein, c'est la droite ou la gouache. C'est impressionnant. Ils sont nullissimes, mais par contre, il faut effectivement qu'ils existent. Or, ces gens-là, si vous voulez, quel que soit le parti, hein, ils ont tous des bonnes idées au départ. Comme je disais, avant les élections, on promet. Pendant les élections, on promet. Mais après les élections, on promet plus. Donc, voilà, moi, où j'en suis. Alors, voter maintenant pour des gens qui ne représentent plus rien, ça me gêne énormément.
1: Ben, ça explique un peu les 1,75% de Anne Hidalgo à la présidentielle de 2022.
2: Ouais. Voilà.
1: Bon, ben, Gérald, vous êtes comme Olivier, vous êtes un peu dépité, hein. Le peuple de gauche est malheureux en ce moment. Espérons qu'il y aura des jours meilleurs. Merci pour votre témoignage. À très bientôt, Gérald.
2: De rien. Au revoir.
1: Voilà.
3: 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À suivre un sujet brûlant qui vous préoccupe tous. La neutralité, l'impartialité des journalistes existe-t-elle? Vous pouvez réagir dès maintenant. Pour cela, un numéro 0826 300 300.
1: Et parce que je reçois le grand Michel Cardoz qui a brillé sur le petit écran pendant tant d'années. Le papa de Jacques est avec nous sur Sud Radio. Michel aussi est passé par Sud Radio en un certain temps et j'ai l'honneur et le bonheur de le recevoir. Une heure dans les 45 minutes de débat. Vous allez voir, ça va être passionnant. Vous restez avec nous, surtout sur Sud Radio.
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1: Mais oui, vous êtes bien sur Sud Radio, il est 13h03 en ce mardi 1er septembre 2026. Je suis dans un état d'émotion. Vous pouvez pas vous imaginer, j'ai reçu des personnalités sur cette antenne, je suis pas là depuis longtemps, je suis là depuis un an. Et là, j'ai l'impression, je vous jure, vous moquez pas de moi, je sais pas si j'ai Jeanne d'Arc ou Charlemagne en face de moi. J'ai Michel Cardoz. Non mais Michel Cardoz, oui. Riez pas, vous pouvez pas imaginer l'effet que ça me fait de vous avoir. Moi, je vous ai connu gamin, j'étais adolescent, 19 ans. Vous étiez entre Mitterrand et Giscard, il y avait des personnalités qui Kissinger, Pompidou, il y avait la reine d'Angleterre, puis vous apparaissiez à un moment donné avec la météo. Pour moi, vous êtes le visage de la télévision auquel je pouvais pas accéder. Je savais même pas que j'allais être journaliste. Et là, je vous ai en face de moi. À Sud Radio. En plus, il y a votre petit qui est là avec nous, Jacques, qui est une merveille. Et vous venez me raconter ce que je rêve d'entendre. Cette époque que j'ai connue, mais j'étais pas à ce poste. Vous l'avez connue. Voilà. La télévision française, vous avez connu la RTF, l'ORTF.
2: La radio.
1: France Inter, le service public.
2: France Inter.
1: Vous avez écrit des choses admirables à voter. Un livre sur Georges Bizet. Nouveau voyage. Alors, on va parler de votre appartenance au Parti communiste avec lequel vous avez rompu. Parce que vous êtes d'abord un humaniste. Michel Cardoz, avant d'être un homme de gauche. Et moi aussi, qui suis passé par le parti, beaucoup moins de temps que vous, on reste toujours communiste au fond de son cœur, j'allais dire philosophiquement parlant.
2: On garde l'utopie vissée au cœur.
1: L'utopie vissée au corps. Et puis, vous avez écrit du Hachis à Parmentier, ça aussi, vous allez m'en dire un mot. Et puis, votre chef-d'œuvre, Cyrano de Bergerac, parce que vous êtes quelqu'un.
2: Le vrai.
1: Voilà. Et vous êtes, et le Gascon rouge, parce que vous êtes Gascon, donc origine portugaise, naissance à Talence, donc à Bordeaux. Mm-hmm. Et puis, aujourd'hui, vous êtes dans ce Gers, ce paradis gascon. Et puis là, vous êtes avec moi aujourd'hui, avec nous, avec Anissa, à l'antenne de Sud Radio. C'est un honneur, c'est un bonheur.
2: Et merci de m'avoir invité.
1: C'est un privilège. Mais merci d'être là. Michel Cardoz, je me souviens, on parlait de vous. Vous aviez d'autres camarades, il y avait Marcel Triat aussi, oui, qui était au Parti communiste, Roland Passevant. Je me souviens de Stello Lorenzi, oui, qui avait fait Le Charme et les Étoiles, et puis Émile Zola. Il y avait des journalistes.
2: Grand réalisateur. Stelio, c'était un grand réalisateur. C'est de l'école des Buttes Chaumont avec Marcel Bluval et quelques autres qui ont enchanté les soirées du temps où il n'y avait qu'une chaîne de télévision en noir et blanc.
1: La première.
2: À 20h30, on pouvait voir Don Juan avec Piccoli mis en scène par Marcel Bluval, ou bien des émissions sur qui étaient emblématiques sur l'histoire, réalisées par Stelio Lorenzi et quelques autres très grandes
1: signatures. La grande télévision française, Claude Santelli, passe au théâtre ce soir.
2: Alors c'est pas la peine d'être nostalgique non plus, hein, parce que cette télévision, elle avait aussi quelquefois ses défauts, ses pesanteurs, hein, voilà. Et puis surtout, elle était tout à fait soumise au parti, au pouvoir politique.
1: À la droite.
2: Parce que De Gaulle avait eu une idée formidable, qui a été continuée par Georges Pompidou, c'est de laisser tous les programmes aux gens de gauche, et quelques parmi les gens de gauche.
1: Il y en avait déjà.
2: Il y avait quelques communistes, en effet, très, très engagés, comme Stelio Lorenzi, comme d'autres, comme Bluval, etc. Et par contre, l'information, elle était verrouillée par les camarades proches du pouvoir, voilà, tout simplement. C'était assez astucieux de la part de De Gaulle de laisser la création à ceux qui savaient le faire et de garder l'info pour...
1: Il faut rappeler cette époque, Michel Cardoz, merci de le rappeler, Alain Perfit, ministre de l'Information, dictait tous les jours au directeur de l'Information de l'ORTF le programme du journal télévisé. Jean-François Kahn, qui était mon patron, se souvient dans le bureau, quand il était au service politique d'Antenne 2 à l'époque, on prenait la consigne au ministère de l'Information. Vous vous rendez compte par rapport à aujourd'hui. Oui, mais quand j'écoute certains éditorialistes aujourd'hui, Michel Cardoz, on va faire un clin d'œil à qui vous voulez, j'ai l'impression que souvent le texte a été dicté par un parti politique ou par un gouvernement.
2: Mais parce que les moyens de pression ont changé. Le chef du gouvernement n'a plus besoin de téléphoner au rédacteur en chef pour lui dire ce qu'il aimerait avoir dans le 20h. Il n'a plus besoin. Ça se fait tout seul.
1: C'est des gens à lui.
2: Ça s'appelle la servitude volontaire.
1: La servitude volontaire.
2: Ah oui, c'est pas moi qui ai inventé l'expression.
1: Non, je sais bien.
2: Vous connaissez, c'est Étienne Laboétie.
1: Elle se porte bien, je
2: le petit copain de Montaigne, qui est mort très jeune d'une fièvre dans la banlieue de Bordeaux, à Germignan. Étienne Laboétie, qui a 18 ans, écrit ce pamphlet qui s'appelle La servitude volontaire. On peut le lire aujourd'hui encore, La servitude volontaire.
1: Parce que c'était lui, parce que c'était moi.
2: Et elle est courante, cette servitude volontaire. Donc, les coups de téléphone, du ministre au rédacteur en chef, c'est plus la peine.
1: Je suis sur le point de citer des noms, mais on va pas les citer.
2: Non,
1: mais
2: voilà,
1: on sent
2: qu'ils se reconnaîtront.
1: Mais quand ils font leurs éditos, certainement brillants quelquefois, on sent quand même qu'on est dans un dirigisme assez.
2: On est dans ce qu'on appelle dans une pensée dominante.
1: Et les patrons et patronnes de presse qui disent je ferai une information qui corresponde à la France que moi j'ai envie de voir. Vous vous rendez compte À l'époque, vous, Marcel Trias, tous les autres, on sait que vous êtes communiste, on vous regarde comme des bêtes étranges d'un monde extérieur, et pourtant, vous ne mordez pas, vous n'aboyez pas.
2: Je n'ai pas mangé de petits-enfants non plus. Vous savez, quand on est arrivé en 81, quelques-uns comme ça, qui venaient de la mouvance, ou de la sensibilité, comme on disait, de la sensibilité d'extrême-gauche, communiste ou proche, on est arrivé dans les médias dominants, France Inter, TF1, France 2, etc. On était quelques-uns, on était une poignée, hein. Certains nous ont regardés comme des bêtes étranges, mais moi je me souviens d'avoir dit non, moi je suis journaliste, j'ai une sensibilité, et on a été mis en scène d'une certaine manière pour faire rentrer le pluralisme dans les médias dominants. C'est un immense progrès. Michèle Cotta a eu, qui était directrice de Radio France et de France Inter à l'époque, en 81, a eu cette idée astucieuse et géniale à la fois, de mettre quatre chroniqueurs de quatre sensibilités différentes entre 7h et 8h, 7h10, 7h20, 7h40 et 7h50. Il y avait Dominique Jamais, qui était censé représenter la sensibilité de droite, qui venait du Quotidien de Paris. Guy Claes, qui était censé représenter la sensibilité du PS, il venait du Matin de Paris et d'Europe 1. Moi, à 7h20, la sensibilité dite communiste. Et il y avait Emmanuel Delataille à 7h50.
1: Pour l'économie.
2: Voilà. Et alors, pour la petite anecdote, quand on demandait à Michel Cotta, mais quelle est la sensibilité d'Emmanuel Delataille? Et Michel Impérial, en tournant la page, et en changeant de conversation, répondait « Il est gaulliste de gauche ».
1: Michel Cardoz, j'atteste, pour vous avoir tous écouté à cette époque-là, on était tous plus jeunes, jamais, vous aviez peut-être vos sensibilités, vous aviez peut-être votre approche de l'actualité. Je vous jure que jamais je n'ai senti sur une telle idéologie, vous savez, sournoise.
2: Ni l'esprit le partisan.
1: Message sublime, ni l'esprit partisan. C'est clair et net. Et vous étiez quelquefois des militants encartés.
2: Parce qu'on avait, autant Dominique Jamais que moi, ou que Guy Claes, on avait l'esprit contradictoire et critique. Que même quand on a une opinion arrêtée, il y a des gens qui ont des opinions arrêtées, des engagements, Mais il faut garder l'esprit critique, même vis-à-vis de soi, et toujours douter de soi d'abord. C'est ce que j'ai fait, même quand j'ai été militant très engagé, à un moment donné, l'esprit critique m'a pénétré aussi, puisque un jour, j'ai quitté la mouvance du Parti communiste en 79-80, au moment où les tanks soviétiques sont entrés dans Kaboul, je n'ai pas supporté que le dirigeant communiste français de l'époque, Georges Marchais, dise que c'était pour lutter contre le droit du cuissage en Afghanistan.
1: Voilà.
2: Voyez, alors, à la lumière d'aujourd'hui, vous voyez, c'est...
1: Et bilan globalement positif de l'Union soviétique.
2: Et le bilan globalement positif, pour moi, c'était une formule tout à fait insupportable. Et comme la contradiction ne pouvait pas se jouer à l'intérieur, je l'ai vécu à l'extérieur.
1: Vous vous souvenez de Jean-François Kahn, je vous l'ai cité parce que j'ai travaillé 30 ans
2: très bien
1: avec lui.
2: De lui,
1: vous adorez. Et il menace de démissionner si la tête d'El Kabbach et d'Étienne Moujotte tombe. Il le dit à des groupes. Et elle tombe et il va quitter. Il reviendra après. Mais il a tenu parole. Il y a quand même eu aussi à l'arrivée de la gauche un petit nettoyage, un petit peu de chasse aux sorcières.
2: Ah ben il y a des gens qui se sont sentis pas acceptés ou pas reçus, comme effectivement Jean-Pierre El Kabbach.
1: Ou Patrice Duhamel.
2: Patrice Duhamel ou d'autres comme Grand Clément à TF1, etc. Voilà. Je me souviens de Grand Clément parce qu'on m'a attribué sa place de parking.
1: c'est un détail.
2: Mais vous savez, dans les institutions comme TF1, service public, les places de parking, c'était quelquefois un signe de pouvoir, un signe d'appartenance à une certaine hiérarchie.
1: Michel Cardoz, quand vous regardez les médias français aujourd'hui, c'est quand même au niveau de l'information. Est-ce qu'on en dit plus? Est-ce qu'on dit tout? Alors ici, on est sur une antenne qui est le Parlons Vrai. Patrick Roger est absolument, j'allais dire, intraitable là-dessus. On dit ce que l'on a à dire et il n'y a pas de tabou, pourvu qu'on respecte les lois de la République et les principes fondamentaux, n'est-ce pas? Est-ce que vous sentez malgré tout aujourd'hui, il y a une méfiance, et Anissa va nous en parler dans quelques instants, il y a une méfiance des Françaises et des Français envers les médias. Est-ce que pour l'instant, la libre parole est toujours à sa place, j'allais dire, dans les médias français, dans la presse française?
2: Alors, on a cette impression-là, effectivement, qu'une libre parole s'est installée, s'est généralisée. Mais je trouve que la contradiction est peu présente, qu'il y a des idées dominantes, ce qui a toujours été, mais là, elles sont ultra-dominantes, et je trouve que la contradiction qui devrait venir de la contestation, des idées différentes, de l'utopie, de la contestation qui est normale et nécessaire pour faire avancer le schmilblick, les idées. Je trouve que cette contradiction, il faut la chercher ailleurs que dans les médias dominants. Il faut la chercher dans la presse écrite, dans les revues, dans quelquefois sur Internet aussi. Mais vraiment, je trouve que en dépit de l'inflorescence, c'est-à-dire de la multiplication des sources multiples. On a trois ou quatre chaînes d'information multiples ou continues. On a une diversité apparente, effectivement, quand on zappe sur le téléviseur ou sur son téléphone. Mais en réalité, la pensée dominante, elle est vraiment dominante. Et je trouve que nos contestataires, nos contradicteurs naturels devraient être plus présents et plus actifs, surtout, plus actifs. Il faut porter la contradiction, il faut contester, et ça demande du courage, ça demande du travail.
1: Quand France Inter crée la rubrique, il, en toute subjectivité, où il donne la parole pendant la matinale à des gens qui ne pensent pas comme eux, ça veut donc dire que eux sont dans l'objectivité absolue, que France Inter, c'est la radio de la neutralité, de la vérité, des faits tels qu'ils sont, et que les autres donnent une tendance, une lecture un petit peu orientée.
2: Chacun joue avec les mots, chacun se met en scène, et chacun met en scène des diversités plus ou moins réelles. Hein. Je ne crois pas à la neutralité ou à l'objectivité absolue. Chacun a ses points de vue, ses sensibilités, on n'a pas la même éducation, on n'a pas le même parcours, on n'a pas les mêmes lectures, donc forcément, il y a des différences. Et il faut les assumer, ces différences. Il faut les proclamer. Nous sommes différents.
1: Vous restez avec nous sommes avec Jacques Cardoz. On se retrouve dans quelques
2: instants. Michel Cardoz.
1: Avec, pardon, vous voyez, j'étais sûr que j'allais faire la confusion, mais elle est honorable. Avec Michel Cardoz, vous nous retrouvez. Et Anissa vous dira qu'il faut nous appeler au...
3: L'esprit critique, quelles que soient ses convictions personnelles, objectivité, pluralisme, voilà le témoignage que nous livre Michel Cardoz sur les journalistes que les moins de 20 ans ne peuvent plus connaître. Qu'en pensez-vous? Êtes-vous d'accord ou pas? Appelez-nous 0826 300 300.
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1: Il est 13h19 et vous êtes mieux que jamais sur Sud Radio parce que nous avons Michel Cardoz dans le studio.
2: Avec plaisir.
1: Mon émotion n'est pas passée. Anissa, c'est lui, on l'a touché tout à l'heure.
3: En vrai.
1: En chair et en os. quel bonheur de vous avoir, quel plaisir de vous entendre. Ça décoiffe. Vous
2: avez le plaisir est partagé.
1: Le parler vrai, voyez, je vous me donner une leçon de parler vrai, qui est le thème de cette maison, dont je m'imprègne tous les matins. Je vais prendre des cours, des rééducations, parce qu'on a ici des chefs qui nous apprennent à parler vrai. Parce que quand on arrive, on est un peu pollué, même si on croit qu'on sait tout, on sait rien. Et vous, avec des mots simples et des mots francs, vous nous donnez une leçon de parler vrai. Et ça fait, allez, je peux dire, ça fait 60 ans que vous parlez vrai, Michel Cardoz, un peu plus, parce que vous avez parlé vrai très vite.
2: Ah bon,
1: dans votre famille, avec Edmond, votre papa, avec Edmond, votre papa, je pense que vous...
2: Oui,
1: vous,
2: on parlait vrai, oui, on parlait vrai. Oui.
1: On parlait vrai. Anissa, parlez-nous un peu de ce que les Français pensent des médias.
3: Ah ben les Français, ils parlent vrai aussi hein, quand on les interroge, parce qu'il y a effectivement, quand on parle des journalistes et des médias, une crise fondamentale dont on se doit de parler également, qui est celle de la confiance, ou plutôt de la perte de confiance des Français vis-à-vis de leurs journalistes. Dans sa 39e édition, un baromètre dont je ne donnerai pas le détail tout de suite, sauf si je le peux, non ?
1: On verra,
3: avancez. En tout cas, sur la confiance dans les médias, c'est un baromètre qui a été publié le jeudi 15 janvier 2026 et je peux vous dire que le résultat est sans appel. La réponse est claire, non, les Français n'ont plus confiance du tout en leurs médias. Et lorsqu'on leur demande pourquoi, 68% considèrent que les médias privilégient la confrontation des opinions plutôt que l'explication. 54% estiment que les journalistes sont éloignés des préoccupations des Français. 67% jugent problématique que les médias soient concentrés entre les mains de quelques grands groupes. Alors que demandent les Français selon ce sondage ? 78% veulent une séparation claire entre l'information et l'opinion. 77% veulent des garanties sur l'indépendance des journalistes vis-à-vis des propriétaires de leurs médias. Et près de 3 Français sur 4 voudraient simplement que les journalistes s'intéressent davantage à leur vie. Et lorsque l'on voit cette dernière réponse, on ne saurait pas que la question portait sur les journalistes. On croirait qu'elle concerne les politiques, qu'elle s'adresserait à des politiques. Ceci dit, reste un paradoxe, malgré cette défiance, 65% des Français considèrent toujours les médias comme un contre-pouvoir indispensable à la démocratie. Autrement dit, les Français ne nous disent peut-être pas qu'ils ne veulent plus de journalistes, ils nous disent qu'ils attendent entre autres de nous. Finalement, les Français disent se méfier des médias, ils nous demandent d'autres choses. Ils se méfient des médias de manière abstraite, mais lorsqu'on leur demande s'ils nous font confiance finalement, et en tout cas des médias précis, eh bien, figurez-vous que 65% disent oui, on fait confiance au JT, oui, 63% disent faire confiance à la presse régionale, et 58% à la presse internationale. Ça nous fait quand même des éléments un petit peu paradoxaux. Néanmoins, on comprend qu'il y a cette assimilation à peut-être à certains médias qui feraient peut-être plus de politique que de rôle journalistique à proprement dit.
1: Michel Cardoz,
2: les paradoxes sont à l'œuvre.
1: Est-ce qu'il faut croire les journalistes ?
2: Alors, on entend à la fois des personnes autour de nous qui disent « ils l'ont dit à la télé, donc ça doit être vrai ».
1: Voilà.
2: Ou je l'ai lu dans le journal. Autrefois, on disait ça. Je l'ai lu dans le journal et ça doit être vrai.
1: Et maintenant, c'est des réseaux sociaux.
2: Et maintenant, je l'ai vu sur Internet. Donc voilà. Et puis, en même temps, il y a cette défiance dont vous venez de dresser le constat terrible. Il y a une défiance terrible, en effet. Eux aussi sont tous pourris, éventuellement, et ils ont tellement de liens avec les hommes politiques, les dominants, les grands patrons, etc., que forcément, leur parole est soumise. Ils ne le pensent pas comme ça, vos sondés, mais en fait, le résultat est là. C'est-à-dire que la confiance semble partie. En même temps, la confiance est toujours là parce que, quand même, s'ils le disent, s'ils le montrent, ce qui est nouveau, c'est la puissance de l'image. Et là, dans les sondages, on n'en prend pas assez compte. C'est-à-dire que quand on vous montre à l'image un fait divers sanglant, par exemple, qui s'est passé dans une rue pavillonnaire à Bécon-les-Bruyères ou ailleurs, la France est à feu et à sang. Et on repense à Jiquel disant « la France a peur ». Hein, voilà. Alors que c'est un petit fait divers qui se multipliait au XIXe siècle sans émouvoir la boulangère de Carpentras, comme disait Pierre Desgroupes. C'est-à-dire que, parce que la boulangère de Carpentras ne savait pas qu'il y avait eu un crime sanglant rue Caulaincourt au même moment. Elle ne le sait. Tandis qu'aujourd'hui, elle sait tout en temps réel.
1: En trois minutes.
2: La boulangère de Carpentras sait tout, y compris ce qui se passe en Chine, ou en Russie, ou en Kiev, ou au Sénégal.
1: Michel Cardoz, Anissa l'a souligné, aujourd'hui, la méfrance des Français vient aussi des Françaises et des Français, des auditeurs, sur ces interviews politiques où on cherche, vous savez, la petite phrase, on n'est pas dans l'information, on n'est pas dans la pédagogie, on est. Je me souviens du camarade Jacques Ralite, que vous avez bien connu, qui a été ministre de la Santé du premier gouvernement de gauche de Mitterrand, qui était élu de Seine-Saint-Denis, qui disait un jour, il s'énerve à l'antenne, je ne sais plus avec qui il est, je crois qu'il est avec Patrick Poivre d'Arvor, et il lui dit, cette obsession que vous avez à vouloir mettre les hommes politiques en contradiction avec eux-mêmes, mais qu'est-ce qu'on s'en fiche, l'important c'est ce que j'ai à dire.
2: Et il avait raison, et je pense que ce qui est vrai dans les résultats du sondage, profondément vrai, dans la perception des Françaises et les Français des médias et du travail des journalistes, c'est la priorité à la confrontation plutôt qu'au décortiquage de l'information et à son explication. Plutôt que de... Parce que ça, c'est la politique...
1: C'est faire le buzz, c'est ça, c'est ce qu'on appelle...
2: Le buzz et le spectacle, c'est ce que disait Guy Debord. La politique spectacle, la société est une mise en spectacle. Et le spectacle prime sur le fond, voilà. Et aujourd'hui, effectivement, on cherche, y compris dans les radios, les plus honorables, à chercher à la contradiction, la mise en la guerre, hein, on cherche la confrontation plutôt que expliquer. Par exemple, je prends n'importe quel exemple. Allez, la retraite. 63, 62, 60, 65, 67, je ne sais pas. On confronte. Les types, c'est pareil. Ils s'écharpent sur les dates.
1: Sur les âges.
2: Mais qu'est-ce qui est au fond de l'affaire? C'est la production. Non pas la quantité de travail, quoique. Mais c'est la production. Moi, je rêve toujours d'entendre un homme politique ou un journaliste éventuellement être dans la tonalité d'un discours aujourd'hui totalement oublié, qui date de 1949, Maurice Thorez à Oisier, dans le Nord, disant à quelques milliers de mineurs, en flamand, enfin en patois que je ne sais pas imiter,
1: en flamand,
2: dire... Travailler, produire du carbon. Alors à l'époque, il fallait extraire des milliers de tonnes de charbon pour relever la France. 49. Il exhorte les types qui venaient de faire grève pour les salaires à travailler, produire du carbon, c'est-à-dire de la richesse matérielle. Aujourd'hui, je rêve qu'on dise aux gens... Le problème de la dette, oui. Le problème de l'âge de la retraite, oui. Mais la question, c'est de produire des richesses pour avoir quelque chose à vendre, à manger et à échanger avec d'autres denrées, éventuellement, pour relever notre niveau de vie.
1: Michel Cardoz, vous êtes dans la prémonition parce qu'aujourd'hui, dans le discours économique, vous avez une association d'entrepreneurs qui s'appelle les FFI, Force Française de l'Industrie.
2: C'est rigolo,
1: ça. Et ils disent, nous nous en sortirons, et il y a des gens du MEDEF dedans, hein. Il y a des grands économistes et des grands patrons, nous ne nous en sortirons que si nous retrouverons la logique et la philosophie de la production. Produire français, voilà. Vous souvenez dans Parti communiste, les affiches, acheter français. Déjà, et c'était Georges Marchais qui était secrétaire général du Parti communiste, produisons français et consommons français, achetez français. Voyez comme quoi la logique elle est là. Et déjà en 49, vous nous dites, c'était dans la bouche de Maurice Thorez.
2: Oui, mais il y a une petite différence dans laquelle je ne veux pas tomber entre inciter la nation à produire des richesses et le côté franchouillard du produire français, de l'acheter français, vous voyez, parce que...
1: Ah, mais seulement s'il est de qualité et de bon rapport qualité-prix, bien entendu.
2: Voilà, parce que là...
1: Non, c'est pas une cocarde qu'on met sur le...
2: Je vous mets pas en cause du tout, Perico, je connais le fond de vos pensées, je vous ai assez lu pour ça. Mais, dans le côté trop tricolore, et Dieu sait que j'ai du respect pour le drapeau, je le mets tous les jours sur mon... Pas tous les jours, dans ma tête, en tout cas, sur mon portail. Mais... Je me méfie de ces formulations produire français, le slip français, enfin des couillonnades comme ça, je trouve. Par contre, inciter les gens à la production, elle est forcément française, la production, évidemment, puisque on est dans les limites de l'Hexagone. Bon, voilà, on va pas faire produire les pays que nous dominions il y a un siècle. Hein. C'est pas la question n'est plus là.
1: Nous sommes avec Michel Cardoz, en plein dans l'actualité du Parlons Vrai Absolu, qui parle avec le cœur, avec la raison, avec la pensée. Vous restez avec nous, vous nous appelez au 0826 300 300.
3: Et vous, qu'en pensez-vous aussi, surtout
1: nous aurons l'appel dans quelques instants de qui?
3: Alors, nous avons avec nous tout à l'heure Fabrice Borozic, qui est journaliste de proximité à Oloron, en Sainte-Marie, qui lui va nous expliquer aussi quel est le ressenti des gens vis-à-vis des journalistes.
1: Il nous appelle du Béarn, qui n'est pas la Gascogne, mais qui est un très beau territoire aussi. À tout de suite sur Sud Radio.
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1: Vous êtes bien sur Sud Radio, il est 13h33 et nous avons toujours la joie, le bonheur et le plaisir d'avoir Michel Cardoz. Anissa, nous avons quelqu'un qui est un...
2: Fabrice Borozic, journaliste de proximité à Oloron-Sainte-Marie. Fabrice, vous êtes journaliste et vous avez aussi votre témoignage de terrain à apporter.
3: Oui, bonjour, bonjour à tous, bonjour, bonjour Anissa, bonjour, bonjour. Pierre,
1: est-ce qu'il fait bon en Oloron?
3: Ah oui, ciel bleu magnifique.
1: Bon, le beau Béarn.
3: Magnifique.
1: Beau Béarn. Celui de Gaston Phébus. Voilà. Le temps de la garbure va s'approcher, là. Le temps de la garbure se rapproche.
3: C'est le premier week-end. Oui, le premier week-end. Donc, c'est le week-end prochain qui arrive. C'est la garburade.
1: Michel et moi, on envisageait peut-être de faire un détour si nos agendas le permettent, mais on...
4: Voilà les agendas chargés, parce qu'il n'y a pas que la garburade, il y en a d'autres.
1: Bon. Je vous écoute.
3: Je suis déçu par Monsieur Cardoz. Il a pas la fleur à la boutonnière.
1: Ah.
3: Il manque quelque chose.
4: Je ne la porte pas toujours.
1: Mais il est en studio radio, donc c'est vrai que nous sommes filmés. Mais la prochaine fois, parce qu'il va revenir, ça, il est pas au courant. Bien sûr qu'il va revenir, Michel Cardoz, il aura la fleur.
4: Mais si vous voulez, je peux vous coller une citation de Ramon Gomez de la Serna, si vous voulez. Nous sommes nostalgiques de la pluie, parce qu'elle nous rappelle le temps où nous étions poissons.
1: C'est merveilleux.
4: C'est
1: merveilleux.
4: Et il ne pleut pas. Nous sommes dans le séquette, mon cher confrère.
1: On vous écoute.
3: Absolument.
1: À vous, Oloron. À vous, Oloron.
3: Absolument, absolument. Oui, moi, je voulais dire que on souffre dans le milieu journalistique actuellement un petit peu du même, j'ai envie de dire, du même mal que du milieu politique. C'est-à-dire que je vais faire un amalgame. Oui, il y a des hommes politiques qui ont fait des magouilles, mais tous les politiciens ne sont pas des magouilleurs. Oui, il y a des journalistes qui ne font pas vraiment de l'information, mais de la propagande. Mais tous les journalistes ne font pas de la propagande. Et malheureusement, qu'est-ce qu'on entend ? On entend les politiques sont tous des pourris, parce que il y en a quelques-uns qui ont dérivé. Les journalistes sont tous des propagandistes. Et voilà quoi. Et on a beaucoup de mal à se détacher de ça. Alors c'est un travail, parce que effectivement, il y en a qui font ce rôle-là. Moi, je dis toujours avec grande fierté que je suis indépendant. Je suis indépendant et donc je garde mon indépendance. Ce qui a des fois des conséquences un petit peu bizarres, hein. C'est-à-dire que pour moi, le rôle d'un journaliste, c'est de donner l'info, de donner tous les éléments. Ensuite, il y a des animateurs, des débatteurs qui vont analyser, et c'est ensuite, selon moi, à l'auditeur ou au téléspectateur de faire la conclusion. En aucun cas, pour moi, c'est au journaliste de conclure. Je supporte pas, moi, quand je vois des journalistes qui font leur papier, etc., et qui, à la fin, mettent un mot de conclusion où ils analysent, ils disent effectivement ce qu'il faut penser. Non, on n'est pas là pour dire aux gens ce qu'ils doivent penser. En plus, ça fait un travail on a des gens qui aujourd'hui dans la rue savent plus trop débattre. Ils répètent comme des perroquets ce qui a été dit, ce qu'ils ont entendu, etc. Donc, on fait du mal aussi, pour moi, au sens du débat. Le cerveau, c'est un muscle. Il faut qu'il travaille. Et on n'a pas à tout mâcher comme ça. Moi, je maintenant, par rapport à, je voudrais dire quelque chose qui me semble essentiel, c'est-à-dire que quand le métier de journaliste est attaqué et qu'on dit que tous les journalistes, ceci, cela, on les entend tous les termes assez virulents qui sont donnés. Moi, je fais taire immédiatement le débat en disant cette chose. Quand un dictateur prend le pouvoir dans un pays, la toute première chose qu'il fait, il s'empare de la presse. Presse écrite, presse parlée, presse audiovisuelle.
4: Et il ferme les radios, et les télévisions. Et il en crée d'autres.
1: Absolument. Michel Cardoz, ce que Fabrice nous dit correspond à une vérité que vous partagez.
4: C'est d'autant plus méritoire quand on est journaliste à Oloron-Sainte-Marie ou à Agen ou à Tarbes, etc.
1: Ou à Vic-Fezensac, ou
4: à Condon dans le Gers, que on est tout proche des pouvoirs. Et dans une capitale comme Bordeaux, Toulouse ou Paris, on peut être loin physiquement même des gens de pouvoir.
1: Les dignitaires sont loin.
4: Tandis que quand on est dans une préfecture, une petite préfecture comme Bayonne ou Pau plutôt, que parce que Bayonne c'est une sous-préfecture, il faut pas mélanger les Béarnais et les Basques. Donc quand on est près du pouvoir, c'est d'autant plus méritoire d'être indépendant. Je me souviens avoir fait une tournée d'audit, comme on disait, il y a une vingtaine d'années, dans des agences de province pour un journal, un titre de la presse de province, et je me souviens que les journalistes de proximité, comme celui que nous avons là au bout du micro, à Oloron Sainte-Marie, étaient tellement proches des chambres de commerce, de la préfecture, des chefs de partis locaux, des élus, qu'ils avaient du mal à vivre leur indépendance. C'est très difficile quand on est proche comme ça du bain, de vivre son indépendance. Et il faut avoir beaucoup de force d'âme. Moi, je suis très admiratif des journalistes de proximité, comme ça, dans les petites communes de province ou dans les petites sous-préfectures, parce que ils ont du mal à être indépendants, parce que il y a la gamelle au bout de quand même, au bout du mois, hein.
1: En fait, Fabrice, ce que vous reprochez à certains journalistes, c'est l'excès d'éditorialisation. Et vous avez des revues, aujourd'hui, vous avez des revues où vous avez 5, 6, 7 éditos, c'est-à-dire qu'on donne son avis, un peu comme aujourd'hui tout le monde fait un livre de cuisine. Il suffit qu'on sache faire une omelette, un nouveau plat, on fait un livre de cuisine. Et là maintenant, n'importe quel journaliste se met à éditorialiser. Alors bon, on n'est pas obligé d'acheter, ni de lire, mais effectivement c'est ça le problème. Anissa, vous voulez faire une remarque?
2: Et oui, effectivement, il y a quelque chose qui vient d'interpeller mon attention, Fabrice. Vous avez parlé de problèmes dans le débat, de polarité, de polarisation des débats entre les Français, et vous les liez finalement au nouveau comportement journalistique, et je crois que c'est quand même assez important ce que vous dites, parce que est-ce que le comportement des Français aujourd'hui, où effectivement le débat est plus difficile, on est moins ouvert qu'on ne l'était, je ne sais pas ce que Michel Cardoz vous en pensez, il y a 10 ou 15 ans, c'est vrai qu'aujourd'hui les opinions sont plus fermées, est-ce que ce serait de la faute des journalistes aussi, c'est ce que vous dites, Fabrice?
3: En partie, oui, en partie par rapport à vous savez, l'information, maintenant, l'information, elle est partout, en plus. L'information, elle est partout. Nous, on a connu, je commence à être un dinosaure, moi. Hein. J'ai connu la période où il y avait 3 chaînes de télévision, où il y avait quelques radios. J'ai connu l'émergence des radios libres. Maintenant, des chaînes de, il y a quantité de chaînes d'information, de radios,
1: Internet, n'en parlons pas. Est-ce bien de l'information? C'est la question qu'on peut se poser.
3: Non, mais justement, c'est là que je voulais en venir. Et justement, plus il y a de chaînes d'information, moins je trouve qu'il y a l'information. Faut pas confondre, encore une fois, moi je suis un amoureux de la langue française. Les mots ont leur importance. Quand je dis bien, ne confondons pas information et communication. Voilà. Ah, moi j'ai eu un accrochage. Voilà.
1: Justement. Tout y est.
3: Voilà, j'ai eu un accrochage avec j'ai eu un accrochage il y a quelque temps, parce que j'ai des accrochages réguliers, parce que je revendique mon indépendance. Avec là, c'était dans le domaine sportif, où j'ai dit, mais attendez, vous me ferez pas écrire ce que je ne veux pas écrire. Si certains de mes confrères sont dans la communication, moi, je suis dans l'information. Voilà, que ça vous plaise ou que ça plaise pas. Moi, je donne l'information.
4: Ça fait du bien d'entendre.
1: Ça fait du bien d'entendre.
4: Ça fait du bien de vous entendre, parce qu'effectivement, information et communication sont deux choses différentes, et malheureusement, dans certaines écoles aujourd'hui, on confond l'information et la communication. Il y a des écoles privées de journalisme qui s'intitulent Information et communication, et ça, c'est un désastre.
1: Vous vous souvenez de la campagne pour le référendum sur le traité constitutionnel en mai 2005. C'était de la propagande dans à peu près tous les médias. Messieurs, vous restez avec nous. Fabrice, vous restez avec nous. Michel, évidemment. Emmanuel Merci. Galasso a reçu l'appel de Frédéric, qui nous appelle de loin, de très loin, d'Oloron, et du Gers, il nous appelle de Paris. Bonjour, Frédéric.
5: Bonjour. Bonjour. Bonjour tout le monde. Bonjour à nos amis de la province. Actuellement, je suis en province, je suis pas à Paris.
1: Bon, dites-nous d'où vous nous appelez, à ce moment-là.
5: Je vous appelle de Cherbourg.
1: Magnifique, dans le Cotentin, voilà. Et en plus, il fait chaud, là. Il fait chaud en ce moment.
5: Il fait beau.
1: On vous écoute, Frédéric.
5: Oui, j'ai bien aimé l'intervention du journaliste Doloron, hein, si j'ai bien compris.
1: Oui, Fabrice Borojvic.
5: Voilà. Moi, bon, je suis pas un spécialiste, hein, je suis pas journaliste. J'avais un métier qui était loin de ça, mais j'ai eu affaire quand même aux journalistes durant ma carrière. Moi, ce que j'ai remarqué au début de ma carrière, j'avais plutôt affaire à des journalistes comme celui d'Oloron, là. C'est vrai, des gens qui étaient j'aimais beaucoup partager avec eux. Je leur disais beaucoup de choses, ils les gardaient pour eux. Tout ce qui était en off, ils le gardaient. Donc c'était très très bien. Et quand c'était pas en off, ils publiaient exactement ce que les informations que j'avais données.
1: Ils respectaient l'off et le direct.
5: Ensuite, j'ai eu affaire à des journalistes parisiens ou chaînes de télévision, notamment, où c'était plus compliqué. Donc, je refusais systématiquement leur présence, mais mes chefs, mes supérieurs me l'imposaient. C'était plus compliqué parce que j'avais remarqué assez rapidement qu'ils avaient déjà écrit le titre et la conclusion du reportage qu'ils allaient faire.
1: Michel et moi, oui, parce qu'on a tellement connu ça.
5: Et ils comptaient sur moi pour mettre l'intérieur, et bien sûr, là j'étais absolument pas d'accord, donc il m'est même arrivé de leur fermer la porte, de leur dire, ben tant pis si mes supérieurs sont pas contents, mais je vais vous demander de vous en aller, de remonter dans vos voitures et de partir. Je m'accrochais, c'est vrai, assez souvent avec les équipes de télévision, parce que ils étaient trop intrusifs dans le travail que je faisais, ils voulaient tout savoir, et moi je voulais rien leur dire, donc c'était un petit peu compliqué. Après, ce que j'en vois sur les chaînes de télévision, je regarde les chaînes d'infos, bon, on peut ne pas nier que la télévision publique et même les radios publiques ont un marquage politique quand même assez précis. Moi, j'ai l'impression, parfois, quand j'entends des éditos sur la chaîne, sur les chaînes de télévision publique, sur la 5 notamment, j'ai l'impression d'être au cœur d'un parti politique, quoi. J'ai l'impression que c'est de la communication, comme vous venez de dire, et que c'est pas de l'information qu'on me donne, mais on me communique des éléments en me laissant entendre que ce sont des éléments de vérité et que qui pense différemment a tort. Et je parle souvent d'une amie, j'ai une amie très proche qui dans ce milieu qui me dit, nous on est d'accord pour discuter avec tout le monde dès lors qu'ils sont d'accord avec nous. Voilà, c'est le sentiment que me donne la presse nationale, et c'est un peu ce que j'ai vécu avec cette presse nationale quand j'étais en activité, qui voulait suivre mes activités très très spéciales.
1: Frédéric, c'est pas un sentiment erroné. Merci, comme le temps tourne, je suis obligé de faire avancer l'émission. Merci pour votre témoignage, et vous nous rappellerez de Cherbourg ou de Paris, parce que évidemment vos avis comptent beaucoup pour nous. Anissa, on continue l'émission.
2: Bien sûr, on continue. Les journalistes sont-ils dignes de confiance pour vous? Vous qui nous écoutez, avez-vous confiance? On attend vos appels au 0826 300 300.
1: Et nous sommes avec Michel Cardoz, bien entendu, encore pendant un quart d'heure.
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1: Hélas, il est déjà 13h48, en ce mardi 1er septembre 2026, il nous reste quelques minutes avec Michel Cardoz. Je vous promets qu'il reviendra, vous reviendrez un jour sur Sud Radio. Michel, même si vous avez déjà votre fils qui continue à porter ce timbre, cette voix à l'antenne pour la matinale, et on est tellement content d'avoir Jacques avec nous, mais là j'ai le papa. On parle des médias, on parle de la confiance des journalistes dans la presse. À partir de 13h45, les gens qui nous écoutent peuvent intervenir sur la totalité de l'actualité. Quand vous êtes journaliste, Michel, vous restez avec nous et on va pouvoir défrayer justement la chronique si c'est justifié. Et nous avons Richard qui nous appelle de Doubs, il nous appelle de Toulouse. Bonjour Richard.
2: Oui, bonjour. En fait, sur les journalistes, je crois que personne n'a aucun doute aujourd'hui sur la très très grande majorité des journalistes. Ils ont perdu la crédibilité parce que je pense qu'ils font surtout de la politique, en fait, par les choses qu'ils disent, mais aussi par les choses qu'ils ne disent pas. Parce que je crois que c'est très important de regarder ce qui n'est pas dit, et c'est ça qui peut forger une opinion, en fait.
1: Il y a de l'omerta pour vous.
2: Oui, il y a une omerta. Par exemple, je vais vous donner un exemple, tiens, qui a un lien avec l'actualité. Je suis pas du tout LFI, par contre, quand je vois cette Shahrima Assad qu'elle est interviewée, on lui demande toujours en début d'interview, est-ce que vous soutenez le Hamas, est-ce que vous condamnez le Hamas pour les crimes terroristes qu'il a fait? C'est le préambule à toutes ces interviews. Quand je vois des personnes qui sont plus proches, ne serait-ce que le président du CRIF, est-ce qu'un seul journaliste lui a demandé de condamner les crimes contre les crimes de guerre qui ont été faits et les crimes contre l'humanité qui ont été faits sur les civils à Gaza? Jamais. Jamais au grand jamais.
1: Peut-être donc pas en fait, jamais, absolument. Je comprends ce que vous voulez dire.
2: Cherché,
1: ce n'est pas aussi net pourtant, que ça, Richard.
2: J'ai cherché, mais j'ai pas trouvé. Bon. Donc, si vous en trouvez un, dites-moi-le, parce que ça sera quelqu'un de courageux.
1: Je vous jure, Richard, sur cette antenne, on pose des questions qu'il faut à qui de droit.
3: Je n'arrête pas de lire dans Le Monde et dans la presse écrite en général des reportages extrêmement précis sur la guerre à Gaza ou les incursions, les violences anti-palestiniennes en Cisjordanie. Il y a des journalistes qui font leur travail exactement comme vous avez l'air de le souhaiter, et moi je m'en félicite, même si je ne partage pas du tout votre équilibre entre Rima Hassan et le CRIF. Vous voyez, pour moi, on ne parle pas de la même chose. Il y a une élue et puis il y a une association, mais cela dit, j'ai beaucoup entendu de journalistes poser des questions au CRIF ou au président du CRIF ou à ses porte-paroles sur le comportement tout à fait inadmissible et criminel de certains Israéliens, soit en Cisjordanie, soit à Gaza. Vous savez, il suffit d'écouter la gauche israélienne, qui est assez peu relayée en effet par les médias français, qui sont assez paresseux, voire franchement feignants. Je le dis avec brutalité et un peu de franchise glaçante, parce que oui, on est assez feignants en France et on ne lit pas les médias israéliens. La moitié de l'opinion israélienne est tout à fait opposée au gouvernement de Netanyahou et à ses crimes en Cisjordanie.

0: parce que nous sommes extrêmement provinciaux, et j'emploie ce mot non pas pour caricaturer la province, pas du tout, mais pour en donner un sens péjoratif. C'est qu'on a, on s'intéresse que à ce qui intéresse apparemment que la France. L'Amérique latine, comme c'est l'Espagne et le Portugal, on s'en fout. L'Afrique, comme on n'y est plus, on n'a plus de colonies, donc on s'en fout, on le laisse aux Russes et aux Chinois. Ce qui est désastreux, évidemment. Quant au Moyen-Orient, on a des idées reçues, les blancs et les noirs, les bons et les mauvais, oui. Et on fonctionne là-dessus, c'est la pensée dominante. Il n'y a pas du tout d'esprit critique, et croyez-moi, je le regrette 1 million de fois plus que tous ceux qui le regrettent.
1: L'imposition de la dualité, effectivement.
0: Et le spectacle. Voilà. Et le spectacle.
1: Le camp du bien.
0: La confrontation au lieu de fouiller la réalité, qui est beaucoup plus toujours complexe que le blanc et le noir.
1: Le camp du bien et le camp du mal. Merci. Merci à Richard de Toulouse. Nous avons Denis qui nous appelle de Périgueux, mais sur un autre sujet, le sujet des retraites. Denis.
2: Bonjour.
1: Bonjour Denis, vous appelez de Périgueux, au cœur de ce beau et grand Périgord dans la Dordogne. Denis, voilà. vous êtes vous-même à la retraite ou pas encore?
2: Oui, je suis à la retraite, oui. Ouais. Alors moi je voudrais juste réagir justement par rapport à ces retraites. Donc on parle de désindexer aujourd'hui les retraites à partir de 2000 euros, mais on ne parle jamais des retraités qui, Premier ministre, gagne 28 000 euros de retraite et qui prend un poste de député en plus. On ne parle pas de ce Premier ministre qui touche 22 000 euros, ancien Premier ministre qui touche 22 000 euros de retraite et qui prend un poste au Conseil constitutionnel. On ne parle pas de cet ancien président de la République qui, avec tous les avantages qu'il a, ses logements fournis, etc., et qui prend encore un poste de député en plus. Alors, vous savez, si on voulait mettre un plafond de retraite non cumulable à 5 000 euros, vous n'avez plus de problème de retraite, hein. Si tous les fonctionnaires et tout ça ne touchent pas plus de 5 000 euros de retraite, ni tous les politiques qui cumulent X retraite, il n'y aurait plus de problème de retraite. Et on n'aurait pas besoin de désindexer les retraites des gens qui ont une retraite à 2 000 euros.
1: Michel Carlos.
0: Votre intervention est passionnante parce que vous dites, on ne parle pas de tel ancien Premier ministre qui, etc., etc. On ne parle pas de... Mais vous en parlez. Et si vous en parlez, c'est que vous l'avez entendu ou lu quelque part. Donc, finalement, on en parle.
1: Oui, si vous le savez, c'est que vous avez eu l'information.
0: Voilà. L'information a circulé sur, effectivement, ces cumuls de revenus et de retraites qui sont, effectivement...
1: Auxquels l'actuel Premier ministre Sébastien Lecornu a mis un terme, puisque ces avantages sont maintenus juste pendant...
0: Et qui sont... Tous ces cumuls sont raisonnablement choquants. C'est extrêmement choquant, en effet.
2: Il n'a pas mis un terme à ces cumuls de retraite, à ces gens qui touchent 28 000 euros de retraite.
1: Il a limité les émoluments du Premier ministre hors exercice à 10 ans. Voilà. Mais effectivement, Denis, votre remarque est totalement fondée. Ce n'est peut-être pas ça qui inversera la balance des retraites, mais c'est vrai que sur le plan moral et éthique, on est tout à fait d'accord. Merci Denis pour votre intervention. Cher Michel Cardoz, le moment est venu non pas de nous séparer, mais de repartir chacun vers un chemin
0: sur son chemin
1: différent, avec la même destination, le parlons vrai. Je sais que vous en êtes un fervent défenseur, peut-être même un des fondateurs.
0: La contradiction, l'esprit critique.
1: Voilà. Anissa, on se retrouve quand?
3: On se retrouve demain, bien évidemment, avec un immense plaisir. Merci à tous d'être restés avec nous tout au long de cette émission. Ne bougez pas d'un iota tout de suite. Brigitte Lahaye sur un sujet qui vous intéressera, le libertinage.
1: Alors on reste tous. Allez, à demain.
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1: Bonjour, bonjour à toutes et à tous et bienvenue sur Sud Radio. Nous sommes ensemble, vous le savez, jusqu'à 7h dans le Petit Matin de Sud Radio pour vous accompagner dès le réveil avec toute l'équipe du Petit Matin qui est là. Clara Piernet qu'on retrouvera tout à l'heure pour les infos, ce sera à 6h le premier journal. Avant cela, le flash pour vous dire l'essentiel de l'actualité à retenir ce matin. Avant, on aura Rémi André pour la météo du jour, Félix Mathieu qui se prépare, qui est en train de lire la presse pour nous dire c'est quoi les gros titres qu'on a à la une des journaux aujourd'hui. Et puis notre réalisateur également qui est là, fidèle au poste, John Rakotozafi. Bonjour John.
2: Bonjour Benjamin, bonjour à tous.
1: Comment ça va John en ce mercredi de septembre?
2: Écoutez, ça va, on recommence à se faire à ce petit rythme, le réveil tôt pour accompagner les auditeurs.
1: Et avec toutes ces nouveautés, puisque c'est la semaine de rentrée pour Sud Radio, toutes ces nouveautés que vous découvrez au jour le jour sur l'antenne de Sud Radio. En tout cas, c'est un plaisir de vous accompagner. Voilà, on redémarre effectivement ensemble. Peut-être c'est votre cas aussi, parce qu'on a parlé beaucoup de la rentrée scolaire, mais bon, il y a des salariés, il y a des artisans qui ont fait aussi, c'est peut-être votre cas, leur rentrée lundi dernier. D'ailleurs, on l'évoquera aussi avec un artisan tout à l'heure. Serge Papin, le ministre des PME, du commerce et de l'artisanat, du tourisme et du pouvoir d'achat, sera l'invité tout à l'heure. Ce sera l'événement de Jacques Cardoz, son invité politique, entre 8h30 et 9h. Beaucoup de questions à lui poser, des questions qui vous concernent. Et ben, donc à ne pas rater tout à l'heure, d'ici là 4h57, bon réveil à tous, le Petit Matin c'est parti.
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1: Et c'est avec vous Camille, bonjour.
3: Bonjour à tous. Cher Bélier, en prenant le temps de préparer correctement ce que vous entreprenez, vous éviterez des retours en arrière. Ami Taureau, un objet que vous pensiez inutile pourrait retrouver une place dans votre quotidien. Du côté des Gémeaux, aujourd'hui votre franchise sera plus utile que votre diplomatie. Les cancers, vous réaliserez qu'une ancienne envie mérite peut-être une seconde chance. Les lions, aujourd'hui, votre voix portera plus loin que prévu. Quant à vous, les vierges, l'inspiration viendra de l'observation plutôt que de la réflexion. Les balances, vous pourriez avoir un coup de cœur pour un livre, une œuvre, un vêtement ou un objet qui vous ressemble vraiment. Les scorpions, prenez le temps d'écouter avant de tirer des conclusions. Sagittaire, vous aurez envie de faire quelque chose que vous n'aviez jamais essayé, peu importe que ce soit un sport ou une recette par exemple. Les capricornes, vous pourriez retrouver une motivation que vous croyez perdue aujourd'hui. Quant à vous, les Verseaux, les faits parleront plus fort que les doutes. Et puis enfin, du côté des poissons, les meilleures réponses viendront lorsque vous cesserez de les chercher activement. Je vous souhaite, quant à moi, une très très belle journée.
1: Merci beaucoup Camille.
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1: La météo, c'est avec vous Rémi André, le temps qui sera plutôt agréable aujourd'hui. Bonjour Rémi.
4: Bonjour à toutes, bonjour à toutes. Et bien voilà, une journée plutôt sympathique. Alors certes, avec encore quelques nuages par-ci par-là. Alors sur la moitié sud, c'est plutôt le soleil qui va dominer aujourd'hui, même si on a un petit voile nuageux d'altitude. On remarquera tout de même que sur le relief des Pyrénées, des Alpes ou de la Corse, cela pourrait donner des averses. Mais sur la moitié nord, les nuages sont un petit peu plus nombreux ce matin. Les éclaircies vont réapparaître cet après-midi, avec tout de même quelques nuages plus nombreux sur la Bretagne et sur les bords de la Manche, où on pourrait aller là aussi jusqu'à avoir une petite averse. Mais globalement, on va dire que la journée reste assez sympathique avec des températures qui remontent un petit peu par rapport à hier. On pourrait atteindre les 26 degrés à Paris, 29 degrés à Clermont-Ferrand. On ira jusqu'à 29 degrés également à Bordeaux, jusqu'à 32 à Toulouse et au bord de la Méditerranée, à Marseille et à Ajaccio, 33 à 34 degrés.
1: Merci beaucoup Rémi André. Bon réveil, bienvenue sur Sud Radio, nous sommes en direct et oui, il est 5h.
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1: Et l'actualité, les informations du jour nous sont développées par Baptiste Berthelin. Bonjour Baptiste.
5: Bonjour, bonjour à tous. Deux nouvelles frappes américaines en Iran, des bombardements suite aux représailles de Téhéran sur des sites militaires américains dans la région, mais aussi des navires touchés dans le détroit d'Ormuz selon l'armée des États-Unis. Conséquence de ce regain de tension depuis dimanche, le prix du baril de Brent repart à la hausse. Dans l'actualité aussi, ce drame dans les Pyrénées-Orientales, deux morts, plusieurs blessés, dont un grave dans un accident de bouée rétracté. Accident qui a eu lieu au large de Saint-Cyprien. Selon le procureur de Perpignan, le pilote du bateau est tombé à l'eau, déséquilibré par les vagues. L'homme avait 31 ans. L'autre victime est l'une des passagères de la bouée, âgée de 29 ans. Tous les concerts de Patrick Bruel annulés. Le chanteur mis en examen dans 32 affaires de viol et d'agression sexuelle devait repartir en tournée à l'automne. Les conditions ne sont tout simplement plus réunies pour que ces concerts restent ce qu'ils auraient dû être. Des moments de musique et de partage, a écrit Patrick Bruel sur ses réseaux. L'association Nous Toutes salue l'annulation de cette tournée jugée indécente. En cette période de rentrée scolaire, la présidentielle s'immisce dans les classes. Édouard Philippe propose de créer une inspection nationale de l'enfance qui devra contrôler tous les lieux qui accueillent des enfants. Les filles imaginent de son côté un plan d'urgence pour l'éducation, projet qui prévoit des recrutements d'enseignants et une augmentation de leur salaire de 20%. Et hier, pour les retours à l'école, Emmanuel Macron et le ministre de l'Éducation, Édouard Geffray, étaient eux dans un lycée de Lozère pour défendre le dispositif zéro portable. Les téléphones sont en effet désormais interdits dans les établissements. Enfin, en foot, fin du mercato français, la Ligue 1 bat des records de ventes, beaucoup de départs pour financer les clubs. Au PSG, Bradley Barcola rejoint Liverpool contre un montant record estimé à 145 millions d'euros. À Gonçalo Ramos rallie l'AC Milan. À l'OM, 11 ventes, notamment Mason Greenwood et Pierre-Emerick Aubameyang. Lens a perdu Mamadou Sangari pour Brentford. Du côté de l'Olympique Lyonnais, l'arrivée de Youssouf Fofana n'est pas possible pour des problèmes de masse salariale. Bonne matinée à tous.
1: Merci à vous, Baptiste Berthelin.
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1: Il est 5h02 sur Sud Radio, c'est une belle journée qui s'annonce. Rémi André nous le disait, du beau temps et puis des températures qui vont grimper. Il va faire très chaud, hein. Je vous préviens, ce week-end avec des températures, notamment dans le sud-ouest, hein, qui vont frôler les 40 degrés, encore des records de température. On aura l'occasion d'ailleurs d'y revenir avec Rémi tout à l'heure dans le Petit Matin de Sud Radio. Mais avant cela, on parle de la rentrée scolaire et plus précisément du périscolaire. Scolaire après le scandale dont on a beaucoup parlé, notamment du côté de Paris, mais pas que. Eh bien, juste avant l'été, on se rend compte que les parents ont désormais moins confiance dans le périscolaire, avec notamment du côté de Paris, je crois, 17% d'inscriptions en moins. Ça fait quand même une grosse différence. Avez-vous encore confiance dans le périscolaire? Tenez, c'était l'une des questions, l'un des débats hier dans Les Vraies Voix de Sud Radio avec Cécile de Minibus, Patrick Roger et Philippe David.
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6: Et on va revenir après l'explosion du scandale du périscolaire l'an passé, des parents qui sont partagés aujourd'hui à l'idée de laisser leurs enfants dans des espaces d'accueil. Et on comprend, avez-vous confiance dans le périscolaire? 0826 300 300. Françoise, est-ce qu'il faut quand même se méfier? Est-ce qu'on peut comprendre la peur de certaines personnes?
7: Oui, mais moi je n'ai pas confiance dans le périscolaire et mes enfants, s'ils étaient ailleurs, et en l'occurrence à Rome, eh bien, si j'étais à Paris, je ferais exactement comme le reportage de ce matin dans la matinale avec Jacques Cardos, oui. Des parents qui s'organisent pour faire garder un enfant plutôt que de mettre à la crèche. Vous vous rendez compte quand même de ce qu'a été Paris. Je ne sais même pas d'ailleurs comment l'équipe sortante, que j'aime beaucoup, hein, c'est plutôt ma couleur politique, a pu échapper à un débat encore plus dur sur cette question du périscolaire dans le cadre de la campagne. C'est un véritable scandale. Et c'est un scandale, pourquoi? Parce qu'on sait très bien maintenant qu'on embauche très vite, parce qu'il y a trop peu de salaires, les salaires sont trop mal payés, donc n'importe qui maintenant peut venir, etc. C'est insupportable d'imaginer que son enfant est mis en danger. Voilà. Et donc, bien sûr, je comprends ses parents et je n'ai aucune confiance, ni dans le périscolaire, ni de Paris, ni d'ailleurs, mais même partout, parce que je pense qu'il y a une telle dégradation, si vous voulez, de la formation, et une telle dégradation des moyens, et bien que à un moment donné, c'est les enfants. Mais on parle d'enfants de 2 ans et demi.
8: Oui. Je sais pas si c'est qu'une question de dégradation quand même de moyens, parce que là, quand même, quand il y a 132 animateurs, oui. 132 animateurs, ça veut dire que. Il y a plus de 200 enquêtes pénales qui concernent justement ce périscolaire dans des écoles. Ça veut dire que c'était quasiment. Un réseau, tout un système. Donc c'est pas une question en fait uniquement aussi de moyens. Sur le recrutement, je comprends. Il y a autre chose.
6: Stéphane de Tarbes sera avec nous dans quelques instants. François Ozillot, justement, et Philippe David.
9: Moi, je peux pas généraliser. Enfin, en tant que maire, je pourrais pas vous dire que le périscolaire, c'est un problème. Oui, il y a eu des scandales, sont en cours, sont devant la justice. Paris, ça a été un élément de campagne municipale. C'est pas faute pour Rachida Dati d'avoir bien insisté sur le sujet pendant toute la campagne. Néanmoins, Emmanuel Grégoire a quand même été réélu. Et effectivement, quand on regarde par le passé, il a quand même été un pas très vigilant quand il était adjoint au maire. Il y a une chaîne de négligence forte. Néanmoins, il y a 36 000 communes en France. On va peut-être pas généraliser aux 36 000 communes. On a besoin du périscolaire. Chacun fait son travail dans une journée d'un élève. L'éducation nationale pour les classes, les mairies pour la cantine, le périscolaire, la pause méridienne.
8: Bah c'est même essentiel.
9: Essentiel. Enfin, comment se faire tous les parents ne peuvent pas s'organiser sans le périscolaire.
7: Je parlais de Paris, bien sûr.
9: Après, tu l'as étendu quand même à toutes les communes.
7: Non, mais c'est pas étendu. J'ai dit simplement que il est normal. La question de Patrick était est-ce que vous perdez confiance?
9: C'est normal d'avoir peur.
7: Mais c'est normal d'avoir peur. Mais même si je suis à Vernon, bon, avec un maire aussi charmant, moi-même.
9: Mais je ne me défausse pas. Je ne peux pas contrôler tous les recrutements.
7: Non. Je suis désolé.
9: Et je pose ça là. Malheureusement, ça attire ce type de profil.
7: Bien sûr, ça attire des pédophiles. Est-ce qu'on peut le dire clairement? Voilà.
9: Cette profession attire ce type de profil.
7: Vous vous souvenez quand même d'Emmanuel Grégoire, son témoignage. Extrêmement fort.
8: Standard 0826 300 300. Standard 0826 300 300, c'est
6: et ça. Direction Tarbes avec Stéphane. Bonsoir Stéphane, bienvenue sur Sud Radio.
10: Bonsoir. Merci. Bonsoir. Écoutez, moi j'avais une question, plutôt deux questions dans l'une. En fait, aujourd'hui, le harcèlement dans le périscolaire, et notamment vis-à-vis des enfants, se fait souvent par les réseaux. Ça arrive, on peut dire, une bonne partie du temps. D'où ma deuxième question, comment aujourd'hui on arrive à interdire les téléphones au niveau des rentrées, puisque au niveau depuis septembre, c'est-à-dire depuis cette rentrée, il n'y a plus de téléphone autorisé de la maternelle au lycée, ce qui peut effectivement conduire à une réduction du harcèlement dans le cadre d'un périscolaire pour les enfants. Je me posais cette question, comment mettons en œuvre cette application de cette loi, et est-ce qu'elle peut, à votre avis, réduire le harcèlement numérique?
8: Mais voilà. Ah oui, parce que vous pensez que avec l'utilisation du téléphone portable dans les établissements, ça peut renforcer malheureusement le harcèlement, c'est ça?
10: Absolument.
7: Pour moi,
9: il y a plusieurs sujets dans
8: le lien. Mais je comprends en fait, parce que c'est vrai que à la sortie des écoles, bien souvent, évidemment, on échange avec les portables, et c'est là que commence bien souvent le harcèlement, quoi.
10: Est-ce que les téléphones aujourd'hui sont interdits et sont confisqués à l'entrée, rendus à la sortie, ou est-ce que globalement, il ne faut pas du tout amener de téléphone? Donc enfants à la sortie qui font partie d'un groupe de harceleurs en prenant une photo d'une fille, en diffusant sur le web des situations un peu embarrassantes, c'est du harcèlement. Le harcèlement numérique, c'est pas un rêve, ça existe vraiment. Ça existe vraiment.
9: Moi, on parle de deux sujets là.
10: Mais on en voit tous les jours.
6: Bougez pas Stéphane, bougez pas ça.
11: Moi, ce qui me choque dans l'affaire du périscolaire, mais plus que tout, ce sont les arguments des prévenus au tribunal. Je cite, si les enfants le disent, c'est que ça a dû arriver. Est-ce que vous vous rendez compte la violence du propos?
6: Le déni, surtout.
11: Notre phrase. Je ne me rendais pas compte. Désolé, mais quand on tripote un gamin ou une gamine, si on ne s'en rend pas compte, c'est qu'il y a quand même un gros problème. Qu'on est dans le déni de réalité. Et je ne comprends pas. Alors, je vais dire une chose, je vais peut-être pas me faire que des amis, mais je me dis que finalement, Dieu sait si je suis contre la discrimination sexiste, mais est-ce qu'il faudrait pas, pour les petits-enfants, parce qu'il y a quand même beaucoup moins de problèmes d'agression avec les femmes qu'avec les hommes, ne mettre, si possible, que des femmes?
7: Notamment,
11: ce que je dis, c'est pas très politiquement correct.
7: J'ai été plus loin, c'est-à-dire notamment que des femmes pour changer les couches, c'est-à-dire pour accompagner aux toilettes. Mais je sais très bien que ça fait bondir, effectivement, les hommes.
11: Je l'ai dit aussi.
7: Mais moi, honnêtement, je veux dire, il y a un sujet tellement puissant, mais écoutez, changer les couches et accompagner aux toilettes, on met des femmes, on met pas d'hommes.
6: Il faut surtout des personnes.
10: Excusez-moi, mais on peut aller très loin comme ça. On pourrait aussi dire que le métier de gynécologue est uniquement réservé aux femmes.
7: Mais de quoi on parle?
10: C'est pour ça que je mets tous les bémols avant.
7: Gynécologue, d'abord, ça n'a strictement rien à voir. Vous soignez des gens qui sont généralement des adultes. Donc, je parle d'un petit enfant, une petite fille de 2 ans. ans ou de 2 ans et demi ou de 3 ans ou un petit garçon qui va aux toilettes ou qui à qui on change la couche en crèche, je suis désolé, eh bien pour ne prendre aucun risque, ce sont pas les femmes qui font douche pipi et ce sont pas les femmes qui viennent.
6: Mais qui dit qu'il y a pas de risque avec les femmes, enfin,
7: François? Mais il y en a beaucoup moins.
9: Il y a plein de grandes affaires judiciaires dans lesquelles des violences sexuelles aux enfants ont été commises par des femmes.
7: Il faut juste arrêter la proportion.
6: Il faut juste du personnel qualifié, point final.
7: C'est pas un problème de personnes qualifiées. Je veux bien qu'on aille à contre-courant de tout. Les viols sont commis à 95% par des hommes, les meurtres sexuels par des hommes. Donc je ne suis pas en train de dire que les hommes sont des affreux. Voilà. Je dis juste que prenons le moins de risques possible. Voilà.
1: Voilà qui est dit. Hein. Françoise Degois, l'une des vraies voix de Sud Radio, c'est tous les soirs en direct entre 17h et 19h. Et puis à partir de 19h avec l'ami Philippe David qui vous accompagne, qui prolonge jusqu'à 20h. Pour l'heure, il est 5h11. Je vous souhaite un excellent réveil. On revient dans un instant après le rappel des titres. On sera avec Stéphanie Demuru, Gilles Ganzmann, à vous de le dire. C'est votre nouveau rendez-vous entre 10h et 10h30 sur Sud Radio. À tout de suite.
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1: Et je vous rappelle les principaux titres de l'actualité du jour. Tout d'abord, 2 personnes sont décédées, une autre grièvement blessée hier après l'accident d'une bouée tractée dans les Pyrénées-Orientales. Une enquête pour homicide involontaire a été ouverte. Le chanteur Patrick Bruel, mis en examen pour violence sexuelle, a décidé finalement d'annuler sa tournée prévue le mois prochain. Le choix de l'apaisement, dit l'artiste. Le maire de Rouen, Nicolas Mayer-Rossignol, a exprimé son soulagement après cette décision. Il faut laisser la place désormais à la justice. Un nouvel épisode de chaleur attendu pour la fin de semaine. Les fortes chaleurs qui toucheront surtout le sud du pays avec 37 à 39 degrés prévus, notamment dans le sud-ouest, un pic de chaleur prévu partout ailleurs dimanche. Et puis les prix à la consommation, ils sont au plus haut depuis 3 ans. L'inflation repasse au-dessus de la barre des 3% dans la zone euro. Une hausse qui s'explique notamment par l'augmentation des prix du pétrole depuis la reprise des hostilités au Moyen-Orient. 5h13, tout de suite on retrouve Stéphanie Demuru, Gilles Ganzmann. L'éducation, est-ce qu'on en parle assez? Bon, on en parle tout de suite. Non, à vous de le dire.
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12: En direct sur Sud Radio, en ce jour de rentrée scolaire, 12 millions d'élèves, la petite cloche qui signe l'heure de cours. C'est vrai que ça fait une boule à l'estomac.
13: Ah, vous n'aimiez pas, vous, la rentrée?
12: Ah non, pas du tout. Mais vous en connaissez beaucoup des enfants qui aiment l'école, franchement.
13: Bah oui, alors vous n'étiez pas première de la classe?
12: Non.
13: C'est vrai?
12: Jamais.
13: Bah non. Vous étiez plus radiateur que devant la prof?
12: J'étais un peu au milieu.
13: Ah d'accord.
12: Ni le radiateur, ni le premier rang. Mais enfin, vous savez, les premiers de la classe font pas forcément...
13: À la preuve, vous êtes à Sud Radio, gravé les échelons, on va en parler avec votre invité.
12: Oui, Jean-Baptiste Noyat qui est toujours avec nous, fondateur et directeur général d'Excellence Ruralité, l'urgence éducative. Alors Jean-Baptiste, vous êtes à l'initiative d'un sondage exclusif réalisé par l'IFOP pour votre fondation. Alors c'est assez édifiant hein, ce sondage. 3/4 de la population juge que les enjeux liés à l'école ne sont pas suffisamment présents et valorisés dans le débat public. Et plus grave peut-être, une personne sur deux qui ne croit plus à l'égalité des chances par l'école.
14: Oui, finalement d'ailleurs ça pourrait être encore pire quand on voit les résultats scolaires de notre système éducatif, quand on voit qu'on est... avant-dernier de l'OCDE en mathématiques, quand on voit la chute du niveau d'orthographe, il y a une statistique qui est quand même très parlante. Aujourd'hui, un enfant de cadre fait plus de fautes d'orthographe qu'un enfant de chômeur de 1987. Donc il y a un déclassement qui est terrible de notre système éducatif. Et en même temps, ce que je constate, c'est qu'il y a une vraie lucidité des Français, 9 sur 10 qui considèrent que c'est un enjeu essentiel du prochain quinquennat.
12: Ils attendent des réponses,
14: ces Français. Ils attendent des réponses et finalement ils croient encore dans notre destin commun et dans la mission de l'école parce que 1 sur 2 ça pourrait être encore bien pire.
12: Oui, Gilles, allez-y.
13: Je crois qu'on a des auditeurs, Stéphanie.
12: Ah, Nathalie. Nous sommes en direct avec Nathalie qui nous appelle de Juvisy-sur-Orge. Bonjour Nathalie.
15: Bonjour.
12: Alors vous êtes professeur d'anglais, on est ravis que vous soyez avec nous sur l'antenne de Sud Radio. Vous n'avez pas encore cours ce matin ?
15: Non, j'ai cours demain après-midi.
12: Bon, très bien. Alors comment vous abordez cette rentrée ?
15: Un peu de lassitude.
12: Lassitude, pourquoi ?
15: Bah parce qu'en fin de compte, les mêmes causes produisant les mêmes effets, il n'y a pas de changement significatif. Bon, à part bien sûr la réutilisation des portables au lycée. Bon, c'est une bonne chose.
12: C'est une bonne chose pour vous. Ça va changer la donne. Qu'est-ce que ça va changer selon vous ?
15: Je pense que ça c'est une prise en charge disciplinaire un peu moins, allégée par rapport à la vie scolaire, hein, au CPE. Donc oui. On n'a pas moins à faire le gendarme. C'est pas plus mal. Les écrans, c'est plutôt néfaste. Ça permettra sans doute une attention plus régulière.
12: Vous pensez, Nathalie, néanmoins que c'est applicable, parce qu'on a quand même déjà entendu, hein, vous avez vu les divers reportages, on va pas nous empêcher de prendre notre portable, c'est impossible.
15: Alors, les empêcher de prendre leur portable, non. Parfois, ils ont même deux portables, donc on le sait bien. Mais par contre, moi, je salue quand même le fait de poser l'interdiction.
12: Oui.
15: On brave donc un interdit.
13: Et vous les sentez plus concentrés le matin, vos élèves ? Et est-ce que vous avez vu une évolution en 10 ans de la typologie des élèves ? Est-ce qu'ils feront plus le bordel pour parler un langage courant ?
15: Alors, il y a moins de concentration, il y a moins d'attention. Je pense que pour les lycéens, ils restent sur leurs écrans, donc ça les perturbe. Ils en ont conscience pour certains. Première terminale, ils en ont conscience, donc ils diminuent l'utilisation. Après, plus de bazar, ça vient de plusieurs paramètres. Hein. C'est pas que le téléphone portable, c'est pas que les écrans. Il y a aussi des conditions d'éducation qui sont pas là. Hein,
12: oui, l'autorité, l'éducation, on en parle régulièrement également. C'est difficile aussi de restaurer l'autorité. Vous nous parliez en début d'intervention de lassitude parce qu'il n'y a pas de changement. Mais justement, vous, quels sont les changements que vous auriez attendus, Nathalie, en cette rentrée ?
15: Des moyens supplémentaires, des classes moins gonflées, des engagements pour faire respecter les enseignants sur l'autorité. Il n'y a pas tout ça, personne n'ose, tout le monde sort les parapluies, personne n'ose parce qu'on est parti loin. Donc faudrait vraiment renverser la table.
12: Eh oui. Renverser la table.
15: Quelques mois des présidentielles, je doute que quelqu'un fasse quelque chose.
13: Et puis d'un autre côté, moi j'ai mon Samsung, il me traduit tout, j'ai pas besoin d'apprendre l'anglais quand je téléphone.
12: Je vous provoque,
13: Nathalie. Des fois, il y a des élèves qui vous disent ça, moi je m'en fous, j'ai l'IA qui me traduit tout.
15: Alors, ils le disent pas comme ça, mais ils me le font comprendre. Après, je leur démontre bien que c'est à côté de la plaque. Donc,
12: ils
15: voient rapidement.
12: On va se laisser faire, Nathalie. Jean-Baptiste Noyac, vous venez d'entendre cette professeure d'anglais. C'est vrai que le mot autorité, il revient régulièrement. Personne n'ose, ça aussi, ça revient. Le pas de vague, c'est comment on s'en sort de ça? Et vous avez entendu aussi que Nathalie est très sceptique sur les intentions, en tout cas, la marge de manœuvre du futur président ou de la future présidente de la République.
14: Je crois qu'il y a une réponse de... J'ai entendu ce que, en effet, disait madame. Il y a une réponse de court terme et de moyen terme. À court terme, il faut, à mon avis, faire en sorte qu'on puisse avoir un climat apaisé dans l'établissement et donc sortir les élèves violents du cadre scolaire. Il y a des élèves qui, dès le collège, ne sont pas adaptés au cadre scolaire, sont violents. Vous avez
13: Fait quoi ?
14: Et il faut des établissements adaptés à ces enfants-là, des établissements dans lesquels on va leur permettre de reprendre pied avec un cadre plus strict, avec des internats, avec dès le début de la journée.
12: Mais Jean-Baptiste, ça n'existe pas et ça coûte de l'argent. Bah,
14: c'est à créer. Je pense que c'est un investissement décisif. Bah, si vous voulez, on peut décider de financer les conséquences plutôt que de traiter les causes. Mais à la fin, ça coûte aussi cher et simplement, ça ne s'arrête pas. Donc, il y a un moment où il faut prendre le sujet à bras-le-corps. Ce sujet de la sécurité dans les établissements, ce sujet de la protection fonctionnelle des enseignants aussi, parce que il faut mettre en place une protection fonctionnelle systématique des enseignants. Il faut arrêter de les mettre sur un pied d'égalité avec les élèves. Aujourd'hui, quand il y a un différend entre un professeur et un élève, ils sont convoqués par le principal, l'un en face de l'autre, et chacun donne sa version. C'est pas normal. Il faut une présomption de véracité pour ce que dit le professeur. Mmh.
12: Un autre appel au standard. Merci Nathalie et bonne rentrée demain. Bon courage. Ne vous laissez pas faire. Hein. Restaurez l'autorité vous-même puisqu'on vous aide pas à le faire manifestement.
13: Good road.
12: Bon courage bonne à route. Vous. Kevin, vous nous appelez de Meugen. Bonjour Kevin.
16: Bonjour.
12: Alors vous avez votre fille qui...
16: De Bayonne.
12: De Bayonne, précisément. Vous avez votre fille qui rentre au collège, c'est ça? Et un autre au CP?
16: Ouais, l'autre, il vient de finir le CP, là, il rentre en CE1. Et en gros, moi, c'est remettre aussi les, qu'on appelle les fondamentaux au cœur de l'école.
12: Parce les fondamentaux...
16: Ma grande, juste avant de rentrer en sixième, l'année dernière, elle faisait... Elle a quand même eu des cours sur l'égalité salariale homme-femme en CM2. Égalité salariale homme-femme en CM2, c'est quand même compliqué.
1: Mais effectivement, à vous de le dire, c'est votre nouveau rendez-vous cette saison, 10h-10h30, en direct avec Stéphanie Demuru et Gilles Gonzman. Nous, on continue notre route, on continue de se réveiller, 5h21, et on retrouve John Rakotozafi tout de suite.
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1: Bonjour John.
2: Bonjour Benjamin, bonjour à tous.
1: Nous sommes le mercredi 2 septembre, les anniversaires du jour. À qui souhaitons un bon anniversaire John aujourd'hui?
2: Eh bien nous allons commencer par un sportif qui a fait l'actualité ces derniers jours. Il s'agit de Bradley Barcola qui fête aujourd'hui son anniversaire. Alors Bradley Barcola, double champion d'Europe avec le PSG, il a fait le back to back, hein, comme on dit en Ligue des Champions.
1: Crac, j'aime pas cette expression.
2: Ouais, écoutez, c'est comme ça qu'on appelle ça.
1: Ouais.
2: Et donc, le joueur originaire de Villeurbanne qui vient donc de signer avec Liverpool, transféré en ce début de semaine pour un montant, écoutez bien, de 145 millions d'euros. Bonus
1: la plus grosse
2: compris.
1: Vente de l'histoire du PSG.
2: Voilà, c'est assez incroyable, c'est vrai, pour ce joueur qui était, on va dire, une sorte de remplaçant de luxe, hein, il n'était pas forcément le titulaire tout le temps. En tout cas, voilà, Bradley Barcola qui a fait une petite vidéo sur les réseaux sociaux pour son départ, ça a été posté sur la page du PSG.
18: Chers supporters du PSG, je voulais vous annoncer mon départ, mais tout d'abord, je voulais vous dire merci. Un très grand merci car dès les premières minutes que j'ai joué, vous m'avez supporté, vous m'avez aidé. Même dans les moments les plus difficiles, vous m'avez tiré vers le haut. Aujourd'hui, je pars le cœur plein d'émotions, mais ce souvenir de jouer au PSG restera gravé à jamais dans ma mémoire. Car pour moi, ça a été un honneur et ça a été un vrai plaisir de porter ce maillot.
2: Avec le petit piano
1: mais
2: derrière.
1: C'est quoi cette musique? Arrêtez!
2: Non, bon, c'est pas en possible. Tout cas, visiblement, il part pas en mauvais termes avec le
1: non,
2: PSG. Après,
1: non,
2: j'ai coupé tous les le remerciements. Merci le président, merci l'entraîneur, etc., etc. Voilà, en tout cas, Bradley Barcola qui part en Angleterre. Alors, va falloir quand même que les supporters s'habituent à son nom de famille puisque j'ai retrouvé cette petite image il y a quelques mois quand le PSG rencontrait une équipe anglaise et que visiblement un des supporters ne connaissait c'est pas bien son nom.
19: Is anyone in particular who you worry about?
20: Yeah, there's a guy called Broccoli.
19: Bradley Barcola.
20: Yeah, wow, Barcola. Close.
2: Voilà, il l'appelait Broccoli. Bon, c'est pas tout à fait ça, mais en tout cas, voilà. Bon bah, bonne route. Bonne route à Bradley Barcola qu'on aura quand même plaisir à retrouver en équipe de France avec un certain Zinedine Zidane.
1: Là, il avait marqué lors de la Coupe du Monde d'ailleurs.
2: Oui, il a fait une plutôt belle Coupe du Monde. Mm-hmm. Allez, en fait, l'anniversaire d'une personnalité qui est supportrice du FC Rennes. Bah oui, puisque son mari, c'est tout simplement le propriétaire du club. Je parle de Salma Hayek. Salma Hayek, actrice, mais aussi chanteuse, ici, dans ce groupe de Robert Rodriguez. Vous savez, c'est un des réalisateurs très pote avec Quentin Tarantino.
1: Ah, oui, ouais.
2: Et voilà. Bah,
1: qui fait pas dans la dentelle.
2: Voilà, qui fait pas dans
1: Tarantino,
2: la dentelle.
1: En général, c'est les films, il y a beaucoup de sang, quoi. Ouais.
2: Et donc, Salma Hayek a prêté sa voix donc, pour cette petite chanson. Voilà. Et qu'on retrouve assez fréquemment donc dans les tribunes du FC Rennes, peut-être aux côtés d'un certain Patrick Roger qui, on le sait aussi, est très fan de ce club. On reste
1: Il nous en parle tout le temps.
2: Bah oui.
1: c'est un gros support.
2: Ah oui, c'est vrai.
1: Du Stade Rennais.
2: On reste dans le cinéma avec un acteur qui a marqué par plusieurs sagas mythiques et notamment Matrix qu'on entend derrière nous. C'est Keanu Reeves qui fête aujourd'hui son anniversaire. Il a 60 62 ans, l'acteur né au Liban, hein, à Beyrouth, et qui tout simplement est à la tête de cette franchise incroyable qui a marqué le cinéma avec plus d'1,8 milliard de dollars au box-office. On l'a vu aussi dans une autre saga, la saga John Wick. Bref, Keanu Reeves qui apparemment fait partie des acteurs les plus gentils
1: Et, oui, est considéré comme quelqu'un de très gentil, très généreux.
2: C'est un plaisir de souhaiter son anniversaire à celui qui apparemment d'ailleurs par exemple sur la fin du tournage de John Wick avait offert un cadeau à toute l'équipe, les stagiaires.
1: Ça donne envie de tourner avec lui.
2: Oui, c'est vrai.
1: On va candidater.
2: C'est pas vous qui m'offrez des cadeaux, Benjamin, à la fin des émissions.
1: Je vous ai offert quelques verres quand même.
2: Je suis médisant. Allez, on continue ces anniversaires du jour avec l'anniversaire de celui qui a été un homme de médias, mais avant tout un membre des nuls. Et on s'en souvient aux côtés d'Alain Chabat et de Chantal Lobby dans le film La Cité de la Peur. Quand il était heureux, il vomissait.
4: Simon, vous me direz vous voulez dîner ce soir.
21: Oh merde. Qu'est-ce qu'il y a? Vous êtes malade en voiture?
22: Non, c'est parce que quand je suis content, je vomis. Et là, je suis hyper content.
2: Ah, il était bien content. Dominique Farrugia ici donc avec Alain Chabat et Chantal Lobby pour ce film La Cité de la Peur. Ce qu'on sait moins de Dominique Farrugia, hein, si on n'est pas forcément initié, c'est que vraiment c'est un homme de média. Il a été à la tête notamment de Canal+ et aussi créateur notamment de la chaîne Comédie. Voilà, c'est lui qui a créé cette chaîne. Et puis depuis quelques années, il est producteur. Donc il produit pas mal de séries, de films. Voilà, c'est un de ses petits plaisirs de pouvoir désormais mettre en avant d'autres personnalités. Aujourd'hui, c'est le jour où nous a quitté un auteur qui a créé tout simplement l'une des plus grandes sagas littéraires de l'histoire, Le Seigneur des Anneaux. C'est J.R.R. Tolkien. J'ai pas oublié de R normalement, qui nous a quitté. Qui nous a quitté en 1973 à l'âge de 81 ans. Et voilà, donc on parle encore aujourd'hui du Seigneur des Anneaux.
1: C'est incroyable ce qu'il a fait. Il a créé des langues. C'est un travail colossal.
2: Vous êtes fan, vous, mon cher Benjamin?
1: J'ai lu. Après, c'est vrai que c'est très technique, quoi. C'est un scientifique qui écrit presque.
2: C'est bien décrit. En tout cas, voilà, Le Seigneur des Anneaux qui aura bientôt une suite.
1: Non.
2: Ah si.
1: Ah ouais.
2: Une suite qui a été annoncée avec malgré tout un recast, on va dire, de nouveaux acteurs qui vont jouer certains personnages puisqu'ils vont quand même sa vie. En fait, ça va se passer sur une partie de l'histoire qui n'a pas été totalement couverte lors des trois premiers films. C'est-à-dire en fait une histoire parallèle. Bref, ça devrait sortir dans les prochaines années. Voilà, c'est.
1: Ok.
2: Ouais. C'est pas encore terminé. Autour de l'univers du Seigneur des Anneaux.
1: Allez, c'est tellement un univers énorme, il y a de quoi faire.
2: Ouais. On termine en musique, mon cher Benjamin, avec l'enregistrement il y a tout pile 42 ans de cette chanson en live qui est devenue un hymne des stades. Life is Life, la chanson de Opus, le groupe autrichien qui, le 2 septembre 1984, enregistre un album live avec cette chanson qu'il venait donc d'écrire, qui sera ensuite un énorme tube repris un petit peu partout dans le monde. Bref, Life is Life qui fête aujourd'hui.
1: Je sais pas si c'est toujours le cas, mais ça a été pendant longtemps l'hymne du Stade français en rugby.
2: Il me semble que sur quand même la version du Stade français, c'était une reprise, c'était pas la version directement de Opus qui était joué. Mais voilà, pour vous dire quand même à quel point ce tube a marqué des générations. Et c'est vrai, moi je le vois comme un hymne de stade. C'est vraiment une chanson qui me fait penser au stade, que ce soit le rugby, le foot ou n'importe quoi. Ça donne envie de chanter avec tous les supporters. Donc,
1: la vie, c'est la vie. Ouais, c'est pas mal. Hein.
2: Voilà. Et puis évidemment, joyeux anniversaire à tous ceux qui sont nés un 2 septembre.
1: Merci beaucoup, John. Allez, on passe à la météo tout de suite.
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1: Avec un temps qui sera assez agréable finalement aujourd'hui, mon cher Rémi André, bonjour.
24: Bonjour à toutes, bonjour à toutes. Et bien voilà, une journée plutôt sympathique. Alors certes, avec encore quelques nuages par-ci par-là. Alors sur la moitié sud, c'est plutôt le soleil qui va dominer aujourd'hui, même si on a un petit voile nuageux d'altitude. On remarquera tout de même que sur le relief des Pyrénées, des Alpes ou de la Corse, cela pourrait donner des averses. Mais sur la moitié nord, les nuages sont un petit peu plus nombreux ce matin. Les éclaircies vont réapparaître cet après-midi, avec tout de même quelques nuages plus nombreux sur la Bretagne et sur les les bords de la Manche où on pourrait aller là aussi jusqu'à avoir une petite averse. Mais globalement, on va dire que la journée reste assez sympathique avec des températures qui remontent un petit peu par rapport à hier. On pourrait atteindre les 26 degrés à Paris, 29 degrés à Clermont-Ferrand. On ira jusqu'à 29 degrés également à Bordeaux, jusqu'à 32 à Toulouse et au bord de la Méditerranée, à Marseille et Ajaccio, 33 à 34 degrés.
1: Merci beaucoup Rémi André. Je vous souhaite un très bon réveil, vous êtes bien sur Sud Radio, vous avez raison, merci pour votre fidélité, 5h30.
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1: Et tout de suite, l'actualité nous est présentée par Baptiste Berthelin. Bonjour Baptiste.
5: Bonjour, bonjour à tous. Deux nouvelles frappes américaines en Iran, des bombardements suite aux représailles de Téhéran sur des sites militaires américains dans la région, mais aussi des navires touchés dans le détroit d'Ormuz, selon l'armée des États-Unis. Conséquence de ce regain de tension depuis dimanche, le prix du baril de Brent repart à la hausse. Dans l'actualité aussi, ce drame dans les Pyrénées-Orientales, deux morts, plusieurs blessés, dont un grave dans un accident de bouée tractée. Accident qui a eu lieu au large de Saint-Cyprien. Selon le procureur de Perpignan, le pilote du bateau est tombé à l'eau, déséquilibré par les vagues. L'homme avait 31 ans. L'autre victime est l'une des passagères de la bouée, âgée de 29 ans. Tous les concerts de Patrick Bruel annulés. Le chanteur mis en examen dans 32 affaires de viol et d'agression sexuelle devait repartir en tournée à l'automne. Les conditions ne sont tout simplement plus réunies pour que ces concerts restent ce qu'ils auraient dû être. Des moments de musique et de partage, a écrit Patrick Bruel sur ses réseaux. L'association Nous Toutes salue l'annulation de cette tournée jugée indécente. En cette période de rentrée scolaire, la présidentielle s'immisce dans les classes. Édouard Philippe propose de créer une inspection nationale de l'enfance qui devra contrôler tous les lieux qui accueillent des enfants. Les filles imaginent de son côté un plan d'urgence pour l'éducation, projet qui prévoit des recrutements d'enseignants et une augmentation de leur salaire de 20%. Et hier, pour les retours à l'école, Emmanuel Macron et le ministre de l'Éducation, Édouard Geffray, étaient eux dans un lycée de Lozère pour défendre le dispositif zéro portable. Les téléphones sont en effet désormais interdits dans les établissements. Enfin, en foot, fin du mercato français. La Ligue 1 bat des records de ventes. Beaucoup de départs pour financer les clubs. Au PSG, Bradley Barcola rejoint Liverpool contre un montant record estimé à 145 millions d'euros. À Gonçalo Ramos rallie l'AC Milan. À l'OM, 11 ventes, notamment Mason Greenwood et Pierre-Emerick Aubameyang. Lens a perdu Mamadou Sangari pour Brentford du côté de l'Olympique Lyonnais. L'arrivée de Youssouf Fofana n'est pas possible pour des problèmes de masse salariale. Bonne matinée à tous.
1: Merci beaucoup Baptiste Berthelin.
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1: Allez hop hop hop, on se réveille sur Sud Radio avec toute l'équipe du Petit Matin pour vous accompagner dès le réveil avec le café, le croissant. Avec nous, John Rakotozafi, qui est toujours en face de moi.
8: Toujours
1: très calme, bien sûr.
2: Oui.
1: Travailleur, voilà.
2: Oh, ouais. Je sais pas si c'est ce qui me caractérise le mieux, mais je suis là en tout cas.
1: Non, on va parler de toi avec vous dans un instant.
2: Pardon, on va parler de Paris d'attraction, Benjamin.
1: Ah, pour changer.
2: Voilà.
1: C'est votre grande spécialité.
2: Ah bah oui.
1: D'ailleurs, vous suivez ça de très près. Vous avez un blog, c'est ça?
2: Un site internet.
1: Un site internet. Ouais. Ok. Vous voulez le donner ou pas pendant qu'on y est?
2: Si vous voulez, ça s'appelle parknonstop.fr. Mais on va parler de ce fameux parc Dragon Ball.
1: Eh oui.
2: Avec des petites nouvelles et quelque chose qui coince.
1: N'en dites pas plus. Avec nous également Félix Mathieu qui lit la presse pour nous chaque matin. Bonjour Félix.
9: Bonjour, bonjour Benjamin. Bonjour à tous. C'est vrai que l'autre jour, j'ai lu une interview passionnante d'un spécialiste du sujet dans la Dépêche du Midi sur ce parc Dragon Ball.
2: C'était une belle interview.
1: Ouais, c'était John. Voilà,
9: en tant que rédacteur en chef de ce site,
1: dans
9: bien
1: la
9: sûr.
1: Dépêche du Midi. Oui, félicitations, John. J'ai pas eu l'occasion encore de
2: Bravo.
1: De vous le dire. Bravo.
2: Ah, vous l'avez lu quand même.
1: Ah bah oui, je l'ai lu.
2: Ah d'accord. J'ai cru que vous allez dire, j'ai pas eu encore l'occasion de le lire.
1: Ah non, je l'ai lu et j'ai adoré. Voilà. Pour
2: Bravo.
1: Vous dire.
2: Merci beaucoup.
1: Clara Piernet est avec nous également, présentatrice des journaux sur Sud Radio. Bonjour Clara.
10: Bonjour Benjamin. Bonjour à tous.
1: Comment ça va, Clara, ce matin?
10: Très
1: le sourire,
10: bien. Ravi d'être là, comme chaque matin.
1: Eh bah tant mieux. On commence avec vous, Clara. On va parler de Donald Trump. Et de salle de bal, c'est ça?
10: Et oui, de sa salle de bal, parce qu'en fait, hier, la Cour suprême a donné son feu vert au président américain pour qu'il reprenne les travaux. Alors oui, le président américain s'est réjoui de cette décision, mais le bras de fer n'est pas encore gagné. Un organisme de défense du patrimoine persiste. De tels travaux sur un bâtiment public nécessitent l'accord du Congrès. Alors le président américain n'a pas consulté les élus et ça fait maintenant presque un an que les travaux ont commencé. Une aile entière de la Maison Blanche a déjà été détruite pour construire une salle de bal censée accueillir jusqu'à 1000 convives. Ça fait du monde.
1: Oui. Alors, une grosse salle de bal.
10: Une grosse salle de bal à l'image de Donald Trump et
1: dans la démesure, oui.
10: Dans la démesure, tout à fait. Ouais. Alors, y a-t-il un acharnement politique contre Donald Trump ou un vrai problème de procédure? C'est la question que je me suis posée. Alors déjà, il faut savoir que c'est pas le premier président à engager des travaux à la Maison Blanche. D'autres l'ont fait avant lui. Truman avait reconstruit une bonne partie du bâtiment dans les années 50. Et en fait, ce qui pose question ici, c'est le financement. Qui paye? Le contribuable ou bien des donateurs privés? Si c'est l'argent des Américains, il faut que le projet soit communiqué à des organismes publics, fait en coopération, et que le budget soit validé par les élus. Et Donald Trump a toujours promis un financement privé à 100%, dont 400 millions de dollars quand même apportés par des donateurs privés. Mais selon le Washington Post, le coût du projet reposerait en grande partie sur de l'argent public. Donc c'est ça le couac. Ouais. Une facture estimée à 600 millions de dollars par le média américain. Donc voilà, ça nous fait réfléchir. Est-ce que nous, Français, nous payerions pour une nouvelle salle à l'Élysée?
1: Et il faut bien se rendre... Oui, c'est ça, c'est que c'est la Cour suprême carrément qui a dû rendre une décision à ce sujet. Ça veut dire, bon, on imagine voilà, Emmanuel Macron qui fait quelques travaux à l'Élysée avec le Conseil constitutionnel qui doit se prononcer là-dessus. C'est vrai que, bon, c'est quand même quelque chose. Félix, vous avez une salle de balle ou pas chez vous?
3: Non, mais j'ai pas non plus de bunker avec l'arsenal nucléaire dedans. Donc c'est vrai qu'on comprend que ce genre de lieu soit quand même un peu encadré, quoi. On parle quand même du chef de l'État d'une puissance nucléaire avec quelques procédures. Oui, c'est pas si étonnant.
1: C'est le cas de le dire. On poursuit pouf, John ou Félix?
3: Comme vous voulez.
1: Hein. Je sais pas, Félix, vous avez envie ou pas?
3: Ouais, ben allez, pouf.
1: Bah oui, pouf. Félix, Mathieu, la revue de presse. Et bien, vous nous parlez de la une de Sud-Ouest, édition Bordeaux Aglo, qui nous parle des vendanges. La précocité a aussi du bon, tiens.
3: Oui, la récolte 2026 est très précoce, en effet. On pourrait finir autour du 8-10 septembre, soit dans une semaine, nous explique un responsable de la coopérative de Rosan dans le journal Sud-Ouest. Ça serait la date à laquelle on avait commencé en 2021 ou 2024, la date à laquelle ça pourrait finir cette année pour cette coopérative. En fait, cette précocité, elle est due au soleil abondant et puis au débourrement précoce, nous
1: c'est
3: dit Sud-Ouest. Le débourrement, en gros, bah, c'est le moment où les bourgeons éclosent et ils ont éclos assez tôt dans la saison à cause du soleil, du bon ensoleillement. Et il y a aussi la sécheresse de ces derniers mois qui a pour le coup éloigné en Gironde le mildiou des vignes, des vignes qui préfèrent la chaleur à la pluie. Et puis les terres girondines, contrairement à d'autres qui souffrent beaucoup, ont pu quand même malgré tout retenir de l'eau tombée cet hiver grâce au sol argilo-calcaire. Tout ça fait que pour les viticulteurs de Bordeaux, bah c'est pas si mal en fait comme saison. Cette précocité, c'est ça du bon, ça a pas que des désavantages. La filière est en pleine mutation, on le sait, elle tente de s'adapter non seulement au changement climatique mais aussi au goût qui évolue. C'est vrai qu'on boit moins de vin et puis des vins plus légers qu'avant. Alors en récoltant un peu plus tôt, le viticulteur peut éviter les degrés trop élevés, proposer un vin léger qui correspond mieux aux tendances du moment, on va dire. Et puis ces récoltes effectuées avant les pluies d'automne, ça permet d'éviter les traitements anti-pourriture ou les ajouts de sucre, nous explique Sud-Ouest, ce qui fait que c'est l'occasion de le dire. Là, pour le coup, les viticulteurs en Gironde, en tout cas en Gironde, sont plutôt contents. Je le dis en Gironde parce que c'est peut-être pas le cas dans d'autres régions.
1: Merci Félix. John, oui, parc d'attractions, loisirs et Dragon Ball Z.
6: Bah oui, puisque on a beaucoup parlé cet été de ce projet, ce méga projet, on peut le dire, qui coûte 6 milliards d'euros avec l'implantation
1: soit
6: d'un...
1: beaucoup plus cher que la salle de bal de Donald Trump.
6: Oui, voilà. Mais peut-être un peu plus de public que pour la salle de bal de Donald Trump. Donc ce parc financé par l'Arabie Saoudite, ces parcs, puisqu'il y en a trois qui devraient donc arriver dans quelques années du côté de Cergy-Pontoise, donc en Île-de-France, sauf que ça semble coincé, puisque en fait, depuis plusieurs semaines, on nous annonce un parc Dragon Ball, sauf qu'on apprend qu'en fait, il n'y a toujours pas eu les droits pour utiliser la licence Dragon Ball pour l'Europe. C'est-à-dire que, en fait, il y a bien un parc Dragon Ball qui va être construit en Arabie Saoudite. Mais en fait, ce parc qui devait être dupliqué, pour l'instant, l'Arabie Saoudite n'a pas les droits pour le faire en France, en Europe. Ça semble coincé, et puis surtout, on apprend que les Japonais sont pas forcément si contents que ça de voir en fait ce parc Dragon Ball se faire à l'étranger et pas chez eux. En fait, ils se disent en fait c'est bizarre, c'est Dragon Ball, c'est une œuvre japonaise. Pourquoi on fait pas un parc Dragon Ball chez nous et on fait des parcs Dragon Ball
1: à l'étranger?
6: Effectivement, mais depuis donc le décès du créateur de Dragon Ball, Akira Toriyama, Toriyama en 2024. Ces droits donc de Dragon Ball sont gérés par plusieurs entités différentes, ce qui fait que ça pourrait rendre le projet un peu compliqué. Bon, on suppose quand même que l'Arabie Saoudite réussira sûrement, peut-être avec un petit peu d'argent, à réussir à avoir les droits donc pour l'Europe. Mais voilà, peut-être une annonce un peu rapide sur ce parc Dragon Ball, alors qu'au final rien n'est fait. Dans tous les cas, il y aura des parcs à thème, ça c'est sûr, mais est-ce qu'il y aura donc cette licence? À voir.
3: C'est un peu comme si on avait fait le Puy du Fou à Tokyo, finalement. On peut les entendre, les Japonais qui trouvent ça étonnant.
14: Bah ouais, non, mais je sais pas, pourquoi pas, hein, pourquoi
6: alors,
14: pas ouais.
6: Alors, justement, Nicolas Devilliers, qui était intervenu sur l'antenne de Sud Radio cet été, c'est dans les débats de l'été, nous disait que, en fait, lui, le Puy du Fou ont une volonté de s'internationaliser, mais par contre, ce qu'ils essayent de faire, c'est qu'à chaque fois, ils essayent de s'implanter dans la culture locale. C'est-à-dire qu'en fait, ils font pas un Puy du Fou français, par exemple en Angleterre ou en Espagne. Ils prennent en fait des histoires du pays, des légendes du pays, et ils essayent de faire quelque chose du coin.
14: Donc au Japon, ce serait un Puy du Fou samouraï.
6: Par exemple. Enfin, allez lui proposer, ça lui plaira peut-être.
14: Merci John, merci beaucoup Clara, Félix. 5h40 sur Sud Radio. Tout de suite, tenez, on parle budget. Vous savez, ce sera l'un des gros sujets. C'est déjà l'un des gros sujets politiques de cette rentrée. Le gouvernement qui étudie la piste, de désindexer les pensions de retraite, en tout cas pour les retraites les plus élevées. Beaucoup de questions autour de ça. Est-ce qu'il faut mettre à contribution les retraités les plus aisés? Tenez, débat tout de suite dans Les Vraies Voix de Sud Radio avec Cécile Minibus, Patrick Roger et Philippe David.
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0: Et faut-il mettre à contribution les retraités aisés? C'est la piste étudiée pour les ménages du gouvernement. Est-ce qu'on est d'accord? Est-ce qu'on n'est pas d'accord, Françoise de Goix?
7: Non, parce que d'abord, qu'est-ce que c'est que aisé? D'abord, est-ce que avec 2000 euros, vous êtes un retraité aisé?
0: Le ministre Lescure parle de 2000 euros.
7: Alors 2000 euros, peut-être en province, peut-être que chez notre ami à Vernon, François, on est plus à l'aise en tout cas. Non, mais on est plus à l'aise. Ou chez moi avec ma mère dans la vallée d'Argelès. Peut-être qu'on est plus d'Argelès-Gazost, ne pas confondre.
0: C'est sûr que 2000 euros dans une grande ville et 2000 euros en campagne, c'est pas la même chose.
7: Moi, je pense que déjà 2000 euros, déjà, c'est assez désastreux. Et puis, je pense qu'il y a d'autres choses à aller chercher ailleurs, si vous voulez, que dans les retraites, objectivement, cette classe d'âge, en plus de ça, à la retraite, je pense aux gens qui ont 80, c'est les gens qui ont bossé toute la vie. C'est des gens qui ont tout traversé, qui ont tout vécu. C'est des gens qui sont complètement citoyens, qui sont complètement engagés, chaque fois qui tiennent le bureau de vote, chaque fois que vous allez voter, vous avez une foule quand même de gens aux couleurs argentées, aux cheveux argentés, ils votent, ils sont là, ils ont une conscience de ce qu'est ce pays. Objectivement, ils sont trimés. Mais franchement,
8: Philippe, on rappelle que c'est le procès du jour, le procès de ce soir.
7: Faut-il
8: mettre à contribution les retraités aisés? Attendez, ne parlez pas tous en même temps. Faut-il mettre à contribution les retraités aisés? Vous dites non dans ce procès.
11: Alors Philippe, moi, David, François aussi. Moi, je vais dire oui, mais il y aura une condition à la fin. Oui, pourquoi? Parce qu'on peut pas dire. Moi, je connais un journaliste connu qui est en retraite qui m'a dit il y a quelques années, tu sais, j'ai plus de 6000 euros de retraite par mois, mettrait à contribution, je trouverais pas ça scandaleux.
7: D'accord, 6000 euros.
11: Attendez, comment?
7: D'accord, 6000 euros.
11: Oui, ça c'est un retraité aisé. Et moi, je suis, il dit, tu sais, moi, mon appartement dans un beau quartier de Paris est payé, ma maison de vacances au bord de la mer est payée, donc avec ma retraite, j'épargne. Ça pose question, parce qu'on peut pas dire aux actifs qui gagnent 2500 euros par mois qui vont être mis à contribution et à ceux qui sont en retraite qui ne font plus rien et qui ont travaillé toute leur vie, je le reconnais, de ne pas être soumis à contribution. En revanche, ce qui me sidère dans le débat politique sur les retraites, c'est que c'est que tout le monde veut augmenter les impôts. Tout le monde dit qu'il faut augmenter les impôts, mais personne ne parle de baisser les dépenses dans le pays le plus taxé du monde. Alors là, je crois vraiment qu'on est dans la cage aux fous.
8: François aussi.
15: Ce qui a été dit par le Premier ministre, il n'y a jamais aucun moment parlé de hausse d'impôts. Il a dit qu'il ne toucherait pas à la fiscalité.
11: De Villepin a dit qu'il fallait augmenter les impôts. Je parle de la classe politique en général.
15: Moi, je reste sur ce qui a été annoncé ces derniers jours, et donc du coup, la copie du gouvernement avant qu'elle arrive au Parlement.
8: Qu'est-ce qu'il vient faire?
15: Il dit juste que potentiellement, on peut demander un effort supplémentaire à des retraités d'une certaine aisance. Et moi, je reviendrai sur ce qui avait été dit il y a un peu plus d'un an, et pourtant je suis pas fan de François Bayrou, mais il avait posé le débat. Il avait parlé du confort des boomers. On ne cesse d'avoir de plus en plus de retraités. C'est ce qui coûte le plus cher aujourd'hui. C'est une des dépenses les plus importantes avec la sécurité sociale, l'assurance maladie particulièrement. Donc je vois pas pourquoi on pourrait pas demander un effort supplémentaire à ceux qui sont dans une aisance supplémentaire.
8: Oui, c'est vrai. Et les politiques eux-mêmes devraient être les premiers d'ailleurs à le montrer pour les anciens ministres, etc., qui touchent en fait
15: des indemnités. Ça a été fait l'année dernière. Ça a été fait l'année dernière. Le Premier ministre
8: a bloqué pour
15: pour le traitement de tous les anciens premiers ministres a largement été revu.
8: Ouais.
15: Entre autres. C'est symbolique, j'en ai conscience. Mais il a pas parlé que de ça aussi dans son interview au Parisien la semaine dernière. Il y a plein d'autres pistes d'économie. Mais je pense que, à un moment donné, les actifs vont travailler plus longtemps, ça coûte plus, le niveau de vie a augmenté, tout coûte plus cher, donc c'est pas déconnant.
0: Mais c'est pas une aide sociale.
15: C'est pas déconnant que les retraités participent aussi pour les retraités.
7: Mais honnêtement, vous faites comme si c'était un cadeau qu'on faisait aux retraités. Exactement ce que dit Cécile. Ils ont bossé, ces gens-là, ils ont cotisé.
0: Ils ont payé 10 fois.
15: Oui, mais aujourd'hui, c'est les actifs qui payent pour eux.
7: Mais vous, et alors, ok, c'est les actifs qui payent pour eux, et alors
8: Les
15: actifs payent pour eux.
7: Je termine, Philippe David.
15: Mais ça coûte très cher.
0: Comme eux avaient déjà payé pour les actifs.
7: Mais vous prenez.
15: Non, mais tout coûtait moins cher quand même qu'aujourd'hui. Et le niveau du pays n'était pas.
8: François, je vais terminer.
7: François, je voudrais finir quand Philippe dit 6 000 euros. Évidemment, à 6 000 euros, il n'y a aucune discussion. Vous prenez des exemples. Qui sont marginaux, bien sûr. On parle des 2000 euros là.
11: Moi je pense qu'à partir de 4000 euros de retraite par mois, on peut quand même toucher un peu, oui, bien sûr, mais pas à 2000 euros.
7: Au moins désindexé, au moins la désindexée.
11: Voilà.
7: Au moins à 4000 euros la désindexée. Mais vous touchez pas, mais même en dessous.
11: Enfin, à 2000 euros, moi j'y touche pas, évidemment.
7: Donc vous êtes d'accord avec moi.
15: Mais ça, c'est une déclaration de ministre. Mais pour l'instant, ce qui a été dit, c'est que ce serait renvoyé au débat parlementaire, que les parlementaires fassent leur travail.
7: On va s'écharper, de toute façon, il sera censuré.
0: Attendez, il y a des messages. Antonin, vous avez laissé des messages sur YouTube. On a envie de vous les écouter. Qu'est-ce qu'ils disent?
12: Ouais, alors, mais les auditeurs sont un peu partagés. On a Françoise qui nous dit quand les retraités gagnent plus que les travailleurs, oui, c'est évident qu'il faut les taxer. Au contraire, on a Hervé qui nous dit ils ont tous cotisé et travaillé toute leur vie, donc ils méritent évidemment leur retraite. Et puis, il y a Franck, lui, qui propose autre chose, qui dit j'ai travaillé toute ma vie au péril de la mienne, justement, je mérite ma retraite. Et ils n'ont qu'à baisser de 50% le salaire de tous les politiques.
15: C'est moi qui suis presque le plus de gauche ici.
7: Non, le salaire des politiques, on aurait beaucoup de choses à dire.
0: Mais moi, je trouve ça confiscatoire.
11: Non, mais attendez, excusez-moi. Comme vous avez, on dit aux gens, il faut faire des efforts. Vous avez des gens qui.
0: Commencez par vous, Philippe David.
11: On va prendre les gens qui travaillent dur pour des petits salaires, avec des loyers exponentiels dans les grandes villes. Et on va leur dire, on va vous solliciter, et on va pas solliciter à 2000 euros par mois dans Paris, ou Lyon, ou de Marseille, ou Toulouse, et on va pas solliciter celui qui est à 6000 balles par mois parce qu'il est retraité. Déjà, une aberration. Les 10% d'abattement pour frais professionnels quand on est retraité. Certains avaient voulu supprimer sur l'impôt sur le revenu l'an dernier, ça a fait scandale. Mais je vois pas les frais professionnels qu'on a quand on travaille pas.
0: Je suis d'accord.
11: Mais le problème de ce débat, c'est que comme les retraités, et j'aime bien les retraités, évidemment, sont les bataillons lourds des élections, puisque ce sont eux qui votent le plus. Ce sont les plus de 60 ans qui votent le plus en France. Il ne faut surtout pas perdre leur voix. Mais l'abattement de frais professionnels pour un retraité, c'est complètement aberrant.
13: Eh oui, Philippe David, coup de gueule, effectivement, dans Les Vraies Voix de Sud Radio. Hier, vous le savez, Les Vraies Voix, c'est tous les soirs, entre 17h et 19h, avec Cécile Le Minibus, avec Patrick Roger, donc Philippe David, d'ailleurs, qui vous accompagne, qui prolonge, qui joue les prolongations jusqu'à 20h avec vous au standard au 0826

0: 0826 300 300. Venez nous dire ce que vous pensez de ce que font les industriels et est-ce qu'ils sont responsables.
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3: Bientôt 6h-10, bienvenue si vous nous rejoignez, vous êtes bien sur Sud Radio. Le rappel des titres de l'actualité tout de suite. Et tout d'abord, deux personnes sont décédées, une autre grièvement blessée hier après un accident de bouée tractée dans les Pyrénées-Orientales. Une enquête pour homicide involontaire a été ouverte. Le chanteur Patrick Bruel, mis en examen pour violence sexuelle, annule finalement sa tournée prévue le mois prochain. Le choix de l'apaisement, dit-il en tout cas. Plusieurs maires de villes dans lesquelles il devait se produire ont exprimé hier leur soulagement. Nouvel épisode de chaleur attendu pour la fin de semaine. Les fortes chaleurs qui toucheront surtout le sud de la France avec des températures de 37 à 39 degrés attendues dans le sud-ouest du pays. Et puis les prix à la consommation au plus haut depuis 3 ans. L'inflation repasse la barre des 3% dans la zone euro. Une hausse qui s'explique notamment avec l'augmentation des prix du pétrole depuis la reprise des hostilités au Moyen-Orient. Et tous les matins, vous le savez, sur Sud Radio, on donne la parole à la France des lève-tôt. Ce matin, nous sommes avec une poissonnière du côté de Cholet, Manon Puchot, bonjour.
4: Oui, bonjour.
3: Et bienvenue sur Sud Radio, vous êtes au Hall de Cholet, la Marée by Manon et Enzo, c'est le nom de votre poissonnerie. Et pour cause, vous travaillez en couple, c'est ça?
4: C'est bien ça.
3: Bon alors, comment ça va ce matin? Le réveil, il a sonné à quelle heure, Manon? Racontez-nous.
4: Oh là, il a sonné à 4h30, mais ça va, c'est pas le plus tôt qu'on puisse connaître.
3: Ah oui, c'est parce que vous vous levez encore plus tôt quand vous devez vous approvisionner?
4: Voilà, c'est ça. Habituellement, on peut monter sur Nantes chez nos fournisseurs du côté du Mine. Et donc là, le réveil, il est plutôt autour de 2h du matin, donc ça pique un peu plus.
3: Ça pique un petit peu plus, même si alors on prend l'habitude de ce rythme-là, Manon?
4: Oh oui, on prend l'habitude. Après, c'est juste qu'il faut accepter de se coucher un peu plus tôt le soir et rater le 20h des informations sur la télé.
3: Bah voilà, on se lève un peu plus tôt et puis on écoute les infos, notamment sur Sud Radio. Vous avez toute l'actualité effectivement qui vous est donnée. Racontez-nous un petit peu. Donc, vous travaillez avec Enzo, votre compagnon. Comment ça s'est fait? Qu'est-ce qui vous a donné envie de faire ce métier-là de poissonnière? Parce que c'est un métier engageant avec des horaires, vous en parlez, qui sont des horaires, pour le coup, qui sont assez, assez engageantes, quoi.
4: Oui, après, j'ai surtout suivi Enzo. Moi, de base, mon métier, je suis diététicienne de métier. Et Enzo, un jour, m'a dit, allez, parce que lui était déjà poissonnier, est-ce que ça te dit de partir dans l'aventure? Et puis, je me suis dit, mais pourquoi pas? Ça touche quand même pas mal de points communs entre la diète et la poissonnerie, donc oui, notamment avec la relation clientèle. Donc, je me suis lancée dans l'aventure et aujourd'hui, aucun regret.
3: Aucun regret, vous n'avez pas hésité. En tout cas, c'est un vrai challenge, forcément, de passer comme ça, de changer de métier. C'est une réussite. Racontez-nous un petit peu comment ça se passe, quel poisson vous avez vous-même dans votre poissonnerie des Halles de Cholet. C'est quoi les poissons que vous avez en ce moment?
4: Là, on essaie de faire des produits un peu plus déjà locaux, qui sont pêchés sur nos côtes et puis qui vont être de saison. Donc là, en ce moment, les sardines de Saint-Gilles-Croix-de-Vie, le maquereau, le maigre, et bien sûr, on n'oublie pas les moules en ce moment.
3: Forcément, on les oublie pas. Ça fait partie des inconditionnels, forcément. C'est quelque chose qu'on vous demande beaucoup.
4: Oui, les sardines de Saint-Gilles-Croix-de-Vie et les moules de Bouchot, c'est nos deux best-sellers en ce moment, pendant l'été.
3: Oui, et puis c'est chouette parce que vous-même, alors il y a les inconditionnels et puis il y a les autres poissons qu'on connaît peut-être un peu moins. Et là, c'est tout ce que vous pouvez apporter aussi en conseil, parce que c'est l'occasion aussi pour vous de faire découvrir aussi à vos clients d'autres poissons.
4: C'est ça, on essaie d'enlever les a priori sur le cabillaud et le saumon et essayer de passer à des poissons entre guillemets nouvelle génération qu'on connaît un petit peu moins, comme le brome, qui sont aussi très bien et qui sont locaux, donc déjà moins chers en termes de prix et surtout plus éco-responsables.
3: Le brome, c'est quoi? Je dois avouer que je connais pas.
4: Ça va être un poisson blanc et qui va se rapprocher en termes de goût du cabillaud. Et en termes d'aspect, c'est un poisson qui se tient très bien à la cuisson. Donc, pour faire en sauce ou au court bouillon, c'est le top.
3: Ça, c'est parfait. Effectivement. racontez-nous un petit peu aussi. Alors, vous l'avez dit, il y a une vraie démarche de votre côté sur favoriser justement le local. Ça, c'est important pour vous.

0: dans un contexte forcément particulier avec des conditions météo qui jouent.
1: Oui, c'est ça. On essaie de favoriser nos pêcheurs locaux, mais bon, là, c'est sûr qu'ils ont eu quelques petits soucis avec les fortes chaleurs des dernières semaines et de l'été. Mais on maintient le rythme et on y arrive quand même.
0: Ça veut dire qu'il y a des poissons qu'on trouve un peu moins en ce moment, justement, avec ces températures aussi dans l'océan et qui ont quand même pas mal grimpé, hein.
1: Ouais, notamment le thon, en fait, ça va être des poissons
0: Ouais.
1: aussi. Pas que le thon, mais ils partent plus loin dans l'océan. Et du coup, les pêcheurs ne partent pas aussi loin pour aller pêcher ces poissons-là. Et
0: Oui.
1: du coup, il y a un tri qui va se faire automatiquement. Et le thon en fait partie.
0: Avec en plus l'augmentation, j'en parlais tout à l'heure, des prix des carburants, forcément, ça aussi, c'est un impact pour les pêcheurs. Vous en avez peut-être parlé aussi avec eux, Manon?
1: Oui, c'est ça, bah forcément, ils vont pas aussi loin parce que plus
0: Ouais,
1: ils vont aller
0: ouais.
1: loin, plus ils vont utiliser de l'essence et plus ça va être cher.
0: Ouais, bien sûr. On est là 5h55. Bon, l'ouverture, ça sera pour quand là? Je rappelle, hein, la marée by Banon et Enzo, c'est au L de Cholet en l'occurrence là. Ça va être quoi les prochaines minutes pour vous, hein?
1: Oh bah là, on va aller continuer d'installer le banc. Donc après, on va attendre nos premiers clients sur les coups de 6h30, 7h.
0: Ouais. Qu'est-ce qu'on peut vous souhaiter pour la suite?
1: Oh bah, que du positif et puis que les pêcheurs continuent d'aller faire leur travail assez conséquent aussi en mer parce que c'est un métier pas facile et sans eux nous on n'a plus rien à vendre donc qui continue et puis nous que du positif.
0: Et que vous valorisez aussi ce travail, que du positif, que les clients soient toujours là, fidèles, au rendez-vous. Manon Puchon, un grand merci d'avoir été avec nous ce matin sur Sud Radio, la poissonnerie, la marée, by Manon et Enzo au Hall de Cholet. Puis un coucou aussi à Enzo, hein, qui travaille avec vous, votre compagnon. Merci, bonne journée à vous Manon, bon courage.
1: Bonne journée, au revoir.
0: Merci beaucoup, 5h56 sur Sud Radio. À suivre après l'horoscope de Camille, la météo de Rémi André avec un temps assez agréable. Aujourd'hui, avant les fortes chaleurs qu'on va connaître dans les prochains jours, il nous expliquera tout cela. Et puis à 6h, le journal de Clara Pierney. On reviendra notamment sur cette annonce de Patrick Bruel, mise en examen notamment pour violence sexuelle, qui a annoncé l'annulation de sa tournée prévue en octobre. On va y revenir assez largement, mais tout de suite, je vous le disais, à suivre l'horoscope.
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0: Bonjour Camille.
4: Bonjour à tous. Cher Bélier, en prenant le temps de préparer correctement ce que vous entreprenez, vous éviterez des retours en arrière. Ami Taureau, un objet que vous pensiez inutile pourrait retrouver une place dans votre quotidien. Du côté des Gémeaux, aujourd'hui, votre franchise sera plus utile que votre diplomatie. Les Cancers, vous réaliserez qu'une ancienne envie mérite peut-être une seconde chance. Les Lions, aujourd'hui, votre voix portera plus loin que prévu. Quant à vous, les Vierges, l'inspiration viendra de l'observation plutôt que de la réflexion. Les Balances, vous pourriez avoir un coup de cœur pour un livre, une œuvre, un vêtement ou un objet qui vous ressemble vraiment. Les Scorpions, prenez le temps d'écouter avant de tirer des conclusions. Sagittaire, vous aurez envie de faire quelque chose que vous n'aviez jamais essayé, peu importe que ce soit un sport ou une recette par exemple. Les Capricornes, vous pourriez retrouver une motivation que vous croyez perdue aujourd'hui. Quant à vous, les Verseaux, les faits parleront plus fort que les doutes. Et puis enfin, du côté des Poissons, les meilleures réponses viendront lorsque vous cesserez de les chercher activement. Je vous souhaite, quant à moi, une très très belle journée.
0: Merci, merci beaucoup Camille, bonne journée à vous aussi.
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0: Bonjour Rémi André.
5: Bonjour Benjamin, bonjour tout le monde.
0: La météo, la température qui vont grimper petit à petit dans les jours à venir. Aujourd'hui, ça donne quoi? Un temps assez agréable, c'est ça?
5: Oui, relativement agréable, avec ce matin effectivement un petit peu de fraîcheur sur la moitié nord et sur le sud, déjà des températures de 15 degrés à Bordeaux, 17 degrés du côté de Montauban et vers la Méditerranée, toujours des valeurs de 20 à 23 degrés. Alors, on notera ce matin quelques averses qui ont démarré sur le massif central et que l'on trouve par-ci par-là sur la Provence, averses orageuses d'ailleurs dès ce matin, mais tout cela va se calmer, la moitié sud va retrouver du soleil donc quasiment toute la journée, et des températures températures qui, justement, sur cette moitié sud, pourront à nouveau atteindre les 30 degrés à Bordeaux, jusqu'à 34 degrés du côté de Perpignan ou de Nîmes. Sur la moitié nord, quelques passages nuageux, sans gravité. Le soleil, lui, va finir par dominer dans l'après-midi. On gardera juste quelques nuages près de la Manche, de la Bretagne au Cotentin, principalement, avec là quelques averses possibles, mais vraiment rien de très significatif. Donc, sur le reste du pays, ce sera donc plutôt un temps agréable et des températures qui, dans l'après-midi, eh bien, atteindront, parce qu'elles vont remonter un petit peu, atteindront 26 degrés à Paris, 31 degrés à Lyon, à Tours, on ira jusqu'à 26 degrés, 29 pour Clermont-Ferrand.
0: Merci beaucoup, Rémi André. C'est l'heure de se réveiller. En tout cas, vous pouvez compter sur nous pour vous informer. Il est 6h sur Sud Radio.
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0: Et en l'occurrence, à 6h, c'est Clara Pierney qui vous informe. Bonjour Clara.
6: Bonjour Benjamin, bonjour à tous.
0: Dans votre journal, on va revenir sur cette annonce. Le chanteur Patrick Bruel, mis en examen pour violence sexuelle, qui annonce l'annulation de sa tournée prévue le mois prochain, en octobre. Les autres titres de l'actualité, Clara.
6: Un accident rare, mais aux conséquences dramatiques. Deux personnes sont mortes hier au cours d'une sortie en bouée tractée dans les Pyrénées-Orientales. On y revient dès le début de ce journal. Et puis les températures remontent à partir d'aujourd'hui. Un nouvel épisode de chaleur est attendu pour la fin de semaine, avec 35 degrés minimum attendus sur la moitié sud du pays.
0: Mais tout d'abord, c'est officiel, le chanteur Patrick Bruel annule sa tournée alors qu'il est accusé de violence sexuelle.
6: Je fais le choix de l'apaisement, c'est en ces termes que Patrick Bruel a annoncé l'annulation de sa tournée sur son compte Instagram hier. Le chanteur de 67 ans est visé par 32 plaintes pour des faits de violence sexuelle et il est mis en examen, notamment pour viol. Si cette annulation était la moindre des choses pour Muriel Réus, présidente de l'association Femmes Avec, l'implication des élus comme symbole d'une époque où les choses changent est importante.
7: C'est un principe de réalité. C'est pas un soulagement, c'est pas un moindre mal, c'est la réalisation d'un principe de réalité. Les conditions n'étaient pas réunies pour que cette tournée ait lieu. Moi, ce que je constate, c'est quelque chose qui me paraît très important. C'est que des personnalités, enfin des personnes en situation de responsabilité, comme l'ensemble des maires qui ont pris la décision d'annuler cette tournée, ou en tout cas de demander l'annulation de cette tournée, sont des hommes. Ça, c'est un élément qu'on ne relève pas assez, me semble-t-il.
6: Après l'annonce, plusieurs maires des villes dans lesquelles l'artiste devait se produire ont effectivement exprimé leur soulagement. La maire de Strasbourg, Catherine Trottmann, a salué la décision en réitérant son soutien aux femmes qui ont eu le courage de témoigner.
0: À la une de l'actualité également, cet accident de bouée tractée qui a fait deux morts et un blessé grave, c'était hier dans les Pyrénées-Orientales.
6: Oui, un accident très rare aux conséquences dramatiques. Deux personnes sont décédées, dont le pilote, et une troisième a été grièvement blessée au cours d'une sortie en bouée tractée. Une enquête pour homicide involontaire a été ouverte pour faire la lumière sur les circonstances de l'accident. D'après ce que l'on sait, à ce stade, Louis de Kergorlé, le pilote du bateau, aurait été éjecté de son navire.
8: Selon les premiers éléments de l'enquête, c'est une vague qui aurait provoqué la chute du pilote. Hors de contrôle, son véhicule, sous l'effet de la houle, a ensuite reculé et percuté les passagers de cette bouée gonflable. Normalement, les consignes de sécurité impliquent qu'un coupe-circuit soit attaché au pilote en cas de chute. Il ne l'était pas cette fois-ci. Au total, 7 personnes en vacances avec l'Union nationale des centres sportifs de plein air sont impliquées dans l'accident. Suite à cela, le pilote âgé de 31 ans est décédé, ainsi qu'une femme de 29 ans, un autre homme d'une vingtaine d'années dans un état grave avec un pronostic vital très sérieux, selon Jérôme Bourrier, procureur de la République de Perpignan. 5 autres personnes sur place sont en état de choc et ont été prises en charge dans le cadre d'une cellule psychologique montée en urgence. En tout, une vingtaine de pompiers et de sauveteurs ont été mobilisés, alors qu'une enquête pour homicide involontaire a été ouverte.
6: Les explications de Louis de Kergorlé pour Sud Radio.
0: Plus de 11 millions d'élèves font leur retour en classe cette semaine et certains établissements, Clara, mettent en place des contrôles à l'entrée pour éviter les armes à l'école.
6: Elles n'ont rien à faire dans des cartables et pourtant 800 armes blanches ont été retrouvées sur un an grâce à des fouilles de sacs, c'était les chiffres d'avril dernier. Alors pour endiguer la violence dans les établissements scolaires, des contrôles à l'entrée des collèges et des lycées sont déployés depuis mars 2025 et en cette rentrée, les forces de l'ordre ont voulu donner le ton en effectuant des contrôles dès le premier jour. Lionel Maillet, comme vous avez pu le constater à Marseille.
9: Impossible de passer au travers, les policiers sont positionnés juste à l'entrée des grilles du lycée Nelson Mandela.
10: Contrôle des sacs, s'il vous plaît, vous pouvez ouvrir.
9: Les fouilles sont rapides mais minutieuses.
10: Okay, la petite poche devant, s'il vous plaît. C'est quoi ça?
11: C'est un truc en plastique.
10: Ça?
11: Oui.
10: Tu peux le sortir, s'il te plaît ?
11: Oui, bien sûr.
9: Il n'y a parfois pas que des livres et des cahiers au fond des cartables.
12: Du stupéfiant, par exemple, ou des objets interdits comme des armes, des couteaux, des choses comme ça, des gazeuses, du gaz lacrymogène. Ils sont très souvent utilisés par les jeunes du lycée pour se défendre, par peur des fois. Et couteaux, ça peut arriver aussi, mais c'est pas que dans cet établissement, c'est dans beaucoup d'établissements de Marseille.
9: Si certains assimilent un peu ça à du flicage, beaucoup d'élèves reconnaissent quand même l'intérêt de ces opérations.
13: Avec les bagarres, les embrouilles, ça peut aller plus loin. Par rapport à des problèmes, ils en viennent aux mains et aux armes.
14: J'avais aussi entendu une fois qu'il y avait une élève en 6e qui s'était ramenée avec un couteau suisse à son conseil de discipline. Bon.
13: Après la rentrée, je pense pas qu'il y a des gens dès la rentrée qui vont prendre des couteaux, mais c'est bien que de temps en temps ils fouillent.
9: Le but est avant tout de faire de la prévention, souligne le major Robert Ishkanian.
15: Déjà, on cherche à rassurer les parents, on cherche à rassurer les élèves. On n'a rien trouvé et c'est très bien. Mais en tout cas, on a trouvé des élèves qui nous ont vus, avec qui on a pu échanger et qui savent que nous sommes là.
9: Ces contrôles aléatoires vont se poursuivre tout au long de l'année.
6: Lionel Maillet depuis Marseille pour Sud Radio.
0: Avec une rentrée des classes placée sous le signe des fortes chaleurs qui font leur retour, elles sont attendues pour la fin de semaine.
6: Oui, les températures remontent progressivement à partir d'aujourd'hui. Il fera chaud notamment dans le sud de la France avec 37 à 39 degrés possibles dans le sud-ouest en fin de semaine. Un pic de chaleur est prévu partout ailleurs dimanche. L'inflation repasse la barre des 3% dans la zone euro. Les prix à la consommation ont augmenté de 3,3% en août sur un an. Un taux record qui s'explique notamment par une hausse du prix du pétrole due à la guerre au Moyen-Orient. Et justement, au Moyen-Orient, l'Iran annonce lancer une riposte décisive suite aux nouvelles frappes des États-Unis. Des bases militaires américaines en Jordanie et aux Émirats arabes unis sont prises pour cible par des missiles iraniens depuis hier. Le conflit s'enlise malgré un appauvrissement de la société iranienne. On écoute l'analyse de Patrick Martin-Jeunier, enseignant à Sciences Po Paris et spécialiste des questions internationales.
16: L'Iran est très très affaibli. L'inflation est à plus de 300%. Il y a un vrai mécontentement en Iran, mais en même temps, il y a un peuple iranien qui est tout à fait résilient, on va dire, et qui n'accepte pas ces bombardements américains. Du côté américain, eh bien, on ne parvient pas non plus à asphyxier l'économie iranienne. On ne parvient pas à faire chuter le régime. On ne parvient pas à avoir la maîtrise du détroit d'Ormuz. Par conséquent, la situation est complètement bloquée. C'est ce qui explique aujourd'hui la volonté des États-Unis de reprendre le bombardement.
0: Et les explications de Patrick Martin-Jeunier, donc enseignant à Sciences Po, spécialiste des questions internationales. Clara, on termine avec un mot de sport, ou plutôt deux.
6: Oui, avec du tennis d'abord et une belle victoire pour Gaël Monfils cette nuit à l'US Open à New York. Le jour de ses 40 ans, le joueur s'est qualifié pour le deuxième tour en s'imposant contre le Paraguayen Daniel Valero. C'est le dernier grand chelem de Gaël Monfils qui a annoncé prendre sa retraite à la fin de la saison. Alors bon, tous les espoirs sont permis. Et enfin,
0: en tout cas, c'est beau à 40 ans d'arriver au deuxième tour d'un grand chelem, le dernier. Bon, on espère qu'il ira le plus loin possible.
6: Tout à fait.
0: Étant donné qu'Arthur Fils a été éliminé, voilà, on peut croire peut-être à des chances françaises, en tout cas, d'être en deuxième semaine. Voilà.
6: C'est notre espoir. Et on termine avec du foot, avec la première liste de joueurs de Zinedine Zidane attendue pour le vendredi 18 septembre. Pour le premier match du sélectionneur, les Bleus se rendront en Turquie pour la Ligue des Nations le 27 septembre prochain.
0: Merci beaucoup, Clara. Pierre Néon vous retrouve à 7h pour un nouveau journal. À tout à l'heure.
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0: Il est 6h07 sur Sud Radio, je vous souhaite un excellent réveil. Une nouvelle fois, un grand merci pour votre fidélité chaque matin. C'est un plaisir de vous accompagner. Avant de retrouver tout à l'heure à partir de 7h, Jacques Cardo. Ce n'est son invité politique tout à l'heure, 8h30, 9h. Notez bien, ce sera Serge Papin. Il est ministre des PME, du commerce, de l'artisanat, du tourisme et du pouvoir d'achat. Des questions très concrètes. Vous allez apprendre beaucoup de choses qui vous concernent pour la suite, parce que on a le budget en ce moment qui est en réflexion avec... voilà, des efforts qui seront demandés. Comment ça va se mettre en place? On verra cela. En tout cas, tout de suite, 6h08 sur Sud Radio. On retrouve Félix Mathieu.
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0: Le saviez-vous avec vous, Félix Mathieu? Bonjour Félix.
17: Bonjour Benjamin, bonjour tout le monde.
0: Et c'est un séisme, Félix. Charlemagne n'a pas vraiment inventé l'école.
17: Bah oui, on n'a pas attendu l'an 800 pour faire des écoles, alors que l'écriture existe depuis plusieurs millénaires avant notre ère et que faut bien enseigner pour la transmettre. L'écriture, le principe donc de l'école, est beaucoup plus ancien. Forcément, il y en avait déjà à l'Antiquité. Charlemagne et non n'a pas non plus inventé notre modèle d'école à la française, hein, grosso modo gratuite, laïque pour tous, etc. Ça c'est beaucoup plus récent. On le doit plutôt à Jules Ferry à la fin du 19e siècle. Alors pourquoi est-ce qu'on attribue ce mérite, l'invention de l'école, à l'illustre roi des Francs? Bah oui, les mythes ont la dent dure, surtout, évidemment, quand ils ont été propagés par un tube planétaire.

0: l'idée de Charlemagne.
1: C'est-à-dire que France Gall propage des fake news.
0: J'irai peut-être pas jusque-là. Disons que c'est une exagération. Mais... une exagération qui a été propagée, figurez-vous, par trois Galles. En fait, France Gall, évidemment, qui a chanté ce tube. Son père, Robert Gall, qui lui a écrit et qui lui a imposé un petit peu, qui lui a fait chanter ça, même si beaucoup, dont France Gall, étaient sceptiques sur cette chanson. Pourtant, ça a été un tube planétaire, je vous le disais. Mais avant ces deux-là, avant ces deux Galles-là, hasard des choses, on a eu un moine bénédictin, beaucoup plus, à une époque beaucoup plus ancienne, au 9e siècle, qui s'appelait Nocter de Saint-Gall, et qui a écrit un recueil d'anecdotes sur Charlemagne. Et c'est lui qui aurait en premier attribué l'invention de l'école au roi des Francs. Bon, c'était vraiment une grosse extrapolation, on va dire. En fait, Charlemagne a fait installer une école dans son palais d'Aix-la-Chapelle, puis des écoles dans des monastères. Le but, c'était de former des jeunes aristocrates pour s'assurer une élite de qualité, apte à bien administrer l'empire carolingien. De là à dire qu'il a inventé l'école, il y a quand même une grosse marge, hein, comme on dit quand on parle des cahiers d'écoliers.
1: Oui, merci beaucoup Félix. Mathieu, Sud Radio. Il est 6h10, tout de suite, allez, l'actualité des automobilistes avec Pierre Chasseret, ça roule.
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1: Bonjour Pierre, c'est devenu une galère, un enfer parfois de se garer en ville. Certains, bah, dans ce contexte, sont tentés dès lors de louer ou de sous-louer leur place de parking. C'est une bonne manière finalement d'arrondir ses fins de mois, mais est-ce que c'est vraiment légal Pierre ?
3: Oui, absolument, hein, à la seule condition évidemment de bien respecter les règles. Si vous êtes propriétaire, vous faites ce que vous voulez de votre place privative, sauf si le règlement de copro l'interdit explicitement pour des raisons de sécurité. En revanche, si vous êtes locataire, attention, la loi est claire, vous devez impérativement obtenir l'accord écrit de votre propriétaire pour sous-louer. Et le loyer réclamé ne peut pas dépasser ce que vous payez vous-même. C'est un excellent moyen, tiens, de rentabiliser un emplacement vide et d'offrir une solution à tous ceux qui galèrent pour trouver une place.
1: Et alors, vous estimez, Pierre, que ces locations de particulier à particulier, donc, bah, elles sont devenues indispensables aujourd'hui. Pour vous, c'est véritablement une solution d'avenir ?
3: Oui, c'est un peu le système D que l'on va pousser au max. Les mairies suppriment des milliers de places sur la voie publique, font grimper les tarifs à des prix délirants et chassent la voiture des centres-villes. Résultat, les automobilistes se tournent vers le privé et l'économie collaborative pour pouvoir simplement travailler ou se garer près de chez eux. Louer sa place à un voisin, c'est du bon sens. Ça libère la circulation et ça évite de tourner pendant trois quarts d'heure en polluant pour rien. Stop véritablement à tout ce harcèlement sur le stationnement dans les grandes villes et surtout laissons les gens s'entraider sur les diverses applications de stationnement qui peuvent exister.
1: Merci beaucoup Pierre Chasseret et à demain. Sud Radio, il est 6h12. Bon réveil à vous. On continue de prendre la route, en tout cas de s'accompagner sur Sud Radio avec à suivre l'information qui buzz ce matin sur les réseaux sociaux. On parlera d'un scandale. Un homme condamné dans l'assassinat de Samuel Paty qui a été retrouvé, contrôlé, où ça ? Au parc Astérix. Je vais tout vous expliquer. Et puis on parlera climat avec Rémi André, la France qui a connu cet été la saison la plus chaude jamais enregistrée de son histoire avec un bilan humain particulier. Régulièrement lourd. Rémi nous rejoint juste après ça, à tout de suite.
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1: Il est 6h16, qu'est-ce qui se passe dans l'actualité du jour? Tout de suite le rappel des titres. Et tout d'abord, deux personnes sont décédées, une autre a été grièvement blessée hier. Ça s'est passé lors d'un accident de bouée tractée dans les Pyrénées-Orientales. D'après les premiers éléments de l'enquête, le pilote du bateau aurait été éjecté de son embarcation. Le chanteur Patrick Bruel, mis en examen pour violence sexuelle, annule finalement sa tournée prévue en octobre. Le choix de l'apaisement, dit l'artiste. Un nouvel épisode de chaleur attendu pour la fin de semaine. Les températures qui vont grimper autour des 37 à 39 degrés dans le sud-ouest. Un pic de chaleur prévu par ailleurs partout dans le pays dimanche. Et puis les prix à la consommation au plus haut depuis 3 ans. L'inflation repasse au-dessus de la barre des 3% dans la zone euro. Une hausse qui s'explique notamment avec l'augmentation des prix du pétrole depuis la reprise des hostilités au Moyen-Orient. On en parle, c'est une actualité qui fait beaucoup réagir sur les réseaux sociaux. Un homme condamné dans l'assassinat de Samuel Paty a été contrôlé vendredi dernier, où ça? Au parc Astérix. Oui, pourquoi ça choque particulièrement? Eh bien, parce que ce Tchétchène de 25 ans, il est censé être assigné à résidence. Il aurait dû être chez lui à ce moment-là, et non pas là où il a été arrêté, sur le parking d'un parc d'attractions, puisque c'est là effectivement qu'il a été contrôlé. Il y a 5 mois, cet homme, Epsir Kanov, c'est son nom, avait été condamné à 7 ans de prison pour avoir fourni le couteau à l'assassin de Samuel Paty. Depuis, il est visé par une OQTF, une obligation de quitter le territoire français. Dans l'attente de son expulsion, une décision préfectorale lui imposait donc de demeurer dans les Hauts-de-Seine où vit sa compagne. Thibault de Montbrial est l'avocat d'une des sœurs de Samuel Paty. Pour lui, tout là, c'est une gifle.
21: C'est vis-à-vis de la justice. Oui. C'est une gifle. Oui. C'est la 9e fois qu'il viole son contrôle. Oui. La 9e fois où il se fait choper. C'est-à-dire que on ne compte pas toutes les fois, peut-être, où il l'a
22: 8
21: fait.
22: 8 fois, sans se faire, d'après son GPS, sans se faire en août.
21: Voilà. Peut-être qu'il l'a fait plus, peut-être qu'il ne l'a pas fait plus. En tout cas, là, ça veut dire quand même en quelle estime, en quel respect l'intéressé tient la justice.
1: Effectivement, avant d'être retrouvé vendredi dernier au parc Astérix, eh bien, l'homme avait déjà violé à de nombreuses reprises son assignation à résidence, vous l'avez entendu. Lundi, en tout cas, il a été condamné pour cela, donc à un an de prison ferme pour cette énième donc violation. Michaël Paty, l'une des deux sœurs de Samuel Paty, prend la parole dans le Figaro. Elle laisse éclater sa colère. C'est très choquant, dit-elle. Il continue à profiter de la vie et à jouir de plaisir alors que mon frère, lui, ne peut plus. C'est cette image qui est renvoyée, dit-elle. Et on vous retrouve, Félix Mathieu, après ce qui se passe sur les réseaux sociaux. On s'intéresse à ce qui se dit dans la presse, la revue de presse, les journaux. On commence par Midi Libre, édition Lozère, qui revient sur la dernière rentrée d'Emmanuel Macron, tout comme d'ailleurs le Canard enchaîné aussi.
0: Oui, interdiction des téléphones portables au lycée. Macron montre l'exemple. Dans 8 mois, ouais. Je raccroche. Ça, c'est la citation.
1: Elle est très bonne.
0: Ouais. La citation a priori fictive à la une du Canard enchaîné. Plus sérieusement, Midi Libre, Lozère nous parle de la relation intime, voire passionnée, entretenue par le président avec ce sujet de l'éducation. Hier encore, donc à Mans, dans Lozère, où le chef de l'État s'est rendu dans un lycée pour la rentrée. Un lien entre lui et l'éducation, sans doute renforcé évidemment par le passé d'enseignante de son épouse Brigitte. Ce ministère de l'Éducation nationale, le chef de l'État l'aura surveillé à la loupe durant ses 10 ans de présidence. Alors sur l'interdiction des portables, il est venu dire aux lycéens de Mans d'hier, on s'est laissé déborder par ces outils, y compris les adultes. Il faut reprendre le contrôle de notre temps, car l'école est là pour vous ouvrir à autre chose.
1: Emmanuel Macron qui disait aux lycéens d'ailleurs, en gros moi je montre l'exemple, puisque en Conseil des ministres, les ministres sont tenus de déposer avant d'entrer leur téléphone portable. Voilà.
0: Ça permet d'éviter les fuites aussi. Imaginez si un ministre se met à enregistrer le Conseil des ministres.
1: Mais on a déjà eu.
0: C'est censé être très confidentiel normalement.
1: Oui. Vous avez bien raison, Félix. Allez, la presse également avec la une de Sud-Ouest édition Bordeaux Agglo. Les vendanges, la précocité a aussi du bon.
0: Oui, la récolte 2026 est très précoce en effet. On pourrait finir autour du 8-10 septembre, dans une semaine, date à laquelle on avait commencé en 2021 ou 2024, nous explique un responsable de la coopérative de Rosan dans Sud-Ouest. Alors cette précocité, elle est due au soleil abondant et puis aussi au débourrement précoce. Un débourrement, en gros, c'est le moment où les bourgeons éclosent, vous le saurez, et c'est arrivé tôt cette année dans la saison. Donc, il y a eu la sécheresse de ces derniers mois qui a éloigné aussi le mildiou des vignes qui préfèrent en fait la chaleur à la pluie. Et puis en plus, les terres girondines, contrairement à d'autres, ont pu quand même retenir l'eau qui est tombée cet hiver grâce au sol argilo-calcaire. Tout ça fait que la récolte est précoce et pas mauvaise en Gironde. En tout cas, résultat de tout ça, cette précocité n'a pas que des désavantages pour les viticulteurs en Gironde. Loin de là, la filière est en pleine mutation. Elle tente de s'adapter aux défis climatiques, mais aussi à l'évolution du marché, des usages, des goûts, au changement d'usage dans le vin. Alors en récoltant un peu plus tôt, le viticulteur peut éviter les degrés d'alcool élevés. Il va proposer un vin léger qui finalement correspond mieux aux tendances.
1: Qui est plus attendu par les consommateurs
0: en ce moment, ça se vend mieux. Ouais. Et puis les récoltes effectuées avant les pluies d'automne permettent d'éviter les traitements anti-pourriture ou les ajouts de sucre, nous explique Sud-Ouest. Voilà pourquoi les viticulteurs girondins ne sont pas forcément mécontents de cette précocité.
1: Oui, merci beaucoup Félix. Justement, la météo, tout de suite, il en est question avec Rémi André.
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1: Bonjour Rémi.
2: Bonjour Benjamin.
1: Oui, puisque la France vient de vivre la saison la plus chaude de son histoire. Le verdict qui est tombé hier, 1er septembre, premier jour de l'automne météorologique, l'été 2026 définitivement, qui aura sa place dans des livres, dans les livres d'histoire climatique. À quel point cet été a-t-il été vraiment exceptionnel, Rémi?
2: Eh bien écoutez, les chiffres donnent un petit peu le vertige. 442 records de chaleur battus depuis juin. 70 jours consécutifs au-dessus des normales de saison du 12 juin au 21 août. Juillet même devenu le mois le plus chaud jamais mesuré en France, tout mois confondu, depuis le début des relevés en 1900. Avec une moyenne de 24,19 degrés, l'été 2026 dépasse d'environ 1 degré le record précédent qui datait de 2003. Trois vagues de chaleur officielles se sont enchaînées pendant l'été, dont une dernière de 23 jours d'affilée qui égale le record de 1983. À Paris, 46 jours ont dépassé les 30 degrés contre 23 seulement en 2003. Aix-en-Provence, elle, a aligné 70 jours consécutifs au-dessus de ce seuil.
1: Énormément de records battus, Rémi, et forcément ça a des conséquences très concrètes, cette chaleur.
2: Eh bien écoutez, en cascade, je vous les lis. Ouais. 75% du territoire s'est retrouvé en sécheresse extrême. 121 000 hectares sont partis en fumée. Un record depuis que ces données existent. En Méditerranée, l'eau de mer a grimpé jusqu'à 6 degrés au-dessus des normales. C'est ce qu'on appelle une véritable canicule marine. Sur le Mont Blanc, la fonte du permafrost a provoqué plus de 450 éboulements rocheux.
1: Et ça a aussi eu des conséquences, un coût humain, cette chaleur, n'est-ce pas ?
2: Oui, alors on peut le dire, hein, plus de 7300 décès annexés ont été recensés en France pendant les épisodes de chaleur, majoritairement évidemment chez les personnes de plus de 75 ans. Un bilan lourd, mais qui reste, fait notable, très inférieur aux quelques 15 000 décès de la canicule de 2003, malgré une chaleur plus intense, encore signe que les plans canicule et la vigilance sanitaire sauvent des vies. De quoi espérer qu'au prochain été, extrême, nos systèmes d'alerte seront encore plus efficaces et d'ici là, on croise les doigts pour que l'automne, lui, se contente d'être simplement automnal.
1: Ouais, même si les températures vont grimper d'ici la fin de semaine avec sans doute des records qui vont encore tomber pour la saison dans le sud-ouest.
2: Pour le mois de septembre, ouais. Oui, tout à fait, ouais. Dans le sud-ouest, ouais. On pourrait dépasser largement les 35 degrés, mais cet épisode sera sans doute plus court, on parle pas encore de canicule, même si les seuils sur 3 jours pourraient être localement dépassés.
1: Merci beaucoup Rémi André. Ben, on se retrouve Rémi dans un instant justement pour la météo du jour qui pour le coup sera plutôt agréable. Vous allez nous dire tout cela juste après ça, tout de suite.
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1: Et on vous retrouve, mon cher Rémi André, pour la météo aujourd'hui, plutôt du beau temps et puis des températures agréables.
2: Effectivement, une assez belle journée, même si ce matin nous avons encore quelques averses sur la Provence, quelques nuages sur la moitié nord. Dans l'après-midi, ça s'arrange au sud avec donc du soleil quasiment partout et des températures qui vont remonter. Sur la moitié nord, on gardera quelques nuages. Alors, ce seront principalement des nuages d'altitude, mais ensuite dans l'après-midi, d'autres nuages vont arriver par la Manche et par l'océan. Cela principalement sur la Bretagne, sur le Cotentin, une partie de la Normandie, et ils pourraient aller jusqu'à une petite averse. Nous avons également quelques nuages prévus sur le relief, les Pyrénées, les Alpes ou la Corse, mais on pourrait avoir quelques averses, des averses de chaleur, cela pourrait aller comme ce matin jusqu'à donner un orage. Mais globalement, eh bien, c'est une journée assez agréable sur la plupart de nos régions, avec des températures qui ce matin sont un petit peu fraîches sur la moitié nord, avec des températures qui en Normandie sont descendues entre 9 et 10 degrés par exemple, mais cette fraîcheur sera vite oubliée. Dans l'après-midi, cela remonte. À Brest, on ira jusqu'à 22 degrés, à Tours 26 degrés, nous irons jusqu'à 26 degrés également à Paris, à Lyon on atteindra les 31 degrés, dans le sud-ouest ça commence à chauffer avec 30 degrés à Bordeaux et 32 degrés à Toulouse, et le maximum aujourd'hui pourrait être à nouveau de 34 degrés, oui. Que ce soit à Perpignan, à Nîmes ou à Ajaccio.
1: Merci beaucoup Rémi André. Je vous souhaite un excellent réveil, vous êtes bien sur Sud Radio, où on se réveille ensemble, il est 6h30.
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1: Et pour se réveiller, le rappel des principaux titres de l'actualité du jour avec vous, Clémence Lobary. Bonjour Clémence.
7: Bonjour à tous. Patrick Bruel annule sa tournée. Le chanteur accusé de violences sexuelles l'a annoncé hier soir sur les réseaux sociaux. Il explique sur Instagram avoir fait le choix de l'apaisement en annulant ses concerts qu'il produit lui-même via sa société. La pression a monté depuis quelques semaines. Plusieurs maires s'étant opposés à sa venue. On le rappelle, l'artiste est mis en examen dans 4 dossiers de violences sexuelles pour des faits de viol, tentative de viol, agression sexuelle et harcèlement sexuel. L'actualité ce matin, c'est également les États-Unis qui annoncent mettre en pause leur frappe sur l'Iran. Hier encore, des explosions ont retenti près du détroit d'Ormuz. En parallèle, les Iraniens ont riposté. Les gardiens de la Révolution ont annoncé avoir attaqué des bases américaines dans la ville irakienne d'Erbil. Téhéran a également reconnu avoir visé une base à Bahreïn. Retour en France et la loi intégrale contre les violences sexistes et sexuelles sera examinée début octobre à l'Assemblée nationale. Le Premier ministre Sébastien Lecornu l'a confirmé hier. La proposition de loi déposée le 11 août comprend 69 articles. Une version du texte remaniée dans le sillage de l'affaire Liana. Cette collégienne de 11 ans retrouvée morte et violée dans le Gers en juin dernier. Ce violent incendie dans le 20e arrondissement de Paris, il s'est déclaré au dernier étage d'un immeuble d'habitation. 3 personnes ont été légèrement blessées et transportées à l'hôpital. Près d'une centaine de pompiers ont été mobilisés sur place. Le feu lui a été maîtrisé. On ignore pour l'instant l'origine de ce sinistre. Mission réussie pour Sophie Anneau. L'astronaute française a effectué hier une 3e sortie hors de la Station Spatiale Internationale en l'espace de seulement 2 semaines. Pendant plus de 6 heures, elle a réparé avec sa collègue américaine plusieurs éléments de l'ISS. Et puis on termine avec un mot de cyclisme et une nouvelle victoire française sur la Vuelta. Bastien Tronchon s'est imposé au sprint sur la 10e étape du Tour d'Espagne, 3 jours après son compatriote Brian Cocard. Pas de changement général, l'Espagnol Enric Mas porte toujours le maillot rouge de leader. Excellent début de journée à tous.
1: Merci à vous Clémence Lebarry. Allez, on passe aux courses tout de suite avec les pronostics. Vos pronostics, mon cher Jean-Paul Delperrier. Bonjour Jean-Paul.
8: Bonjour à tous. Pour ce mercredi 2 septembre, je vous emmène sur l'hippodrome de La Capelle pour le prix du Crié Agricole Nord-Est, support des paris à la carte. Épreuve aux 3 clés sur 2700 mètres avec 14 partants. Cette course est européenne. J'ai choisi le 10, Comes With Age en favori, devant le 9, Roger, 13, Joe Maza, 14, Red Hot Roster, 4, Horizon Demi, 6, Hydreamis et 6, Jalimed. 10, 9, 13, 14, 4, 7 et 6 pour le quintet. Pour la sélection du jour en Réunion 3, course 4 à Lyon-Paris, l'As, chance douce.
1: Merci à vous, Jean-Paul Delperrier. Vos pronostics sont à retrouver comme toujours sur sudradio.fr.
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1: Il est 6h33, le temps file. Bah oui, mais on est ensemble sur Sud Radio en tout cas. Pour débuter cette journée avec à suivre. Bah tenez, la question, je voulais pas donner la question du jour. Puisque, tout à l'heure, dans les journaux de Clara, notamment, on parlait de l'inflation, les prix à la consommation qui remontent globalement en Europe. On est repassé au-dessus de la barre fatidique des 3%. Alors, voilà, c'est la rentrée en ce moment. Est-ce que vous êtes obligé de vous serrer la ceinture pour cette rentrée? Et si oui, quelles dépenses vous avez décidé de rogner? Bah, vous témoignez sur nos réseaux sociaux, sur Sud Radio. Et puis au standard aussi, 0826 300 300. On reviendra sur cette question très largement tout à l'heure dans la matinale de Jacques Cardo. Ce sera à partir de 7h. Pour l'heure, c'est La Vie en Vrai sur Sud Radio. C'était un restaurant phare près de l'aéroport de Toulouse, Blagnac. Après 17 années d'existence, l'esprit du Sud-Ouest a fermé ses portes définitivement. La fin d'une histoire pour son propriétaire qui est avec nous ce matin. Bonjour Hubert de Faltan.
0: Bonjour Monsieur Glaise.
1: Et bienvenue sur Sud Radio. Merci d'avoir accepté notre invitation pour témoigner, raconter ce que vous vivez. Vous êtes restaurateur, mais vous êtes également président de la branche restauration de l'UMI Haute-Garonne. Vous auriez dû rouvrir votre restaurant cette rentrée. Ce ne sera donc pas le cas. Fermeture définitive. Qu'est-ce qui vous a poussé à prendre cette décision qui, on l'imagine, est une décision très difficile à prendre?
0: Oui, c'est une décision très difficile à prendre. 17 ans et demi d'activité. Un restaurant atypique dans sa décoration, enfin typique près de l'aéroport, on dirait d'Airbus, puisque l'intégralité de mes murs était recouverte d'artefacts, on peut dire, sur l'histoire de l'aéronautique, de témoignages d'anciens pilotes, de gravures dans tous les sens, de pièces d'avion. Et oui, un pincement au cœur, puisque Blagnac perd un lieu mémoriel, mais moi je perds 17 ans et demi d'un plaisir, de passion. Je perds bien sûr toutes mes économies, puisque c'était le projet de ma vie. Décision difficile parce qu'on laisse sur le carreau des salariés, même si je fais le maximum pour les replacer chez des confrères, leur trouver du travail. C'est un projet qui disparaît pas sur le fait d'une mauvaise gestion, puisque nous avons un bilan au niveau des marges brutes qui était bonne. D'accord. Mais on a une fréquentation qui a complètement fondu suite à différents problèmes factoriels.
1: Ça veut dire quoi problèmes factoriels, c'est-à-dire pourquoi finalement c'est devenu aussi compliqué? Vous étiez en redressement judiciaire depuis un an et demi, mais voilà, vous avez pris la décision vraiment d'accélérer tout cela en fermant votre restaurant.
0: Alors, ce qui va être surprenant, c'est sur le dernier exercice fiscal, et même depuis que notre plan de redressement est accepté, on était à 11% de progression du 1er octobre au 31 mars, 11% de progression. On retrouvait des couleurs après des années de Covid et des faits post-Covid et d'autres facteurs qui se sont cumulés les uns après les autres. Comme je disais, l'essai de paix d'Égypte, chaque année une calamité. Et est arrivé bien sûr la crise pétrolière avec le conflit américano-iranien. En avril, la hausse des prix du carburant. Là, on est passé de plus 11% à moins 7% de fréquentation de chiffre d'affaires. Le mois de mai, qui était en plus un mois gruyère avec les jours fériés par semaine droite à gauche, plus le carburant qui continue à grimper et les premières vagues de canicule qui ont surpris tout le monde, ça a été moins 12% de fréquentation.
1: Vous dites...
0: Le mois de juin a été très bon, on a fait plus 10, ce qui veut dire que c'était pas notre restaurant qui était en cause, et moins 18%, au mois de juillet. Et à partir de ce moment-là, quand vous n'avez plus de trésorerie, quand vous n'avez pas payé l'intégralité des salaires du mois de juillet, vous dites que au mois d'août, ça n'a plus la peine d'ouvrir, parce que on sait pas où on va, on a aucune visibilité en tant que chef d'entreprise. On reprend encore une vague de chaleur pendant quelques jours, là, vous voyez, c'est sans fin, et on sait pas. Et on va, en plus, envisager une année 2027, année électorale, qui dans le CHR, café, hôtel, restaurant, sont des années à fort impact économique.
1: Il faut arrêter le massacre C'est ce que vous dites, Hubert de Falton.
0: Évidemment qu'il faut arrêter le massacre. Nous avons essuyé des crises énergétiques qui n'auraient pas dû, parce que la France a perdu sa souveraineté énergétique et maintenant est obligée de se plier à un système de prix européen complètement ubuesque. Nous avons des décisions qui vont à l'encontre de l'emploi, à l'encontre de la visibilité nécessaire pour les chefs d'entreprise. Moi, je pense que ça fait très longtemps que nous avons été trahis par nos hommes politiques. Il résonne en macroéconomie, mais c'est nous la vraie économie, ce sont les petites entreprises.
1: Vous êtes oublié, complètement. En tout cas, vous n'êtes pas la priorité selon vous. Vous avez le sentiment que vous n'êtes plus la priorité aujourd'hui de nos dirigeants.
0: Je crois que ça fait 60 ans que petit à petit la priorité est ailleurs et que nous, on est de plus en plus oubliés. On nous demande de faire les efforts. On va encore en demander en 2027, même à des retraités qui ont déjà cotisé et payé tout ce qu'il fallait. Toujours des efforts. Il n'y a que la pompe à taxes qui marche. Par contre, les efforts demandés à notre classe politique, non, ils ne savent pas. Vous savez, je vais résumer le sentiment que j'ai. C'est imaginer un jardin bien vert qui un jour, ben, il y a un secteur du jardin qui est moins bien arrosé. Vous avez deux possibilités. Ou vous mettez une pompe plus forte, ou alors vous allez chercher les trous. Voilà, c'est les fuites quelque part. Je trouve que nos politiques, ils s'y mettent une pompe plus forte à chaque fois qu'il y a un problème, mais ils ne vont pas chercher à réparer les fuites.
1: En tout cas, constat, j'ai envie de dire, plutôt pessimiste, mais on le comprend avec ce que vous vivez, Hubert de Falton. Rebondir comment?
0: Alors, j'ai la chance d'avoir une autre activité, une brasserie artisanale, une vieille brasserie artisanale, puisqu'elle a 25 ans.
1: À Toulouse.
0: Pas suffisant pour que mon épouse, nous avons 57 ans tous les deux, puisse y retrouver du travail. Voilà, on se pose la question. Nos retraites seront déjà pas terribles. On vient de perdre tout ce qu'on a mis dans le restaurant. Les économies d'une vie entière, elle et moi, plus on a perdu la plus-value qu'on envisageait à la revente, pour le tout, pour arrondir notre retraite, pour la financer quasiment nous-mêmes, on n'a plus rien. Alors on a encore la passion, l'envie de travailler, puisqu'on est d'une génération qui n'a pas peur de se retrousser les hanches, mais à un niveau d'épuisement, et puis comme je vous disais, sans avoir de vision du bout du tunnel, quoi. On n'a pas de vie, on ne sait pas.
1: Ouais. Hubert de Falton, un grand merci en tout cas pour votre témoignage ce matin sur Sud Radio et bon courage à vous bien évidemment pour la suite. Il est 6h40 sur Sud Radio. On vient dans un instant avec notamment Pierre-Yves Martin qui nous rejoint. C'est notre nouveau chroniqueur dans le petit matin de Sud Radio. On va être avec lui tous les mercredis matin pour parler boulot. À tout de suite.
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1: 7h moins le quart, bienvenue sur Sud Radio. Le rappel des titres tout de suite et tout d'abord. Deux personnes sont décédées, une autre grièvement blessée hier lors d'un accident de bouée tracté dans les Pyrénées-Orientales. Une enquête pour homicide involontaire a été ouverte. Le chanteur Patrick Bruel, mis en examen pour violence sexuelle, annule sa tournée prévue le mois prochain en octobre. Le choix de l'apaisement, dit l'artiste. Et puis, les prix à la consommation, ils sont au plus haut depuis 3 ans. L'inflation qui repasse au-dessus de la barre des 3% dans la zone euro. Une hausse qui s'explique notamment, on en parlait tout à l'heure, par l'augmentation des prix du pétrole depuis la reprise des hostilités au Moyen-Orient. On en parle sur les réseaux sociaux, dans les médias, à quelques mois de la présidentielle. Le débat sur la TVA sociale est officiellement rouvert. En effet, depuis quelques jours, de plus en plus de voix s'élèvent pour plaider en faveur d'une hausse de la TVA. Parmi ses défenseurs, on trouve François Hollande, l'ancien président de la République, qui n'exclut pas d'être candidat en 2027. On trouve également Michel-Édouard Leclerc. Et puis, dernier soutien en date à cette hausse de la TVA, c'est Dominique Schellcher, le patron de Coopérative U, qui estime que augmenter la TVA, c'est la seule option crédible pour augmenter les salaires. Il s'en est expliqué hier au micro de France Inter, on l'écoute.
23: Si aujourd'hui, le chef d'entreprise que je suis veut augmenter de 100€ quelqu'un qui est aux alentours du SMIC, ça me coûte 483€. Peu d'entreprises ont les moyens de se payer ça. Il faut donc moins faire porter la protection sociale sur le travail. On a fait glisser ça depuis des années sur le travail. Il faut faire un mouvement inverse et il n'y a pas 36 solutions. Si on veut baisser ça, il faut faire un transfert en partie sur la consommation. Surtout pas sur la TVA des produits de première nécessité, mais sur la TVA la plus élevée qui, en France, est une des plus basses d'Europe.
1: L'une des plus basses d'Europe, effectivement, il n'y a que le Luxembourg, Malte et l'Allemagne qui sont en l'occurrence en dessous. Le PDG de Coopérative U, que vous avez entendu là à l'instant, qui réclame donc une hausse de la TVA, à l'exception donc des produits de première nécessité, il estime que l'effort porterait dès lors principalement sur les touristes en France ainsi que sur les services. Je ne sais pas ce que vous en pensez, est-ce que vous seriez favorable vous-même à une augmentation de la TVA pour augmenter le salaire net en France? Débat ouvert, vous donnez votre avis comme toujours sur nos réseaux sociaux. 6h46, tout de suite Sud Radio et vous.
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1: Et ce matin, Sud Radio et vous, j'ai le plaisir d'accueillir un tout nouveau chroniqueur. Il sera avec nous tous les mercredis pour nous mener sur la voie de la réussite professionnelle. Bonjour à Pierre-Yves Martin.
24: Bonjour Benjamin.
1: Et un grand merci d'avoir accepté de rejoindre l'équipe du Petit Matin. Vous êtes consultant indépendant et puis pour les fidèles de Sud Radio, on vous connaît. Vous faites partie des vraies voix de Sud Radio qu'on retrouve régulièrement le soir avec Cécile de Minibus, Philippe David, Patrick Roger. Désormais, on aura le plaisir de vous entendre aussi le matin sur Sud Radio pour, alors je le disais, nous partager les clés, quelques clés de la réussite professionnelle. On va répondre à des questions très concrètes tout au long de cette saison. Par exemple, comment réussir à s'intégrer dans une équipe? Comment changer de métier quand on a 40, 50, 60 ans? Mais aussi, tenez, faut-il tout dire à ses collaborateurs? Quelle limite poser entre le professionnel et le personnel? C'est une question toute bête, mais c'est vrai que c'est une question qu'on s'est tous posée un jour. Aujourd'hui, en tout cas, pour la première, on parle de la rentrée. Alors, pas de la rentrée scolaire, mais c'est vrai qu'on en a beaucoup, beaucoup parlé ces derniers jours. On va parler de la rentrée professionnelle. Beaucoup de salariés, d'artisans qui ont repris cette semaine après la coupure estivale. Pierre-Yves Martin, comment bien appréhender sa rentrée professionnelle? C'est quoi finalement la première question qu'on va se poser?
2: Alors, la première question que l'on peut se poser pour sa rentrée professionnelle, c'est comment regarder ce que l'on vient de vivre dans l'année écoulée. Dans notre vie professionnelle, on enchaîne les projets, les décisions, les réussites, parfois aussi les échecs, il faut le dire, et finalement, on prend rarement le temps de s'arrêter pour faire le point. Alors, comment faire un vrai bilan professionnel, Benjamin?
1: Ouais.
2: Plusieurs questions. La première, c'est se poser la question, qu'est-ce qui a finalement marché? Un projet réussi, une promotion, une responsabilité, une relation professionnelle qui s'est particulièrement bien passée. Mais surtout, la vraie question, Benjamin, c'est pourquoi ça a marché? Parce que comprendre les raisons d'une réussite, c'est se donner les moyens de la reproduire. Par exemple, cela a marché parce que je ne me suis pas précipité, ou j'ai su écouter les avis, ou encore j'ai construit une méthode à suivre, ou enfin j'ai veillé à ce que mon comportement soit constructif.
1: Alors ça, c'est qu'est-ce qui a bien marché? J'imagine qu'on se pose aussi la question de ce qui a moins bien marché.
2: Exactement, Benjamin. Un objectif non atteint, une mauvaise décision, un conflit, un projet qui s'est enlisé. L'objectif n'est surtout pas de culpabiliser, il faut se demander qu'est-ce que j'aurais pu faire différemment.

0: pour moi et qu'est-ce que je vais en faire demain ? Et finalement, le meilleur bilan n'est pas celui qui regarde le mieux derrière soi, c'est celui qui permet de regarder plus clairement devant soi.
1: Alors justement, on se projette. L'idée, c'est de se fixer des objectifs pour cette nouvelle année qui démarre, en tout cas au niveau professionnel. Pour atteindre ces objectifs, faut d'abord se fixer un horizon, une échéance. Ça passe par là, forcément.
0: Exactement. Et en parlant d'horizon, et si Noël était notre premier rendez-vous avec nos objectifs ? On a souvent tendance à se fixer des objectifs très lointains, dans 6 mois, dans 1 an, dans 3 ans. Le problème, c'est qu'un objectif trop éloigné devient vite un vœu. Alors, pourquoi ne pas choisir une échéance plus proche et très concrète ? Noël, par exemple. 3 ou 4 mois, c'est suffisamment long pour obtenir de vrais résultats, mais suffisamment court pour garder le sentiment d'urgence et l'envie d'agir. Attention, hein, se fixer un objectif ne suffit pas. Il faut, Benjamin, le transformer en plan d'action.
1: Ouais.
0: Alors, plusieurs étapes. La première, c'est de définir précisément ce que l'on veut obtenir. Pas, par exemple, améliorer mon organisation, mais plutôt dire, d'ici Noël, je veux avoir réduit de 20% le temps que je consacre à mes tâches administratives.
1: Sacré défi.
0: Exactement, pas à développer mon réseau ou ma clientèle, mais avoir plutôt rencontré 10 nouveaux contacts et transformé 5 nouveaux clients. En fait, Benjamin, un bon objectif doit être concret, mesurable et daté.
1: Définir les étapes, ça c'est important, effectivement. Il y a Noël qui arrive, mais avant ça, il y a plusieurs étapes.
0: Exactement, il faut regarder le chemin pour y arriver. Et du coup, se poser d'ici Noël les questions suivantes. Que dois-je avoir réalisé fin septembre, fin octobre, fin novembre ? Ces étapes permettent de vérifier finalement régulièrement si l'on avance dans la bonne direction. Et puis la troisième étape, c'est de définir le résultat attendu.
1: Et alors, il y a l'étape aussi qui suit, c'est se donner les moyens. Ça, c'est aussi une question qu'il faut se poser.
0: Oui, exactement, parce qu'un objectif sans moyens reste une intention. Et un objectif, c'est de combien de temps ai-je besoin, de quelles compétences, de quelles personnes, quels sont les outils, et qu'est-ce que je dois commencer à faire dès maintenant. Et puis, il y a quelque chose encore de plus important, Benjamin, me semble-t-il.
1: Ouais.
0: C'est l'état d'esprit. Il y a forcément des imprévus, des retards, des journées moins productives. Ce n'est vraiment pas grave. L'objectif, c'est pas d'être parfait. L'objectif, c'est de progresser, et pour avancer, il faut cultiver un état d'esprit positivement. Savoir se regarder et s'encourager jour après jour, devant la glace de sa salle de bain, si l'on veut, pour être en capacité de créer une distance par rapport aux différents événements quotidiens et d'avancer dans la durée.
1: Mais alors, être capable de relativiser d'une certaine manière, quoi, pour
0: exactement.
1: Pas se plomber et voilà, et baisser les bras.
0: Il faut, alors plutôt que de se dire « je n'y arriverai jamais » ou « c'est compliqué, c'est dur », essayons de se dire « quelle est la prochaine action que je peux réaliser ?» Et si, Benjamin, à Noël, par exemple, nous n'avons pas tout accompli, mais que nous avons avancé, appris et créé une dynamique positive, alors nous aurons déjà réussi quelque chose d'essentiel, avoir transformé une intention en mouvement.
1: Et il n'y a plus qu'à appliquer tout cela. Merci beaucoup, Thierry.
0: Merci,
1: Martin. Et puis je vous dis à mercredi prochain pour continuer de parler de ces clés que vous pouvez nous donner pour réussir professionnellement parlant. Merci beaucoup. Allez, 6h53 sur Sud Radio avant de retrouver Jacques Cardoz dans le Grand Matin. Jacques qui arrive dans le studio de Sud Radio. Un peu d'humour avec une actu qui ne sera pas développée pendant la matinée mais qui a marqué Thomas Séraphine qui s'en confie sur le divan de Cécile de Minibus avec ce matin une amitié entre un tennisman et un milliardaire.
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3: Alors Thomas, qu'est-ce qui vous arrive encore aujourd'hui ?
4: J'ai rêvé que j'étais Bernard Arnault.
3: Ah ben c'est pas grave, hein, ça arrive à tout le monde. Sa fortune, ses yachts, on comprend.
4: Hein. Non, mais ça, je m'en fiche, Cécile. Non, moi, j'étais Bernard Arnault.
3: Oui.
4: Et je jouais au tennis avec Roger Federer.
3: Ah là, ok, je viens de comprendre, ok. Mais c'est normal entre amis.
4: Non, mais attends, excusez-moi, mais leur amitié, elle porte quand même un joli petit logo LVMH.
3: Hein, bah oui.
4: Bah oui, mais c'est difficile de refuser un tennis à un ami dont le groupe signe aussi vos contrats. Mouette et Chandon, Louis Vuitton, valise Rimova, tout ça.
3: Bah lui, quand même.
4: Oui, mais alors je reconnais bien votre candeur, Cécile. Bah. Comme s'il pouvait refuser, Roger, depuis le yacht de Bernard, c'est ça? Non, merci, Bernard. Demain, je préfère profiter gratuitement de ton bateau et de ton Romanée Conti. Mais non, mais Federer, il a bien trop de classe pour refuser.
3: Ouais.
4: Et voilà. Les voilà en double. Voilà, Roger et Bernard. Bah, c'est sûr qu'avec leur prénom, on dirait plus l'équipe de barbecue du camping des Flots Bleus. Hein. Sauf que, Cécile, ouais. Bernard Arnault, excusez du peu, hein,
3: ouais.
4: Il peut avoir, lui, 140 milliards dans ses popoches, ça reste un monsieur de 77 ans sur un court de tennis.
3: Ah, oh, vous êtes dur.
4: Non, je suis pas dur. Il a l'excuse de l'âge, certes,
3: ouais.
4: Mais il est nul.

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1: Avec Monsieur Séraphine, 6h55. On revient dans un instant le début du grand matin de Sud Radio avec Jacques Cardoz.
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20: Bah oui, 6h58, c'est l'heure de vous retrouver, Jacques Cardoz. Bonjour Jacques.
21: Bonjour Benjamin, bonjour à tous. Nous sommes le mercredi 2 septembre. Comment nos agriculteurs vont-ils pouvoir se relever, eux qui ont durement subi la chaleur et la sécheresse? On sera en ligne avec un maraîcher juste après les infos de 7h. Le fil rouge du Grand Matin, Benjamin, c'est le pouvoir d'achat. On accueille le ministre du pouvoir d'achat tout à l'heure, Serge Papin. Dans Et si c'était vous, un médecin nous dira tout le mal qu'il pense de ces cabines où vous pouvez faire de la téléconsultation, vous savez. Et puis on sera tout à l'heure à 7h35 avec ce maire de Haute-Savoie qui innove en matière de lutte contre la drogue. Alors aujourd'hui, eh bien, c'est la Saint Ingrid. Je ne sais pas si vous aimez ce prénom, moi j'adore ça. C'est très joli, Ingrid. C'est l'anniversaire aussi
20: vous
21: de...
20: Vous connaissez Ingrid, peut-être?
21: Pas du tout. Pas du tout.
20: Okay,
21: je rassure
20: d'accord.
21: Tout le monde. C'est l'anniversaire de Salma Hayek aujourd'hui et c'est aussi celui de Dominique Farrugia. J'adorais les nuls, j'étais vraiment un fan. Tiens, John, quelle est l'humeur du jour?
22: On vous emmène dans les stades avec l'enregistrement et la première fois que cette chanson a été jouée sur scène par Opus. Life is Life.
20: Ah oui, là, ça c'est culte. Hein.
22: Et oui, c'était un 2 septembre en 1984 lors des 11 ans du groupe autrichien.
20: Voilà de la bonne humeur pour commencer la journée. On passe tout de suite à la météo.
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20: Bonjour Rémi André, douceur avant sans doute un peu plus de chaleur en fin de semaine.
23: Exactement, ça va commencer cet après-midi sur la moitié sud avec des températures qui vont vite remonter. Températures qui dans le sud-ouest atteindront les 30 à 32 degrés entre Bordeaux et Toulouse et qui au bord de la Méditerranée atteindront les 34 degrés par exemple à Perpignan, à Nîmes ainsi qu'à Marseille. Sur la moitié nord, eh bien, les nuages que nous avons ce matin vont laisser passer des éclaircies. Alors ces nuages, on les trouve principalement depuis le massif central jusqu'au nord-est. On va rester pratiquement au sec partout, quelques averses possibles possible sur les bords de la Manche et les températures sur la moitié nord atteindront là aussi les 25 à 29 degrés.
21: Merci Rémi André, à tout à l'heure. Il est tout juste 7h sur Sud Radio. Soyez les bienvenus, bonne journée à tous.
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21: Et c'est l'heure des informations avec vous, Clara. Bonjour.
0: Bonjour Jacques, bonjour à tous.
21: À la une ce matin, Patrick Bruel annonce l'annulation de sa tournée prévue en octobre. Mis en examen pour violence sexuelle, l'artiste faisait face à des pressions depuis plusieurs semaines. Quels sont les autres titres de l'actualité?
0: Deux personnes sont mortes hier au cours d'une sortie en bouée tractée dans les Pyrénées-Orientales. Un accident rare, mais dont les conséquences sont dramatiques. Le point dès le début de ce journal. Et puis vous l'avez sûrement constaté à la caisse, l'inflation repart à la hausse. Elle dépasse les 3% dans la zone euro, un record depuis 3 ans.
21: À la une de l'actualité, Patrick Bruel renonce à sa tournée, mais il continue de clamer son innocence.
0: Annonce sur Instagram du chanteur, mis en examen pour viol et accusé de violence sexuelle par des dizaines de femmes. Visé par 32 plaintes au total, Patrick Bruel justifie l'annulation par une volonté d'apaisement, Félix Mathieu.
2: Si j'ai voulu jusqu'ici maintenir la tournée, c'était ni un défi ni une provocation, écrit le chanteur de 67 ans, mais je constate qu'aujourd'hui, cette tournée est devenue l'incarnation d'un débat qui la dépasse. Depuis plusieurs semaines, responsable politique, association féministe appelait le chanteur à renoncer à ses 35 concerts. Les plaintes, les accusations s'accumulent sur des faits qui se seraient déroulés depuis 91. D'abord une enquête de Mediapart avec 8 témoignages de femmes, puis désormais 32 plaintes. Le chanteur est mis en examen dans 4 dossiers, témoin assisté dans 4 autres. Patrick Bruel dit vouloir apaiser, mais sur le fond, il compte bien se défendre. Beaucoup de choses sont fausses selon lui, même s'il indique, je cite, prendre au sérieux ce qui est dit. En tout cas, sa décision est saluée comme inévitable par beaucoup de maires des villes concernés et par la ministre à l'égalité femmes-hommes, Aurore Berger. En tout cas, les assurances côté financier ne vont pas fonctionner hein, comme ça quand un artiste se déprogramme de lui-même. Donc, Patrick Bruel devrait prendre les frais à sa charge.
0: Merci Félix Mathieu en direct pour ses explications.
21: À la une également, 2 morts et 1 blessé grave dans un accident de bouée tractée au large de Saint-Cyprien. C'est dans les Pyrénées-Orientales.
0: Hier, une sortie en mer a viré au drame. Le pilote du bateau qui tractait la bouée est décédé ainsi qu'une passagère de la bouée. 4 autres blessés légers sont à déplorer. L'accident serait survenu alors que le pilote aurait été éjecté de l'engin pour une raison toujours inconnue. Une enquête pour homicide involontaire a été ouverte pour faire la lumière sur les circonstances de l'accident. Et cela pose forcément la question de la sécurité de cette activité très populaire l'été. On écoute Fabien, gérant d'une bouée tractée en Vendée.
3: C'est du jamais vu. Les circonstances sont particulières. Il y a eu une vague un peu scélérate, le bateau a rebondi dessus, le pilote du bateau a été éjecté. C'est vraiment quelque chose qui était imprévisible et que nous n'avons jamais vu en France. Vraiment, la bouée tractée est une activité qui, certes, est remuante, mais qui est sécurisée. Là, c'est un regrettable accident qui, malheureusement, a fait 2 morts de trop.
0: Témoignage recueilli par Antoine Dizy pour Sud Radio.
21: Nous vous en parlions dès hier sur Sud Radio. L'Union européenne s'apprête à suspendre les importations de viande brésilienne.
0: Oui, le bœuf brésilien ne pourra bientôt plus entrer sur le marché européen. Dès demain, l'Union européenne suspend ses importations en raison de garanties jugées insuffisantes sur l'utilisation d'antibiotiques dans l'élevage. Une décision qui pourrait soulager les éleveurs français, mais qui relance aussi le débat sur la concurrence et les conditions de production. Plus de détails à venir dans le journal de 8h.
21: Ils sont plus de 11 millions à reprendre le chemin de l'école cette semaine et c'est une rentrée toute particulière pour les lycéens désormais privés de téléphone.
0: Oui, après les écoles et les collèges en 2018, cette année, les lycées interdisent eux aussi l'usage du téléphone. La nouveauté a fait parler en raison de son annonce tardive cet été, mais elle est finalement plutôt bien accueillie. Exemple dans ce lycée de Haute-Garonne à Fonsorbe où s'est rendue Christine Bouillot.
4: Ce sont les classes de seconde qui ont fait leur retour en premier, accueillies par le proviseur pour un petit rappel des règles.
24: Vous n'avez pas le droit d'utiliser une sortie en même, votre téléphone portable.
4: Ici, depuis janvier, les téléphones portables en classe sont interdits. Le proviseur Yvan Manac.
25: Ça a beaucoup apaisé les choses et surtout, ça a limité en fait les tentatives de fraude, notamment lors des évaluations.
4: En entrant en classe, chaque élève dépose son portable dans une boîte dédiée. Tout se passe bien, explique Chloé, qui est professeure d'espagnol.
26: Il y a davantage d'écoute, c'est évident, parce que même si le téléphone est dans la poche et que l'enseignant ne l'entend pas, on sait qu'il vibre, que ça déconcentre, etc. Ça donne toujours prétexte, j'ai besoin de sortir, il faut que je réponde. Évidemment, la question de la triche et aussi de l'utilisation un peu plus adolescente, à savoir on essaie de prendre les enseignants en photo, les collègues, les camarades de classe, etc. Donc moi, je pense qu'on vraiment on est gagnant sur tous les points.
4: Chez les élèves, globalement, on approuve cette interdiction.
5: C'est un bon fonctionnement, ça nous évite de nous disperser pendant les cours et on le récupère à la fin.
6: Rassuré de l'avoir avec moi dans la cour, mais en classe, ça me dérange pas de le laisser.
4: Le seul véritable couac en cette rentrée pour l'Académie de Toulouse, c'est l'intranet toujours coupé pour l'ensemble des établissements à la suite du piratage du site du ministère de l'Éducation nationale cet été.
0: Christine Bouillot en Haute-Garonne pour Sud Radio.
20: Vous l'avez sûrement constaté à la caisse, l'inflation repart à la hausse.
0: Et elle passe même la barre des 3% dans la zone euro, un record depuis 3 ans. Les prix à la consommation ont augmenté de 3,3% en août sur un an. Une augmentation notamment portée par les cours du pétrole poussés à la hausse par la guerre au Moyen-Orient.
20: C'est mercredi, jour de sport pour les élèves et cette année le gouvernement veut remettre l'activité physique au centre des préoccupations.
0: Et c'est pour ça qu'il lance l'initiative Septembre Bouge, une campagne qui vise notamment des jeunes plus sédentaires qu'avant mais qui sont loin d'avoir abandonné le sport pour autant, comme l'explique Guillaume Dietsch, enseignant agrégé d'EPS en STAPS.
7: Les jeunes n'ont jamais été aussi sportifs. Vous avez en moyenne 70% des jeunes qui déclarent avoir un sport de manière régulière. Par rapport à leur mode de vie, le fait d'être davantage en position assise, éventuellement à l'école, devant les écrans, fait que ils bougent moins. Mais par les réseaux sociaux notamment, on a une évolution majeure chez les jeunes, c'est qu'ils pratiquent autrement. Donc ils se servent des réseaux sociaux, ça amène une vraie évolution de leur manière de penser et de faire le sport.
0: Guillaume Dietsch, professeur d'EPS au micro Sud Radio d'Antoine Dizy.
20: À l'international, l'Allemagne durcit le ton face à la Russie.
0: Berlin soupçonne Moscou d'être à l'origine de l'incursion de drones à l'aéroport de Leipzig début août. Berlin annonce fermer le dernier consulat russe sur son territoire. De son côté, Vladimir Poutine dénonce une erreur grossière.
20: Et puis un mot de sport, Clara.
0: Avec du tennis et une belle victoire pour Gaël Monfils cette nuit à l'US Open à New York. Le jour de ses 40 ans, le joueur s'est qualifié pour le deuxième tour en s'imposant contre le Paraguayen Daniel Valero. C'est le dernier grand chelem de Gaël Monfils qui a annoncé prendre sa retraite à la fin de la saison. Alors profitons-en.
20: Merci Clara Pierney. On vous retrouve tout à l'heure à 7h30 pour d'autres informations. Très heureux de pouvoir vous accompagner dans votre matinée du mercredi 2 septembre. Il est 7h08. On va s'intéresser à la crise agricole dans quelques secondes. On sera en ligne avec le co-président de la Fédération des présidents des légumes de France face aux annonces du ministère de l'Agriculture qui doivent intervenir dès demain.
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1: Il est 7h12, je suis très heureux de vous accueillir dans le Grand Matin. À cette heure-là, c'est le rendez-vous témoignage. Il faut un plan exceptionnel et urgent pour les agriculteurs, les maraîchers de France, préviennent Annie Genevard avant l'annonce de son plan d'aide qui est prévu demain, jeudi, d'autant que la chaleur va faire son retour en fin de semaine, ce qui est une très mauvaise nouvelle pour les maraîchers qui ont déjà lourdement souffert cet été. Bonjour Cyril Pogu.
2: Bonjour.
1: Soyez le bienvenu, vous êtes maraîcher et coprésident de la Fédération Légumes de France. Vous lancez un appel à Madame la Ministre, j'imagine.
2: Oui, on lance un appel et ça fait suite à une demande qu'on lui a faite il y a déjà un peu plus d'un mois. La situation est tellement catastrophique chez certains de nos collègues. L'impact a été énorme, c'est 3 mois de canicule. Les cultures ont été largement détruites et les trésoreries sont très impactées. Donc on a demandé à cette situation exceptionnelle, un plan exceptionnel qui doit dans un premier temps venir en aide des plus touchés et notamment sur les trésoreries. Parce que 3 mois, c'est très très long dans notre métier, c'est plusieurs cultures impactées, détruites encore une fois. Et si on ne vient pas en aide aux trésoreries les plus touchées, on risque des arrêts de production. Et je suis très très inquiet pour mes collègues, puisque finalement le moral en a pris aussi un coup. Et il faut surtout pas qu'on aille sur des arrêts de production, sinon j'ai peur que certains redémarrent pas.
1: Quelle est la proportion de ceux qui sont touchés par les événements qu'on a connus cet été, sécheresse, évidemment, canicule?
2: C'est fonction des cultures et des espèces qui sont produites, mais on parle quand même de 30% des exploitations qui sont dans une situation de trésorerie très difficile. Et voilà, on peut pas se permettre de penser qu'on va perdre certains collègues. Il faut absolument qu'on vienne en aide. Encore une fois, c'est plus touché. On va avoir besoin de tout le monde demain pour produire et nourrir les Français. Donc c'est important que dans cette situation, on ait des mesures exceptionnelles.
1: Alors trésorerie en tout premier lieu, Cyril Pogu, maraîcher et coprésident de la Fédération Légumes de France. Mais il y a d'autres aspects, notamment les stocks d'eau. Quelle est la marge de manœuvre de la ministre? Qu'est-ce que vous lui demandez sur les stocks d'eau?
2: Eh ben, c'était aussi les débats qui ont tourné autour de la loi d'urgence. Cette possibilité d'augmenter nos stockages dans les périodes d'abondance, les périodes d'hiver. C'est mon cas sur mon exploitation. Je stocke l'eau l'hiver. Il faut qu'on arrive à en stocker davantage. On l'a vu en début d'année. On aurait pu se parler ensemble autour d'inondations. Et puis on a vu toute cette eau passer et on n'en a pas stocké, donc il faut qu'on nous autorise. C'est très compliqué d'avoir des autorisations pour stocker de l'eau, donc il faut que le politique nous donne des conditions pour pouvoir stocker davantage.
1: Donc là c'est plutôt l'aspect législatif ou en tous les cas ce qui encadre la loi. Alors malheureusement il y aura fort à parier que ce genre d'été se reproduira. Est-ce qu'il ne faut pas massivement aider les agriculteurs à passer à des cultures moins gourmandes en eau et choisir d'autres types de cultures pour l'avenir?
2: Alors évidemment, il y aura des choix et je pense que cette année va faire que les producteurs vont réfléchir à revoir leurs assolements, les cultures, les espèces pour aller peut-être sur des cultures moins gourmandes en eau. Mais finalement, on va pas manger que de la mini pastèque. Il va bien falloir qu'on produise un peu de tout. Donc nous, on va avoir besoin aussi que la recherche avance. Et quand je parle de recherche, c'est le matériel végétal mis à disposition des producteurs aujourd'hui. Il n'est pas adapté du tout pour des conditions extrêmes de température, de sécheresse. Donc il faut que demain la recherche progresse et nous propose du matériel plus adapté. Et puis nous, après en légumes, il y a un point essentiel. On a quand même des cultures qui sont fragiles.
1: Oui.
2: Et on va devoir s'équiper, monter des infrastructures pour passer ces caps difficiles.
1: Et vous faites référence aux abris et aux serres.
2: Ouais. Les cultures protégées qu'on appelle de manière générale, c'est des abris chauds, c'est des abris froids, c'est des abris climatiques. Et moi, je le vois cette année sur mon exploitation, dans ces équipements, finalement, avec certains artifices qu'on peut avoir sur ces équipements, de l'ombrage par exemple, un milieu un peu plus fermé.
1: Et rapidement, Cyril Pogu, ça signifie qu'il faudra là aussi, sur ce point, peut-être alléger la problématique des normes?
2: Oui, c'est ça. Et en fait, quand je vous parle de besoin de s'équiper pour c'est de mettre des conditions politiques pardon qui permettent d'accéder à ces outils, puisqu'aujourd'hui monter une serre sur le territoire français, c'est extrêmement compliqué et ça peut prendre des années.
1: Et là aussi donc vous attendez avec impatience les annonces de la ministre de l'Agriculture. Merci infiniment Cyril Pogu de nous avoir accordé un petit peu de temps ce matin. Si cette information vous fait réagir, bien sûr vous pouvez la commenter à travers les réseaux sociaux ou nous appeler au 0826 300 300 sur Sud Radio. Le rappel des titres en quelques secondes. Patrick Bruel jette l'éponge, accusé de violence sexuelle. Mis en examen pour viol, le chanteur a renoncé mardi à la tournée qu'il devait entamer le mois prochain. Il clame son innocence. Deux personnes sont décédées hier dans un accident de bouée très rare au large de Saint-Cyprien dans les Pyrénées-Orientales. La chaleur devrait une nouvelle fois faire son retour sur l'Hexagone en fin de semaine pour 3 à 4 jours dans le sud-sud-ouest du pays, avec des températures inédites pour la saison, nous dit Météo France. Au moins 11 personnes ont été tuées lors de la dernière série de bombardements américains contre l'Iran cette nuit, et l'Iran a répliqué en ciblant plusieurs bases militaires américaines dans la région. Culture et diplomatie au programme pour Emmanuel Macron, qui se rend aujourd'hui à Londres afin de dévoiler la tapisserie de Bayeux. Il fera également connaissance du nouveau Premier ministre Andy Burnham. Et puis en sport, Gaël Monfils fait durer le plaisir. Il s'est qualifié pour le deuxième tour de l'US Open, tout comme le français Arthur Géa, qui s'est également qualifié en écartant l'argentin Juan Manuel Cerundolo. Et l'on passe à l'actualité des réseaux avec vous, Benjamin Glaise. Bonjour.
3: Bonjour, Jacques. Bonjour à tous.
1: C'est une actualité qui fait énormément réagir sur les réseaux sociaux. Un homme condamné dans l'assassinat de Samuel Paty a été contrôlé vendredi au parc Astérix.
3: Ouais, assez surprenant, scandaleux, et ça choque d'autant plus que ce Tchétchène de 25 ans était censé être assigné à résidence. Il aurait dû être chez lui et non pas sur le parking de ce parc d'attractions, puisque c'est là qu'il a été contrôlé par la police en fin de semaine dernière. Et Sirkianov, c'est son nom, avait été condamné à 7 ans de prison il y a 5 mois pour avoir fourni le couteau à l'assassin de Samuel Paty. Depuis, il était visé par une OQTF, une obligation à quitter le territoire français, et dans l'attente de cette expulsion, une décision préfectorale lui imposé donc de demeurer dans les Hauts-de-Seine où vit sa compagne. Thibaut de Montbriard est l'avocat d'une des sœurs de Samuel Paty. Pour lui, c'est une gifle.
4: C'est vis-à-vis de la justice. Oui. C'est une gifle. Oui. C'est la 9e fois qu'il viole son contrôle. Ah, la 9e fois où il se fait choper. C'est-à-dire que on compte pas toutes les fois peut-être où il l'a
5: 8
4: fait
5: fois sans se faire d'après son GPS sans se faire en août.
4: Voilà, peut-être qu'il l'a fait plus, peut-être qu'il l'a pas fait plus. En tout cas, là ça veut dire quand même en quelle estime, en quel respect l'intéressé tient la justice.
3: Oui, effectivement, l'homme avait déjà violé à de nombreuses reprises son assignation à résidence avant d'être retrouvé donc vendredi dernier au parc Astérix. Lundi, il a été condamné à un an de prison ferme pour cette énième violation. Michaël Paty, l'une des deux sœurs de Samuel Paty, prend la parole d'ailleurs dans le Figaro. Elle réagit, elle laisse exploser sa colère. C'est très choquant. Il continue à profiter de la vie, à jouir de plaisir, dit-elle, alors que mon frère, lui, ne peut plus. C'est cette image qui est renvoyée.
1: Merci Benjamin Glaise. À suivre dans le prochain quart d'heure, dans « Et si c'était vous ?», on parle de la téléconsultation. Elle est décriée et critiquée par un médecin qui sera avec nous. Et puis juste après, ce sera la minute curiosité avec Félix Mathieu. Aujourd'hui, il a voulu nous parler de Charlemagne. Vous verrez pourquoi. Et c'est très intéressant. Il est 7h20, très bon début de matinée avec Sud Radio.
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1: Soyez les bienvenus, vous êtes au petit déjeuner, sur le chemin de l'école ou sur le chemin du travail. Eh bien nous, on est là pour vous, en tout cas pour vous accompagner avec John à la réalisation, Manu au standard. D'ailleurs, vous pouvez nous appeler au 0826-300-300, n'hésitez pas à réagir. Et si c'était vous? Et si vous deviez prendre une décision, être ministre? Eh bien, quelle décision vous prendriez? C'est l'objet de la chronique de 7h24 et ce matin, on s'intéresse aux cabines de téléconsultation, bonne ou mauvaise idée. On est avec Jean-Paul Hamon, il est médecin généraliste. Bonjour Monsieur Hamon.
33: Bonjour.
1: Alors, si vous étiez ministre de la Santé, quelle décision prendriez-vous au sujet de ces fameuses cabines de téléconsultation?
33: Si j'étais ministre de la Santé, j'hésiterais entre le désespoir et la colère, car l'agitation stérile de nos députés et du gouvernement laisse se déréguler le système de santé. Vous savez, la téléconsultation, ça peut être un excellent outil si c'est entre les mains du médecin généraliste qui peut interroger un patient qu'il connaît, dont il connaît les antécédents. Ça peut être un excellent outil quand c'est un médecin généraliste qui communique avec un infirmier qui est à domicile auprès d'une personne âgée ou une personne handicapée. Ça peut être un excellent outil quand je demande l'avis d'un dermatologue avant lui en voyant une photo de qualité et un argument clinique pour obtenir un rendez-vous plus rapide de consultation ou entre un cardiologue et un médecin. Mais là, on voit fleurir des cabines de téléconsultation un peu partout. Il y a même la SNCF qui veut s'y mettre. Alors c'est bien parce que vu le retard chronique des trains, les gens vont pouvoir s'occuper en attendant le train. Mais franchement, même les hôpitaux de Paris, maintenant, auprès des urgences des hôpitaux de Paris, vous avez des centres médicaux d'appui, les CMA, qui donne des rendez-vous, vous pourrez vérifier sur les annuaires, qui donne des rendez-vous de téléconsultation toutes les cinq minutes à quelqu'un que vous ne connaissez pas, dont vous ne connaissez pas les antécédents, que vous ne pouvez pas examiner, eh bien ces gens-là se goinfrent, laissent se développer des cabines de téléconsultation un peu partout, vous en avez dans les pharmacies, vous en avez un peu partout. Franchement, c'est une illustration de la dégradation de la qualité de prise en charge des patients. Nos députés et le gouvernement pensent que c'est une solution à la désertification. Imaginez, il y avait monsieur le Dr Braun, l'ancien ministre, qui avait demandé que on ne puisse plus faire d'arrêt de travail en téléconsultation, eh bien la caisse d'assurance maladie, dans les formulaires qu'il nous envoie même actuellement, il y a une case où il est prévu de marquer si l'arrêt de travail a eu lieu pendant une téléconsultation ou pas.
1: Bon, donc si j'ai bien compris, vous en pensez que du mal. Certains voient le côté pratique, ça va vite, pas de rendez-vous, c'est ça aussi.
33: Vous n'avez pas entendu le début. J'ai dit que ça pouvait être un excellent outil, mais il est détourné par les marchands du temple qui sont en train de se goinfrer. Vous n'imaginez pas la publicité que moi, médecin, je reçois pour rentrer dans ces associations qui justement installent des télécabines. On laisse les marchands du temple dégrader la qualité de prise en charge des patients. Il n'y a aucune coordination des soins. Il n'y a aucune continuité des soins. Et surtout, comment vous imaginez qu'en 5 minutes, quelqu'un que vous ne connaissez pas, que vous pouvez peut-être dans certains cas voir, vous en avez dans les centres commerciaux, vous en avez dans les gares, vous en avez dans les pharmacies, etc. C'est en train de fleurir partout. On est incapable d'enrayer la dégradation du système de soins. On est incapable de donner envie aux jeunes médecins de s'installer et on laisse des gens se goinfrer en développant des télécabines de consultation, en dégradant la qualité des soins.
1: Jean-Paul Hamon, médecin généraliste, si c'était vous et si vous étiez ministre, en un mot et en un mot à seul, quelle décision prendriez-vous? Vous arrêteriez immédiatement ces cabines?
33: Écoutez, oui, ça, je pense souvent à la citation de Chirac sur les greffes. Hein. J'aimerais bien que vraiment on arrête de dégrader les soins. Quand vous pensez, on a beaucoup parlé des arrêts de travail ces temps-ci. Mais regardez, les députés, la première décision qu'ils ont fait pour soi-disant limiter les arrêts de travail, ce serait de mettre numéro un, de mettre le motif de l'arrêt de travail sur les arrêts de travail. Or, c'est une disposition qui existe depuis Martine Aubry.
1: Merci
33: Jean-Paul Hamon. Jospin.
1: Merci Jean-Paul Hamon pour ce coup de gueule très très clair et cette demande pour arrêter ces cabines de téléconsultation.
0: Le saviez-vous ? En 2 minutes, une info pour briller en société.
1: Et pour briller en société, on est avec vous, Félix Mathieu. Bonjour.
2: Bonjour Jacques, bonjour tout le monde.
1: Vous nous apprenez que Charlemagne n'a pas, mais pas du tout, ou pas vraiment, inventé l'école.
2: Oui, on n'a pas attendu l'an 800 pour faire des écoles, alors que l'écriture existe depuis plusieurs millénaires avant notre ère. Il y en avait déjà à l'Antiquité des écoles. Quant à notre modèle français de l'école gratuite, laïque pour tous, ça, ce serait plutôt Jules Ferry, beaucoup plus récent, fin 19e. Mais les mythes ont la dent dure, surtout quand ils ont été propagés par un tube

0: Et oui, l'idée de Charlemagne qui invente l'école, on la doit à trois Galles, figurez-vous. France Gall, évidemment, qui a chanté ce tube. Son père Robert Gall qui lui a écrit. Mais avant ces deux-là, hasard des choses, il y a eu un moine bénédictin au 9e siècle. Il s'appelait Nocteurne de Saint Gall. Et il a écrit un recueil d'anecdotes sur Charlemagne. C'est lui qui aurait installé l'idée que le roi des Francs aurait inventé l'école. Bon, c'est quand même exagéré. En réalité, Charlemagne a fait installer une école dans son palais d'Aix-la-Chapelle, puis dans les monastères. Le but, c'était d'avoir une élite instruite à l'époque. Bon, de là à dire qu'il a inventé l'école, il y a une marge. Passez-moi l'expression, une marge, comme dans les cahiers d'écoliers.
1: Merci, et nous voilà un petit peu plus intelligents. À plus tard, Félix Mathieu. Il est 7h30. On va passer à la météo.
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1: Bonjour Rémi André, douceur pour le moment et profitons-en, il y aura des chaleurs en fin de semaine.
3: Et effectivement, donc ceux qui sont à l'école ce matin auront un petit peu frais sur la moitié nord, mais de la chaleur remonte dans l'après-midi, chaleur que l'on trouve déjà ce matin sur la moitié sud avec 18 degrés déjà à Toulouse et 20 à 24 degrés vers la Méditerranée. Et bien dans l'après-midi, ces températures pourront remonter allègrement jusqu'à atteindre 26 degrés à Paris, 21 degrés à Cherbourg, 29 degrés à Clermont-Ferrand et on dépassera donc les 30 degrés sur la moitié sud. Une chaleur effectivement, comme vous le disiez, qui va se propager jusqu'à la fin de la semaine. On pourrait avoir même très chaud vendredi et samedi.
1: Merci Rémi André, à tout à l'heure. Il est 7h31, juste après la Minute Planète, on vous parlera d'un maire qui s'adresse directement aux dealers. Mais tout de suite, votre journal, Clara Piernet.
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1: Bonjour Clara.
4: Bonjour à tous. Les maires qui devaient accueillir Patrick Bruel, soulagés après l'annulation de la tournée de l'artiste. Puis il est de plus en plus difficile de se loger, une pénurie qui s'explique par le recul de l'offre de logement. Le reportage de la rédaction à suivre. Enfin, nous parlerons des températures qui remontent à partir d'aujourd'hui. Un nouvel épisode de chaleur est attendu pour la fin de semaine.
1: Patrick Bruel renonce finalement à sa tournée alors qu'il est visé par une trentaine de plaintes pour agression sexuelle.
4: Et c'est un soulagement pour les associations féministes qui font part de leur satisfaction, tout comme les maires des villes dans lesquelles l'artiste devait se produire. La maire de Strasbourg, Catherine Trottmann, a salué la décision en réitérant son soutien aux femmes qui ont eu le courage de témoigner. Pour rappel, le chanteur est accusé de violences sexuelles par des dizaines de femmes et mis en examen, notamment pour viol.
1: En cette semaine de rentrée, impossible de passer à côté, il est de plus en plus difficile de se loger dans les grandes villes.
4: Une pénurie de logements qui s'explique notamment par le recul de l'offre locative. En 7 ans, le nombre d'annonces de location a diminué de 37% à Paris, 60% à Toulouse et même 72% à Montpellier. Plusieurs facteurs peuvent expliquer cette crise. La fin du dispositif Pinel, l'interdiction de louer des passoires thermiques ou encore la difficulté de devenir propriétaire. Alors que les requêtes explosent, le marché est plus que jamais tendu, Clément Barguin.
5: Cela fait des semaines qu'Hugo cherche un logement. Cet étudiant en lettres désespère. Malgré un dossier solide, il ne trouve toujours pas.
6: Ça prend du temps. Quand t'es tout seul à faire les dossiers et à te déplacer à droite à gauche pour aller faire les visites d'appartements, c'est pas facile. Souvent, on est des centaines à demander un dossier pour un seul appartement. Donc au final, on ne te relance jamais. C'est la galère.
5: Un marché extrêmement tendu, des agents immobiliers submergés par les demandes.
7: Quand on publie l'annonce en location et dès qu'elle est parue sur les sites, on a le téléphone est saturé et on a en moyenne une centaine d'appels dans l'heure, et tout type d'appartement, que ça soit du studio aux 4 pièces, que ça soit du meublé ou du non meublé.
5: Le manque récurrent d'offres reste plus que jamais le cœur du problème. Martin est agent immobilier dans le 11e arrondissement de la capitale.
8: Ça va peut-être pas plaire à certains, mais l'encadrement des loyers, ça empêche les investisseurs d'acheter et de mettre en location. Donc forcément, l'offre, elle diminue. Et ensuite, bon, les règles du DPE, je suis d'accord qu'il faut évoluer dans nos consommations énergétiques, etc. Mais il faut aussi pouvoir loger tout le monde.
5: Face à la pénurie de logements, plusieurs villes veulent faire revenir les biens vacants sur le marché locatif avec la mise en place d'une surtaxe.
4: Le reportage de Clément Barguin pour Sud Radio.
1: Une bonne nouvelle pour nos éleveurs, l'Union européenne s'apprête à suspendre les importations de viande brésilienne.
4: Oui, le bœuf brésilien ne pourra bientôt plus entrer sur le marché européen. Dès demain, l'Union européenne suspend ses importations en raison de garanties jugées insuffisantes sur l'utilisation d'antibiotiques dans l'élevage. Un nouvel épisode de chaleur attendu pour la fin de semaine. Les températures remontent progressivement à partir d'aujourd'hui. Il fera surtout chaud dans le sud de la France, avec 37 à 39 dans le sud-ouest en fin de semaine. Un pic de chaleur est prévu partout ailleurs dimanche.
9: L'information au Moyen-Orient, Clara.
4: Oui, l'Iran annonce lancer une riposte décisive suite aux nouvelles frappes des États-Unis. Des bases militaires américaines en Jordanie et aux Émirats arabes unis sont prises pour cible par des missiles iraniens depuis hier.
9: Et puis on termine avec un mot de sport.
4: Et le mercato de football qui s'est terminé hier à 20h en France. Les clubs français ont vendu pour plus d'un milliard d'euros. Une bonne nouvelle pour leurs finances. Mais est-ce vraiment bien pour le football français? Vincent Chaudel, fondateur de l'Observatoire du Sport Business, analyse ce mercato.
10: La crise du Covid et la crise des droits télé a fragilisé l'économie des clubs français qui, déjà historiquement, étaient des clubs qui étaient plus vendeurs que acheteurs sur le marché des transferts. Beaucoup de clubs ont besoin de liquidités. C'est bien par rapport à la formation française, ça veut dire qu'on forme du talent, mais c'est pas bien d'un point de vue économique, ça veut dire qu'on n'est pas capable de les conserver.
4: Et c'est le joueur du PSG, Bradley Barcola, qui signe le transfert le plus cher. Il rejoint Liverpool pour 140 millions d'euros.
9: Merci Clara. Pierre Néon vous retrouve pour d'autres informations tout à l'heure à 8h dans la Minute Planète aujourd'hui. Cédric Riegenbach, vous souhaitez nous parler de Jean-Marc Jancovici, l'ingénieur en pointe sur le climat, qui monte sa propre convention citoyenne.
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11: Oui, Jean-Marc Jancovici lance sa propre convention citoyenne pour le climat, sur le modèle de celle de 2019. La différence, c'est qu'à l'époque, c'était organisé par Macron pour Macron, et celle-là, elle est organisée par Janco pour les candidats à la présidentielle. Et cette fois, pas un euro d'argent public, c'est financé par une cagnotte. Moi, je pense que c'est une bonne idée, parce que au minimum, ça va relancer le débat sur le climat, et dans l'idéal, ça peut même donner quelques bonnes idées aux candidats. Et surtout, c'est astucieux parce que la dernière fois, les promesses n'ont pas été tenues par Macron. Cette fois, elles seront tenues puisqu'il n'y a pas de promesses. À part éventuellement celle de tester grandeur nature, la légitimité d'une initiative venue d'en bas versus une initiative venue de l'Élysée.
9: L'idée est lancée. Merci Cédric Riegenbach et bien sûr à demain pour votre Minute Planète. Si vous nous rejoignez, passez un excellent début de matinée en notre compagnie. Il est 7h36. 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Dans un instant, c'est Sud Radio vous explique l'initiative d'un maire qui se bat contre les dealers. Et il a des idées, ce maire. Il a des choses à dire. Il est avec nous dans quelques secondes. Et juste après, on décrypte le début de campagne du RN avec Éric Revel. À tout de suite.
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9: 7h41, vous avez très bien fait de choisir Sud Radio. On aborde maintenant la question de la drogue en monde rural. Cet été, le quartier du Chalet à Gaillard, en Haute-Savoie, a subi 7 fusillades sur fond de trafic de stupéfiants. La mairie a décidé de lancer une campagne d'affichage pour sensibiliser les consommateurs et les détourner de ce point de deal, pour tenter de juguler la violence et les incivilités. On est avec Antoine Blouin, maire de Gaillard et auteur de cette campagne insolite. Bonjour Antoine Blouin, soyez le bienvenu sur l'antenne de Sud Radio.
30: Merci, bonjour à tous.
9: Est-ce que vous pourriez nous expliquer ce que dit cette campagne, monsieur le maire ?
30: Alors cette campagne, elle consiste en des affiches qui dit « drogue, ton achat provoque des tirs ». L'idée, c'est d'essayer de faire prendre conscience aux consommateurs que leur petit geste dans le quartier qui dure une minute, additionné à d'autres gestes d'une minute, finit par provoquer les violences qu'on a connues cet été.
9: Quelle est la réalité du trafic de drogue dans votre commune ?
30: Alors sur la commune de Gaillard, tous les soirs on a une dizaine de points de deal de façon traditionnelle, mais c'est vrai que sur le quartier du Chalet, on a ce gros point de deal qui est un des plus gros de notre agglomération, avec un chiffre d'affaires estimé par la police de environ 10 000 euros par jour.
9: Vous pariez sur le sens moral d'un acheteur. Honnêtement, à ce moment-là, est-ce que vous pensez réellement qu'un acheteur ne s'en fiche pas un petit peu des panneaux ?
30: Sûrement, mais je suis très, par moments, très fier de mon petit côté naïf. L'année dernière, déjà suite à des fusillades sur le quartier, on avait fait une opération. Les élus font le trottoir. On avait occupé l'espace où se faisaient la plupart des transactions pendant quelques heures les fins de journée. Ce sont des petits gestes qui permettent des fois de faire prendre conscience. Moi, je dis souvent, je plante des graines. Des fois, il y a des graines qui poussent, des fois, il y a des graines qui poussent pas. Mais faut toujours avoir espoir qu'il y en ait qui poussent et que ça donne un petit résultat. Si j'ai 10% des consommateurs qui se détournent du point de deal du Chalet, c'est une victoire pour moi et pour les habitants du quartier qui vivent dans la terreur aujourd'hui.
9: Vous avez fait installer 70 panneaux à peu près dans la commune, c'est ça ? On peut pas les manquer ?
30: C'est ça, on pourra pas les manquer, ils seront installés jeudi ou vendredi, mais on pourra effectivement pas les manquer, ils seront sur tous les axes qui mènent au quartier. Les consommateurs, qu'ils viennent à pied, en trottinette électrique ou en voiture, passeront forcément devant ces panneaux.
9: Alors, c'est pas votre seule action contre le trafic de drogue, je crois savoir que vous vous déplacez énormément sur le terrain, c'est un peu ce que nous disent les habitants, c'est les remontées que l'on a, vous êtes très présent, c'est-à-dire, expliquez-nous.
30: Alors moi, je passe plusieurs fois par jour sur le point de deal. Moi, ma préoccupation, c'est que ce quartier, ses habitants ne se sentent pas abandonnés face à ce qu'ils vivent tous les jours. Et ma présence, je considère que c'est la moindre des choses pour leur montrer que on les abandonne pas à leur sort et qu'ils se sentent pas isolés, ce qui peut par moment être leur sentiment.
9: Oui, et une grande partie de la population, il faut bien le dire, estime que cette communication, certes, elle est bonne, mais elle doit s'accompagner d'une présence policière renforcée et de sanctions pénales. Est-ce que de ce point de vue-là, vous avez le sentiment, vous, monsieur le maire Antoine Blouin, maire de Gaillard, que vous êtes abandonné par les services de l'État ?
30: C'est la réalité, hein. Les effectifs de police sur le terrain font tout ce qu'ils peuvent et je les en remercie. Mais la réalité, c'est que quelles que soient les lois, quelles que soient les actions de la police, sur nos trottoirs, tous les jours, tous les soirs, le trafic de drogue est toujours plus présent et entraîne de violence. Donc on vient, nous, en complément, c'est pas notre rôle hein, de lutter contre ça, c'est notre rôle premier, mais on vient apporter notre petit caillou à l'édifice. C'est clairement une lutte qui, moi, je dis, tout vaut toujours et perdue d'avance à la façon dont on s'y attaque aujourd'hui.
9: En tous les cas, on a envie de vous dire à la fois bravo Antoine Blouin, maire de Gaillard et auteur donc de cette campagne d'affichage qui s'adresse aux dealers, parce que vous innovez, parce qu'il y a quelque chose qui se passe, mais on a aussi envie de dire, et j'en terminerai par là, que c'est aussi d'une certaine façon un aveu d'échec et qu'il n'y a pas d'autre moyen aujourd'hui pour un maire que de faire de la sensibilisation parce que les services de l'État ne sont pas là.
30: Ils sont là, mais leur effet est très relatif.
9: Écoutez, vous avez tout dit en un mot. Merci infiniment Antoine Blouin, maire de Gaillard et auteur donc de cette campagne d'affichage qui s'adresse aux dealers. Et vous pouvez réagir, 0826 300 300, cela fera sans doute partie de nos débats et de la libre antenne tout à l'heure à 9h30. Si vous êtes avec nous, vous le savez, vous pouvez intervenir à tout moment. Comment analyser et décrypter les différents positionnements des courants au sein du RN ? Nous sommes dans une drôle d'époque et il faut bien le dire, Éric Revel, bonjour.
0: Bonjour Jacques, bonjour
9: à tous. La stratégie du RN est en question en ce début de saison. Le voile au RN, interdit ou pas dans l'espace public, amende, loi, référendum. À quoi jouent les leaders du RN sur ce sujet ?
0: Vous avez raison, on a l'impression qu'il y a deux fers au feu hein, sur le port du voile, mais il y a eu aussi deux fers au feu, vous en souvenez, sur la question des retraites. Jordan Bardella avait dit il faut mettre de la capitalisation, et Marine Le Pen avait eu du mal à suivre parce que c'était pas son programme. Donc sur le voile, bon, je dirais que c'est le grand retour classique de l'été et de la campagne présidentielle. Le Rassemblement National a donc décidé de ressortir de ses cartons un marqueur historique. Mais hautement évidemment inflammable, c'est la pénalisation du port du voile dans l'espace public. Alors, c'est le député Jean-Philippe Tanguy, vous en souvenez, qui a dégainé le premier sur BFM, promettant une amende forfaitaire pour les contrevenantes. Alors évidemment, l'opposition est montée au créneau. Pourtant, une question s'impose, pourquoi diable le RN revient-il sur cette mesure clivante au lieu de parler, je sais pas, par exemple du pouvoir d'achat ou d'autres choses, alors que le RN caracole en tête des sondages? Alors, est-ce que c'est une faute politique ou pas?
9: L'interdiction du voile dans l'espace public était déjà présent, hein, Éric, dans le programme de Marine Le Pen en 2022. C'est donc juste un retour aux sources de la politique du RN ?
0: Oui, la réponse à votre question tient en deux mots. Marine Le Pen, à l'approche de l'échéance présidentielle, c'est la candidate historique évidemment, a besoin de solidifier sa base et de réactiver le logiciel identitaire du parti. Quand on est donné favori, ce qui est le cas de Marine Le Pen, hein, dans tous les sondages, en tout cas pour le premier tour, le risque c'est de tomber dans l'anesthésie, dans la technocratie, de revenir à des choses plus basiques. Donc revenir sur la question du voile, c'est l'assurance, à mon sens, de trois choses. Un, de saturer l'espace médiatique, on le voit bien, d'ailleurs, en parle encore
9: absolument.
0: Ce matin. Deux, de tendre un piège aussi à la gauche et à l'extrême gauche, Jean-Luc Mélenchon et ses lieutenants. Sur votre plateau hier, le député Pigmal, d'ailleurs, a réagi immédiatement. Et puis trois, c'est de créer un clivage culturel net, où le RN se pose en seul défenseur d'une laïcité de combat, même si visiblement tous les leaders du RN ne sont pas sur les mêmes longueurs d'onde.
9: Alors justement, parmi ces leaders que vous avez cités, le premier d'entre eux, Jordan Bardella, marque sa différence. Est-ce que c'est une vraie différence ou une habileté politique ?
0: Alors, la presse dit que c'est une vraie différence. Évidemment, la presse, notamment de gauche, a intérêt à enfoncer le coin, à montrer qu'il y a des divergences entre Marine Le Pen et Jordan Bardella, c'est de bonne guerre. Mais dans ce concert bien orchestré, il y a une fausse note, ou disons une autre musique, vous avez raison, c'est celle de Bardella. Nommé par Marine Le Pen comme le candidat officiel pour Matignon, bon, si elle arrive au pouvoir, hein, le président du RN joue désormais une toute autre partition. Son objectif, à mon sens, hein, c'est bâtir sa stature de premier ministrable, crédible, sérieux et surtout proche du réel. Parce que là où Tanguy, Jean-Philippe, a brandi la matraque de l'amende immédiate, Bardella, lui, temporise. Interrogé au siège du parti, hein, après la déclaration de l'un de ses lieutenants, enfin les lieutenants de Marine Le Pen, ben Bardella a immédiatement sorti l'extincteur. Hein. Il a dit « Il ne s'agit pas de mettre en place une police du vêtement », c'est sa phrase, hein.

0: Risque juridique, hein, parce que une loi sur le port du voile dans l'espace public, bon courage devant le Conseil constitutionnel. Bardella, c'est pertinemment que verbaliser sous forme d'amende des milliers de femmes dans la rue est un enfer logistique pour la police et puis sans doute un contresens constitutionnel. Alors Bardella est ruse, il renvoie la mesure à un hypothétique référendum général sur l'islamisme en disant on le fera au cours du quinquennat, si Marine Le Pen est élue. Bah, il n'y a pas de date claire, donc ça veut dire on verra plus tard. Et c'est là toute l'attitude du jeune leader, certains diront son habileté. Bardella ne veut plus être seulement un tribun d'estrade. Il veut montrer qu'il maîtrise déjà les rouages de l'État. Alors face aux obsessions idéologiques de la garde mariniste, il oppose une prudence de technocrate, j'ai envie de dire, une manière subtile de faire comprendre aux électeurs modérés et aux milieux économiques qu'avec lui, à Matignon, le pays sera géré avec pragmatisme. Donc le duo Bardella-Le Pen, c'est peut-être aussi une stratégie du bon et du mauvais flic. Marine flatte le peuple des convaincus avec le refrain historique sur le voile, pendant que Bardella, Jordan, rassure les indécis en baissant le volume. Bon, reste à savoir quand même si les Français accepteront d'acheter un Spotify politique où les artistes ne chantent pas tous les mêmes paroles.
1: Merci Éric Revel, c'est bien dit et c'est chaque jour dans Drôle d'époque. On vous retrouve Éric, il faut en prendre l'habitude. Tout à l'heure à 9h dans le grand face
0: bonne
1: à face.
0: Bonne habitude.
1: Voilà, vous serez face à Elisabeth Lévy pour ces débats enflammés. Dans un instant, un peu de dérision bien sûr avec Régis Maillot et on retrouve Elisabeth bien entendu à 8h08. À 8h15 dans la rubrique pouvoir d'achat, combien vont nous coûter les méga-feux de cet été? On en parle, on parle également de ses conséquences, notamment sur nos assurances. Et puis un rappel, Serge Papin, le ministre des PME et du pouvoir d'achat, sera notre invité tout à l'heure à 8h30, grand entretien politique, pardon. Et puis je vous rappelle la question du jour, précisément à ce sujet, sur le pouvoir d'achat. Êtes-vous obligé de vous serrer la ceinture en cette rentrée? Vous nous appelez au 0826 300 300, vous réagissez également et vous pouvez nous dire aussi quels sont les postes sur lesquels vous êtes obligé de rogner. Il est 7h52, très belle matinée à tous à l'écoute de Sud Radio.
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5: Un peu de dérision dans ce monde, il est 7h56, vous avez bien fait de choisir Sud Radio et tout de suite, c'est le Maillot Réveil.
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5: Bonjour mon cher Régis, hier c'était la rentrée des classes. 11,5 millions d'élèves ont retrouvé le chemin de l'école. Un mot Régis ?
6: Oui. Enfin ! Oh là là là là, 2 mois et demi à rien glander, à vider le frigo, à squatter le canapé, à perdre leur gourde, à casser leur chargeur, à se lever à midi pour demander « on fait quoi aujourd'hui ?»« Rien, tu retournes te coucher oh !» On savait plus quoi en faire, même les grands-parents n'en voulaient plus, ils avaient changé le code du portail. Et les ados, ah, ça va leur faire du bien aux ados de revoir le jour ces vampires à peau grasse hein. Et surtout retrouver la vraie vie, des classes pleines d'amiante et des profs au bord du burn-out.
5: Ah, ça sent vraiment le vécu. Il y a aussi quelques nouveautés pour cette rentrée. Hein. Plus de téléphone au lycée.
6: Et oui, l'État a trouvé le seul moyen de décrocher les ados de TikTok, les enfermer dans un lycée. C'est plus l'éducation nationale, c'est une clinique de désintox. Ça va leur faire du bien. Vous n'avez plus de réseaux sociaux. Ils vont enfin redécouvrir la vraie vie. Le harcèlement en présentiel. La bonne vieille insulte artisanale locale en circuit court à l'ancienne.
5: Et 2 heures de sport supplémentaire au collège quand même.
6: Ah oui, alors ça c'est parfait, après le portable confisqué, on leur rend leurs jambes. Alors pour certains, ça va être une découverte anatomique.
5: Et cette rentrée lance aussi la présidentielle, tous les candidats font des propositions pour les enseignants.
6: Ah oui, alors ça c'est formidable, c'est-à-dire à 8 mois de la présidentielle, les politiques viennent de découvrir un objet nouveau du désir, le prof. Le prof. Marine Tondelier, plus 15% d'augmentation. Édouard Philippe, plus 20%. Glucksmann, 25%. Oui. On se croirait, vous êtes dans l'affaire conclue de l'émission. Alors j'ai une agrégée de lettres, 22 ans d'ancienneté, qui dit mieux, 3 500 € à ma droite, plus 30% à ma gauche et une prime de risque pour enseigner en ZEP. C'est formidable, c'est formidable. C'est-à-dire, pendant des années, on a la petite musique. Désolé, il n'y a pas d'argent. Et à 8 mois de la présidentielle, qui veut un 13e mois? À mon avis, d'ici avril, les profs auront le salaire du PSG.
5: Ah, au moins. Merci Régis. Et pour vous, la rentrée des sketchs, c'est dès le mois d'octobre à Florange. Reims et aussi à Toulouse, à Bordeaux, Aix-en-Provence pour le spectacle. 49.3, nuance d'en rire, c'est ça?
6: Exactement.
5: Allez, très bonne journée à vous. On passe aux prévisions et aux infos. Bonne journée à tous.
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5: Avec vous, Rémi André, bonjour. Quelques douceurs aujourd'hui, des grands écarts de température également. Hein.
7: Oui, effectivement, c'est-à-dire que si vous êtes près de la Manche, pas plus de 21 degrés, ce sera du côté de Cherbourg. Si vous êtes près de la Méditerranée, là, à Marseille, vous pourriez atteindre les 34 degrés. Entre les deux, bien, ce sont des températures, on va dire, de saison, même si ça remonte un petit peu par rapport à hier, puisqu'il fera jusqu'à 26 degrés à Paris, 29 degrés à Clermont-Ferrand, 32 degrés pour Toulouse. Côté ciel, quelques nuages ce matin, plutôt du massif central jusqu'au nord-est. Dans l'après-midi, les nuages plutôt vers la Manche, avec là une onde est possible. Et puis d'autres nuages sur le relief pourraient apporter quelques averses. Et puis, c'est une assez belle journée avec ces températures qui remontent et qui vont continuer de grimper toute cette fin de semaine.
5: Merci Rémi André et à tout à l'heure. Il est très précisément 8h sur Sud Radio.
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5: Et c'est l'heure de vos informations, Clara. Bonjour Clara.
8: Bonjour Jacques, bonjour à tous.
5: Bonne nouvelle pour nos éleveurs, l'Union européenne suspend ses importations de viande brésilienne pour non-respect des normes. Quels sont les autres titres de l'actualité?
8: Les élèves tout juste rentrés de vacances sont déjà soumis à des fouilles de sacs pour stupéfiants et armes. Reportage de la rédaction à suivre. Et puis les températures remontent à partir d'aujourd'hui. Un pic de chaleur est prévu partout en France dimanche.
5: Nous vous en parlions dès hier sur Sud Radio. L'Union européenne s'apprête à suspendre les importations de viande brésilienne.
8: Oui, le bœuf brésilien ne pourra bientôt plus entrer sur le marché européen. Dès demain, l'Union européenne suspend ses importations en raison de garanties jugées insuffisantes sur l'utilisation d'antibiotiques dans l'élevage. Une décision qui pourrait soulager les éleveurs français, mais qui relance aussi le débat sur la concurrence et les conditions de production. Je vous propose d'écouter Jérôme Bayle, éleveur bovin et figure de la contestation paysanne en Haute-Garonne.
5: Allô, allô, on va peut-être passer à une autre information avec vous, Clara Piernet.
8: Nous y reviendrons sur l'antenne de Sud Radio et notez qu'à la veille de la présentation d'un plan d'urgence aux agriculteurs par la ministre de l'Agriculture, demain, la FNSEA, principal syndicat agricole, réclame un plan de 2 milliards d'euros.
5: La suite de vos titres, peut-être plus de 11 millions d'élèves qui font leur retour en classe cette semaine et certains établissements qui mettent déjà en place des contrôles à l'entrée pour éviter les armes à l'école.
8: Elles n'ont rien à faire dans des cartables et pourtant 800 armes blanches ont été retrouvées sur un an grâce à des fouilles de sacs. C'était les derniers chiffres datant d'avril dernier. Pour endiguer la violence dans les établissements scolaires, des contrôles à l'entrée des collèges et des lycées sont déployés depuis mars 2025. En cette rentrée, les forces de l'ordre ont voulu donner le ton en effectuant des contrôles dès le premier jour, Lionel Maillet, comme vous avez pu le constater à Marseille.
9: Impossible de passer au travers, les policiers sont positionnés juste à l'entrée des grilles du lycée Nelson Mandela.
10: Contrôle des sacs, s'il vous plaît, vous pouvez ouvrir.
9: Les fouilles sont rapides mais minutieuses.
10: Parfait, la petite poche devant, s'il vous plaît. C'est quoi ça?
11: C'est un truc en plastique.
10: Ça?
11: Oui.
10: Tu peux le sortir, s'il te plaît?
11: Oui, bien sûr.
9: Il n'y a parfois pas que des livres et des cahiers au fond des cartables.
12: Du stupéfiant, par exemple, ou des objets interdits comme des armes, des couteaux, des choses comme ça, des gazeuses, du gaz lacrymogène. Ils sont très souvent utilisés par les jeunes du lycée pour se défendre, par peur des fois. Et couteaux, ça peut arriver aussi, mais c'est pas que dans cet établissement, c'est dans beaucoup d'établissements de Marseille.
9: Si certains assimilent un peu ça à du flicage, beaucoup d'élèves reconnaissent quand même l'intérêt de ces opérations.
13: Avec les bagarres, les embrouilles, ça peut aller plus loin. Par rapport à des problèmes, ils en viennent aux mains et aux armes.
14: J'avais aussi entendu une fois qu'il y avait une élève en 6e qui s'était ramenée avec un couteau suisse à son conseil de discipline. Bon.
13: Après la rentrée, je pense pas qu'il y ait des gens dès la rentrée vont prendre des couteaux, mais c'est bien que de temps en temps ils fouillent.
9: Le but est avant tout de faire de la prévention, souligne le major Robert Ishkanian.
15: Déjà, on cherche à rassurer les parents, on cherche à rassurer les élèves. On n'a rien trouvé et c'est très bien, mais en tout cas, on a trouvé des élèves qui nous ont vus, avec qui on a pu échanger et qui savent que nous sommes là.
9: Ces contrôles aléatoires vont se poursuivre tout au long de l'année.
8: Lionel Maillet depuis Marseille pour Sud Radio.
5: À la une également, Patrick Bruel qui jette l'éponge et annule sa tournée. Le chanteur l'a annoncé sur Instagram hier. Pour autant, il continue de clamer son innocence. La pression s'intensifiait sur le maintien de ses 35 concerts.
8: Oui, Félix Mathieu, face à la multiplication des accusations de violences sexuelles et des plaintes, le chanteur renonce.
16: Oui, 32 plaintes, 8 témoignages de femmes dans Mediapart, 4 mises en examen pour viol et tentative de viol, 4 autres affaires placées sous le statut de témoin assisté. Patrick Bruel saura le 16 septembre si la cour d'appel confirme ou non l'allègement de son contrôle judiciaire qui lui avait permis de récupérer son passeport, une décision qui avait été très contestée. Mais vu la multiplication des plaintes et témoignages, il aurait été impensable de maintenir ces 35 dates, estime la présidente de l'association Femmes Avec, Muriel Reus.
17: C'est un principe de réalité. Les conditions n'étaient pas réunies pour que cette tournée ait lieu. Des personnes en situation de responsabilité, comme l'ensemble des maires qui ont pris la décision de demander l'annulation de cette tournée, sont des hommes. Ça, c'est un élément qu'on ne relève pas assez, me semble-t-il.
16: Patrick Bruel précise qu'il annule sa tournée pour apaiser la situation, mais qu'il continue à contester les accusations. Il clame son innocence et entend bien se défendre. Cette annulation de sa tournée, en tout cas, pourrait lui coûter cher. En principe, les assurances ne fonctionnent pas quand un artiste se déprogramme programme de lui-même comme ça.
8: Merci Félix Mathieu en direct. Et puis vous l'avez sûrement constaté à la caisse, l'inflation repart à la hausse. Elle passe même la barre des 3% dans la zone euro, un record depuis 3 ans. Une augmentation largement portée par le prix du pétrole et la guerre au Moyen-Orient.
5: En plus de l'inflation, le coût du logement pèse de plus en plus lourd sur les budgets.
8: Oui, et il est de plus en plus difficile de se loger dans les grandes villes à cause d'une pénurie de logements. En 7 ans, le nombre d'annonces de location a diminué de 37% à Paris, 60% à Toulouse et même 72% à Montpellier. Alors que les requêtes explosent, le marché est plus que jamais tendu, Clément Barguin.
11: On voit que cette tension locative est permanente et nationale. Même si le pic est plus important lorsque les étudiants arrivent sur le marché, on voit que c'est sur les studios et les deux pièces que la tension est la plus forte parce que finalement, elle regroupe les envies et les besoins des étudiants certes, mais également des jeunes actifs, des familles monoparentales ou même des familles qui ont un petit peu plus de mal à se loger. Donc la tension est permanente, elle est encore plus forte sur les petites surfaces T1 et T2. On voit que c'est national. Finalement, l'offre de biens à louer a été divisé par 2,5 depuis 2019.
5: Un drame dans les Pyrénées-Orientales. Hier, deux personnes sont mortes dans un accident de bouée tracté au large de Saint-Cyprien.
8: Le pilote du bateau qui tractait la bouée est décédé, ainsi qu'une passagère de la bouée. 4 autres blessés légers sont à déplorer. L'accident serait survenu alors que le pilote aurait été éjecté de l'engin pour une raison inconnue. Une enquête pour homicide involontaire a été ouverte.
5: Et on termine par du sport, Clara.
8: Avec du tennis et une belle victoire pour Gaël Monfils cette nuit à l'US Open à New York. Le jour de ses 40 ans, le joueur s'est qualifié pour le deuxième tour en s'imposant contre le Paraguayen Daniel Vallejo. C'est le dernier grand chelem de Gaël Monfils qui a annoncé prendre sa retraite à la fin de la saison. Et puis du foot avec la première liste de joueurs de Zinedine Zidane attendue pour le vendredi 18 septembre. Pour le premier match du sélectionneur, les Bleus se rendront en Turquie pour la Ligue des Nations le 25 septembre prochain.
5: Merci Clara Piernet. On vous retrouve dans quelques minutes dans le cadre de notre rubrique Pouvoir d'achat. Parlons cash, combien vont nous coûter les méga-feux de cet été et quelles sont les conséquences sur nos assurances, sur votre porte-monnaie. Il est 8h07 et c'est l'heure de Soyez Libre. Bonjour.
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5: Bonjour Elisabeth Lévy.
18: Bonjour
5: Jacques. Un tweet de Jean-Luc Mélenchon vous a fait bondir.
18: Eh oui, je vais vous le lire, hein. C'est d'une telle tristesse. France Inter après France Culture, la colonisation par les fachos est commencée. Comme quoi, la guerre menée par eux contre le service public a payé. Les chefs du service public espèrent rester en poste après la victoire de Le Pen. Il finit en disant que c'est pas Le Pen qui gagnera, mais lui. Bon, alors, ces fachos qui colonisent sournoisement l'audiovisuel public, ce sont Charles Sapin, numéro 2 de Valeurs Actuelles, recruté donc comme éditorialiste sur Inter, et le matinalier de France Culture, Guillaume Herner, victime d'une chasse à l'homme haineuse au début de l'été pour avoir mal interprété un propos de Mélenchon, en réalité, pour son sionisme persistant et condamnable. Alors, ce tweet, pourquoi j'en parle, hein, parce qu'il résume la ligne anti-Voltairienne des Insoumis, y compris d'ailleurs du sympathique François Piquemal qui était ici à cette place hier, en matière de pluralisme. Je ne partage pas vos idées et je me battrai pour vous faire taire. Or, cette intolérance fanatique qui est fièrement revendiquée par LFI, elle se limite pas à LFI parce qu'elle sévit désormais dans tous les lieux où devrait souffler l'esprit de liberté, notamment les facs et nombre de médias. Par exemple, hier, juste pour la journée d'hier, 70 universitaires demandent au Conseil d'État de fermer CNews Europe 1. C'est aussi ce qu'a demandé Louis Boyard aux amphis de LFI. Et puis en quelques semaines, hein, on a vu les rédactions, et pour les médias donc, puisque ça sévit aussi dans les médias, ben donc en quelques semaines, on a vu les rédactions de France Télévisions se mobiliser contre l'arrivée de Jenny Bastier, celle de BFM brandir des gousses d'ail devant Céline Pina, et celle de France Inter, évidemment, éructée contre Charles Sapin. Et Pourquoi c'est un problème? Eh bien parce que ces gens, les journalistes, hein, qui devraient combattre la censure, sont en réalité devenus ces zélés promoteurs. C'est un climat tout à fait stalinien. Tous ceux qui contredisent la ligne du parti sont des ennemis du peuple.
5: Mais cet esprit totalitaire reste minoritaire.
18: La mélanchonisation des esprits, hein, si vous me permettez ce petit mot, contamine tout le camp du bien. Et donc, elle est en train d'imprégner l'esprit du temps, ce stalinisme au petit pied, si on peut le dire. Et pour comment ça marche? Eh bien, ça marche sur un sophisme paresseux. Le RN, c'est l'extrême droite, des nazis au petit pied, dit d'ailleurs Sophia Chikirou, toute honte bu. Avec les nazis, bien sûr, on ne cause pas, on cogne, on interdit, on bannit, on dénonce. Le sectarisme devient dans ce monde-là un héroïsme, cher Jacques. Et un élu du Rassemblement National, par exemple, eh bien pour tous ces gens, hein, de LFI aux universitaires, ce n'est pas un adversaire, c'est un ennemi nuisible qu'il faut éliminer symboliquement tout de même. Or, la démocratie, Jacques, ce n'est pas seulement des procédures, des votes et tout cela, mais c'est une conversation civique. Un peuple, c'est en fait un rassemblement de personnes qui sont d'accord pour être en désaccord et régler pacifiquement leurs conflits. C'est l'esprit des Lumières, donc l'esprit de la discorde civilisée, donc l'esprit français. Eh bien, pour Mélenchon, pour renverser la formule de Clausewitz, la politique, c'est la poursuite de la guerre civile par d'autres moyens. Et moi, je voudrais m'adresser à ses électeurs, à ceux qui croient vraiment qu'il fera régner plus de justice, ramènera la prospérité. Ils doivent savoir à quoi ressemblerait une France présidée par Jean-Luc Mélenchon. Un enfer pour ses opposants et pour tous ceux qui, parce qu'ils aiment vraiment la liberté, défendent celle de leurs adversaires.
5: C'est dit. Merci Elisabeth Lévy dans le cadre de Soyez Libre. C'est à 8h08. C'est à retrouver aussi sur l'application ou sur le site sudradio.fr. Merci Elisabeth et on vous retrouve tout à l'heure à 9h pour le grand face-à-face avec Éric Revel. Alors il va bien falloir régler la facture des incendies et de la sécheresse, mais qui va payer? Eh bien c'est à venir à 8h15, les assurances, l'État, nous, ce sera dans Parlons Cash et dans notre nouvelle rubrique qui est consacrée à votre pouvoir d'achat, à votre porte-monnaie. Et puis je vous rappelle la question du jour qui est évidemment liée sur le pouvoir d'achat. Êtes-vous obligé de vous serrer la ceinture en cette rentrée? Et surtout dites-nous comment. Ajoutez-y un mot pour nous dire sur quel thème vous rognez en réalité. Est-ce que c'est sur le loisir ou bien est-ce que c'est sur d'autres dépenses de santé? À 8h30 précisément, nous accueillons sur Sud Radio dans le grand entretien politique Serge Papin. Il est précisément ministre du pouvoir d'achat. Vous nous appelez et on sera avec le ministre tout à l'heure. Et dans la deuxième partie d'ailleurs de l'interview, il sera interpellé par l'un de nos auditeurs 0826 300 300. 8h13. Bonne journée à tous. À tout de suite.
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5: 8h16, dans un instant, on va parler pouvoir d'achat. 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
5: Eh oui, parlons cash, votre rubrique qui parle de votre porte-monnaie, de votre pouvoir d'achat, chasse au gaspillage, astuces, bonne initiative, on n'évite aucun sujet lié à l'argent. Bonjour Clara Piernet.
35: Bonjour Jacques, bonjour à tous.
5: Aujourd'hui, on va s'intéresser au coût des incendies, de la canicule, de la sécheresse et le montant de la facture est connu, Clara.
35: Oui, le ministère de la Transition écologique l'évalue entre 10 et 15 milliards d'euros. Pour vous donner un ordre de grandeur, c'est à peu près l'équivalent du budget annuel de la justice en France.
5: Question simple. Qui va payer?
35: Eh bien Jacques, en fait, tout le monde, et pas seulement les sinistrés. L'addition s'invite dans trois postes de dépenses, votre caddie au supermarché, votre prime d'assurance et vos impôts.
5: Alors voyons d'abord les conséquences dans les rayons.
35: Depuis le début de l'été, les consommateurs assistent à une véritable valse des étiquettes. À Rungis, le principal marché de gros en France, les prix ont explosé en l'espace d'un an. Plus 75% pour la tomate ronde origine France, plus 40% pour les concombres et plus 18% pour les aubergines.
5: Et les assurances, Clara, vous parliez de primes qui pourraient augmenter.
35: Oui, les incendies de forêt, contrairement aux cyclones, aux séismes ou aux inondations, ne relèvent pas du régime des catastrophes naturelles gérées par l'État. Parce que les feux sont d'origine humaine 9 fois sur 10, une origine criminelle ou accidentelle. C'est donc aux assureurs privés d'assumer. Les analystes tablent sur une nouvelle hausse de 8% en moyenne et jusqu'à 15% même pour certains assurés.
5: Et certains ressortent une vieille recette, le fameux impôt sécheresse.
35: Oui, comme en 1976, sous Raymond Barre, 3 millions de foyers avaient reçu une petite rallonge d'impôt sur le revenu pour couvrir les coûts d'une sécheresse exceptionnelle, l'équivalent de 8 milliards d'euros aujourd'hui.
5: Alors merci Clara, et pour aller plus loin, nous sommes avec Olivier Moustakakis, qui est cofondateur d'Assureland.com. Bonjour Olivier Moustakakis, soyez le bienvenu.
8: Bonjour Jacques Cardoz.
5: On va voir avec vous quelles sont et quelles vont être les conséquences, j'ai envie de dire, immédiates pour les assurés en matière de police d'assurance. Mais d'abord un commentaire sur ce que l'on vient d'expliquer. Bien sûr, les chiffres sont des moyennes, plus 8% à venir sur l'année. Est-ce que c'est également l'évaluation que vous faites, vous ?
8: Alors, à ce stade, il est trop tôt pour faire une évaluation. On aura une évaluation plus précise début décembre. Alors, est-ce que la tendance à la hausse que l'on subit depuis plusieurs années va s'inverser ? La réponse, c'est non. Donc, on va subir des augmentations, ça c'est clair. Dans quelle proportion ? Aujourd'hui, si vous voulez, pour être très précis, il faut attendre quand même début décembre. On aura un chiffrage beaucoup plus précis des augmentations à venir.
5: Oui, mais enfin, on imagine que tous ces 10 à 15 milliards de pertes qui sont estimées, une part va devoir être répercutée sur les assurances, ça paraît à peu près évident.
8: Alors, tout à fait, là-dessus, il va y avoir des hausses, bien évidemment. Alors, vous l'aviez précisé, très justement, il y a deux régimes d'indemnisation, les garanties de marché classiques, typiquement l'incendie, et ensuite, le régime légal d'indemnisation, le régime catastrophe naturelle. Donc là, au niveau du régime catastrophe naturelle, on paye tous une surprime, ça c'est l'État qui le décide, et il a décidé au 1er janvier 2025 d'augmenter fortement, notamment sur l'habitation, la surprime, pour la passer de 12% à 20%. Et là, si vous voulez, il y aurait une révision maintenant dans 5 ans de cette surprime en fonction des résultats de la sinistralité. Donc on va dire que pendant 5 ans, a priori, cette surprime ne sera pas amenée à augmenter.
5: Bon,
8: d'accord.
5: Vous êtes
8: et donc ça, c'est pour couvrir, oui.
5: Vous êtes plutôt rassurant, finalement.
8: Pas rassurant, c'est l'État qui a décidé qu'il y aurait une révision dans 5 ans. Donc, si vous voulez, à ce niveau-là, sur ce poste-là, il n'y aura pas d'augmentation à prévoir avant 5 ans. En revanche, tous les sinistres qui ne dépendent pas du régime catastrophe naturelle, s'ils sont en augmentation, ce que l'on voit, vont avoir un impact plus direct, si vous voulez, sur notre prime d'assurance.
5: Oui, et c'est de cela dont on parle dans le cadre des incendies.
8: Oui.
5: Est-ce que certains biens pourraient être exclus de toute couverture ? Je pense aux maisons construites en lisière de forêt, comme celles en zone inondable. Des maisons ne seraient tout simplement plus assurables. Est-ce qu'on peut en arriver là ?
8: Alors, le vrai sujet aujourd'hui, c'est pas la question d'inassurabilité, parce que l'ensemble du territoire est assurable, d'accord ? Le vrai sujet, c'est, et si vous voulez, c'est un des projets de loi qui est en lecture au Sénat pour l'instant, c'est de supprimer cette notion de reconstruction à l'identique, parce qu'aujourd'hui, l'assureur a une obligation de reconstruire à l'identique, ce qui est une aberration. Quand vous êtes en zone inondable, vous savez très bien que dans 2 ans, dans 3 ans, il y aura à nouveau des inondations, donc vous serez à nouveau impacté, et l'assureur est obligé de reconstruire à l'identique. Donc ça, c'est en train d'être supprimé. Il faut reconstruire de manière différente. Il faut adapter la construction au terrain et aux aléas auxquels sont exposés, si vous voulez, la zone. Donc ça va être un vrai changement et ça permettra d'éviter, si vous voulez, on pourra pas éviter une inondation, on pourra pas éviter certaines choses. En revanche, on peut en diminuer le coût lors de la survenance de l'événement et on peut en faire en sorte qu'il y ait moins de dommages à indemniser.
5: Comment, si je vous écoute ce matin et que je me dis, je suis peut-être concerné par toute cette problématique-là, et notamment, je voyais que certains ne sont pas couverts en cas d'incendie. Quels sont les réflexes tout bêtes que vous pourriez donner pour tous ceux qui nous écoutent et qui seraient inquiets ?
8: Alors, tout le monde est couvert en cas d'incendie, à partir du moment où vous êtes assuré, parce que la garantie incendie, c'est un peu la garantie socle en assurance.
5: Il n'y a pas d'exception en la matière ?
8: Non, il n'y a pas de difficulté. L'incendie, c'est une garantie socle des contrats d'assurance d'habitation. Donc voilà. Après, le vrai sujet, c'est l'aménagement des forêts. C'est le débroussaillage. C'est le respect de toutes les mesures, si vous voulez, de prévention qu'a mis en place la commune. Donc là, il y a un effort à faire aussi d'éducation du public. C'est-à-dire que quand la commune vous impose de débroussailler à hauteur de 50 mètres, ça peut même aller jusqu'à 100 mètres au-delà de votre habitation, c'est justement pour préserver votre habitat en cas d'incendie. Et on l'a vu dans de nombreux incendies, les maisons, la plupart qui sont impactées, qui sont détruites, sont celles souvent où les zones de débroussaillage n'avaient pas été respectées. Donc c'est un vrai sujet. Est-ce que c'est peut-être à la commune aussi de prendre en charge les frais de débroussaillage, parce que ça coûte cher et les gens ne sont pas forcément équipés. Il faut des outils spéciaux quand même pour débroussailler. Donc ça, c'est un vrai sujet qui est en débat aujourd'hui et il faut accélérer là-dessus. C'est-à-dire qu'il faut vraiment mettre l'accent sur les mesures de prévention.
5: Merci infiniment Olivier Moustakakis, cofondateur d'Assureland.com, de nous avoir éclairé dans le cadre de ces dépenses dues au méga-feu de cet été.
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5: des vendanges à la une de Sud-Ouest, édition Bordeaux Agglo. Bonjour Félix Mathieu.
9: Bonjour.
5: La précocité a aussi du bon,
9: oui, oui,
5: dites-vous.
9: La récolte 2026 est très précoce. Oui, on pourrait finir autour du 8-10 septembre, c'est-à-dire dans une semaine, date à laquelle on avait commencé en 2021 et 2024, nous explique un responsable de la coopérative de Rosan dans Sud-Ouest. Cette précocité est due au soleil abondant et puis au débourrement précoce. Débourrement, en gros, c'est le moment où les bourgeons éclosent, vous le saurez. Il y a aussi la sécheresse de ces derniers mois qui a éloigné le mildiou des vignes qui préfèrent la chaleur à la pluie. Et les terres girondines, contrairement à d'autres, ont pu malgré tout retenir un peu de l'eau tombée cet hiver grâce à son sol argilo-calcaire. Résultat de tout ça, cette précocité n'a pas que des désavantages pour les viticulteurs, nous explique Sud-Ouest en Gironde. La filière est en pleine mutation, elle tente de s'adapter aux défis climatiques mais aussi aux changements d'usage, aux nouveaux goûts des consommateurs. Et en fait, en récoltant un peu plus tôt, le viticulteur peut éviter les degrés élevés d'alcool et proposer donc un vin léger qui correspond mieux aux tendances du moment. Enfin, les récoltes effectuées avant les pluies d'automne permettent d'éviter les traitements anti-pourriture ou les ajouts de sucre, nous explique ce matin Sud-Ouest.
5: Midi Libre, édition Lozère, revient sur la dernière rentrée d'Emmanuel Macron, tout comme le canard enchaîné.
9: Interdiction des téléphones portables au lycée, Macron montre l'exemple. Dans 8 mois, je raccroche. Bon, ça c'est la citation, a priori fictive à la une du canard enchaîné de cette semaine. Plus sérieusement, Midi Libre, édition Lozère, nous parle de la relation intime, voire passionnée, entretenue par le président de la République avec ce sujet de l'éducation. Hier encore à Mende, dans ce lycée en Lozère, un lien sans doute renforcé par le passé d'enseignante et évidemment de son épouse Brigitte. Ce ministère de l'Éducation nationale, en tout cas le chef de l'État, l'aura surveillé à la loupe durant ses 10 ans de présidence, nous dit Midi Libre. Et sur l'interdiction des portables, en tout cas, il est venu dire hier aux lycéens, on s'est laissé déborder par ces outils, y compris les adultes. Il faut reprendre le contrôle de notre temps, car l'école est là pour vous ouvrir à autre chose, a dit le chef de l'État.
5: Merci Félix Mathieu pour l'info près de chez vous. Il est 8h26. Le rappel des titres avec vous, Clara Piernet.
35: Le principal syndicat agricole, la FNSEA, réclame un plan de 2 milliards d'euros alors que la ministre de l'Agriculture doit présenter un plan d'aide d'urgence aux agriculteurs demain. Mis en examen pour viol, Patrick Bruel annule sa tournée et les frais engagés sur les concerts ne devraient pas être remboursés par les assurances. 2 personnes sont mortes et une autre a été grièvement blessée hier lors d'un accident de bouée tractée dans les Pyrénées-Orientales. Une enquête pour homicide involontaire a été ouverte. L'inflation repasse la barre des 3% dans la zone euro. Elle n'avait jamais été aussi haute depuis 3 ans. Une hausse qui s'explique notamment par la guerre au Moyen-Orient. Et puis un nouvel épisode de chaleur est attendu pour la fin de semaine. Les fortes chaleurs toucheront surtout le sud de la France avec 39 degrés dans le sud-ouest.
5: Dans un instant, nous recevons Serge Papin, ministre des PME, du commerce, de l'artisanat, du tourisme et du pouvoir d'achat. Vous pouvez nous appeler pour parler pouvoir d'achat. La libre antenne à 9h30, notamment 0826 300 300. Il est 8h27. Bon réveil à tous. Soyez les bienvenus sur Sud Radio. À tout de suite.
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35: Il est 8h31 sur Sud Radio, c'est l'heure du grand entretien politique. Aujourd'hui, Jacques, vous recevez Serge Papin, ministre des PME, du commerce, de l'artisanat, du tourisme et du pouvoir d'achat.
5: Bonjour monsieur le ministre.
21: Bonjour Jacques Cardoz.
5: Votre parole est attendue en cette rentrée. Beaucoup de Français ont du mal en termes de pouvoir d'achat. Nous sommes très écoutés dans le monde rural et on va aborder plusieurs sujets qui concernent également le monde rural. Commençons par le textile, si vous voulez bien. Votre actualité, c'est l'ultra fast fashion. Une taxe européenne de 3 euros par colis a été mise en place. Est-ce que cette taxe européenne est un moindre mal pour permettre à l'industrie française textile de faire face à cette déferlante asiatique?
21: Alors plus largement, sur les plateformes, vous savez, quand j'ai pris ce job de ministre, venant de la société civile en tant qu'ancien chef d'entreprise, bah, j'ai reçu des fédérations de commerçants, de fabricants, qui m'ont tous dit, première parole, monsieur le ministre, c'est injuste, il y a une concurrence déloyale avec les plateformes chinoises qui vendent des produits non conformes, etc., etc. Donc moi, je me suis attaqué au sujet. On a d'ailleurs au passage suspendu la plateforme Chine après la vente de produits illicites. Il y a au passage des sanctions qui ont été portées parce que moi j'ai une administration qui s'appelle ce qu'on appelle les fraudes, vous savez, la DGCCRF.
5: Voilà. Vous connaissez bien.
21: Donc, voilà et qui contrôle. Donc on a fait des prélèvements. Ces prélèvements, on a regardé les produits, on s'est aperçu que la majorité, la grande majorité de ces produits ne respectaient pas nos codes de la consommation. Ils étaient même parfois dangereux, voire illicites. Donc moi je me suis dit, il faut sanctionner. Donc au passage, il doit y avoir 1 milliard de sanctions qui ont été données en année glissante entre les sanctions au niveau de l'Europe et au niveau de la France.
5: 1 milliard, c'est beaucoup.
21: 1 milliard. Voilà, sanctions. Donc c'est pas rien, vous voyez, quand on dit... Et on a poussé ce qu'on appelle des droits de douane.
5: Oui.
21: C'est la France qui a demandé ça. Donc de 3 euros, comme vous venez de le dire, et qui vont augmenter jusqu'à 5 euros au mois de novembre. Donc c'est la fameuse taxe petit colis. Et entre l'éveil des consciences, c'est-à-dire les gens qui s'aperçoivent, ces produits sont quand même dangereux, ils voient bien que le business model...
5: Vous voulez dire que tout ça a eu aussi un effet sur les consommateurs.
21: Sur les consommateurs qui se disent, par rapport à ça, c'est des produits qui sont pas satisfaisants en termes de consommation. Et évidemment, les taxes, on a une baisse, c'est pas rien, de ces produits-là aujourd'hui de moins 30 à moins 50%.
5: C'est énorme.
21: Donc c'est énorme. Et puis moi je vais vous dire, je suis content parce qu'on m'avait accusé. Non mais on m'avait accusé d'être un espèce de Don Quichotte en disant mais c'est David contre Goliath, j'ai jamais réussi.
5: Pourtant vous aviez dit je veux leur casser la gueule aux Chinois. Vous aviez employé ce terme.
21: Expression. Non mais parce que c'était une façon comme ça un peu triviale de dire il faut qu'on se protège.
5: Ça
21: mais j'ai rien.
5: Volonté,
21: surtout j'ai rien contre les Chinois.
5: Mais ça veut dire en tous les cas et vous nous l'annoncez. Qu'il y a une baisse de la consommation sur ces produits,
21: consommation.
5: C'est une satisfaction pour vous.
21: Bien sûr, parce que c'est moi, en tant que ministre du Commerce, des PME, je me dois à la fois de protéger ces entreprises, protéger le consommateur aussi. Et puis, comme vous venez de le dire, là, on est les premiers en Europe à mettre en place une loi contre l'ultra fast fashion. Donc c'est en route là, c'est promulgué depuis le mois de juillet et donc les arrêtés là passent au 1er septembre. Ça veut dire quoi ? Qu'on va avoir un espèce de coefficient qu'on va mettre en place qui est issu à la fois d'un nombre de produits énorme, c'est que Chine par exemple, mais 6000 à 7000 produits par jour.
5: Ce dont vous êtes en train de parler, c'est la deuxième taxe au niveau européen qui est un malus, hein, c'est bien cela.
21: C'est un malus au niveau français. Pas européen pour l'instant. Hein.
5: Mais qui pourrait être reprise par voilà. D'autres pays européens.
21: En tous les cas, donc ce malus, il est issu de deux choses. Un nombre de produits énorme qui est mis on est compte 6000 à 7000 produits par jour sont mis en marché par Chine. Et surtout, la réparabilité, donc un indice de réparabilité, parce que ces produits qui sont tellement éphémères, ils sont irréparables. Donc, on a voulu mettre un malus, donc qui va de 50 centimes si c'est un sous-vêtement, à 12 euros maximum si c'est par exemple un manteau.
5: Ce sera en fonction du vêtement, voilà, et ça peut monter jusqu'à la moitié à peu près de la valeur
21: du vêtement. Avec un plafond à 12 euros pour l'instant.
5: Et donc le but, c'est évidemment de défendre les commerces européens.
21: Bien sûr, défendre les commerces européens, puis surtout, vous savez, moi, je m'étais engagé sur la COP21, il y a 10 ans, et vous rendez compte qu'il y a 600 avions qui viennent en Europe, chaque jour, pour livrer des produits qui respectent pas les codes de la consommation, qui ne payent d'ailleurs au passage aucune taxe sur notre protection sociale, sur les retraites, etc. Donc vous voyez,
5: c'est la raison pour laquelle Serge Papin, les industries européennes veulent 10 euros de plus par colis. Sur ce point, est-ce que vous êtes d'accord ?
21: Oui. Alors, nous on montre l'exemple en France, on s'aperçoit
5: que ça va se traduire des faits.
21: Alors, je pense que l'Europe est en train de prendre conscience aussi. Et là, et je vais vous dire, la France sert d'exemple. Parce que parfois, on dit, ouais, mais l'Europe, c'est l'espèce de grande marmite, là, on peut rien
5: mais
21: faire.
5: Mais quand ça marche bien, il faut le dire.
21: Et puis quand on montre l'exemple, quand on est déterminé, on voit que l'Europe, elle nous suit.
5: Alors, pourquoi ne pas appliquer cette même taxe à, non pas l'ultra fast fashion, mais la fast fashion. Et là, je pense à des marques, pardon de les citer, mais comme Zara, H&M. Vous faites une différence ?
21: Oui, je fais une différence. Pourquoi ? Ce sont des magasins physiques. On pourrait citer Kiabi, Jules, etc. Pourquoi ? Parce que d'abord, ils sont pas dans l'ultra fast fashion. Il y a une différence entre l'éphémérité, si je puis dire, hein, l'ultra. Et eux, ils sont dans ce qu'on appelle la fast fashion. Ils vendent des produits. Par exemple, Kiabi vend des jeans made in France qui sont à 35 euros. Moi, j'ai pas envie de pénaliser les commerçants français qui ont des magasins physiques, qui emploient des vendeurs dans les territoires, mais c'est pénaliser les plateformes chinoises.
5: Alors,
21: donc, c'est ciblé.
5: Alors justement, à propos des commerces français et physiques, vous avez déjà travaillé avec les commerces de centre-ville. Dans le monde rural, il y a aussi des grandes difficultés. Comment peut-on faire pour aider ces commerces ruraux dans ces régions où très facilement on va vers le géant de l'e-commerce ? Vous avez des propositions à faire ? Vous avez des idées ?
21: On a déjà un plan d'action pour le commerce de centre-ville en général. On a mis en place des outils. Les outils, il y en a deux auxquels je pense qui sont très efficaces. C'est d'abord la foncière. Hein, la foncière qui est une possibilité au niveau des mairies qui est doté par la Banque des Territoires, donc qui est une banque qui dépend de l'État. Il y a un budget qui est quand même conséquent, 100 millions d'euros, et qui permet de préempter, d'acheter les mairies, et puis les mairies ont cet outil, elles achètent des commerces. Ça leur permet de réouvrir des rideaux, de réguler les loyers, et si on couple ça avec un métier que vous connaissez peut-être pas, qui s'appelle les managers de commerce de centre-ville. Il y en a presque un millier maintenant. Et quand on couple les deux, possibilités stratégiques pour les mairies de s'impliquer dans le commerce de centre-ville avec des animateurs, eh bien, c'est efficace et du coup, on est en train de retourner la situation et de réouvrir des rideaux qui étaient fermés. Premier point. Deuxième point sur le commerce rural. On a bien sûr un dispositif qui va être exprimé, qui va être communiqué là dans quelques jours et qui va être une aide assez conséquente pour remettre des commerces dans les zones où ils ont disparu. Et voilà, j'aurai l'occasion
5: sur Sud Radio exactement, ce matin. Il y aura une aide spécifique pour le monde rural, pour les commerces en monde rural.
21: Il y a deux choses, hein, si vous permettez. Il y a d'abord ce qui peut être fait avec le privé, parce qu'il y a des enseignes qui font des choses en proximité qui sont très bien. Et là, il suffit aussi de coupler. Quand la mairie, par exemple, investit dans un local, on peut mettre dans des petits bourgs une enseigne type Vivalp, Petit Casino. Je pense à eux parce qu'ils sont très très impliqués dans ce domaine-là. Et ça marche, hein, sur des petites surfaces. Et quand il y a dans des zones, par exemple, où il y a entre 500 et 1000 habitants, pour situer à peu près l'échelle, on a des budgets entre aux alentours de 80 000 euros par dossier qui permettront de réactiver des commerces en zone rurale. Donc j'aurai l'occasion de l'exprimer dans quelques jours.
5: Serge Papin, vous êtes, je le disais, ministre du pouvoir d'achat. Forcément, ça résonne dans la tête lorsque l'on entend ça. D'abord, le constat aujourd'hui, quels sont les chiffres dont vous disposez, et notamment concernant l'inflation?
21: Alors, on a l'inflation qui est la plus faible d'Europe, hein, puisque l'inflation au niveau de l'Europe, c'est aux alentours de 3%. En France, là, à date, aujourd'hui, on est à 2,4% à la fin de l'été.
5: Hein. Et 2,4%.
21: L'inflation alimentaire, c'est moins de 1%. Donc, sur les produits de consommation alimentaire, on est, je dirais, en stabilité.
5: Sur l'été?
21: Depuis le début de l'année.
5: Depuis le début de l'année.
21: Depuis le début de l'année, en moyenne, hein, bien sûr. Donc, de ce point de vue-là, c'est sous contrôle.
5: Sur la consommation, sur cet été, en supermarché?
21: Plutôt bonne.
5: C'est-à-dire
21: C'est-à-dire, on est en croissance, hein, on est en croissance de 0,4-0,5%, donc c'est une petite croissance, mais elle est là. L'été, c'est plutôt bien passé. Les touristes de l'étranger sont venus nombreux dans le pays, malgré la canicule. Les Français aussi, il y a eu une augmentation, par exemple, des nuitées avec les Français de l'ordre de 1%. Donc on va faire une bonne saison touristique. J'aurai l'occasion de le dire là aussi dans les prochains jours.
5: Alors qu'allez-vous proposer pour redonner de l'air aux Français d'une façon générale en matière de pouvoir d'achat? On parle souvent au sein du gouvernement de rééquilibrage.
21: Écoutez, on est confronté à un triple défi, jamais vu. Hein. C'est pour ça que moi, je veux dire, là, c'est vraiment, on est dans la réalité. Hein. C'est quoi? Une crise énergétique la plus forte depuis la Deuxième Guerre mondiale, avec les conséquences que ça a, et sur avec la fermeture du détroit d'Ormuz. Une crise climatique jamais vue non plus, et avec tout ce que ça va avoir comme conséquence sur l'adaptation. Et puis, une crise aussi sur les taux d'intérêt. Hein, là, on est aujourd'hui confronté à des taux d'intérêt qui sont élevés, à la fois pour nos comptes publics et pour les particuliers. Donc tout ça pèse. Donc qu'est-ce qu'on a voulu faire? On a mis un filet de sécurité.
5: Vos solutions à vous?
21: Voilà, on a mis un filet de sécurité. Donc pour les salaires les plus modestes, d'abord le SMIC. Il a augmenté de 3,6% depuis le début de l'année. On est un des seuls pays d'Europe à faire ça de cette manière-là. C'est pas rien, c'est 800 euros de plus pour quelqu'un qui est au SMIC. On a le chèque énergie qui a été mis en place.
5: Ça, c'est ce que vous avez déjà mis en place, oui, Serge Papin. Mais quelles sont les annonces que vous pourriez faire?
21: Ah ben, Non, mais les annonces, déjà, vous voyez, c'est avoir ces possibilités de continuer à aider les salaires les plus modestes, les activités en les ciblant, je pense aux grands rouleurs. Qu'on continue aussi à aider. Donc voilà, c'est quelque chose qui va se pérenniser, quelque chose qui existe, et c'est une vraie protection.
5: Et dans le même temps, on apprend que les retraités vont devoir mettre la main au portefeuille.
21: Il y a un budget qui va être proposé.
5: Quels sont les retraités qui vont devoir faire un effort?
21: Il y a un budget qui va être proposé. Donc de ce point de vue-là, je pense qu'on a des comptes publics. Il va falloir tenir compte de la dette et en même temps avoir une protection. Donc il y a une stratégie sur le budget qui est en place, hein, dont on discute. Et je pense que tout le monde devra faire un effort et pas forcément que les retraités.
5: Ah bah alors très bien, on va en parler dans une seconde. Vous restez avec nous, Serge Papin, ministre des PME, du commerce, de l'artisanat, du tourisme et du pouvoir d'achat. On marque une toute petite pause. On va parler de cette possible désindexation des retraites ou de cette suppression de l'abattement de 10%. Vous aviez également évoqué le montant de 3000 euros à partir desquels les retraités pourraient être mis à contribution. Peut-être que ce sera un autre chiffre, vous nous le direz dans une seconde. Il est 8h44.
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5: Serge Papin, ministre des PME, du commerce, de l'artisanat, du tourisme et du pouvoir d'achat est dans le studio de Sud Radio. Bonjour Serge Papin.
21: Bonjour.
5: C'est
21: Jacques
5: la deuxième
21: Cardoz.
5: Partie de notre entretien. On abordait la question des efforts parce que c'est à peu près certain, aujourd'hui, cette petite musique, les Français l'ont entendu, qu'il y aura des efforts à faire. Et vous disiez, juste avant la pause, que tout le monde va devoir faire ses efforts. Est-ce que vous pourriez nous préciser votre pensée ?
21: Bah, écoutez, vous avez évoqué tout à l'heure les retraités. Moi, évidemment, je suis retraité. Et donc, j'ai envie qu'il y ait une solidarité intergénérationnelle. Bien sûr, parce que je vois bien, je mets de côté, évidemment, les retraités qui sont dans les minimums vieillesse ou les petites retraites. Mais autrement, disons, les retraités qui sont plus à l'aise... On le voit bien, ils ont envie aussi de transmettre. Moi, je discute avec des gens de ma génération. Donc, c'est comment on pourrait faire ça, à condition que ça soit fléché.
5: Vous voyez ? Justement.
21: Il faudrait que ce soit fléché et qu'on se dise, les efforts qu'on va faire, ça sert aux jeunes actifs.
5: Oui. Alors, il faut fléché, mais il y a aussi qui et,
21: qui en bénéficie ?
5: Qui va devoir payer ?
21: Écoutez, le Premier ministre s'est exprimé. En tous les cas, il n'y a pas d'augmentation de la fiscalité. Ça, c'est quand même un point important. Deuxièmement, il y a des secteurs qui sont stratégiques, auxquels on va pas toucher. Au contraire, qui vont être encore améliorés sur le plan budgétaire. C'est la défense. C'est l'adaptation au climat.
5: Il y a une idée qui circule, c'est la TVA sociale.

0: faire en partie sur la consommation. Surtout pas sur la TVA des produits de première nécessité, mais sur la TVA la plus élevée, qui en France est une des plus basses d'Europe.
1: Qu'est-ce que vous en pensez ?
2: Oui, bah, ça fait partie des pistes. Je pense que là, pour le coup, on est dans un programme quasi présidentiel, hein, dans ce qu'évoque Dominique Schellcher. Je trouve pas ça idiot. Maintenant, je vais pas vous faire la présentation budgétaire ce matin, mais en tous les cas, ça, c'est une idée intéressante à mettre en débat, bien sûr. Mais il fait la part des choses entre la TVA sur les produits de première nécessité. Oui. Sans doute que on pourrait même aller un peu plus loin. Si on voulait, on pourrait dire il faut la baisser, pourquoi pas. Et en revanche, les produits qui sont un peu moins dans les besoins quotidiens, les augmenter. Ils proposent ça.
1: Vous seriez favorable à une baisse sur certains produits.
2: J'ai pas dit que j'étais favorable.
1: Non, mais c'est votre idée. Vous dites pourquoi pas.
2: Non, mais mettre ça en débat, en particulier pour les présidentielles, moi je trouve que c'est une idée qui peut voler.
1: Et puis si en plus du débat des présidentielles, elle peut servir le gouvernement et les arbitrages du gouvernement, pourquoi pas.
2: Oui, mais écoutez, ça, comme vous dites, c'est les arbitrages du gouvernement. Je vous signale que je suis pas l'arbitre.
1: Bon, comme promis, on vous propose dans ce deuxième quart d'heure, monsieur le ministre, et comme pour tous nos invités politiques, une carte blanche. Oui. Et vous avez souhaité, vous, cette fois, peut-être réendosser le costume du patron et avoir un regard un peu particulier sur le monde politique.
2: Oui, alors d'abord je trouve ça intéressant votre carte blanche là. Alors j'avais, je vais reprendre un mot que j'ai utilisé quand j'ai fait la petite table ronde à la REF là, donc qui était la réunion avec le patronat, et je disais il nous faudrait un New Deal. Vous savez, pour paraphraser, parce qu'on a le président américain à l'époque, parce qu'on était, on est dans un tel changement d'époque. Donc un New Deal, c'est quoi ? Bah, d'abord avec les salariés, et ça répond aussi à votre question un peu indirectement sur le pouvoir d'achat. C'est d'aller vers plus de partage de la valeur, aller vers un capitalisme plus social. Hein, pareil. Voilà, moi je serais assez favorable à ça. Donc comment les entreprises, contrat d'intéressement, de participation, actionnariat salarié, ça c'est des choses que j'aime bien. Je m'occupe des négociations commerciales. Bah, le New Deal, c'est de faire en sorte, quand on voit les problèmes du climat, toutes les répercussions qu'il y a sur notre alimentation, sur l'environnement, sur la santé. Vous savez, il y a ce qu'on appelle des négociations annuelles, qui sont quand même un peu dans le rapport de force. Moi, j'aimerais bien qu'on les transforme en négociations pluriannuelles, que tout le monde ait du temps. Voilà, qu'on puisse comme ça
1: repenser.
2: Et puis que les politiques, entre nous, eh ben, ils fassent aussi un New Deal entre eux, qu'ils arrêtent un peu.
1: Vous vous considérez pas comme un politique ?
2: Non, pas vraiment, non. Et par contre, je remarque, moi je suis un commerçant à l'origine. Ouais. Un commerçant, ça négocie. Je trouve qu'ils négocient mal entre eux. Ils sont tout le temps en train de s'envoyer des invectives. Et s'ils pensaient vraiment dans leur combat à l'intérêt général du pays, ben, ils accepteraient aussi que le New Deal, ça serait d'avoir un budget pour le pays. Parce que ça, c'est l'intérêt du pays aussi.
1: Serge Papin, l'un des soucis des chefs d'entreprise, puisque vous disiez que vous vous ressentez patron, c'est aussi la question de la facturation électronique. Dans ce deuxième quart d'heure, on a proposé à des auditeurs de poser leurs questions. On écoute.
3: Bonjour Monsieur Papin, alors, je suis Lionel, je suis chef d'entreprise à Grasse, dans les Alpes-Maritimes. Ces derniers mois, on a eu le piratage du SIA, du FICOBA, de la NTS, des données de santé, de la DGFIP qui s'est fait pirater. Est-ce que les bilans sécurité ont été faits correctement ? Et est-ce que un diagnostic un peu plus poussé peut-être que ce qui a été fait ne serait pas nécessaire ?
2: Vous parlez du hackage, là, il parle Lionel,
1: il parle
2: du hackage.
1: De son inquiétude de la mise en place de la facturation.
2: Voilà, parce qu'il y a deux choses dans ce qu'il dit.
1: Électronique dans le cadre de ces hackings qu'on subit.
2: Pour la facturation électronique, la mise en place va se faire tranquillement. On va vivre une phase de transition. Il va y avoir de la souplesse de la part de l'administration.
1: Vous dites aux chefs d'entreprise,
2: on va prendre son temps.
1: Combien de temps?
2: Au moins jusqu'à la fin de l'année.
1: Donc ils ont un trimestre.
2: Qui sera une période de transition, et puis après on va pas leur tomber dessus non plus au 1er janvier. Donc et ce qui est intéressant, c'est que les entreprises qui sont bien organisées, elles vont essuyer les plâtres pour ceux qui derrière vont observer un peu les choses.
1: Le regard des réseaux sociaux avec vous Benjamin Glaise.
4: Bonjour monsieur le ministre.
2: Bonjour Benjamin.
1: On vous écoute Benjamin.
5: Bon, on va parler de l'interdiction du portable au lycée, ça a fait réagir notamment le déplacement d'Emmanuel Macron, c'était hier dans un établissement

0: demande en Lozère pour assurer le service après-vente devant les caméras des lycéens aussi, forcément. Il a tenté d'échanger avec eux pour leur expliquer pourquoi cette mesure était devenue nécessaire.
1: Vous venez là avec des objectifs, et vos enseignants en ont aussi, qui est eux de vous transmettre un savoir, vous de l'acquérir. Et donc ça, c'est pas compatible avec être sur son téléphone.
0: Et ceci étant dit, on a appris que vous-même, les membres du gouvernement, vous étiez privés de portables en conseil des ministres, sommés de les laisser dehors avant de débuter.
1: Moi, quand je fais des réunions pour pas l'Élysée maintenant, je demande aux gens de déposer leur portable avant. Sinon, même à l'Élysée, vous retrouvez, vous faites des réunions avec des gens, ils sont tous sur leur téléphone. Donc il y a des voix, le ministre peut vous le dire, en conseil des ministres, chacun dépose son téléphone avant.
2: C'est la base.
1: Parce qu'en fait, on n'est pas sinon disponible à ce qu'on fait. Et ça veut dire qu'on ne fait plus rien.
0: Un ministre, c'est comme un lycéen, faut lui retirer son portable pour qu'il reste concentré.
3: Oui, et puis il y a aussi des questions de sécurité aussi quand il y a des réunions comme ça
0: bien sûr.
3: Donc il y a le conseil des ministres mais pas que hein, avec le premier ministre nous étions en séminaire pour le budget.
4: Oui, et il y avait des casiers.
3: Et il y avait des casiers où nous avons laissé notre portable longuement parce que c'est une réunion qui a été longue.
4: C'est dur.
3: Non, moi je trouve ça bien qu'on puisse un peu se désaccoutumer.
0: Il y a des ministres qui sont plus accros que d'autres.
3: Il y en a qui sont plus accros.
4: Et le président les réprimande?
3: Alors non, parce qu'ils viennent pas en conseil des ministres, ils viennent pas avec leur portable. Donc
4: d'accord.
3: Ça, ils respectent, hein, bien sûr.
0: Juste d'un mot à l'Assemblée nationale, je sais pas si vous pensez qu'il faudrait interdire le téléphone portable lors des séances. On a vu, on va pas balancer de nom, on a vu des députés, des ministres, voire même des premiers ministres montrer des photos de leurs chiens à leurs collègues ou jouer en ligne. Je sais pas, est-ce qu'il faudrait l'interdire le téléphone en séance?
3: Je pense qu'il faudrait encourager l'attention au débat. Calme aussi dans les débats. Moi, je pense qu'il faudrait plutôt encourager le respect dans les dialogues et un peu le fait d'être un peu posé à l'Assemblée plus que ou autant que les portables.
4: Merci infiniment, Serge Papin, d'avoir été l'invité du Grand Matin ce matin. On vous souhaite une très très belle journée.
3: Merci à vous.
4: On sait que les arbitrages vont arriver et on souhaite qu'ils soient les meilleurs pour le pays, bien sûr. Vous êtes ministre des PME, du commerce, de l'artisanat, du tourisme et du pouvoir d'achat. On va passer bien sûr aux informations.
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4: Il est 9h02 sur Sud Radio. Soyez les bienvenus. Bonne journée à tous.
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4: Et c'est l'heure des informations avec vous, Clara Piernet.
28: Bonjour à tous. La FNSEA, principal syndicat agricole, réclame une aide de 2 milliards d'euros après un été marqué par la sécheresse. Quant à elle, la ministre de l'Agriculture, Annie Genevard, doit présenter son plan d'urgence demain. Le rapporteur du budget, Philippe Juvin, demande aux candidats à la présidentielle leurs mesures pour s'attaquer au déficit du pays. Les réponses seront transmises aux membres de la commission des finances. Un nouvel épisode de chaleur est attendu pour la fin de semaine. Les fortes chaleurs toucheront surtout le sud-ouest avec 37 à 39 degrés attendus. Le pic de chaleur touchera tout le pays dimanche. Et puis un mot de tennis avec l'US Open de New York. Le numéro 2 mondial Alexander Zverev a eu du mal face à l'Italien Lorenzo Sonego. Mené 2-7 à 1, il gagne finalement en 5 manches après quasiment 5 heures de match. On passe aux courses. Les pronostics de Jean-Paul Delperrier pour le quintet du jour sur l'hippodrome de la Capelle sont les suivants. Il vous conseille le 10, le 9, le 13, le 14, le 4, le 7 et le 6. Des pronostics à retrouver sur sudradio.fr.
4: Merci Clara, Piernet. Il y a ceux qui jouent aux courses et puis il y a ceux qui jouent avec Sud Radio. Et on a un gagnant. Bonjour Jérôme.
29: Oui, bonjour Jacques.
4: Vous nous appelez d'où ?
29: De Saint-Jean-d'Iac.
4: Bon, et alors et je vous annonce que vous êtes le gagnant. Vous êtes le gagnant.
29: Bah écoutez, c'est magnifique. Je voulais justement reprendre le sport, donc ça tombe bien.
4: Ah, bah vous voyez. Est-ce que il y a une salle l'Orange Bleu pas très loin de chez vous, du côté de Saint-Jean-d'Iac ?
29: Et oui, justement, il y a une salle juste à côté de moi. Ah. Tout à fait.
4: Bah écoutez, ça pouvait pas mieux tomber. Hein. Vous avez bien noté que vous aurez droit à l'abonnement annuel Prime d'une valeur de 645 euros. C'est quand même le cadeau parfait en ce début de saison.
29: Oui, pour prendre la saison sportive, c'est parfait, effectivement.
4: Bon, bah écoutez, très heureux pour vous, Jérôme. Passez une excellente journée du côté de Saint-Jean-d'Iliac. Qu'est-ce que vous allez préférer, vous, l'espace cardio, la muscu ou le renforcement?
29: Ah, je pense l'espace cardio, à mon avis.
4: C'est vrai.
29: Avec les cours collectifs. Ouais, et je crois qu'il y a une équipe géniale sur Saint-Jean-d'Iac, justement, donc ça sera parfait.
4: Bon, bah écoutez, on vous souhaite un très bon programme de sport, et puis vous revenez nous voir quand vous voulez pour nous parler sport ou d'un tout autre sujet au 0826 300 300.
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4: Bienvenue, bienvenue à tous dans La Vérité en Face et le grand face-à-face entre Elisabeth Lévy et Éric Revel. Je souhaitais qu'on parle pouvoir d'achat. Je vous donne le sondage de la journée que l'on vous proposait sur Sud Radio. Êtes-vous obligé de vous serrer la ceinture en cette rentrée? Votre avis nous intéresse dans le grand matin. Vous avez répondu oui à 86%. Oui à 86%. Alors, quelques-uns des commentaires. Patrice nous dit, c'est toute l'année que je me serre la ceinture. Mes dernières vacances en 2005, hein. J'ai un toit et je paye mes factures. Après, il ne me reste pas grand-chose. Maryse nous dit, oui, en raison des loyers qui nous prennent la moitié de ce qu'on gagne pour ceux qui ont travaillé jusqu'à 65 ans et pas d'allocation logement. Et Annie, C'est toute l'année que je me serre la ceinture. Nos politiques ne savent pas ce que c'est se serrer la ceinture. On était avec Serge Papin à l'instant et je vous propose quand même d'aborder ce sujet parce qu'on voit bien que ça fait partie des premières préoccupations dans ce premier quart d'heure, Elisabeth et Eric. Les choix sont difficiles. On est face à des choix impossibles en réalité pour le gouvernement. Elisabeth et Eric, on voit bien que les arbitrages vont être faits. Il faut trouver entre 10 et 30 milliards selon la presse du jour et que apparemment, alors il y a cette idée de TVA sociale, il y a la question des retraites. Tiens, je vous pose cette première question. Est-ce que la TVA sociale, comme le dit Serge Papin à l'instant au micro de Sud Radio, ça vous semble être une bonne idée, cette variation de TVA en fonction de ce que l'on achète ?
6: En tous les cas, ça permet de favoriser la production nationale plutôt que les importations, si j'ai bien compris.
4: Oui.
6: Sauf que le problème, c'est qu'il faut que production nationale il y ait. Et je voudrais rappeler ce qu'a dit Eric hier, avec quoi je suis totalement d'accord, c'est un fait, c'est que nous avons un modèle économique fondé sur la consommation. Et alors c'est marrant, parce que nous avons un modèle économique fondé sur la consommation, qui est en partie subventionné par divers mécanismes, et pour le coup, finalement, tout ça finit par pénaliser la consommation. Donc, moi, j'ai pas de solution magique. Je ne sais pas ce qu'il faut faire dans l'urgence, mais deux choses. Tant qu'on ne recentrera pas notre modèle économique sur la production, d'accord, avant de le, je crois qu'on ne s'en, sortira pas notre appareil productif. C'est pas la peine de relancer la demande si l'offre ne peut pas suivre derrière. Et deuxièmement, je ne comprends même pas combien de temps encore allons-nous perdre à nous demander si il faut la retraite comme ci ou comme ça. C'est-à-dire, est-ce que simplement quelqu'un, à part Mélenchon qui fait semblant de le croire, est-ce que quelqu'un pense que c'est tenable?
4: Oui.
6: Et de quelle façon? Écoutez, c'est une règle de trois. En fait, à la fin des fins, c'est le nombre d'actifs, le nombre d'inactifs et le volume des retraites et le temps de la longueur du temps de la vie. C'est pas non plus hyper compliqué. Donc, si on bosse pas plus, eh bien le déficit va comprendre. J'en ai vraiment assez de parler de ça, en fait.
4: Eric, sur la question de la TVA sociale, on voit bien, on a le sentiment, en tous les cas, que le gouvernement semble avoir trouvé une idée. En tous les cas, elle est suggérée par des patrons. Est-ce que c'est celle-là qu'il faut privilégier ou bien est-ce que c'est la question de la désindexation des retraites pour les retraités de plus de 2000 ou plus de 3000 euros?
7: Écoutez, déjà j'ai du mal à penser que Sébastien Lecornu va pouvoir boucler son budget.
4: Ah, carrément.
7: Oui. Ensuite, j'ai du mal à penser que il serait voté à l'Assemblée nationale comme coup férir pour une raison très simple. Alors, vous allez me dire, est-ce que les députés vont prendre le risque d'une nouvelle dissolution si le gouvernement est renversé? Bon. En réalité, quand vous dites 15 milliards d'euros, il faut quand même se rappeler que l'an passé, les impôts ont augmenté de nouveau dans ce pays. Ils ont augmenté de 40 milliards d'euros. Donc, tant que ce gouvernement, mais il n'a pas de majorité pour le faire, ne fait pas de réforme sur la dépense publique, je vois pas comment on peut éviter de prendre de nouveau dans la poche des Français.
4: On continue de payer.
7: Il y a trois sujets qui sont sur la table pour le budget. Il y a l'augmentation des impôts. Il y a renier sur les dépenses de santé, avec des restes à charge dont le plafond va augmenter. Et puis, il y a la désindexation des retraites dont vous parlez. Alors, évidemment, 2000 euros, ça peut sembler une retraite importante. Désindexer les pensions au-dessus de 2000 euros, c'est aussi, pardonnez-moi, toucher le pouvoir d'achat des classes moyennes.
4: Oui.
7: Bon, donc toutes les
4: d'ailleurs,
7: pistes.
4: D'ailleurs, on voit Eric dans la petite musique de l'été. On avait entendu au début de l'été que le niveau ce serait 3000 euros et puis maintenant on commence à entendre 2000 euros. Je me mets à la place de ceux qui touchent ces sommes-là. Il y a c'est une inquiétude maintenant pour eux.
7: Oui, c'est une inquiétude. Comme l'a rappelé Elisabeth très gentiment.
4: Parce que le levier est évidemment beaucoup plus important.
7: Là aussi, si vous attaquez au pouvoir d'achat des retraités, par définition, les retraités, normalement, pour ceux qui ont cette chance-là, ils ont fini de payer leur crédit
4: immobilier. Oui, ce sont des consommateurs, évidemment.
7: Donc ça veut dire qu'ils consomment. Alors, ils consomment pas forcément deux beefsteaks par jour, mais ils consomment des loisirs plus que d'autres. Bon, Tout ça, s'ils en si leur pouvoir d'achat est attaqué, ça fait aussi des rentrées de TVA en moins pour l'État. Donc, si vous voulez, je suis quand même...
8: La TVA sociale, vous n'avez pas tellement dit
7: moi,
8: ce que
7: je
8: vous
7: suis
8: en
7: assez,
8: pensiez.
7: Moi, je suis assez dubitatif.
8: Pourquoi? À cause du mécanisme?
7: Ouais,
8: parce que c'est...
7: Ouais, le mécanisme est quand même très complexe. Et surtout, pardon, mais difficilement explicable pédagogiquement. Vous voyez, je pense à il y a des gens qui réfléchissent sur les taux de TVA, par exemple François Hollande, on ne sait pas s'il sera candidat ou pas, mais voilà,
6: quel suspense.
7: Il propose une augmentation des taux de TVA. Il propose à la fois une augmentation des impôts, y compris pour les sociétés, et des réformes. Mais tous ces gens, tiens, Jacques Maillot le rappelait tout à l'heure dans son billet humoristique sur Sud Radio. Régis, pardon. Oui, Jacques Maillot, c'était la liberté. Vous voyez là, toutes les promesses qui sont faites, qui viennent du centre ou de la gauche, Glucksmann et Tondelier, d'augmenter à deux chiffres le niveau des enseignants. Mais comment vous financez tout ça, chers amis? Est-ce que quelqu'un peut...
8: Non, mais ça, c'est autre chose. Je pense que les Français ont bien compris qu'on était
7: Mais après, il faut pas s'étonner.
6: C'est quand même un peu... Mais c'est insultant pour les profs, quand même. Cette danse du ventre avec tous les candidats qui vont leur dire... Non, mais c'est en gros, on essaye de les acheter, mais sans même faire semblant, en fait. Et avec des promesses en plus.
8: Ils sont peut-être pas dupes, Elisabeth.
6: Non, d'abord, ils peuvent pas être dupes de tout le monde, mais par ailleurs, ce que je trouve insultant, c'est qu'on s'adresse aux profs comme si ils étaient vraiment qu'à vendre, c'est-à-dire il suffirait, on leur parle pas d'école, on leur parle pas de si, Retailleau l'a fait, de transmission, on leur parle pas de savoir, on leur fait des promesses de perlimpinpin par ailleurs.
8: Probablement
6: mais bon.
8: Pour des queues de cerises en plus, hein, pardon de le dire comme ça, mais enfin, les augmentations pour les profs, il y a 800 000 profs en France.
6: Donc je dirais qu'on les prend même pour des lapins de 3 semaines.
7: Eric. Oui, non, sur le sujet de... Non, il n'empêche que le pouvoir d'achat, c'est un sujet central.
8: Non, mais je voulais dissocier la question du débat pour la présidentielle des réalités du gouvernement là. Donc bon, vous nous dites, vous ne croyez pas tellement en un vote du budget la facture s'annonce très salée. Maud Bréjon, alors peut-être qu'elle grossit le trait pour faire peur un petit peu, ça fait partie de la communication évidemment. Elle parle d'une somme qui pourrait avoisiner 15 milliards.
7: Oui, c'est ça, oui.
8: 15 milliards, c'est considérable. Et c'est ça de plus qu'il va falloir finalement financer.
6: 15
8: peut-être
6: milliards qui représentent... Pardon, j'ai pas compris.
8: Mais en fait, elle dit que
7: d'économie.
8: Si le budget n'était pas voté, ça coûterait en plus 15 milliards aux Français. Voilà, et donc vous savez, vous connaissez la règle, lorsque le budget n'est pas voté, eh bien c'est celui de l'année précédente.
6: On reconduit le budget précédent.
8: Qui est reconduit.
6: Bah, ça fera toujours 15 milliards d'économies alors.
8: C'est pas tellement comme ça que les économistes et que le gouvernement le voit.
6: Non mais écoutez, les économistes, le gouvernement, c'est-à-dire tout le monde essaye de nous expliquer comment on va créer de l'argent avec des déficits. Enfin, il faut arrêter quand même. De toute façon, ça nous pend au nez. Donc, moi, je veux bien qu'on continue à discutailler le budget, etc. Mais si les gens ne prennent pas conscience, et notamment les élus, du caractère périlleux de la situation, on va se retrouver dans la mouise, et moi je souhaite bien du plaisir au prochain vainqueur de la présidentielle.
7: Vous avez un banquier dans le Figaro ce matin qui a tiré la sonnette d'alarme, c'est le patron du Crédit Mutuel, Daniel Ball.
6: Ah ouais ?
7: Oui, Daniel Ball qui dit que, évidemment, le niveau de la dette a atteint un niveau inacceptable, mais comme les banques commerciales détiennent une partie de la dette de l'État, s'il y avait un cataclysme sur cette dette, alors c'est pas inimaginable d'imaginer que certaines banques commerciales pourraient se trouver en difficulté. Donc si vous voulez, il y a
8: mais de toute façon, cette interview, de plus en plus aujourd'hui l'idée que c'est... on arrive à un
7: alors,
8: point de
7: non-retour.
8: Alors
7: on pourrait dire c'est une pression politique indirecte pour faire pencher ses clients, des électeurs vers un programme plutôt qu'un autre, mais enfin, je veux dire, un grand banquier comme Daniel Ball qui fait cette déclaration là, il faut la prendre très au sérieux.
8: Ouais. On va dans un instant vous pouvez nous appeler au 0826 300 300, vous pourrez nous appeler sur la question du pouvoir d'achat et de cette idée de TVA sociale que je mets sur la table. Je vois Elisabeth Lévy qui me fait des grimaces, je sais pas si j'ai pas l'impression.
6: Non,
8: que
6: je fais pas des grimaces, je réfléchis.
8: Vous plaît beaucoup.
6: Mais honnêtement, je pense que je devrais déjà me replonger un peu dans le mécanisme. Donc Je ne suis pas, j'avoue ma limite de compétence sur le sujet.
8: Mais... Bon, mais après, on n'a pas besoin forcément d'être un grand spécialiste pour savoir quels sont ce qui a votre préférence en réalité en termes de choix stratégiques pour le gouvernement. Mais c'est la question que je pose aux auditeurs. 0826 300 300. Vous nous appelez tout à l'heure dans la libre antenne entre 9h30 et 10h. On se retrouve avec Elisabeth Lévy et Éric Revel dans quelques secondes. À tout de suite.
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8: On est avec Elisabeth Lévy et Éric Revel et on a choisi de parler du téléphone portable parce que tout à l'heure, avec Serge Papin qui était l'invité du Grand Matin, eh bien, il nous racontait un petit peu les dessous de ces interdictions du téléphone portable dans les cercles de pouvoir. Mais évidemment, la question qui concerne le plus ceux qui nous écoutent, c'est avant tout l'interdiction au lycée. On a l'impression, Elisabeth, que finalement, on a fait un psychodrame de cette histoire. J'ai l'impression que c'est en train de s'installer très tranquillement. J'entends des retours ici ou là, mais avec des lycéens qui disent bah oui, on le met de côté. Enfin, il y a aucun problème en réalité.
6: Mais excusez-moi, dans quel monde peut-on envisager qu'un élève, de quelque âge qu'il soit, sorte son téléphone en salle de classe. Quand vous êtes en salle de classe, votre attention, c'est pas TF1, si vous laissez pas votre temps de cerveau disponible qui est acheté par quelqu'un, votre attention doit être acquise au professeur et éventuellement à l'échange avec lui ou à l'échange avec vos camarades. Je parle de la salle de classe, je suis pas religieuse, je parle pas des récrés, je parle pas de quand on sort. Donc la simple idée qu'il faille l'interdire prouve à quel point on a laissé tomber cette jeunesse en ne lui donnant pas de limites, en arrêtant de faire de l'école le sanctuaire qu'elle devrait être. Et donc, pourquoi il ne faut pas de téléphone à l'école? D'abord parce que l'élève vient là pour apprendre, et c'est comme ça. Et deuxièmement, parce que l'école, ça doit être vraiment un sanctuaire protégé de tout ce qui se passe dans le monde, l'ENA situation dont on parlera demain grâce à Boud, etc., etc. Eh bien, je veux dire, j'arrive même pas à comprendre qu'il faille l'interdire. Évidemment, je veux dire, la plupart des lycéens sont assez futés pour comprendre que quand ils vont à l'école, c'est pas pour être sur leur téléphone. Donc après, il y a des problèmes pratiques qu'il faut régler. Bon.
8: Qui se régleront au fur et à mesure de la saison.
6: Je suis d'accord avec
8: alors,
6: vous.
8: Alors je vous annonce quelque chose, Elisabeth Lévy, c'est que vous êtes d'accord avec le président de la République.
6: Oui, mais moi j'en fais pas une religion non plus d'être en désaccord avec le président.
8: On écoute Emmanuel Macron sur le sujet.
0: Vous venez là avec des objectifs, et vos enseignants en ont aussi, qui est eux de vous transmettre un savoir, vous de l'acquérir. Et donc ça, c'est pas compatible avec être sur son téléphone. Moi quand je fais des réunions par exemple à l'Élysée maintenant, je demande aux gens de déposer leur portable avant. Sinon, même à l'Élysée, vous faites des réunions avec des gens, ils sont tous sur leur téléphone. Donc il y a des voix. Le ministre peut vous le dire, en conseil des ministres, chacun dépose son téléphone avant.
1: C'est la base.
0: Parce qu'en fait, on n'est pas sinon disponible à ce qu'on fait. Et ça veut dire qu'on ne fait plus rien.
8: Éric, vous êtes de cet avis aussi.
7: Ouais,
8: consensus sur ce sujet, évidemment.
7: Bien sûr. Alors après, si on considère que le téléphone portable, et j'en fais partie, fait des ravages dans les cerveaux de nos enfants, le temps passé à l'école, il est infiniment moins important que celui passé ailleurs, pas en récréation, mais
8: moins long, vous voulez dire, pas moins important forcément.
7: Moins long.
8: Ouais.
7: Moins long, oui, pardon, vous avez raison, moins long. Donc en réalité, nos adolescents, il faut aussi avoir la capacité d'avoir des parents qui réglementent de façon draconienne l'utilisation à la maison. Voilà, parce que de la même manière, si votre cerveau est endolori par le visionnage de vidéos une partie de la nuit, quand vous arrivez à l'école sans votre téléphone portable, puisqu'on le dépose, vous n'êtes pas au mieux, si vous voulez, pour être concentré et apprendre.
8: Alors, ce sujet, Elisabeth, on se dit enfin un peu d'autorité, et finalement ça marche en France. C'est-à-dire que, on rigolait, on ricanait, mais parce qu'on ricane toujours un petit peu, on se dit, ça va être le bazar, ça va être impossible à mettre en place, il y a des lycées qui n'ont pas de casier, ils vont se faire piquer les portables à l'extérieur. Bon, on a entendu tout ça durant tout l'été. Ça va se mettre en place en réalité, mais j'ai envie de dire c'est aussi peut-être enfin une décision qui va dans le sens de un peu de règles, un peu d'autorité. Et quand on le fait, apparemment ça marche.
6: Ça va dans le sens de, d'abord, oui, un peu de règles, un peu d'autorité et un peu de contraintes, c'est-à-dire de frustration. Je crois que l'idée que, parce que aujourd'hui vous avez des adultes qui ne résistent plus à la moindre frustration, pas tous évidemment, mais qui pour un regard de travers peuvent péter un câble. Donc, pour un ado, je comprends que c'est frustrant. De toute façon, c'est frustrant d'aller en cours de maths au lieu d'aller draguer Nathalie en quatrième.
8: Oui, et de regarder Nathalie sur son smartphone.
6: Mais c'est frustrant, c'est comme ça, c'est un apprentissage la frustration.
8: Mais c'est bien la frustration.
6: C'est comme l'ennui. Il y a un gros problème avec le portable, pour rejoindre ce que disait Eric, c'est que le portable vous donne l'illusion de remplir tout, de saturer l'existence de bruit, de son, oui. Et donc vous ennuyez jamais. Mais il faut être capable de s'ennuyer pour avoir une vie intérieure à un moment, c'est comme ça.
8: Et c'est ce que disent les psys d'ailleurs, que c'est nécessaire à la construction.
6: Voilà, et je finis par dire que, évidemment, pour dévoiler ma véritable nature de vieux con, si vous me passez que moi, si on en était capable, parce que je pense qu'il faudrait détruire, interdire, faire oublier même que ça a existé, ce sont les réseaux sociaux de leur ensemble. Parce que le bilan est pour moi pas, il y a pas photo. Je vois bien qu'il y a des choses positives, mais le bilan est globalement désastreux.
8: Alors comme
6: mais comme là, je laisse une chance à Eric d'être qu'on soit en désaccord peut-être.
8: Cet été, vous a peut-être échappé. Il y a eu le procès Meta qui a été aux États-Unis et qui a été un procès qui s'annonçait comme étant enfin qui était très important, mais qui aurait pu l'être encore plus.
7: 17 milliards versés par Meta.
8: Voilà, et 17 Meta, milliards Meta, de dollars. Meta était menacé, Eric, de 20 milliards par État qui poursuivait. Et donc, comme je me souviens plus du chiffre, mais vous aviez une dizaine ou une quinzaine d'États qui poursuivaient Meta, vous imaginez la facture au final. Donc, ils avaient intérêt à débloquer ces 17 milliards. Mais surtout, là, je voulais en venir, c'est que Meta accepte l'idée de limiter
7: Facebook,
8: avec de nouvelles fonctionnalités sur Facebook et sur Insta, la possibilité de limiter la fonctionnalité à l'usage exactement à 2 heures. Donc on voit bien en fait que peu à peu, on est en train de se dire effectivement que les idées sont en train de se mettre en place. Et d'ailleurs, j'ai vu que l'Union européenne, sur ce sujet, demandait à Meta d'appliquer la même règle à l'échelon européen.
7: Oui, vous avez absolument raison. Le sujet quand même de l'abrutissement, et on en est aussi victime nous, hein, le temps qu'on passe sur nos téléphones est absolument sidérant, la violence des réseaux sociaux, les fake news, les montages,
6: la captation tout simplement de notre attention par des trucs bébêtes.
7: La captation de notre attention, mais excusez moi, ce qui m'inquiète quand même le plus, c'est toutes ces fake news, ces attaques que vous avez sur les réseaux sociaux, souvent les jeunes générations n'ont pour source direct d'information que ce type de réseaux sociaux, et donc prennent pour argent comptant ce qu'ils lisent, ce qu'ils voient, et le filtre par lequel c'est passé.
8: Mais donc, ce que je trouve intéressant,
7: c'est quand même très inquiétant.
8: Ce que je trouve intéressant, c'est que moi je l'aurais pas imaginé il y a ne serait-ce que 6 mois. J'ai l'impression que les choses sont en train de se mettre en place, même si ce sont des petites mesures qui ont un petit impact. En réalité, voilà, interdiction des portables au lycée, ça commence à fonctionner. Dans les cercles de pouvoir, on en parlait tout à l'heure avec Serge Papin au Conseil des ministres, ça paraît évident.
7: Le président veille,
8: et j'espère que les prochains ou la prochaine...
6: Mais pas de pure raison de sécurité, pardon, c'est tellement facile de pirater des téléphones qu'il semble quand même...
8: Vu comment on a été hacké et attaqué tout l'été, votre remarque est assez pertinente.
7: Mais je crois que le président lui-même a eu un logiciel espion à un moment donné sur son téléphone.
6: C'est un tout autre sujet, mais notre sécurité informatique, c'est quand même un gros problème.
7: Vous vous rendez compte, on est parti avec le père de la Startup Nation, ce qui nous mettait dans le 22e siècle d'Internet, et on finit son mandat, on s'aperçoit qu'on est au Moyen-Âge en France de l'Internet. Vous voyez, la chute est vertigineuse.
8: C'est terrible. Bien, en tous les cas, merci Elisabeth et Eric. Dans un instant, c'est la libre antenne 0826 300 300. Je souhaiterais évidemment vous entendre sur la question du pouvoir d'achat. Il y a quelques pistes qui sont là, qui sont sur la table. Comment vous le vivez? Est-ce que vous vous privez actuellement? Est-ce que les annonces ou la petite musique qu'on entend de plus en plus vous fait peur? C'est les retraites qui sont concernées. C'est aussi cette idée de TVA sociale qui pourrait être mise en place. Et puis bien sûr, si vous souhaitez revenir également sur les chroniques de ce matin et notamment la mise en place des idées du Rassemblement National dans un environnement qui est peut-être pas forcément très bien compris, eh bien vous pouvez également nous appeler là aussi 0826 300 300 sur cette rentrée du RN entre le positionnement de Marine Le Pen et celui de Jordan Bardella. Éric Revel nous disait qu'il y avait d'une certaine façon une distribution des cartes et une précision au sein du RN, que chacun tenait sa partition. Vous avez un avis, vous nous appelez au 0826 300 300. Il est 9h29. Vous êtes dans le Grand Matin. À tout de suite.
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8: On est avec vous, vous nous appelez au 0826 300 300, il est 9h33 et vous êtes très nombreux à nous appeler sur la question du pouvoir d'achat. D'ailleurs, je vais vous redonner le sondage. C'est la question qu'on vous posait ce matin dans le Grand Matin. Est-ce que vous êtes obligé de vous serrer la ceinture? Vous nous dites oui à 86%. Et on vous demandait également sur quel poste budgétaire vous êtes obligé de rogner. Bah, le mieux, c'est de vous donner la parole. On est avec Daniel. Bonjour Daniel.
40: Bonjour.
8: Daniel, vous nous appelez de Castres.
40: Du Tarn, ouais, à côté, voilà. Dans un petit village du Tarn. Voilà.
8: Et vous souhaitiez nous dire que vous êtes évidemment touché par cette inflation.
40: Voilà, le vin, je suis à découvert. Alors, c'est sûr que l'essence, moi, c'est un handicap, surtout dans le Tarn. Le moindre truc, c'est 100 km, ça va vite. Hein. On n'est pas à Paris. Hein. Donc, alors, quand ils vous disent de vous acheter une voiture rapide, ils sont gentils avec leur crédit social. Mais quand on est à découvert le vin, on va pas se foutre 80 balles ou 100 balles de crédit par mois pour acheter une bagnole. Hein, ouais. C'est hors de question. Hein. Surtout une voiture qu'ils vous proposent, vous faites 150 bornes avec, vous êtes à plat. Et ici, c'est pas Paname. Hein. Donc, non, on se sert sur l'essence. Ou alors je vais en Espagne, de temps en temps je fais le plein, et là 60 centimes moins cher.
8: Combien vous payez par mois d'essence?
40: À peu près, j'y laisse bien une centaine d'euros. Hein.
8: Une centaine d'euros.
40: Donc, ouais.
8: Et donc, ben voilà, forcément, ça se retrouve ailleurs. Vous rogniez sur le reste.
40: Ben, on revient surtout sur les sorties, parce que je vous dis encore, la nourriture ici, on arrive à peu près à se débrouiller. On voit aux producteurs, bon, on paye quand même beaucoup moins cher que dans les grandes villes. Mais après, ouais, après, je vous dis, moi, une fois par mois, je vais en Espagne, je fais le plein, et puis voilà, quand je peux, je fais le plein en Espagne. Ouais. Je suis à 150 bornes de l'Espagne. Là, tout de suite, on voit la différence. Faudra m'expliquer pourquoi il est moins cher là-bas qu'ici, quand même.
8: Qu'est-ce que vous attendez du gouvernement, s'il devait essayer de vous donner, une bouffée d'oxygène et un peu d'air en matière de pouvoir d'achat? Ce serait quoi la meilleure décision pour vous?
40: Ah ben pour moi, ça serait la baisse des taxes sur l'essence, c'est clair. Ouais. C'est sûr, c'est parce que la voiture, tout le monde en a besoin. Nous, ici, tout le monde en a besoin. On n'a pas des transports toutes les 5 minutes. Moi, il n'y a pas de transport. Là où je suis, dans le village, il y a 300 habitants, il n'y a rien. On est obligé de prendre la voiture. Il n'y a pas de secret qu'on ait 80 ans ou 20 ans, ils sont obligés de prendre la bagnole. Hein. Donc la voiture, c'est hyper important. Quoi.
8: Vous êtes dans quel secteur, Daniel? Vous travaillez avec votre voiture ou pas?
40: Oui et non. Enfin, moi, je travaille pas. Moi, je suis retraité, mais je continue à bosser. Hein. Je travaille dans des salons et tout. Oui, j'ai un camping-car. Moi, c'est un vieux camping-car. Je vous dis pas, il me fait du 11 litres. Là, c'est la mort, quoi. Mais c'est une cata. Et puis, les voitures électriques, ils sont gentils, mais enfin, bon, ils vous donnent un crédit social à les gens qui sont découverts le 15. Oui. Alors, ça sert à rien. Hein. Les gens qui prennent ça, ils sont encore plus dans la merde.
8: Donc, moi, vous y avez pensé, la voiture électrique? Vous êtes dit, c'était une solution?
40: Pas du tout, j'en veux pas. J'ai un copain qui en a acheté une, un crédit social, justement. Il est dans une merde pas possible, parce qu'il me dit, je vous dis, ici, la moindre truc, on fait 150 bornes. Il peut pas même pas aller à Carcassonne d'ici et revenir, il est à plat. C'est une cata, quoi. Ouais. Donc le problème, non, j'ai pas pensé. Puis franchement, honnêtement, j'en veux pas, c'est tout. Ouais. Pour moi, c'est anti-écologique. Hein. Anti-écologique. Hein. C'est du pipeau de politique, ça. Hein.
8: Oui, alors.
40: Ah, bon, non, c'est mon avis perso. Hein,
8: Voilà. Bon, après...
40: Je vous dis pas dans les grandes villes, hein, c'est possible. Mais ici, les voitures électriques, on en voit, mais pas plus
8: en tous
40: que
8: les
40: ça.
8: Cas, en tous les cas, vous avez le sentiment que ça n'est pas adapté à votre besoin, et de toute façon, pour le moment, vous n'avez pas le budget. C'est un peu ce que vous nous dites. Merci, Daniel. Mais je vous souhaite une excellente journée du côté de Castres.
40: Merci à Sud Radio.
8: Merci à vous. Et
40: Au revoir.
8: On accueille Claudine.
0: Oui, bonjour
8: Claudine. Bonjour, soyez la bienvenue sur Sud Radio. D'où nous appelez-vous?
0: Alors, de Niort, dans les Deux-Sèvres.
8: Oui.
0: Voilà, pas de Niort, pas vraiment, puisque je suis à 20 km au-dessus de Niort, en pleine campagne.
8: De quoi souhaitiez-vous vous parler au sujet du pouvoir d'achat? Vous avez un petit revenu.
0: Ah bah oui, parce que j'étais en invalidité pour une maladie auto-immune, et là ils viennent de me coller à la retraite puisque je ne travaillais déjà plus, et je vais avoir 200 euros de moins par mois, ce qui est à dire que ça me fait descendre à 800 euros par mois.
8: Ah oui, alors là c'est très difficile. Vous êtes déjà logé, vous avez payé votre logement?
0: Oui. J'ai eu la chance d'hériter de mes parents une maison, donc ça c'est déjà pas mal. Sauf que bon bah forcément, si on n'a pas de frais de loyer, il peut y avoir quand même des frais de réparation ou de choses comme ça, donc il faut faire extrêmement attention, et je veux pas rendre cette maison inhabitable, bien évidemment. Donc, on fait attention sur tout.
8: Donc ça veut dire que sur les 800 euros, allez-y.
0: Je sors une fois par semaine pour faire mes courses en faisant très attention à ce que j'achète. C'est tout.
8: Oui.
0: Voilà, je ne sors pas plus, quoi.
8: Quel est le premier poste de dépense, Claudine, sur les 800 euros? Alors, j'imagine que c'est tout. L'énergie. L'énergie, peut-être.
0: Alors, le chauffage? Le chauffage, j'ai un chauffage électrique. Néanmoins, là, j'ai fait rentrer un peu de bois parce que mon père avait eu l'intelligence de faire mettre un poêle. Ce qui fait que, je chauffe un peu au poêle la journée pour éviter trop d'électricité, de dépenses d'électricité la journée où ça coûte le plus cher. Et comme il faut que je fasse quand même très attention parce que moi, j'ai une maladie, s'il fait froid, je marche plus, quoi.
8: Ah oui.
0: Donc, voilà. Donc oui, je rogne. J'ai la chance d'avoir un jardin, ce qui fait que actuellement je mange beaucoup de tomates, courgettes et ratatouilles.
8: Vous avez votre petit potager?
0: Voilà, ça, non, c'est je très fais bien. Pas grand chose, hein, mais bon, ouais. J'en fais quand même un peu parce que c'est quand même nécessaire. Mmh. Et puis, ben, j'en mets un peu de côté pour l'hiver, ce qui fait que, bon, bah, ben, déjà, tout ce qui est fruits qui sont dans le verger que je peux congeler, ben, je congèle. Sinon, ben, je mange au fur et à mesure.
8: Et la puis, viande, le poisson, vous en mangez combien de fois par semaine?
0: Alors, je mange une tranche de jambon tous les soirs avec mon chat parce qu'il adore le jambon et je peux pas manger beaucoup de viande parce que j'ai des soucis de avec mes problèmes de santé. La viande n'est pas très conseillée à grande échelle. Mmh. Donc bon, ça va, ça me manque pas trop. Je mange beaucoup de fromage par contre. D'accord. Donc ça coûte aussi relativement. Un fromage coûte quand même relativement cher.
8: Il y a pas de petits producteurs pas tellement loin de chez vous et des circuits courts qui vous permettent de payer peut-être un peu moins cher. Puis en plus. Ouais, de payer directement le producteur, c'est mieux. Oui.
0: Les prix sont sensiblement les mêmes que moi au magasin où je vais, où c'est quand même beaucoup de local. Donc bon, je privilégie quand même le local, mais c'est sensiblement le même prix, donc ça change pas grand chose. Et puis s'il fallait que je fasse les producteurs autour, ça me ferait sortir plusieurs fois dans la semaine. Donc là, oui. Moi, je sors une fois par semaine. Je fais mes cours, je rentre chez moi et puis terminé quoi. Ouais. Hein.
8: Vous êtes véhiculée, Claudine?
0: Oui, oui, justement, c'est pour ça, j'ai ma voiture, mais comme je fais très très attention à l'essence, je ne sors que quand c'est extrêmement utile.
8: Pour vous, c'est un plein par mois, à peu près?
0: Ah ben, moins.
8: Moins d'un plein par mois, moins. D'accord.
0: Ouais. Oui, parce que, j'essaye en tout cas, je vais plus à Niort, parce que si je vais à Niort, c'est 100 km. Donc 100 km c'est 5 litres. Vous faites le calcul. Ouais. Donc bon ben donc.
8: Vous êtes donc, à combien de kilomètres de Niort là? Vous êtes à Besseleuf, c'est ça?
0: Ouais, je suis à 25 km en gros.
8: 25 km, d'accord.
0: Donc si vous voyez 25 km, ça fait 50 km. 50 km plus, bah, vous avez toujours un truc à faire dans Niort ou à tourner. Vous avez tout de suite fait pas loin de 100 km, quoi. Donc 100 km, moi la mienne fait 5 litres au 100. Donc ça fait 5 litres.
8: Ouais. On comprend bien les difficultés, c'est très concret avec vous, Claudine. On voit bien effectivement que sur les 800 euros, vous avez beau avoir hérité la maison de vos parents, derrière, chaque euro compte. Et c'est important de le dire.
0: Je vais vous donner un exemple. J'ai un volet. Mon père avait fait mettre des volets électriques. J'ai un volet électrique qui est tombé en panne là cet été. J'en ai eu pour 400 euros. Donc vous imaginez bien que ça me fait la moitié d'un mois, quoi. Oui. Donc si je fais pas attention à côté de ça là j'aurais pas pu le faire réparer. Heureusement que je fais attention et que j'arrive quand même à.
8: Vous avez bénéficié du bonus petit rouleur parce que j'ai entendu que la moitié des Français qui y avaient droit ne s'étaient pas manifestés. Est-ce que vous y auriez droit à ça?
0: Ah ben non, j'ai pas droit puisque je travaille pas.
8: Ah oui, d'accord.
0: Ben oui. J'ai pas droit, je travaille pas.
8: Oui. Non, vous avez raison, j'avais oublié ce petit détail.
0: Très, très sincèrement, je trouve ça normal. Parce que on peut pas non plus toujours compter sur l'État non plus. Hein.
8: Et oui.
0: Bon, il y a aussi ça le truc. Hein. C'est-à-dire que moi je suis pas partisante non plus d'aller. Vous voyez, par exemple, j'aurais a priori droit à l'ASPA. Hein, pour compléter ma retraite. Mais je ne vais pas la prendre. Parce que si je prends l'ASPA, ça veut dire que mes enfants, le jour où je décède, seront obligés de rembourser. Ouais. Donc ça veut dire que au niveau de la succession, ils seront obligés de vendre la maison. Si la vendent, ça sera leur décision. Mais je ne veux pas qu'ils soient obligés de la vendre parce que ils sont obligés de rembourser l'ASPA. Vous voyez ce que je veux dire?
8: Tout à fait, Claudine. C'est très concret. Voilà. Et je vous remercie infiniment de nous avoir appelé ce matin au 0826 300 300 et de nous avoir partagé vos difficultés parce qu'on comprend bien, à travers votre témoignage quelles sont les difficultés que vous pouvez ressentir lorsque l'on parle de pouvoir d'achat et de décisions à venir qui vont être très importante dans le prochain projet de loi de finances qui doit être discuté à l'automne et qui aura forcément un impact sur votre porte-monnaie. Il est 9h44 sur Sud Radio. On se retrouve dans un instant et on poursuit la discussion ensemble, bien sûr. À tout de suite.
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8: Vous êtes avec nous, 0826-300-300 sur Sud Radio, on parle pouvoir d'achat ce matin. Le ministre des PME, du commerce, de l'artisanat, du tourisme et du pouvoir d'achat était avec nous dans le grand entretien, Serge Papin. On a évoqué différentes pistes et on verra quelles seront celles qui seront retenues au cours des arbitrages qui ne sont pas encore faits au sein du gouvernement. Mais on sent bien que la question des retraités, elle est là. Forcément, on parle beaucoup de désindexation des retraites. À partir de quel montant? 2000, 3000? Vous nous appelez au 0826-300-300. Et on est avec Frédéric. Bonjour Frédéric.
45: Bonjour Monsieur Cardoz, bonjour à tous.
8: Soyez le bienvenu.
45: Alors moi, je suis retraité.
8: Je vous écoute.
45: Je suis retraité, j'ai travaillé pendant 45 ans. Et quand j'ai commencé en 75 à travailler, on faisait pas 35 heures, on faisait 48 heures minimum. J'ai déjà fait des semaines à plus de 50 heures. Alors j'ai travaillé toute ma vie. Maintenant, j'ai une retraite qui est correcte, il faut reconnaître. Mais à chaque fois que ça va pas, parce que le gouvernement a mal géré les dépenses de l'État, enfin les gouvernements différents, on va taper sur ceux qui ont travaillé. Il faudrait peut-être un petit peu arrêter les retraites actuelles. On a, même si on a une retraite correcte, mais on aide nos enfants. On a une fille qui fait une classe préparatoire pour rentrer comme avocate. Ça coûte de l'argent. On aide les enfants, on aide les petits-enfants. Il y en a assez de tous ces organismes-là qui se sont engraissés, qui s'engraissent tout le temps sur aux frais de l'État, les commissaires au plan, l'Office de la biodiversité là, qui viennent apprendre aux viticulteurs quand vendanger parce qu'ils sont trop bêtes pour savoir que le raisin il est mûr ou pas mûr, etc., etc. Il y a des économies certainement à faire avant plutôt que de taper encore sur ceux qui ont travaillé toute leur vie. Le jour où j'irai en EHPAD, moi, on va me dire quoi ? On va me dire, vous avez un petit peu d'économie, ben on va vous le prendre. Vous avez un petit appartement, eh ben vous allez le vendre. Ou alors, quand vous serez mort, eh ben on va vous piquer l'argent et vos enfants, ils auront rien. Voilà où on en est. Donc maintenant, il faut peut-être arrêter de taper tout le temps sur les retraités, des gens qui ont travaillé toute leur vie et pas 35 heures derrière un bureau. Quand j'ai commencé, je portais des sacs de 50 kilos.
8: Frédéric, vous soulevez un point très important. Hein. C'est vrai que pour la génération qui est arrivée au travail dans les années 2000, c'est vrai qu'ils n'ont connu que les 35 heures. Mais ça n'est pas forcément le cas de tous les retraités aujourd'hui, au contraire. Et là, vous touchez du doigt effectivement une problématique réelle. C'est que vous avez travaillé beaucoup plus. Donc j'imagine que effectivement, vous ressentez encore plus injustement ces possibilités-là. Vous attendez avant tout de la baisse des dépenses publiques, si je comprends bien, notamment les agences de l'État.
45: Exactement. Pour moi, il y a des dépenses. Il y a vraiment trop de dépenses. Regardez, vous avez des gens, alors je veux pas être... Il y a des gens qui arrivent en France, on va leur donner, qui n'ont jamais travaillé en France, on va leur donner une retraite.

0: personnes, enfin beaucoup de personnes ne font pas les 35 heures, on travaille plus.
1: Bien sûr. Je vous remercie Frédéric pour votre témoignage. J'accueille Fred qui nous appelle d'Arcachon.
0: Oui.
1: Très belle journée à vous Frédéric du côté de Carcassonne.
0: Merci beaucoup.
1: Merci beaucoup. On passe de Carcassonne à Arcachon, c'est la magie de la radio. Fred, vous aussi, est-ce que vous êtes retraité ?
2: Oui, j'ai 70 ans.
1: D'accord.
2: Ces gouvernements successifs, mais je trouve on n'est pas gouverné. Non, mais attendez, on en essaye. Parce que vous avez des gens qui veulent boucler un budget en supprimant. Bon, écoutez, franchement, c'est lamentable. C'est pas par qui on est dirigé. Mais attendez, les dépenses. La France est un pays riche, qu'on le veuille ou non. Hein. Le déficit, il a été fait. Il a été fait parce que on vit au-dessus de nos moyens, c'est-à-dire qu'on dépense. D'abord, qu'on regarde par rapport aussi aux cotisations. Moi, je regrette, on a cotisé, les gens de ma génération, vous aviez une augmentation de salaire, ben, vos cotisations augmentaient, hein, pas avant. Hein. Bon, écoutez, les retraites sont une chose, on mélange maintenant, on se sert de ça, comprenez, pour vaguement essayer d'ajuster un budget. Non, mais écoutez, c'est lamentable, c'est pas de la gestion, mais par qui est-on dirigé ? Franchement, mais c'est alors qu'est-ce qu'on va taper sur quoi la prochaine fois ? Je sais pas, le retraité, c'est facile parce que bon, il peut pas faire grève, donc on peut toujours taper dessus. Moi, si vous voulez, je vais vous donner un exemple. J'ai eu 3 enfants. Hein, vous voyez, maintenant, c'est ce qu'il faudrait. Bon, quand vous aviez 3 enfants, bon, élevés jusqu'à l'âge de 16 ans, entendons-nous bien, hein, par les parents, vous aviez une majoration de 10%. Eh ben, la première chose qu'a fait Hollande, plus personne s'en souvient, en arrivant au pouvoir, c'est de supprimer ça. Voilà. Bon, ça lui faisait plaisir, on sait rien, enfin, je voyais pas ce que ça reportait de trop. Mais c'est à la fois mesquin, c'est pas de la gestion. Qu'est-ce que c'est que ce travail?
1: Quels sont les postes sur lesquels vous êtes obligé de rogner, vous, Fred?
2: Ah ben moi, essentiellement, je rogne. Bon, vous allez dire, heureusement, je suis pas un globe-trotteur, mais déjà les loisirs quand même, hein,
1: ouais, parce forcément. Que
2: les abattements sur les retraites, les suppressions, on en a déjà eu. Hein, vous savez, c'est pas la première fois. Si vous voulez, c'est tout. Hein, on peut pas dire qu'on survit. Il faut être honnête, parce que bon, j'étais calme. Mais on n'est pas, j'ai pas 3000 euros. Hein.
1: Oui.
2: Bon, puis même on est quand même pas riche avec 2000 euros par mois enfant.
1: Non,
2: mais où on va? Mais je ne sais pas si les gens se rendent compte de
1: 2000 euros, vous diriez que ça permet de faire face au quotidien,
2: sans
1: loisirs vraiment très lointains, quoi.
2: Oui.
1: C'est...
2: Je pars toujours du principe aussi, vous pensez aux locataires, aux gens qui n'ont pas pu ou qui pour des raisons n'ont pas pu être propriétaires de leur bien, donc ils sont obligés de prendre un loyer. Quand vous avez votre retraite qui est déjà bien plus faible, que vous tombez de l'activité en retraite, hein, c'est ce qui m'est arrivé, avec un loyer, vous faites ouf, hein. Cette gestion, enfin, si on peut appeler ça de la gestion, le moindre truc, ça y est, allez, les retraités, boum, allez, les retraités, boum, parce que ça risque rien.
1: La messe n'est pas dite, Fred, on va voir ce que nous dit le gouvernement, on parle aussi de TVA sociale, mais c'est vrai que on sent bien que la décision devrait tourner autour de cette problématique-là. On est avec Stéphanie Demuru. Bonjour Stéphanie.
3: Bonjour Jacques.
1: C'est vous qui allez prendre l'antenne entre 10h et midi, comme chaque jour, sur Sud Radio. Quel est le menu, Stéphanie ?
3: Le menu, on va continuer à parler des retraites. Hein. Ça sera l'un de nos grands débats du jour. C'est vrai que Sébastien Lecornu a l'air d'y penser, et pas que en se rasant. Hein.
1: Oui.
3: Il a bien envie de ponctionner les retraités.
1: On parlait de 3000 euros,
3: hein.
1: Puis maintenant on parle de 2000 euros dans la presse, ça commence à circuler.
3: Mais c'est vrai que cette atmosphère, vous savez, ce côté, ça va nous tomber dessus, on ne sait pas où ça va tomber. C'est terrible et c'est très mauvais. Vous le savez mieux que personne, Jacques Cardoz, c'est très mauvais pour l'économie.
1: Oui.
3: Donc, le gouvernement serait inspiré de bien taper, de cibler et de prévenir les gens et d'arrêter, vous savez, cette psychose de est-ce que ça va nous tomber dessus.
1: Il y a un enjeu de communication, c'est vrai, parce que vous avez raison, pendant plusieurs jours, on s'inquiète comme ça.
3: On teste un petit peu des idées, c'est pas très sain tout ça. Et sinon, à partir de 10h, un sujet extrêmement choquant. Moi, quand j'ai lu ça, Gilles Ganzmann m'a parlé de cette enquête de 60 millions de consommateurs. Je suis un peu tombée de ma chaise. Vous mangez des pâtes, j'imagine, vous aussi.
1: Oui, absolument.
3: Eh bien, 80% des pâtes contiennent, vous savez, du cadmium. Ces métaux lourds qui sont très mauvais pour la santé. Alors, ça dépasse pas les seuils de l'Union européenne, mais quand même, c'est assez grave. Vous pouvez réagir, bien sûr.

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1: Qui ne mange pas des pâtes?
0: Bah oui, évidemment. Deux tiers des Français, une fois par semaine au moins.
1: Donc on est forcément tous concernés, voilà, des sujets concernant avec Stéphanie Demuru dans un instant, 10h midi. Passez une excellente journée à l'écoute de Sud Radio. Merci à John, Manu et à tous ceux qui m'ont aidé à préparer ce grand matin, notamment Joseph et Juliette. Très belle journée à tous.
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1: Bonjour à tous. Nouvelle flambée du pétrole après une nouvelle nuit de tension au Moyen-Orient. Le baril de Brent dépasse les 95 dollars ce matin. Hier, les États-Unis ont de nouveau bombardé l'Iran. L'armée américaine a notamment attaqué deux pétroliers iraniens. D'après les autorités iraniennes, au moins 11 personnes sont mortes. Téhéran a riposté en frappant des infrastructures américaines en Jordanie, en Irak et à Bahreïn. Une décision saluée par des associations féministes. Patrick Bruel a finalement annulé sa tournée prévue pour cet automne. Le chanteur accusé de violences sexuelles l'a annoncé hier soir sur les réseaux sociaux. Son avocate affirme que les billets seront remboursés. On le rappelle, l'artiste est mis en examen dans 4 dossiers de violences sexuelles pour des faits de viol, tentative de viol, agression sexuelle et harcèlement sexuel. Et depuis plusieurs semaines, des responsables politiques, des élus et des associations ont appelé le chanteur à renoncer à se produire sur scène. La loi intégrale contre les violences sexistes et sexuelles sera examinée début octobre à l'Assemblée. Le Premier ministre Sébastien Lecornu l'a confirmé hier. La proposition de loi déposée le 11 août comprend 69 articles, une version du texte remaniée dans le sillage de l'affaire Liana, cette collégienne de 11 ans retrouvée morte et violée dans le Gers en juin dernier. Alstom poursuit sa politique de décarbonation. Le constructeur ferroviaire va confier à son usine historique de Belfort la production d'une nouvelle gamme de locomotives de manœuvre. L'objectif, renouveler plusieurs milliers d'engins, encore majoritairement au diesel. Emmanuel Macron à Londres aujourd'hui. Le président vient inaugurer l'exposition British Museum consacrée à la tapisserie de Bayeux. Cette œuvre gigantesque du XIe siècle relate la conquête de l'Angleterre par Guillaume le Conquérant. Une œuvre prêtée exceptionnellement par la France au Royaume-Uni. L'exposition sera ouverte au public du 10 septembre au 11 juillet prochain. 100 000 billets ont déjà été vendus pour les 4 premiers mois. Et puis les Masters de Chine de badminton et la déception pour Delphine Delrue et Tom Jiquel. Pour leur première compétition depuis le sacre il y a 10 jours, les tout nouveaux champions du monde du double mixte sont battus en 2-7 par un duo taïwanais. Excellente matinée à tous.
0: Merci Clémence Lobary.
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0: Soyez les bienvenus, ravis de vous retrouver désormais du lundi au vendredi sur Sud Radio de 10h à midi dans À vous de le dire, votre nouveau rendez-vous. Dans la prochaine demi-heure, vous le savez, désormais, c'est votre histoire. On va parler de votre quotidien, de ce qui vous concerne, de ce qui vous fait réagir aussi. Aujourd'hui, ça devrait d'ailleurs susciter beaucoup de réactions, ça. On va voir ce qui se cache derrière vos assiettes. 60 millions de consommateurs à passer au crible, 36 paquets de pâtes, toutes marques confondues, eh bien, plus des trois quarts contiennent du cadmium, ce métal lourd toxique, et même quelques résidus de pesticides dans certaines références. Aucun paquet ne dépasse les seuils maximum autorisés, mais certaines sont beaucoup plus contaminées que d'autres. On le verra avec la responsable auteure de cette enquête dans quelques instants. Alors, est-ce qu'on peut continuer à manger cet aliment parmi, vous le savez forcément, chers auditeurs, les plus consommés sans se mettre en danger? Vous trouvez ça normal? Venez réagir. 0 826 300 300. Dans notre deuxième partie, à partir de 10h30, trois débatteurs, comme chaque jour, autour de la table pour commenter les sujets qui font parler la France ce matin. Les retraités doivent-ils passer à la caisse? Sébastien Lecornu y pense fortement. Pension moins revalorisée ou avantage fiscal de 10% supprimé? Ce sera manifestement l'un ou l'autre. Est-ce que c'est normal cet effort ou c'est la ligne de trop? On en débat. Sous la pression médiatique, Patrick Bruel annule sa tournée mais se dit innocent. Il est visé, je vous le rappelle, par 4 affaires de viol. Est-ce que vous trouvez ça normal finalement qu'il quitte la scène sans être jugé? Mimi Mathy ce matin sur une radio concurrente. Il a été plus harcelé que harceleur, on en parle. Et puis au chapitre politique, le RN est-il en train de louper sa rentrée entre le départ d'un conseiller économie et la cacophonie sur le port du voile? Est-ce que tout le monde est sur la même ligne au sein du parti? Rien n'est moins sûr. Vous pouvez réagir évidemment. 0 800 26 300 300.
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0: Bonjour Gilles Gansemann.
4: Bonjour.
0: Vous m'accompagnez très gentiment durant 2 heures, alors 1h30 aujourd'hui, puisque vous avez piscine, je crois, à 11h30.
4: Oh, mais racontez pas tous les secrets.
0: Votre zapping, évidemment, à 10h30 avec les faits d'actualité qui ont retenu votre regard aiguisé. Puis vous serez, comme chaque jour, notre vérificateur, notre fast-checker. Si on a un doute, si quelqu'un dit une bêtise, ça arrive très rarement, évidemment, oui, dans ce studio.
4: Surtout sur la géographie.
0: Oui, bien sûr. Ça, je sens que vous allez pas me lâcher toute l'année là-dessus. C'était une petite bourde. J'ai confondu Mélignac et Blagnac le premier jour. Voilà.
2: Petite blagounette.
0: Voilà qui est faute avouée, à moitié pardonnée. Vous mangez des pâtes, Gilles ?
2: Oui, seulement des chiens et des chats avec de la bolognaise et un peu de parmesan. Non, c'est évidemment, bien. Je mange des pâtes évidemment.
0: Comme plus de deux tiers des Français quand même, hein, au moins une fois par semaine. J'ai quelques chiffres. Je suis allée fouiller. Chaque habitant consomme en moyenne 9,3 kg de pâtes par an.
2: Et puis c'est le réflexe aussi chez les étudiants. C'est un aliment qui ne coûte pas cher et tous les étudiants sont habitués parfois à manger des pâtes. Et puis il y a l'expression qui dit bah tu mangeras des pâtes ce mois-ci quoi.
0: Et tout le monde aime les pâtes de toute façon. Oui. C'est un aliment très populaire. Et bien figurez-vous que des traces de cadmium dans 8 paquets de pâtes sur 10 ont été relevées par une récente étude de 60 millions de consommateurs. Bonjour Patricia Chéropoulos.
5: Bonjour.
0: Vous êtes journaliste, précisément auteur de cette étude de 60 millions de consommateurs. Qu'avez-vous découvert précisément ?
5: Eh bien justement, c'est que la plupart des pâtes, donc sur les 36 références que nous avons analysées, il y a du cadmium. Alors pas effectivement dans des teneurs énormes, mais c'est inquiétant parce qu'il y en a partout, quasiment partout. En fait, sur les 36 paquets, seuls 3 sont en deçà de la limite de détection, c'est-à-dire comme s'il n'y en avait quasiment pas. Pour le reste, il y a du cadmium.
0: Alors, pour nos auditeurs, parce que tout le monde ne sait pas ce qu'est le cadmium.
5: Oui. Alors, le cadmium, c'est donc fait partie des métaux lourds qu'on trouve. En fait, il y a une source naturelle dans le sol. Et à ces sources naturelles dans les sols, s'ajoutent aussi les engrais phosphatés, des effluents industriels, etc. Donc, tout ça fait que le
0: super
5: cadmium.
0: Super cocktail, quoi.
5: C'est voilà. Donc, ça, en fait, ça augmente donc du cadmium dans le sol. Et les céréales vont puiser par leurs racines ce cadmium. Ces céréales, notamment le blé dur qui est utilisé pour les pâtes, bah évidemment le cadmium va se retrouver en partie dans les pâtes.
0: Et c'est un produit cancérogène quand même. Moi je suis allée voir un rapport publié en mars dernier de l'Agence nationale de sécurité sanitaire, nous dit classé comme cancérogène, mutagène et toxique pour la reproduction. Alors, pas rien quand même.
5: Ce n'est pas rien. Alors effectivement, chez les travailleurs qui sont directement en lien avec le cadmium, effectivement c'est reconnu comme cancérogène. Chez le consommateur, c'est soupçonné, en tout cas fortement soupçonné, d'être impliqué dans différents cancers comme celui du pancréas, de la vessie. Sinon, l'autre souci aussi, ça peut, sur le long cours, ça peut atteindre les reins, notamment, et peut-être aussi augmenter le risque d'ostéoporose enfin, chez les femmes.
0: Vous nous parlez d'un quasi-scandale, même si vous l'avez souligné, les seuils ne sont pas dépassés, quand même, quand on empoisonne nos assiettes.
5: En fait, le gros problème, c'est les pâtes, vous l'avez dit, c'est que c'est consommé souvent plusieurs fois par semaine. Et à cela s'ajoutent aussi les autres aliments à base de céréales, donc viennoiserie, le pain, etc. Donc les céréales pour petit déjeuner, donc et notamment chez les enfants. Donc c'est ça en fait, c'est de l'accumulation.
2: Oui, c'est est-ce qu'on a des études sur cette accumulation? Je suis comme Stéphanie, j'ai un peu travaillé. Apparemment, on est le pays, la France, où lorsqu'on regarde s'il y a du cadmium dans le sang, on est le pays où il y en a le plus. On en a deux fois plus que les Allemands, trois fois plus que les Américains. Comment vous l'expliquez?
5: Alors effectivement, c'est l'alerte qui a été donnée il y a quelques années. Et là, on en a entendu beaucoup parler il y a quelques mois. Effectivement, l'imprégnation de la population française est plus importante qu'ailleurs, notamment dans d'autres pays européens. Alors, on l'a notamment mis sur le compte des engrais phosphatés que l'on utilise en agriculture française, qui sont d'origine notamment marocaine. Et naturellement, ces engrais phosphatés sont plus riches en cadmium. On a autorisé c'est 90 mg par kilo d'engrais phosphatés en France, alors qu'ailleurs, en Europe, c'est 60 mg. Donc, tout
0: honnêtement,
5: ça,
0: c'est
5: ça
0: un scandale.
5: Maintenant, évidemment.
0: Toutes les marques sont concernées, Patricia Chéropoulos?
5: Quasiment toutes les marques. Oui, là, que ce soit des marques nationales, des marques de distributeurs, bio ou pas bio. Tout est concerné, oui.
0: On va prendre une première auditrice parce que c'était couru d'avance, ça fait réagir. Moi, quand Gilles Gansman, vous m'avez parlé de ce sujet il y a deux jours, honnêtement, je suis tombée de la chaise parce que c'est pas la première fois, on a eu le chocolat. On nous dit que le chocolat noir, c'est bon pour la santé. On apprend que, grâce à vous d'ailleurs, 60 millions de consommateurs qu'il y a du cadmium. Enfin, il y a un moment, on se demande quand ça va s'arrêter. Bonjour Linda.
6: Bonjour Stéphanie, bonjour.
0: Bonjour, soyez la bienvenue sur l'antenne de Sud Radio. Vous vouliez réagir, Linda?
6: Oui, parce que on va de scandale alimentaire en scandale alimentaire. Ça ne fait que s'accumuler. On a des taux records de cancer en France.
5: Oui.
6: Et au fur et à mesure de ces études, on se rend compte d'où ça vient. Voilà, tout simplement. C'est que en fait, on est empoisonné par nos industriels, nos sols sont empoisonnés aussi. Et le problème, c'est que ça va être très difficile de faire machine arrière.
2: Et vous, comment vous vous nourrissez? Est-ce que vous faites attention? Est-ce que vous regardez les compositions sur les paquets? Comment vous arrivez à faire vos courses?
6: Très sincèrement, moi, je ne mange que des produits frais, je cuisine beaucoup, j'évite tout ce qui est industriel, mais effectivement, pour les pâtes, je fais comme tout le monde, hein, j'achète mes pâtes Barilla, enfin, je sais pas si j'ai le droit de...
5: Non, mais c'est terrible.
6: Voilà, je fais comme tout le monde et puis j'en fais de temps en temps. Hein. C'est pas régulier, par contre, mais de temps en temps, mais voilà, je prends des marques classiques et je ne fais pas mes propres pâtes ou autres. Donc, je m'empoisonne aussi comme tout le monde.
5: Mais c'est ça, c'est terrible. On est pris en otage parce que tout le monde n'a pas malheureusement son potager à disposition et cultive ses petites salades. Et encore, peut-être que le sol est contaminé. On va poursuivre nos discussions. Merci, Linda. Patricia, il y a une publicité dans quelques instants. On va éviter de faire de la pub pour les pâtes aujourd'hui, mais c'est vrai qu'on
2: ne nous enlevait pas de l'argent.
5: Mais c'est grave quand même.
2: Oui, bien sûr.
5: C'est vrai que Linda le soulignait à juste titre. Il y a quand même une augmentation des cancers. Alors, je ne sais pas si le lien direct a été fait, mais il y a une grosse suspicion quand même.
7: Oui, ça. Maintenant, on sait que l'environnement joue une partie. Hein. Je crois que c'est au moins un tiers dans la survenue des cancers. Après, ça peut être aussi une prédisposition génétique, ça peut être d'autres choses. Mais là, maintenant, on sait que l'environnement, via les perturbateurs endocriniens, enfin différentes substances auxquelles nous sommes exposés, même en quantité minime, mais c'est toujours cette accumulation petit à petit.
2: Moi, après la pub, j'aimerais bien que vous me racontiez ce que vous disent les industriels.
5: Et oui,
2: parce que c'est eux qui sont responsables.
5: On va en parler de ces industriels. À tout de suite sur Sud Radio. Et vous voulez réagir, Manu vous accueille au standard 0 826 300 300. Venez nous dire ce que vous en pensez.
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0: Merci de nous rejoindre sur Sud Radio en compagnie de Gilles Gansman pour cette première demi-heure. On parle de cette étude édifiante et même scandaleuse. En tout cas, les résultats le sont de 60 millions de consommateurs qui a passé au crible 36 paquets de pâtes. Eh bien, figurez-vous que 80% de ces pâtes, toutes marques confondues, contiennent du cadmium. C'est un produit toxique, un métal lourd. Alors, les seuils ne sont pas dépassés, les seuils autorisés, mais tout de même, ça nous laisse un petit peu pantois, ce genre d'informations. Nous sommes avec l'auteur de cette étude, Patricia Chéropoulos. Patricia, on était il y a quelques instants avec Linda, une auditrice qui nous parlait des industriels. C'est vrai qu'il y a une forme de tromperie, on se sent berné, on a l'impression d'être empoisonné à notre insu. Est-ce qu'ils le font sciemment, ces industriels?
7: Alors, non, là... Parler de tromperie, non. Par contre, parler de contrôle, et de mauvais contrôle, en tout cas de contrôle insuffisant, et surtout aussi, plus largement, les pouvoirs publics devraient être plus incisifs sur le fait de ne pas utiliser des engrais phosphatés riches en cadmium, mais ça c'est une autre histoire. Les industriels, là, en plus, par rapport à nos résultats, ils nous disent, et à raison, nous sommes dans les limites autorisées. Ce qui est vrai. Après, on peut s'interroger sur ces limites autorisées. Et autre chose, l'industriel pourrait aussi peut-être mieux contrôler ou en tout cas faire un filtre sur la matière première qu'il reçoit pour que cette matière première contienne moins de cadmium.
0: C'est un minimum. L'État, vous voyez, sur les paquets de cigarettes, nous met fumez-tu. Il y a des taxes à plus en pouvoir. Et puis, on nous fait manger des pâtes qui sont contaminées.
2: On ne va pas mettre vos spaghettis-tu, si.
0: J'aimerais bien le savoir quand même. Vous voyez, le chocolat noir, j'en parlais tout à l'heure, là aussi. On a découvert le même produit toxique. On nous dit que c'est bon pour la santé, donc on en mange. Les pâtes, on se dit, tiens, c'est pas transformé, on en mange, on en donne à ses enfants, c'est proprement scandaleux.
7: Oui. Alors, évidemment, d'un côté, les pâtes, c'est bon aussi pour la santé, ça contient des fibres, des glucides complexes, c'est intéressant, donc c'est toujours le risque, rapport risque-bénéfice, quoi.
2: Ce qui m'a étonné dans l'étude et votre article dans 60 millions de consommateurs, c'est que les pâtes bio en contiennent aussi. Alors ça, c'est incroyable parce que quand on achète des pâtes bio, on se dit elles sont meilleures, elles sont entre guillemets propres, elles sont bio, donc elles ont été cultivées sans pesticides, sans rien. Plein de cadmium dedans.
7: C'est vrai que le bio pour les pesticides de synthèse qu'ils n'utilisent pas, là c'est vrai que c'est intéressant et effectivement nous n'avons pas retrouvé de résidus de pesticides d'ailleurs, ni dans d'autres. Ça, c'est intéressant pour le bio et pour le sol aussi. Mais le problème, c'est que les sols sont contaminés. En plus, les bio peuvent aussi utiliser des engrais phosphatés en moindre quantité, c'est vrai. Et il suffit que la culture se fasse sur un sol déjà contaminé, malheureusement.
0: Comment on décontamine ces sols? C'est possible.
7: Voilà, c'est très long. C'est sur des dizaines d'années. C'est ça le problème. Même si on baisse maintenant la teneur en cadmium des engrais phosphatés, il faudra plusieurs années pour que les résultats se fassent sentir.
0: Alors évidemment, ça réagit beaucoup aux standards. Nous sommes avec Karine qui nous appelle de Pont-sur-Seine. Bonjour Karine, soyez la bienvenue sur l'antenne de
21: Merci.
0: Sud Radio.
21: Bonjour.
0: Est-ce que comme nous, vous êtes scandalisée par ce genre d'informations?
21: À vrai dire, je suis pas étonnée. Je suis pas étonnée d'en apprendre tous les jours parce que je ne sais pas s'il existe vraiment quelque chose un aliment qui est vraiment correct en fait.
0: Et oui, c'est ça, ça jette la suspicion, parce que, comme vous dites, on apprend régulièrement que tel ou tel aliment...
21: Moi, j'ai un composteur. Ouais. On nous dit d'utiliser des composteurs. C'est ça. Mais qu'est-ce qu'on jette dans les composteurs? On jette des produits qui ont des pesticides. Après, on nous dit d'utiliser le compost dans les jardins. Pour faire le potager, oui. Ben, on réinjecte des pesticides dans le dans le jardin.
0: Vous avez un potager, vous, Karine ?
21: Ben moi, j'ai la chance d'avoir d'avoir pu bénéficier d'un jardin partagé.
0: Et, c'est une chance, c'est vrai.
21: C'est une chance. Alors par contre, il a été les jardins partagés ont été créés sur une ancienne déchetterie. Oh
2: bah.
21: Donc, qu'est-ce qu'on va trouver dedans, quoi? Je veux dire.
0: Je ne sais pas quoi vous dire.
21: Pour le moment, je trouve des pots de terre, de la faïence, des trucs comme ça, mais c'était fabriqué avec quoi, en fait? On n'en sait rien.
0: Mais c'est incroyable. Qu'est-ce que vous avez envie de répondre à Karine, Patricia?
7: Je la comprends. Alors,
0: est-ce que vous arriverez à la rassurer?
7: Alors, il y a deux choses. On parlait du bio. C'est vrai que le bio sur le long cours, hormis le cadmium, le fait qu'ils utilisent moins de produits de synthèse et chimiques, c'était aussi ça. C'est que ça va peut-être, le sol est moins pollué grâce à ça. Mais après, comme on disait, le cadmium, c'est des origines aussi naturelles, industrielles. Non, la chose qu'on peut dire aussi, c'est que, par exemple, les légumineuses, comme les lentilles, les pois chiches, etc., sont moins polluées. Par le cadmium, j'entends par le cadmium. Pourquoi? Parce qu'en fait, ils vont moins puiser dans le sol.
0: Karine, est-ce que vous cultivez des légumineuses? Non, j'imagine que vous cultivez des salades.
21: Je cultive pas de légumineuses, par contre, j'en mange. Je mange plus de légumineuses que je ne mange de pâtes, par exemple.
0: Mais quand vous avez, je ne sais pas comment ça s'est passé, si vous louez, si vous l'avez acheté, ce jardin partagé, est-ce qu'on vous a donné des garanties sur les sols? J'imagine que non, ça ne se fait
21: non,
0: pas,
21: non,
0: on ne parle pas de
21: tout.
0: Ça.
21: Par contre, rien. Mais par contre, en discutant avec les voisins, en fait, c'est eux qui m'ont dit, qui m'ont parlé de l'historique des jardins partagés. Parce que quand j'ai trouvé plein de caillasses en dessous, j'ai posé la question. Mais bon, de toute façon, même quand on construit une maison, on ne sait pas ce qu'il y a eu avant, quoi.
0: Ouais.
21: Quand on a un jardin, on ne sait pas ce qu'il y a eu avant, on ne sait pas ce qui s'est passé avant.
0: Gilles ?
2: Mais Patricia, il y a 15 ans, 20 ans, on mangeait des pâtes. Et on parlait pas de cadmium. Alors, est-ce qu'elles étaient c'est une vraie question.
7: Alors déjà, on ne cherchait pas forcément. C'est souvent ça. C'est quand on cherche, on trouve. Donc il y a plusieurs années, on pensait pas au cadmium, d'une part, et d'autre part, on voit que l'imprégnation des Français, comme on le disait au début de l'émission, a augmenté surtout depuis une dizaine d'années. Parce
0: qu'il
7: y a peut-être plus aussi d'usage de cet engrais phosphaté. Voilà, il y a ça aussi. Hein. Donc
0: merci Karine, en tout cas, d'être intervenue sur l'antenne de Sud Radio. On va prendre Philippe qui nous appelle de Nîmes. Bonjour Philippe.
1: Oui, bonjour à toute l'équipe. Écoutez, je voulais poser une question parce que effectivement, vous parlez qu'on retrouve du cadmium dans les pâtes. Et effectivement, les pâtes, c'est fait en général avec du blé. Donc, est-ce que toutes les farines, je vais parler effectivement du pain, des biscuits.
0: Oui, bonne question.
1: Est-ce qu'on va retrouver du cadmium effectivement dans les pains, dans les brioches, dans tout ce qui contient effectivement de céréales?
0: Et oui, on peut légitimement se poser la question,
7: oui,
0: Patricia.
7: Oui, et malheureusement, les céréales, dans leur ensemble, à base de lait. Alors, le pain, c'est plutôt du blé tendre, qui est un petit peu moins contaminé que le blé dur, qui est lui utilisé pour les pâtes. Mais globalement, ce que disait l'Agence nationale de sécurité alimentaire, les céréales sont globalement contaminées, donc tous les dérivés, les produits dérivés des céréales.
2: Et j'en donne à mes enfants, moi, du céréal.
7: Oui, c'est ça. Alors, nous, on avait aussi les flocons d'avoine il y a quelques mois. Il y avait aussi du cadmium en quantité moindre, quand même, que dans les pâtes. Et c'est pour ça aussi que
0: fois, ce sont des produits en plus dits sains. Vous voyez, présentés comme sains.
7: Oui, alors, d'avoine, je dis, d'un pareil. Côté, c'est sain, évidemment, on va prendre des
0: et
7: pâtes.
0: Et Nutri-Score, ils en tiennent compte?
7: Ah non, le Nutri-Score ne tient compte que des problématiques nutritionnelles. C'est-à-dire l'apport en fibres, en protéines, où là, en fibres, c'est correct, en protéines aussi. Donc voilà,
0: donc,
7: c'est tout.
0: On n'a même pas les moyens de se protéger.
7: On ne le sait pas, c'est pas sur l'étiquette, c'est sûr. La seule chose, là, dans notre étude, on voit par contre que les pâtes sans gluten, mais encore faut-il aimer, sont moins contaminées. Pourquoi ? Parce que c'est à base de farine de maïs et de riz. Et ce sont des végétaux qui vont moins puiser le cadmium dans les sols. Donc, Enfin, voilà, c'est par rapport au cadmium, les pâtes sans gluten s'en sortent un petit peu.
0: En tout cas, vous faites un métier d'utilité publique, ma chère Patricia Chéropoulos. On rappelle ce numéro de 60 millions de consommateurs, numéro de septembre sur les pâtes. Merci à nos auditeurs d'avoir réagi nombreux parce que c'était couru d'avance. C'est vrai que ça fait réagir et pas dans le bon sens. C'est proprement scandaleux et on espère que ce phénomène va peut-être se tarir peut-être au fil du temps et s'améliorer. En tout cas, merci Patricia Chéropoulos. On se retrouve dans quelques instants à 10h30 pour nos débats et le zapping de Gilles Gansman. À tout de suite sur Sud Radio.
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0: 10h30 sur Sud Radio, deuxième partie d'émission. Trois débatteurs autour de la table, comme chaque jour, pour commenter les sujets qui font parler la France ce matin. Est-ce que les retraités vont passer eux aussi à la caisse ? Sébastien de Le Cornu y pense, et pas que en se rasant, manifestement. Ce sera soit les pensions moins revalorisées ou un avantage fiscal de 10% supprimé. Est-ce que c'est la ligne rouge ? On en parle avec avec mes débatteurs. Et vous, évidemment, auditeurs, vous pouvez réagir. Vous le savez maintenant, 0800 26 300 300. On va parler aussi de Patrick Bruel, sous la pression. Bah, vous savez qu'il a annulé sa tournée, mais il se dit toujours innocent. Il est quand même mis en examen pour 4 affaires de viol. Présomption d'innocence, oui ou non? Est-ce que c'est normal qu'il quitte la scène avant d'être jugé? On en parle. Et puis, au chapitre politique, le RN est-il en train de louper sa rentrée? Il y a quand même eu le départ d'un conseiller économie, une cacophonie sur l'interdiction du port du voile. Est-ce que tout le monde est bien sur la même ligne au sein du parti? Rien n'est moins sûr. On en parle et vous pouvez réagir évidemment au standard. Manu vous accueille.
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0: Et on commence, comme chaque jour à cette heure-ci, par le zapping de Gilles Ganzmann. Mon cher Gilles, qu'est-ce qui vous a attiré l'attention?
1: Eh ben, je vais vous emmener vers l'infini et au-delà. Bon, tel bah, écoutez, Buzz l'éclair.
0: Je vous suis.
1: Et oui, une nouvelle fois, Sophie Adonneau a fait le grand saut dans l'immensité du cosmos pour jouer les mécanos de l'espace. Moi, ça me fascine et puis j'ai l'impression que là-haut, tout semble calme par rapport à notre Terre. Écoutez.
2: C'est quelque chose d'extrêmement physique, c'est-à-dire que les astronautes qui sortent, le disent toujours, ils perdent entre 2 et 4 kilos pendant une sortie extravéhiculaire, parce que ça leur demande énormément d'énergie. Ils ne vont pas manger, faut pas l'oublier, ils ne vont faire que boire pendant toute la durée de la sortie. Donc entre le moment où ils enfilent leur scaphandre, le moment où ils vont être à l'extérieur, le moment où ils reviennent, on enlève le scaphandre, il peut se passer facilement 8 heures, et ben ces 8 heures, ils les passent sans manger. Donc c'est long, c'est très physique. Par exemple, le gant, pour donner une petite idée à vos auditeurs, quand ils doivent presser avec les gants, quand ils doivent attraper avec les gants, c'est comme essayer d'écraser une balle de tennis à main nue. C'est très très dur, très physique, et c'est pour ça qu'il faut une bonne condition.
1: On oublie parfois que vous, moi...
0: C'est mieux que le régime, hein.
1: Que oui,
7: je veux dire, Gilles, moi,
1: on est en train de...
7: Moi, je peux y aller, je peux y aller, j'ai 3 kilos à perdre.
0: Bah, moi aussi, justement...
7: 5, bon.
1: Mais
7: on est candidat.
0: C'est vrai qu'on a réagi tous en sortant. 4 kilos, c'est pas mal après les...
1: Mais c'est bien de se dire aussi que vous, tous les quatre, là, on est en train de flotter et qu'on est dans l'espace. Et on se rend pas compte que tous les quatre, tous les cinq, on est en ce moment dans l'espace avec des planètes autour de nous.
0: C'est vrai, si, mais on est vraiment en apesanteur quand même.
1: Un petit peu quand même, on flotte. On est en apesanteur, oui, bien sûr.
7: C'est possible, Gilles, pour les candidats à la présidentielle de leur faire une petite sortie là, pour les ramener un peu là.
1: Je sais pas, mais
7: il y a possibilité. J'ai des noms.
1: J'avais envie un peu de rendre hommage à Sophie Adonneau qui est française.
0: Je vous demande pas lesquels vous voudriez voir partir dans l'espace.
7: C'est un secret.
1: C'est un peu l'objet maudit de la rentrée. Dire qu'on a pioché dans son PEA pour s'acheter et s'offrir un portable. Après l'école, on s'attaque aux parents. Alors, écoutez bien, il y a énormément d'accidents qui sont créés par ceux qui regardent leur portable en traversant.
0: Beaucoup
1: d'accidents de voitures, de piétons. Résultat, vous allez voir, l'Italie, c'est interdit d'être avec son portable et regarder son portable. Peut-être on suivra l'exemple.
0: Vous parlez des piétons.
1: Reportage du 20h de France 2.
8: Téléphone en main, beaucoup de passants ont du mal à ôter les yeux de leurs écrans. Une mauvaise habitude bientôt sanctionnée en Italie. En France, l'idée divise les piétons que nous avons rencontrés ce matin.
10: Je suis complètement d'accord avec eux parce qu'en fait on est complètement distrait, on n'est plus connecté avec la réalité, on regarde plus devant soi lorsqu'on marche et des risques d'accident, de chute.
11: Qu'ils fassent une loi, tout régenté par des lois me paraît un peu excessif.
12: Interdire son portable en marchant dans la rue, ça va être difficile.
8: Chez nos voisins, ce geste pourra bientôt coûter 75 euros d'amende. Pas forcément la bonne solution pour certaines associations.
13: Je ne pense pas que l'addition des mesures de répression soit la solution. Je préférerais qu'on s'attache déjà au respect des règles en place, avec de la prévention, et puis peut-être aller voir du côté des deux roues, les trottinettes, les cyclistes, qui objectivement en ville font n'importe quoi, y compris sur le smartphone.
1: Alors pour ou contre peuvent donner des amendes aux ceux qui regardent leur portable.
0: Kevin Bossuet.
14: J'aime l'idée, mais je crois qu'il faut d'abord responsabiliser avant de sanctionner. Cette loi est évidemment inapplicable. Je ne vois pas, en effet, les policiers mettre des amendes parce qu'une personne regarde sur le trottoir.
0: Il y a déjà les femmes voilées bientôt.
14: Ah oui,
0: et
14: déjà,
0: puis,
14: alors là, on va plus s'en sortir.
0: Les lycéens, c'est...
14: Mais c'est vrai que ça pose un vrai problème. Et moi, il y a quelque chose qui m'agace par-dessus tout, c'est quand vous êtes dans le métro, qu'il y a des gens qui s'arrêtent devant vous parce qu'ils regardent leur téléphone portable et qui bloquent, en effet, toute la rangée. C'est insupportable. Donc, en effet, le portable, aujourd'hui fait partie de notre vie. Il faut juste se responsabiliser et toutes ces mesures étatistes de répression, je crois qu'il faut les mettre à la poubelle, ça n'a aucun sens.
7: Alors en fait, si on dit les choses, moi je suis à la fois automobiliste, cycliste et motard, je vais faire mon mea culpa.
0: Vous êtes sur tous les fronts.
7: Et j'avoue que des fois en voiture, je regarde, je suis venu avec ma moto.
0: Et
7: j'avoue que oui, j'avoue qu'on a un vrai addict. Et en fait, le vrai débat, vous avez vu l'étude, nos gamins ados, aujourd'hui, n'ont plus d'empathie.
0: C'est une sorte
7: de fou. C'est-à-dire qu'on a un vrai débat sur les nouvelles technologies. Comment on les régule? Est-ce que c'est par des lois? Kevin n'a pas tort. Est-ce que c'est par de l'éducation? Je pense que nous, enfin en tout cas ma génération, doit changer de braquet et le politique doit réfléchir autrement. Parce que vous avez dit, les femmes voilées, les téléphones... Ouais. Quand je dis ça, je veux dire, il y en a marre maintenant de toujours légiférer. On peut pas changer de braquet.
0: Oui, mais c'est vrai que parfois, vous allez dire à un ado d'enlever son portable, croyez-moi, on est bien content de se cacher derrière la loi. Vous savez, le fameux, il y avait cette émission, la nounou d'M6 qui disait c'est la règle. On est bien content de pouvoir dire c'est la règle, en fait. Se cacher derrière des interdictions, même si trop d'interdictions tue l'interdiction.
7: C'est du vécu, j'ai l'impression, Stéphanie.
5: Moi, je suis pas favorable. C'est-à-dire que l'État qui, je veux dire, vient aujourd'hui régir tous les comportements, y comportements de la vie quotidienne, me paraît pas dans son rôle. L'État ne remplit pas un certain nombre de missions qui sont absolument essentielles en termes de protection, et beaucoup plus importantes que celles-ci.
7: On est bien d'accord.
5: Il me semble que, je veux dire, c'est passer à côté du sujet. Après, en effet, moi, je rejoins ce qui a été dit, c'est qu'il faut responsabiliser les gens. Mais tous, d'une certaine manière, je veux dire, celui qui n'a jamais pêché jette la première pierre, en la matière. Qui ne s'est pas arrêté dans la rue ou dans le métro, je suis désolé, Kevin, je veux dire, pour parfois consulter.
0: Je le reconnais, je l'admets. Et la plupart des gens ne payent pas les amendes.
5: Donc je vais essayer de m'améliorer. Ma présence aujourd'hui, me permet d'essayer de rentrer dans cette voie-là. Mais je pense qu'il faut quand même veiller à ce que l'État ne légifère pas.
7: Stéphanie, on est en confession chez vous, en fait.
5: Les femmes voilées, c'est un autre sujet parce que ça porte sur d'autres valeurs.
0: C'est vrai que la plupart des gens déjà ne payent pas leurs amendes. Alors si vous en rajoutez plein.
5: Par contre, ce que disait ce monsieur, je ne sais pas qui était-ce, mais ce qu'il disait sur le comportement en effet des vélos et des trottinettes dans les villes, là il y a un vrai sujet en termes de cohabitation entre les différentes formes de mobilité.
0: Bon, vous nous lancez les débat,
1: oui, je crois que c'est un troisième débat. Si on vous a pas mis à l'amende avec les portables, pas de chance, on va vous rançonner autrement quand même.
0: Ça c'est fait.
1: Alors il y a un nouveau radar qui a été mis au point. Attention, ce radar vous flash à 30 km/h. Vous avez vu 30 km/h. Ils l'ont mis, les premiers ont été installés.
0: Bientôt, on va vous flasher en marchant.
5: Mais je comprends pas parce que sur le périph,
1: sur le périph,
5: Oui, mais le périph, c'est 50, non?
0: Oui, mais il va nous expliquer.
1: Écoutez, c'était sur TF1.
6: C'est ici, sur cette portion du périphérique parisien, au niveau de la porte de Montreuil, que le fameux radar est installé. Un radar de chantier bien caché derrière cette barrière et qui flash les véhicules par l'arrière. Les automobilistes se sentent piégés.
9: C'est pas normal, quoi, on peut plus rouler.
15: Je trouve que c'est un peu abusé, parce que déjà que le périph est à 50, mais c'est vrai que ça va créer encore plus de bouchons et la circulation va être encore plus difficile qu'elle ne l'est actuellement sur Paris.
16: Franchement, 30 km à l'heure, c'est abusé, c'est trop. Ils sont là pour ramasser de l'argent.
6: Le radar est positionné dans une zone de travaux où les voies de circulation sont rétrécies. C'est ce facteur qui justifierait son installation.
17: Il faut voir le radar qui est à cet endroit-là comme un outil préventif et pas un outil autre. C'est un outil préventif parce que les conditions sont différentes. On le sait aujourd'hui en France, 29% des accidents de la route sont liés à une vitesse soit inadaptée, soit excessive.
6: Ce radar s'ajoute aux 14 autres du périphérique parisien qui limitent, eux, la vitesse à 50 km/h. Ici, un excès de vitesse vous coûtera 90 € d'amende et un point en moins sur votre permis de conduire.
1: Alors, un point en moins, 90 €. Alors, vous avez vu, ils ont trouvé l'astuce. Ça, c'est formidable. C'est pour protéger les travaux et ceux qui font des travaux. Ouais. Alors, si on mettait des radars derrière chaque travaux
0: ils ont
1: à Paris,
0: prévenir avant,
1: ou à Lyon ou à Toulouse, alors là, ils vont avoir des radars.
0: Il y a une autre façon de protéger. Vous prévenez avant.
1: Il y a des feux. Vous savez, les fameux petits feux rouges où vous passez. Mais là, c'est pour faire de l'argent.
0: L'automobiliste, monsieur Vignal, alors, veut nous...
7: Moi, je ne vais pas me faire que des amis.
0: Je vais arriver.
7: J'ai fait de la politique, mais en fait, je n'aime pas les règles.
0: C'est confessionnel ce matin.
7: Mais je vais donner un exemple. Je suis sur la route, il y a un radar. On m'annonce, attention, il y a un radar. Vous faites quoi?
0: Vous accélérez, c'est ça.
7: Moi, je ralentis parce que j'ai déjà fait trois fois les permis à point. Vous savez, les stages où vous arrivez. Il y a le mec qui est bourré qui dit, moi, je suis là, j'ai un peu trop bu. Il y a celui qui comprend pas les panneaux. Donc, j'avoue que c'est des fois compliqué. Et ça coûte 400 euros. Mais c'est vrai qu'en fait, réfléchissons. On demande de baisser la vitesse et c'est normal. Il y a beaucoup d'accidents. Mais vous arrivez, vous avez le panneau. Attention, radar. Qu'est-ce qu'on fait tous?
5: On ralentit.
7: Oui, donc, quelque part, il devrait y avoir des radars sans avertir qu'il y a le radar. Vous y rajoutez les applications. J'en ai une qui te dit attention, la vitesse, attention, zone contrôlée. Donc, quelque part, le radar doit servir à faire baisser la vitesse et à comprendre de conduire autrement. Mais on nous avertit qu'il y a un radar. Fait remplir les caisses.
14: C'est une forme de taxe déguisée. Oui. Et en plus, comme vous l'avez très bien dit, on met en avant le côté bénéfique de la chose. C'est comme ceux qui veulent taxer les billets d'avion. On va vous taxer, on va augmenter les billets.
1: C'est pour votre bien.
14: Mais c'est normal, c'est pour l'écologie, c'est pour votre bien. C'est quelque chose de formidable. Moi, je n'ai pas le permis de conduire. Je n'utilise pas la voiture. Je n'aime pas forcément les voitures. Mais je veux qu'on fiche la paix aux gens.
7: Et merci, Kevin, pour nous.
14: Merci parce qu'on marche sur le périphérique. Mais on n'avance pas, en fait, qu'on fiche la paix aux gens. Et je, juste un mot quand même, vis-à-vis, parce que je sais qu'il y en a beaucoup qui nous occupent, qui nous écoutent, les chauffeurs Uber, etc., qui aujourd'hui ne peuvent plus circuler, qui n'osent plus s'arrêter parce qu'ils se prennent des procès, qui ne contestent même plus parce que ça prend des proportions incroyables. Ces gens sont dans une précarité extrême et vous avez là l'État qui encore rajoute une amende. C'est insupportable qu'on fiche la paix aux gens et c'est, ça rejoint notamment cette volonté de tout régenter comme ceux qui veulent sanctionner financièrement, notamment ceux qui utilisent le portable.
0: On cherche de l'argent, hein, Arnaud Benedetti, c'est une manière de renflouer les caisses.
5: Toujours, en effet, c'est toujours un objectif de protection. De toute façon, on limite la vitesse, en effet, de toute façon, quoi qu'il arrive, pour la sécurité, et on a raison de le faire, pour la sécurité des automobilistes et des passagers.
0: Il y avait d'autres moyens, là.
5: Personne ne peut le contester. Mais là, en effet, sur une portion de travaux, en général, ou d'ailleurs, la plupart du temps, enfin, moi, je conduis, vous conduisez aussi, en principe, les gens ralentissent, bon, je pense. D'ailleurs, je suis pas sûr qu'il y ait beaucoup d'accidents sur les zones de travaux. Ça serait intéressant de le savoir. Mais enfin, je pense pas qu'il y en ait beaucoup. Limité à 30 km sur un périph' qui est déjà limité à 50 km à l'heure, je crois que ça devient problématique. Et ça devient problématique, en effet, pour ceux qui, font du transport leur métier.
0: Il faut bien combler la dette de Paris, hein.
7: Oui, mais c'est par Madame Hidalgo.
5: Oui, je suis d'accord. Ouais.
7: Vous savez, en fait, le vrai débat, c'est la présence de l'État partout. Éric Ciotti, le maire de Nice, n'est pas mon pote, n'est pas mon ami. Il propose de mettre des drapeaux à l'entrée de l'école, je sais pas. Et vous avez le ministre de l'Éducation qui dit, hors de question, je suis le chef. Il faut changer cette... Si l'équipe pédagogique, si Kevin, il a envie de faire un travail sur la citoyenneté et ses gamins, et que l'équipe pédagogique a envie à Nice de parler de couleurs, arrêtez d'emmerder les Français. C'est pas moi qui le dis la première fois. Et l'État veut tout faire.
14: Le problème, c'est l'idéologie. C'est l'étatisme. Regardez, le ministre de l'Éducation nationale, il est évidemment ici dans l'idéologie. C'est parce que c'est Éric Ciotti, c'est parce que le drapeau, ça correspond à un imaginaire.
7: Vous avez raison.
14: Qu'on s'oppose à ça.
5: Il y a autre chose, il y a un phénomène plus profond, c'est-à-dire que plus l'État est impuissant, plus il est amené à agir sur des domaines où il n'a pas à agir.
0: Et pour renflouer les caisses, j'insiste, d'ailleurs, Sébastien Lecornu y pense aussi. Il n'arrête pas d'y penser, à renflouer les caisses. C'est l'heure du budget. Et c'est sans doute l'un des arbitrages les plus explosifs du budget 2027. Est-ce que les retraités doivent passer, eux aussi, à la caisse? On en parle dans quelques instants avec mes débatteurs sur Sud Radio. Et n'hésitez pas, évidemment, à réagir. Manu vous accueille au standard 0826 300 300.
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0: À vous de le dire avec aujourd'hui, mercredi, Arnaud Benedetti, Kevin Bossuet, Patrick Vignal, déchaînés déjà sur les sujets, puisqu'on a commencé à en parler pendant la publicité. Est-ce que les retraités doivent passer à la caisse? C'est vrai que cette petite musique, on l'entend de plus en plus, et puis c'est une musique qu'on entend surtout du côté de Matignon. Sébastien Lecornu a l'air d'y penser, manifestement. Alors, il nous laisse le choix. Pension moins revalorisée par la fin de la désindexation des retraites, ou alors avantage fiscal de 10% supprimé. Ce sera manifestement, selon les informations de presse, l'un ou l'autre. Est-ce que on se dit c'est un effort mieux partagé, ou au contraire, est-ce que c'est la ligne de rouge de trop? À vous de le dire. N'hésitez pas à nous appeler au standard 0 826 300 300. Qu'est-ce que vous en pensez, Arnaud Benedetti, quand vous avez compris, parce que ce sera a priori l'un ou l'autre, vous vous êtes dit c'est scandaleux?
5: Je ne rentrerai pas dans le détail des mesures techniques. Enfin, la désindexation, moi, me pose quand même un vrai problème. L'avantage fiscal, peut-être peut-on en discuter, mais le vrai sujet, c'est d'abord évitons d'allumer des guerres générationnelles. Il y a suffisamment de guerres dans notre société. Parce que quand même, bon, les retraités sont des gens qui ont travaillé.
0: Ben oui.
5: Faut jamais l'oublier. Ils ont eux-mêmes cotisé pour les générations qui les précédaient. Ils ont beaucoup sacrifié pour leurs enfants, qu'ils aident très souvent encore pour un certain nombre d'entre eux, y compris dans la classe moyenne supérieure, qui serait quand même visée par cette mesure. Donc moi, j'ai quand même un doute, j'allais dire presque moral, sur cette question-là. Après, sur le plan politique, je pense que, on joue avec des allumettes, là, en l'occurrence, parce que quand on regarde aujourd'hui, notamment les études d'opinion et les intentions de vote, on voit que le vote retraité est en train de bouger. Il y a une tectonique du vote vote retraité, ah oui, qui était un vote plutôt modéré, globalement, dans son ensemble, qui est en train de basculer vers d'autres offres politiques, notamment vers le Rassemblement national, qui est en train de progresser fortement dans cette catégorie, d'âge. Donc ça aura, à mon avis, un coût, je dirais, en effet, moral, et ensuite un coût vraisemblablement politique. Encore une fois, je pense que s'il y a des mesures d'économie, on a commencé à entamer le débat tout à l'heure sur d'autres sujets, elles sont à trouver vraisemblablement ailleurs et principalement dans le train de vie de l'État.
0: Ah oui, ça, c'est le sujet majeur. Et là, qu'on en plus, parle beaucoup moins,
5: le train de vie de l'État,
0: hasard, hein,
5: là, vous aurez un consensus beaucoup plus fort de la population que sur des mesures qui sont ciblées sur des catégories générationnelles.
0: Je ne sais pas pourquoi c'est aussi compliqué pour l'État de mettre...
5: De ne pas le comprendre,
0: parce que c'est quand même ce qui ressort partout. Kevin Bossuet, vous êtes d'accord avec Arnaud?
14: Je suis d'accord avec ce qui a été dit. Moi, ce qui me gêne, évidemment, c'est que ce sont des gens qui ont travaillé toute leur vie.
5: Oui.
14: Et c'est le fait que, finalement, on remette en cause un pacte en cours de route. Vous avez des gens qui ont travaillé, qui savaient qu'au bout du compte, ils auraient tant ou tant de retraite. Et là, finalement, on met tout à plat pour des questions qui sont questions budgétaires
0: et
14: sans délai, parce que nos élites ont extrêmement mal géré le pays. Vous aviez monsieur Macron qui s'est présenté comme le Mozart de la finance, qui nous disait qu'il était extrêmement compétent. Regardez la dette qu'il va laisser. On a quand même aujourd'hui la charge de la dette, c'est le premier budget de l'État. Et encore une fois, on va faire payer ça, notamment à nos retraités. Et dernière chose aussi qui me pose problème, c'est les leçons de morale de gens qui gagnent 6 000, 7 000, 8 000 euros par mois et qui disent à des petits retraités qui ont 2 500, 3 000 euros, finalement, qu'ils sont riches. C'est insupportable.

0: contrat est bafoué parce que on a travaillé toute une vie et en faisant des sacrifices par rapport à la vie familiale, on est arrivé à un certain niveau et donc au final, on nous fait payer tous les efforts fournis pour avoir la situation que l'on a aujourd'hui.
1: Dominique, que faisiez-vous comme métier si c'est pas indiscret de vous demander ce que vous touchez comme retraite? Vous avez le droit de pas le dire, hein, mais ça serait intéressant de savoir et puis quelles seraient les conséquences de mesures.
0: Ben, moi, je fais un peu plus de 3000 euros par mois. Je suis en dessous des 4000, bien entendu, parce que bon, j'étais fonctionnaire, voilà.
1: Alors vous êtes déjà trop riche pour certains au gouvernement,
0: oui, voilà,
1: hein. Plus de 2000, c'est, attention,
0: oui,
1: vous êtes une nantie.
0: Voilà. Mais bon, moi, je me considère pas comme nantie, parce que justement, quand on travaille, bon, pour certains, on prévoit aussi, quand on a aussi des revenus un petit peu plus élevés, on investit. Et moi, j'ai trois crédits, bon, parce que je pouvais pas faire autrement. Trois crédits sur le dos et j'en ai un autre qui va se produire parce que donc au niveau je vis dans un appartement et en assemblée générale il a été voté l'isolation donc j'ai encore un crédit qui vient se mettre là-dessus et donc si vous voulez on prévoit par rapport à nos moyens et quelqu'un d'autre décide de nous prendre de l'argent qu'on n'a pas prévu de dépenser.
1: C'est vrai que c'est insupportable d'entendre ça, vous avez budgété,
0: surtout,
1: quoi.
0: Oui, et surtout, il y a quelque chose que je ne comprends pas, parce que effectivement, quand on a un peu d'argent, parce que je comprends effectivement ceux qui n'ont rien, plus rien le 20 du mois, d'ailleurs on le voit sur les routes, il n'y a pas de queue à partir du 15 du mois parce que les gens ne peuvent plus consommer. Et donc on prévoit par rapport aux dépenses futures, alors que l'État, qui a quand même, on nous parle toujours de retraite, etc., on nous a quand même piqué quand même des jours de congé par rapport à ça, on nous a taxé au niveau de l'alcool, on nous a taxé surtout pour la sécurité sociale, etc. Mais quand on voit par rapport à la sécurité sociale, parce qu'on nous balance toujours cette idée de sécurité sociale, mais quand il y a la sécurité sociale où il y a un plafond, on sait à peu près, on peut calculer à peu près par rapport aux futurs retraités, puisque le plafond de la Sécu, les retraités, c'est la moitié. Et à Girarco, c'est structuré autrement. Et donc,
1: vous avez le sentiment d'être toujours ponctionné, Dominique, et on comprend votre colère. Alors, le gouvernement, lui, de son côté, quand même, met en avant que les retraités, c'est 400 milliards par an. Mais enfin, bon, il peut peut-être, comme on le disait, le trouver ailleurs, cet argent. On continue d'en parler, à vous de le dire. Patrick Vinel, je vous donnerai la parole dans quelques instants, parce que vous voulez aussi vous exprimer sur ces retraites, ces retraités, qu'on va peut-être faire passer à la caisse. C'est dans quelques instants sur Sud Radio.
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16: Bonjour à tous. Il a fini par céder à la pression. Patrick Bruel annule sa tournée de concert. Le chanteur accusé de violences sexuelles l'a annoncé hier soir sur les réseaux sociaux. On le rappelle, l'artiste est mis en examen dans 4 dossiers de violences sexuelles pour des faits de viol, tentative de viol, agression sexuelle et harcèlement sexuel. Et depuis quelques semaines, plusieurs maires s'opposent à sa venue dans leur ville. La rentrée coûte en moyenne 3 240€ pour les étudiants. Un chiffre en hausse de 25% depuis 6 ans. C'est l'alerte aujourd'hui du syndicat étudiant Lafage. Dans le détail, les frais de vie courante atteignent 1 145€ par mois. Le logement représente à lui seul plus de la moitié. La Fage qui dénonce aussi la situation des étudiants extra-communautaires jugés en première ligne face à cette précarité. La France convoque le chargé d'affaires russe à Paris. La Russie qui est accusée par l'Allemagne d'avoir envoyé un drone chargé d'explosifs à l'aéroport de Leipzig début août. Le site est une plateforme militaire capitale pour l'armée allemande et pour l'OTAN. La chef de la diplomatie européenne a estimé que cet incident présente les caractéristiques d'un acte de terrorisme soutenu par un État. Les bombardements ont repris cette nuit au Moyen-Orient. Les États-Unis ont lancé une nouvelle série de frappes contre l'Iran dans le secteur du détroit d'Ormuz. L'armée américaine a notamment attaqué 2 pétroliers iraniens. Téhéran a riposté en frappant des infrastructures américaines en Jordanie, en Irak et à Bahreïn. À conséquence de ces tensions, les cours du pétrole ont encore augmenté. Le baril de Brent dépasse les $95 ce matin. Philippe Juvin interpelle les candidats déclarés à la présidentielle sur les finances publiques. Le rapporteur du budget à l'Assemblée nationale leur a adressé un courrier et leur demande de détailler leurs objectifs en matière de déficit public et de dette ou encore de préciser leurs priorités pour le premier budget de leur quinquennat. Et puis, le monde du cinéma est en deuil aujourd'hui. Le cinéaste français Jean-Paul Rapneau est décédé à l'âge de 94 ans. En 1990, il avait connu son plus grand succès avec Cyrano de Bergerac avec Gérard Depardieu. Il avait enchaîné ensuite avec le Hussard sur le toit. Excellente fin de matinée à tous.
14: Merci Clémence Lobary. Et tout de suite, le point sur les courses hippiques. Bonjour mon cher Jean-Paul Delperrier. Les courses,
17: bonjour Stéphanie.
14: Les courses qui vont se jouer aujourd'hui à l'hippodrome de la Capelle.
4: Tout à fait exact. Je vois que vous êtes bien renseigné. Le prix du Crédit Agricole Nord-Est nous servira de support au pari à la carte dans la Réunion Une Course Une. Un tracé de 2700 mètres avec 14 partants seulement. Course européenne avec le 10 Coms with Edge devant le 9 Roger, 13 Josmaza, 14 Raidon Roster, 4 Horizon Demi, 7 Hydramis et 6 Jalimed. 10, 9, 13, 14, 4, 7 et 6 pour le Quintet. Pour la sélection du jour, en réunion 3, course 4 à Lyon-Paris. Ma sélection, l'As Chanson Douce. Et hier, si vous m'avez suivi, vous avez touché tiercé dans l'ordre et quartier en désordre.
14: Merci Jean-Paul Delperrier. Tous vos pronostics sont évidemment à retrouver sur le site sudradio.fr.
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14: Sud Radio, à vous de le dire, avec une ambiance incroyable dans ce studio. De mes invités n'avaient pas vu la pub, ils pensaient qu'on était muets. Non,
21: il y avait une. On était virés même, quasiment.
14: Non, pas du tout. Je vais vous donner la parole dans quelques instants, mon cher Patrick Vignal, sur les retraites, puisque vous ne vous êtes pas encore exprimé. Sachez que dans la première demi-heure, on va parler de Patrick Bruel qui annule sa tournée. Il faut bien le dire, sous la pression médiatique. Est-ce que la morale prend le pas sur la justice ? Qu'au contraire, c'est une sage décision. À vous de le dire, 0826-300-300. Et puis, on parlera politique aussi. Le RN est-il en train de rater sa rentrée ? Qu'est-ce que vous en pensez ? C'est vrai qu'il y a eu des petits couacs. Alors, Patrick Vignal, vous, les retraités qui passent à la caisse, c'est vrai qu'on se disait hors antenne tout à l'heure avec Juliette Rioufol qui nous disait, enfin bon, allez, 20 euros, 30 euros, finalement, c'est pas si grave. Mais je crois que c'est pas ça qui embête les Français, non ?
21: En fait, d'abord, c'est un problème politique. Les retraités sont ceux qui votent le plus. Premier point. Et quand vous êtes un politique, vous avez votre tire-câble qui vous dit, fais attention, tu touches aux retraites, tu perds l'élection. C'est le premier. Mais en fait, moi, je vais vous dire, le problème, il n'est pas là.
14: Oh, ils pensent comme ça, les politiques ?
21: Oui, on pense comme ça. Mais le vrai débat, je vais vous dire, c'est qu'en fait, il y a une injustice. Je vais vous donner des exemples. Comment on peut demander à un retraité qui gagne 2000 euros par mois, qui va aider ses enfants, ses petits-enfants, tout ça, pas de souci. C'est une génération qui a pu acheter. Moi, je fais partie des gens qui avaient un assureur social. J'ai pu acheter. Donc, j'ai pas de souci. Le vrai débat, si vous voulez, c'est la place de l'État. Enfin, Edith Cresson, qui a un chauffeur et un garde du corps. Je suis désolé de vous le dire.
14: Mais
21: François Baroin, qui a été ministre 8 mois. Ouais. Il faut arrêter tout ça. Le problème, en fait, c'est tout le système. Si vous voulez, c'est tout le système. En fait, l'État ne peut plus fonctionner. Vous savez, il n'y a pas de réalité sociale s'il n'y a pas de réalité économique. Mais comment je peux demander, moi, à vos auditeurs de faire un effort s'ils voient ce fonctionnement ? C'est tout le système qui ne marche pas.
14: Pour des idiots,
21: c'est 41 ministères, c'est 1200 agences, c'est tout qu'il faut repenser, madame. Et du coup, le retraité. Je me rappelle la réforme des retraites.
22: N'oubliez pas les collectivités. Hein.
21: Alors, je vais vous dire, les retraités. Je vais vous donner, je ne vais pas vous donner un scoop, mais dimanche matin, j'étais devant mon entreprise, passe un gars qui me dit, vous savez, monsieur Vignal, moi, je suis en arrêt de travail depuis des années, ça a été compliqué pour moi, j'ai fait une dépression, mais quand je suis retourné à ma collectivité, on m'a dit, on sait pas où te mettre, tu restes en arrêt de travail. 18 milliards.
14: Oui,
21: voilà.
14: Oui.
21: Et donc, c'est cela qu'il faut changer. Qui aura le courage de le faire ? En tout cas, c'est comme ça qu'on changera la France.
14: Oui, absolument.
23: Il y a aussi autre chose qu'il faut changer, c'est les aides sociales dans notre pays, c'est l'assistanat. Moi, je suis désolé. Vous avez des gens qui ont travaillé toute leur vie, que l'on va ponctionner, alors qu'il y a des gens dans notre pays qui ne travaillent pas. Je regardais les chiffres. Quand vous additionnez toutes les aides sociales pour un couple qui ne travaille pas et qui a deux enfants, on arrive à 1200 euros par mois.
14: Quand vous avez
23: on est à 2000 euros par mois. Et il y a beaucoup de travailleurs, notamment dans les Ardennes, etc., qui me racontent qu'ils se lèvent le matin à 5h30, qu'ils partent au travail à 7h. Vous avez les mecs qui sont en train au café, en train de jouer au rapido. Ils reviennent le midi pour alimentés, ils sont encore au rapido. Bon, ils reviennent le soir du travail, ils sont encore au rapido. Ce sont des gens qui touchent les aides sociales et qui ne font absolument rien. Mais à un moment donné, la France du travail, il faut la valoriser. Et c'est aussi ça qui est aussi sensible dans la question des retraites.
0: Alors Kevin, c'est du lobbying pour le rapido.
1: On va aller interroger Emmanuel. Ça suffit, Kevin. Je vous demande de vous arrêter. On va aller à Redon retrouver Emmanuel qui veut prendre part aux discussions. Bonjour Emmanuel.
2: Oui, bonjour.
1: Est-ce que vous êtes aussi surchauffé que Kevin Bossuet?
2: Oui, carrément, carrément, carrément. En fait, moi, je suis toujours en activité, mais je pense surtout à mes parents qui sont à la retraite et qui ont une très, très bonne retraite. Mais par contre, je trouve inadmissible qu'encore une fois, on va changer les règles du jeu et qu'on va ponctionner ces gens-là. Alors qu'ils ont travaillé toute leur vie, ils m'ont légué un patrimoine qui est assez important, que je gère. Je travaille dans ce patrimoine tous les jours. Et là, encore une fois, on va ponctionner ces gens. Par contre, je voudrais... Il y a des niches où on pourrait aller chercher l'argent, en fait. Comme la prime réno. Je suis dans la rénovation, je sais, et je rénove en France et en Italie. Je vois la différence. En France, tous les prix sont doublés par 2, voire 3, quand les gens font appel à la prime réno. J'en ai parlé à un inspecteur de l'ANA, qui est l'organisme qui s'occupe de ça. Tous les prix sont multipliés par 3. Et l'argent, les primes, sont versées par qui? Par
1: l'État,
2: nous, l'ensemble, l'État. Et ça, c'est encore une niche où je trouve scandaleux. Un exemple.
1: Il y a des abus, surtout.
2: Il y a des
1: c'est ça, le problème.
0: C'est les entreprises.
2: Là, je fais une rénovation. Je fais, perso, la cheminée, je fais appel à une personne, elle me prend 8000 euros, insert compris et tout compris. En Italie, le même poêle, le poêle vaut 4500 euros en France. Le même poêle, la même référence. J'ai des origines italiennes, je parle italien.
1: Ouais.
2: 1800 euros.
1: Mais comment vous l'expliquez ça, Emmanuel?
2: J'aimerais qu'on me le dise. Je voudrais avoir la solution.
1: Est-ce que c'est de l'abus de la part des entreprises ou c'est ils ont trop de charges et du coup ils facturent plus?
2: Parce que le poêle qui vient d'Italie, il prend pas x2. Aussi, il prend x2. Mais comment on justifie ce x2?
1: C'est vrai que c'est étrange.
2: Et ça me rend dingue. Ça me rend fou. Là, du toile par vapeur, x10 en France. Mmh. Mais c'est un truc de dingue. Quand je l'explique aux artisans, ils disent non, mais on a des charges.
1: Mais vous avez raison, Emmanuel.
2: Les salaires ne sont pas divisé par deux à la France.
0: Oui, mais cher Emmanuel, moi j'ai envie de vous dire, il se trouve que moi aussi j'ai des façades à refaire. L'artisan, il vient et vous dit, écoutez, la façade c'est 80 euros du mètre carré, comme vous avez la prime rénov et que vous touchez 40%, je vous la mets pas à 80, je la mets à 120. Ça pose un débat, Emmanuel, de la relation qu'ont les Français au consentement d'impôts, et on aime bien les Français être aidés aussi. Donc, on a notre part de responsabilité.
1: C'est à la limite de la fraude, quand même. Arnaud, vous vouliez rajouter quelque chose?
22: Non, ce que je pense, c'est qu'au-delà, c'est qu'il y a des réformes structurelles à conduire. Je suis désolé, mais on parlait des collectivités. Au-delà des avantages liés à la fonction dont vous avez parlé, qui en effet méritent d'être rabotées, c'est le moins qu'on puisse dire, vous avez des réformes. La réforme du millefeuille administratif, je veux dire, personne n'en parle.
1: On l'attend toujours, celle-ci.
22: Toujours. Vous avez une superposition d'État à tous les niveaux aujourd'hui, des communes, aux intercommunalités, aux syndicats, aux départements, aux régions. Ça fait à peu près 30 ans qu'on parle de réformer ce millefeuille administratif, on refuse de le faire. La question du département se pose aujourd'hui, qu'on le veuille ou non. Est-ce que le département est aujourd'hui un étage qu'il faut maintenir ou pas?
0: Et quelle mission il doit avoir?
22: Parce qu'aujourd'hui, ce n'est plus qu'un guichet social, il faut être clair, le département 80%. Essentiellement. Donc, ces réformes de fond. Les agences, c'est vrai qu'il y a un certain nombre d'agences de l'État dont on peut peut-être aujourd'hui réfléchir aux missions. Est-ce qu'il faut les maintenir ou pas? Bon,
1: Gilles, question.
24: Alors Stéphanie,
1: tu veux rajouter quelque chose?
24: Oui,
1: Puisqu'on
24: parle des retraites, est-ce qu'autour de la table, vous avez eu la curiosité d'aller sur le site dont je vais donner l'adresse pour calculer votre retraite?
1: Est-ce que vous savez combien
24: vous allez toucher de votre retraite, ou vous n'avez pas une idée? Par exemple, vous qui êtes dans la fonction publique, vous imaginez la retraite à combien?
21: Entre 5 et 6 000.
23: Déjà, il faut que je reste dans la fonction publique.
1: Et un peu de capitalisation, d'ailleurs.
23: Oui, j'ai le temps. Je travaille depuis 14 ans. Donc, j'ai même
1: plus,
23: je
1: ne suis même pas allé voir télé.
23: Parce que je sens que je vais devoir travailler jusqu'à à l'âge de 70 ans, etc. Je crois qu'il faut,
24: il faut mieux quoi, ne pas être confortable.
21: C'est ça, en fait.
23: En fait, ça dépend où vous vivez. Si vous vivez dans un petit village au fin fond des Ardennes, vous avez moins besoin de pouvoir d'achat que si vous vivez au cœur de Paris. C'est ça la question, en fait. Et puis, les prix vont évoluer. Et puis, dans 30 ans, qu'est-ce qu'il en sera? Je ne sais pas.
1: Et vous, vous avez une petite partie de capitalisation, non? Dans vos retraites, les professeurs?
23: Non. Non, non.
1: Alors,
23: non,
1: pas du tout.
23: Non, non, pas du tout. Non, je crois pas, non.
24: Stéphanie, pour nos auditeurs, si vous voulez calculer le montant de.
3: Ah bon, bah, peut-être.
22: Je ne sais pas. Je n'étais pas allé voir, mais.
23: Non, je ne suis pas allé voir. J'allais voir.
1: Pardon, Gilles.
24: Ah, vous allez être un bon parti, finalement. Si vous voulez connaître votre retraite, vous allez sur ma retraite, info retraite, mon compte retraite. Vous allez sur www.servicepublic.gouv.fr.
1: Mais oui, mais Gilles, pardon de vous couper, mais ça, c'est la retraite à l'instant T.
24: À l'instant T. Mais en tout cas, vous aurez une idée de ce que vous pouvez toucher. Aujourd'hui, il y a des outils pour connaître sa retraite. Et il y a même des sites privés.
21: Si vous permettez, Stéphanie, juste
1: très
21: un
1: rapidement,
21: mot.
1: Mon cher Patrick,
21: le problème, c'est la natalité qui a changé. En fait, les gamins ne font plus d'enfants. On a un vrai débat. Oui. 400 milliards. Il faut changer la façon d'aborder la retraite. C'est ça qui va planter. Est-ce qu'on aura du courage de le faire? C'est autre chose.
1: Pour un retraité. Il est déjà 11h13, on n'a même pas parlé de Patrick Bruel, ce sera dans quelques instants. Est-ce que
21: lui, sa retraite, ça risque rien, par contre.
1: Oui, là, il doit quand même rembourser sa tournée. Hein. Il va le faire lui-même. La morale prend-elle le pas sur la justice, Patrick Bruel, qui annule sa tournée sous la pression médiatique? On en parle et à vous de le dire si ça vous choque. 0826-300-300.
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14: Sud Radio, à vous de le dire, en compagnie d'Arnaud Benedetti, Kevin Bossuet, Patrick Vignal. On se pose la question de savoir si la morale prend le pas sur la justice dans l'affaire Bruel. Vous le savez, le chanteur annule sa tournée d'automne. Il est mis en examen dans 4 affaires pour viol, tentative de viol, agression sexuelle et harcèlement sexuel. Il conteste, c'est important de le préciser, toutes les accusations et reste présumé innocent. Il explique vouloir protéger son public et ses équipes et dit choisir l'apaisement. Enfin, on sent bien qu'il n'a pas eu trop le choix. Ah oui. Ça a quand même poussé cette pression médiatique. C'est intéressant, je lisais un sondage ce matin qui montre que la majorité en tout cas des Français sont plutôt d'accord avec cette décision d'effacement. Mais enfin, on peut quand même se poser la question de la présomption d'innocence. Kevin Bossuet, vous en pensez quoi ?
23: Moi, je suis extrêmement attaché à la présomption d'innocence et je n'aime pas quand le tribunal médiatique remplace le tribunal judiciaire.
14: C'est le cas là ?
23: Évidemment que c'est le cas. Vous voyez bien que Monsieur Bruel a sa carrière aujourd'hui qui est totalement foutue, alors qu'il n'a même pas été jugé et qu'il n'a même pas été condamné. Si les faits sont avérés, c'est horrible. Et je serai le premier à hurler en disant que c'est scandaleux. Mais là, il n'a même pas été jugé. Respectons la présomption d'innocence. Et ce qui me choque aussi, c'est la part d'idéologie. Parce que vous avez toutes ces associations féministes qui montent au créneau, qui sont là pour pourrir notamment ces concerts. J'entends, la cause féministe, c'est important. Mais j'aimerais davantage les entendre, par exemple, sur les violences sexuelles qui ont eu lieu lors du 7 octobre contre les femmes juives. Là, c'est silence radio. J'ai l'impression qu'il y a un deux poids, deux mesures et qu'on choisit finalement ses causes. Et dernier point ensuite, c'est ce petit cénacle médiatique qui a, pendant des années, mis en avant M. Bruel, qui était à l'époque dans l'idéologie antiraciste aux côtés des SOS racistes, féministes, etc. Et qui, aujourd'hui, se font un plaisir de le piétiner d'une chasse à l'homme, d'une meute qui est...
14: Les temps ont changé, il y a MeToo qui est passé par là,
23: mais qu'on laisse la justice statuer, et surtout une condamnation au pénal, ce n'est pas une interdiction de travailler.
14: Je voudrais quand même, elle est plutôt dans votre ligne, alors pas forcément les mêmes arguments, mais écoutez Mimi Mathis ce matin sur une radio concurrente, écoutez ce qu'elle dit, c'est assez intéressant.
13: Des filles très tristes qui se sentent obligées d'annuler. Parce que la justice, pour l'instant, n'a pas tranché. C'est à la justice de trancher.
15: Après, Patrick, c'est un séducteur. Il a été séducteur. Il a été plus harcelé que harceleur, à mon avis. Mais ça, c'est la justice qui en décidera. Mais je pense que c'est au public de choisir de quel droit, tant que la justice n'a pas tranché, tant qu'on dit pas c'est un criminel notoire et c'est faut surtout pas qu'on le voit sur scène. Moi, il fait travailler plein de gens. La première tournée qui a été annulée, elle a mis au chômage un tas de techniciens et de ça fait à peu près 200 personnes, je pense, autour de lui pour une tournée comme ça. Moi, je pense que c'est au public de décider.
14: Alors c'est vrai qu'elle dit des choses intéressantes, Mimi Mathy, ça fera peut-être bondir certains, il a été plus harcelé qu'harceleur. Bon, il y a quand même en effet des plaintes et des plaintes passées, elles se comptent par dizaines. Aujourd'hui encore, Hélène Noguera a fait un signalement. Arnaud Benedetti, c'est compliqué, parce que c'est vrai que c'est au public de juger, pas forcément au tribunal médiatique. Là, il y avait le maire de Chartres qui était à la manœuvre, c'est vrai qu'ils ont eu sa peau d'une certaine manière. Est-ce que ça vous choque, vous ?
22: Oui, parce que, si vous voulez, la présomption d'innocence est un principe J'allais dire un principe qui fonde notre ordre démocratique aussi. Donc, il faut la respecter. Le problème, c'est que si vous voulez, vous avez des temporalités extrêmement différentes. Aujourd'hui, vous avez une temporalité médiatique, une temporalité numérique aussi, il faut le dire.
14: Et judiciaire.
22: Et j'allais dire, qui est en train de dévorer toutes les temporalités institutionnelles. Le fonctionnement des institutions, quelles qu'elles soient d'ailleurs, qu'elles soient démocratiques, qu'elles soient politiques ou qu'elles soient judiciaires, c'est une temporalité qui est forcément beaucoup plus longue. En l'occurrence. Et donc, ça finit par poser un problème.
14: C'est le principal problème, en effet.
22: Et là où il y a raison, d'une certaine manière, c'est que, sans rentrer dans le détail de l'affaire, que je connais pas, d'ailleurs, au demeurant, donc je me prononcerai pas, mais c'est que, in fine, c'est au public de choisir. S'il considère que Monsieur Bruel est aujourd'hui un chanteur qui est décrédibilisé moralement parce que il est suspecté par la justice de viol, puisque c'est les délits qui sont aujourd'hui portés à son encontre, c'est au public de choisir.
14: Mais c'est difficile après, parce que vous dites Arnaud, c'est au public de choisir à juste titre, mais les radios continuent à passer.
22: Après, vous avez un problème de marque. Oui. Bruel, c'est une marque. Oui. Et c'est une marque comme la plupart des chanteurs ou des sportifs d'ailleurs au demeurant. Et cette marque, elle est évidemment forcément abîmé par les soupçons qui pèsent aujourd'hui sur lui. Donc, à la limite, c'est de sa responsabilité de considérer que si dans la temporalité dans laquelle il est engagé en fait, aujourd'hui, c'est à lui ou non de retirer.
14: Bon, là, en l'occurrence, il a choisi, mais enfin, on sait qu'il a été forcé. Bon.
22: C'est une décision qui devrait lui revenir. Bon, après, il a décidé de se produire. Manifestement, ça se fait pas. Il peut pas le faire sous la pression.
14: Patrick Vignal, je disais, c'est vrai que je parlais sur Arnaud, mais c'est au public de trancher, certes, mais enfin, prenez l'exemple d'une radio. Est-ce qu'on continue à passer les titres de Patrick Bruel ou pas? En l'occurrence, c'est au directeur de la radio de choisir, c'est au producteur de spectacle. C'est difficile.
22: Ouais, si vous me permettez, par exemple, vous avez le même sujet en littérature. On ne va plus publier l'un des plus grands, alors je ne mets pas Bruel, Céline. Et évidemment Céline sur le même plan, c'est deux choses différentes, mais est-ce qu'on ne va plus publier Mort à crédit ou Le voyage au bout de la nuit, parce que Céline a été un antisémite
14: ou Michael
22: fortuné.
14: Jackson, est-ce qu'on continue à l'écouter?
22: Certainement non. Donc de la même manière, si Bruel a un public, on peut continuer à l'écouter à la radio, me semble-t-il.
0: En fait, il y a deux niveaux, c'est-à-dire en fait, effectivement, la présomption d'innocent, tant qu'on n'est pas jugé, on n'est pas présumé coupable, c'est le premier point.
14: Mais vous savez, c'est la double peine.
0: Oui, mais c'est pas la double peine en fait. Aujourd'hui, ce qui dirige le monde, c'est les réseaux sociaux. Aujourd'hui, c'est l'IA qui va arriver, qui défend vos propos, qui défend votre image. Et moi, franchement, je suis assez clair. La vie a changé, Stéphanie. La relation aux femmes a changé. La relation aux enfants, MeToo, la relation, les choses qu'on pouvait dire. Mais vous savez, moi, j'étais enseignante de judo. Je disais à mes élèves des trucs. Maintenant, je pourrais pas dire. On me dirait, mais comment tu t'es permis de dire des choses de performance, bien sûr, je précise. Et moi, ce qui m'a gêné, et j'avais fait un post justement en disant, écoutez, franchement, vous avez une ou deux femmes ou deux hommes dans notre cas qui vous interpellent. Mais là, il y a quand même 30 signalements. Et je pensais que Patrick Bruel aurait dû dire, écoutez, pas de problème. On a un tribunal médiatique, je vais me retirer, je vais prouver mon innocence et je remonterai sur les planches. À l'arrivée, regardez, il est forcé et obligé à la fin d'annuler ses concerts. Et donc, moi, quand Mimi Mati me dit, effectivement, il y a 100 ou 200 personnes au chômage, mais moi, je pense à ces gamines qui allaient chez lui et que leur vie est bousillée aussi, Stéphanie. Donc, je pense
14: Non, mais c'est vrai qu'on est toujours mal à l'aise parce que vous venez de dire, moi, je vais certainement pas ne pas défendre les femmes, mais quand même, vous dites les gamines qui allaient chez lui. Bon, quand vous montez dans une chambre, a priori, vous n'avez pas du tout de velléité, il vaut mieux pas monter dans la chambre. Mais je me fais l'avocat du diable et ça peut choquer. Là, vous me parlez en l'occurrence de ces gamines qui vont chez lui. Bon, peut-être qu'il serait judicieux de ne pas y aller.
0: Vous savez, Stéphanie, il y a un problème d'éducation. Quand la mère disait qu'elle amenait sa gamine de 15 ans chez des artistes là, est-ce que vous pourriez faire ça, vous? Jamais.
14: Non, justement, mais j'ai peut-être eu la chance justement d'avoir été prévenue par mes parents et
0: de
14: d'être
0: l'éducation.
14: Éduquée, peut-être, et de ne pas être trop naïve a priori, mais c'est vrai qu'il faut aussi protéger ces jeunes qui sont peut-être qui n'ont pas eu cette éducation, qui ont une forme de naïveté, je ne
0: totalement
14: sais pas.
0: Enfin,
14: c'est un sujet quand même extrêmement délicat. Bien le dire.
23: Je suis d'accord avec ce qui a été dit. Le phénomène MeToo, moi, je suis favorable et tant mieux qu'aujourd'hui il y a une libération de la parole. Mais attention, là, on est dans le respect de la présomption d'innocence. Et encore une fois, pour l'instant, il n'est pas condamné. Et même s'il l'était condamné, est-ce que le tribunal dit il faut l'empêcher de travailler. Non, attention, et je suis désolé, je suis d'accord avec ce qui a été dit, c'est aussi aux femmes de choisir. C'est comme dans le milieu politique. Il y a des hommes politiques qui ont des condamnations, ils sont condamnés. Après, s'ils se représentent devant les électeurs, c'est aux électeurs de choisir.
14: Je vous donne la parole dans quelques instants, on marque une petite pause, et puis n'hésitez pas, vous, à vous de le dire. Est-ce que ça vous choque? Est-ce que vous trouvez ça normal? 0826 300 300, standard. Manu vous accueille au standard, à tout de suite.
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14: À vous de le dire, nos débats nourris se poursuivent avec Arnaud Benedetti, Kevin Bossuet, Patrick Vignal. Il y a quelques instants, juste avant de se quitter pour la pub, on parlait de Patrick Bruel. Est-ce qu'il doit, oui ou non, se retirer de la scène? En tout cas, lui a pris la décision un petit peu, il faut bien le dire, sous la contrainte médiatique. Est-ce que c'est une bonne chose ou est-ce que finalement la morale prend le pas sur la justice? Arnaud Benedetti,
0: vous souhaitiez rajouter quelque chose? Si vous voulez, en laissant, parce qu'on parlait de MeToo, de la sensibilité qui a changé par rapport à ce type d'affaires, et c'est bien normal et bien légitime, mais en laissant de côté l'affaire Bruel, moi je pense que s'il faut en passer par là pour finalement, je veux dire, réformer les comportements et surtout combattre un certain nombre de comportements prédateurs...
14: C'est-à-dire l'empêcher de travailler, vous voulez dire, en passer par là.
0: Oui, enfin, c'est-à-dire que s'il faut que la pression soit plus forte, que la dénonciation soit encore plus forte aujourd'hui, et que si ça nous permet d'évoluer dans un sens favorable, je crois que, je veux dire, on aura tous gagné quelque chose dans cette affaire. Mais je pense qu'on est vraisemblablement dans cette période-là. C'est d'ailleurs dans une phase, en effet, il y a eu une très grande tolérance vis-à-vis d'un certain nombre de comportements.
14: Et encore, attendez.
0: Parce que vous exercez finalement, je veux dire, un rapport de domination qui est lié à votre statut, très souvent, en l'occurrence. Ce qui est vrai pour les artistes, est vrai parfois dans le travail aussi, il faut le dire. Ça existe aussi, les comportements de ce type de harcèlement dans le travail. Moi, je pense que s'il faut passer par cette phase, qui est une phase, en effet, qui nous paraît parfois un peu excessive, je veux dire, peut-être
14: mais
0: tant mieux.
14: C'est vrai qu'il y en a qui ont fiché.
0: Après, ça n'enlève rien au problème encore, je veux dire, du judiciaire et de la mort sociale, je veux dire, avant que la justice ait tranché. Est-ce qu'on peut finalement décréter la mort sociale de quelqu'un avant que la justice ait tranché?
14: C'est la question fondamentale.
0: Moi, je suis plutôt compte, parce que je pense qu'en effet, il faut respecter le fonctionnement des institutions.
14: On est avec Claude, qui nous appelle de Toulouse. Bonjour Claude.
1: Oui, bonjour.
14: Vous avez vu que c'est un débat clivant.
1: Quand j'entends vos intervenants, il y a les cheveux qui me restent sur la tête, quand on voit 32 agressions, et il le fait... dans le cadre de son travail, c'est des liens sociaux qui existent.
0: On ne le défend pas.
1: Il amène les femmes ou les jeunes filles dans des endroits retirés.
14: Et personne ne l'a défendu, Claude. Attention,
2: on se pose la question.
3: La présomption d'innocence.
14: On se posait la question de savoir si la morale prenait le pas sur la justice.
1: Moi, je suis surpris. Il y en a qu'un qui lui a cassé la gueule. C'est le fils du maire de Levallois, parce qu'il a sauté sur sa fiancée, donc en plein jour. Moi, je suis étonné que les maris ou les amoureux de toutes ces filles lui cassent pas la gueule. Et pourquoi il a retiré ses concerts? Parce qu'il allait se faire lyncher.
14: Oui, vrai que là, c'est la justice par sécurité, soi-même, je pense pas quand même. Mais vous, en gros, vous pensez quoi, Claude, qu'il a bien fait de se retirer, d'annuler sa tournée, ou est-ce que c'était tout simplement au public de juger?
1: Je vous ai dit, les maires, quand on est maire, on se dit, je veux pas le bazar, moi, dans ma ville, et ça allait être le bazar.
14: Oui. Oui, c'est une question d'ordre public. Vous pensez que c'était sage.
1: Les avocats lui ont dit, vous inquiétez pas. Les gens qui sont autour les boîtes de communication lui ont dit, attention, vous allez dans le mur. Donc voilà. Écoute.
14: J'ai vu que ces avocats traitaient les maires de shérifs.
1: Ouais, mais il y en a plusieurs maintenant dans les villes. Interrogez le maire de Toulouse, par exemple. Moi, je suis de Toulouse. Interrogez-le, vous allez voir ce qu'il dit.
3: Mais il a accepté, lui.
14: Je ne sais pas ce qu'il a dit. Qu'est-ce qu'il a dit, le maire de Toulouse? Vous savez, Patrick Vignal?
3: Ben, Claude, moi, si vous voulez, moi, je suis de chez vous, Occitanie. Moi, je partage votre analyse. Moi, j'ai bien dit, quand vous avez 32 plaintes, c'est pas une personne qui est devenue fan et qui a été rabouée. Le vrai débat, moi, je vais vous le dire, c'est que pour un maire, il s'est aussi positionné politiquement. Aujourd'hui, oui, l'évolution de la relation de femme et homme a évolué, et tant mieux. Mais ce que je vais vous dire, très franchement, c'est pas un problème de bazar. Personne n'ira attaquer Patrick Bruel, il a 20 mecs de 2 mètres et des Golgothes de la sécurité. Là où je peux vous rejoindre, si vous voulez, c'est que le monde a changé. Mais ça ne change pas que, normalement, si demain vous êtes accusé de quelque chose, on doit attendre que la justice vous condamne ou pas. Évidemment. Mais dans le cas de Patrick Bruel, moi je me suis posé la question, on a dû lui dire, n'annule pas tes concerts, sinon on va te sentir coupable. Je pense que c'est là le vrai débat.
1: Claude. C'est une erreur de communication.
3: Je suis d'accord.
1: Demandez au maire de Béziers, vous allez vous dire, et vous allez voir ce qu'il va vous répondre.
3: Oui, mais votre maire de Toulouse, à mon avis, il recevait Patrick Bruel, on est d'accord.
1: Moi, je parle du maire de Béziers.
3: Non, mais moi, je vous parle de Toulouse. Vous n'avez pas du maire de Toulouse.
1: Il a accepté au début, mais maintenant, interrogez-le, à la fin, il n'accepte plus.
3: D'accord.
14: En l'occurrence,
1: ça va être un sacré bordel. Donc,
3: d'accord.
1: Voilà.
14: Apparemment, oui. Merci Juliette Rioufol qui m'apporte les indications nécessaires. La Ville Rose, hein, Toulouse, devait recevoir Patrick Bruel le 4 novembre dans le cadre de sa tournée. Et le maire de la commune, donc Jean-Luc Moudenc, ne s'oppose plus à la venue du chanteur mis en examen. On ne peut pas être attaché à l'état de droit certains extrêmes remettent en cause et vouloir se substituer à la justice. Je ne suis pas procureur, dit Jean-Luc Moudenc. Lorsqu'un chanteur fait l'objet d'une condamnation, je demande à ce que le concert n'ait pas lieu. Si Patrick Bruel, attendez, je termine, a des choses à décider, il doit les décider lui-même. Voilà. Merci Juliette.
0: Moi, je suis d'accord. Après, la question aussi pour le maire, c'est les questions. Le maire, il est garant de l'ordre public et de la tranquillité publique. S'il considère que la manifestation peut être soumise à des perturbations et des perturbations violentes, il peut décider, en l'occurrence, de ne pas l'autoriser. Il y a aussi cet aspect-là.
3: Le maire, il s'est dit, il y a un problème MeToo, il y a des femmes, moi, je vois bien, je suis de Montpellier, il a eu raison. Moi, j'ai fait un post au début. Il se dit, aujourd'hui, il y a 32 plaintes. Il y a des viols, nos gamines ne sont pas respectées, nos femmes dans la rue, une femme tous les trois jours meurt sous les coups du compagnon. Donc politiquement, je m'exprime, je dis, je ne veux pas Patrick Bruel.
4: Moi, je ne suis pas d'accord avec ça. Je suis désolé. La présomption d'innocence est quelque chose d'important, et sinon, on ouvre la boîte de Pandore. Là, en effet, on refuse de recevoir quelqu'un parce que la personne a 32 plaintes et c'est scandaleux. Et puis après, on va l'ouvrir pour des raisons idéologiques. Quand vous avez certains intellectuels qui ne peuvent plus aller dans certaines écoles parce qu'il y a des groupes de pression.
14: Ce sont des petits groupes
4: qui font des pressions politiques à des fins idéologiques, et c'est ça que je n'aime pas là-dedans. La présomption d'innocence,
14: c'est pas exactement le cas, Kevin. Vous parlez de la présomption d'innocence, mais l'idéologie, alors que c'est vrai qu'il y a des gens qu'on laisse un petit peu plus tranquilles, n'est-ce pas? Ça, on en a tous en tête, mais vous pouvez pas comparer les intellectuels
0: qui
14: est mis en examen.
4: Est-ce que je peux m'expliquer pourquoi je dis ça?
14: Allez-y.
4: C'est-à-dire qu'il y a dans notre société des petits groupes de pression substituent à l'état de droit. Là, s'il y a des gens qui remettent en cause la présomption d'innocence, donc qui vont s'opposer à la tenue des concerts de Patrick Bruel, et vous avez exactement les mêmes, qui ont la même idéologie, qui vont s'opposer à la tenue de telle ou telle conférence et qui remettent en cause la liberté d'expression et qui se substituent à l'état de droit.
0: C'est différent, c'est deux sujets différents. Passons. Moi, ce que je pense, c'est qu'en effet, il aurait dû, compte tenu des charges qui pèsent contre lui, se mettre en retrait. Politique qui est en difficulté, en règle générale, pas tous, mais certains, je veux dire, qu'est-ce qu'ils font? Ils se mettent en retrait. Ils laissent justement le temps à la justice de faire son travail. Et ça, en effet, c'est vraisemblablement ce qui paye aujourd'hui. Et les conseils qui lui ont été donnés, si tu admets ta culpabilité, ce qui n'est d'ailleurs pas le cas en l'occurrence, il peut très bien avoir une ligne de communication qui est très claire de ce point de vue-là.
3: Et arriver, ça veut dire que tout compte fait, aujourd'hui, il va payer les pots cassés parce qu'il a voulu se maintenir, et maintenant, sous la pression médiatique, il se retire.
14: Vous parliez des politiques, à chaque fois, c'est la pression médiatique qui fait qu'au final, les gens se retirent.
3: Gabriel Masneff, grand philosophe, les ondes de la rue du Bac, il y a prescription, et ce mec, il est reçu par le maire de Paris, mais c'est une honte, ça.
14: Mais alors là, je rejoins Kevin, quand je disais, on les a tous en tête, effectivement, ce genre de personnage, Jack Lang, on en a beaucoup aussi parlé, on l'a laissé bien tranquille pendant plusieurs années, c'est là où je rejoins un petit peu Kevin Bossuet, c'est qu'il y a des cibles peut-être plus faciles que d'autres pour le tribunal médiatique. Chers amis, on va poursuivre nos débats. On marque une pause dans quelques instants. Est-ce que le RN est en train de rater sa rentrée? Oui ou non? C'est vrai qu'il y a eu des petits couacs. On va en parler dans quelques instants. Et vous, à vous de le dire. Est-ce que vous pensez que le parti de Marine Le Pen se prend un petit peu les pieds dans le tapis? 0826-300-300. À tout de suite sur Sud Radio.
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14: À vous de le dire, la suite de nos débats avec Arnaud Benedetti, Kevin Bossuet, Patrick Vignal, très en forme aujourd'hui, hein, les débats continuent même pendant la publicité. Alors on va parler un petit peu politique avec vous messieurs, le RN est-il en train de rater sa rentrée? C'est vrai qu'il y a eu quelques petits couacs, ça a commencé avec l'interview de Jean-Philippe Tanguy qui dit vouloir punir, enfin mettre à l'amende en tout cas les femmes voilées. Bon, c'est une mesure qui date de Mathusalem hein, pour le RN. C'était dans tous les programmes. Il n'empêche, ça a suscité une vague de réactions. On a murmuré que Jordan Bardella, bien, il la sentait pas trop cette mesure. En tout cas, ça a suscité une cacophonie. François Durvuit, conseiller de Jordan Bardella et auparavant d'ailleurs de Marine Le Pen, hein, conseiller économie, annonce son départ en plein MEDEF. C'est vrai que le duo ne s'affiche pas partout, est-ce que c'est souhaitable ou non? Bref, Arnaud Benedetti, est-ce que le parti de Marine Le Pen est en train de planter sa rentrée?
0: J'en suis pas tout à fait convaincu, pas tout à fait sûr. Je pense que quand on regarde d'ailleurs les études d'opinion, si vous voulez, il a un électorat préempté qui reste très fort. Est-ce et même sur la mesure concernant l'interdiction du voile, alors qu'il pose des tas de problèmes de faisabilité, notamment. D'ailleurs, je recommande l'article de Florence Bergeau-Blaquer dans Le Figaro, qui est excellent là-dessus, parce qu'elle fait un très bon décryptage. Je crois que, de toute façon, c'est une mesure qui est plébiscitée par son électorat, en l'occurrence. Et c'est une mesure qui peut être aussi, où les Français peuvent être assez favorables à cette mesure, au moins sur le plan du symbole et du principe. Le sujet aujourd'hui pour le Rassemblement National, vraisemblablement, c'est l'organisation de sa campagne. Parce qu'en effet, ils ont changé de pied. Ils ont changé de pied depuis le 7 juillet. Finalement, tout le monde, vraisemblablement au Rassemblement National, était dans l'idée que Marine Le Pen ne pourrait pas être candidate. Et d'ailleurs, beaucoup le pensaient, et moi le premier d'ailleurs, en l'occurrence, après le premier jugement. Donc ça nécessite évidemment des réglages. Ça nécessite de gérer des susceptibilités. Ça nécessite de gérer des égos.
14: Ambitions.
0: En l'occurrence, ça nécessite d'articuler les équipes des uns et des autres. Donc ils sont aujourd'hui, vraisemblablement, dans ce sujet-là. Et ça nécessite, pour Marine Le Pen, aujourd'hui, de reprendre la main totale sur l'organisation partisane, qu'elle avait dû laisser un peu, quand même, à la main de Jordan Bardella ces derniers mois, parce qu'elle avait un autre calendrier, un autre agenda. Donc, il y a cette difficulté, en effet, j'allais dire, presque d'ingénierie d'organisation qui se pose pour eux aujourd'hui.
14: Oui, Arnaud Benedetti, mais pas que.
0: Alors, après, la question est de savoir si la répétition sur la distance de ce type de d'exposition d'éventuelles nuances ou de divergences peut poser problème pour la crédibilité du Rassemblement National en tant que parti qui prétend être apte à gouverner. Ça, c'est une question qui va se poser sur la distance et sur la durée. Mais quand même, aujourd'hui, au-delà des petits débats que nous avons là-dessus, dans le monde médiatique et politique, le vrai sujet, c'est qu'aujourd'hui, le Rassemblement National profite fortement des divisions de ses principaux concurrents. Je laisse LFI de côté, mais que sont la gauche social-démocrate et ce qu'on appelle rapidement le bloc central. Tant que là, il n'y a pas de réglage, le Rassemblement National, pour l'instant,
14: je suis d'accord avec votre diagnostic. C'est vrai que c'est une question d'organisation. C'est vrai que les Français, certainement, pour résumer rapidement votre propos, n'ont cure des petites querelles de chef et des commentaires médiatiques. Il n'empêche, là où je rajouterais, sur le programme économique, par exemple, il y a quand même toujours un petit flou entre deux lignes perdurent.
0: Si vous me permettez, je serai bref.
14: Ça peut peser quand même.
0: Non, mais je pense que c'est pas un problème aujourd'hui pour le Rassemblement National dans la phase de conquête. Ça serait un problème lors de l'exercice du pouvoir, évidemment. Mais je rappelle.
14: Un tas de chefs d'entreprise qui attendent de savoir de quel côté va tomber la balle.
0: La campagne de 1995 de Jacques Chirac. La campagne de 1995 de Jacques Chirac. Alors évidemment, Jacques Chirac, c'était pas Marine Le Pen. Je suis d'accord avec vous. Ils avaient gouverné. Mais la campagne de Jacques Chirac en 95, c'était trois lignes. C'était trois lignes. C'était une ligne sociale et souverainiste avec Seguin. C'était une ligne européenne avec
14: Juppé.
0: Avec Juppé. Je suis d'accord. La situation n'est pas la même. Et c'était une ligne très libérale avec Madeleine. Ça n'a pas empêché Jacques Chirac d'être élu malgré ses contradictions apparentes. Après, ça a posé d'énormes problèmes. Je suis d'accord avec vous. Lorsqu'il a fallu gouverner.
1: Moi, je suis désolé. Ça, ce sont des petits débats de plateau de télévision.
14: Ligne économique,
1: Je vais m'expliquer. Déjà, il y a quelque chose qui a fait frétiller le petit monde médiatico-politique. C'est le fait que le conseiller recruté par Jordan Bardella, François Durvy, a été viré, sans doute sous la pression de Marine Le Pen. Mais je peux vous dire que l'électeur des Ardennes ou l'électeur ardéchois n'en a absolument rien à faire. Ensuite, sur la ligne économique, je vais vous dire très franchement, et on essaye de mettre en compétition Marine Le Pen et Jordan Bardella. Quand vous parlez à un électeur du Rassemblement National, il n'en a absolument rien à faire. Il soutiendra Jordan Bardella ou Marine Le Pen. Surtout que Marine Le Pen n'est pas dans un étatisme complètement aveuglante. Elle va annoncer là, notamment, des restrictions budgétaires afin de faire des économies. Donc elle est quand même dans une ligne libérale et dans son discours, elle valorise beaucoup la France du travail. Je pense que tout ça, c'est une stratégie, notamment d'un petit monde médiatico-politique qui essaye d'opposer M. Bardella à Marine Le Pen pour mettre en avant, notamment, national divisé. La vérité, c'est que le Rassemblement national n'a jamais été aussi fort, que le Rassemblement national n'a jamais été aussi uni. Et il y a la question, en revanche, de la crédibilité. Et moi, ce qui m'a marqué au cours de ces derniers jours, c'est en effet cette proposition pour interdire le fait de pénaliser financièrement le voile. C'est pas tellement l'idéologie qu'il y a derrière, même si moi, je suis pas favorable, parce que moi, je vois des petites mamans qui portent le voile, qui sont pas dans l'idéologie islamiste.
14: C'est l'applicabilité
1: qui discrédite notamment le Rassemblement national. Mais franchement, arrêtons avec ces petites guéguerres, les Français sont fichus.
14: Kevin Bossuet, je suis d'accord, encore une fois, avec une partie de votre raisonnement, et que le RN se caracole en tête des sondages, c'est sûr, mais sur la ligne économique, je ne sais pas ce que vous en pensez, Patrick. En effet, on a vu une Marine Le Pen assez libérale sur la scène du MEDEF, mais enfin, bon, c'est quand même elle qui est contre la réforme des retraites.
2: Vous savez, en fait, moi, ce que je vois, je suis d'accord sur le diagnostic, il y a un fond. 40% des Français aujourd'hui, quand vous rajoutez Zemmour, Dupont-Aignan et Marine Le Pen, c'est 4 Français sur 10 qui disent qu'ils vont voter pour le RN. Moi, ce qui me gêne, Kevin, dans ta démonstration, c'est qu'en fait, la base dure, je suis d'accord avec toi, ils s'en foutent des problèmes de Jordan Verdel, c'est pas leur souci.
14: Ça, c'est sûr.
2: J'ai du mal à donner des leçons parce qu'au bloc central, on a besoin de structurer. Alors, la gauche, elle est en miettes, aurait les filles, je parle. On avait une Marine Le Pen avec un couple Bardella. Je vous fais un pari que si elle gagne, Bardella ne sera pas Premier ministre.
14: Ah,
2: parce que
14: ça,
2: Arnaud
14: d'accord.
2: l'a dit. C'est-à-dire que le jeune, il se voyait déjà calife à la place du calife et effectivement, il y a des divisions.
14: Mais c'est moi, vrai je vais qu'il n'avait pas bonne mine le lendemain de la décision.
2: Je vais aller plus loin, Kevin. Moi, je pense qu'il y a entre 15 et 20% de gens qui sont en colère contre la classe politique, notamment des Républicains ou le bloc central. Et ça, aujourd'hui, et vous avez raison, Stéphanie, enfin, moi, j'ai écouté Marine Le Pen. Comment on peut dire aux Français qu'on va augmenter l'école, qu'on va augmenter les hôpitaux, et avec 400 milliards de retraites, quel est le monde économique qui peut penser qu'on peut partir en retraite à 60 ans?
1: Là, il faut entrer dans
2: excuse-moi, Marine Le Pen est devenue communiste, Bardella est libéral.
14: On n'exagère pas quand
2: même. On n'en est pas loin.
1: Il faut juste entrer dans la stratégie électorale. La base de l'électorat du Rassemblement National et Marine Le Pen y est très sensible en tant qu'élu des Nains Bonbons, c'est les classes populaires. Oui. Et les classes populaires ne pardonneraient pas au Rassemblement National.

0: les classes populaires, parce qu'il y aura un programme économique plutôt de gauche, et en essayant d'attirer vers lui des gens qui en ont marre du bordel qu'il y a dans ce pays. Non,
1: Kevin, j'ai pas de problème avec ça. Moi, ce que je veux, pour qu'il y ait une réalité sociale, il faut qu'il y ait une réalité économique. Ce qu'on n'a pas fait depuis 2012, c'est qu'on a décidé de la boutique de l'offre, mais on n'a pas dégraissé l'État. Ça vient de là, notre augmentation. Le problème qui me gêne, hier, j'ai débattu sur une chaîne avec Jean-Philippe Tanguy. Oui. Mais il s'est perdu ce garçon, parce que moi qui ai connu les deux députés en 2012 du RN, 17 en 2017 et 123 aujourd'hui, ils se sont notabilisés, cravate propre, des gens de grande qualité, plus le mec du coin du bar, quand il mettait RN, il n'osait même pas mettre sa photo, parce que tout le monde le rabrouait. Ce qui s'est passé là, c'est que entre la réunion au MEDEF, qui était une catastrophe pour Marine Le Pen,
2: elle n'a pas été, elle ne maîtrisait pas, et
1: maintenant le voile qui était inaccessible et qui va. Moi, j'ai lu l'article de Florence sur le Figaro, mais tu es en train, Kevin, de faire monter une France qui va être dos à dos et tu sers la soupe à l'islamisation.
3: Berger-Blaquer n'a pas dit ça. Berger-Blaquer, elle dit pas parce qu'on considère que c'est inapplicable qu'il ne faut pas régler le problème. Et ça, c'est le problème, c'est qu'on dit, en effet, c'est inapplicable, et c'est très difficile à mettre en œuvre. Mais elle dit, par exemple, il y a un sujet, les jeunes mineurs voilés. Oui, les jeunes mineurs voilés, il faut prendre une mesure
1: Gabriel Attal,
2: ça peut s'avérer contre-productif pour le RN de faire ce genre de...
3: Parce que, de toute façon, mais le problème, c'est qu'on a tellement reculé, si vous voulez, et que les fréristes, je veux dire, un casus belli dans les quartiers, et que le problème, c'est que la femme est devenue un emblème politique pour eux, et la soumission de la femme est un emblème politique pour eux. Sûr. Je veux dire, à partir de là, en effet, il faut quand même se poser des questions sur nos propres logements.
2: Mais vous avez raison, Arnaud, mais c'est vrai que ça va être compliqué
3: Non, mais ce qu'elle dit, c'est qu'il faut y aller. Florence Berger-Blaquer dit, il faut y aller étape par étape, en l'occurrence. Et c'est ça qui est le plus important, que la mesure d'interdiction, vous avez aujourd'hui, elle a un chiffre qui est tout à fait intéressant, je termine là-dessus. Il y a 20 ans, vous aviez à peu près 15% des jeunes filles entre 18 et 24 ans qui étaient voilées. Vous en avez aujourd'hui.
2: Mais c'est ça,
0: Sur la question économique, entendre des gens qui ont gouverné ce pays pendant 10 ans avec la dette que l'on a aujourd'hui, je peux vous dire que le discrédit vient plutôt du camp d'en face. Vraiment, bon, c'est assez inaudible.
2: Ce sera le mot de la fin. Merci messieurs Arnaud Benedetti, Kevin Bossuet, Patrick Vignal, et c'est l'heure d'accueillir Perico Legas. Bonjour Perico.
4: Bonjour
2: quel
4: Stéphanie.
2: Est le menu aujourd'hui?
4: Nous allons savoir si les Français sont vraiment en sécurité par cette période de troubles. Nous allons voir l'ancien patron du RN, Jean-Michel Fauvergue.
1: Un de mes amis, un garçon de talent.
4: Et puis on aura un témoignage d'un patron de la sécurité dans le Val de Marne qui lutte sur le terrain. Mais avant, on parlera, bien entendu, des vieux qui sont abandonnés par notre société. Je recevrai Daphné Chamard, qui est directrice du Secours catholique, qui nous dira souvent on a le Secours populaire français ou les petits frères des pauvres, et là on va aller voir la bonne église chrétienne, ils vont nous dire aussi dans quel état sont nos vieux. Voilà, bonne émission, mon cher.
1: Nous on les aime, les personnages.
4: Et on dirait un petit mot sur la tapisserie de Bayeux, parce que les Anglais sont tellement contents. Bayeux, c'est quand la France a envahi l'Angleterre. Ils sont ravis d'avoir été envahis par les Français, c'est charmant. C'est des vrais Européens, au moins.
2: Bonne émission, Perico. Et puis, nous, on se retrouve demain de 10h à midi sur Sud Radio. Et n'oubliez pas, ce numéro 0826-300-300, puisque c'est à vous de le dire, chers auditeurs. Venez réagir. À demain.
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17: Les informations avec François Germain, bonjour.
19: Bonjour à tous, les billets de la tournée de Patrick Bruel seront remboursés. C'est ce qu'assure l'avocate du chanteur après sa décision d'annuler sa série de concerts qui devait à l'origine commencer début octobre. Patrick Bruel est mis en examen pour viol et agression sexuelle. Selon son avocate, cette annulation a été décidée à cause de menaces reçues et de la nécessité de ne pas mettre en danger ni le public ni les équipes. Depuis plusieurs semaines, des responsables politiques, des élus et des associations féministes appelaient le chanteur à renoncer à se produire sur scène. La vie étudiante de plus en plus chère. Selon la Fédération des associations générales étudiantes, le coût de la rentrée universitaire est estimé à plus de 3 200 € cette année, un nouveau record. Depuis 2020, la hausse est de plus de 25%, soit 655 € supplémentaires. Le syndicat dénonce une chute des aides sociales et un coût de la vie qui ne finit plus d'augmenter. David Lisnard annonce avoir recueilli les 500 promesses de parrainage pour la présidentielle. Le maire de Cannes, ancien vice-président des Républicains, se dit confiant. Ses promesses seront confirmées d'ici le mois de février. David Lisnard est partisan d'une primaire pour départager les candidats de la droite et du centre. La tension continue de monter au Moyen-Orient en réponse à des frappes des États-Unis. L'Iran a visé des infrastructures américaines dans plusieurs pays de la région. L'Iran promet des ripostes plus larges et plus destructrices en cas de poursuite des attaques venant de Washington. Les deux réalisateurs français détenus au Togo sont en liberté provisoire. Ils était détenu sur place depuis fin juillet. Lors de leur interpellation, ils tournaient un documentaire pour France Télévisions. Ils sont inculpés pour fausses déclarations. La justice togolaise les accuse notamment d'avoir utilisé un drone, en particulier dans le nord du pays, où la situation sécuritaire est tendue en raison d'attaques djihadistes récurrentes. Et puis la mort de Jean-Paul Rapneau, il avait notamment réalisé Cyrano de Bergerac en 1990 avec Gérard Depardieu. On lui doit aussi Les Mariés de l'an 2 avec Jean-Paul Belmondo, ainsi que Le Sauvage avec Yves Montand et Catherine Deneuve. Jean-Paul Rapneau avait 94 ans. Voilà pour l'info, excellent après-midi.
17: Merci beaucoup Germain.
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17: Bonjour Rémi.
0: Bonjour à tous, bonjour à toutes. Eh bien aujourd'hui c'est une belle journée. Nous avons bien quelques nuages d'altitude par-ci par-là, mais ils ne gâchent pas le soleil. Et si nous avons des nuages qui approchent les côtes de la Manche, cela peuvent apporter une ondée, rien de bien important. Vous noterez tout de même que dans l'après-midi, des gros cumulus vont se former sur le relief, notamment des Pyrénées, du Massif central ou des Alpes. Là, nous pourrions aller jusqu'à avoir une averse. Mais quoi qu'il en soit, ce sont les températures qui remontent aujourd'hui, des températures qui profitent du soleil et du vent de secteur sud-sud-ouest, avec des valeurs atteignant les 26 degrés à Paris, 24 degrés pour Rennes. On ira jusqu'à 29 degrés du côté de Clermont-Ferrand, alors que dans le sud-ouest, 30 à 32 degrés sont tout à fait possibles entre Bordeaux et Toulouse, et le maximum de 34 degrés sera atteint, lui, vers la Méditerranée, que ce soit à Perpignan, à Marseille ou à Nîmes. Demain et après-demain, la chaleur va s'intensifier, elle pourrait remonter un petit peu plus vers le nord.
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24: Bonjour et bienvenue sur Sud Radio en ce mercredi 2 septembre de l'an de grâce 2026. À côté de moi, l'ange de la cathédrale de Reims, mais chaque fois que je la regarde, c'est le sourire qu'elle m'inspire, Anissa Arfaoui.
17: Bonjour Perico.
24: Qui, non seulement qui m'accompagne, mais qui fait l'essentiel de cette émission. Daisy Brito est là, ce n'est pas Julien Delmas qui est allé sur d'autres missions plus périlleuses encore. C'est Daisy Brito qui va assurer cette émission, une réalisation féminine qui va donner de la grâce et de la subtilité à notre programme. Et puis bien sûr, Zacharias Abrousse qui est là, qui vous attend au 0826 300 300. Nous avons Elvin qui s'assure que ce que nous allons dire ici pourra être transcrit. Et nous avons même l'honneur de la présence de Jean-Marie Bordry qui est là pour s'assurer. C'est le chef d'orchestre, c'est notre inspirateur. Et nous allons donc faire une émission exceptionnelle aujourd'hui parce que l'actualité elle-même est formidable. On va commencer sur un petit point de tristesse. Nos vieux, nos personnes âgées, souvent nous recevons les petits frères des pauvres. Il y a aussi le Secours Populaire Français. Et là, nous allons recevoir Daphné Chamard-Terlink, directrice de la coordination des programmes du plaidoyer du Secours catholique. Oui, on va recevoir des chrétiens. Et ça tombe bien parce que Daphné Chamard-Terlink était auditionnée ce matin à l'Assemblée nationale sur le sujet de la pauvreté des seniors, qui est un sujet qui nous touche, bien entendu. Nous recevrons à 13h pour une question aussi grave que la précarité des personnes âgées. Est-ce que la France, aujourd'hui, avec tout ce qu'on voit, tout ce qu'on entend, sommes-nous en sécurité ? A-t-on, comme le disait Roger Giquel, des raisons d'avoir peur ? La France a peur. Nous recevrons une des sommités de la sécurité en France, qui est Jean-Michel Fauvergue, qui fut l'ancien chef du RAID, qui fut également député, et qui viendra pour nous rassurer ou nous inquiéter. Et on aura en incise le témoignage de Benoît Leriche, secrétaire départemental adjoint du syndicat unitaire Val-de-Marne. On aura un témoignage de terrain pour savoir si vraiment nous sommes en sécurité. Je dirais moi un petit mot au départ sur la surpopulation carcérale qui prend des proportions inquiétantes. Mais Anissa, il y a aussi d'autres choses qu'on va évoquer. On va évoquer les pharmacies. Qu'est-ce qui se passe dans les pharmacies?
17: Les pharmacies sont the place to be. Je prends un anglicisme, mais en tout cas, c'est ce que les touristes aiment aujourd'hui visiter quand ils se rendent chez nous.
24: Et puis on dira un petit mot sur la tapisserie de Bayeux. Je le disais en présentation tout à l'heure chez Stéphanie, qui réjouit nos amis anglais. Voilà pour le menu du jour.
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24: Nos prisons débordent. alors que des complices de terroristes sont en liberté. Oui, la surpopulation carcérale bat tous les records dans les prisons françaises cette année. Au 1er août, elles hébergeaient 89 668 détenus, soit 6,5% de plus qu'un an auparavant, pour un taux d'occupation de 141,6. Je donne des chiffres précis parce que il s'agit d'une moyenne, car dans les maisons d'arrêt où s'entassent des prévenus et des condamnés à de courtes peines, on atteint même les 175% de surpopulation. Non seulement la tragédie, car c'en est une vraie, est ancienne, mais elle s'enquiste. Déjà en janvier 2026, le Conseil de l'Europe se souvient avec s'alarmer de voir les prisons françaises se transformer en entrepôts humains. C'était le terme qu'ils avaient utilisé, avec une multiplication de cellules vétustes et humides, de matelas jetés à même le sol, on voit les images, de profusion de rats et de cafards grouillant parmi des êtres entassés. C'est exactement ça. Le tout aggravé par la violence entre détenus. Pourtant, la prison de Fresnes, les inspecteurs, pointant la prison de Fresnes, les inspecteurs ont carrément parlé de conditions indignes pour un pays comme la France. On sait, on l'a beaucoup, beaucoup commenté. Emmanuel Macron avait pourtant promis 15 000 places supplémentaires de la campagne de 2017. 9 ans plus tard, au terme de ces 2 mandats, on n'en compte que 5 531 de créées, le genre de promesses non tenues qui symbolisent parfaitement, hélas, ce qu'est devenu cette République. De Chirac à Hollande, en effet, en passant par Sarkozy, tous les projets auront été réduits, reportés ou annulés par leurs successeurs. On se souvient d'annulation par Christiane Taubira à son arrivé au ministère de la Justice en 2012, des 20 000 places de prison décidées par le gouvernement précédent. Voilà aujourd'hui ce que l'on paye comme inconséquence. La France construit bien des prisons, ça c'est clair, sauf que la production de délinquants et de criminels est plus rapide que celle de cellules. En novembre 2002, on comptait 54 438 détenus pour 47 933 places. Aujourd'hui, écoutez bien, c'est près de 89 700 pour 63 000. En 24 ans, l'équation est simple. Plus 15 400 places de créées, plus de 35 000 détenus supplémentaires. Le programme immobilier, carcéral immobilier, est dépassé avant que la prison ouvre ses portes. Telle est la situation. Nos dirigeants ont donc trouvé la solution avec les aménagements de peine. En 2024, près de 4 peines de prison sur 10 ont été converties en bracelets électroniques. C'est tellement plus simple. Et puis, on a d'autres substituts pour éviter qu'il y ait la prison ferme. Si toutes les peines de prison ferme devaient être appliquées derrière les barreaux, la surpopulation carcérale, et Anissa, écoutez bien, dépasserait les 200% d'occupation. C'est une tragédie absolue. La France est vraiment le mouton noir de l'Europe. Mais, ce n'est pas grave parce que pendant ce temps-là, il devait y avoir une petite musique du parc Astérix, parce que pendant ce temps-là, nous apprenons que le Tchétchène qui avait fourni le couteau ayant servi à égorger Samuel Paty, dont le tribunal a considéré qu'il ignorait à quoi cette arme devait servir, et qui est assigné à résidence dans les Hauts-de-Seine en attendant l'exécution de son OQTF qui le frappe mais pour laquelle il a fait appel, ce Tchétchène a été interpellé alors qu'il se promenait tranquillement au parc Astérix. Voilà, on peut être rassuré, il n'y a pas de surpopulation carcérale, mais il y a des individus qui ne devraient pas être au Pastérix. Astérix et qui s'y promène.
1: 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Appelez-nous, réagissez 0826 300 300. Nous sommes là pour vous et d'ici quelques instants, nous allons parler d'un sujet important, celui de ceux que l'on appelle les seniors, soit les plus de 60 ans. Et les seniors sont aujourd'hui abandonnés et souffrent de plus en plus de précarité.
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1: Merci d'être avec nous sur Sud Radio. Avec nous maintenant Daphné Chamard-Terlinck, directrice de la coordination des programmes et du plaidoyer au Secours catholique. Elle a été auditionnée il y a quelques instants à l'Assemblée nationale par une commission sur le sujet de la pauvreté des seniors, un chiffre en perpétuelle croissance. Bonjour, Daphné, vous êtes là ?
34: Bonjour.
35: Bonjour Daphné Chamard-Terlinck, merci d'être avec nous en direct sur Sud Radio. Je sais que vous sortez d'une audition à l'Assemblée nationale justement sur le sujet de la pauvreté des seniors. Le Secours catholique, on le sait, avec d'autres associations bien sûr, mais le Secours catholique est depuis très longtemps et toujours présente sur ce terrain. Et bien sûr, le Secours catholique, c'est la pauvreté en général, c'est la misère, c'est la précarité, mais le sort des personnes âgées vous est particulièrement sensible. Daphné Chamard-Terlinck, est-ce que on peut parler aujourd'hui réellement, alors que la situation a toujours été tendue, d'aggravation de la situation de la pauvreté des seniors?
34: Oui, bien sûr. Aujourd'hui, ce qu'on observe, c'est que la pauvreté des seniors, en fait, elle résulte de trajectoires de vie. En fait, on tombe rarement pauvre quand on devient vieux, sauf caractéristiques spécifiques, mais c'est plutôt, en fait, malheureusement, des personnes qui étaient déjà dans des situations de pauvreté. Or, ce qu'on observe depuis des années, c'est que le nombre de personnes sous le seuil de pauvreté augmente. L'INSEE a sorti ces chiffres au début de l'été. Aujourd'hui, on a près de 10 millions de personnes sous le seuil de pauvreté, soit 15% de la population. Et donc, plus vous avez de personnes qui sont en situation de pauvreté, et plus vous allez créer une pauvreté accrue chez les seniors. Et au-delà des aspects très monétaires, hein, on sait bien que la pauvreté, c'est pas uniquement la question de l'argent, c'est aussi en conditions de vie. Ce qu'on observe pour les personnes seniors, c'est qu'il y a une véritable phénomène de privation où on constate de plus en plus de personnes âgées qui sont obligées de se priver sur la vie quotidienne. C'est aussi une pauvreté qui est plus dure parce que elle est plus durable. C'est plus difficile de s'en sortir quand on est senior et en situation de pauvreté. On peut pas activer des mécanismes personnels, individuels, comme reprendre un travail, etc. Et puis, ce qui est très caractéristique de la pauvreté des seniors, c'est qu'on observe vraiment une double peine avec un isolement social qui est très fort et de plus en plus fort.
35: Bien sûr. Daphné Chamard-Terlinck, est-ce que c'est une situation qui intervient parce qu'ils sont déjà dans la précarité au niveau de leur statut social, ou c'est à la fin de leur vie active, ou systématiquement il peut y avoir des populations de personnes âgées qui basculent dans la pauvreté? Quel est le mécanisme qui enclenche cette situation de pauvreté?
34: Alors majoritairement, c'est effectivement, comme je le disais, des personnes qui étaient déjà dans des situations de pauvreté. Il faut se rappeler, en France aujourd'hui, il faut 6 générations pour sortir de la pauvreté. Donc malheureusement, en fait, c'est vraiment lié à des trajectoires de vie et ça nécessite vraiment qu'on cherche à s'atteler à lutter contre les inégalités pour éviter de faire en sorte que des personnes restent pauvres tout au long de leur vie. Mais c'est vrai aussi qu'il y a des personnes qui basculent dans la pauvreté, notamment quand il y a des ruptures de droits, quand vous passez en fait de l'emploi à la retraite, et bien quand vous êtes déjà sur des seuils très faibles en matière de revenus, et bien quelques semaines sans revenus, ça peut vraiment vous faire basculer. Et puis on a une caractéristique un peu spécifique aussi pour ce qu'on appelle les fameux ni en emploi ni en retraite, les 55-64 ans, qui eux aussi vivent des conditions de vie assez particulières, puisque ils ne touchent pas encore les droits à la retraite, mais n'arrivent pas non plus à trouver de travail. Et donc ça aussi, ça génère des nouvelles formes de pauvreté.
35: Vous êtes directrice de la coordination des programmes et du plaidoyer du Secours catholique, Daphné Chamard-Terling. Dites-moi sincèrement, cette République française, laïque et sociale, c'est surtout le mot social qui m'intéresse aujourd'hui, est-ce qu'elle a oublié, alors qu'elle est si soucieuse, j'allais dire entre autres d'égalité, de bienveillance sociale sur ces populations, est-ce qu'on peut considérer que, je vais utiliser le mot vieux, est-ce que vieux, les seniors, sont particulièrement maltraités en France? On pourrait penser au contraire que la France est le pays où les personnes âgées sont les plus estimées, les plus protégées, j'allais dire quelque part cajolées. Est-ce que nous sommes très en retard par rapport aux autres pays européens? Et en général, par rapport à nos valeurs sociales, est-ce qu'il y a un aspect un peu, je ne vais pas dire honteux, mais qui n'est pas glorifiant pour la France?
34: Bah, c'est sûr qu'il faut effectivement avoir en tête que les personnes âgées sont pas plus protégées en France que les autres populations, et donc il faut aussi sortir parfois des discours un peu de culpabilisation envers les personnes seniors qui s'en sortiraient mieux parce que plus propriétaires, etc.
35: Il y a des catégories sociales que vous supportez bien.
34: Exactement. Mais ils sont pas plus protégés. Par contre, ce qui quand même faut avoir bien en tête, c'est qu'aujourd'hui les dispositifs pour accompagner les personnes âgées en grande difficulté, ce qu'on appelait le minimum vieillesse, hein, qui maintenant a pris un nom un peu plus barbare, hein, l'allocation de solidarité aux personnes âgées, c'est un dispositif qui a quand même beaucoup moins décroché que les autres aides sociales. Et donc aujourd'hui, on a l'ASPA, donc cette fameuse allocation, qui n'est pas du tout au niveau du seuil de pauvreté, mais qui a davantage suivi la trajectoire de la revalorisation pour atteindre au maximum le seuil de pauvreté par rapport au RSA, par exemple, qui a complètement décroché. Donc les seniors ne sont pas plus protégés. Pour autant, on voit que on a en fait un enjeu à plus globalement penser cette question-là dans l'ensemble de la façon dont on va traiter ce sujet de l'égalité, mais j'irai même un peu plus loin, parce que dans la devise française, on a une promesse de fraternité. Or, aujourd'hui, quand on a près de 10 millions de personnes sous le seuil de pauvreté en France, on ne peut plus dire que la République tient véritablement sa promesse de fraternité.
35: À ce propos, est-ce que vous connaissez des situations, vous rencontrez des situations de réelle détresse ou non? Il y a des cas extrêmes, quelquefois.
34: Oui, alors au Secours catholique, hein, on a 58 000 bénévoles qui accompagnent chaque jour des personnes dans l'ensemble du territoire France hexagonale et Outre-mer. Et on voit effectivement des situations dramatiques en matière d'isolement social. On a des dispositifs d'aller vers, donc c'est-à-dire qu'on va rencontrer les personnes, notamment dans les territoires ruraux, et des personnes qui nous disent que sans le Secours catholique, elles ne verraient personne de la semaine.
35: Et
34: la fermeture des services publics, des commerces de proximité, eh bien ça participe à un sentiment d'abandon. Et moi, j'ai été très marquée par une personne qui disait « on nous a tout enlevé ». Et c'est vraiment cette question de l'isolement et qui ça enferme encore plus dans des formes de pauvreté, parce qu'encore une fois, cette question de l'isolement, ça fait partie aussi des éléments qu'on doit regarder quand on veut vraiment lutter contre la pauvreté.
35: Les cas sont de plus en plus nombreux. Daphné Chamard-Terling, vous avez été aux Inis ce matin. Est-ce que vous avez senti les parlementaires très attentifs à vos déclarations? Vous considérez que la classe politique va prendre enfin, on va dire toujours enfin, cet enjeu en considération et se donner les moyens nécessaires pour apporter des solutions? Vous sortez confiant de cette audition?
34: Alors en tout cas, je sors confiante sur le fait que les parlementaires qui étaient présents et le président et le rapporteur de cette commission ont à cœur de bien connaître et de bien comprendre les mécanismes qui génèrent cette pauvreté. Ce qui me semble aussi important, c'est que les parlementaires essaient de comprendre justement que tout n'est pas une question de minima social, mais qu'en fait, ça engendre et ça concerne des enjeux très divers et que tout est lié, la question du logement, la question de l'accès à la santé. Donc j'ai senti une volonté de mieux comprendre et surtout de sortir de cette impensée politique qui est la pauvreté des seniors.
35: Alors justement,
34: après, ça reste une commission d'enquête parlementaire.
35: Bien sûr, bien sûr.
34: Ensuite, ça sera à l'ensemble de la classe politique de se saisir des résultats de ces travaux pour avoir une véritable politique autour de ce sujet.
35: Mais il est important de le faire savoir. Anissa, rappelez-nous quelles sont aujourd'hui les conditions de pauvreté.
1: De pauvreté, alors officiellement, l'INSEE fixe aujourd'hui le seuil de pauvreté à 1337 euros par mois pour une personne seule. Et derrière ce seuil, il y a désormais près de 10 millions de Français, 9,8 millions exactement, soit 15,4% de la population. En seulement un an, 650 000 personnes supplémentaires ont basculé sous le seuil de pauvreté. Mais ces chiffres racontent-ils vraiment ce que signifie être pauvre ? Pas sûr, parce qu'une fois le loyer payé, l'électricité, l'assurance, les courses, la mutuelle, la voiture pour aller travailler, tout ce qui compte surtout, c'est ce qu'il reste. Vous prenez les campagnes, la mobilité peut engloutir jusqu'à 21% du budget mensuel d'un ménage rural. Il est difficile de simplement abandonner sa voiture quand un village de moins de 1000 habitants sur deux ne dispose d'aucun transport en commun. Résultat, 40% des Français disent avoir déjà annulé un rendez-vous faute de moyens de transport et travailler ne protège même plus forcément de la précarité.
35: Daphné Chamard et Terling, ce sont des chiffres qui vous parlent, évidemment.
34: Oui, bien évidemment. On voit bien que c'est bien l'accumulation des difficultés, l'éloignement des services, la difficulté de mobilité, la faiblesse des transports collectifs et puis surtout de vraiment arrêter de considérer la pauvreté uniquement comme la question du revenu, mais bien d'aller regarder la question des budgets et surtout des budgets contraints parce qu'on voit que derrière, de manière très concrète, quand on doit payer l'ensemble des factures, eh bien ça signifie pour des familles, pour des personnes de se priver en alimentation, en déplacement. Et c'est bien de ça dont on parle, en fait, quand on parle de prendre en compte la pauvreté dans toutes ses dimensions, c'est de considérer ses privations. Et ça, c'est quelque chose qu'au Secours catholique, les bénévoles accompagnent malheureusement trop souvent, où on voit des personnes qui sont obligées d'arbitrer entre se chauffer et se nourrir.
35: Alors justement, Daphné Chamard-Terling, nous avons le témoignage de Marie-Claire, qui est à Bergerac, qui est retraitée. Bonjour Marie-Claire.
0: Bonjour, vous m'entendez ?
35: Je vous entends très bien. Alors, vous avez combien de retraite, Marie-Claire ? Vous vivez combien par mois ?
0: Alors, j'ai 928,74 € plus la CAF, enfin, 88,67 €.
35: Vous vous en sortez ? Est-ce que voilà. Vous en sortez ? Est-ce que vous en sortez avec ce...
0: Non, je travaille.
35: Ah, vous travaillez ?
0: En plus, oui, je suis obligée.
35: Vous faites quoi comme travail complémentaire ?
0: Alors, moi, j'ai laissé des études supérieures. Donc, j'ai une licence de lettres que j'ai acquise à la Sorbonne.
35: Oui.
0: J'ai travaillé, mais le problème, c'est que j'ai eu un accident de la vie. Et ça, on ne peut pas prévoir.
35: Évidemment.
0: Donc, ma carrière aux impôts, puisque j'étais contrôleur des impôts, c'est arrêté net. Je touche donc une allocation d'invalidité.
35: Et votre... Alors, vous travaillez dans quoi pour compléter ce revenu ?
0: Alors, même si j'ai fait des études supérieures, je fais du ménage.
35: Ah, des ménages.
0: Eh ben oui.
35: D'accord.
0: Parce qu'en fait, alors moi, j'en ai rien à faire. Hein. Je ne suis pas du tout... voilà. Mais je suis employée par le CESU, par une personne, donc un particulier, parce que je ne veux absolument pas être employée par une institution qui prend sur le revenu de la personne qui bosse. Quelque chose qu'elle n'a pas le droit de prendre puisque elle ne fait rien, juste trouver du personnel. Moi, je me débrouille, je trouve mon personnel et je suis indépendante.
35: Incroyable. Vous trouvez que cette situation est injuste, Marie-Claire, ou vous pensez que ça fait partie des réalités et des vicissitudes de notre société?
0: Moi, il m'est arrivé, par exemple, le 20 du mois, de pas manger du tout, absolument rien, juste boire pendant 6 jours.
35: En effet.
0: Oui, parce que les grosses dépenses, si vous voulez, c'est EDF, enfin l'électricité.
35: Les charges fixes.
0: Et la nourriture.
35: Bien sûr.
0: C'est vraiment les deux gros budgets des personnes.
35: Et on imagine que vous n'êtes pas la seule dans cette situation. Daphné Chamard-Terling, évidemment, le témoignage de Marie-Claire, c'est quelque chose que vous rencontrez assez souvent. Et encore, il peut y avoir plus dur encore, je suppose.
34: Oui, oui, tout à fait. On voit aussi que des difficultés pour certains publics se retrouvent encore plus fortes quand on a eu un accident de vie, des carrières interrompues, des difficultés d'accès à l'emploi, des périodes de chômage. Bah, tout ça, en fait, ça renforce ces difficultés. Et forcément, on n'a pas tous la chance d'avoir une carrière complète. C'est aussi notamment chez les femmes qu'on voit aussi des plus grosses difficultés derrière à boucler les fins de mois quand on est senior. Et puis, comme Marie-Claire le soulignait, c'est des privations au quotidien. Et aujourd'hui, on est sur des montants où on ne peut pas vivre dignement. Et même quand on parle des seuils de pauvreté, aujourd'hui, avec 1300 euros pour une personne seule ou avec l'ASPA, hein, qui est autour de 1043 euros, et bien là aussi, en fait, on est plutôt dans comment j'arrive à survivre plutôt que de vivre dignement. Et surtout, on ne peut pas se permettre le moindre choc parce que sinon, on bascule dans des formes de précarité très graves.
35: Bien sûr. Merci Daphné Chamart-Herling pour votre témoignage. Merci à vous Marie-Claire. Merci Daphné Chamart-Herling pour votre témoignage. Bon courage et bravo bien sûr pour l'engagement et le combat que vous menez pour soutenir les seniors en situation de pauvreté.
1: Que pensez-vous de la barre de l'INSEE à partir de laquelle on entre dans la pauvreté? Où est-ce que vous vous situez vous-même? Arrivez-vous à payer toutes vos factures? Avez-vous fait une croix sur certains trajets en voiture? Témoignez, appelez-nous au 0826 300 300.
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35: Bienvenue sur Sud Radio. Actualité très chargée pour une France dans tous ses états.
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1: Alors Perico, on commence avec vous et la fast fashion, on en a beaucoup parlé, ça a fait couler beaucoup d'encre. La fast fashion à prix cassé risque de coûter un petit peu plus cher.
35: On n'a pas oublié l'épisode Shein en France, on arrivait au bazar de l'hôtel de ville, la polémique que ça a suscité, cette plateforme, ensuite ils vendaient des jeux à caractère pédosexuel. Les sanctions ont été prises par le gouvernement, les dispositions ont été prises pour limiter cette invasion de produits venant d'Asie. Et Shein est quand même, avec Temus, avec ses grandes enseignes, Shein est quand même une plateforme qui mobilise, qui manipule beaucoup de moyens et beaucoup de produits. Du coup, elle a eu l'idée de se déposer à la bourse de Hong Kong ce mardi 1er septembre. Une opération dont on pensait qu'il y aurait beaucoup d'ampleur, c'était moins important que prévu. Et ça illustre les difficultés de la marque chinoise de la fast fashion. Comme quoi, alors je vais pas dire que je ne veux de mal à personne, mais on se réjouit quand même qu'il y ait une prise de conscience chez le consommateur qui fait que ce conditionnement consumériste qui nous conduit dans le mur, qui abîme la planète et qui, j'allais dire, abîme l'humanité et rencontre des difficultés. Donc, après avoir vu plusieurs projets similaires échouer ces dernières années, Shein, le géant chinois ultra fashion, s'est introduite, c'est officiel, en bourse à Hong Kong. Hier, l'entreprise fondée en 2012 devrait valoir entre 22 et 25 milliards de dollars à la fin de l'opération, un montant important mais loin des 100 milliards qu'elle aurait pu espérer depuis 2022. Voici les éléments qui expliquent que l'entreprise aux 270 millions de clients dans le monde ait perdu les trois quarts de sa valeur entre ces deux dates. Si l'introduction de Shein en bourse rencontre des difficultés, pour autant le danger n'est pas écarté et je pense qu'il faut rester extrêmement vigilant avant d'aller sur ces plateformes. Ce sont, je rappelle, des produits qui détruisent notre économie parce qu'ils ont détruit des emplois. Ces produits étaient fabriqués en Europe autrefois et en France. On a confié à des pays asiatiques et à la Chine le fait de la fabriquer. Ce sont des industries et des emplois en moins. Donc, quand on s'adresse à ces plateformes pour se fournir, eh bien, on ne se rapproche pas d'une retraite à 67 ans, mais d'une retraite à 70 ans. Daphné, vous avez vu...
1: Anissa mais je comprends, elle décidément. Était parfaite, je comprends.
35: Mais oui, elle était Daphné du Secours Catholique qui était très bien. Non, les pharmacies.
1: Mais bien sûr.
35: Les pharmacies françaises nous réservent des surprises.
1: De nouvelles surprises. Que trouvons-nous dans le carnet de route des touristes lorsqu'ils viennent visiter la France et en l'occurrence la capitale? Eh bien, sans surprise, vous l'aurez deviné, la Tour Eiffel, le Louvre, Notre-Dame et désormais...
11: I'm a pharmacist in the US. Let's go to a pharmacy in Paris. Let's go inside.
1: Vous aurez compris, vous avez entendu, pharmacie, French pharmacy. Eh bien, c'est un phénomène, hein. Sur les réseaux sociaux, l'histoire commence véritablement à prendre de l'ampleur autour de 2022-2023 lorsque des influenceuses américaines, notamment, commencent à filmer sur TikTok leur passage dans les pharmacies françaises. Crème, sérum, protection solaire, vitamines, elles montrent leurs achats, donnent leurs bonnes adresses et surtout leur liste de produits à rapporter de France. Et figurez-vous que ça fonctionne. Dès l'été 2023, le hashtag French Pharmacy, pardon pour l'accent pas terrible, dépassait les 130 millions de vues sur TikTok. Trois ans plus tard, le phénomène a encore pris de l'ampleur. Certains touristes arrivent désormais, écoutez bien, en pharmacie, avec une liste préparée à l'avance grâce aux réseaux sociaux. Pourquoi cet engouement? Eh bien, les prix, souvent jugés plus intéressants qu'à l'étranger, mais aussi cette image très française du produit vendu en pharmacie. Sérieux, expertise, qualité et conseil du pharmacien, et on peut effectivement en être fier, à tel point que certaines officines parisiennes accueillent aujourd'hui une clientèle venue du monde entier et emploient du personnel parlant plusieurs langues. Alors après le béret, le parfum ou la bouteille de vin, les réseaux sociaux viennent peut-être d'inventer un nouveau souvenir à rapporter de notre chère capitale, le sac de la pharmacie du coin. Et puis franchement, c'était peut-être pas une mauvaise chose vu que nos pharmacies malheureusement disparaissent lentement mais inéluctablement des territoires. Alors, Perico, c'est à vous. Il se trouve que jeter son mégot par terre, on savait déjà que c'était sale et que ça pouvait coûter cher. Mais désormais, la lutte contre les mégots franchit une nouvelle étape.
35: tout de même, avec les ravages que l'on a vus, déjà le grand incendie des Corbières l'an dernier qui avait ravagé la moitié de ce département, des vignobles antiques qui sont partis en fumée, pour ce qui s'est passé évidemment en Gironde et dans le sud-ouest, est encore plus accablant. Enfin, une proposition de loi suggère de porter à 1 an de prison et 15 000 euros d'amende le fait de jeter un mégot en situation de risque d'incendie. Ça me fait penser justement à un petit épisode.
2: Bien. Non, pas bien. Il y a le gars qui fume dans le rétro.
35: Eh ben voilà, nous serons végélants. Vous avez reconnu Monsieur Laspalès.
1: Évidemment.
35: À l'époque, on en rigolait. Aujourd'hui, on sait les conséquences. J'ai vu près de chez moi, en Indre-et-Loire, un incendie déclenché dans un endroit où le feu n'est pas censé prendre. Un talus, un mégot qui a été jeté par une voiture. Et la proportion du feu qui a enflammé, ça a failli brûler une maison. Donc c'est vraiment une tragédie. Ce qui est terrible, Anissa, c'est que avec toutes ces catastrophes, on suppose que les gens savent que le mégot est dangereux, qu'on va arrêter de le faire. Eh bien non, on continue à constater tous les jours des gens qui continuent à balancer un mégot. Alors quelquefois, ils pensent que c'est éteint, mais ils ne s'en sont pas sûrs. Et quand c'est pas éteint, c'est encore plus criminel. Vous savez ce qu'on nous dit ? Les fabricants de voitures ont supprimé le cendrier qui est dans la voiture. Donc évidemment, on va pas éteindre la cigarette sur la tête du voisin ou sur le coussin ou sur le volant ou sur le tableau de bord.
1: Mais qu'ils s'organisent.
35: Donc quelquefois sur le paquet de cigarettes, vous voyez, de façon, ou sur la chaussure, enfin c'est différent, et ça part. Et donc voilà, on en est rendu à une époque où on condamne d'un an de prison et 15 000 euros d'amende, enfin c'est le projet de loi, des gens qui ne respectent pas la nature. Je pense qu'à un moment donné ça devient nécessaire.
1: Ce qui existe déjà aux États-Unis, en l'occurrence, depuis un paquet d'années.
35: Mais c'est terrible d'en être en arrivé là. Enfin, voilà. Anissa, est-ce qu'il y a une obsession en France de raccourcir les études ?
1: Ben, on dirait, hein. Alors, voilà, où on devrait arrêter ses études si on écoutait tous ceux qui sont à la droite de François Bayrou. Il faudrait que nos jeunes étudient moins longtemps. L'idée fait son chemin de l'extrême droite jusqu'au centre. Gabriel Attal, notamment, propose de raccourcir les études pour faire entrer les jeunes plus rapidement dans la vie active. Alors l'argument paraît imparable. Moins longtemps à l'université, c'est plus rapidement au travail, davantage d'actifs et au passage moins de dépenses publiques pour financer leurs études. Sauf qu'il y a un petit problème. Selon les données examinées, la durée des études est quasiment stable en fait depuis 25 ans. Donc où est le problème ? On se le demande. Pourquoi vouloir absolument raccourcir quelque chose qui ne s'est finalement pas du tout allongé ? Et puis surtout, à qui profite le crime, pour utiliser cette expression ? À l'étudiant, pas nécessairement. Un diplôme est une qualification, reste des protections importantes sur le marché du travail. Alors, est-ce que ça profiterait à l'État ? Peut-être davantage, puisqu'un étudiant qui quitte l'université plus tôt, c'est une année d'enseignement à financer en moins, et potentiellement un actif et un cotisant plus tôt. Mais encore, faudrait-il qu'il trouve un emploi, parce que faire sortir plus rapidement des dizaines de milliers de jeunes de l'université ne crée pas mécaniquement des dizaines de milliers de postes. Le vrai problème est peut-être ailleurs. Avons-nous trop d'étudiants ? Avons-nous trop de formations qui ne correspondent pas suffisamment aux emplois disponibles ? Alors avant de raccourcir les études pour envoyer plus vite nos jeunes sur le marché du travail, assurons-nous peut-être d'une chose, qu'à la sortie, ce soit bien un marché du travail qui les attende et pas les bancs de France Travail.
35: Oui, et l'enjeu social, comme vous l'avez dit, c'est le cotisant.
1: Absolument.
35: Plus ils sont en activité tôt, plus ils cotisent pour payer la retraite de ceux qui sont, eux, qui ont abandonné leur vie professionnelle.
1: Près de 1000 ans après avoir raconté la conquête de l'Angleterre par Guillaume le Conquérant, la célèbre tapisserie de Bayeux s'apprête à vivre une nouvelle aventure. Et son voyage fait beaucoup parler, Perico.
35: Ben, on se souvient de la polémique qui avait soulevé ce projet, cette décision du président de la République de prêter la tapisserie de Bayeux, hein, qui relate la bataille, la conquête de l'Angleterre par Guillaume le Conquérant en 1066, la bataille d'Hastings. Le document est extrêmement fragile, hein, l'œuvre, donc elle a quand même été déplacée avec toutes les précautions. Aujourd'hui, elle est à Londres. Les Anglais sont ravis d'avoir ce monument historique, même si c'est une œuvre culturelle, artisanale, artistique. Et les chiffres sont édifiants puisqu'on parle de plus de 100 000 tickets. La BBC a donné les chiffres, les plus de 100 000 tickets. C'est étonnant parce que la bataille d'Hastings, c'est quand même la conquête de l'Angleterre par une puissance étrangère. Même si Guillaume le Conquérant était héritier supposé du trône d'Angleterre, mais il y avait un roi qui s'appelait Harald, et c'est le remplacement, j'allais dire, de la société, de la civilisation anglo-saxonne proprement dite qui régnait sur l'Angleterre, par ces Normands qui étaient des descendants des Vikings, mais du coup qui étaient devenus des vassals du roi de France. Guillaume le Conquérant est duc de Normandie, donc vassal du roi de France. Ils envahissent l'Angleterre qui s'appelle pas encore la Grande-Bretagne. Bataille d'Hastings très violente. Harald est tué. Guillaume le Conquérant monte sur le trône. Je vous signale que le roi Charles III aujourd'hui est son descendant direct, donc le nom de famille c'est ensuite Plantagenet, c'est Normandie Plantagenet, donc ils ont une grande part de sang français même s'ils sont devenus allemands, et que les Anglais se réjouissent, de cette, on comprend, mais qu'ils comprennent bien quand même que c'était une conquête de la Normandie, de l'Angleterre par les Normands, et que cette œuvre malgré tout, ça serait bien qu'ils nous rendent aussi, on pourrait échanger, on a des œuvres à eux, hein, des œuvres saxonnes, on pourrait échanger. J'espère que la tapisserie de Bayeux reviendra vite à Bayeux. Et puis ensuite, on pourra surdistribuer les œuvres d'art et les monuments historiques. On a souvent eu des guerres avec eux. Ils sont aussi venus en 40. Heureusement qu'ils étaient là pour gagner la guerre. Ils sont sortis de l'Europe. Voilà. Gardons avec l'Angleterre des liens conviviaux, cordiaux et fraternels. Elle fait partie avec nous de la grande histoire européenne.
3: Les exploits d'un chevalier solitaire.
35: Alors,
1: ça vous dit quelque chose ?
35: C'est des voitures électriques.
1: Mais bien sûr. Alors évidemment, nous avons ce générique en tête, il résonne, il va résonner longtemps, on parle de voitures électriques et il se trouve que les ventes battent tous les records en France. Au mois d'août, 38% des voitures neuves vendues étaient 100% électriques, plus de 42 000 véhicules en un mois, soit une progression de 84% en un an. Le marché explose littéralement. Alors les Français seraient-ils soudainement tous devenus amoureux de la voiture électrique ? Pas tout à fait. Parce que depuis plusieurs années, tout est fait pour les pousser dans cette direction. D'abord la carotte, l'État aide encore l'achat d'un véhicule électrique. En 2026, les primes peuvent atteindre 5 700 € pour les ménages les plus précaires, davantage encore pour certains véhicules fabriqués en Europe. Et puis le leasing social vient d'être relancé. 50 000 ménages supplémentaires peuvent louer une électrique pour moins de 200 € par mois. Mais il y a aussi le bâton, hein. Après la carotte, cette année, le malus écologique sur les voitures thermiques se déclenche dès 108 grammes de CO2 au kilomètre. Et puis il peut grimper jusqu'à 80 000 € pour les véhicules les plus polluants. Ajouter les taxes qui pèsent sur le prix de l'essence, les restrictions de circulation qui se sont développées avec les ZFE, ou encore dans certaines grandes villes, des politiques de stationnement beaucoup plus défavorables aux véhicules lourds et thermiques. Même les grandes entreprises sont poussées à électrifier leur flotte sous peine de sanctions. Alors oui, les Français achètent de plus en plus électriques, mais derrière ce record, il faut aussi regarder la politique menée depuis des années. On a subventionné l'électrique tout en rendant progressivement le thermique plus coûteux et plus contraignant. Finalement, la transition automobile n'est pas vraiment une révolution spontanée des automobilistes, plutôt une révolution méthodiquement organisée par les pouvoirs publics. Maintenant, je vais également profiter de ce sujet pour vous rappeler que samedi, Péricot, à 10h, Jean-Luc Moreau et Laurence Perrault feront leur entrée sur Sud Radio pour la meilleure émission automobile de France. L'occasion d'en savoir un petit peu plus sur tous ces sujets.
35: Parfait, parfait, parfait. On sera là, bien entendu. Maintenant, nous allons écouter le grand André Berkoff, Berkoff dans tous ses états, qui va disserter sur la situation en Iran.
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44: Eh bien, dans tous mes états, mais heureusement ou malheureusement, je ne suis pas le seul, comme vous le savez. Dans le monde aujourd'hui, vraiment, Sud Radio, eh bien, c'est le cœur du réacteur. Hein. On est dans l'œil du cyclone et dans l'œil du cyclone, ça se passe très bien, c'est calme. Et on peut vous dire que qu'est-ce que c'est calme dans cette espèce de pré-campagne présidentielle où Sarah Knafo nous explique où va l'argent, où Manon Aubry traite les milliardaires ou les millionnaires de nuisibles qu'il faut absolument éliminer. Vous voyez, la prochaine campagne, ce n'est plus le virus, ce sont les nuisibles. Et où Éric Ciotti voulait faire un lever de drapeau avec la Marseillaise, chanter la Marseillaise, non. Mais tout ça, on en parlera un peu plus tard, tous les jours, comme vous le savez. Et aujourd'hui, on va parler de l'Iran. Qu'est-ce qui se passe véritablement en Iran ? Guerre qui ne dit pas son nom, si, guerre évidemment, bombardement et tout ça. Mais tout à coup, et depuis quelques semaines, ça a changé, le paysage a complètement changé. Et écoutez ce que disait, pas plus tard qu'hier, le ministre américain des Finances, le secrétaire d'État au Trésor, comme on dit, au United States, Scott Bessent. Écoutez.
45: We'll be looking at, it could be anyone who does business with the IRGC. We are tracking down the IRGC's assets. I will say it on worldwide TV, just so you know. We know they are where in the British Virgin Islands your accounts are.
44: Voilà ce que dit Scott Bessent. On va traduire, bien sûr. Il en a parlé et ça a fait sensation. Il dit simplement, écoutez, les avoirs de la monarchie iranienne, les avoirs des ayatollahs, des gardiens de la révolution, de toute l'oligarchie ou la nomenclatura iranienne, appelez-le comme vous voulez, eh ben on connaît. Et ce qui est intéressant aujourd'hui, c'est qu'il dit, on va geler tout ça. On sait où ils sont, on sait où sont leurs avoirs, et leurs avoirs se comptent par dizaines de milliards de dollars, voire centaines, voire milliers de milliards de dollars. Eh bien, on sait où elles sont, et il a dit carrément, les îles Vierges britanniques, Dubaï, Londres, etc. Nous savons et nous gelons. Alors, est-ce que c'est de la propagande ? Ça n'a pas vraiment l'air. Parce que, effectivement, on a vu que la guerre, on disait il y a 6 mois, et on disait, mais qu'est-ce que c'est ? Ça serait réglé en 2 mois, disait Trump. Et du coup, Trump, comme d'habitude, dit n'importe quoi. Alors, au-delà des pros et des anti et des fake news et de tout ce qu'on peut raconter, il y a quelque chose d'incontestable. Ça a changé, en tout cas le paysage a changé. C'est évident que l'infrastructure militaire de l'Iran n'est plus évidemment celle qu'elle était, même s'il y a des capacités de riposte, on le voit, que ce soit sur le Koweït, à Oman ou ailleurs. Mais deux choses ont changé. D'abord, incontestablement, le détroit d'Ormuz, il y a des avions, des navires qui passent, mais uniquement, et c'est très intéressant, sous surveillance américaine, et les radars qu'ont essayé de reposer les Iraniens, eh bien, ont été bombardés, les poseurs de mines, et poseurs de mines également. Donc, là, il y a une espèce d'attente, évidemment, de coups de part et d'autre. Les bombardements ont repris à Bandar Abbas, pas encore l'île de Karg, mais l'île de Larak et compagnie. Mais ce qui est le plus important, c'est ce qu'a dit justement Scott Bessent. C'est-à-dire, on va geler les avoirs. Il parle des maisons achetées par les mollahs, enfin l'élite des mollahs, 100 millions de dollars par maison. Il parle de tout cela et il dit, il est temps de rendre l'argent.

0: Énormément de routes vont passer par l'Arabie Saoudite et de Oman à la Syrie, etc. On voit très très bien toutes les manœuvres qui se passent aujourd'hui avec la Syrie. À l'époque absolument rejeté aux oubliettes, mais qui est devenu l'ami, mais l'ami stratégique bien sûr. Donc entre Syrie, Turquie, etc., il y a quelque chose qui se passe et que la guerre va être beaucoup moins militaire qu'économique. Et donc quelque chose, à mon avis, a changé. Et je crois que peut-être, on peut pas dire que la guerre est finie, mais on peut dire que la guerre entre dans sa phase finale. Et on verra bien, effectivement, si l'Iran va changer de visage, et qui, soyons clairs, en tout cas c'est mon opinion personnelle, qui ne peut pas souhaiter, ne pas souhaiter la fin de ce régime assassin des mollahs. À demain.
1: Voilà, nous avons entendu André Berkoff qui a disserté sur la situation en Iran de façon toujours claire et pertinente. Nous avons Serge qui nous appelle de Livry-Gargan pour réagir à, justement au propos d'André Berkoff. Bonjour Serge.
2: Bonjour à tout le monde. Donc j'ai bien entendu André Berkoff et en fait il finit une phrase parce que ce que j'attendais c'est la fin du régime des mollahs, parce que sinon c'est une guerre sans fin. Nous pensions que à la fois Israël et les États-Unis, et pourquoi seulement eux d'ailleurs, souhaitaient non seulement éradiquer la menace nucléaire, mais aussi d'avoir donné un sentiment de liberté ou de liberté prochaine à la population. Et on s'aperçoit que ils ont beaucoup beaucoup freiné des cas de fer, et la population elle est en train de payer. Hein, et ça fait un peu de peine pour eux, quoi. Et je sais pas pourquoi, hein. Enfin si, on sait pourquoi, hein. Les pétrodollars, mais il y a seulement les États-Unis qui essayent de faire quelque chose contre l'Iran, et je sais pas pourquoi la communauté européenne, la communauté mondiale ne fait rien. Voilà, donc c'est un sentiment de déception.
1: On insiste parce que nous n'avons pas les leviers. L'Europe est out, l'OTAN est en mort cérébrale, comme l'avait dit Emmanuel Macron. Trump a les mains libres et on voit qu'il ne maîtrise pas la situation. Et les Iraniens profitent de cette configuration pour garder. Alors la suite du régime des mollahs, d'ailleurs qui n'est même plus le régime des mollahs, c'est le régime des grandes révolutions. Oui, effectivement, on a raison d'espérer. Je vous signale, Serge, qu'on n'a pas la date de cette fin. L'Iran a des ressources, ils ont une détermination, même l'opinion publique iranienne paraît-il est divisée, donc on n'est pas sorti de l'auberge.
2: Mais on voit bien aussi que le monde arabo-musulman est en train de bouger, puisque le Liban, cher à André Berkoff, essaye de trouver une solution diplomatique avec Israël.
1: C'est vrai.
2: La Syrie dit que activement il cherche aussi une solution diplomatique. Le monde est en train de bouger, et c'est tant mieux.
1: Avec un immense gâchis qu'on aurait peut-être pu éviter, en effet. Merci Serge pour votre témoignage, pour votre participation. À très bientôt. Vous restez avec nous. On va recevoir Jean-Michel Fauvergue, l'ancien patron du RAID. Nous allons savoir si nous sommes en sécurité aujourd'hui en France. À tout de suite sur Sud Radio.
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15: Les infos du jour avec François Germain.
17: Bonjour à tous. Les conséquences des canicules qui ont frappé la France. Selon le ministère de l'économie, les vagues de chaleur et la sécheresse coûteront 0,1 point de produit intérieur brut à cause de la baisse de la production agricole, une chute estimée à 8%. La France devrait avoir assez de gaz pour l'hiver. Le niveau est relativement rassurant selon la commission de régulation de l'énergie. En revanche, les prix devraient être orientés à la hausse, la faute aux marchés internationaux. Depuis hier, le prix du gaz a déjà augmenté de 5,6%. Une hausse qui concerne les quelques 6 millions de ménages ayant souscrit une offre de fournisseur indexée sur le prix moyen, soit environ 60% des abonnés. Les autres ménages qui ont souscrit une offre à prix fixe ne sont pas concernés. Marine Tondelier appelle une nouvelle fois à l'union de la gauche pour la présidentielle. La candidate écologiste redoute un nouvel échec si les différentes formations ne réussissent pas à s'allier. Jean-Luc Mélenchon a déjà annoncé qu'il ne participerait pas à une primaire à gauche. La primaire du Parti socialiste et de ses alliés, elle, se déroulera le mois prochain. La France a convoqué le chargé d'affaires russe à Paris. En cause, l'envoi d'un drone explosif à l'aéroport de Leipzig en Allemagne début août, attaque imputée à la Russie. Le gouvernement français va proposer de nouvelles sanctions européennes à l'encontre des navires de la flotte fantôme, ces bateaux utilisés par la Russie sous de faux pavillons pour transporter de l'énergie et d'autres marchandises. Un haut responsable iranien qualifie les États-Unis de Satan après une attaque américaine lors d'un mariage qui a fait plusieurs morts ainsi que des blessés. En riposte aux nouvelles frappes américaines, l'Iran a lancé des attaques de drones et de missiles à travers le Moyen-Orient. En parallèle, les autorités israéliennes se disent prêtes à répondre avec force à toute attaque iranienne. Et puis en tennis, début du deuxième tour de l'US Open la nuit prochaine. 5 tricolores sur les courts, notamment Diane Parry, Arthur Rinderknecht et Adrian Manarino. Gaël Monfils, lui, s'est qualifié la nuit dernière, le jour de ses 40 ans. Il jouera demain face à l'Américain Lerner Tien. Voilà pour l'info. Excellent après-midi.
15: Merci François.
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15: Bonjour Rémi André.
7: Bonjour à toutes, bonjour à toutes. Eh bien aujourd'hui c'est une belle journée. Nous avons bien quelques nuages d'altitude par-ci par-là, mais ils ne gâchent pas le soleil. Et si nous avons des nuages qui approchent les côtes de la Manche, cela peuvent apporter une ondée, rien de bien important. Vous noterez tout de même que dans l'après-midi, des gros cumulus vont se former sur le relief, notamment des Pyrénées, du Massif central ou des Alpes. Là, nous pourrions aller jusqu'à avoir une averse. Mais quoi qu'il en soit, ce sont les températures qui remontent aujourd'hui, des températures qui profitent du soleil et du vent de secteur sud-sud-ouest, avec des valeurs atteignant les 26 degrés à Paris, 24 degrés pour Rennes. On ira jusqu'à 29 degrés du côté de Clermont-Ferrand, alors que dans le sud-ouest, 30 à 32 degrés sont tout à fait possibles entre Bordeaux et Toulouse, et le maximum de 34 degrés sera atteint, lui, vers la Méditerranée, que ce soit à Perpignan, à Marseille ou à Nîmes. Demain et après-demain, la chaleur va s'intensifier, elle pourrait remonter un petit peu plus vers le nord.
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18: Vous êtes bien sur Sud Radio en ce mardi 2 septembre 2026, il est 13h05. Je reçois une personnalité importante de la République. C'est pas un ministre, c'est pas un élu, même s'il l'a été. C'est un grand policier. C'est un homme qui est monté au front, puisque le président de la République parle souvent de guerre à propos des maladies. Est-ce qu'on est en guerre aujourd'hui contre d'autres menaces contre la France? Il s'agit de Jean-Michel Fauvergue, ancien patron du RAID. Je l'avais reçu l'an dernier, à l'automne. Il venait de publier ni capitulation ni résignation aux éditions Fayard. Je le reçois aujourd'hui parce que je voudrais d'abord faire le point. Jean-Michel Fauvergue, merci d'être là. Est-ce qu'on est plus près de la capitulation ou de la résignation? Et savoir aujourd'hui, parce que l'inquiétude dans le pays est énorme, que ce soit des élus, que ce soit des militaires de la police nationale, et que ce soit surtout des citoyennes et des citoyens, on ne se sent plus en sécurité. On a vu des situations, des scènes, des configurations qui font penser que peut-être l'État n'a plus tout à fait, ou tout le temps, les moyens de défendre la citoyenneté contre la menace de la délinquance, des voyous, du terrorisme et toute autre menace. Jean-Michel Fauvergue, je vous redis merci d'être là, d'avoir accepté. Capitulation ou résignation, on fait un bilan sur un an depuis la parution du livre. Vous êtes plutôt optimiste ou plutôt pessimiste ?
19: Alors, déjà bonjour et bonjour aux auditeurs et merci de m'avoir fait venir. C'est toujours un plaisir. Moi, écoutez, je suis optimiste par nature. J'ai eu beaucoup de combats dans ma vie et je suis optimiste par nature. Et c'est dans le combat que la France, et on le voit historiquement aussi, c'est dans le combat que la France se remet. Alors, est-ce qu'on est proche de la capitulation ou de la résignation? Le sous-titre de mon bouquin, c'est Osons le courage. Oui. Ce que je peux vous dire jusqu'à présent, c'est qu'on l'a pas encore osé, ça.
18: Voilà.
19: Et que personne ne l'ose et qu'il va falloir commencer à s'y mettre. Alors on a des voix qui sont intéressantes. On a des voix qui sont intéressantes dans cette élection-là. Par exemple David Lisnard qui nous amène un certain nombre de choses. Il y a dans les discours des uns et des autres aussi, quand on les prend dans le détail, des détails qui sont intéressants. Mais tout ça.
18: C'est de la tentation pour l'instant, Jean-Michel Fauvergue.
19: Oui,
18: certains d'entre eux, ils ont gouverné, ils ont été confrontés, ils ont géré des situations.
19: Oui, et puis certains sont dans l'opposition depuis très longtemps, et pour autant, ils n'ont pas mûri non plus. Donc ça va être difficile. Alors j'espère qu'on aura quelqu'un ou quelqu'une qui va nous amener la France.
18: François Hollande est plus ou moins en lice. Hein, il tourne autour de la ruche pour voir s'il y rentre ou pas. Quand il a été président, il a été confronté aux épisodes des plus violents. Vous vous souvenez le temps qu'il a mis avant de parler de terrorisme islamiste? C'était le terrorisme en général, c'était la violence.
19: Je me souviens de ça, vous avez raison, Perico. Je me souviens absolument de ça, mais je me souviens d'autre chose, beaucoup plus importante à mon avis. C'est que à l'issue de cet attentat terrible du Bataclan, où j'y étais, bien évidemment, il a proposé la déchéance de nationalité. Il l'a proposé devant députés et sénateurs qui étaient réunis en congrès à Versailles, qui l'ont applaudi à tout rompre et qui ont entonné une Marseillaise. Et quelques jours après, les députés de droite, reniant leurs idées, sont allés contre cette idée-là, et les députés de gauche, il y avait des frondeurs à l'époque, reniant leur chef, sont allés contre. Ce qui fait que quand les intérêts majeurs de la France sont là, eh bien nos hommes politiques élus n'ont pas le courage de défendre les intérêts de la France. Et c'est là-dessus où il faut du courage. Il faut. C'est pas uniquement sur les décideurs du moment. C'est tout le monde, les Français y compris. Je suis orphelin d'une époque où on avait de grands premiers ministres. Je suis en train de lire les mémoires de Pierre Messmer. Pierre Messmer, c'était avant tout un combattant.
18: C'est un héros de la résistance.
19: C'est de la résistance et de la.
18: Héros de Birakeim.
19: Et oui, l'Indochine, enfin un certain nombre de combats. Évidemment, sans rechercher ces profils-là qui aujourd'hui ont disparu, parce que peut-être avoir des profils qui soient des profils de combattants.
18: Vous êtes en train de me dire que la société n'hérite que de ce qu'elle engendre, et à tous les niveaux, éducatif, santé, sécurité, classe politique. Oui, il y a un effondrement de notre de notre société. Nous sommes d'accord à le constater. On peut ne pas partager cet avis. Hein. C'est mon avis. Et effectivement, ça se retrouve au niveau de la sécurité. Pour autant, Jean-Michel Fauvergue, vous avez été patron du RAID, vous avez été en première ligne, vous savez ce qui est une menace et un danger. Vous avez vécu dans votre chair ces tragédies, ces violences. Donc vous savez que ça existe, y compris sur le territoire national. En France, il s'est produit des choses qu'on n'aurait jamais imaginées. Si aujourd'hui, il y avait, réimaginons des troubles comme ceux de juin 2023 consécutifs à la mort du jeune Naël à Nanterre, les banlieues étaient à feu et à sang, et plus pas seulement les banlieues, beaucoup de villes, j'ai rencontré, et on a su ensuite que des dirigeants de la gendarmerie ou de la police nationale, en disant, on était limite au niveau de la saturation, tant au niveau des effectifs que des moyens, ne serait-ce que des grenades lacrymogènes ou des armes. Nous sommes en carence. Est-ce que vous pensez, Jean-Michel Fauvergue, que si cet épisode se répétait sur une période beaucoup plus longue, ou si nous avions une autre forme d'agression, est-ce que, on est en train de nous dire, si on avait l'invasion de la Russie, l'armée française tiendrait 5 semaines, l'équivalent de l'Ukraine. Est-ce qu'aujourd'hui, Jean-Michel Fauvergue, en fonction des moyens, des connaissances que vous avez et des informations que vous avez, est-ce que la République peut défendre la citoyenneté en cas d'agression grave à l'intérieur ou de sédition à l'intérieur du pays?
19: Oui, là vous me parlez de moyens opérationnels et très réels, les grenades.
18: Les deux. Là, il y a la volonté politique, bien sûr, mais ensuite, si on a la volonté politique, est-ce qu'on a les moyens matériels?
19: Mais je l'ai évoqué dans mon livre.
18: C'est moi, pour ça que je vous pose la question.
19: Je vous parle de reconstruire un certain nombre de choses pour faire tenir l'État. D'abord, la première des choses, c'est que si les flics et les gendarmes, les policiers municipaux, tous les métiers d'autorité sont à saturation, c'est parce qu'on a une problématique très forte en France, c'est que on a une justice qui est défaillante. Et si vous passez votre temps à arrêter la même personne et à la remettre aux mains de la justice, et vous faites ça à longueur de journée, eh bien à un certain moment vous vous épuisez.
18: Évidemment.
19: Si le problème est traité dès la première infraction, à ce moment-là, il y a une réponse qui est faite et vous avez beaucoup plus de possibilités et de loisirs de vous intéresser aux autres délits qui se passent une fois que l'un est mis hors d'état de nuire. La problématique, c'est ça. Un État qui n'a pas de justice, la justice aujourd'hui est complètement défaillante, et un État qui n'a pas de justice n'a pas de pouvoir. Le pouvoir, la main armée de l'État aujourd'hui, c'est pas la police, c'est pas la gendarmerie, c'est l'armée à l'extérieur, mais sur notre territoire, c'est la justice. Ça, c'est la première chose. La deuxième chose que je voudrais vous dire, c'est que sur les grands troubles que l'on a aujourd'hui, nous n'avons jamais eu de stratégie politique. Sur la lutte contre les stupes, il n'y a pas de stratégie politique. Il y a des stratégies de service, il y a des stratégies de police, il y a des stratégies de gendarmerie,
18: il y a des stratégies de
19: douane qui font le job, le taf, etc. Mais stratégiquement, est-ce qu'on s'est dit politique? Et là, c'est l'homme politique que j'ai été.
18: Vous avez été élu député, voilà. Je le rappelle.
19: Donc j'ai les deux facettes. Est-ce que quelqu'un a déjà dit la lutte contre les stupes, eh bien, sur les 5 ans à venir, on va aller dans cette direction-là, plutôt que de lutter contre le produit, on va peut-être lutter contre les réseaux. Est-ce qu'on peut se poser cette question-là? Est-ce qu'on peut aujourd'hui encore dire qu'on va lutter contre le produit alors qu'il y a 17 millions de Français qui ont tâté des produits stupes? Ou est-ce qu'il vaut mieux s'attaquer au réseau? Est-ce que c'est un problème de santé ou est-ce que c'est un problème de sécurité publique? C'est un problème de sécurité publique aujourd'hui. C'est là-dessus qu'il faut s'attaquer.
18: Donc de volonté politique.
19: Bien sûr,
18: politique.
19: Sur le donc de volonté politique, d'avoir une stratégie politique dans le long terme. Et sur le, on a parlé du terrorisme. Sur le terrorisme tout à l'heure, je l'évoquais assez rapidement. Sur le terreau, on a évolué là-dessus. Et pour le coup, la justice sur le problème du terrorisme n'a pas la main qui tremble. Mais sur le terreau du terreau, c'est-à-dire ce qui arrive avant, c'est-à-dire sur l'islam politique, c'est-à-dire sur les frères musulmans, c'est-à-dire sur tous ces gens-là, est-ce que il y a un consensus politique? La réponse, je vous l'ai donnée tout à l'heure avec la déchéance de nationalité. La réponse est non. Chacun y va en ordre dispersé. On doit avoir une stratégie politique là-dessus.
18: Ouais. Du coup, les Français vont peut-être faire confiance à des gens qui vont prescrire et appliquer les mesures que vous regrettez de ne pas avoir vues mises en place.
19: Oui, bien sûr, bien évidemment, mais je ne les vois pas dans les programmes actuels. Alors, ça va évoluer, hein, on est à un an, un peu moins d'un an. Je le vois pas dans les programmes actuels, j'espère les y voir.
18: Vous savez qu'il y a Jean-Michel Fauvert, il y a une intelligentsia de gauche qui est extrêmement vigilante là-dessus, qui voit immédiatement des atteintes à liberté, de la xénophobie, du racisme, dès qu'on se met à parler d'immigrés ou de dangers, il y a une délinquance par rapport à la population immigrée. Et puis, il y a des magistrats qui vous disent, mais nous ne faisons appliquer que la législation que les hommes politiques ont mis en place.
19: C'est des excuses.
18: C'est une excuse.
19: Ce sont des excuses. J'ai eu un débat ce week-end avec une responsable syndicale de la magistrature modérée. C'est effectivement ce qu'on nous resserre, c'est on applique les lois qui ont été votées, et si ça vous convient pas, votez d'autres lois. En fait, moi j'ai été législateur pendant 5 ans. Il y a la problématique de justice que l'on a, c'est le fait que il y a deux choses qui sont fortes dans la magistrature, mais qu'il faut conserver, c'est l'indépendance de la justice et c'est l'individualisation
18: de l'autorité judiciaire.
19: L'individualisation. Alors, mais l'indépendance de la justice, elle doit se marquer sur les juges jugeants, c'est-à-dire sur les juges
18: du siège,
19: d'une manière générale. Il y a d'autres juges qui jugent aussi, mais les juges du siège. Elle ne doit pas se marquer sur d'autres types de juges. Par exemple, un juge d'application des peines n'a pas à altérer la décision de son collègue. Et le juge d'application des peines, c'est la première chose qu'il faut faire disparaître.
18: Mais d'accord.
19: C'est une fausse
18: cour d'appel qui se permet de rejuger.
19: Exactement. Donc, voilà, il y a tout un certain nombre de choses. Et les lois, on les a. Mais il faut pas que, sous couvert d'indépendance, le juge détricote les lois en disant moi je condamne pas celui-là parce qu'il me semble que son cas ne revêt pas une sévérité nécessaire, quoi.
18: Vous restez avec nous, je reçois Jean-Michel Fauvergue, ancien député, ancien patron du RAID. Anissa, dans quelques instants, nous fera un point sur la sécurité. Et puis nous aurons en ligne Benoît Remiche, secrétaire départemental adjoint du syndicat Unité du Val-de-Marne, qui lui nous racontera comment ça se passe sur le terrain. Vous restez sur Sud Radio et vous nous appelez au 0826 300 300. À tout de suite, bien entendu.
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18: Vous êtes bien sur Sud Radio, il est 13h21, nous parlons de choses pas forcément réjouissantes, inquiétantes, mais il faut en parler. Et on en parle avec des gens compétents, Jean-Michel Fauvergue, ancien patron du RAID, ancien député. On va entendre Benoît Lerige dans quelques instants, qui lui représente le terrain, syndicat unité dans le Val-de-Marne. Mais là, Anissa, je voudrais que vous nous faisiez un point sur la façon dont les Français essaient de se sécuriser.
15: Bah, en matière de sécurité, on va dire que les Français s'américanisent. La sécurité est aujourd'hui la première préoccupation des Français, comme vous le savez. Mais il y a un phénomène dont on parle moins. Face à cette inquiétude, les Français ne se contentent plus d'attendre que l'État les protège. Ils achètent eux-mêmes leur sécurité, alarmes, caméras, télésurveillance, portes renforcées. Chez les particuliers comme dans les entreprises, le marché de la sécurité privée s'est considérablement développé. Dans nos villes, même phénomène. Les communes investissent dans des milliers de caméras de vidéoprotection, recrutent des policiers municipaux et parfois des agents privés. Autrement dit, nous payons une première fois par nos impôts pour que l'État assure notre sécurité, puis nous payons quand même aussi une deuxième fois par nos impôts locaux pour financer la police municipale et les caméras, et d'autres maintenant une troisième fois pour installer une alarme ou faire surveiller leur maison. Alors une question se pose, pourquoi la protection des citoyens cesse-t-elle d'être seulement une mission régalienne de l'État pour devenir une dépense individuelle à la charge de chacun ?
18: Jean-Michel Fauvergue, les Français s'inquiètent, ils le savent. Il y a évidemment on a vu des milices formées quelquefois dans certains quartiers. Votre idée, ça serait quand là on a parlé assez un peu de théorie politique aujourd'hui, sécurité. Ouais. Aujourd'hui, concrètement, si vous voulez qu'un gouvernement soit efficace, de quel appareil législatif ou administratif doit-il se doter pour faire face à un moment donné à une confrontation qui menace l'ordre public et la République?
19: Tout à l'heure, on parlait de ces manifestations qui ont eu lieu en juin 2023.
18: Oui.
19: sur lesquels les policiers et les gendarmes, à un certain moment, arrivaient au taquet, arrivaient au bout de leur intervention. D'autant que ces policiers et ces gendarmes ne sont pas protégés, et on les retrouve quelquefois en garde à vue, alors que c'est normalement, tout ça n'est pas très logique. Moi, je pense que sur, et je l'avais déjà dit à plusieurs reprises, ce qui nous manque, c'est un état d'exception, on l'appellera comme on veut, d'exception qui peut se déclencher au niveau local, en particulier par les préfets. Pour ça, il faut une loi.
18: Territorial, voilà, d'accord.
19: Territorial, qui peut être
18: ça déclenché. N'existe pas pour l'instant.
19: Non.
18: Il y a l'état d'urgence, il est national.
19: Voilà, ça ne peut être que national, non, mais le faire au niveau du local et donner au moins de nouveaux pouvoirs à l'intérieur de cet état qui est déclenché.
18: Pouvoir de police,
19: qui serait déclenché d'ailleurs très localement, physiquement.
18: Ça peut être quoi? Sur une commune, sur un département?
19: Sur une commune, sur un département et pendant un trait de temps bien défini, dans lequel on aurait la possibilité aussi d'avoir une responsabilité collective des délinquants. Voilà. Parce que la problématique qu'on a aujourd'hui sur les manifestations, quand un délinquant est pris au milieu de 10 autres devant un flic qui est blessé ou devant une vitre qui est cassée avec un piège, c'est qu'il se renvoie la balle les uns les autres et que c'est difficile de prouver qui a fait quoi. Donc une responsabilité collectif, ça existe déjà dans d'autres formes, sous la forme de complicité, etc. Donc il faut une responsabilité collective. La deuxième chose, c'est que dans ce laps de temps-là, comme les affrontements seront très violents, eh bien il faut que les policiers et les gendarmes soient protégés juridiquement, qu'on arrête de les mettre en garde à vue quand ils ont obéi aux ordres. Et donc une meilleure protection dans ce cadre-là bien précis. Voilà ce qui pourrait se faire. Voilà ce qui pourrait faire partie d'un programme. Et ce qui pourrait aider, s'il y a une manifestation qui se déclenche, à aller déjà à ce que les policiers et les gendarmes aillent au contact et ne se préoccupent pas de la problématique qui peut surgir après. Ça, c'est la première chose. La deuxième chose, d'une manière générale aussi, à chaque fois qu'il y a soit usage des armes ou usage de la violence légitime de la part de policiers et de gendarmes, de policiers municipaux aussi, eh bien, de faire en sorte non pas qu'il passe devant un juge et n'importe quel juge, mais que ça soit délibéré par une assemblée avec des juges à l'intérieur et qui arrive à purger ce problème de légitime défense, c'est-à-dire et assez rapidement, parce que et c'est-à-dire que si vous avez un fait de violence légitime, elle s'explique, point final, terminé. Maintenant, on va juger l'affaire de vol, etc. Si ça s'explique pas, eh bien, à ce moment-là, il y a un jugement. Mais que ça se fasse rapidement et que ça soit pas feuilletonné, parce que le feuilletonnage, d'abord, ça nuit à la psychologie, à la santé mentale des policiers qui sont attaqués là-dessus, pour finalement se terminer quasiment toujours par une relaxe des policiers où on dit en fait ils ont fait leur boulot, sauf que c'était il y a 2 ans auparavant, voilà, et qu'entre-temps le policier a souffert, le gendarme a souffert. Et la deuxième chose, c'est feuilletonné par les gens qui s'en emparent. Je donne l'exemple de la famille Traoré par exemple, qui a vécu là-dessus sur ces problématiques-là. Il faut arrêter de ces feuilletonnages-là.
18: Ah, d'accord. Benoît Leriche, vous êtes secrétaire départemental adjoint du syndicat Unité dans le Val-de-Marne. J'allais dire, vous représentez le terrain. Vous avez été confronté, vous êtes toujours confronté. Vous avez entendu Jean-Michel Fauvergue. Est-ce que vous pensez qu'il y a des situations où les forces de police, les forces de l'ordre, devraient disposer localement de moyens particuliers pour rétablir l'ordre si la situation commence à devenir tendue?
0: Bonjour, merci pour l'accueil. Effectivement, il y a beaucoup de choses intéressantes dites par Monsieur Fauvergue. Je reviendrai sur la partie des manifestations. Il faut comprendre aussi certaines choses, parce qu'effectivement, quand on a ce genre de manifestation, ou encore dernièrement la finale Ligue des Champions, ou d'autres faits qui ont amené à des heurts et des exactions, faut comprendre, on touche toujours au même sujet, c'est un problème aussi d'effectifs. On le martèle assez souvent. Je sais qu'on n'aura pas des millions du jour au lendemain. humain, bien sûr. On le répète sur tous les plateaux, mais en fait, il faut comprendre que on a des services d'intervention qui sont préparés pour ça. Les compagnies de sécurisation, les CRS, enfin, je veux dire, on a les gendarmes mobiles. Il y a des gens qui sont formés pour ça. Il faut comprendre qu'aujourd'hui, par le manque d'effectifs, moi, j'ai mes collègues qui tous les jours sont sur le terrain à faire de la police secours ou même parfois des BAC. Hein, moi, j'appartiens à une BAC. On est appelé en fait à aller sur ce genre de manifestation. On n'est pas formé, on n'a pas le matériel nécessaire et on arrive là un petit peu à l'emporte-pièce avec des personnes qui nous dirigent et qui eux-mêmes sont pas forcément formés. Donc tout ça implique derrière toutes les difficultés et effectivement certains collègues derrière qui se retrouvent dans des situations auxquelles ils ont pas l'habitude, pas facile à gérer et qui se retrouvent comme le disait monsieur Fauvert devant les tribunaux avec un suivi zéro de notre administration et un suivi encore pire de la part de certains magistrats. Donc ça c'est une chose. Après, l'idée d'avoir effectivement des fois des prérogatives locales, c'est à réfléchir. Moi, je vous dis que là, pour l'instant, aujourd'hui, c'est pas le cas. On verra ce qu'on nous proposera après les élections présidentielles. Nous, vendredi prochain, on a rendez-vous avec Monsieur Nulès parce qu'il y a des grosses difficultés en ce moment sur le ressort de la plaque parisienne, sur le ressort de la préfecture de police. Et on a beaucoup de choses à lui dire parce qu'aujourd'hui, il faut comprendre que dans les rangs, ça va mal et ce n'est pas qu'une question d'effectifs. On a un cahier revendicatif très important. On pourrait parler de la procédure, du judiciaire et c'est du très très lourd.
18: On va continuer à en parler tous ensemble. Vous restez sur Sud Radio, vous nous appelez au 0826 300 300. Vous avez évidemment des raisons de réagir. Est-ce que vous vous sentez en sécurité? Est-ce que vous estimez que la police manque de moyens ou qu'elle n'est pas assez présente quand vous avez des inquiétudes? Et puis Anissa prendra vos appels sur Sud Radio. À tout de suite.
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18: Nous sommes avec Jean-Michel Fauvergue, haut fonctionnaire de police, ancien député, ancien chef du RAID, et puis avec Benoît Lerich, qui est lui sur le terrain, secrétaire départemental adjoint du syndicat du Tir-Val-de-Marne, qui est aujourd'hui affecté à Créteil. Nous parlons évidemment, et puis Anissa est là à nos côtés également, qui nous a donné des statistiques sur l'effet que les Français, c'est qu'ils font un peu la police eux-mêmes, ou en tout cas ils essayent en se protégeant. Il y a une inquiétude dans ce pays. Jean-Michel Fauvergue, vous nous disiez, tant qu'il n'y a pas une résolution, une décision politique de mettre en place des moyens à la fois législatifs et administratifs, Benoît Lerich, vous nous dites, c'est une histoire vraiment de moyens, il faut la volonté. Ça va être un sujet de la future élection présidentielle. Je trouve qu'ils en parlent les uns et les autres relativement peu. À part David Lisnard, vous l'a dit.
19: D'accord, ouais.
18: Ça sera quand même, à un moment donné, je pense que la sécurité est bien dans les trois premières priorités et premières inquiétudes des Français. À part le Rassemblement National qui en parle très clairement, les autres partis ont l'air d'éluder le...
19: Vous avez raison, Perico, ils en parlent peu ou mal. Alors vous donnez l'exemple du Rassemblement National, je serais pas aussi catégorique que vous. Je trouve qu'ils en parlent mal.
18: Ils sont les seuls en tout cas l'évoquer de façon claire. Bonnes solutions.
19: Il faut des lignes claires et il faut pas se payer de mots. Je vous ai dit tout à l'heure que dans de nombreux domaines, c'est le cas pour les stupéfiants, la lutte contre les narcos, c'est le cas pour l'islam radical, c'est le cas aussi pour l'immigration. On n'a jamais eu dans notre pays, durant les dernières décennies, de stratégie politique qui établit, sur lesquelles on puisse bâtir des choses. Ça, c'est la première des choses. Faire des bilans, avoir ces politiques-là. Et puis la deuxième des choses, c'est aussi de reposer, je l'ai dit aussi tout à l'heure, sur quelque chose de stable en termes de justice. Parce que si vous continuez à vider l'eau avec la petite cuillère et à chaque fois que des policiers, des gendarmes, des policiers municipaux pour arrêter quelqu'un qui soit remis dehors. Vous comprenez bien que les moyens qui sont demandés par Benoît ici présent et par vous-même, vous comprenez bien que ces moyens ne serviront à rien parce que c'est le rocher de Sisyphe, quoi. Chaque fois, il vous tombe dessus. Donc, il faut arriver déjà à boucher le trou de la baignoire, fermer les robinets et couper la baignoire. Parce que si vous gardez tout ouvert, ça marche pas. Et c'est ce qu'on fait aujourd'hui. Il faut avoir des stratégies pour travailler sur la sécurité.
18: Planifier, tout simplement. Nous avons Johan qui nous appelle de Marseille. Bonjour Johan.
20: Bonjour Perico.
18: Vous vous sentez en sécurité ou en insécurité, là où vous êtes?
20: Moi, en tant qu'homme, je faisais 1m83 et pas 1 kg, ça va.
18: C'est déjà un peu plus facile.
20: Voilà.
18: Vous êtes dans un métier exposé ou non ? Vous êtes dans un métier exposé quand même dans votre activité ou pas spécialement ?
20: Non. Non, non, pas spécialement. Je suis directeur informatique, donc ça, niveau exposition, on est plutôt serré. Mais non, il y a un problème. Alors, c'est vrai que Marseille, c'est une grande ville, et comme malheureusement la plupart des grandes villes, on est touché par un flot d'insécurité grandissante. Qui plus est, Marseille, secret policinelle, plateforme de la drogue, voilà. Donc,
18: c'est un paradoxe parce qu'on adore cette ville, qui est un coin de paradis si l'on veut, mais ça peut être aussi quelquefois infernal.
20: Oui, et puis c'est des bons éléments. C'est la ville, élément de communication de tous les nouveaux ministres de l'Intérieur qui arrivent.
18: C'est clair. Donc, alors, comment vous vivez la situation?
20: Moi, je pense qu'il y a plus ça. Ce qu'a dit votre interlocuteur,
18: tout Jean-Michel Fauvergue.
20: Voilà, pardon, excusez-moi, j'avais son nom. Effectivement, il y a un problème de moyens, matériels, humains en tout cas, et aussi effectivement au niveau de la de cohérence après au niveau de la justice. Effectivement, comme il a dit, et c'est quelque chose que je vois dans ma ville. C'est le petit délinquant qui vous pourrit la vie chaque jour. Il est arrêté le matin et à 14h il est ressorti parce que soit il est mineur, soit parce que si, soit parce que ça.
18: Mais bon, et il va faire un petit rodéo devant le commissariat qui l'a arrêté. On a vu des scènes de ce genre.
20: Voilà, exactement. Donc ça demande un gros effort, un gros courage politique aussi de pouvoir aborder ces sujets-là. Vous l'avez très bien dit, dans les candidats qui sont à l'élection. Alors effectivement, ils n'en parlent pas très bien, mais le Rassemblement National est le seul à en parler, ou éventuellement Reconquête aussi. Mais on a l'impression que dès qu'on parle du régalien ou juste de sécurité, c'est qu'on est forcément d'extrême droite. Sauf que non, c'est juste le quotidien qu'on doit vivre. Et actuellement, le vivre ensemble, c'est pas génial, quoi. Sans, avec un gros manque de sécurité comme ça, c'est pas ce qui se fait de mieux.
18: Allez-y, Joanne.
20: Et d'autre part, de suivi derrière au niveau de la justice. Alors, on parlait, par exemple, mais la justice aussi, ça veut tout rien dire. C'est-à-dire qu'il y a les lois sont existantes, mais est-ce qu'elles sont appliquées, c'est une chose. Il y a la charge de travail, effectivement, des magistrats. Les procédures de juges, etc. Et aussi les places en prison qui ont commencé à être compliquées et que si on veut construire une prison quelque part, ça devient très très compliqué.
18: J'en parlais dans mon humeur à midi, justement, en disant la situation carcérale s'aggrave d'année en année et là on est en train de battre tous les records sur le fond et sur la forme. Jean-Michel Fauvergue, une mesure très concrète, vous parliez éventuellement d'une législation pour les territoires. Est-ce que le ministère de l'Intérieur aujourd'hui dispose, j'allais dire, des moyens politiques pour assurer la sécurité des Français, où il y a quand même des barrières législatives qui font qu'à un moment donné, il y a des seuils qu'on ne peut pas franchir. Parce que Benoît Lerich disait la loi existe, c'est vrai, les lois existent, et vous avez dit aussi, il suffit de les appliquer. Pour autant, il y a des entraves. C'est quoi les entraves ?
19: Alors la problématique, c'est une problématique de courage. En fait, en réalité, on a beaucoup, moi c'est l'ancien législateur qui vous parle aussi, on a beaucoup de lois, et des lois qui ne sont pas appliquées. Alors plutôt que de faire des nouvelles lois, appliquons les autres, et faisons en sorte qu'elles soient efficaces. Par exemple, on ne s'est pas attaqué non plus au problème de la multirécidive. Vous savez, la loi de Pareto qui existe dans l'économie, qui dit que 80% des effets sont faits par 20% des effecteurs. C'est-à-dire que 20% des personnes nous produisent 80% des choses. Eh bien, dans la criminalité, c'est à peu près pareil. Et on ne s'est jamais attaqué à la multirécidive. La problématique aussi, c'est le fait que vous parlez des places de prison. Certes, il manque des places de prison. Personne n'en disconvient. Par contre, ce qui serait intéressant, c'est aussi de se consacrer aux pénalités dès le premier délit et en mettant en place des peines ou des très courtes
18: application
19: peines.
18: Immédiate.
19: Et alors là, je vous donne un exemple qui est extraordinaire, qui est l'exemple de pays nordique et du Danemark en particulier. Au Danemark, vous avez un pays, la première ministre, elle est socialiste, elle est social-démocrate.
18: Tout à fait. Madame Frederiksen.
19: Et elle a un programme de sur la sécurité et sur l'immigration qui ferait pallier de jalousie le Rassemblement National. Donc elle a pris à bras le corps cette problématique-là. Et au Danemark, vous avez mis en place des courtes peines et des très courtes peines. Ce qui fait qu'au Danemark, vous avez beaucoup plus d'incarcération en France par rapport à la population, beaucoup plus d'incarcération, mais elle dure moins longtemps, le flux est plus rapide, et il y a des places libres en prison.
18: Mais en tout cas, c'est appliqué, la justice est appliquée tout de
19: oui,
18: suite.
19: Oui, et il y a des places libres en prison. C'est de ça que l'on doit s'imprégner, et entre autres, et on doit faire ça. Et puis là, encore une fois, l'application aussi des décisions de justice, qui chez nous, l'exécution des décisions de justice, c'est un vrai problème avec cette barrière du juge d'application des peines qu'il faut faire disparaître.
20: Je compléterais juste pour par rapport à ça pour dire qu'effectivement il y a un autre souci aussi, c'est le temps du jugement, le temps qu'on est à avoir à un moment donné la procédure. Et nous, on est confronté à ça au niveau de la police. Moi, j'ai mes collègues qui ont pas les outils aussi qui sont nécessaires pour faire une bonne procédure. La procédure, elle est alourdie de jour en jour. On nous demande toujours plus. Et c'est vrai que tout ça, c'est du temps de perdu. Alors que pendant ce temps-là, le gars, il est rarement détenteur provisoire. Pendant ce temps-là, on a des contrôles judiciaires. On perd beaucoup de temps.
18: Je prends juste Olivier qui nous appelle de Beaucaire. Bonjour Olivier.
0: Oui, bonjour.
18: Bon, Olivier, qu'est-ce que vous pensez de tout ça?
0: Michel Auvergne. Mais, alors, pointer les carences de la justice, moi je dis, avant la justice c'était un J majuscule, mais elle a perdu sa majuscule depuis longtemps, parce qu'elle n'est plus à la hauteur du tout. Je vous prends un simple exemple. Prenez quatre personnes, une à Lille, une à Marseille, une à Lyon, une à Bordeaux, elles font exactement la même chose, de délinquance, elles n'ont pas la même peine.
18: Oui.
0: Alors déjà, moi, ça me heurte parce que on devrait avoir la même conséquence.
18: Oui, mais il y a une interprétation différente par magistrat d'un texte de loi.
0: C'est pas bon. Et c'est facile à changer. C'est très facile de résoudre des problèmes comme ça. Vous faites un tableau et vous dites, voilà, un préjudice pour quelqu'un de 0 à 10 000 euros, ce sera un an de prison, de 10 000 à 50 000. On peut, mais on ne veut pas. On ne veut pas, et c'est ça qui m'énerve, parce que j'ai fréquenté beaucoup des avocats et des juges parmi mes amis, et quand le juge te dit, si t'as un problème à Nîmes, tu viens, je fais la pluie et le beau temps, ça veut dire, je fais ce que je veux. Mais non, je suis pas d'accord. Même si je suis ton ami, je fais une connerie, je dois payer. Et non, on veut pas, on s'arrange. Donc, à un moment donné, moi, je dis, quand on va au supermarché, il y a les prix, il y a les articles et il y a les prix, mais là, c'est pareil. Il y a ce que tu as fait et la peine qui correspond. Et on parlait des multirécidivistes, c'est facile. Tu as pris 2 ans de prison pour ça, mais la prochaine fois, c'est 4 ans. Et la prochaine fois, c'est 8 ans.
18: Olivier, vous restez...
0: On n'a plus la peur du gendarme.
18: On a bien compris. Et on va en discuter avec Jean-Michel Fauvergue et Benoît Lerue. Vous restez avec nous, vous nous appelez, vous continuez à nous appeler au 0826-300-300. On parle de sécurité. Est-ce que les Français ont raison d'avoir peur? Sur Sud Radio, à tout de suite.
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18: Vous êtes bien sûr sur Sud Radio, il est 13h48, nous parlons sécurité, nous parlons police, force de l'ordre, justice avec Jean-Michel Fauvergue, ancien patron du RAID, ancien député Benoît Leriche, qui est secrétaire départemental adjoint du syndicat Unité dans le Val-de-Marne, qui lui est sur le terrain. Nous avions Olivier en ligne qui nous appelait de Beaucaire et qui disait, le problème c'est l'application des peines par les magistrats, par les juges, est-ce qu'on pourrait avoir des grilles, des barèmes, qui fait que telle infraction s'étend, c'est appliqué tout de suite, et vous Jean-Michel Fauvergue, j'ai dit ça serait bien aussi qu'on l'applique immédiatement, voilà, à la façon danoise. Tu payes, tu casses, tu payes, comme dirait Attal sur d'autres principes. Sanctions, application immédiate. C'est quelque chose d'envisageable. La France, elle a connu quand même cette pratique à un moment donné.
19: Oui, alors les barèmes, c'est ce qu'on a appelé les peines planchers. La problématique des peines planchers, ça a été mis en place sous Sarkozy. Par Rachida Dati, qui était ministre de l'Intérieur, ministre de la Justice. La problématique des peines planchers, si vous mettez une peine planchée, mais l'indépendance et l'individualisation des peines dont se revendique la justice fait qu'elle n'était pas appliquée du tout appliquée. Donc ça a été un échec, les peines planchers. Il y a d'autres choses à faire, je pense. En particulier, moi j'entends pas beaucoup ça dans les programmes politiques, mais arrêter le non-cumul des peines pour certaines peines importantes. Cumuler les peines à la manière un peu des États-Unis, où vous êtes condamné à 80 ans de prison parce que vous étiez porteur d'une arme, parce que vous avez blessé quelqu'un, parce qu'en plus vous avez fait un braquage, parce que en partant vous avez écrasé un flic, etc., etc. Donc tout doit se cumuler de cette manière-là pour les infractions les plus graves. Ça, personne n'en parle. Ça serait quelque chose d'important et ça serait prévu par la loi et le magistrat serait obligé de s'y plier. Et puis la deuxième chose, c'est de revoir la formation des magistrats et peut-être de recruter des magistrats parmi des gens qui ont déjà travaillé, qui ont déjà une vie et non pas uniquement les recruter au détour de Sciences Po, des jeunes qui vont sortir, passer par l'école de la magistrature, recruter des magistrats qui ont déjà une vie, pas seulement dans le domaine police ou régalien, mais dans le domaine des chefs d'entreprise, quand ils veulent se recycler, etc. Il y a des choses à faire de ce point de vue-là, je pense. Et puis travailler énormément sur la récidive, j'y tiens.
18: C'est important. C'est un sujet qui est au cœur du débat politique. Nous avons Véronique qui nous appelle de Montpellier. Bonjour Véronique.
37: Bonjour. Oui, je vous appelle de Montpellier et je suis d'accord avec ce que vient de dire la personne sur tout ce qui est justice, sur tout plan justice. Il faut qu'on soit un peu plus ferme quand même. Et je voudrais dire qu'en fait, l'insécurité, ça commence par aussi des jeunes de 12, 13 ans qui sèment un peu la terreur. Ils sont là en train d'imiter certainement leurs frères ou des exemples qu'ils ont dans leur zone. Et j'avoue que nous, ici à Montpellier, c'est très pénible. C'est très, très pénible. On se sent vraiment pas en sécurité. Ce que je voudrais dire aussi, c'est que j'ai vu tout au long de l'été, il y avait des choses qui avaient été mises en place, notamment par exemple de se promener torse nu. En fait, ça n'est pas appliqué. Donc, ça commence un petit peu par là, ça commence par le respect. En fait, c'est des personnes, ces gens-là, ils sont en roue libre. Il faut tout leur apprendre. Ils n'ont pas été élevés comme la plupart des gens, il faut le dire, c'est la vérité.
18: Problème d'éducation, d'autorité et de contraintes, par la crainte.
37: De contraintes, et puis surtout, ils n'ont pas peur de la police. Ils n'ont pas peur, ils n'ont plus peur. Il faut qu'on donne les moyens à la police, en fait, d'être plus ferme. Parce qu'aujourd'hui, nos policiers, ils souffrent.
18: La police ne peut être respectée que si elle est crainte, disait un des patrons de la guerre civile espagnole. Benoît Lerich, vous constatez sur le terrain cette insolence de la part des jeunes qui n'ont plus peur du flic.
19: Bien évidemment.
18: Qu'ils risquent rien.
19: Le mineur par excellence, lui de toute façon, il a déjà l'exemple de ses grands frères, l'exemple de ses copains, et on revient toujours au même problème. C'est-à-dire que nous, on fait le boulot, on l'attrape. Quand on l'attrape, le principe de la... la protection des mineurs, tout de suite, c'est la machine qui est mise en place, et la garde à vue, il y a eu la réforme de la garde à vue il y a très peu de temps, avec les mineurs de moins de 13 ans. Je veux dire, tout ça, nous permet pas de travailler dans des bonnes conditions. Parce que derrière, il faut comprendre que quand le copain il a fait une bêtise, quand il ressort le lendemain et que c'est le héros du quartier, le copain d'à côté, lui aussi, il va être un héros. Donc il va faire la bêtise, et il va ressortir comme pareil.
18: Qu'est-ce que vous faites, Benoît Lerich, quand un gamin que vous interpellez adolescent ou même quelqu'un d'un peu plus grand vous dit « connard de flic, je t'emmerde » et vous fait un doigt d'honneur, vous pouvez sévir tout de suite ou...
19: Alors, nous, pas...
18: Les yeux dans les yeux, parce que j'ai vu la scène un jour, c'est pour ça.
19: Je reprends les mots que j'ai entendus. Moi, j'étais confronté à ça, refus d'obtempérer sur un scooter, l'individu qui nous tend un joli doigt, bien évidemment, c'était le majeur, on le récupère, on l'interpelle, ça se passe plutôt bien au niveau de l'interpellation, pas de blessé, encore heureux, parce que si en plus on fait un refus d'obtempérer et qu'il y a un blessé... C'est nous qui allons être responsables.
18: Bien sûr.
19: Donc là, tout va bien, on le ramène.

0: Ouais, le gamin, c'est deux jours, elle, c'est à vie. Voilà, qui va certainement perdre son boulot, qui va être en dépression, et j'ai eu le cas plusieurs fois. Et derrière, la réponse pénale, voilà, on va lui faire un petit stage de citoyenneté, on va lui expliquer que c'est pas bien. Certaines fois, on le mettra en centre. Le vrai problème aussi, et vous l'avez évoqué tout à l'heure, et c'est très important de le rappeler, c'est que nous, on a les moyens qu'on a et on fait ce qu'on peut avec. La justice, c'est pareil, elle a ses difficultés aussi, mais par contre, là, il y a une priorité qui est vraiment pas prise en compte, c'est l'éducation, et je suis très content que vous en ayez parlé parce que, je pense que ça a une importance majeure dans tout ce débat.
1: On en reparlera et vous reviendrez. Jean-Michel Fauvergue, vous n'avez pas peur qu'un jour il y a un ras-de-bol de la citoyenneté française et qu'on passe, alors, comme l'a dit Anissa tout à l'heure, on commence à se protéger, il va y avoir des milices, ou alors qu'on appelle carrément à une autorité publique qui soit répressive, que la société n'en puisse plus.
2: Le ras-le-bol, il y est déjà.
1: Oui, mais qu'il peut passer? Est-ce qu'on peut franchir un seuil du ras-le-bol qui aille plus loin?
2: Moi, je crois qu'on est au moment où il faut changer le système. Il faut renverser la table en termes de sécurité, d'immigration, de justice, renverser le système et faire en sorte que, avec tout ce qu'on a dit aujourd'hui, qui sont des choses qui me semblent évidentes et pas forcément qui vont sur les extrêmes, d'arriver à rétablir les choses telles qu'elles se passent, par exemple, vous le citiez, et vous avez raison, en Italie ou en Espagne. Moi, je connais bien la partie Catalogne en Espagne. Alors, à la fois du côté français et côté espagnol, il y a une vraie différence. C'est-à-dire que quand vous êtes arrêté en Espagne par les Mossas d'Esquadre, ou la Guardia Civil, etc., vous ne recommencez pas. Pourquoi? Parce que derrière, il y a le juge qui juge et qui donne des pénalités. Qui donne des pénalités.
1: En Angleterre aussi.
2: C'est ce qui nous manque. Alors, on parlait tout à l'heure de la justice des mineurs. Je vais vous dire une chose très importante. La justice des mineurs, on a voulu, récemment, les députés et les sénateurs ont voulu la réformer. Et c'était une proposition de Monsieur Gabriel Attal quand il était Premier ministre. Ça a été repris par Monsieur Bayrou, Premier ministre. Ils ont voté la nouvelle loi pour être plus intransigeant sur la justice mineure. Qu'a fait le Conseil constitutionnel?
1: Eh bien, bien sûr,
2: il a complètement straffé. Donc, il y a un problème à résoudre avant. C'est la problématique.
1: On arrive au terme de cette émission. On a encore beaucoup de choses à dire. Vous reviendrez l'année l'autre, parce que ça reste un sujet de priorité des Français. Comme je sais que vous avez des suggestions ou des propositions, ça serait bien qu'en période de campagne électorale, votre voix soit entendue et que le message remonte au sommet de l'État et à ceux qui vont décider demain pour nous. Anissa, merci d'avoir été.
3: Merci à vous, Périco, les plaisirs.
1: On se sépare,
3: Maintenant, on se sépare.
1: Et on se retrouve.
3: Et évidemment, on se retrouve demain. Ah. Et puis, on va surtout laisser la place à Brigitte Lahaye avec au programme Le Consentement.
1: Ah, Le Consentement. Mais écoutez, il faut en parler longtemps. À demain sur Sud Radio. Bonne journée.
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13: Bonjour à tous. Emmanuel Macron dénonce une guerre hybride menée par la Russie. Après l'envoi d'un drone chargé d'explosifs à l'aéroport de Leipzig, une attaque que l'Allemagne attribue à Moscou, Emmanuel Macron, aux Pays-Bas pour une réunion de l'OTAN, apporte son soutien et sa solidarité à l'Allemagne et dénonce une ingérence. Dans ce contexte, la France convoque aujourd'hui le chargé d'affaires russe pour évoquer cette attaque. Toujours en Allemagne, une enquête antiterroriste ouverte après une attaque près d'une centrale thermique. Plusieurs lignes électriques ont été endommagées. Les enquêteurs étudient notamment la piste d'un sabotage téléguidé par un État étranger. Il est accusé d'avoir agressé un policier sur fond d'homophobie. Un homme mis en examen pour violences aggravées et vol. Dans le cadre de son contrôle judiciaire, le suspect a interdiction de paraître dans le 3e et le 4e arrondissement de Paris. Le week-end dernier, le policier a été violemment agressé à la sortie d'un bar dans le quartier du Marais, lui provoquant notamment une hémorragie interne. Les billets de la tournée de Patrick Bruel seront remboursés, c'est ce qu'assure l'avocate du chanteur après sa décision d'annuler sa série de concerts qui devait à l'origine commencer début octobre. Patrick Bruel est mis en examen pour viol et agression sexuelle. Selon son avocate, cette annulation a été décidée à cause de menaces reçues et de la nécessité de ne pas mettre en danger ni le public ni les équipes. La vie étudiante de plus en plus chère. Selon la Fédération des associations générales étudiantes, le coût de la rentrée universitaire est estimé à plus de 3 200 euros cette année, un nouveau record. Depuis 2020, la hausse est de plus de 25%, soit 655 euros supplémentaires. Le syndicat dénonce une chute des aides sociales et un coût de la vie qui ne finit plus d'augmenter. Et puis la mort de Jean-Paul Rapneau, il avait notamment réalisé Cyrano de Bergerac en 1990 avec Gérard Depardieu. On lui doit aussi Les Mariés de l'an 2 avec Jean-Paul Belmondo et Marlène Jobert, ainsi que Le Sauvage avec Yves Montand et Catherine Deneuve. Jean-Paul Rapneau avait 94 ans. Voilà pour l'essentiel de l'info. Excellent après-midi.
11: Tout de suite, nous retrouvons Jean-Paul Delferrier pour le résultat des courses. Bonjour Jean-Paul.
14: Bonjour Brigitte, bonjour à tous. Pour toucher le quintet du jour couru à La Capelle il y a quelques instants, il fallait jouer le 9, Roger, devant le 13, Jos Maza, 10, Comme Vous Êtes, 6, Jalimed et 11, Junon de Loup. 9, 13, 10, 6 et 11 pour la bonne combinaison.
11: Merci Jean-Paul Delperrier et ses résultats, vous les retrouvez sur sudradio.fr.
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15: Bonjour à tous, nous allons passer 2 heures ensemble sur Sud Radio et j'espère que vous êtes consentants pour rester avec moi durant ces 2 heures. C'est en tout cas le sujet que nous allons aborder. La question du consentement, c'est vrai qu'elle est au cœur des relations entre les hommes et les femmes, mais vous l'aurez sans doute remarqué, ça concerne particulièrement les femmes parce que j'entends rarement qu'on se pose la question si un homme était consentant, comme si les hommes étaient toujours ok pour un rapport sexuel. Mais enfin bon, c'est pas exactement le sujet que nous allons aborder aujourd'hui en compagnie de Sarah Barou qui est avec nous et qui fait un travail remarquable en ce qui concerne la violence faite aux femmes et bien sûr les abus. Les viols sont des violences extrêmes. Avec elle donc on va évoquer cette question du consentement et surtout on va voir comment on peut aider les jeunes filles à être au clair avec cette question du consentement, parce que pour être totalement clair avec cette notion, eh bien il est indispensable d'être vraiment en conscience avec soi-même et avec son rapport à ses émotions et à ses désirs sexuels. Autant dire que c'est une tâche qui n'est jamais terminée et je pense qu'il est important qu'on en parle ensemble et je vous invite à nous rejoindre pour témoigner bien sûr ou peut-être poser des questions et vous connaissez notre numéro 0826 300 300. Merci d'être avec nous Sarah Barouk, je suis ravie de vous recevoir.
16: Merci.
15: Et je sais qu'avec vous on va avancer avec beaucoup de justesse parce que c'est des questions très complexes. Et peut-être qu'il est important d'avoir beaucoup réfléchi pour pouvoir en parler justement avec justesse.
16: Oui, et se connaître un peu, savoir qu'est-ce qui est à l'œuvre en fait quand on a un rapport sexuel et pourquoi on mentalise ensuite et où est-ce que ça nous emmène et comment finalement on peut être en accord avec son plaisir.
15: Parce qu'en fait, quand on est très jeune, hein, quand on a 16, 17, 20 ans, hein, qui est souvent d'ailleurs l'âge des premières expériences...
16: Oui, officiellement, c'est encore 18 ans en France.
15: Oui, mais la majorité sexuelle est à 15 ans. Hein, oui. C'est pour ça que je me suis permise de parler de 16 ans, puisque on peut avoir 16 ans et faire l'amour avec quelqu'un de notre âge sans qu'il y ait quelque chose d'illégal. On a envie, hein, on a envie de plaire, on a envie de se découvrir, on a envie de quitter aussi le rôle d'enfant. Hein. Moi, je rappelle aussi que sur un plan symbolique, on devient adulte lors de notre première expérience sexuelle. Hein. C'est donc pas anodin, hein, ces premières expériences. Et est-ce qu'on est vraiment apte à être totalement lucide sur ce qu'on a envie et ce qu'on va chercher dans un rapport sexuel?
16: Consentir à quelque chose qu'on ne connaît pas, par principe, c'est déjà difficile. Enfin, je veux dire, savoir si on est prêt ou pas, si on est en accord ou pas avec telle ou telle pratique, alors qu'on ne les a jamais pratiquées, qu'on ne sait pas ce que c'est que d'avoir un moment intime, d'avoir à la fois cette vulnérabilité et ce pouvoir face à quelqu'un, d'avoir cette interaction, c'est très difficile de se repérer. Donc, il faut être capable d'accepter ce flou et aussi de résister, je dirais, au regard des autres. Parce que souvent, ce qui mène au rapport sexuel, ce qui mène au mal-être post-rapport sexuel, bien sûr, hein, je mets de côté les agressions, voilà, vous êtes attaqué dans la rue, quelqu'un que vous connaissez pas, etc. Mais quand on est sur le terrain de l'intime, c'est beaucoup plus délicat et souvent le regard des autres, l'effet meute, et chez les garçons et chez les jeunes filles, est très compliqué. Parce que forcément, quand on est jeune, on n'a pas encore un rapport à soi mature. Donc on se réfère à nos pères, qui sont également immatures. Et finalement, on s'éloigne de son propre ressenti.
15: Et c'est très compliqué, évidemment, pour les parents, hein, d'évoquer ce sujet du consentement avec leurs propres enfants, parce que c'est déjà presque incestuel, hein, que de parler de sexualité entre parents et enfants. C'est vrai que aujourd'hui, il y a beaucoup de choses qui se disent sur les réseaux sociaux qui ne sont pas forcément toujours dites par des personnes très éclairées, hein, pour prendre cette expression de consentement éclairé. Donc on voit bien que c'est un sujet qui est complexe, comme l'est la sexualité. fait. De toute façon, j'ai l'impression, et c'est peut-être ce qui moi m'a beaucoup dérangé souvent dans ces questions de consentement quand c'est dit de manière très factuelle, c'est qu'on parle de quelque chose qui n'est absolument pas, la sexualité, c'est quelque chose de totalement subjectif, totalement.
16: Et c'est propre à chaque couple. Enfin, je veux dire, vous pouvez être la même personne et pas avoir la même relation avec les différents partenaires sexuels dans votre vie. Chaque histoire est différente, ce qui est en jeu est différent, le contexte de votre vie est différent, votre vulnérabilité elle est différente. Vous n'avez pas la même sexualité avec quelqu'un qui a un ascendant sur vous qu'avec quelqu'un où vous vous sentez d'égal à égal. Si vous avez des problèmes d'argent et que vous rencontrez quelqu'un qui en a énormément, forcément dans votre tête il y a l'idée que cette relation elle pourrait m'apporter beaucoup. Donc vous mettez une pression qui nécessairement a un impact sur la sexualité, et le contraire est vrai aussi.
6: Et c'est pas très grave, mais faut-il encore être clair avec soi-même. Et si on va, je vais être un peu cash, mais je crois que c'est ce qu'on aime aussi chez moi. Si on va avec cet homme parce qu'il a beaucoup d'argent. Peut-être qu'il faut un peu faire comme les putes, en parler dès le départ, avant d'accepter des rapports, en espérant qu'il va nous aider financièrement. Enfin, je veux dire, sinon, on risque en effet d'être déçu et voire même de se sentir abusé. Soyons clairs.
16: Exactement, je dirais que la première étape, c'est d'être clair avec soi-même, mais dans une optique de se protéger soi-même. Souvent, moi, j'ai accès à des dossiers d'instruction de jeunes femmes, en général, ce sont des jeunes femmes qui ont été abusées. Et on se rend compte que le point commun, c'est souvent une asymétrie dans la relation. C'est-à-dire que elles ont beaucoup moins de pouvoir que la personne en face. Elles ont des fantasmes qui sont liés à leur âge, de prince charmant, d'attendre bien de sûr, cette relation beaucoup plus que ce que la personne en face y place. Et donc, c'est pas uniquement un problème sexuel, c'est un problème de qu'est-ce que j'attends de cette relation, quel est mon pouvoir dans cette relation, est-ce que j'en ai un déjà, et comment je peux parvenir petit à petit à être d'égal à égal avec la personne en face.
6: Mais est-ce que justement, mettons les pieds dans le plat, est-ce que au fond les hommes et les femmes sont dans la même recherche face à une relation sexuelle? On sait très bien qu'il y a beaucoup d'hommes qui vont chercher une relation sexuelle et ils vont chercher juste ça parce que ils vont avoir un plaisir immédiat, et c'est pas tout à fait vrai pour les femmes. Il y a des femmes certes qui vont chercher une relation sexuelle pour avoir du plaisir, et puis il y a des femmes qui vont chercher une relation sexuelle pour se sentir désiré, pour avoir l'impression d'exister. Enfin, je veux dire,
16: pour éviter d'être abandonné aussi.
6: Oui.
16: Souvent, les violences sexuelles, c'est quand on parle de consentement, c'est et notamment le premier rapport sexuel, c'est j'ai l'impression que si je lui donne pas ce qu'il attend, il va me quitter.
6: Il va en choisir une autre.
16: Il va en choisir une autre.
6: Bien
16: et
6: sûr.
16: Ce qui souvent se révèle vrai. Maintenant, est-ce qu'on alors les généralités, ça a toujours ses limites. Vous avez une expérience, en tout cas de la connaissance des rapports humains, j'ai la mienne aussi, on se rejoint souvent. Si on doit parler des jeunes, puisque c'est le sujet d'aujourd'hui, c'est sûr qu'un jeune homme adolescent, il a plutôt tendance à être contrôlé par ses hormones, quoi. Puis c'est une découverte, moi j'ai un frère, on a 18 mois d'écart, je sais ce que c'est que de grandir avec un garçon adolescent qui était pas du tout méchant, pas du tout irrespectueux vis-à-vis des femmes, mais bon, qui avait des besoins...
6: Qui était très consentant.
16: Qui était très...
6: tout simplement.
16: Très volontaire, très consentant, et que sa bande de copains, quand ils étaient ensemble, il y avait une émulation... il fallait avoir de l'expérience, il fallait être celui qui allait avoir le plus de copines, il fallait...
6: Mais vous avez raison, on en est encore là. J'avais lu un rapport d'une sociologue, le jeune homme qui a pas encore couché, il est pas bien, c'est un pauvre mec, et la fille qui a déjà couché, c'est presque une salope. On en est encore là, donc on voit bien qu'il y a une vision différente des hommes, des garçons et des filles, et c'est ça aussi qu'il faut expliquer. Et arrêter de croire que c'est pareil pour les uns comme pour les autres.
16: Et là, ce que vous dites, c'est tout à fait juste. C'est que le social accentue le physique. C'est-à-dire que une jeune fille, Elle a bien sûr envie d'explorer son corps, mais déjà la masturbation féminine arrive en moyenne beaucoup plus tard que la masturbation masculine. Je veux dire, les hommes ont un rapport à leur sexe, mais je dirais dès l'enfance en fait.
17: Très jeune, oui.
16: Très très jeune, les premières érections, c'est pas à 15 ans, c'est bien avant. Donc ils découvrent ce sexe qu'ils ont, cet organe qu'ils ont bien avant, qui se manifeste. Et moi je sais que dans le livre Les hommes non plus n'aiment pas les cons, j'interrogeais des hommes et plusieurs d'entre eux m'ont parlé de leur sexe, mais comme une autre partie d'eux-mêmes à domestiquer quelque chose qui leur échappait et qui à l'adolescence leur dictait leur vie, mais ils employaient ces mots-là. Qu'est-ce que je vais faire de ce truc-là? Et il y a cette espèce de défi de je vais réussir à le maîtriser pour pas me retrouver à bander en public dans la salle de classe, etc. parce que c'est une vulnérabilité, enfin en fait ça se voit.
17: Et c'est pour ça qu'il faut expliquer aux jeunes filles ce que c'est qu'un jeune homme et aux jeunes hommes ce que c'est qu'une jeune fille. On va essayer, grâce à vos témoignages, de faire avancer ce débat, parce qu'il faut, vous le savez, il faut parler vrai, et c'est ce qu'on fait sur Sud Radio. Dans un instant, c'est Pauline, et je la remercie de témoigner, justement, parce que elle va parler de sa première fois, où finalement, quand on réfléchit bien, elle n'était pas vraiment consentante. On l'entend dans un instant.
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17: La question du consentement, eh bien, on n'arrivera pas à donner toutes les réponses, mais en tout cas, on va essayer d'en donner quelques-unes grâce à Sarah Barou qui est avec nous et qui travaille énormément pour justement aider les femmes à ne pas subir de violence. On va commencer avec vous, Pauline, et merci de témoigner parce que vous avez eu un premier rapport, vous aviez 17 ans, hein, c'est ça ?
0: Oui, bonjour Brigitte, bonjour Sarah.
17: Bonjour Pauline.
0: Bonjour. Oui, j'avais presque 17 ans, quelques jours près. Ouais. On peut dire 17. Oui, voilà. Alors en fait, moi c'était dans les années... j'ai 48 ans, donc c'était les années 90, je crois. Alors je trouve que ça a beaucoup changé parce que moi, l'histoire de l'idée du consentement...
17: On n'en parlait pas à cette époque.
0: On n'en parlait pas du tout.
17: Non.
0: Et c'est vrai que c'est en vous écoutant et en écoutant un petit peu ce qui se disait dans les médias que je me suis dit mais en fait tu l'étais pas vraiment consentante parce qu'en fait bon ça s'est très mal passé je pense pas en avoir été traumatisée en tant que telle mais c'est vrai que peut-être que dans mon corps il y a eu quelque chose qui s'est bloqué.
17: Alors,
0: pendant quelques temps.
17: On va essayer justement, grâce à vous, de voir ce qui s'est passé, parce que c'est toute la question de... vous étiez à une soirée, c'est ça, j'imagine ?
0: Oui, alors voilà, j'étais à une soirée, et je suis sortie avec un garçon, et on a dormi là-bas, on était deux filles, deux garçons, et on a dormi là-bas, et moi, en fait, je m'étais imaginé qu'on allait flirter.
17: D'accord.
0: Parce qu'en fait, moi, j'ai l'impression, enfin, je sais pas si les jeunes font ça aujourd'hui, mais dans ma génération, on avait... avant de se passer à l'acte, il y avait quand même des flirts un peu poussés.
17: J'ai l'impression que le mot a disparu. Hein.
0: Oui, c'est une autre époque. Une sorte de, on apprend à se toucher, sans pénétration. Et puis d'un coup, je crois me souvenir qu'il me dit qu'il essaye, et puis je lui dis, mais on ne va pas faire ça.
17: Il avait quel âge votre âge à peu près
0: peu, oui, à peu près, ouais, un tout petit peu
17: d'accord,
0: plus.
17: D'accord. Mais donc vous êtes ensemble tous les deux dans une chambre, j'imagine.
0: Mm-hmm. Ouais,
3: et lui, il est expérimenté ou c'était son premier rapport aussi?
0: Non, c'était pas son premier rapport.
17: D'accord. Donc il avait déjà une supériorité, si je puis dire, sur vous.
0: Donc... Ouais. Et je me vois lui dire, on va pas faire ça, et je me vois le faire pour lui faire plaisir.
17: D'accord. Donc vous dites non, mais du bout des lèvres.
0: Et pour c'est pas comme ça qu'on fait. Hein. C'est d'abord
17: vous étiez. Et vous cédez, hein, on pourrait dire céder, hein, parce qu'il me semble que c'est le mot. Vous cédez pour lui faire plaisir.
0: Oui, parce que je me vois en train de me dire ça fait très mal. J'attends que ça passe. C'est pas du tout agréable. C'est pas bien fait. Il n'y a pas cette préparation. Comme je l'avais imaginé, ou en tout cas apprendre à se connaître par le flirt poussé, les préliminaires quoi.
3: Vous en étiez où, pardon, excusez-moi Pauline, mais c'était vous aviez eu beaucoup de petits copains. Comment est-ce que vous vous positionniez vous dans votre rapport aux hommes à ce moment-là?
0: Ah, c'est une vaste question. Alors j'ai commencé à 15 ans, donc avoir des petits copains, mais c'était pas non plus, c'était pas très nombreux du coup à ce moment-là. J'étais souvent amoureuse. Je suis sortie avec quelques garçons. Mon rapport aux hommes, vous voulez dire à la sexualité en particulier?
17: Ben par exemple, je vais vous poser une question précise. Donner votre virginité à un homme, ça signifiait quoi pour vous?
0: Je n'avais pas du tout sacralisé la question.
17: On est d'accord. Donc c'était juste, ça viendra quand
0: j'aurais
17: ça viendra.
0: J'aurais aimé que ça se passe bien. J'aurais aimé que ce soit. Mais je me rappelle qu'à l'époque, on se disait, il était souvent question de perdre sa virginité à un certain âge. Par exemple, les filles, c'était plutôt autour de 17. Et je me dis j'étais la copine qui était avec moi là ce soir-là était plutôt une fille qui avait déjà pas mal d'expérience etc qui était un peu plus âgée que moi et je pense que je me suis dit moi aussi je vais pas rester vierge longtemps quoi et mais de là à me dire je vais attendre le bon nom je me disais je crois pas avoir beaucoup réfléchi à ça en fait.
17: C'est intéressant parce que on voit bien comment finalement dans votre corps, dans votre tête, c'est tout ça est assez confus quoi.
3: Oui.
17: Et peut-être que si s'il était pris bien, ça aurait pas été, vous auriez pas ce sentiment quelque part de ne pas avoir été consentante. Est-ce qu'on pourrait dire ça ou pas? Je veux pas vous influencer. Dites ce que vous ressentez.
0: En fait, ce que je veux dire, c'est que je ne me rappelle pas avoir idéalisé la question de la virginité. Je me rappelle avoir été une jeune fille amoureuse, plutôt que vouloir m'amuser, vous voyez ce que je veux dire, oui. En changeant de copain. J'avais été élevée dans une éducation assez libre.
17: Donc ce qui est quand même intéressant, parce que vous avez déjà été amoureuse. Et pourtant, vous allez flirter avec cet homme sans être amoureuse, enfin ce garçon, hein, sans être amoureuse. Et vous vous laissez faire alors que vous n'êtes pas amoureuse, si je comprends bien. Hein.
0: Moi, il m'a plu, et très vite, moi, je peux fondre. Hein.
17: D'accord. Donc
3: vous avez craqué, et comment ça s'est passé? Vous avez craqué, mais comment ça s'est passé ensuite?
17: Ouais.
0: Ah, bah après, je me souviens me sentir bizarre dans la rue avec le préservatif, en train d'essayer de trouver une poubelle pour le jeter.
3: C'est vous qui avez dû aller avec le préservatif?
0: Oui, il m'a rejeté tout de suite après. Hein.
3: Donc c'est ça en fait qui vous a profondément blessé. C'est ce rejet immédiatement après et.
0: Alors profondément blessé, je ne sais pas. En fait, c'est un petit peu compliqué parce qu'en fait, on a envie d'être amoureux à cet âge-là.
17: Oui, mais c'est important.
0: Fois, on a envie de
17: excusez-moi, Pauline, mais c'est important ce que dit Sarah parce que imaginons que juste après. Il vous est pris dans ses bras en lui disant je suis bien, c'est formidable, etc.
3: Est-ce que tu te sens bien?
17: Je pense que
3: on se revoit demain.
17: Si je puis dire, la pilule serait passée mieux.
0: Oui, probablement, mais je me rappelle pas avoir été très marquée par l'expérience.
17: Attendez, ouais. Pauline, j'ai bien compris que pour vous c'est pas un viol, c'est juste quelque chose qui s'est passé et que peut-être aurait pu mieux se passer. On est bien d'accord. On n'est pas du tout en train d'essayer de montrer à quel point vous avez vécu un traumatisme. Et je pense d'ailleurs que si la question du consentement et des abus n'était pas autant dans l'actualité, vous auriez peut-être même pas eu besoin d'en parler. Mais en même temps, c'est intéressant quand même parce que c'est une première fois qui, comme beaucoup de femmes d'ailleurs, n'est pas un bon souvenir. Voilà.
0: Et celui d'après, qui pour le coup était une relation sérieuse, là par contre, je me vois bien le faire pour lui faire plaisir. Je me vois bien répéter quelque chose et me soumettre un peu à ça tout en n'étant pas soumise d'éducation. Voilà.
3: Et c'est là que c'est très intéressant, pardonnez-moi, je vous coupe, mais ça a créé une première blessure qu'on appelle une blessure narcissique. C'est une blessure d'estime de soi. En fait, d'avoir cédé un peu parce que c'était la fête, parce que vous avez craqué, parce qu'autour de vous, les copines, elles l'avaient déjà fait. Donc, il y a aussi l'entraînement social, je dirais. J'arrive à l'âge qu'il faut, autour de moi, elles l'ont fait. Et finalement, ça, c'est extérieur à soi. Mais du rapport de vous à vous, vous êtes retrouvé à consentir à un rapport sans vraiment savoir ce à quoi vous consentiez, sans vous attendre à être rejeté immédiatement après. Moi, ce que vous me racontez sur le fait que vous promenez avec le préservatif pour chercher une poubelle, je trouve ça extrêmement violent dans la sphère intime. Donc nécessairement, ça a laissé une trace. Et c'est ce qui précisément peut conduire à continuer dans ce trauma, et je c'est un grand mot, mais voilà, tout ce qui laisse une trace sur la personne, ce qu'on est, ça s'appelle un trauma, et c'est ce qui vous pousse par la suite à renouveler. Et au fur et à mesure, ça crée un biais dans votre sexualité. Qu'est-ce que je dois accepter? Jusqu'où je vais avoir un rapport que je veuille ou pas? Est-ce que je me soumets? Est-ce que je veux faire plaisir à l'autre pour essayer de réparer ce que d'autres avaient fait avant? Il y a une blessure narcissique.
17: Et en même temps, et c'est ça tout l'intérêt d'évoquer ce sujet aujourd'hui, en même temps, c'est peut-être grâce à ce trauma qu'à un moment donné dans votre vie, vous êtes redressé et vous vous êtes dit, moi, maintenant, je prends ma sexualité en main. Vous voyez ?
0: Heureusement que je suis tombée sur des hommes gentils dans l'ensemble et qui, du coup, m'ont un peu réconciliée avec ça.
17: Oui.
0: Et franchement, aujourd'hui, si je dois le faire pour faire plaisir, ça ne me dérange pas.
17: Non.
0: Avec mon partenaire. Parce que pourquoi pas.
17: Mais parce que vous êtes à l'aise. Parce que vous êtes à l'aise aussi. Vous voyez, c'est-à-dire que ce que vous nous racontez, on sent bien que ça ne vous a pas traumatisé. Et je crois que c'est important de le signaler. Et pour beaucoup de femmes, c'est pas traumatique. Mais vous auriez eu une enfance plus difficile, dans une famille un peu dysfonctionnelle. ben, peut-être que vous n'en seriez pas redressé. Vous voyez ce que je veux dire? Mais vous aviez la force pour, parce que c'est aussi ça le féminin. Je veux dire, on a parfois des rapports sexuels avec un homme qu'on aime et qui pourtant fait tout pour qu'on ait du plaisir. Et puis, ben, ça nous fait un peu mal. C'est ça le féminin. Il faut aussi le dire. Oui, hein, oui. Alors qu'un homme, c'est assez rare qu'il ait mal.
3: C'est plus mécanique, en fait. Voilà, l'orgasme féminin, c'est quand même pas le même mode de fonctionnement que l'orgasme masculin.
0: Mais je pense que quand même, pardon, excusez-moi, ça m'a bloqué dans ma sensualité.
17: Ah oui,
0: ça m'a bloqué dans l'approche de la sensualité. C'est-à-dire que je pense qu'il y a que finalement pas si longtemps que ça, je commence à découvrir vraiment le plaisir de la sensualité, parce que pour moi, finalement, le rapport, c'est la pénétration. Et c'est très bien d'ailleurs, mais tout ce qui est avant, ça peut me gonfler un peu. Alors qu'en fait, je me dis qu'il y a sûrement un petit blocage parce que les deux premiers n'étaient pas expérimentés ni doux et peut-être m'ont pas préparé à ça, quoi.
17: C'est possible, et puis ça peut aussi être en amont, parce que dans l'enfance, vous n'avez pas été suffisamment éveillé dans vos sens. Enfin, vous voyez, je crois que c'est un travail que vous pouvez faire pour bien comprendre qu'est-ce que ça a joué, de toute façon, ces deux premières expériences. Forcément, parce que tout ce qu'on vit joue.
0: Oui.
17: Mais encore une fois, vous avez encore des années pour expérimenter et pour vous découvrir, hein.
0: C'est assez. La vie n'est pas finie. Hein.
17: Non, loin de là. Mais c'est intéressant parce qu'on voit bien, c'est ce qu'on disait en introduction, hein, on n'est pas capable d'être totalement consentante quand on a 17 ans. Quoi.
3: Et qu'on ne sait pas à quoi on consent.
17: Mais absolument, absolument.
3: Parce que c'est un peu antinomique avec la curiosité, avec la pression sociale. Enfin, je veux dire, forcément que quand on est une jeune femme à 17 ans, on a envie, on s'interroge, c'est quoi un rapport sexuel? Moi aussi, j'ai envie d'en avoir un. Moi aussi, j'ai envie du grand amour. Moi aussi, j'ai envie d'avoir du plaisir. Mais on sait pas très bien comment on va réagir, on sait pas encore que chaque relation est différente, chaque personne qu'on a en face est différente. On sait pas forcément se protéger sur qu'est-ce qu'on attend du rapport, mais qu'est-ce qu'on attend de la relation, et c'est pas pareil. Et dans votre cas, c'est un petit peu ça. Il y a le rapport, mais il y a la relation où finalement ce jeune homme, il vous a délaissé ensuite. Donc il n'y avait pas peut-être consentement au fait d'avoir un rapport, mais pas consentement à être rejeté.
17: Ce qu'on peut quand même dire, c'est que ce jeune homme, il vous a pris quelque chose sans rien vous donner en échange.
3: Exactement.
17: Et c'est en ce sens, quelque part, qu'il y a en effet quelque chose qui va pas.
3: Exactement.
17: Ça, c'est sûr, on peut le dire. Mais c'est la vie, et je suis sûre que vous en avez fait quelque chose. Et je vous remercie vraiment de votre témoignage, parce que pour démarrer ce sujet, c'était tout à fait un témoignage très fort. Merci beaucoup, Pauline. On fait une petite pause, on se retrouve avec le Love Conseil du jour. On va parler de l'évolution de l'humain, on va jouer également avec les lots, et puis on va écouter Louise également, qui va parler de sa fille, justement.
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17: Alors Sarah Baruch, j'ai fait une petite imploration sur ce que c'est que l'évolution de l'humain. Hein. Ah. Donc d'abord, on est enfant hein, et on est dans l'insouciance et on a envie de tout apprendre et on apprend tout d'ailleurs hein, dans l'enfance. Ensuite arrive le moment de l'adolescence qui est un moment clé. Hein. On oublie un petit peu quand on est adulte, mais c'est vraiment un moment clé l'adolescence parce que d'abord on change physiquement, physiologiquement. Et il est question...
3: Parlez pas de mauvais souvenirs, s'il vous plaît.
17: Et il est question de s'affirmer et d'évoluer dans son rapport aux autres. Généralement, c'est d'ailleurs durant l'adolescence qu'on a son premier amour qui n'est plus l'amour pour sa maman ou son papa. Et c'est également souvent dans l'adolescence hein, qu'on va avoir son premier rapport sexuel. Avant 30 ans... Le jeune adulte va se responsabiliser. En général, c'est le moment où on connaît son premier emploi, donc on rentre dans la vie sociale. Hein. Mais en même temps, avant 30 ans, on est encore dans l'incertitude de son soi, hein, c'est-à-dire de qui on est exactement. À 40 ans, c'est généralement un des premiers grands bilans de sa vie, aussi bien familial que professionnel. Et c'est vraiment un moment où souvent, si on n'est pas dans son chemin de destinée, si je puis dire, il y a quelque chose qui bascule. Hein. C'est une période assez intéressante à observer chez les gens. Après, entre on va dire 55 et 65 ans, l'être humain s'accepte, hein, il se pose un peu et profite mieux de chaque chose et de chaque instant. Et puis, à partir de 70 ans, on va dire, hein, le corps va vraiment à nouveau changer. Hein, c'est-à-dire qu'il n'est plus question de se sentir jeune. Il y a une perte d'énergie, une perte musculaire. Il y a une accentuation des rides, etc., etc. Et donc, il est temps. Hein, il est vraiment de grand temps, je dirais même, de devenir sage, de prendre soin de soi, de sa santé. Et si ce cap se passe bien, eh bien, a priori, on a encore de belles années devant soi. Et si tous les caps se passent bien, eh bien la paix intérieure prend place et à ce moment-là, on est finalement très serein. Hein, mais c'est important de comprendre que quand on a loupé une étape, et ça peut arriver à tout le monde de louper une étape parce qu'on peut avoir rencontré un événement qui nous a fait louper, eh ben il faut en prendre conscience et essayer de réparer, de rattraper cette étape qu'on est obligé de passer pour arriver justement à la sérénité du grand âge.
3: Je crois que vous dites le maître mot qui est conscience. La problématique, oui. C'est que, alors, je ne vais pas rentrer dans du spirituel, etc., mais on est tous et toutes des consciences, c'est notre travail, c'est de nous en rendre compte. Le problème, c'est que en France et dans plein d'autres pays, tout ce qui va concerner l'interrogation de l'intériorité, c'est soit réservé aux fous, soit aux tarés. Aller voir un psy, en général, la plupart des gens attendent d'y être contraints, c'est-à-dire de faire un burn-out, de faire une vraie dépression, etc. Alors que le mécanisme même du cerveau, c'est de produire du refoulement et des pensées négatives. Donc, je dirais que c'est de l'entretien de la machine que d'aller voir un psy. Vous savez que on produit par jour 60 000 pensées. Plus de 40% sont des pensées négatives d'auto-jugement et de mépris de soi-même. Donc, il faut produire deux fois plus de pensées positives pour lutter contre une pensée négative. Donc, physiologiquement, on n'est pas armé contre la production de notre cerveau. Et le problème, c'est que ça a l'air d'être une préoccupation secondaire pour la plupart des gens d'aller se découvrir, alors que c'est la base.
17: Et oui, et plus on sait qui on est, en général, plus on peut bien aller dans la bonne direction qui nous convient, en tout cas. 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Alors ensuite on continue et on écoute Louise. Bonjour Louise.
0: Bonjour Brigitte.
3: Bonjour
0: Sarah.
3: Bonjour.
17: Vous allez nous parler de votre fille, hein, je crois. C'est bien ça?
0: Oui, oui, oui, oui. De Jeanne. J'essaie un petit peu de rassembler mes esprits. J'ai écouté votre émission et je vais juste faire un petit retour en arrière par rapport à moi. J'ai 65 ans et vous disiez, Sarah disait, si on manque une étape, on peut toujours rattraper. Voilà. Et moi, je sais que j'ai rattrapé à 55 ans un petit peu tout ce que je voulais être, que j'étais vraiment au fond de moi, mais que je ne pouvais pas avec mon mari laisser passer ce que j'étais. Voilà. Et du coup, la relation avec les enfants s'en sont aussi ressentis et les enfants trouvent que je m'améliore. En ce qui concerne donc Jeanne, donc il y a un gros problème il y a quelques temps, un événement on va dire, et une sorte de défaut de consentement qui fait qu'elle est allée dans un chemin où elle n'aurait jamais dû aller. Et aujourd'hui, elle est en combat depuis quelques temps pour essayer de sortir la tête de l'eau et de pouvoir vivre avec. Donc, moi je la soutiens, je l'aide. Et donc, en ce qui concerne le thème de l'émission, qui est l'éducation, au désir, parce que c'est ce que j'ai noté,
17: oui.
0: Se positionner face à leur désir, des jeunes filles, de ce que je leur ai donné comme éducation, c'était effectivement, en principe, d'être prudent, très prudent. Moi, j'ai été élevée de manière très stricte. Donc, on couchait pas avant le mariage. Bon, ça m'a pas dérangé, parce que comme je voulais le prince charmant, j'ai attendu. Voilà. Mais la génération d'après est différente et elles n'ont pas forcément suivi les règles que moi j'avais reçues. Et je considère que la prudence était importante. Donc ça, c'est dans l'éducation que je leur dis, faites attention encore aujourd'hui. Parmi les enfants, il y en a deux qui sont célibataires. Je leur dis quand même, soyez prudents avec ce qu'on sait aujourd'hui.
17: Qu'est-ce qui est arrivé à votre fille ?
0: On a un problème, je ne vais pas donner trop de détails, mais plutôt intrafamilial. Et donc voilà, ma fille n'aurait jamais dû aller là où elle est allée, est une sorte d'emprise. Et ça s'est mal terminé. Donc elle a déposé plainte, mais le problème c'est que ça a été classé sans suite. Voilà, parce qu'elle était majeure à l'époque.
17: Mais c'est surtout que c'est toujours pareil, c'est une parole contre une autre. Et s'il n'y a pas de preuve de justement de non-consentement, c'est voilà. très compliqué puisque c'est une parole contre une autre. Et
0: exactement. Et ce qui fait que...
17: Mais vous la, vous la croyez, vous ?
0: Ah oui, oui, c'est-à-dire qu'elle a tenu le secret pendant 15 jours.
17: Parce que c'est
0: comme c'est intrafamilial, c'est très embêtant.
17: Bien. Mais et au moins
0: coup, si
17: vous
0: la secret.
17: Non, mais c'est important que sa mère la croie, vous voyez, c'est en ce sens que je dis ça.
0: Sa mère, sa sœur, donc elle s'est effondrée en larmes, elle a tout raconté dans le détail. Et je me suis dit, waouh, wow, là, si tu, j'attendais pas du tout ce coup-là, quoi. J'étais dans un état de... Et du coup, oui, je la crois, je la soutiens. Je me dis, cette personne, si elle dérape encore une fois, bah, tant mieux, entre guillemets. Hein, parce que du coup, bah, peut-être il y aura des éléments pour relancer la chose. Parce qu'elle attend justice.
17: Oui,
0: elle attend quelque sorte de justice.
17: Cette personne a sans doute déjà dérapé avant votre fille, hein, cela étant dit.
0: Ah, bah, bien sûr, oui, ça a été le cas. C'est ce qu'on a compris. Parce qu'elle a eu des contacts avec une personne qui était dans son entourage et qui a dit des choses qui étaient quand même pas chouettes, quoi. Mais on la connaissait pas, maintenant on sait.
3: Mais c'est quelqu'un, c'est quelqu'un donc de votre famille, mais dont vous étiez proche,
0: un
3: cousin
0: Non, qui est rentré, on va dire, voilà, qui est rentré dans la famille, vous voyez. Quelqu'un qui est rentré dans la famille.
3: Donc un membre par alliance dans la famille.
0: Voilà.
3: Donc il n'est pas question d'inceste, on est bien d'accord.
0: Bah oui et non, parce que enfin moi le psychologue ou les avocats m'ont dit si, c'est que ça peut être qualifié d'inceste.
3: Ah oui, donc là, c'est on est dans une problématique beaucoup plus large et beaucoup plus lourde qu'un défaut de consentement.
0: Et exactement, sauf que je le répète, le fait qu'elle soit majeure et le fait que, effectivement, lors de l'audition, enfin, je ne vais pas rentrer dans ça, c'est quand même très douloureux, fait que elle a dit ce qu'elle avait à dire, et moi je l'ai soutenue, je l'ai accompagnée, et lors de sa déposition, et l'autre personne a dit que non,
17: c'était, oui, elle était consentante,
0: voilà.
17: C'était un acte qui s'est passé dans le l'envie réciproque de l'un et de l'autre.
0: Exactement.
17: C'est tout le problème d'une parole. C'est le problème de la preuve, hein, de toute façon, et c'est mais encore une fois, je pense que ce qui est toujours... Moi, j'ai toujours envie, parce que j'entends bien qu'elle est victime et qu'elle va pas bien, j'ai toujours envie de dire qu'il faut, l'entendre en tant que victime et bien considérer qu'elle a été victime. Mais maintenant, il faut qu'elle se responsabilise pour sortir de ce statut de victime. Sinon, elle va pas pouvoir retrouver, j'allais dire, les rênes de sa vie, vous voyez. Et quelque part, ben oui, qu'elle comprenne pourquoi à tel moment elle a été dans ce lieu. Qu'est-ce qui, voyez, qu'elle se redonne le pouvoir d'être responsable de sa propre existence.
0: Oui, et j'ai écouté très brièvement l'émission d'Emmanuel Béard, hein, qui a dit. On n'est pas victime, on a été.
17: Voilà, c'est exactement ça.
3: Moi, ce que je dis régulièrement aux victimes de mon association, parce que j'ai une association de lutte contre les violences que j'appelle intime, donc je regroupe intrafamiliales, sexuelles et conjugales. Victime, c'est un terme juridique et il faut le voir comme ça, qui fait référence à une période, donc un début et une fin. C'est absolument pas une identité. Et toute la problématique, c'est il n'y a pas de bourreau sans victime, il n'y a pas de victime sans bourreau. On n'est pas victime toute seule dans la nature. Donc nécessairement, le problème en se disant victime, c'est qu'on conserve le lien à la personne qui nous a fait mal. Donc c'est pour ça que c'est très important de dire non. J'ai été victime de telle période à telle période, mais là, il va falloir que je trouve la ressource pour ne plus me considérer comme ça, parce que tant que je me considère comme ça, je me relie encore à la personne qui m'a fait mal, que je le veuille ou pas. C'est inscrit en moi. Et donc, on continue de souffrir. Et donc là, la question pour votre fille, c'est comment l'aider à passer, je dirais, à l'étape où elle va chercher la ressource en elle pour ne plus être punie, pour ne plus que sa vie future amoureuse, sexuelle, sociale soit le moins impactée possible, plus impactée.
17: Soit marquée par cet événement.
3: Voilà.
17: Merci Louise, en tout cas, de votre témoignage. On fait une petite pause et on va donner la parole aux hommes aussi, dans un instant, à Bruno qui veut réagir.
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17: Sarah Barouk est avec nous et nous évoquons la question du consentement, de la manière dont on peut avancer dans notre société pour que tout le monde comprenne bien la difficulté, hein, justement, d'être conscient et de savoir si on est réellement ou pas consentant. Bruno est avec nous et je crois que c'est important aussi d'avoir un avis masculin. Bonjour Bruno.
46: Bonjour Brigitte et bonjour Sarah. Oui, c'est une vraie question puisque par essence presque, on va dire culturelle depuis très très longtemps, les jeux de l'amour étaient souvent d'ailleurs dans le non-dit. Et d'ailleurs, même si on prend en termes de communication, les mots que l'on dit sont importants, mais ça ne vaut que 10 ou 15% de ce qu'on dit en communication par rapport à ce qu'on exprime. Donc, aller chercher consentement ou aller à l'enquête, d'ailleurs on est très doué pour ça normalement, les uns et les autres, de trouver ce qu'il y a derrière la tête de la personne qu'on a en face de nous lorsqu'elle s'exprime, c'est très compliqué. Et ça se complique encore plus dans les choses de l'amour, puisque culturellement, donc là c'est quelque chose qui est compliqué à changer parce que ça vient de loin, on a souvent dit que les femmes ne devaient pas trop exprimer un désir ni je dirais un attrait sur les sur le sexe en général. Donc c'était aux hommes d'être très dans l'expression extérieure de la chose, d'être très entreprenant. Et on se dit, bah, chacun son rôle. Elle, bah, c'est un peu de laisser venir. Et c'est à nous de montrer dès qu'on est conquérant. Et finalement, qui me dit mon consent, tant qu'on s'est pas pris une tarte dans la tronche, bah, c'est qu'elle était d'accord. Donc ça, c'était les anciens modes de fonctionnement, qui étaient d'ailleurs, à mon avis, pas chez tous les hommes, hein, mais qui étaient quand même une sorte de règle tacite. Et fort heureusement, là, c'est que ça doit changer. C'est-à-dire que l'avantage de la culture, c'est que ça se change aussi. Et donc, par contre, c'est un apprentissage, je pense, réciproque. Il faut dire beaucoup plus vite et beaucoup mieux non lorsqu'on est une femme. Et puis nous, en tant qu'hommes, on doit être beaucoup plus délicat. Et quitte d'ailleurs, à un moment donné, à pourquoi pas interroger. Alors l'interrogation, ça va pas être, j'espère, hein, tout jamais, un peu les formulaires qu'on voit naître aux États-Unis avec des applications dans lesquels on dit, bah, si tu coches la case, on va échanger des codes, hein, tu t'acceptes et on va détailler par le menu toutes les relations qu'on va avoir intimes dans les heures qui viennent, et donc d'un seul coup, on sera protégé. Une sorte de contrat qui sera pas du tout tacite, mais qui sera ultra explicite pour dire, on était d'accord d'avoir une relation intime. Dans cette relation intime, il était autorisé de, et il était interdit de, et quelque part, on est à l'opposé finalement de la découverte, parce que même soi-même, et même en tant qu'homme, je ne suis pas certain, lorsque je rentre dans l'intimité d'une femme et que ça se passe bien, de je suis pas en train de commander un McDo avec un menu détaillé de tout ce que je vais avoir à envie de faire et m'autoriser à faire.
0: Mais vous dites quelque chose de très important. Vous dites quelque chose de très important, Bruno, qui est, est-ce que j'ai un rapport pour rencontrer intimement une personne, ou est-ce que j'ai un rapport parce que j'ai une pulsion et que finalement que j'ai cette personne en face de moi ou une autre, c'est pareil. Et c'est exactement

0: entre la drague et la séduction. La drague, on drague et puis il y en a toujours une qui acceptera de dire oui et ça sera très bien. La séduction, c'est telle personne en principe qu'on a envie de séduire et on fait des approches parce que c'est elle et non pas une autre. Et je pourrais inverser évidemment, mais c'est souvent quand même encore aujourd'hui plutôt les hommes qui vont essayer de séduire. Donc je pense que ce serait important déjà de que chaque personne se dise, est-ce que je drague ou est-ce que j'essaye de séduire?
1: Exactement. Et puis vous nous permettez aussi d'aborder une question qui me semble importante, c'est que finalement, et on parle des jeunes aujourd'hui, alors c'est vrai pour les moins jeunes, mais c'est vrai surtout pour les jeunes, finalement, avec le numérique, les jeunes ne sont pas assez formés à l'échange physique, à l'interaction. Ils pensent que parce qu'ils vont s'envoyer des photos ou avoir des conversations, et aujourd'hui plus de 40% des moins de 29 ans commencent des relations comme ça. Je crois que
0: de manière virtuelle.
1: Voilà,
0: oui.
1: De manière virtuelle. 70% d'entre eux ont déjà envoyé des photos de nus, etc., avec les répercussions que ça peut avoir derrière. Donc ils sont pas dans une ils sont dans finalement un contrôle. Enfin, je veux dire, lire un texte, une réponse, on est tout seul devant son écran. On n'est pas avec l'autre.
0: Et on peut interpréter comme on veut ce que l'autre a ressenti. Et du coup, on part complètement dans quelque chose qui est de soi à soi.
1: Bah, on n'est pas dans l'interaction. Alors que le rapport, c'est l'interaction. Et que les ondes qu'on émet, les émotions que l'on transmet.
0: C'était d'ailleurs le mot flirt qu'abordait tout à l'heure Pauline. C'est vrai que ce serait bien de remettre un peu le flirt au goût du jour pour que les jeunes apprennent justement à ressentir
1: et d'accepter qu'on ne sait pas. Enfin, je veux dire, oui, on est dans une efficacité aujourd'hui.
0: Déjà, si on apprend à ressentir ce que notre corps nous dit, parce que le corps ne ment jamais, et ce serait déjà pas mal. En tout cas, merci Bruno. Je vous laisse parce qu'il est temps de laisser la place aux infos. Et la petite devinette du jour, Sarah Barouk, qu'est-ce qu'un eunuque décapité? C'est à vous de me donner la réponse après les infos.
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10: Les infos, nous retrouvons François Germain.
12: Bonjour à tous. La France convoque le chargé d'affaires russe à Paris. En cause, l'envoi d'un drone explosif à l'aéroport de Leipzig en Allemagne début août. Attaque imputée à la Russie. Emmanuel Macron dénonce une guerre hybride menée par Moscou ainsi qu'une ingérence. De son côté, l'Union européenne évoque un acte de terrorisme soutenu par un État. Les deux réalisateurs français détenus au Togo sont en liberté provisoire. Ils étaient détenus sur place depuis fin juillet. Lors de leur interpellation, ils tournaient un documentaire pour France Télévisions. Ils sont inculpés pour fausses déclarations. La justice togolaise les accuse notamment d'avoir utilisé un drone, en particulier dans le nord du pays, où la situation sécuritaire est tendue en raison d'attaques djihadistes récurrentes. Un haut responsable iranien qualifie les États-Unis de Satan après une attaque américaine lors d'un mariage qui a fait plusieurs morts ainsi que des blessés. En riposte aux nouvelles frappes américaines, l'Iran a lancé des attaques de drones et de missiles à travers le Moyen-Orient. En parallèle, les autorités israéliennes se disent prêtes à répondre avec force à toute attaque iranienne. Marine Tondelier appelle une nouvelle fois à l'union de la gauche pour la présidentielle. La candidate écologiste redoute un nouvel échec si les différentes formations ne réussissent pas à s'allier. Jean-Luc Mélenchon a déjà annoncé qu'il ne participerait pas à une primaire à gauche. La primaire du Parti Socialiste et de ses alliés, elle, se déroulera le mois prochain. Pendant ce temps, David Lisnard annonce avoir recueilli les 500 promesses de parrainage pour la présidentielle. Le maire de Cannes, ancien vice-président des Républicains, se dit confiant. Ses promesses seront confirmées d'ici le mois de février. David Lisnard est partisan d'une primaire pour départager les candidats de la droite et du centre. Et puis en tennis, début du deuxième tour de l'US Open la nuit prochaine. 5 tricolores sur les courts, notamment Diane Parry, Arthur Rinderknecht et Adrian Manarino. Gaël Monfils, lui, s'est qualifié la nuit dernière, le jour de ses 40 ans. Il jouera demain face à l'Américain Lerner Tienne. Voilà pour l'info, passez une excellente après-midi.
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10: Nous sommes avec Sarah Baruch et on évoque le consentement, comment aider les jeunes filles, hein, peut-être plus que les jeunes hommes, parce que en effet, c'est souvent plus traumatique pour une jeune fille. Maintenant, il faut quand même aider les jeunes hommes à comprendre que c'est pas parce qu'une jeune femme accepte des baisers qu'elle est prête à aller plus loin non plus. Donc c'est tout. Je pense que, enfin moi, me semble-t-il, on devrait dans les cours d'éducation à la sexualité apprendre la différence fondamentale dans le fonctionnement du désir chez l'homme et du désir chez la femme. Et ouais, ça, c'est pas tellement abordé parce que c'est un peu, on n'aime pas parler des différences comme si c'était mettre une supériorité à l'un ou à l'autre des genres, alors que c'est pas le cas. Hein.
13: 70% des jeunes 15 à 19 ans confirment avoir reçu au moins un cours d'éducation à la sexualité, sauf que seulement 40% d'entre eux, on leur a parlé de désir et de plaisir. Alors que, a priori, ce qui mène à la sexualité, c'est quand même qu'on,
10: en principe,
13: qu'on a du désir et qu'on
10: aimerait y trouver, en tout cas.
13: Qu'on aimerait y trouver. Donc, c'est quand même très important. Et je dirais aussi que, par rapport aux jeunes hommes, la question du consentement, bien sûr que c'est important. Mais moi, lorsque j'ai sorti le livre « Les hommes non plus n'aiment pas les cons », j'ai des parents qui sont venus me voir absolument désemparés parce que leur fils était terrorisé à l'idée d'avoir des relations. Et donc
10: par peur justement d'être accusé, hein, bien
13: sûr. D'être accusé ou de pas se rendre compte, enfin comme s'ils étaient déjà extérieurs et étrangers à eux-mêmes. Enfin, je veux dire, il suffit de parler à la personne en face déjà, mais on est en train de créer aussi. Alors, il y a des avantages, mais l'inconvénient, c'est que est-ce qu'on n'est pas en train de créer une frontière qui empêche d'aller vers la rencontre?
10: On est en train de tuer un peu ce que j'appelle la séduction intelligente, hein, entre les hommes et les femmes, et c'est un peu dommage. Mais en même temps, et en plus, je pense que les abrutis, ils continuent à être abrutis, hein, de toute façon.
13: Oui.
10: Donc c'est compliqué, c'est compliqué. Alors, la réponse à ma devinette, c'est quoi? Un eunuque décapité.
13: Ah oui, alors là, un tronc d'arbre, mais c'est tout ce que j'ai, quoi. Là, franchement, je sais pas.
10: C'est quelqu'un sans queue ni tête.
13: Ah.
10: Tout simplement. Bonjour, Louane. Merci d'être avec nous.
1: Bonjour.
10: Et merci beaucoup d'être avec nous, parce que vous avez 21 ans et donc c'est un vrai sujet, hein, puisqu'on parle surtout des jeunes aujourd'hui.
13: Bonjour Louane et merci de votre courage.
1: Bonjour, aujourd'hui je suis contente qu'on parle un peu de ce sujet parce que on n'en parle pas assez, que ce soit à la maison, à l'école, même entre les amis, parce que c'est quand même un sujet assez tabou alors que ça devrait pas du tout l'être.
10: Pourtant, on en parle beaucoup, mais vous trouvez peut-être qu'on n'en parle pas comme vous aimeriez?
1: Alors, je pense que si on parle beaucoup est-ce que vous avez couché avec telle personne, est-ce que ça s'est passé comme ça, mais on ne parle jamais de vraiment est-ce qu'on en a eu envie, est-ce qu'avant, est-ce qu'on en a parlé de ce que chacun avait envie de faire ou non. Ça, on n'en parle pas du désir, de ce qu'on ressent, est-ce qu'on aimerait dégager ou recevoir.
10: Alors, on était avec Sarah pendant la pause en train de parler du corps. Et moi, je répète souvent que le corps ne ment jamais. Et peut-être que ce qui serait important pour votre génération, Loane, c'est justement de peut-être un peu plus revenir au corps et un peu moins justement aux échanges virtuels que vous avez beaucoup plus que les anciennes générations.
13: Ou cérébraux, mais en tout cas, quand le corps donne des alertes, quand on est connecté à son corps, on les entend. Quand on connaît suffisamment son corps, on sait distinguer un ressenti qui est un frein et un ressenti qui est une ouverture. Et en fait, le problème, c'est qu'après, on laisse le cerveau juger, décider, critiquer. Mais effectivement, on peut aussi communiquer de corps à corps.
10: Est-ce que, justement, Loane, vous avez déjà eu des moments un petit peu intimes avec un garçon? C'est-à-dire des moments où on se touche un peu, où on s'approche un peu, ou pas?
1: Ah si, oui, bien sûr. Je pense que c'est complètement différent. C'est une relation où il y a eu de la communication avant. Donc le corps va ressentir de l'apaisement et du laisser aller parce qu'on aura déjà dit oui avant et on aura déjà dit oui, enfin je veux dire face à face, on aura déjà discuté ou on aura fait comprendre que ça on préfère, ça on n'aime pas. Et à l'inverse, où il y aura pas de communication.
10: Mais là, vous parlez de sécurité, hein, et de confiance, c'est-à-dire qu'on s'est parlé, donc on a l'impression d'avoir été entendu dans ce qu'on veut bien et dans ce qu'on ne veut pas, donc on se sent en confiance et en sécurité. Mais encore une fois, ça ne veut pas pour autant dire que votre corps émet des signaux ça ne me plaît pas ou ça me plaît. Vous voyez ce que je veux dire?
1: Ah bien sûr, si, je pense que le corps il transmet beaucoup de choses. Moi par exemple, je sais que avec des signaux où je n'avais pas envie ou quoi, je tremblais, j'avais peur, sans le faire dégager par mon visage, mais ça va plus être avec
10: et donc ça, si vous
1: étriées.
10: Donc si votre corps vous indique ça, il faut dire non.
1: Exactement.
10: Vous voyez?
1: Moi je préfère écouter mon corps que ma tête.
10: Et ben bravo.
13: Et ben ça c'est parfait. Voilà, mais effectivement, j'ai l'impression que ça, on ne vous le dit pas assez aux jeunes. de faire confiance au ressenti. Plutôt que de ce qu'on attend de vous, de ce que vous pensez qu'on attend de vous, de ce qu'il faut faire. Il n'y a pas de faut faire ou faut pas faire, c'est comment mon corps réagit par rapport à telle ou telle situation.
14: Parce que le danger dans ce fait de se parler et de se sentir en sécurité, donc on se sent en sécurité face à un jeune homme, qui a priori nous respecte et a compris ce qu'on veut bien et ce qu'on ne veut pas, mais si au moment où on passe à l'acte, les corps ne fonctionnent pas, qu'est-ce qu'on fait? On continue, vous voyez?
1: Moi, je sais que ça m'est déjà arrivé plusieurs fois et j'ai eu la chance de grandir dans une famille où il y a énormément de femmes, donc beaucoup de communication là-dessus et pas à l'école. Et je sais que je préfère m'écouter et m'arrêter là que plutôt avoir des regrets ou avoir de la peur par les prochaines
14: fois. Très bien. Donc vous respectez, vous posez vos limites et vous savez dire non à tout moment.
1: Je préfère que subir après pendant plusieurs mois, des amis, avoir cette peur constante de j'aurais dû m'arrêter là et avoir peur de refaire quelque chose après.
14: Mmh. C'est bien. Ça prouve que vous avez compris comment vous écouter dans vos désirs. Parce que toute la difficulté, elle est là. C'est que parfois, on peut avoir du désir pour quelqu'un parce qu'il est brillant, parce qu'il est beau, parce qu'il est et puis finalement sur le plan de la sensualité, ça ne colle pas.
13: C'était du désir intellectuel alors que finalement parfois ce qui se passe au niveau de l'alchimie, c'est pas toujours expliqué par le mental. Mais ce que j'entends aussi dans ce que vous dites et que je trouve assez intéressant, c'est que vous dites que vous avez été éduquée par des femmes et que finalement la parole autour du désir et du corps et la capacité de communiquer, c'est quelque chose qui était assez libre. Donc vous n'avez pas rencontré finalement de frein à l'expression et à l'interprétation des signaux de votre corps.
1: Et ça, pas du tout. Ouais, non, c'est un caractère familial, mais ma famille, c'est pas un sujet du tout tabou, le sexe à la maison. Donc c'est un sujet qu'on aborde souvent quand on est à table avec mes grands-parents, mes oncles, tantes, mes sœurs, mes parents. C'est une chance que du coup, on baigne dedans dès le plus jeune âge. Donc on sait que on se fait respecter dès le plus jeune âge parce que dans la famille, on nous apprend à que ce soit très important ce qu'on a envie de faire et ce qu'on n'a pas envie de faire du tout.
14: Oui. Mais c'est pas dans toutes les familles comme ça, malheureusement.
1: Malheureusement, mais je pense que c'est. Je sais que j'ai déjà invité plusieurs fois des amis à la maison qui parlent avec mes grands-parents ou mes parents. Ça les choque un petit peu au début, parce que du coup, c'est très ouvert. Mais par la suite, je sais que ça aide, qu'on n'en parle pas assez, que des fois, selon l'éducation, selon les familles, c'est des sujets qui sont compliqués. Mmh. Et je pense que ça devrait pas l'être. Et c'est un sujet très important, ça crée des freins et des blocages pour
14: nos
1: femmes.
14: Louane, ça ne devrait pas être, mais ça est, donc il faut faire avec. Mais ce qui est intéressant aussi, d'après ce que vous dites, Louane, c'est qu'on imagine que les images que vous avez des couples de vos parents, de vos grands-parents, sont des images de couples qui vont bien.
1: Alors, oui et non, parce que mes grands-parents sont ensemble depuis 50 ans. Ça se passe très bien et c'est une communication sexuelle ouverte et qui disent à tout le monde ce qu'ils veulent. Mais mes parents, moi, ils sont divorcés, donc moi, j'ai connu aussi l'amour qui est cassé. Et je pense que c'est ça aussi de voir qu'en fait, une femme, elle n'est pas obligée d'avoir qu'un seul partenaire dans sa vie et que c'est fini, ça. Et que c'est important d'avoir une jeunesse, c'est important de profiter tout en se préservant pour la suite.
13: Oui, mais quand on dit « aller bien », c'est pas forcément l'amour qui dure toujours. C'est être capable de dire j'ai aimé cette personne de telle date et puis là je m'autorise le droit de vivre autre chose parce que je suis plus en accord avec moi-même, avec cette personne, je ressens plus, etc. Donc de la même manière que c'est génial que vos grands-parents s'entendent encore à merveille au bout de 50 ans, moi, je trouve ça très positif aussi que votre mère et que vos parents aient décidé de mettre fin à une histoire qui les épanouissait plus. Et c'est ça, aller bien.
14: Oui, et en même temps, on le sait, toute la génération Z souffre d'avoir vu des parents se séparer, ouais. Et l'amour, c'est quelque chose dont ils ont un tout petit peu peur à cause de justement le fait que ça peut faire souffrir. Parce que quoi qu'on en dise, même si c'est un choix partagé, un divorce, c'est toujours un trauma aussi, pour revenir sur cette question de trauma.
13: C'est un trauma parce que la plupart des gens, déjà, il y en a un qui veut partir et l'autre veut pas forcément partir de la même manière. Et puis souvent, le post-séparation, quand il y en a un qui refait sa vie et pas l'autre encore, bah forcément il y a des frictions et ça pèse sur les enfants. Donc c'est pas tellement que l'amour soit plus partagé, c'est comment ça s'est passé une fois que le couple a été séparé, quoi.
14: Oui, mais aucun enfant n'a envie de voir ses parents se séparer.
13: Ah ben c'est sûr.
14: Et donc
13: c'est sûr.
14: Reste toujours de toute façon un trauma. En tout cas, merci beaucoup Loane d'avoir pris la parole et merci de nous écouter déjà à votre âge.
13: Et invitez plein de copines chez vous.
14: On fait une petite pause et on se retrouve dans un instant, bien sûr. Bien, je crois que ça va avoir la parole d'un homme aussi à nouveau.
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14: Eh bien, on continue avec Sarah Barouk à évoquer la question du consentement. On s'en doutait, hein, mais on voit bien quel point c'est complexe, tout simplement parce que la sexualité, c'est pas noir ou blanc, hein, c'est pas oui ou non, c'est toute la difficulté. Et je vais donner la parole maintenant à Abdelak. Bonjour.
0: Abdellac, absolument.
14: Oui, c'est bien ça, hein, j'ai bien prononcé votre nom, non ?
0: Oui, oui, presque, presque. C'est hésitant, mais presque. C'est, ça veut dire, dans la religion, c'est Abdel, c'est serviteur.
14: Ouais.
0: Abdel. Et après, le, ce qui est rajouté, juste après, ben, pour la culture, hein, c'est l'haq. Moi, c'est Abd, en arabe, ça veut dire Abdelhaq. Et c'est le serviteur de la vérité. Voilà, quelqu'un qui s'appelle Abdeslam, c'est serviteur de la liberté. Voilà.
14: Mmh, c'est joli.
0: Vous
14: merci,
0: êtes la
14: merci.
0: La serveuse ou le, ou la.
14: La serveuse, de, non.
0: De l'équilibre sexuel des genres. Ouais.
14: Non, mais c'est merci pour cette précision culturelle. C'est intéressant. Et donc je vais essayer de mieux prononcer votre prénom, Abdellac.
0: Non, Abdellac, voilà, tout simplement. Ouais,
14: voilà. Alors, vous avez un garçon, c'est ça, de 19 ans et une fille de 25 ans, hein, c'est bien ça ?
0: Oui, absolument. Mais pour moi, ça a commencé un peu avant, vous savez, dû à la culture arabe, hein, musulmane. Ça a commencé avant parce qu'on est devenu, voilà, un drame familial, on est devenu des pupilles de la nation. Donc j'étais un peu la référence pour ma petite sœur, notamment, qui a 3 ans, 2 ans et demi moins que moi. Et je me souviendrai toujours, j'avais à peine 19, donc elle en avait 16, et elle me disait, oui, tu sais, il y a un garçon. Voilà, elle se demandait, elle avait peur de la relation, vous savez, du grand frère qui surveille sa sœur et tout. Et je lui avais dit crûment, je lui ai dit, écoute, bon, je ne prononcerai pas son prénom, mais bon, Arkiya, peu importe, elle s'appelle comme ça, ta sœur. Je lui ai dit, écoute, Arkiya, tu fais ce que tu veux de tes fesses, c'est toi qui te gères. Tu sais que dans ce monde, de toute façon, les garçons, on peut sortir avec... avec 10 filles différentes, on est les Don Juan, et par contre, les filles, quand elles sortent avec 3 garçons en 5 ans, voilà, c'est des salopes, quoi. Donc, voilà, fais attention à toi, fais attention à ce que tu fais, voilà, mais après, il faut que tu vives ta vie, je suis pas là pour te la contrôler, quoi. Et ça s'est passé comme ça, et donc finalement, vous savez, quand c'est passé, mais j'allais tous les week-ends voir ma petite sœur, si tout se passait bien, qu'elle était en terminale, elle était à Pau, et finalement, ben, ça a duré, elle a eu une période où pendant 3-4 mois, ben, il y avait un mec différent chaque week-end, quoi. Donc,
14: oui, d'une certaine manière, ce que vous lui avez dit, à la fois vous l'avez libéré, c'est-à-dire vous lui avez autorisé de ses expériences, et en même temps vous lui avez donné une sorte de protection, et c'est certainement ce qui l'a aidé à faire ses expériences.
0: Mais je dois dire que maintenant, les générations d'après, c'est totalement différent, puisque avec 30 ans d'écart, j'ai eu mes enfants, comme vous disiez, et mon garçon de 19 ans, voilà, c'est un enfant du mélange, vous savez, donc c'est le grand châtain, les yeux verts, voilà, et le gamin, il peut avoir toute fille qu'il veut, il en a plein qui rôdent autour, et lui, je ne saurais pas l'expliquer, mais il est très très zen, et lui, il cède à aucune fille, il n'en a même pas envie, parce qu'il regarde sa carrière de footballeur, en fait, il va être professionnel, donc il a fait toutes ses classes dans les sélections nationales et tout, donc tout se passe bien, et lui, on n'a jamais vu une fille, et sa sœur non plus, son grand désarroi, elle me dit, mais c'est impressionnant, il y a 50 filles tout le temps, tous les week-ends qui sont derrière lui, mais il n'en veut aucune, et il a décidé que voilà, il n'avait pas l'âge d'avoir une relation, parce qu'il n'avait pas envie de la décevoir, parce qu'il allait forcément partir à l'étranger jouer au football, voilà. Et après, de l'autre côté, ma fille, elle est enceinte aujourd'hui, 25 ans, on n'a quasiment jamais parlé de sexualité, voilà, elle était dans le respect, elle ramenait jamais si elle avait pas une relation
14: parce
0: qui
14: que
0: avait
14: c'est plus facile de parler de sexualité avec sa sœur qu'avec sa fille, hein.
0: Ouais, mais après, vous savez, moi, comme je suis veuf, vous savez, en fait, on a le rôle des deux parents après.
14: Ah oui,
0: donc, ce que vous dites
14: sûr.
0: À votre maman, voilà, donc il y a plein de papas qui sont dans mon cas, et même des parents divorcés, tout simplement. Hein. Et ouais, ça m'a fait hyper bizarre. Quand elle m'a dit à 21 ans, papa, t'inquiète pas, je vais à l'hôpital, je vais me faire poser un stérilé. Waouh, je me suis dit, pourquoi elle me dit ça à moi, quoi?
14: Bien sûr.
0: Ben, si, c'est ce qu'elle m'a répondu. J'ai dit, mais Zara, t'es pas obligé de me dire ce genre de truc et tout. Et puis elle me dit, papa, mais il n'y a plus maman. Il faut bien que je le dise à quelqu'un, voilà, il faut pas que je t'inquiète. Je lui dis, écoute, tu fais bien, voilà, et je me suis rattrapé comme j'ai pu. Elle a bien compris ma maladresse, voilà, j'aime ma fille plus que tout. Et après, elle a très bien géré, je sais même pas avec qui elle est sortie ou pas. Elle a ramené des garçons, elle a jamais ramené des garçons à la maison, mais quand je voyais, c'était un garçon, au moins, ça faisait au moins 6 mois qu'elle sort avec, mais elle en a eu, allez, 2-3 sorties avant de rencontrer le père de son enfant, là. Voilà, donc moi c'est plutôt la gestion, c'est plutôt lui dire à nos jeunes dans quelle société on est, comment on peut les faire souffrir, ils ont pas le regard des autres, même s'ils doivent s'en foutre, eh bien, on doit y faire attention aussi, Voilà, malheureusement.
14: Mais est-ce que justement vos enfants sont plus sur les réseaux sociaux, sont plus dans le virtuel, ou est-ce qu'ils rencontrent, parce que votre fils visiblement, il doit être très, enfin entouré de garçons de son âge, s'il fait beaucoup de foot. Voyez, parce que c'est ça aussi le danger, c'est quand ils sont un peu isolés et que leurs seuls échanges restent virtuels. Tandis que j'ai l'impression que vos enfants ils sont dans la vie, quoi.
0: Les miens, ils voient vraiment du monde. Bon, déjà, il y avait la guerre avec le portable. Déjà, bon, nous, on a équilibré le portable et les interdictions. Il y avait tel âge et tout, je suis assez autoritaire. Mais après, non, ils sont vraiment dans le monde réel. Ça aussi, on l'a expliqué longuement. Parce que le monde virtuel, c'est un moment, mais voilà, c'est pas la vie humaine. Hein. Ça, ce sera pour les androïdes plus tard, quoi.
1: Puis je dirais que votre fille, votre fils, il fait du foot.
0: Il rencontre beaucoup, hein, y a pas de souci. Hein. Mmh.
1: Votre fils, il fait du foot, donc on va dire qu'il habite son corps quand même pas mal, comparé aux autres jeunes de son âge qui sont assis à des bureaux toute la journée et qui font les devoirs pareil le soir. Et puis, je vais être peut-être très pragmatique, mais même s'il y a beaucoup de filles qui lui tournent autour, s'il fait 6 à 7 heures de sport par jour, peut-être qu'il est juste fatigué aussi, physiquement.
0: Je vous rassure, ça n'existe pas, 7 heures de sport par jour, c'est très rare, ou c'est de la récup, mais du sport intensif, c'est 2 heures par jour, après votre corps, il ne suivra pas 10 ans. Donc les professionnels, ils s'entraînent, c'est 1h30, 2 heures le matin, c'est très calibré, donc non, ils ne sont pas aussi fatigués qu'on ne le croit, ils ont un équilibre, et ça ne dépasse pas 3 heures, 2 heures, ou allez, 1h30 de sport intensif par jour.
14: Non, mais ce qui est intéressant, si vous voulez, visiblement, il a envie d'être sportif professionnel. Certainement qu'une partie de sa libido est sublimée dans son désir de réussir quelque chose de difficile, hein, parce que c'est pas
1: merci
14: si...
1: Merci Brigitte de mettre des mots meilleurs que les miens.
14: Non, mais c'est pas, on n'est pas en compétition. C'est important de comprendre aussi que la libido, hein, c'est-à-dire le désir, la pulsion, etc. Parfois, quand on le voit chez les ados qui font des grandes études, c'est pareil, ils sont tellement occupés par leurs études qu'ils n'ont pas la bagatelle, si je puis dire, hein, pour utiliser un mot un peu trivial, ça passera après, quoi. Et c'est peut-être ça qui se passe pour votre fils.
1: Une performance peut conduire à une jouissance parfois équivalente, voire même supérieure, selon l'ambition, qu'un rapport sexuel, quoi.
0: Vous savez, il y a aussi le facteur qui est vraiment différent de père, mère, fille et fils. Il y a des choix aussi de religion. Vous voyez, les deux parents de mes enfants, nous sommes athées, moi agnostique, ma femme était athée. Ma fille, elle a été musulmane 4 jours, j'ai jamais compris pourquoi, mais elle a été comme ça.
14: C'est vos origines quand même.
0: Oui, elle porte la teinte et tout, il n'y a pas de souci. Elle le porte fièrement, sa double culture.
14: Même si vous êtes athée, vous êtes quand même d'une culture musulmane, c'est pas anodin.
0: Absolument,
14: non plus. Vous
0: avez totalement raison.
14: Respectable.
0: Mais mon fils, la religion, dans ses relations sexuelles, elle y est aussi. Parce que il m'a dit clairement, alors il a choisi, on ne sait pas pourquoi, il ne parle pas moi arabe, il m'a jamais vu faire de prière ni rien. Et il a choisi depuis l'âge de 8-9 ans, on avait décidé de baptiser aucun des enfants, puisque de toute façon on n'était pas en accord avec la religion. Et en fait, ils ont choisi d'eux-mêmes. Et Tao, lui, il a choisi. J'ai balancé son prénom. Il a choisi en fait la religion musulmane. Et il garde le but, si vous voulez savoir même. Et en fait, lui, dans la relation avec les filles, il me dit papa, j'ai pas envie de me gaspiller comme ils font et tout. Les mecs, ils manquent de respect. Il y a ceux qui bastonnent et tout. Quand j'attends, franchement, quand j'aurai vraiment la bonne, je sentirai que c'est vraiment la bonne. Parce que je lui ai toujours dit quand tu seras amoureux, Tao, quand tu seras amoureux d'une fille, tu verras les enfants, t'imagineras les enfants en train de gamader dans le jardin. Je lui disais que c'était comme ça que j'avais rencontré ça là, ce que j'avais imaginé. Et c'est vrai, il y a des filles avec qui on sort, mais tout on n'imagine pas avoir des enfants avec, enfin finir ses jours et tout avec. Donc c'est pas facile l'amour. Mais lui, je crois qu'il est parti dans ce truc-là où il a envie de rencontrer la bonne. Mais bon, il sera comme tout le monde. Il y aura les échecs, peut-être qu'il aura la bonne. Je l'espère. Mais
14: écoutez, en tout cas, il a cet objectif-là et qui correspond aussi à un certain idéal. Dans son envie d'être footballeur professionnel, donc on voit bien que quelque part il met la barre assez haute dans sa vie et pourquoi pas. En tout cas, bravo Abdelhak, parce que visiblement vos enfants vont bien et comme je le dis toujours, quand les enfants vont bien, les parents ils sont quand même toujours un peu pour quelque chose. Même si c'est pas parce qu'ils vont mal que les parents sont forcément responsables non plus. C'est toute la complexité de la parentalité. Merci beaucoup Abdelhak. Et puis on fait une petite pause. On se retrouve avec le sexo conseil du jour. On va parler des 4 archétypes de notre sexualité. Et nous aurons Laura dans un instant également qui va témoigner sur ses garçons. Elle en a trois, donc elle a des choses à nous raconter.
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4: Eh bien, Sarah Baruch, on va parler des quatre archétypes de la sexualité humaine. C'est très important de rappeler que notre sexualité humaine, elle est très différente des autres mammifères, même si on a quand même une partie animale, hein. On est des mammifères très évolués. Enfin, quoi que parfois on se pose la question. Alors d'abord et avant tout, bien sûr, il y a le masculin et le féminin, hein, et à ça je vais ajouter, parce qu'on l'oublie trop souvent, il y a le maternel et le paternel, parce que la sexualité, elle est souvent très imprégnée de ses fonctions, hein, qui nous renvoient évidemment à notre couple parental, mais aussi à nos responsabilités, et on sait bien que lorsqu'on devient parent, ben, il y a quelque chose d'un peu dans notre sexualité qui va évoluer. Parfois inconsciemment, mais en tout cas c'est pas anodin. Alors le masculin, c'est une force active, émissive, qui part de soi pour aller vers l'extérieur. Ça paraît clair, mais c'est parfois mieux en le disant. Le féminin, c'est une force qui, je dis bien, c'est une force, hein, donc il y a de l'énergie et de la force des deux côtés. C'est une force qui accueille, qui reçoit en soi, qui accepte ce qui vient de l'extérieur. Et c'est déjà très important de comprendre que donc masculin et féminin sont des forces de don et de réception. La fonction maternelle, elle assiste, elle devient donc active. C'est un élan, une force qui prend le pouvoir. Et c'est pour ça d'ailleurs que quand les femmes sont devenues mères, elles ont parfois une sexualité plus dominante. Elles ont une sexualité moins passive parce que justement la fonction maternelle donne cette puissance-là. Et quant à la fonction paternelle, elle s'exprime par ses qualités de sécurité, de transmission. Et le paternel, c'est une sorte de pilier qui tient quoi qu'il arrive. Et c'est important à comprendre tout ça parce que du coup, on voit bien que lorsqu'un couple devient parent, hein, eh bien, la sexualité, elle va un petit peu se revisiter différemment. Et c'est toujours essentiel de comprendre comment on évolue avec l'âge et la maturité, parce qu'on peut devenir maternant ou paternant, même si on n'a pas eu d'enfant. Hein. On voit que d'ailleurs, demain, on va parler des femmes cougars, hein, et on voit bien que ces femmes qui ont donc envie d'avoir un homme beaucoup plus jeune sont souvent des femmes qui ont cette puissance qui, d'ailleurs, rassure l'homme plus jeune, parce qu'il trouve dans cette femme un peu maternante quelque chose d'épanouissant, de sécurisant, etc. Et de même, ce qui est important d'en bien comprendre dans ces quatre archétypes, hein, féminin, masculin, maternant, paternant, qu'il y a aussi du féminin chez un homme ou du paternant chez une femme, etc., etc. Mais bien comprendre ces quatre archétypes, ça peut déjà aider chacun à comprendre qu'est-ce qu'il met dans sa sexualité et qu'est-ce qu'il attend de l'autre dans la sexualité.
5: Oui, il en est. Mais c'est très juste.
4: Merci.
5: Pardon. Non, mais ça me fait penser, ça me pousse à la réflexion. Donc, merci d'avoir touché ça en moi.
4: Ben, je vous en prie. Et j'espère que ça fait bouger un peu tout le monde dans sa sexualité. Parce que c'est ça aussi, hein, la question du consentement. C'est qu'est-ce qu'on y met dans sa sexualité? Qu'est-ce qu'on va y chercher? Qu'est-ce qu'on va chercher pour aller mieux par rapport à soi et la conscience de soi? 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Et on continue avec Laura. Bonjour Laura.
6: Ah, bonjour Brigitte, bonjour Tara.
5: Bonjour Laura.
6: J'étais plongée dans le sexo-conseil, la réflexion que ça m'apportait, excusez-moi.
4: Bah, surtout que vous êtes maman aussi, trois garçons en plus, c'est
6: oui,
4: pas rien.
6: Et ce que je me disais, la maternité ne m'a pas rendue plus forte sexuellement, au contraire, j'ai eu un temps de réadaptation pour recréer mon corps dans lequel je me trouvais mieux que quand en fait j'étais maman. Hein. Enfin voilà.
4: Oui, non mais ça, bien sûr, il y a quand même une grossesse et un accouchement, c'est pas rien. Mais je pense quand même que le fait, en plus vous avez eu trois fils, d'avoir eu ces trois enfants, vous ont certainement donné une autorité en tant qu'individu, vous voyez.
6: Ah, ça m'a donné une autorité naturelle pour survivre aux zones de guerre, ça c'est sûr.
4: Ben oui.
6: Ouais.
4: Alors, vous avez envie de réagir, j'imagine que vos fils, ils ont entre 24 et 18 ans, c'est ça?
6: C'est ça. Donc, effectivement, comme j'écoute l'émission, je trouvais que j'avais envie de donner un peu mon avis par rapport à comment, justement, je leur ai montré la vision d'une relation à deux envers mes garçons, parce que je trouve que ce mot consentement, il est vraiment très dur, très compliqué à comprendre, et je me suis pas du tout basée là-dessus pour leur montrer que tout individu devait être respecté et être respectable. Mmh. Et dans leur relation amoureuse, tout pareil. Et donc, moi, j'ai parlé souvent d'envie, de plaisir, d'avoir envie de manger avec une fille. Ça veut pas dire avoir envie de l'embrasser, ça veut pas dire avoir envie de la caresser ou d'aller un peu plus loin. Parce que je trouvais que ce mot consentement, en fait, pour les jeunes, à mon sens, il ne veut pas dire grand-chose. Parce que le mot consentement, il est déjà à entreprendre à un moment donné où vous êtes déjà presque engagé dans la relation. Et du coup,
4: il est très fort. Enfin, c'est presque un contrat, le terme consentement. C'est en ce sens.
6: Exactement.
4: Que par rapport au désir, au plaisir, à la séduction, c'est un peu compliqué, quoi.
5: Et puis on consent à quelque chose que l'on connaît. Quand on commence à avoir des relations intimes, qu'on n'a pas exploré toutes les pratiques, tous les cas de figure, et les a-t-on explorés un jour, ça c'est aussi une autre question, mais en tout cas il y a forcément une part de découverte qui implique de pas savoir ou en tout cas pas tout savoir. Donc consentir dans ce cas de figure, c'est délicat
6: parce que pour moi c'est déjà franchir la ligne d'arrivée, et avant d'arriver sur la ligne d'arrivée, vous avez tout le chemin. Et moi qui adore le sport, je me disais toujours, c'est comme un peu le ski. Si en ski, vous prendrez des gamelles, c'est sûr. Mais si vous dites à la personne qui apprend, attention, tu vas tomber au moindre virage si tu vas trop vite, ou voilà, et ben en fait, vous le lancez sur une piste qui est déjà hyper tellement complexe. Alors que si c'est par étapes, je pense que dans l'éducation sexuelle des parents, c'est primordial.
4: Mais Laura, merci de ce que vous dites, parce que vous appuyez vraiment sur un problème actuel de société où on ne veut plus prendre de risques. Et c'est peut-être ce qui est ennuyeux, parce que justement, dans la relation affective et sexuelle, il faut prendre des risques. Aimer, ça peut faire mal, et avoir un rapport sexuel, on peut être déçu. C'est malheureusement, on ne peut pas être sûr à 100% quand on accepte de faire l'amour avec quelqu'un, même si on a l'impression que c'est la personne la plus adaptée à notre désir, on peut pas être sûr que ce sera génial. Oui. D'ailleurs, je rappelle que le mot consentement dans le domaine de amoureux, il vient d'abord au moment du mariage. On consent à prendre pour époux ou pour épouse quelqu'un. C'était au départ, le consentement venait de. Enfin, je pense qu'on l'a. Il vient du moment du mariage. Alors, est-ce qu'il faut se marier vierge maintenant? Peut-être que c'est ça qu'il faut comprendre.
5: En tout cas, c'est vrai qu'il y a eu la notion de contrat. Et que le contrat et l'intimité, parfois, quand on manque de maturité, c'est difficile de l'envisager. Et en l'occurrence, quand on a des garçons, et je le répète, moi, c'est des problématiques que beaucoup de parents de garçons m'expliquent, c'est que ces garçons ont l'impression d'être d'emblée coupables. C'est-à-dire que la notion de consentement va primer sur la séduction et va primer sur tout ce qui peut mener à une relation de partage épanouie, c'est-à-dire qu'on est un potentiel agresseur par principe. Et donc, il faut s'assurer que la personne en face est bien d'accord, etc., etc. Mais il y a plusieurs manières d'arriver à l'interrogation de « est-ce que t'es d'accord pour ci ou pour ça ?» Il y a « j'arrive avec un contrat » ou j'ai une relation qui s'épanouit, et la discussion, elle arrive naturellement parce qu'il n'y a pas de préjugés.
4: Mais moi, je pense que cette question de est-ce que tu es d'accord pour ci ou pour ça, sur des questions d'ordre de sexualité, ça n'a pas de sens. Enfin, je veux dire, est-ce que tu es d'accord pour que on se retrouve ensemble charnellement? Bon, ok, mais est-ce qu'on va commencer à poser la question, est-ce que tu es d'accord pour
5: une fellation, pour que je te prenne par derrière, pour ceci, enfin, pour cela,
4: ça rompt toute l'évolution de ce qu'est une rencontre sexuelle, non, Laura, vous ne pensez pas?
6: Ah, moi, je suis complètement d'accord avec vous, Brigitte. Je trouve que c'est beaucoup trop pris au sérieux, surtout pour des jeunes, justement. Je me dis, quand je vous écoute, Sarah, qui sont ses parents, où le pauvre chéri, il n'ose pas affronter une jeune fille de son âge parce qu'il a peur d'être un prédateur. Mais je me dis, quel dialogue il a pu entendre ou pu voir dans sa cellule familiale, qui est quand même un modèle un peu référent, pour qu'il puisse en arriver là. Moi, je suis pas du tout une mère poule, ou enfin, j'adore mes enfants et tout ça, mais et à un moment donné, je les ai lâchés pour leur faire confiance en me disant, voilà, une amie, c'est ça peut être mille variations d'un éventail, et c'est pas parce qu'on parle à quelqu'un comme ça que tout de suite on veut aller au-delà. Faut laisser le naturel poser, faut écouter son cœur, faut écouter ses sensations, faut écouter son sourire, et puis en fait, c'est pas toujours la faute de l'autre, c'est soi. Moi, j'aurais beaucoup dit ça, en disant, l'autre, tu sauras jamais s'il a envie vraiment. Mais toi, déjà, à l'intérieur de toi, si tu t'écoutes à savoir si toi, t'en as vraiment envie, une relation avec cette fille-là, eh ben, tu verras que, instinctivement, tu auras la réponse à ce qu'elle, si oui, elle a envie aussi. C'est trop pris au sérieux, je pense, ces relations-là, parce que la découverte de tout ce qui va en découler, des relations amoureuses, de la confiance, de tout ce qui va apporter, et ben en fait c'est beaucoup mis sur un piédestal qu'il faudrait effectivement, bon ben mon petit copain il embrasse comme un minable, je l'aime pas, j'ai essayé, merci, au revoir, allez au suivant, et ça fait pas de nous une traînée ou un sale garçon, mais ça fait quelqu'un qui prend son expérience et qui explore, et puis quand il reconnaît que ça lui fait un plaisir fou avec des papillons dans son petit corps, et ben que là, voilà, la fille, elle risque d'être importante, donc comme elle est importante, j'en prends soin, j'y fais attention et je suis à son écoute.
4: Oui.
6: C'est comme si, en fait, aujourd'hui, on voulait franchir plein d'obstacles sans les affronter vraiment. Et quand vous skiez, comme je reprenais l'exemple de tout à l'heure, avant de skier, de monter sur des skis, vous regardez que c'est froid, la neige, que ça glisse sous vos mains, que ça peut fondre parce que c'est très fragile. Voilà, faut prendre toutes ces étapes-là.
5: Mais vous voulez pas aller intervenir au collège, au lycée?
6: Moi, je travaille avec beaucoup de jeunes. Et ben dans des sports voilà, et j'en fais la promotion. Je suis toujours à leur expliquer, et parce que en fin de compte ils sont flippés avant, les ados, je pense, ont peur.
4: Mais oui, c'est
6: avant
4: vrai.
6: Même de tenter quoi que ce soit.
4: Il faut reconnaître qu'il y a de quoi flipper, hein, avec tout ce qu'on entend tout le temps.
5: Mais vous avez raison, il faut croire en la vie et dans le plaisir et dans l'expérience.
4: Et il faut oser, hein, c'est l'anagramme d'Eros, hein, oser de toute façon. Merci beaucoup Laura, merci à vous. On va faire une petite pause, on se retrouve dans un instant pour conclure.
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4: Nous sommes avec Sarah Barouk. Alors, je sais que vous venez depuis assez peu de temps dans cette émission, donc je vais envie, en fin d'émission, si les gens ont envie un peu plus de vous connaître, de rappeler que vous avez fait notamment déjà un documentaire formidable sur justement sur la violence dans le couple, hein, bien sûr. Vous nous préparez un autre documentaire, oui, hein, qu'on va bientôt voir et qui sera aussi un documentaire formidable sur ce qu'on peut faire, hein, pour aider les femmes dans le monde entier à s'en sortir. La violence humaine, elle est partout, hein, et peut-être que c'est pour ça que c'est si important d'aborder le sujet qu'on aborde aujourd'hui, parce que c'est dès la sortie de l'adolescence, finalement, qu'on va être confronté à ce que c'est que l'être humain. Et en même temps, on a déjà eu une enfance et plus ou moins sécurisée, plus ou moins oui. Et on en revient toujours à la même chose, quoi. Mon grand credo, c'est protégeons mieux nos enfants, parce que c'est la société de demain, quoi. Et je crois que vous êtes d'accord avec ça.
5: Quand un enfant sur 10 au minimum en France est exposé à de l'inceste, forcément ça donne des adultes en souffrance, et donc qui soit se punissent, soit punissent les autres sans suivi thérapeutique ad hoc. Et le problème, c'est qu'il n'y a pas assez de thérapeutes ad hoc.
4: Surtout que c'est compliqué, hein, les abus durant l'enfance, c'est compliqué de s'en sortir, et que c'est pas n'importe quel thérapeute qui peut aider. Enfin, c'est un vrai sujet de société.
5: Et puis, voilà. Et puis le problème, c'est que quand on est un enfant, justement, on n'a pas l'âge d'avoir
4: On peut pas être consentant. Ça, c'est sûr.
5: On peut pas être consentant. Et puis, on peut pas forcément. Il y a quelque chose en nous qui sait que c'est pas normal. Mais de là à savoir que c'est interdit, et pourquoi c'est interdit, et jusqu'où c'est interdit, c'est ce décalage qui fait que finalement la parole est longue à arriver. Et puis il y a une sorte d'inertie, je dirais, quand un enfant déclare des violences. Il y a éventuellement la justice qui va se mettre en marche, alors un peu plus aujourd'hui, mais c'est surtout que l'environnement ne sait pas comment réagir. Les professeurs, par exemple, ne sont pas formés
4: Les médecins non plus.
5: Quand vous savez qu'il y a un enfant qui subit de l'inceste dans votre classe, où il y a une suspicion, peut-être qu'il va y avoir une convocation de tous les parents, mais une fois que ça aura été fait, comment vous gérez ça au quotidien ? sur un an, sur deux ans, sur trois ans. Et c'est très dur. Et parce que c'est un tabou, les gens ne sont pas formés. Et donc, ça entretient la violence.
4: Et puis, pour conclure, je voulais lire ce SMS de Sandra. Je rappelle que vous pouvez toujours nous envoyer des SMS. Vous envoyez Brigitte au 72018. Brigitte, parce que justement, c'est dans cette émission que vous avez envie d'envoyer le SMS au 72018. Donc Sandra nous dit, nous avons quatre filles de 18 à 24 ans. Et nous leur avons toujours dit d'être franches, claires sur leurs envies avec leurs compagnons, bien avant de se retrouver dans une situation qui les mettrait sous pression. Mieux vaut perdre une relation que de se perdre, c'est joli. Un homme amoureux et surtout respectueux doit pouvoir comprendre. Je pense qu'aujourd'hui elles sont en capacité de s'écouter et de ne pas subir une quelconque pression. Évidemment, pour cela, il faut être à l'aise pour parler de sexualité et de désir avec nos enfants. Alors oui, là, je pense que Sandra a raison. Ces filles, elles ont eu la chance d'avoir une mère qui est apte à parler clairement de tout ça. Et en effet, mieux vaut perdre une relation que de se perdre. C'est pas le cas malheureusement de toutes les jeunes filles ni de tous les jeunes hommes. Donc c'est toujours la même histoire, c'est que les parents souvent font le job, mais ceux qui vont mal, c'est souvent parce qu'ils ont pas eu des parents qui ont fait le job.
5: Oui, et ce qui est libérateur, je trouve, de la part de Sandra pour ses filles, c'est que elle les incite à ne pas se sacrifier pour un soi-disant prince charmant. Et que le problème, pourquoi il y a tant de jeunes filles et de femmes d'ailleurs, qui consentent un derrière

0: ça se construit, une maturité, et ça se construit avec des expériences positives, malheureuses, négatives. Enfin bon, c'est toute la question. On y reviendra parce qu'il y avait encore évidemment beaucoup de choses à dire, et c'est sans fin, hein, de toute façon, la sexualité. La preuve, c'est que je suis toujours là. Merci Sarah Baruch. Tout de suite, Brigitte. Vous retrouvez Alexandre Delovan pour C'est votre avenir. Demain, on sera avec Philippe Bruneau et on évoquera le sujet des cougars. Vous êtes cougar ou vous aimez les cougars, et ben vous pouvez dès à présent nous appeler sur Sud Radio.
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0: Les infos, nous retrouvons François Germain.
24: Bonjour à tous. L'enquête progresse après cet incident impliquant un drone chargé d'explosifs début août en Allemagne. Attaque imputée à la Russie. L'Union européenne dénonce une attaque menée avec du matériel militaire par des agents russes sur son sol. Cela présente les caractéristiques d'un acte de

0: terrorisme soutenu par un État, estime la chef de la diplomatie de l'Union européenne. Emmanuel Macron, lui, dénonce une guerre hybride menée par la Russie. Dans ce contexte, la France convoque aujourd'hui le chargé d'affaires russe pour évoquer cette attaque. Toujours en Allemagne, une enquête antiterroriste ouverte après une attaque près d'une centrale thermique. Plusieurs lignes électriques ont été endommagées. Les enquêteurs étudient notamment la piste d'un sabotage téléguidé par un État étranger. Il est accusé d'avoir agressé un policier sur fond d'homophobie, un homme mis en examen pour violences aggravées et vol. Dans le cadre de son contrôle judiciaire, le suspect a interdiction de paraître dans le 3e et le 4e arrondissement de Paris. Le week-end dernier, le policier a été violemment agressé à la sortie d'un bar dans le quartier du Marais, lui provoquant notamment une hémorragie interne. Après Choose France, un nouveau sommet pour attirer les investisseurs dans les territoires ultramarins. Le gouvernement va lancer un Choose spécial Outre-mer le 1er octobre, annonce de Naïma Moutchou. Par ailleurs, la ministre des Outre-mer assure que l'Assemblée nationale examinera le projet de loi contre la vie chère à partir de février. La vie étudiante de plus en plus chère, selon la Fédération des associations générales étudiantes. Le coût de la rentrée universitaire est estimé à plus de 3200 euros cette année. Un nouveau record. Depuis 2020, la hausse est de plus de 25%, soit 655 euros supplémentaires. Le syndicat dénonce une chute des aides sociales et un coût de la vie qui ne finit plus d'augmenter. Et puis la mort de Jean-Paul Rapneau, il avait notamment réalisé Cyrano de Bergerac en 1990 avec Gérard Depardieu. On lui doit aussi Les Mariés de l'an 2 avec Jean-Paul Belmondo et Marlène Jobert, ainsi que Le Sauvage avec Yves Montand et Catherine Deneuve. Jean-Paul Rapneau avait 94 ans. Voilà pour l'info, excellent après-midi.
1: Merci François Germain.
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1: Bonjour à toutes et à tous et bienvenue dans C'est votre avenir. Alors très heureux de vous retrouver pour cette rentrée et aussi pour ma 9e saison à vos côtés depuis le début de C'est votre avenir. La rentrée, c'est le moment où l'on reprend son rythme, ses habitudes, ses projets, mais aussi c'est une période de questionnement et de réflexion. Et cette saison, le rythme de C'est votre avenir évolue également. Nous allons répondre à davantage d'auditeurs. Chaque mercredi et un jeudi sur trois, Damien ou Gabriel de Voyance au Féminin m'accompagne. Nous répondrons chacun à notre tour, à votre question, bien entendu. Et aujourd'hui, j'ai le plaisir d'accueillir Damien. Bonjour Damien. Ah. Ton micro peut-être
4: on y est. Voilà. Bonjour Alexandre, très content de te retrouver, de retrouver ainsi toute l'équipe de Sud Radio. Et puis je voulais faire un petit clin d'œil, une dédicace spéciale à toutes les auditrices, auditeurs qui nous ont écoutés la saison dernière, qui nous ont appelés, qui nous ont supportés, plein de bienveillance, plein de bisous. Je vous fais un big bisou comme je dis. Et puis tout ce, un petit clin d'œil particulier à toutes les personnes qui ont poussé la porte du cabinet de voyance au féminin, qui nous ont également apporté beaucoup de témoignages positifs, des bisous, de la bienveillance. Donc un gros bisou et on vous promet une nouvelle saison encore mieux que la précédente.
1: Je rappelle que tu es Monsieur Bisou aussi, hein.
4: Big bisou.
1: Big bisou. Voilà. Et n'hésitez pas, hein, justement, si lors de votre dernier passage dans la saison dernière, vous avez des retours de prédictions, n'hésitez pas à appeler l'antenne. Vous voulez participer? C'est dès à présent 0826 300 300.
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1: Alors, à la réalisation aujourd'hui, c'est Louane et au standard, c'est Zach. Et d'ailleurs, je crois qu'il y a beaucoup d'appels. Zach, est-ce que ça appelle?
5: Bonjour Alexandre, bonjour à tous. Oui, effectivement, ça appelle déjà. Vous pouvez me joindre au 0826 300 300.
1: Parfait. Et on va commencer avec un SMS, celui de Christophe qui nous demande « Mon fils Kevin, né le 10-07-93, a trouvé un travail en CDD de 3 mois depuis le 6 juillet 2026. Le voyez-vous continuer dans cette entreprise ?» Alors pour moi, oui, Christophe, je sens qu'il y a des possibilités. Parfois, il y a un petit problème de stabilité ou de régularité chez lui. Mais pour moi, oui, il y a une possibilité à ce que ce contrat se prolonge et peut-être à l'avenir aller vers un CDI. Et puis, vous aussi, si vous souhaitez envoyer un SMS, vous faites à venir au 7-20-18 avec votre prénom, votre date de naissance et votre question. Et à présent, on a le plaisir d'accueillir Michael. Bonjour Michael.
6: Bonjour à tous, bonjour Alexandre, bonjour Damien.
1: Bonjour Michael. Vous nous appelez du Gard, Michael, et pour quelle raison vous nous appelez?
6: Bon, bah, c'était juste une question par rapport à mon couple, un couple homosexuel qui dure depuis des années, et je me pose la question, est-ce que c'est bon de continuer cette relation ou pas, à savoir qu'aujourd'hui, on est chacun chez soi, quoi.
1: Quand vous dites depuis combien d'années
6: Depuis plus de six ans,
1: d'accord. Il y a eu beaucoup de moments difficiles entre vous. Il y a eu des ruptures, il y a eu des reprises.
6: Oui.
1: Bon, pour moi, oui. Et est-ce qu'il y a trois semaines, il y a eu une grosse remise en question, semble ? La période de début du mois d'août.
6: Plutôt la semaine dernière.
1: C'était la semaine dernière, d'accord. Ou peut-être depuis trois mois, hein, il y a une période, en tout cas, de flottement. Mais pour moi, c'est un peu difficile à retrouver un équilibre dans cette histoire. J'ai l'impression qu'il y a de l'attachement, il y a un besoin, si vous voulez, de faire vivre cette histoire, plus par une question d'habitude, d'attachement. Mais le sentiment, alors je ne parle pas pour vous, hein, mais j'ai l'impression que par rapport à l'autre personne, le sentiment me semble s'estomper un petit peu ou s'éloigner. Est-ce que vous ressentez ça, vous aussi ?
6: Oui. Je ne suis pas quelqu'un de fidèle à la base, donc c'est compliqué pour moi de sentir...
1: Vous avez eu tendance peut-être à monter un projet ensemble qui n'a pas véritablement abouti professionnellement ?
6: Non.
1: Alors, il se peut qu'il y ait quelque chose qui vous rassemble ou qui vous rapproche sur un projet professionnel. Mais en ce qui concerne de la relation, hein, je sens que pour l'instant, je ne vois pas de véritable stabilité. Je ne vois pas une rupture définitive, mais je ne vois pas une véritable stabilité. J'ai l'impression que ça continue comme ça et ça s'épuise un petit peu avec le temps.
6: C'est ça.
1: Bien. N'hésitez pas à revenir vers nous. Merci à vous, Michael. Et je rappelle que pour tous ceux qui vivent ce genre de situation, hein, un peu je pars, je reviens, posez-vous une question très simple. Est-ce que nous revenons ensemble parce que quelque chose a réellement changé ou simplement parce que c'est l'absence qui est devenue trop difficile ? Parfois, c'est pas évident. Et à présent, on va aller répondre à un SMS. Tiens, Damien, c'est celui de Quentin.
7: Oui, je suis célibataire depuis très longtemps. Vais-je rencontrer quelqu'un ? Si oui, cette personne va-t-elle m'épanouir ou m'intoxiquer ? Au niveau vibratoire, ce que je peux ressentir, c'est qu'il faut se méfier. Il faut se méfier de cette relation-là, de cette personne-là. Si vous y allez prudemment, prenant le temps, vous n'avez pas de grands risques, mais ne vous lancez pas corps et âme tout de suite. Analysez, prenez le temps de réflexion avant toute grande décision.
1: Très bien. Et je rappelle, si vous souhaitez vous aussi envoyer un SMS, n'hésitez pas à le faire avec Avenir au 7 20 18, accompagné de votre prénom, de votre date de naissance et bien sûr de votre message. Et à présent, nous avons l'occasion d'accueillir Aurélia, qui nous appelle de la région toulousaine. Bonjour Aurélia.
8: Oui, bonjour à tous les deux.
4: Bonjour.
1: Bienvenue à l'antenne de Sud Radio. Alors, qu'est-ce qui vous arrive, Aurélia ?
8: Alors voilà, depuis plusieurs années, je rencontre des blocages dans beaucoup de domaines de ma vie, pour ne pas dire tous. Oui. Et pourtant, je ne pense pas être passive. Alors, j'aurais voulu savoir si cette période va trouver une issue, au moins dans un domaine par rapport à mon activité, par exemple, une micro-entreprise que je viens de créer il y a deux jours.
1: Damien, selon toi, est-ce qu'il y a une possibilité à ce que son activité reprenne un petit peu de force ?
4: Alors, j'ai différents messages. Vous avez les pieds bien ancrés, bien à plat, Aurélia ?
8: Non.
4: Ah, si c'est possible, si vous pouvez le faire, ça serait bien la plante des pieds au sol, si c'est faisable.
8: Non, c'est bon, c'est
4: si
8: bon.
4: C'est pas faisable. J'ai une corrélation entre l'amour et le professionnel. En message que je peux percevoir, c'est de la voyance pure, c'est des flashs de vision des messages qui me parviennent. J'ai une corrélation, j'ai un décalage qui est entre ce que vous vivez, ce que vous devriez vraiment vivre. Il y a toujours un petit quelque chose qui est, votre vie n'est pas catastrophique, au contraire, vous avez reçu pas mal de choses, mais il y a toujours ce petit décalage, toujours ce petit grain de sable, je sais pas si vous pouvez me dire ou m'affirmer ou le contraire, qui vient toujours un petit peu enrayer la machine. Donc il y a un décalage.
8: C'est incroyable. Oui, toujours.
4: Donc professionnellement, vous avez les compétences, vous avez les qualités, je pense que le projet est bon, je vois quelque chose de solide au niveau de votre projet. Donc persévérez, continuez, vous êtes inventive, vous êtes créative. Donc allez-y. Par rapport à ça, j'ai pas de souci, j'ai plus une petite inquiétude au niveau affectif parce que j'ai une silhouette, j'ai une présence au niveau de l'amour, mais j'ai un écart et un distancement avec cette présence. Est-ce que c'est dialogue, communication, rapport physique, je sais pas, mais j'ai un écart, une distance avec cette présence. Vous confirmez ce distancement affectif?
8: Oui, il y a une présence.
4: Oui, il y a une présence forte, je vois une belle compatibilité, mais j'ai un écart. une distance avec cette présence. Est-ce que...
8: Ah non, je pensais que vous parliez de quelqu'un d'ex, mais pas vraiment.
4: Bon, il y a une ambiguïté.
8: Je
4: vais donner un conseil. Là, il faut vraiment... Comme l'a dit Alexandre tout à l'heure, on est à la rentrée, c'est septembre. Il faut repartir sur une nouvelle base. En été, on ralentit un peu les choses, on se repose, on tire un peu la prise, on fait le pont.
8: C'est pareil, je suis bloquée par des conditions matérielles, en fait.
4: Oui. Donc je pense que c'est le moment de faire le point, de faire le bilan, de redistribuer un petit peu les cartes. En tout cas, professionnellement, j'ai une très belle dynamique, j'ai pas de soucis là-dessus. Il faut mettre le point sur cette petite chose qui coince, qui bloque au niveau de certaines résistances, tout particulièrement affectives. Parce que l'amour, comme je dis toujours, c'est l'essence qu'on met dans le moteur, c'est la base de tout, c'est l'amour.
1: Eh oui, c'est vrai. Et merci à vous, Aurélia. Et puis je rappelle aussi que pour tous ceux qui se sentent bloqués en cette rentrée, un petit exercice à faire. Vous prenez une feuille, d'un côté écrivez ce que vous ne voulez plus subir, et de l'autre côté écrivez une seule action que vous pouvez mettre en place durant cette semaine. Parce que parfois il y a des journées qui semblent être bloquées, mais quand on met les choses en mouvement, c'est là où les choses se débloquent, n'est-ce pas, Damien?
4: Oui. Et puis je donnerai un petit conseil un petit peu plus tard, si on a un petit peu le temps, qui est la lettre à l'univers, qui rejoint un petit peu ce que tu dis, qui est très intéressant.
1: Exactement.
4: On l'a dit en même temps.
1: Allez, dans quelques instants, une histoire sentimentale qui dure depuis 11 ans, mais aujourd'hui, l'homme qu'Angèle aime envisage un changement radical. Alors, est-ce qu'elle sera, quelle sera l'évolution de leur couple? On en parle juste après. Et vous aussi, si vous souhaitez poser toutes vos questions, n'hésitez pas à le faire. On est là jusqu'à 17h 0826. 300 300.
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1: Et de retour dans C'est votre avenir, je suis avec Damien aujourd'hui et nous répondons chacun à notre tour à vos questions. Alors pour participer en direct, 0826 300 300. Damien, tu nous parlais de cette lettre à l'univers. C'est quoi cette histoire de lettre à l'univers?
4: Alors c'est un petit rituel. Alors attention, quand j'ai rituel, souvent c'est assimilé à de la magie. C'est pas de la magie, c'est simplement, ça vient du mot rite.
1: Une croyance.
4: C'est, voilà, une croyance, oui. Des pratiques qui sont ancestrales, de vieilles pratiques. La lettre à l'univers, c'est chose de très sympa, vous pouvez essayer. L'idée, c'est que vous preniez une belle feuille de papier, le plus joli stylo que vous avez, d'une couleur peut-être bleue, peut-être rouge, et puis vous écrivez sur ce papier un petit mot à l'univers. Vous adressez à l'univers, cher univers, et vous parlez dans le présent. Merci pour ce que je suis en train de vivre. Merci pour cette belle relation. Merci de m'avoir permis de vendre ce bien immobilier que j'attendais. Gratitude. Et vous finissez vous mettez votre prénom comme signature. Mmh. Vous pliez, vous mettez dans une enveloppe et vous le mettez dans un endroit spécifique. Ça peut être dans un livre que vous aimez, ça peut être sous un oreiller et vous le touchez plus. Vous laissez l'enveloppe entrouverte. À quelque part, on passe commande à l'univers.
1: D'accord.
4: On écrit un mot.
1: C'est un peu comme la loi de l'attraction, non?
4: Exactement. Mmh. Mais là, cette fois-ci, comme quand on écrit, c'est la connexion qui est entre le cerveau et le cœur. Donc, faites ce petit écrit, vous mettez en endroit et vous laissez votre tête ouverte. Vous aurez une très belle surprise.
1: Bon, mais je vais le faire dès ce soir. Allez, on va répondre à un SMS et c'est celui de Arnaud qui nous dit: bonjour, nous devons vendre notre habitation pour un nouveau projet dans une nouvelle région. Pensez-vous que cela va se réaliser prochainement? Pour moi, Arnaud, oui, ça va se réaliser, mais même avec un grand oui. J'ai l'impression même que ça va, peut-être s'anticiper. Alors, vous avez peut-être prévu de le faire courant de ce début d'année prochaine. En tout cas, 2027 annonce un véritable changement. Puis vous aussi, hein, si vous avez besoin de changer votre vie, n'hésitez pas à envoyer un SMS avec Avenir au 7 20 18 avec votre prénom, votre date de naissance et votre question. Et à présent, on retrouve Angèle du Pas-de-Calais. Bonjour Angèle.
10: Bonjour Alexandre et bonjour Damien.
4: Bonjour.
1: Bienvenue à l'antenne de Sud Radio, Angèle. Alors, racontez-nous ce qui se passe pour vous aujourd'hui.
10: Donc, je vous avais appelé. Il y a un retour, c'est pas grave. Bon.
1: Ah ben, c'est pas grave du tout, au contraire.
10: Je vous avais appelé vers le mois de novembre l'année dernière.
1: Oui.
10: Très inquiète parce que j'ai une liaison avec un homme qui n'est pas libre.
1: Mm-hmm.
10: Depuis 11 ans, j'étais très inquiète parce qu'il voulait partir du territoire.
1: Oui.
10: Pour retourner, je dirais, dans le pays de ses ancêtres.
1: D'accord.
10: Et donc, il est parti en mai faire un peu de prospection et là, il retourne en octobre.
1: Okay.
10: Donc, je voulais savoir si un projet pouvait aboutir ou si il serait obligé d'y renoncer, voilà.
1: D'accord. Vous voulez savoir tout simplement si votre liaison ensemble va continuer?
10: Elle n'est possible que si le lieu géographique est possible.
1: Oui, j'entends. Mais votre question principale, c'est de savoir si votre couple est à même de pouvoir durer dans le temps, c'est ça?
10: Bah, on peut pas appeler ça couple, on peut appeler ça complicité.
1: Mm-hmm. D'accord. Mm. Bon, mais oui. En tous les cas, le lien, vous voulez connaître quel est le lien qui va se faire dans le futur.
10: Oui.
1: Alors, je vais regarder tout ça et je vais vous dire que, pour moi, je sens du va-et-vient. Je sens un homme qui a besoin de partir, qui a besoin de rentrer. Il a besoin de liberté. C'est quelqu'un qui n'est pas, je ne veux pas dire qu'il n'est pas gérable, mais qui a un fonctionnement très différent peut-être de ce que vous avez connu auparavant. Et il ne vous lâche pas pour autant. Je sens que les choses vont évoluer et vont changer. Et d'ailleurs, vous avez un retour de prédiction. Quel a été votre retour de prédiction?
10: Vous m'aviez dit qu'il ne partirait pas, en tout cas pas dans les médias et pas tout de suite du tout, et peut-être pas.
1: Bon, eh ben, écoutez, moi je maintiens ce discours-là. Alors, je le sens partir un petit peu, hein, je le sens partir, mais quitter définitivement la France, non, je le ressens pas de cette manière-là. Mais je sens que c'est un homme qui a besoin de voyager, il a un côté un peu ermite, vous voyez, il a besoin de prendre son sac à dos, il a besoin de partir, il a besoin de respirer, de prendre un autre air, et puis après de revenir. Et vous êtes aussi une sa ressource pour lui, son oxygène. Donc, pour moi, c'est pas quelqu'un qui vous lâche, déjà au niveau du cœur. Peut-être que physiquement, parfois, il est un peu absent, mais il est là, il est présent, et je sens qu'il ne quittera pas définitivement la France.
10: D'accord, ok.
1: Très bien, merci à vous, Angèle.
10: Merci beaucoup, Alexandre.
1: Prenez soin de vous. Et on va répondre à un SMS, celui de Pascal, qui nous dit « J'ai rencontré un homme, Pascal. » Alors, Pascal au féminin, elle a rencontré un homme, Pascal au masculin, qui habite à 700 kilomètres. Vais-je finir ma vie avec lui, selon toi, Damien ?
4: Au niveau vibratoire, au niveau des messages qui me viennent, je m'appuie toujours sur la numérologie, de la date de naissance, vous le savez, mais même derrière les lettres, il y a des chiffres. Donc, les messages que je peux avoir, ça va être compliqué. Je pense qu'on part sur une relation compliquée. D'accord. Donc, je vois pas en l'état actuel, à moins de grandes surprises, et la vie réserve toujours des belles surprises, je vois pas pour l'instant quelque chose vraiment dans le temps à très très long terme.
1: D'accord. Et vous aussi, hein, si vous avez des questions concernant votre futur sentimental, envoyez un SMS au 72018 accompagné de votre prénom, votre date de naissance et bien sûr du mot « avenir ». Et à présent, on a le plaisir d'accueillir Martine. Bonjour Martine.
6: Oui, bonjour Alexandre, bonjour Damien.
4: Bonjour Martine.
1: Bienvenue à l'antenne de Sud Radio, Martine. Alors, quelle est la raison de votre appel ?
6: Alors, moi je suis propriétaire d'un immeuble à fratrie sous forme d'une SCI et je veux me libérer de cette attache matérielle suite à mes ententes, dont l'immeuble a été mis en vente il y a 2 ans. On était d'accord sur le prix. Il y a quelques mois, on nous a fait une proposition au prix demandé, ils l'ont refusé. Donc ma question est de savoir, est-ce que par miracle, est-ce que la vente de l'immeuble va se réaliser ou vais-je rester, moi, pour, mon sentiment, c'est bloqué, prisonnière de cette situation.
1: Mon cher Damien, que ressens-tu par rapport à cette situation-là ?
4: Alors, donnez-moi un petit chiffre entre 1 et 3, s'il vous plaît.
6: 2.
4: J'ai la carte du message. Donc la carte du message est une carte positive qui laisse sous-entendre qu'on va avoir une bonne nouvelle. Mmh. Le seul bémol que je peux mettre, c'est que j'ai l'impression que ça va encore prendre pas mal de temps. Je vois que ça freine, ça coince, ça tiraille, ça discute, on ne sait pas bien les motivations du frère, de la sœur. On ne sait pas trop pourquoi, mais j'ai l'impression qu'on a un petit peu envie de vous embêter. En tout cas, envie d'embêter et puis de freiner la machine.
6: Je
4: vais vous donner un bon conseil. Vous connaissez maintenant que les bougies, on avait déjà parlé la saison dernière des bougies vertes, qui est la bougie pour accélérer tout ce qui est bien immobilier. Rajoutez le petit rituel que je viens d'évoquer tout à l'heure par rapport à la lettre à l'univers. Vous écrivez un petit mot. Merci pour cette vente qui s'est très vite déroulée. Faites ça. Vous pliez votre lettre, vous laissez l'enveloppe ouverte, vous la mettez de côté, vous l'oubliez. Et parce que j'ai une ouverture importante qui se dessine, qui est fin janvier, début février. Fin janvier, début février, à mon avis, est-ce que c'est tracté ? Est-ce qu'il y a une vraie proposition ? Est-ce que la vente sera faite ? En tout cas, très belle ouverture. Rajoutez la petite bougie verte, le petit message à l'univers. Je suis très confiant pour vous. Vous nous donnez des nouvelles ?
1: Très bien.
6: Quand vous dites bougie verte, c'est la cire qui doit être verte ou on la met dans un bocal vert ?
4: Non, c'est la cire, c'est la flamme qui est verte. Non, je vous embête. C'est la bougie en elle-même. Je vous taquine.
1: C'est possible dans un bocal vert aussi.
4: Ça peut être possible. Non, en général, ce qui est important dans une bougie, c'est la flamme, c'est le lien qui entre le ciel et la terre. Ça, c'est la vraie priorité. Et on rajoute un tout petit peu de potentiel énergétique avec, ça peut être des mantras. On en a parlé la saison dernière. Mais la couleur de la bougie est très importante. Bougie verte, c'est tout ce qui est immobilier.
1: Très bien. Et si je peux me permettre, si je peux rajouter vraiment, Martine, ce qui est important aussi dans des situations comme ça d'héritage familial, ce qui est important, c'est aussi de remettre l'humain au centre de la discussion. Avant tout, l'argent, c'est important, hein, les murs aussi, mais la relation humaine est quand même quelque chose de très important. Et avec la communication, on arrive parfois à changer beaucoup de choses.
4: De là, l'idée du message à la carte, ça rejoint exactement ce que tu disais.
1: Exactement.
4: Ce qu'on disait.
1: Merci à vous, Martine.
6: Merci beaucoup.
1: Prenez soin de vous. Allez, vous avez peut-être vous aussi une décision familiale, financière ou immobilière qui vous préoccupe. N'hésitez pas à nous appeler, à venir nous rejoindre 0826 300 300. On va se retrouver dans quelques instants avec Léa qui vit de grands changements. Alors, si vous voulez participer, eh bien c'est le moment. Nous sommes présents avec vous jusqu'à 17h.
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1: Et oui, il est pratiquement 16h30, vous êtes toujours avec nous dans C'est votre avenir. Et bienvenue à tous ceux qui nous rejoignent. Je rappelle que nous sommes aussi en direct sur la chaîne YouTube. Vous pouvez télécharger l'application Sud Radio pour retrouver tout le programme des émissions. Et puis, pour poser votre question à Damien ou à moi-même, 0826 300 300. Mais on va se diriger sur les SMS et je vais prendre celui de Brigitte qui me dit: je dois récupérer pas mal d'argent d'une société immobilière que j'ai avec mon ex-mari et j'aimerais savoir si ça va bien se réaliser et dans combien de temps. Alors oui, effectivement Brigitte, ça va pouvoir se réaliser, vous avez un dû et vous l'aurez ce dû, même si ça prend un peu de temps. J'ai 4 ans qui m'apparaît, donc je ne sais pas si ça dure depuis 4 ans ou au total de la procédure, ça sera une durée de 4 ans, mais j'ai 4 ans qui m'apparaît, mais je ne peux pas vous donner une date exacte ou une échéance exacte de le moment où ça va pouvoir se réaliser. Puis vous aussi, si vous êtes dans une attente financière ou bien sur d'autres sujets, vous n'avez pas l'occasion d'appeler, vous pouvez le faire par SMS au 7 20 18 suivi du mot à venir avec votre prénom, votre date de naissance et bien sûr votre question. Et maintenant, direction la Dordogne avec Léa. Bonjour Léa.
0: Bonjour Alexandre, bonjour Damien. Merci bonjour. D'avoir sélectionné mon appel.
1: Merci à vous et surtout merci de votre fidélité à l'antenne de Sud Radio, Léa. Alors, vous avez des interrogations, je crois que c'est pour votre petite fille, non?
0: Oui, tout à fait. C'est pour ma petite fille qui a son examen de secrétaire médical avec une formation suisse. Elle a eu un entretien dans un cabinet, non seulement un entretien mais aussi deux jours d'essai. Mais elle n'a pas de réponse, alors elle se demande si elle va trouver du travail en Suisse, comme elle a envie de travailler en Suisse, voilà.
1: Mmh. Et, oui, allez-y.
0: Et alors, excusez-moi, cette formation qu'elle a faite, c'est dans le but de partir un jour au Canada, parce que là-bas, on demande quand même, cette formation, on demande des secrétaires médicales. Donc, elle a fait beaucoup d'efforts pour justement parvenir à cette chance d'émigrer. Mmh. Alors, j'aimerais savoir s'il en est.
1: Moi, de ce que je ressens chez votre petite fille, je la sens quand même persévérante. Rien n'est facile pour elle. Parfois, elle a des pertes de confiance en elle, mais c'est lié à son âge. Elle a quel âge aujourd'hui?
0: Elle a 29 ans.
1: Oui, voilà, oui. 29 ans. Donc, ce qui peut être logique, voilà. Mais je la sens persévérante, je la sens studieuse. Est-ce que c'est le cas?
0: Oui, tout à fait.
1: Oui. Donc, elle a envie de réussir. Elle a envie d'atteindre son objectif. Et la Suisse, je la sens pouvoir y accéder. Elle est pas très loin déjà de la Suisse. Elle vit où?
0: Ah ben, elle est en Haute-Savoie, donc
1: voilà.
0: Elle est frontalière.
1: Elle est frontalière. D'accord. Oui. Ok. Donc, pour moi, oui, elle va arriver et elle va atteindre cet objectif de contrat en Suisse. Ça va prendre un petit peu de temps, mais je dirais que d'ici 4 à 5 mois, il y a une réalisation très positive pour elle, mais peut-être bien avant. Mais je sens quelque chose de plus formel, de plus positif pour elle dans cette période de 4 à 5 mois. Et puis, il y a quelqu'un qui va l'aider. Il y a quelqu'un qui va l'aider, même je dirais, il y a deux personnes. Il y a un homme qui est pas très âgé, qui peut peut-être l'introduire dans un réseau. Et puis, il y a une femme avec un peu plus de pouvoir. Une femme peut-être dans le secteur professionnel dans lequel elle est, qui va pouvoir peut-être appuyer son dossier et pouvoir l'aider à accéder à un travail et une structure qui lui permettra d'être stable. Et évidemment, pour le Canada, ça s'ouvre à elle aussi. Alors, est-ce que c'est sous une période de 2 ans qu'elle envisage d'aller au Canada?
0: Moi, elle pensait en 2027, septembre 2027, en fait, c'est une
1: année. Une année. Alors, moi, je dirais plus une période de 2 ans, mais en tous les cas, ces projets vont pouvoir aboutir.
0: Bon, c'est bien, c'est formidable. La personne dont vous parliez qui peut l'aider, est-ce que c'est quelqu'un de la famille? Parce qu'elle a une marraine qui a un cabinet de kinésithérapie qui serait peut-être susceptible de la prendre dans son cabinet.
1: Oui. C'est possible, c'est possible. C'est une femme de quel âge? 40-50?
0: Ah, écoutez, je ne sais pas du tout.
1: Bon, mais pour moi, c'est tout à fait possible. En tout cas, je suis très optimiste sur la situation et sur l'avenir de votre petite fille. D'accord? Merci.
0: Eh ben,
1: merci à
0: merci
1: vous,
0: beaucoup.
1: Léa.
4: Bisous.
0: Merci beaucoup. Au revoir.
1: Merci. Et je rappelle aussi, pour tous ceux qui ont un grand projet, ne regardez pas toute la montagne d'un seul coup, mais choisissez votre première étape et donnez-lui aussi une date. C'est souvent comme cela qu'un rêve commence à devenir un projet. Et à présent, on va prendre un SMS, celui de Lydia, qui dit « Bonjour, pensez-vous que le service civique de ma fille, qu'a-t-elle, va bien se passer? Va-t-elle trouver rapidement un logement et s'épanouir de son travail ?» Damien, selon toi, pour qu'a-t-elle, est-ce que ce service civique va bien se passer? Déjà, bravo pour qu'a-t-elle hein, de faire son service civique.
4: Oui.
1: Tu me regardes étrangement, qu'est-ce qui se passe?
4: Non, je me connecte. Vous savez, je suis toujours un petit peu entre le ciel et la terre. Moi, je suis toujours un petit peu connecté entre le microcosme, le macrocosme, entre les messages qui me parviennent et autres. Donc non, je suis ici présent, mais je suis déjà en connexion avec qu'a-t-elle. Je vois pas de grosses entraves. Pense que c'est quelque
1: bon
4: chose qui oui c'est plutôt bon, épanouissant, elle va apprendre pas mal de choses. Donc non c'est plutôt une belle expérience.
1: Parfait. Et aujourd'hui, c'est le premier jour aussi du nouveau service militaire. Donc bravo hein, à ceux qui s'engagent pour la France et je vous encourage hein, à faire un service militaire de 10 mois. C'est pas mal hein, pour les jeunes qui cherchent des repères ou en tout cas qui ont envie d'apporter leur service. Et vous aussi, si vous avez besoin de réponses à vos questions, envoyez un SMS avec le mot « Avenir » au 7-20-18 accompagné de votre prénom, de date de naissance et bien sûr de votre message. Et à présent, on a le plaisir d'accueillir Michel. Bonjour Michel.
5: Bonjour.
4: Bonjour Michel.
1: Bienvenue à l'antenne de Sud Radio. Michel, vous nous appelez de Béziers?
5: Oui, c'est ça, exactement. Bon. Merci de m'accueillir.
1: Pas trop stressé?
5: Un peu, j'étais un peu impressionnée, oui. Impatiente et impressionnée.
4: Tout va bien se passer.
1: Allez-y, on vous écoute, Michel.
5: Alors, pour vous expliquer, auparavant, à l'époque de ma vie maritale et familiale, j'ai eu l'opportunité de vivre et de travailler outre-mer. Mmh. Et j'ai dû rentrer à l'époque en métropole pour des raisons qui étaient un peu tristes, parce que je traversais des épreuves, un divorce sur place et le deuil de ma maman. Qui ont fait que j'ai dû rentrer en métropole. Maintenant que les choses, cela fait 9 ans maintenant. Et maintenant que les choses sont réglées, mes enfants sont autonomes, je suis quand même assez nostalgique depuis déjà plusieurs années de la vie là-bas, de la population, du territoire en général. Et en particulier, c'était en Polynésie en l'occurrence. Et effectivement, je dois quand même mettre dans la boucle le fait que j'ai quand même un conjoint depuis plusieurs années, depuis 8 ans exactement, qui va être libéré de toute activité, il va être à la retraite en 2027.
1: Et vous souhaitez partir là-bas?
5: Voilà. En fait, je fais le projet de repartir là-bas. Mmh. Et parce que j'ai l'impression qu'ici, finalement, rien ne me retient vraiment. Et pour cela, il faut que je passe par une demande de mutation. Donc voilà, je voulais avoir votre avis sur cette idée. Est-ce que vous pensez avoir trouvé que c'est un bon présage, j'allais dire, si je demande ça, est-ce que ça va aboutir? Et est-ce que vous pensez que ce sera bénéfique aussi? Parce que c'est pas le tout d'imaginer quelque chose et après de
1: ne
5: pas être bien peut-être.
1: Alors Damien, voilà, selon toi, que ressens-tu?
4: Alors, au niveau des vibrations, des messages qui peuvent me parvenir, des infos que je viens de capter aussi par la clairaudience, qui est liée à la voix, la vibration de la voix, qui est une forme de consulte, qui est une forme de voyance aussi. Il y a clairaudience, différents types de consultations. On en parler éventuellement à l'occasion. Il faut suivre ce que dit votre cœur. Parce que là, vous le voyez, vous êtes assez clair, vous êtes assez motivé. Il faut écouter votre petite voix. C'est le conseil que je peux vous donner. Vous avez cette envie, vous avez cet appel. Il faut y aller. Et le lien est fort avec cet homme. J'ai une voix, d'après ce que je peux voir, c'est compatible. Je vois quelque chose de puissant entre vous. Il faut, voilà, une bonne discussion. Il faut dialoguer. Vous lui en avez déjà parlé, hein, à plusieurs reprises, hein, n'est-ce pas?
5: Oui, tout à fait. Mais il a pas la bougeotte, j'allais dire, hein, et il a beaucoup bougé de par son métier. Du coup, quand je lui parle de ça, pour lui, c'est comme un projet lointain, alors que moi, je le vois pas à long terme, ce projet. J'ai vraiment envie de, voilà. Donc, je sais qu'il est pas hyper partant spontanément.
4: Oui, mais, voilà. Pardon, excusez-moi. Alors, j'ai 3/4 devant moi, je contextualise, j'ai 3/4 devant moi. Donnez-moi une carte entre 1 et 3, s'il vous plaît, un chiffre, entre 1 et 3.
5: Le 2.
4: Décidément, c'est que le 2.
1: Oui,
4: on n'est que sur du 2 aujourd'hui. 3, hein. Peur de l'avenir. Donc voilà, on a la carte de la peur de l'avenir. Oui. Donc il a des peurs, mais c'est pas en manque d'envie, en manque d'amour. De ce que j'ai là comme message, il vous suivra.
1: Bon,
4: ça vous suivra. Donc ça va se faire.
1: Ça va se faire. Selon toi, est-ce que ça se fait rapidement ou
4: ça c'est quelque chose d'ici l'été 2027, c'est été voire fin 2027. Donc oui, faites-moi le conseil après c'est aux manettes. Hein. Moi, je suis un petit peu quand je pèse. Vous avez le volant de votre vie dans les mains. Faites votre demande de mutation. Continuez à planter la graine auprès de monsieur avec des discussions, on le rassure en étant serein. Il va vous suivre. Je vois plutôt quelque chose de sympa au soleil pour vivre cet amour.
0: Donc, vous trouvez que ça se passera bien professionnellement là-bas aussi.
1: C'est ce que Damien est en train de vous dire, oui, ça va bien se passer. Merci Michel, soyez tranquille,
0: merci
1: respirez. Tout va bien se passer.
4: Soyez sereine.
1: Merci. Allez, on va prendre un SMS, celui de Aline qui dit « Je vis dans la maison de ma maman qui est décédée. Je suis légataire universel grâce à ton testament, mais je n'ai pas les moyens d'indemniser mes frères et sœurs. Vais-je devoir vendre et déménager ?» Je vois pas 36 000 solutions, Aline. Hein. Je veux dire, même au-delà de ce côté devin, mais effectivement, je vous sens pouvoir vendre et devoir déménager, et ça permettra de faire une répartition financière. Puis vous aussi, si vous avez des questions par SMS, n'hésitez pas à envoyer au 7 20 18 à venir avec votre prénom, date de naissance et bien sûr votre message. Et à présent, on a le plaisir d'accueillir Isabelle. Bonjour Isabelle.
6: Bonjour Alexandre, bonjour Damien.
4: Bonjour Isabelle.
1: Vous nous appelez de Narbonne, Isabelle. Et quelle est votre question, Isabelle ?
6: Ben voilà, je suis seule depuis une dizaine d'années. Mmh. Et je voudrais savoir si j'allais vivre une autre histoire d'amour ou si j'allais finir ma vie toute seule. Hein.
1: Mmh. Les rencontres que vous faites, souvent, vous apportent une déception ?
6: Ben, soit les personnes ne m'intéressent pas, soit c'est moi qui n'intéresse pas les personnes.
1: Mais je vois plus de votre côté des déceptions qu'autre chose. C'est-à-dire que je vous sentirais plus être sollicité que vous pouvez solliciter les autres. Est-ce le cas ?
6: Peut-être, oui.
1: En tout cas, c'est pas faute de vouloir faire la démarche de rencontrer du monde. Hein.
6: Mais disons que oui, je sors beaucoup, oui.
1: Vous sortez, voilà, c'est ça. Je vous sens sortir, je vous sens avoir une vie sociale, je vous sens être curieuse, dans le sens pas de la mauvaise curiosité, hein, mais dans la curiosité de rencontrer du monde, de s'intéresser aux autres. Et malheureusement, on a du mal à trouver la personne. Est-ce que vous avez eu quelqu'un avec une consonance ou une lettre F auparavant?
6: Non.
1: Comme Francis, Philippe, François, non, ça vous dit rien?
6: Non.
1: Alors, pour moi, bon, j'entends cette consonance. Peut-être que c'est quelque chose à venir, ou peut-être que quelque chose qui est du passé lointain. Mais j'entends cette consonance pour vous, et je veux pas vous focaliser à tout prix sur la lettre F. Mais il y a quelque chose de bon et de positif. Et oui, vous allez rencontrer quelqu'un. Vous allez avoir une réalisation sentimentale pour vous, Isabelle. Il va falloir patienter encore un petit peu. Mais je dirais que sur la période de ce début d'année 2027, parce qu'on est à l'approche d'une période d'une fin de saison froide, donc pour moi ça parlerait plus au printemps, où là vous êtes dans une belle réalisation, et cette rencontre se fait justement par le biais de gens que vous rencontrez au travers de peut-être de sorties, d'activités, de loisirs, et vous verrez que cette personne vous permettra de trouver une stabilité et un bon équilibre à l'avenir.
6: D'accord.
1: Ben,
6: merci beaucoup.
1: Merci à vous, Isabelle. Et surtout, n'hésitez pas à nous faire un retour.
4: Bisous.
6: D'accord, merci, au revoir.
1: Merci. Allez, dans quelques instants, une question qui va peut-être bousculer quelques idées reçues. Et oui, alors peut-on encore se réinventer professionnellement à 75 ans ? Eh bien, c'est le cas de Michel, qui a travaillé pendant des années dans le commerce international. On va en parler. Et puis vous aussi, hein, si vous vous interrogez sur votre avenir professionnel, la reconversion, le sentimental ou familial, profitez des dernières minutes de l'émission. Vous pouvez toujours nous rejoindre, 0826 300 300.
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1: Et dernière partie de C'est votre avenir avant de retrouver les vraies voix avec Cécile Minibus, Patrick Roger et Philippe David. Mais il est encore temps de tenter votre chance pour passer à l'antenne. 0826 300 300 et on retrouve Michel de Toulouse. Bonjour Michel.
39: Et bonjour Alexandre, vous allez bien?
1: Je vais très bien, même Damien va très bien, hein. C'est ça, hein? Tu vas bien Damien?
39: Damien aussi.
4: En votre présence, je vais toujours bien.
1: Bon, c'est parfait. Et vous Michel?
39: Écoutez, je suis très heureux de vous avoir, je vous ai eu l'année dernière, à peu près à la même époque, on avait discuté un petit peu sur mon avenir, si je puis dire, vous voyez, je suis toujours optimiste à 75 ans. 53 ans de commerce international, 20 ans dans l'industrie pharmaceutique et 32 ans dans les produits gastronomiques fins. Voilà, particulièrement entre la France et l'Espagne.
1: Vous ne vous arrêtez jamais.
39: Ben écoutez, je crois que c'est une forme de passion. Un petit peu effrénée peut-être, d'ailleurs mes proches me disent que je suis un peu fadin. Et bon, alors, ce que je voulais savoir de votre part, surtout Alexandre, parce que j'ai toujours l'élan de développer de nouvelles gammes de produits, etc., des jeunes gens entrepreneurs d'une trentaine d'années, et de les aider, de les appuyer dans l'export, particulièrement les produits français vers l'Espagne. Et je voulais savoir si... c'est toujours bon pour moi, parce que bon, vous connaissez quand même les difficultés économiques actuellement européennes en matière de consommation, on tire plutôt vers le bas que vers le haut, au niveau des qualités produits, je parle. Oui. Et je voulais savoir un petit peu si mes gammes de produits méritent toujours l'attention et développer mon énergie là-dessus, parce que j'en ai plein encore.
1: Oui. Alors, pour moi, oui, il y a peut-être eu un petit ralentissement ou peut-être une petite frayeur courant de ce début de l'année. Est-ce que ça a été le cas ou pas ?
39: Tout à fait.
1: Voilà. Il y a eu un petit moment de doute, d'hésitation, mais j'ai l'impression que c'est en train de reprendre. Et justement, vous parlez de commerce international, il y a de l'exportation, il y a de l'importation aussi, il y a quelque chose, ça va dans les deux sens. Hein. Je sens que ça exporte et ça importe. Hein. Et donc, pour moi, je dirais que 2027 est une année un peu de fragilité, avec des doutes. Alors, est-ce que c'est aussi la période économique, mais aussi l'influence politique qui peut changer un peu la donne. Mais je sens un meilleur équilibre pour 2028. Donc, il faut résister, il faut tenir bon pour 2027, parce qu'en 2028, les choses seront encore beaucoup plus importantes et beaucoup plus fortes pour vous.
39: D'accord. Alexandre. Parce que j'avais tenté, Alexandre, je vous en avais parlé l'année dernière, une autre voie qui était des matières premières, particulièrement aurifères, etc. Et puis, ça n'a pas abouti.
1: Non, continuez sur cette voie-là dans laquelle vous êtes aujourd'hui engagé et vous verrez qu'il y a du potentiel et des possibilités. Et puis, je vous invite à nous rappeler. Merci à vous, Michel. Merci pour votre fidélité.
39: Bisous.
1: Merci. Et à présent, on va accueillir Rebecca. Bonjour, Rebecca.
0: Oui, bonjour.
1: Bienvenue à l'antenne de Sud Radio, Rebecca.
0: Oui. Merci de m'accueillir.
1: Vous nous appelez d'où ?
0: Moi, je vous appelle de l'Hérault.
1: Très bien. Et vous avez une question pour Damien. Racontez-nous.
0: Voilà. C'est pour une situation de mon conjoint. Il est propriétaire avec son frère d'une maison qu'ils ont eue en donation partage de la part de leurs parents qui sont décédés. Il y a une succession qui se passe mal. Le frère retient un portefeuille d'actions qu'il ne veut ni partager ni vendre. Et il fait pression donc sur mon conjoint pour racheter la moitié de la part de la maison à prix à bas prix. Voilà. Donc on a pris un premier avocat, ça n'a pas fait avancer l'affaire. Là on est sur un deuxième. Il y a eu une proposition d'arrangement et bon, mon conjoint a donné ses conditions. Le frère doit donner sa réponse en fin de mois. Et à défaut, il y aurait une procédure. Bon, qu'on espère éviter, mais on ne sait pas trop. Donc voilà. Donc c'est à voir si vous voyez une issue d'ici la fin du mois ou rapidement. Enfin, voilà.
1: Damien, selon toi, que ressens-tu ?
4: Alors, Rebecca, de ce que je peux voir, j'ai un message important. J'ai une présence féminine négative. Est-ce que ça vous dit quelque chose ? Je vois une femme. Pas bonne du tout, si je puis dire. De mauvaise énergie, si je puis dire. Ça vous dit quelque chose ?
0: Non, pas nécessairement.
4: Bon, donc là, il y a une femme. Il y a une femme négative et ça, il faut avoir un œil particulier. Ça prend du retard. Je ne vois pas que ça va se régler dans le mois. Ça va prendre du retard. Je vais vous donner un conseil parce que là, en l'état, moi, j'aime pas, je me dois d'être sincère et de franche. Je dois vous dire des choses, mais là, en l'état, je vois que ça est bloqué de chez bloqué. Ouais. Je vais vous donner un petit conseil. Ça peut permettre de libérer. Hein, un petit conseil. Toujours même principe. Vous allumez une petite bougie, cette fois-ci plutôt de couleur bleue, parce que ça touche les finances. D'accord. Ouais. Et faites cette petite lettre. Je sais pas si vous avez suivi le début de l'émission. La petite lettre à l'univers. D'accord. Vous écrivez. Merci pour cette vente de maison. Merci d'avoir réglé cette situation. Aujourd'hui, nous sommes enfin sereins. Vous faites cette petite lettre. Vous la mettez de côté. Vous la touchez plus. Vous la laissez entrouverte avec une petite bougie couleur bleue. Ça peut accélérer les choses. Parce qu'il y a comme une entrave, comme une énergie négative. J'ai quelqu'un qui fait barrage et qui fait obstacle. Ça risque de prendre encore beaucoup de temps. Hein.
1: Mais selon toi, d'accord, c'est bloqué pour combien de temps encore?
4: Là, on est en tout cas, en projection, en tout cas, jusqu'au premier trimestre 2027 encore.
1: Ah oui. Ouais.
4: En tout cas jusqu'à février-mars 2027, ça va y avoir des recours, les avocats, ça va que ça coince, ça bloque à tous les niveaux. Et puis cette énergie négative, faut s'en libérer un petit peu. Ça peut aider le petit message univers. Allumez votre petite bougie avec une pensée positive. Je veux et on veut et on va vendre ce bien.
1: Très bien. Merci à vous, Rebecca. Merci pour votre fidélité à l'antenne de Sud Radio. Merci.
4: Merci.
0: Ok, merci.
4: Bisous.
1: Et voilà, c'est votre avenir touche à sa fin. Nous, on se retrouve demain à la même heure. Merci Damien d'avoir partagé cette émission avec moi. On va se retrouver dans 15 jours, mais la semaine prochaine, ce sera Gabriel.
4: Gabriel.
1: Oui. Merci à tous pour votre confiance et votre fidélité. Prenez soin de vous et demain, bien sûr, au même endroit. Hein. Et puis je rappelle que si vous souhaitez suivre Damien, c'est voyanceauféminin.fr. Bonsoir Philippe David.
2: Bonsoir Alexandre Delovan, bonsoir Damien.
4: Bonsoir.
2: Le menu des vraies voix, nouvelle version avec Cécile de Ménibus et Patrick Roger. Beaucoup de sujets, comme tous les soirs de 17h à 19h. On va parler du sujet qui fâche. Faut-il durcir les sanctions contre les personnes qui jettent des mégots ? Vous risquerez désormais un an de prison ferme. Alors quand on voit les dégâts qu'ont causé certains mégots lors des incendies de l'été, est-ce que pour vous, il faut mettre de la prison ferme quand ça cause ce type de drame ou pas ? Venez témoigner au 0826-300-300, le procès du jour. Comme Bruno Retailleau, souhaitez-vous la mise en place d'internats disciplinaires ? Oui ou non ? Les maisons de correction, comme on disait à l'époque, ou pas ? Venez témoigner au 0826-300-300. Et on parlera également dans le grand débat des personnalités. Doivent-elles s'engager en politique ? Quand on voit le torrent d'injures que prend l'excellent, le génial Léon Marchand, parce qu'il a refusé de prendre position politiquement. Vous pensez quoi ? Vous attendez les avis des people ou pas ? On attend encore et toujours vos appels au 0826-300-300. Nos vraies voix du soir, Philippe Bilger et René Chiche.
1: Bonne émission.

0: travailler parce que sur une zone évacuée, votre terre d'exploitation, elle ne marche pas parce que vous n'avez pas été brûlé.
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20: Le flash avec François Germain. Bonsoir François.
21: Bonsoir à tous. Deux suspects identifiés après l'envoi d'un drone chargé d'explosifs en Allemagne à l'aéroport de Leipzig début août. Attaque attribuée à la Russie. Selon la presse allemande, le premier suspect est de nationalité biélorusse. Le second serait né en Russie. Ils auraient été identifiés grâce à des ADN retrouvés par la police. Emmanuel Macron dénonce une guerre hybride menée par la Russie. Il apporte son soutien et sa solidarité à l'Allemagne et dénonce une ingérence. Dans ce contexte, la France convoque aujourd'hui le chargé d'affaires russe pour évoquer cette attaque. Les deux réalisateurs français détenus au Togo sont en liberté provisoire. Ils étaient détenus sur place depuis fin juillet. Lors de leur interpellation, ils tournaient un documentaire pour France Télévisions. Ils sont inculpés pour fausses déclarations. La justice togolaise les accuse notamment d'avoir utilisé un drone dans une zone où la situation sécuritaire est tendue en raison d'attaques djihadistes récurrentes. Un homme condamné à 5 ans de prison à Perpignan pour destruction par incendie en récidive. La justice lui reproche 4 départs de feu cet été dans les Pyrénées-Orientales. Dans le département, 3 pyromanes.

0: Ben ont été condamnés ces dernières semaines. David Lisnard annonce avoir recueilli les 500 promesses de parrainage pour la présidentielle. Le maire de Cannes, ancien vice-président des Républicains, se dit confiant. Ses promesses seront confirmées d'ici le mois de février. David Lisnard est partisan d'une primaire pour départager les candidats de la droite et du centre. L'alerte de l'ANSES, l'agence de sécurité sanitaire, prône un meilleur encadrement des horaires atypiques de travail. Ces horaires décalés ou pendant le week-end et qui, selon l'agence, dégrade la santé des travailleurs et altère leur vie sociale et familiale. L'ANSES demande de limiter le recours régulier aux horaires atypiques et de mieux encadrer leur mise en place. C'est un paysage qui vous prend aux tripes. Les mots de Sophie Adonneau, l'astronaute française, a tenu une conférence de presse au lendemain de sa troisième sortie dans l'espace à 400 km d'altitude. Elle a avoué se sentir toute petite. Sophie Adonneau doit revenir sur Terre dans les prochaines semaines. Voilà pour l'essentiel de l'info. Excellente fin d'après-midi.
1: Merci à vous, François Germain.
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1: Bonsoir Rémi André.
3: Bonsoir Philippe, bonsoir tout le monde.
1: C'est l'automne depuis hier, mais il y a quand même un petit côté été indien.
3: Oui, alors on va dire que c'est l'automne météorologique, de façon à ce que ça puisse nous permettre de calculer plus facilement nos trimestres. Mais quoi qu'il en soit, nous sommes encore en été. On s'en est bien rendu compte aujourd'hui, notamment sur l'Aude, sur le Var, du côté de Nîmes, où là les températures ont atteint les 35 à 36 degrés. C'est encore bien l'été, effectivement. Même sur la moitié nord, les températures sont remontées d'un ou deux degrés. On a atteint du côté de Paris-Orly 26 degrés. Mais près de la Manche, du côté de Brest ou de Cherbourg, nous avons là des températures qui sont restées limitées entre 19 et 20 degrés. Alors, demain, on aura des températures encore bien douces le matin, de façon générale. Peut-être quand dans quelques vallées du Massif central, nous rapprocherons-nous de 10 degrés, mais ailleurs, ce sera plutôt très doux. Même vers la Méditerranée, on aura encore des températures de 20 à 25 degrés dès le matin. Mais dans l'après-midi, eh bien, nous aurons cette chaleur qui va remonter, avec des températures qui, dans le sud-ouest, dans le sud-est, atteindront à nouveau les 35 à 36 degrés. Cela va même remonter un petit peu plus au nord, avec des valeurs de 24 à 28 degrés. Ce n'est que près de la Manche qu'on aura des nuages dès le matin, et dans l'après-midi quelques gouttes seront tout à fait possibles sur le nord-ouest et une partie de la Bretagne et Pays de la Loire, en remontant en direction des Hauts-de-France par les bords de la Manche. Du vent qui pourra souffler jusqu'à 50 à 60 km par heure et quelques ondées. Vous noterez également que dans l'après-midi le Mistral et la Tramontane vont se relever, et avec cette chaleur, attention au risque de feux de forêt.
4: Merci beaucoup.
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10: Et voilà que ça commence.
1: Oh là là, c'est parti.
10: Ça va Patrick?
1: Ah oui, vous?
10: Ça va Philippe?
1: Très bien, et vous dans les starting blocs, bien
10: bloc,
1: sûr.
10: Bloc. Je suis toujours entouré de d'hommes
1: de
10: forts.
1: Ah bah oui, deux hommes, blocs. Je le répète, deux hommes beaux et virils. Patrick ouais. Roger et...
3: Vous pourrait constituer un pack, non?
10: Vous parlez desquels? Parce qu'il y en a quatre des hommes autour de cette...
1: Putain, Patrick Roger...
3: Vous avez vu Cécile, ils ont tombé la chemise.
10: Oui.
3: Philippe...
10: Non, la veste, pas la chemise.
3: Ah
10: ben non. Non, pas la chemise.
1: Philippe, moi qui ai eu la chance de...
11: Je ne voudrais pas créer une émeute.
10: En fait, Philippe, il y a des gens qui viennent d'allumer leur télé, ils ont été hyper déçus parce qu'ils se sont dit qu'ils étaient tous à poil autour de
1: vous. Excusez-moi, moi j'ai eu le plaisir de le voir dans le couloir de l'hôtel, d'un hôtel à Toulouse où nous étions à des localisations. Ah, bon. Ah oui, il est venu frapper, il était torse nu dans le couloir et en caleçon,
3: ah oui, pour être honnête.
1: Pour me demander sa bombe de mousse à raser.
11: Ouais. Une fois c'était déjà trop, mais 50 fois c'est...
1: Non mais je vous dis que
11: je n'étais pas au
10: Philippe, courant. C'est comme si moi dans l'hôtel j'étais venu
1: en dessous
10: non en slip,
1: voilà,
10: venir chercher du dentifrice.
11: J'en parlerai encore.
1: Excusez-moi, ça m'a tellement marqué que j'en parle encore aussi.
3: Mais vous n'étiez pas quand même exhibitionniste dans les couloirs.
1: Pas du tout.
3: René Chy se demande ce qui se passe.
10: Oui, ça va. Écoutez, René Chy.
12: Bonjour. bonne ambiance. Et ben, je suis ravi de vous retrouver. Je voulais vous dire quelque chose, monsieur Roger.
1: Ah, appelez-moi monsieur. Je vais vous dire pourquoi. J'aime bien.
12: Je vais vous dire pourquoi. Oui. Vous vous souvenez du débat Mitterrand-Chirac en 88?
1: Oui.
12: Alors ce soir, monsieur Roger, vous n'êtes pas le directeur du Sud Radio.
1: Non.
12: Je ne suis pas un simple chroniqueur. Nous sommes deux débatteurs et je me permettrai de vous appeler Pat.
1: Absolument, mon cher René.
10: On l'a surnommé le PR.
13: Je me disais que, je me disais en écoutant René Chiche que c'est vraiment un mythe errant.
1: C'est vrai.
10: Excusez-moi.
3: Ça n'a pas échappé à Maxime, à la réalisation.
10: Excusez-moi, prendre du temps d'antenne pour dire ça, ça n'a aucun intérêt. Donc vous l'avez compris, autour de cette table, Philippe Bilger, René Chiche, journaliste sur le du site idbooks.com et pour Galaxy.
1: Sur quel site?
10: idbooks.com.
1: J'avais entendu autre chose.
12: Non, attendez.
10: Idbooks.com. Voilà. Idbooks.com. Je sais pas ce que j'ai dit. Voilà, c'est tout.
12: Vous comprenez.
10: Je pense que le dernier déjeuner de Patrick a duré trop longtemps. Galaxy TV aussi. Allez, on parle des sujets. On y va. Philippe David, allez-y.
13: Allez, on va commencer par le sujet qui fâche. Incendie, environnement. Faut-il durcir les sanctions contre les personnes qui jettent des mégots? Vous risquerez un an de prison désormais.
10: Ouais, et 15 000 euros d'amende. Et bam.
14: Sachant que déjà dans la loi, quand il y a incendie volontaire qui expose des personnes, normalement c'est déjà répréhensible. 15 ans de prison, 150 000 euros d'amende. Et vous avez aussi tous les dégâts cet été, évidemment. Donc on va en parler et on voudrait surtout que vous témoigniez au 0826-300-300 dans le sujet qui fâche. Le grand débat du jour, Philippe David, tiens, ou Cécile? Non.
10: Alors, vous avez vu certainement ce 20h, Léon Marchand a parlé de lui en disant qu'il ne voulait pas aujourd'hui parler de politique, il ne se sentait pas du tout à l'aise et ça a été une déferlante sur les réseaux sociaux. On lui reproche justement de ne pas s'engager, alors que quand une personnalité s'engage, on lui reproche de s'engager, on ne sait plus, on a perdu la tête. Donc du coup, les personnalités doivent-elles s'engager aujourd'hui en politique? 0826-300-300.
12: Tout de suite là?
14: C'est tout à l'heure à 18h30. C'est parce qu'il y aura le procès du jour que vous aimez tant, Philippe Bilger.
12: Ah bon?
14: On vous réserve la surprise dans 25 D'accord. minutes, bien sûr, tout à l'heure. Et puis aussi le téléphone rouge qui va sonner.
10: Dring, dring.
14: Vous vous souvenez, avant-hier, c'était Amanda Lear.
10: Ouais.
14: Hier, vous vous souvenez de qui hier?
11: Non.
10: Bon, il n'était pas là. Ça veut dire qu'il n'écoute pas.
11: Quand ça m'intéresse,
14: vous m'écrirez au tableau, j'écouterai tous les jours les vraies voix de 17h à 19h.
12: Ah, moi, je crois savoir.
14: Même quand.
12: Stéphanie.
14: Stéphanie
1: de Rue, exactement.
14: Déjà, tout points.
10: Alors, les amis, on finit vite fait, puisqu'on a encore des sujets comme Bruno Retailleau. Est-ce que vous souhaitez la mise en place d'internats disciplinaires? C'est ce que vient de dire l'ancien ministre de la. Je cherchais le mot intérieur, comme quoi c'est pas facile. Et puis on reviendra sur la TVA sociale. Est-ce qu'il faut réinstaurer la TVA sociale qui existe déjà? On vous expliquera. 0826-300-300. Allez les amis, tout de suite, on y va.
15: La cage aux fous.
10: La cage aux fous, bonjour.
16: Bonjour docteur, c'est Thomas.
10: Ah, Thomas Séraphine. Je suis très prise, vous avez consultation en urgence ou...
16: Je crois que c'est en urgence.
10: Ah, c'est en urgence, on parle de quoi?
16: Ben, de harcèlement sexuel.
10: C'est-à-dire
16: je crois que mes poils constituent du harcèlement sexuel.
10: Attendez, je comprends pas, comment ça?
16: Ben, c'est comme les Japonais, vous savez, aux Japonais, comme les fonctionnaires, ils ont le droit de venir en short et on voit leurs poils qui dépassent. Donc leurs collègues disent, ah, oh, c'est horrible tous ces poils, et elles se sentent agressées. Et comme moi j'ai beaucoup de poils et que j'adore le short...
10: D'accord, tout à l'heure. On va pas faire une théorie maintenant. Je prends le rendez-vous 17h45. Alors respirez, asseyez-vous, attendez-moi, il y aura un petit café, on s'occupe de tout. 17h45, pile poil, tout va bien. Ok.
16: Pile poil, vous avez dit?
10: Non, non. Oubliez ce que je viens de dire.
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14: La cage aux fous, donc c'est le nouveau rendez-vous. Boum, c'est parti, en fait, comme ça, Cécile, immédiatement avec Thomas Séraphine. C'est tout à l'heure à 17h45 chaque jour. Voilà, donc c'était ce qu'on appelle le petit teasing, hein, dans le métier, évidemment, dans le jargon. Allez, le sujet du jour.
10: Ah, il est pas prêt.
14: Le sujet qui fait un chapeau.
10: Alors, nous...
14: Ah bah oui, là,
10: on prend encore nos marques.
14: Est-ce qu'il faut durcir les sanctions contre les personnes qui jettent des mégots? Parce qu'on le sait, il y a eu ces incendies en Gironde, dans les Landes, dans le Var, depuis le 21 juillet, ça a représenté 25 000 sinistres, 500 millions d'euros de dégâts. Est-ce que les peines sont trop faibles ou sont insuffisamment appliquées? C'est aussi un peu ça. En tout cas, il y a une proposition de loi qui a été portée, Cécile, par un sénateur socialiste de l'Aude.
10: Absolument, c'est Sébastien Pla qui a déposé cette proposition de loi. 15 000 euros d'amende, on vous l'a dit, et un jet de mégot. Vous risquez d'aller en prison. Petite information que vous ne connaissez peut-être pas, c'est-à-dire que tous les kilomètres, il y aurait 100 mégots jetés par la fenêtre à chaque kilomètre, ce qui est assez énorme.
14: Tous les kilomètres,
10: il y a une centaine de mégots qui sont jetés par kilomètre. C'est quand même énorme. Ah bon, oui, exactement.
14: Ah oui.
10: C'est ce que disent les autoroutes.
13: Évidemment, je suis pour le durcissement des sanctions. Il n'y a aucun problème. Cependant, je vais faire une remarque pas politiquement correcte.
14: Allez-y.
13: Je pense qu'on a commis une erreur il y a une trentaine d'années quand on a supprimé, et c'est pas une excuse, les cendriers dans les voitures.
10: Oui, c'est ce que tout le monde dit.
13: Parce que les gens n'ont pas arrêté de fumer.
14: J'ai même pas remarqué, moi je ne suis pas fumeur.
13: Ça fait au moins 20 ans qu'il n'y a plus de cendrier dans les voitures. Hein.
10: Peut-être pas 20 ans, mais oui.
13: Et donc aujourd'hui, les gens, qu'est-ce que vous faites? Vous écrasez. Alors je ne suis pas fumeur et je ne fume pas en voiture.
14: Qui fume autour de la table?
13: Et aujourd'hui, vous avez plus de cendrier, vous l'écrasez contre la portière en ouvrant la vitre et vous le jetez. Et si c'est mal éteint, c'est la catastrophe. Donc je pense qu'on a voulu faire une fois de plus les dames patronesses de la morale, mais les gens qui ont envie de fumer, mais au volant, il fume et ça peut tourner à la catastrophe.
15: Alors, je suis d'accord avec vous sur la remarque concernant les cendriers dans les voitures, mais moi je suis un peu dubitatif quand même par rapport à cette proposition de vouloir réprimer, non pas que sur le fait de vouloir réprimer soit une mauvaise idée, mais moi je ne vois pas comment au niveau concret, vous voyez, ça va être facile de repérer quelqu'un qui jette un mégot. C'est tout le sujet. Comment repérer à l'instant T une personne qui d'ailleurs bien sûr commet une faute énorme.
10: Vous rigolez, moi je prends l'autoroute tout le temps, j'en vois tout le temps.
15: Bonne remarque qui me permet de dire la suite de ma pensée, ma chère Cécile. Comment va-t-on faire si à chaque fois qu'on voit des gens qui jettent des mégots, on va pouvoir les interpeller, les appréhender? Il faudrait à la limite une police spéciale alors anti-mégot, des gens devant les forêts. Non mais sérieusement, en plus c'est vrai, j'en parlais avec un avocat d'ailleurs qui me dit c'est impossible de contrôler ça. L'idée est bonne. Je suis pour la répression, bien sûr, comme tout le monde. Mais alors, à ces conditions, il faut réorganiser totalement le système de surveillance. Peut-être qu'avec l'IA, on va y arriver maintenant, on sait jamais.
14: Drones qui vous surveillent.
15: Mais c'est très compliqué, j'ai l'impression.
14: Monsieur le magistrat.
11: D'accord pour les cendriers, mon cher Philippe. Pour le reste, de manière un peu plus subtile, évidemment, je vais développer un peu
14: évidemment.
11: Même point de vue. René Chiche, c'est une perversion française devant des tragédies de croire qu'on va les régler en augmentant les peines. Certes, la classe politique ne mégote jamais lorsqu'il s'agit d'augmenter les peines. Mais je rejoins ce que vous avez dit sur l'impossibilité d'interpeller sur le fait que, Patrick, vous l'avez dit, on n'applique déjà jamais le maximum des peines.
15: Tout à fait.
11: Et donc, c'est une absurdité. Ça donne l'impression qu'on accomplit une action, mais ça ne l'est pas.
10: Alors, juste, je réagis sur ce que dit Philippe avec sur les cendriers. C'est de mauvaise foi, Philippe. Ce qu'il existe, aujourd'hui des cendriers portables. Vous fumez, enfin, vous savez, vous lâchez le volant. Non, mais ça va.
15: Non,
10: Philippe,
15: même un petit gobelet.
10: Super, 0826 300 300. Kevin est avec nous de Bayonne. Bonsoir Kevin, bienvenue.
14: Bonsoir Kevin.
17: Oui, bonsoir Cécile, bonsoir Patrick, Philippe, Philippe Bigère et René Chiche.
15: Bonsoir.
17: Bah, moi, vous savez, j'ai envie de vous dire qu'il existe déjà des lois. Il faut juste qu'elles soient appliquées. Et puis, dans tous les cas, cette belle loi de 1 an d'emprisonnement si on est pris sur le fait. Donc, ça veut dire qu'on va mettre tous nos policiers sur la route pour choper des mégots et puis après, on abandonne tout le reste. Parce qu'avec le nombre d'automobilistes, on va faire comment?
14: Moi, je crois
13: qu'il n'y a pas que le problème des incendies. Regardez sur les trottoirs le nombre de mégots qu'il y a.
14: Moi, je trouve scandaleux.
13: Il y a des poubelles. J'ai un chien.
11: Mais c'est autre chose.
13: Mais non, mais ça s'appelle l'éducation.
11: vivre.
10: Non, mais déjà, si on pouvait verbaliser ceux qui fument au volant avec des enfants à l'intérieur, je rappelle que c'est interdit.
11: Oui,
10: déjà, commençons par ça. Oui, et puis après, vous verrez.
14: Ça me rappelle d'ailleurs les voitures dans les années. Kevin, je ne sais pas si vous vous souvenez. Vous êtes fumeur ou pas, vous, Kevin?
17: Moi, j'ai été fumeur et j'ai jamais fumé dans ma voiture.
10: Ah, bah voilà.
17: Non, mais parce que. J'ai jamais jeté un mégot par terre parce que j'étais éduqué.
14: Ouais, non, mais. Non, moi ce qui me choquait, alors heureusement ça n'existe plus ou plus beaucoup, c'était les gens qui fumaient dans leur voiture alors qu'ils avaient des enfants et tout était quasiment fermé dans la voiture.
15: Bien sûr, bien sûr. J'ai connu ça.
14: Et on voyait la fumée, on avait l'impression qu'il y avait un bocal avec
10: des C'était les années 70. Antonin, vous avez des réactions aussi.
18: Ouais, on a pris le pouls sur ce sujet sur les réseaux sociaux. Alors on a posé la question, faut-il durcir les sanctions contre les personnes qui jettent les mégots? Eh bien, les auditeurs ont répondu oui à 89%. On a Ghislaine qui dit oui, bien sûr, il faut qu'ils se conduisent mieux et les punir à la hauteur de leurs conneries. Il y a Sylvette qui dit les personnes qui jettent leurs mégots sont des pyromanes. Il faut mettre des taxes sur le tabac et augmenter en plus le prix des cigarettes. Les arbres n'ont pas à subir les bêtises des gens.
14: Bah ouais, c'est une bonne conclusion. Je trouve que c'est une bonne conclusion. Merci. Allez, on continue. Cécile, dans un instant, le téléphone va sonner, comme évidemment chaque jour, mais on ne vous dit pas qui sera au bout du fil.
10: Surprise.
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10: Et on vous souhaite la bienvenue autour de cette table. Philippe Bilger est avec nous, René Chiche, Philippe David, Patrick Roger, ça sent la testostérone, je le dis tout de suite.
14: C'est vrai qu'on transpire.
10: Ouais, c'est vrai. Oui, oui.
14: Ça sent la sueur.
10: Heureusement, c'est pas ça, Philippe, c'est vos parfums Bilger mélangés.
14: La
10: c'est...
14: chemise tout à l'heure.
11: Non, je vais arrêter là. Encore une fois.
14: Il a déjà dégrafé un bouton.
11: C'est un peu impressionnant.
10: Et vous avez, je ne sais pas si vous avez entendu, la sonnette a retenti. Et nous avons un candidat ou une candidate au téléphone. Qui est là ? Bonsoir.
0: Bonsoir.
14: Notre invité du jour, une personnalité.
10: Ne parlez pas en même temps qu'elle, Patrick. Alors, on réécoute le bonsoir.
14: Oui, on essaie de faire deviner à Philippe Bilger.
0: Bonsoir, les amis.
11: Ah bah oui, Chantal Latsou.
10: Quel bonheur. Comment ça va, ma Chantal?
0: Ça va très bien.
10: Vous êtes au bout du monde, là?
0: Non, pas trop. Pourquoi? Vous m'entendez mal?
10: Ah bah oui.
0: Je suis encore un peu dans le sud, on va dire.
10: Et moi, je voulais avoir Chantal Latsou parce que d'abord, je l'aime passionnément. Je trouve qu'elle a beaucoup, beaucoup de talent. Et surtout, elle fait énormément de choses en ce moment.
15: Oui.
10: Énormément de boulot. On vous voit partout, Chantal.
0: Énormément de boulot. Je suis dans une grande tournée avec un film en avant-première avec Kev Adams.
10: Exactement, qui s'appelle L'humour à la plage.
0: C'était
10: le spectacle, pas du tout. C'est la maison de nos rêves, pardon, avec Kev Adams.
0: La maison de nos rêves avec Kev Adams, Camille Aguilar, avec tournée par, enfin réalisée par Claudie Di Junior, et on s'est beaucoup amusé. Là, on fait des avant-premières incroyables. Les gens viennent en nombre et ils sont complètement fous, quoi. Parce que le film est très drôle.
10: Il est très drôle. C'est le 7 octobre, on est d'accord.
0: Le 7 octobre.
10: Ouais. Ah, et il y a aussi un spectacle Forever au Casino de Paris. Du 29 au 1er novembre.
0: 29, 30, 31, 1er novembre, voilà.
10: Le jour de des morts, en fait.
0: C'est ça, je vais les réveiller.
10: C'est un choix ou c'est tombé comme ça par hasard?
0: Non, c'était comme ça. C'est comme ça. Je m'occupe pas vraiment des dates qu'on prend, mais c'est vrai que c'était comme ça. C'est comme ça. Vous savez, après, il y a plein d'humoristes qui ont envie de jouer, donc les salles sont prises très vite d'assaut. Voilà, c'est comme ça que ça se passe.
14: Ouais. Alors, Chantal Latsou, moi j'ai été surpris par quelque chose. Vous savez qu'on est en pleine année présidentielle.
10: C'est Patrick Roger.
14: On va réécouter un petit extrait. On va vous réentendre avec une annonce surprise quand même.
1: Chantal, président. Bon, puisque vous insistez, bien sûr, je me présente.
10: D'accord.
1: Et je vais vous parler de quelques mesures fortes auxquelles j'ai pensé. Le SMIC, d'abord, c'est très important. Le SMIC à 5000 euros! Oui, pour que chacun ait un bon salaire. Comment on va financer? On prendra les plus riches. Qui sont les plus riches? Tous ceux qui gagnent plus que moi. Voilà! Politique étrangère. Si Trump veut annexer le Groenland, eh bien nous nous agrandirons en annexant Monaco. À lui la banquise, à nous la banque. C'est quand même plus sympa de sucer un milliardaire qu'un esquimau.
14: Bravo, ça c'était dans le spectacle L'humour à la plage qui a été diffusé sur TF1. Oui. Vous annoncez votre candidature à la présidentielle. On le prend sérieusement, nous, au pied de la lettre, hein, Chantal.
13: Non, mais économiquement, ça tient la route par rapport à certains candidats. Hein. Je dis ça, je dis rien.
10: Hein. Moi, ça me va, hein.
0: C'est pour ça que je me présente. Non, c'est une boutade. C'est un sketch, c'est une boutade, parce que dans ma Singer, les enfants veulent que je sois présidente pour rigoler, si vous voulez. Donc pour s'amuser ensemble avec les enfants, ils veulent que je sois présidente. Mais ça, c'est une boutade. Je ne ferai pas de politique, Alors, je ne comprends rien, déjà. C'est ce que je veux dire.
14: Ouais. Question de René Chiche.
15: Allez, René Chiche. Bonjour, Chantal Latsou. C'est moi qui ai trouvé la voix, René Chiche. Alors, je suis ravi de vous dialoguer avec vous. J'aimerais justement vous poser une question, parce que vous avez quand même une relation très très forte avec Kev Adams. Vous faites plein d'émissions avec lui, vous faites plein de films, vous faites des spectacles. Comment vous expliquez cette relation que vous avez avec lui, qui est un peu une relation vraiment très très impressionnante, quoi, et qui dure?
0: Il est très amoureux de moi, en fait.
15: Ah oui, la différence d'âge, ça ne vous gêne pas, vous, hein?
0: Je lui manque beaucoup. Quand on n'est pas ensemble, il me dit: tu me manques.
15: Ah oui,
0: regarde, quand même. Ah oui. Alors que c'est dans la voiture entre les salles de spectacle, il dort, il ne me regarde même pas. Mais je veux dire, Mais sinon, non, mais c'est, j'adore. C'est comme ça, des amitiés qui se créent. C'est indépendant de notre volonté. C'est comme ça. On est sur la même longueur d'onde. On s'amuse beaucoup. Il se trouve que je dois représenter quelque chose pour lui, qu'il va devoir appeler sa mère ou sa grand-mère. J'en sais rien. Vous voyez.
10: Oui. Mais vous êtes très potache quand vous êtes tous les deux. Hein.
11: Oui. Chantal, est-ce que j'entends parfois dire que le comique c'est le genre le plus difficile qui soit. Est-ce que vous partagez cette appréciation et est-ce qu'un jour vous aurez envie de changer de registre ?
0: Pour l'instant, je m'amuse beaucoup en fait. C'est le plus difficile, je pense que c'est difficile de faire rire, mais comme je m'amuse beaucoup en même temps, et que c'est une espèce de nature que j'ai en moi comme ça, qui a envie de faire rire depuis des années, et je suis tellement heureuse de faire rire les gens, de cette espèce d'échange comme ça, cette marée humaine quand je suis dans une salle, elle m'envoie ce rire, je lui rebalance, etc., que c'est jouissif en fait. Vraiment, c'est... Donc voilà, et mais si on me propose un rôle plus tendre, plus dramatique, je ne serais pas contre.
10: En tout cas, elle va jouer dans ce film, La Maison de nos Rêves, avec Kev Adams, entre autres, parce qu'il y a une distribution qui est quand même assez importante, le 7 octobre qui arrive, et le spectacle Forever au Casino de Paris, entre le 29 octobre et le 1er novembre.
14: Nous irons,
10: exactement.
14: 29 octobre.
0: Vous ne demandez pas de quoi ça parle, le film, non ? Ça vous intéresse pas ?
10: Si, j'allais dire, il m'a coupé la parole, parce que je trouvais ça très drôle de dire que, finalement, il y a une histoire de viager et je pense que c'est vous qu'on veut abattre.
0: Oui. Voilà, exactement.
10: Voilà.
0: C'est des femmes qui s'ennuient un peu dans une très belle maison avec ses bains au bord du lac de Genève. C'est le lac de. Oh, du Bourget. Voilà. Elle est très belle, sa maison, et des jeunes voudraient se loger. Et ils tombent sur cette maison et ils apprennent ce que c'est, à leur détriment, ce qu'est un viager. En fait, ce qu'elle voulait, c'est un peu les emmerder et s'amuser pour briser sa solitude. En fait. Et c'est très, très drôle.
10: Ouais, je suis. Pense bonne que c'est très très drôle, bon parce qu'en tout cas ça donne envie.
14: Ouais.
10: Je vous invite à y aller, bien entendu, aux deux, Forever le spectacle et La Maison de nos Rêves avec Kev Adams.
14: Merci beaucoup.
10: Elle est formidable, on l'adore. Merci beaucoup Chantal Latsou d'avoir accepté notre invitation. Embrassez bien qui vous savez. Merci beaucoup, restez avec nous dans un instant.
14: Le procès du jour,
10: comme le dit Bruno Retailleau, souhaitez-vous la mise en place d'internat disciplinaire.
14: Nathan vous appelle 0826 300 300, vous réagissez aussi sur l'ensemble des réseaux sociaux. Antonin Scrut avec nous, Philippe David et toute la bande, bien sûr.
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10: Et autour de cette table, vous les avez entendus, mais Philippe Bilger est avec nous aussi. J'allais dire Bruno Chiche, comme quoi. Bruno, ça vous va bien.
15: Qui est un réalisateur, Bruno Chiche. C'est un réalisateur de film,
10: oui,
15: Bruno
10: Chiche. Absolument, c'est ah, oui, absolument. Enfin, je vous confonds avec des gens.
15: Oui, c'est bien, c'est sympa, c'est gentil.
10: Avec son numéro 0826-300-300, et on va revenir sur la déclaration de Bruno Retailleau qui souhaite la mise en place d'internats disciplinaires.
14: Oui, c'est ça, des internats disciplinaires. Alors pour des élèves harceleurs, ultra-violents, etc. Ce qu'il faut préciser, c'est qu'il existe déjà en France quelques internats de ce type. C'est des internats un peu tremplin qui accueillent au maximum 12 élèves. Après 2 exclusions définitives dans la même année, le dossier de l'élève peut être transmis à une commission départementale et être placé d'un point de vue judiciaire. Mmh. Ça existe en partie. J'ai regardé à l'étranger si ça existait. En Angleterre, ils en ont un peu de ce type, qui ressemble à des internats disciplinaires. Alors, c'est le procès du jour. Vous êtes pour ou contre cette idée, Philippe Bilger, René Chiche et Philippe David.
13: Moi, je suis totalement pour, parce que... Ah oui. Totalement pour. Je prends un exemple, il y a une trentaine d'années, c'était dans les États du nord des États-Unis, donc pas au Texas ou au Mississippi, qui sont quand même très durs au niveau juridique, ça devait être quelque chose comme le Michigan ou le Wisconsin, les multirécidivistes étaient encadrés par des anciens Marines, Navy Seals, etc., des hommes des troupes d'élite qui les recadraient, mais je peux vous dire, il y avait eu un reportage, c'était sur je crois que ça s'appelait Antenne 2 encore à l'époque, donc vous voyez que ça date un peu, et vous voyez, ils avaient un taux de récidive extrêmement faible, parce qu'ils craignaient tellement d'y retourner qu'ils se calmaient à la sortie. Parce que, désolé de le dire, mais quand vous avez des gamins qui font tout et n'importe quoi, qui viennent en classe avec des couteaux, qui sont interceptés 20 fois, arrêtés 20 fois, 30 fois par la police, pour des vols, des agressions, etc., et qu'il continue sans la moindre sanction, eh bien évidemment, c'est open bar. Donc ouais. Oui, il faut frapper et très fort.
10: On écoute le son de Bruno Retailleau.
34: Quand on a des élèves récidivistes qui sont violents, qui sont des harceleurs, je crée des internats disciplinaires où ils auront à faire un cadre strict. On leur apprendra le respect de la règle et le respect des autres. Ça n'est pas une maison de correction, mais simplement, aujourd'hui, vous avez le mercato. Vous savez ce que c'est que le mercato? Vous avez des élèves qui sont expulsés d'établissement en établissement, et les chefs d'établissement, finalement, se les repassent. Eh bien, moi, je pense que, y compris pour eux, pour leur donner une deuxième chance, il faut des internats, peut-être parfois aussi pour les couper de leur famille qui est défaillante.
14: Alors, écoutez, pour ou contre cette idée?
15: Mais non, c'est-à-dire, je peux dire que je suis ni pour ni contre, je vous explique pourquoi.
14: Bah non, vous avez le droit. Mais non, parce que je vous explique pourquoi. Il faudra trancher quand même.
15: Ça existe un peu déjà.
14: Oui.
15: Ça existe un peu.
0: Vous en avez parlé.
15: Il y a aussi les classes relais, où les élèves un petit peu comme ça, violents, etc., sont mis dans des classes pendant quelques semaines. Alors, vous avez aussi quelque chose d'autre. Pour des élèves un peu plus âgés, ça c'est vrai. Pour des jeunes un peu plus âgés. Bon, là, ils parlent d'élèves, hein. C'est les épides, hein. Si vous voulez, voilà. Qui permettent d'être, de se réinsérer. Et là, il y a un encadrement militaire, là-dedans. Mais moi, ce qui m'énerve un peu dans la proposition de Bruno Retailleau, c'est qu'il lance comme ça une idée. Vous voyez, on voit qu'on est en pleine campagne présidentielle. On lance une idée comme ça. Non, mais ça, attends, je termine. On lance une idée comme ça. Pourquoi pas? C'est une idée d'ailleurs qui a déjà été relayée par Sarkozy en 2007, par Ségolène Royal.
10: Créée en 2010.
15: Voilà.
10: Les établissements de réinsertion.
15: Voilà, il y a eu Attal aussi qui a voulu renforcer ça. François Fillon, on avait aussi parlé beaucoup en 2017, etc. Bon, c'est pas une idée très nouvelle.
10: Lance une idée et on regarde comment ça se passe.
15: Non, alors justement, alors quand on se veut un homme d'État, on lance une idée, mais avant, il faut quand même penser à savoir qu'est-ce que vont être ces internats. D'abord, combien ça va coûter? Ça va être des nouveaux bâtiments? Ou bien ça va être des bâtiments qui vont être réaménagés. Il dit qu'il veut des enseignants expérimentés. Moi, je ne sais pas ce que ça veut dire, un enseignant expérimenté.
14: Un enseignant expérimenté face à
15: quelqu'un de violent ou de un petit peu harceleur, je ne sais pas ce que c'est. Je ne sais pas. Moi, il y a des gens de 60 ans qui sont moins expérimentés que des professeurs de 30 ans. J'en ai connu, moi, quand j'étais, vous voyez, lycéen.
14: Non, mais c'est vrai.
15: Donc, voilà, il y a autant de choses comme ça. Mais... Et puis, il y a le financement. Puis ensuite, dernière chose, et je termine.
10: Oui, parce que là, ça devient.
15: Philippe Bilger, il y a plus souvent que moi. Donc
14: oui, non, je rigole.
15: Je termine. Parce que qui va décider de l'internement, entre guillemets, de ces jeunes? Ça va être qui? Le ministère de l'Éducation nationale? Ça va être la justice? Ça va être les services sociaux? Est-ce que ça va être obligatoire? Est-ce que les familles
14: vont être... Les modalités d'application.
15: Pour l'instant, on n'en sait rien. C'est une idée comme ça. Vous verrez demain.
14: Là, vous êtes plutôt contre, quand même.
10: C'est pas tout à fait applicable.
15: C'est trop flou.
14: En général,
1: on voit assez rapidement qui pourrait aller dans ces internats disciplinaires. Dans les classes, on les identifie aisément. Et donc, il n'y a pas besoin de faire appel à plusieurs ministères. Deuxième élément, les dispositifs qui existent à l'heure actuelle n'ont rien à voir sur le plan de la fermeté et du renforcement de la discipline avec ce que l'internat disciplinaire proposé par Bruno Retailleau suggère. Et troisième élément, très souvent dans les classes, on accepte le maintien d'élèves qui troublent considérablement la classe parce qu'on n'a pas de dispositif et de structure suffisamment autoritaire pour les y mettre. Et donc, je suis à fond pour.
15: C'est normal de la part de Bruno Retailleau.
1: Ne m'a pas
15: convaincu. C'est pas un centrisme, c'est que j'essaie d'être pragmatique, moi. Vous voyez qu'aujourd'hui, on a cette idée. Demain, on va voir, je sais pas qui, je ne sais qui va lancer une idée dans un autre. Là, c'est trop. Vous voyez, ça m'a l'air même un petit peu quand même populiste, quand même, vous voyez.
14: Philippe,
15: c'est vous qui dites qu'elle est pas bonne. Moi, je la trouve pertinente et j'assume mon opinion.
14: Excusez-moi, je n'en peux plus des gens qui utilisent le mot populiste, comme c'était une injure. Pour moi, peuple, c'est un mot magnifique, soit dit en passant.
15: C'est pas une insulte, moi, c'est pas dans le sens d'une insulte.
14: Moi, je ne vais pas reprocher à Retailleau de faire une proposition. Après, je vous rappelle une chose. Il est candidat à la présidentielle. Les modalités d'application, on n'est pas en monarchie absolue, c'est le Parlement qui voterait la loi et qui déterminerait les modalités d'application. C'est QFD. Ça, c'est le premier point. Mais je n'en peux plus de l'angélisme qui consiste à dire « Oui, mais c'est des problèmes de prévention, c'est des problèmes sociaux. » Quand un gamin pourrit la vie d'une classe, pourrit la vie d'un établissement scolaire, évidemment qu'il doit être cadré. Et je tiens à dire une chose. Ça prouve à quel point ce pays est malade. Parce que je vous rappelle que je suis contre d'ailleurs le fait qu'on appelle le ministère de l'Éducation nationale.
10: Et vous êtes contre tout, en fait.
14: Mais oui. Moi, je suis pour qu'on revienne au ministère de l'Instruction publique. Parce que l'école, ça instruit. Ceux qui éduquent, ce sont les parents. Et sur les réseaux sociaux, Antonin, est-ce que ça a réagi? Donc on rappelle la question, comme Bruno Retailleau, est-ce que vous souhaitez la mise en place d'internats disciplinaires? Alors après, il y a les modalités.
13: Philippe David a raison, c'est ce que tout le monde dit.
0: Non, tout le monde ne dit pas ça, dommage. Puisque nos auditeurs disent, alors oui, il y a 74%, mais il y a Claire qui nous dit que c'est pas seulement les enfants qui sont les seuls fautifs, puisqu'elle dit qu'il faut aussi mettre les parents dans ce genre d'endroit. Puis après, il y a Albert qui préfère attendre de voir et qu'il se dit pas fan de Retailleau du tout, mais parfois il a des éclairs de perspicacité, donc il ne faut pas du tout négliger ça.
14: Ouais, c'est vrai. Bon, vous pouvez réagir 0826 300 300, a priori il n'y a pas encore d'appel sur ce sujet, mais on vous prendra, et notamment tout à l'heure entre 19h et 20h. C'est l'heure de rattrapage avec Philippe David. Monsieur le Contre, maintenant il faut l'appeler, vous avez vu le Contre. Monsieur le Contre.
10: Monsieur le Contre.
13: Je vais me laisser pousser la barbe comme un guerrier, vous allez voir.
14: Juste pour conclure sur ce sujet, 2-1, voilà, j'ai pas pris. Je n'ai pas pris position.
10: En même temps, Philippe Bilger, dès que c'est Bruno Retailleau, il le défend.
1: Bien sûr. Oui, mais j'aurais pu développer une petite réserve, mais je n'ai pas voulu ajouter une pierre dans la mollesse.
15: Non, mon argument, c'est Bruno Retailleau.
14: Il faut préciser.
15: Bruno Retailleau, qui a quand même été l'un des pires ministres de l'Intérieur, comme vous le savez.
1: Vous plaisantez.
15: Bruno Retailleau, surnommé, rappelez-vous, mon cher Philippe, le tricheur d'Interville.
13: Bon, ça, vous l'avez dit aussi. Alors, excusez-moi.
15: Écoutez, c'est la vérité.
13: J'estime qu'il aurait dû être envoyé devant le tribunal pénal international pour ça, tricher à Interville. Alors là, c'est.
14: Du calme. Bon, Bruno Retailleau, donc, il voudrait ça. Oui. Bon, en tout cas, c'est sa proposition. Oui. Attention, c'est quand même, ce serait des établissements centrés sur l'autorité, uniquement réservés aussi aux récidivistes, bien sûr.
1: Et n'oubliez pas, Patrick, que c'était inséré dans un dispositif beaucoup plus large.
14: Global.
1: Sur l'école.
14: Allez, merci sur ce sujet. On pourra y revenir tout à l'heure, 19h. Laissez vos messages à Aude, 0826 300 300, et bien sûr sur les réseaux sociaux. Dans un instant, ma chère Cécile.
10: La cage au fou avec Thomas Séraphine, et je ne sais pas si vous le savez, les poils sont considérés comme une agression pour les Japonais. Et ça tombe
14: bien. C'est incroyable.
10: Thomas, il est tout poilu.
1: Il n'aime pas les poils.
10: Et c'est une agression. Donc lui, il est très poilu, donc il est très gêné. Donc il va nous en parler dans quelques instants.
14: La cage au fou.
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10: Tout est vrai, jusqu'ici tout est vrai, à part qu'on a oublié Philippe Bidger et René Chiche. Je rappelle que tous les sujets qui sont développés dans cette émission, vous pouvez bien entendu à partir de 19h au 0826 300 300, débattre en tout cas, ou donner votre avis à Philippe David qui sera avec vous de 19h à 20h.
14: Et Monsieur Lecomte.
10: Mais ça lui va trop bien.
13: Je suis pour vos appels au 0826 300 300, évidemment, et sur tous les sujets. Vous savez, là c'est vraiment open bar, c'est vous qui avez la parole sur Sud Radio.
10: Et tout de suite, je ne savais pas que les Japonaises étaient traumatisées et que le poil était considéré comme une agression. Alors qu'en France, on adore ça. Écoutez, c'est la cage aux fous.
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10: Bonjour Thomas, et qu'est-ce qui vous amène aujourd'hui ?
28: Mes tibias.
10: Vos tibias, donc ça me semble normal qu'ils vous amènent jusqu'à ici. Jusqu'à présent, tout va bien.
28: Non, c'est pas ça. Je viens d'apprendre que mes tibias pouvaient constituer une forme de harcèlement sexuel.
10: Et pour quelle raison ? Est-ce que vous ne vous seriez pas fait tatouer, par exemple, des figures pornographiques ?
28: Ah bah non, j'ai trop peur des aiguilles. Non, à cause des poils. Non, mais vous avez vu, cet été, pour faire face aux températures qui ont dépassé les 40 degrés à Tokyo, eh bien le gouvernement a autorisé pour la première fois les fonctionnaires à venir travailler en short.
10: Bah, jusqu'ici, une mesure assez logique, je trouve.
28: Logique, oui. Sauf qu'on a oublié que sous le pantalon de l'homme, eh bien, sommeille des poils. Et parfois même une armée de poils, Cécile. Et la vue de tous ces poils qui dépassent du short par les collègues féminines, eh bien, ça peut constituer un véritable harcèlement. D'accord. Eux, ils appellent ça au Japon le sunehara. C'est le harcèlement aux poils de jambes.
10: Oh, bah, c'est pas bien dangereux quand même.
28: Non, mais attendez, vous rigolez? Il y a un type en short là qui entre là dans le bureau et alors même qu'il ne vous parle pas, il ne vous regarde pas, eh bien son poil vient prendre possession de l'open space comme ça en toute décomplexion. Non mais en plus c'est complètement injuste parce que les Japonaises elles doivent toujours porter des collants lorsqu'elles montrent leurs jambes.
10: C'est vrai.
28: Voilà. Alors bien moi, pour éviter d'offenser mes collègues, à commencer par vous, Cécile, vu que j'adore être en short et que je suis sacrément poilu, eh bien j'ai pensé à me faire épiler au laser.
10: Oui, c'est une solution.
28: Mais non. Pas du tout.
10: Ah bon ?
28: Parce que pour économiser la climatisation, on autorise les shorts, et puis après on consomme de l'électricité pour se brûler les poils au laser. Mais ça va pas, enfin.
10: Bah c'est pas grave. Allez, il vous reste le rasoir et la cire. Vous avez du choix quand même.
28: Mais j'y ai bien pensé à ça. Mais en vrai c'est pas une solution. C'est toujours pas la solution. Parce que les internautes japonaises, elles affirment que les jeunes qui s'épilent, ça passe encore.
10: Oui.
28: Mais dès que c'est un homme d'âge mûr qui a les jambes entièrement épilées, vous savez les jambes glabres. Là. Et bien ça devient glauque.
10: Ah, donc poilu, si je vais dans votre sens, c'est sale.
28: Voilà, et épilé, c'est glauque.
10: Ah d'accord.
28: Donc il me reste plus qu'à être jeune éternellement. Mais ça risque d'être encore plus douloureux que le laser.
10: Ah oui, alors rassurez-vous, puisqu'en France il n'y a pas de problème avec ça, c'est pas considéré comme une agression, donc tout va bien.
28: Pour l'instant, Cécile.
10: Allez remettre votre short et je vous mets un petit peu de clim, comme ça vous n'aurez plus chaud avec votre pantalon et tout le monde sera content. On se retrouve demain ?
28: Oui. Ouais. Et pour les poils qui dépassent du torse, on fait comment ?
10: Eh ben, on les garde chez soi. Voilà, c'est ça. Ou alors, vous les vendez sur une plateforme. Allez, à tout de suite.
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13: Vous avez retenu le mot japonais ? Sunehara.
10: Oui, ouais. Et alors ?
13: Ben c'est, non, mais c'est,
10: tout
13: c'est
10: ça pas, pour dire qu'il parle japonais.
13: Non, c'est parce que j'ai écouté avec attention.
10: Et ça veut dire quoi ?
13: C'est l'agression par le poil.
14: Mmh. Bah oui.
13: Absolument. Mmh. Mmh. Non, mais c'est. Non,
10: vous
13: mais,
10: mettez un bouton dans votre chemise.
13: Il a dit une chose. Il a dit une chose très vraie. Au Japon, ouais. Les tatouages, c'est les. Si vous avez un tatouage dans un onsen, qui sont les bains publics, c'est un truc de mafieux, les tatouages au Japon. Mmh. Et même si vous êtes occidental, ça fait très peur aux gens.
14: Oui, c'est vrai. Les onsen sont les bains.
13: Ce que je dis, les bains publics, absolument.
14: C'est ça.
0: Et Yakuza, non, tout le monde.
10: C'est pas
13: Yakuza, c'est les mafias. C'est
0: les mafias, c'est les mafias.
14: Non, mais sur cette histoire de poil, c'est quand même. C'est assez incroyable. Vous connaissiez, en fait, cette.
0: Moi, j'ai la volupté du poil.
14: Ah bon ? Ah oui. Alors bah attendez.
0: Ah oui,
14: là ça nous intéresse.
0: Je n'aime pas
14: asseyez-vous sur le divan.
0: Je n'aime pas le poil global, mais j'aime le poil ciblé.
13: Qu'est-ce que attendez, c'est la guerre totale et la guerre ciblée, le poil total, le poil ciblé.
0: Je ne peux pas rentrer dans les
10: détails. Excusez-moi,
0: Pardon, ma chère Cécile. Avec les Japonais, là, très sérieux, ils considèrent que la partie la plus élégante d'une femme est la nuque. Et là, je suis totalement d'accord avec eux.
10: Et la nuque, quel rapport avec le poil ?
0: Non, mais pour montrer
13: une femme qui a des poils à la nuque,
0: pour montrer qu'on peut à la fois adorer les poils, avec modération, et en même temps,
13: je vais faire une révélation.
0: Il est parti dans un truc.
13: Excusez-moi, je vais faire une révélation.
10: Terrain glissant.
13: Je vais faire une révélation sur Philippe Bilger lors d'un dîner chez lui il y a quelques temps, certains temps.
10: À l'époque où il nous invitait,
13: il nous avait développer sa théorie du poil, il y avait un couple d'amis connus, donc je ne citerai pas leur nom.
14: Ah bon ?
13: Et alors là, on avait eu un débat, on était les pliés de rire, Philippe Bilger qui nous expliquait sa théorie pileuse, c'était extraordinaire.
0: Mais je l'ai même fait au vrai voix, une fois, en détail, si j'ose dire.
14: Non mais c'est pour ça que je vous sentais autant René... était plié de rire
10: en écoutant
14: Thomas Serpine. Vous étiez très concentré.
0: Mais parce que le poil est une donnée qu'on doit prendre avec notamment sur le plan féminin. Moi, je ne traiterai jamais avec dérision le poil.
10: Si je peux me permettre, si je peux faire remonter un petit peu le niveau, moi j'avais un prof qui avait une cravate avec une chemise et le poil sortait comme ça.
0: Ah oui,
10: ça fait bizarre. Non, sortait du col.
13: Moi j'ai eu un prof de tennis quand il était torse nu, il n'avait pas une partie blanche sur la peau à part le visage, même le dos. C'était impressionnant.
0: Mais c'est le président Macron qui est très poilu.
14: On s'en souvient, il est interdit de séjour au Japon.
10: Allez les amis, vous connaissez le qui c'est qui l'a dit, qu'il est vrai, qu'il est faux ?
0: Ah oui, c'est qui l'a dit. Ah oui, j'ai écouté.
10: Qui c'est qui l'a dit, qu'il est vrai, qu'il est faux ? Allez, on y va.
0: Oui, non.
10: Et on démarre avec Philippe.
13: Qui c'est qui l'a dit qu'il est vrai qu'il est faux ? Pour la première et dernière fois, François Hollande a-t-il dit, alors vrai ou faux, il n'y aura qu'une candidature de la gauche social-démocrate à la présidentielle ?
0: Oui.
10: Oui.
13: Bonne réponse de Philippe Bilger et René Chiche.
10: Mimi Mathy a-t-elle dit Patrick Bruel a été plus harcelé qu'harceleur ?
0: Oui.
14: Philippe Bilger.
13: Ouais. Eh bien, c'est
14: vous avez été de copier.
0: Oui, non. Mais c'est-à-dire, elle prend. Comme on parle beaucoup d'elle en ce moment.
14: Allez, qui c'est qui l'a dit qu'il est vrai, qu'il est faux ?
13: Serge Papin a-t-il dit sur la TVA sociale : je ne trouve pas ça idiot. Pour la présidentielle, c'est une idée qui peut voler.
0: Oui.
1: Une idée qui peut voler ?
0: Oui, je crois qu'il l'a dit.
13: Eh bien oui, c'était ce matin sur Sud Radio.
14: Absolument. Un micro de Jacques Cardot.
10: Sébastien Delogu a-t-il dit sur la TVA sociale de Serge Papin, à Marseille, on préférait les papinades de Jean-Pierre à celles de Serge.
0: Non, je dirais oui pour
13: non. Eh bien non, il ne l'a pas dit.
14: C'était une belle phrase inventée par Philippe David.
0: C'était deux intelligents pour Delogu. Deux Delogu, c'était plausible.
13: Édouard Philippe a-t-il dit le niveau scolaire s'est amélioré lorsque j'étais à Matignon ?
0: Non.
1: Moi je dis oui.
13: Eh bien c'est Philippe Bilger qui a la bonne réponse. C'est faux. Et il égalise à 4 partout.
10: Marine Tondelier a-t-elle dit « Sans primaire, on va dans le mur ?»
0: Non.
1: Sans primaire, on va dans le mur ? Moi, je dis oui.
3: Eh bien, il a raison, René Chiche, il reprend l'avantage.
0: C'est vrai, ça dépend laquelle.
3: Ah oui. Parce qu'elle a dit, à gauche, évidemment. Oui, oui,
0: oui. Elle a dit ça.
3: Sébastien Chenu a-t-il dit, ce tas, c'est ce qui se passera en France demain.
14: Ceuta.
3: Ceuta. Ah, ouais. Alors, je voulais prononcer à la française.
0: Bah, je dirais oui.
4: Oui, moi aussi, je dirais oui.
3: Bonne réponse des deux. Oui. Et dernière question pour se départager.
10: Gaël, mon fils, a-t-il dit, ça fait du bien de battre sèchement un petit jeune.
0: Non, parce qu'il n'aurait pas dit sèchement.
4: Hmm. Moi, je dis non.
3: Eh bien, si.
10: Et ben, c'est vrai.
3: Et c'est vrai.
0: Et il a dit sèchement.
10: Oui, moi non plus.
0: En 5-7.
10: Sèchement.
3: 4.
0: C'est dur.
10: Ouais. Ah, c'est dur. Ah ouais. C'est dur. C'est
3: très bien. René Chiche.
0: C'est vrai, il a 40 ans.
10: Qui est
3: René Chiche, 6 points.
10: Voilà. 6 points.
3: Philippe Bilger, 5 points.
0: Bah, je perds assez régulièrement.
3: Ouais. Vous êtes constant dans la déroute.
10: Mais c'est ça qui est bien. C'est bien.
14: C'est qui l'a dit qu'il est vrai, qu'il est faux, qui reviendra mais demain aussi, évidemment,
10: si
14: à 7h06 dans
10: si
14: les vraies voix. Bien sûr, sur Sud Radio. Allez, tout à l'heure, juste après le journal.
10: Le mur de la vérité.
14: Le mur de la vérité. Tous les jours, on prend une déclaration et puis on voit. Voilà, on est au mur. Devant le mur de la vérité, on construit, on construit pas. Là, c'est sur l'idée de la TVA sociale qu'on a inventée. Est-ce que c'est une bonne idée ou pas, cette TVA sociale? Beaucoup de politiques se sont exprimés depuis. Alors, parce que certains disent, oui, c'est comme ça permettra de baisser les cotisations sociales

0: Poule Attal, tous ceux qui ont magouillé avec Macron n'ont aucune chance. Le peuple n'oubliera pas.
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20: Bienvenue sur Sud Radio, il est 18h01.
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20: Le flash avec François Germain. Bonsoir François.
21: Bonsoir à tous. Logement, nourriture, frais d'inscription. Avec toutes ces dépenses, le coût de la rentrée s'élève à plus de 3200 euros cette année pour un étudiant non boursier en licence. La FAJ, la Fédération des associations étudiantes, dévoile son baromètre annuel. Et depuis 6 ans, le coût de la rentrée universitaire a bondi de 25%. Augmentation des loyers, prix de l'alimentation en hausse. Conséquence, de nombreux étudiants font des sacrifices, à commencer par le temps consacré à leurs études. C'est ce que nous explique Suzanne Nijdam, présidente de la FAJ.
22: On a des étudiants qui se sursalarient à côté de leurs études. C'est le cas d'un étudiant sur deux qui est obligé de se sursalarier juste pour pouvoir survivre et payer son logement et son alimentation. Ils sont obligés de faire énormément de coupes sur leur budget et ces coupes, elles vont pas uniquement toucher les loisirs ou tout ce qui est accessoire. Elles viennent également toucher forcément l'alimentation. C'est des étudiants où deux tiers sautent des repas plusieurs fois par semaine, donc qui sont souvent à la limite d'entrer dans le système de bourse, qui en sont tout simplement tout juste exclus et qui ne peuvent pas y rentrer.

0: et qui ont besoin particulièrement d'être pris en compte parce que c'est elles et eux qui font aussi le plus de sacrifices pour pouvoir étudier convenablement en France.
1: Face à l'augmentation des loyers, la FAGE demande un meilleur contrôle du respect de l'encadrement des loyers. Il est accusé d'avoir agressé un policier sur fond d'homophobie, un homme mis en examen pour violence aggravée et vol. Le week-end dernier, le policier a été violemment agressé à la sortie d'un bar dans le quartier du Marais, lui provoquant notamment une hémorragie interne. Deux suspects identifiés après l'envoi d'un drone chargé d'explosifs en Allemagne à l'aéroport de Leipzig début août, attaque attribuée à la Russie. Selon la presse allemande, le premier suspect de nationalité biélorusse, le second serait né en Russie. Ils auraient été identifiés grâce à des traces ADN retrouvées par la police. Et puis en foot, les joueuses du PSG disputeront-elles la Ligue des Champions? Les Parisiennes défient Francfort ce soir en barrage retour de la compétition européenne. À l'aller, les deux équipes s'étaient quittées sur un match nul un partout sur la pelouse des Allemandes. Voilà pour l'info, excellente soirée.
2: Merci à vous François Germain.
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2: Bonsoir Rémi André.
4: Bonsoir Philippe.
2: Encore du beau temps?
4: Alors oui, effectivement, sur une bonne partie du pays, mais demain matin, on se réveillera du côté de la Manche avec encore pas mal de nuages. Des nuages qui gagneront même en direction donc des pays de la Loire, la Normandie, qui vont frôler le bassin parisien, remontant vers les Ardennes. Mais rassurez-vous, dans l'après-midi, les éclaircies vont revenir par le sud. Et si du Poitou jusque vers la Champagne, nous avons des nuages bas et quelques brouillards, cela va se dissiper dès la fin de matinée. Donc demain, on gardera tout de même les nuages près de la Manche ou depuis le quart nord-ouest, la Bretagne, Normandie, sur les pays de la Loire, là, nous aurons droit à un petit peu de vent et quelques gouttes de pluie. Plus au sud, eh bien, ce sera du soleil, même si dans l'après-midi, évidemment, on verra à nouveau se réveiller quelques gros cumulus sur le relief. Et vous verrez également du vent se renforcer un petit peu du côté du Mistral et la Tramontane, mais jusqu'à 50 km par heure pour l'instant. Quant aux températures, elles vont remonter, températures qui, sur la moitié nord, pourraient atteindre, on va dire, les 26 à 30 degrés. Cela que vous voyez, ça remonte un petit peu par rapport à aujourd'hui. On gardera tout de même des températures plus basses près de la Manche sous les nuages. Et dans le sud, eh bien là, nous pourrions atteindre les 35 à 38 degrés.
2: Merci beaucoup Rémi André.
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6: Vous avez remarqué Patrick Roger?
7: Oui.
6: Je suis en proms dans le... Dans le jingle.
8: Vous emballez pas, c'est pas ordre alphabétique.
6: Ah bon, c'est juste pour ça. C'est pas au niveau de l'intelligence, ni de la, de l'importance. De non, c'est pas ça.
7: Non, mais ça va pas, parce que ce serait David.
2: Hein non, ordre alphabétique. C'est par les prénoms.
8: À part les prénoms.
2: Cécile, Patrick, Philippe, CPP.
7: Ah ouais, c'est vrai.
6: Ah d'accord.
7: C'est
6: bien okay.
8: Donc, oui. Mais on quand même, il n'y a pas de souci.
6: Je pensais que c'était fait exprès parce que c'était important. Mais bon.
7: Mais oui, évidemment.
8: C'est parce que vous êtes
7: vraiment fait d'exprès, comme disent les gamins.
6: C'est fait d'exprès.
7: Ouais, c'est fait d'exprès.
6: Philippe Bilger est autour de cette table. Ça va, Philippe?
9: Très bien.
6: Vous avez,
9: on commence à mieux maîtriser
6: c'est
9: la,
6: bien.
7: Le conducteur.
9: Le conducteur et la spontanéité de cette structure.
6: Ça va, oui, c'est vrai. Vu la conversation que nous avons eue tous ensemble il y a quelques minutes sur les
7: le
6: poils, je pense que ça a dû vous émoustiller
9: mais
6: un petit peu.
9: Patrick m'a félicité, je suis au poil.
6: Voilà, ouais. C'est ça.
9: Ouais.
6: Vous faites du Philippe David, faites attention.
2: Il progresse alors.
6: René Chiche est avec nous, ça va René?
10: Très très bien.
6: Bon, très bien.
10: En tout cas,
6: le mur de la vérité, le MEDEF qui vient de remettre la TVA sociale sur la table, 2,3 points en plus, ça ferait une TVA vers 23%.
7: Bah, oui, hein. C'est ça, parce que le taux normal de la TVA pour l'instant est de 20%. Donc, si on l'augmente de 2-3%, on arrive à la
6: 22-23%.
7: Dans certains pays à l'étranger, ça existe. Hein, on l'a monté un petit peu aussi pour essayer de faire quoi? Bah, pour de diminuer les cotisations sociales, quoi, bien sûr, voilà. Donc sur la fiche de paye, donc vous allez gagner un petit peu plus, mais évidemment la consommation ça va être plus cher ensuite, quoi, parce que on va augmenter, on va mettre la taxe si on passe les produits à 22 au lieu de 20, ce sera un petit peu plus cher. Alors ça viserait notamment
9: tout le monde.
7: Tout le monde et les plus modestes aussi.
6: Alors, et c'est la question du soir. Faut-il instaurer la TVA sociale?
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6: Philippe.
2: Eh bien, moi, je suis pour la TVA sociale. Il y a pile 20 ans,
10: le Parlement allemand votait la TVA sociale qui était entrée en vigueur le 1er janvier 2007. Mmh. D'accord ? Il l'avait passé de 16 à 19%. Parce que l'intérêt, c'est que quand vous faites de la TVA sociale, le produit chinois qui est importé, il paye de la cotisation sociale. Alors que quand vous achetez en France, il n'y a que le produit français qui paye de la cotisation sociale. Donc le produit français est pénalisé par rapport au produit importé. Et qu'est-ce qui s'est passé ? L'Allemagne a beaucoup mieux maintenu son industrie que la France. Donc moi, la TVA sociale, je suis pour et à fond.
7: D'accord, on a compris.
11: Eh bien, vous savez quoi ? Moi, ouais. Je suis contre la TVA sociale. Pour moi, c'est une TVA antisociale.
10: Oh, ça y est.
11: Mais oui, je vais vous expliquer pourquoi. Enfin, si vous m'écoutez. Elle s'adresse à qui, cette TVA sociale ? Elle s'adresse soi-disant à tout le monde. Mais, excusez-moi, c'est finalement ceux qui ont les revenus les plus modestes qui vont être finalement le plus touchés. C'est tout simple, c'est pas compliqué hein, l'économie parfois. Si vous baissez, si vous rajoutez 2,5 points sur la TVA sociale, alors effectivement, en contrepartie, ça fera peut-être moins de cotisations et soi-disant un peu plus de salaire pour les salariés, c'est ce que dit le MEDEF, c'est la grande théorie du MEDEF, mais au bout du compte, et d'ailleurs c'est même le conseil des prélèvements obligatoires qu'il avait dit il y a quelques années dans un rapport, que finalement, instaurer une TVA sociale, ça, toucher en particulier ceux qui ont le plus bas revenu. Donc moi, je trouve qu'à un moment donné, il faut que dans la pratique, dans la vie quotidienne, alors que déjà les Français sont déjà, pas tous, mais une grande majorité, dans le besoin, on demande la désindexation des bas des retraites. On ne sait pas à combien c'est un riche retraité aujourd'hui, et on va en plus mettre maintenant la TVA sociale pour soi-disant. Eh bien, je suis contre.
6: On dit juste bonjour à Jérôme Depeau. Jérôme Depeau, vous restez avec nous.
7: Oui, Jérôme est avec nous. 0826-300-300. Hein oui.
9: Comme j'ai subi durant une année la délicieuse dérision de notre chère Cécile qui prétendait que j'étais nul en économie.
7: C'est vrai que
9: je me suis mis à travailler
7: pendant les vacances.
9: Et je vais sortir quelques banalités, mais finalement, je suis assez de votre avis, mon cher René. Le passage, on diminue les cotisations sociales, on fait passer le travail vers la consommation, tout le monde paiera la consommation, et je ne suis pas persuadé que la réduction des cotisations sociales qui bénéficiera évidemment aux entreprises sera mise à profit pour investir et augmenter les salaires. Donc, je suis navré, je dois être de votre avis.
7: Bon, ben voilà. Alors, est-ce que c'est une bonne idée ou pas ? On va voir avec Jérôme dans un instant, et puis les commentaires sur les réseaux sociaux, s'il y en a aussi. Serge Papin, c'est le ministre, vous savez, des petites entreprises, tourisme, commerce, etc. Il était l'invité de Sud Radio ce matin, de Jacques Cardoz, à 8h30. Et, bah, écoutez ce qu'il en dit, tiens.
12: Je vais pas vous faire la présentation budgétaire ce matin, mais, en tous les cas, ça, c'est une idée intéressante à mettre en débat, bien sûr. Mais il fait la part des choses, entre la TVA sur les produits de première nécessité. Oui. Sans doute que, on pourrait même aller un peu plus loin. Si on voulait, on pourrait dire il faut la baisser, pourquoi pas. Et en revanche, les produits qui sont un peu moins dans les besoins quotidiens, les augmenter. Il propose ça.
7: Vous seriez favorable donc à une baisse sur certains produits.
12: J'ai pas dit que j'étais favorable.
7: Non, mais c'est votre idée. Vous dites pourquoi pas.
12: Non, mais mettre ça en débat, en particulier pour les présidentielles, moi je trouve que c'est une idée qui peut voler.
6: Bon. Allez, Jérôme, au 0826-300-300 de Pau. Bonsoir, Jérôme.
13: Bonsoir à toutes et à tous.
6: Bienvenue. Quel est votre avis sur cette TVA sociale, vous ?
13: Oui, mais.
6: Ah, d'accord.
13: Oui, mais, oui, mais non. oui, mais presque.
6: Ah, allez-y.
13: En fait, moi, ce serait cash, hein, si on pouvait, mais l'Union Européenne le refuse. Je ferais une TVA sociale uniquement sur les produits étrangers. Le problème, c'est qu'on peut pas.
7: Oui. C'est interdit. Hors Europe, c'est ça, Jérôme.
13: Attendez, oui. Mais il y a un mais. C'est qu'il y a certains secteurs où on sait très bien qu'on ne produit absolument plus.
7: C'est vrai.
13: Donc, sur les multimédias, par exemple, on sait très bien qu'au niveau production, sur les plateformes en France, on est à zéro. Donc, moi, qu'on mette une TVA sociale sur ces produits-là ne me dérangerait pas, parce que je sais très bien que, de toute façon, ce n'est pas produit en France. Donc, ce ne sera pas forcément contre notre économie. Mais le problème que j'ai aussi avec le TVA sociale, qu'est-ce qui garantit que les patrons vont jouer le jeu et vont augmenter les salaires ou recruter plus de gens une fois qu'on aura baissé leurs charges ? Aucune.
9: Ouais, ah non, voilà. Mais, bah si.
10: Moi je crois que non. Bah,
6: après
10: que
6: on peut les fliquer.
10: Ça doit s'accompagner d'une baisse de cotisation sociale pour le salarié qui lui augmente le pouvoir d'achat.
7: Ouais. C'est vrai.
9: Et voilà.
7: Donc, il y a le 8 mai de Jérôme qui est intéressant.
9: Bah oui, j'ai mis le mai.
7: C'est vrai. Vous avez raison, mon cher Jérôme. Allez, merci en tout cas de nous avoir appelé. 0826-300-300. Vous le savez, vous pouvez continuer de nous appeler pour parler encore plus longuement. C'est tout à l'heure, la séance de rattrapage avec Philippe
9: David. Monsieur Contre.
7: Monsieur Contre. De 19h à 20h, vous avez la parole sur tous ces sujets. Dans un instant, notre Français du jour.
6: Et tout de suite, c'est le coup de chaud de Philippe David.
7: Ah bah oui.
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7: Ah oui,
10: comme d'habitude. Comme d'habitude, je vais remettre le clocher au milieu du village, un grand village, ouais. Puisqu'il s'agit du 7e arrondissement de Paris. Pourquoi le 7e arrondissement de Paris ? Parce que c'est dans cet arrondissement que se trouve le ministère de l'Éducation nationale, qui abrite en son sein le Conseil scientifique de l'Éducation nationale. Un Conseil scientifique de l'Éducation nationale qui avait rédigé un rapport en juin 2024, rapport nommé Rationaliser l'orthographe du français pour mieux l'enseigner, rapport qui revient sur le devant de la scène lors de cette rentrée 2026 avec la volonté du mammouth, pour citer Claude Allègre, ancien locataire de ce ministère, de simplifier les règles du participe passé, des règles jugées trop complexes et désuètes, des règles maîtrisées par moins de 20% des élèves en fin de primaire, ce qui en dit long sur l'effondrement de notre système éducatif. On me dira que la langue française est trop compliquée. Pourquoi un canal devient des canaux et un chantier naval des chantiers navals ? Argument irrecevable, car toutes les langues ont des exceptions. En anglais, pourquoi man devient men et child children au pluriel plutôt que mans et childs avec un S ? À croire que pour les membres de ce conseil scientifique Théodule, l'école n'est pas un endroit où les élèves sont censés faire travailler leurs neurones. Évidemment, ressort l'argument que l'orthographe est discriminante pour les élèves en difficulté, notamment dans les familles non francophones. Bullshit pour répondre dans la langue de Shakespeare. Ma grand-mère, née en 1897 dans un petit village des Hautes-Pyrénées au sein d'un foyer où la mère ne parlait pas un mot de français et où on ne parlait que partout à Bigourdant à la maison, maniait l'orthographe à la perfection, tout comme ses frères, alors qu'elle avait quitté l'école à 11 ou 12 ans. Mais c'est vrai qu'à l'école, à l'époque, pardon, on ne confondait pas école et garderie. Pour conclure, selon que vous écrirez, la choucroute du chef étoilé que j'ai mangé et ou et eux, le sens de la phrase sera complètement changé puisque vous serez dans un cas un amateur de gastronomie alsacienne et dans l'autre un cannibale. Raison de plus de ne pas avaler une nouvelle réforme indigeste voulue par des gens qui, à défaut d'en manger, pataugent dans la choucroute.
6: Pas mal.
9: Déjà que oui. Philippe David se soit aventuré un petit peu à parler d'un domaine qui m'est réservé. À un moment donné, il y a quelques mots d'anglais que vous avez glissés. Je me suis dit que vous devriez me les laisser compte tenu.
10: Votre accent est bien meilleur que le mien.
9: Mais il y a quelque chose, j'ai lu ce matin un hebdomadaire, j'ai été halluciné, dans une émission de télévision. On fait écrire deux mots au ministre de l'Éducation nationale. Dilemme et accueil. Et il fait de faute.
7: De faute.
9: De faute. Ouais, ouais. Alors, franchement, ça rentre, ça n'est pas complètement hors sujet.
7: Comment a-t-il écrit dilemme et accueil ?
9: Je ne sais pas, mais il les a mal écrits.
7: Oui. Ouais. Il a mis sur accueil, ça arrive.
9: Dilemme, probablement, il a mis deux M.
7: Ah oui.
6: Ah ouais. Alors oui.
9: Donc le comment on appelle, c'est plus votre coup de gueule,
10: c'est le coup de chaud.
9: Juste
10: une chose, la phrase que j'ai
7: en anglais.
10: La phrase que j'ai écrite sur la choucroute.
7: Oui.
10: Mais c'est exactement vrai, si vous mettez et ou et eux, soit vous avez mangé le chef étoilé, soit vous avez mangé la choucroute, ce qui est pas la même chose. Donc si on change la règle, comment on fait ?
9: Et oralement, plus personne n'est correctement à la télé. C'est hallucinant, les présentateurs.
7: Sur quoi ?
9: Sur la leçon que j'ai appris, par exemple. Très souvent.
6: Oui. En fait, vous prenez une émission de télévision et vous notez toutes les fautes de français et d'accord.
9: Oui,
6: c'est
9: incroyable.
6: C'est un carnage.
9: Dès le début, c'est hallucinant.
7: Attention, parce qu'on va faire la même chose avec Sud Radio.
6: Bah, mais c'est un carnage aussi, hein. Ouais. C'est surtout Philippe David.
7: Allez, nous poursuivons. Tout à l'heure, le grand débat du jour à 18h30. Est-ce que les personnalités doivent s'engager ou pas en politique? Qu'est-ce que vous en pensez? Léon Marchand, hier, a dit, c'était hier, hein, ouais, ou avant-hier, hier, il a dit non, moi je ne veux pas me prononcer, je ne veux pas m'engager.
6: Parce qu'il ne me sent pas capable. Il dit je ne m'en sens pas capable.
7: Oui. Non, mais surtout, on comprend, il ne veut pas froisser non plus, etc. Est-ce qu'il a raison ou pas? On aimerait vous entendre. 0826 300 300. Aude est au standard avec vous et sur les réseaux sociaux. Et dans un instant, Cécile,
6: eh ben le français du jour, vous savez, j'ai appris aujourd'hui que les touristes adoraient les pharmacies françaises.
7: Ça fait un carton
6: absolu, voilà. D'accord. Et bon, on va en parler avec une pharmacienne dans un instant, et en plus elle m'adore.
7: C'est comme ça.
6: Allez, à tout de suite.
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0: Et ça ricane.
1: Ah ouais, en permanence.
0: Incroyable.
2: Franchement, on a des sujets d'une profondeur sur l'origine du monde.
0: Qu'est-ce que vous vouliez dire?
1: Vous voulez vraiment qu'on dise de quoi on parlait, là, juste?
2: Ça ne gêne pas.
1: Bah oui.
2: Tout ce qui est culture.
1: Philippe Bilger était en train de nous donner un petit
2: cours
1: d'instruction culturelle plutôt que civique, alors qu'on veut plutôt de l'instruction civique, on en a besoin en ce pays. Il nous disait, est-ce que vous savez qu'on a identifié la femme qui pose pour
2: l'origine du monde
1: de Gustave Courbet. Moi, je dis, ah bon? Alors moi, il dit oui, on l'a identifié. Je disais, ben bon, mais elle est encore vivante, quoi.
0: Voilà. C'est drôle. La française du jour, mesdames et messieurs, puisque j'ai vu ça ce matin, c'est quand même assez hallucinant. Il y a un hashtag sur TikTok qui s'appelle French Pharmacy et qui, écoutez bien, entre août 2023 et mars 2024, a fait plus de 284 millions de vues cumulées depuis sa création, donc 40 millions de vues, de plus d'un million de likes. En tout cas, c'est, ça a même été rapporté par les journaux un peu partout dans le monde. Et du coup, toutes les influenceuses françaises et étrangères
1: se ruent
0: effectivement chez nous pour venir acheter des produits de chez les pharmacies. Et nous avons une pharmacie. Linda est avec nous. Bonsoir Linda.
4: Oui, bonsoir.
0: Vous êtes docteur en pharmacie, gérante de la pharmacie de la Tour Eiffel, en plus.
4: Non, oui.
0: Il y a quand même...
1: Là, on est bien.
0: Est-ce que vous êtes aussi... vous avez vécu cette espèce de
1: folie,
0: effectivement, de ce hashtag French Pharmacy. Est-ce que vous sentez qu'il y a quand même énormément de tourisme et de touristes étrangers ou étrangères qui viennent chez vous à cause de ce hashtag?
4: Bah écoutez, je dirais que c'est devenu une destination touristique, la pharmacie française.
1: Ah bon?
0: Incroyable.
4: Les gens recherchent, les touristes recherchent le Made in France, hein, et la qualité française, bien évidemment, parce que nous avons ce rayonnement encore dans le monde, voire ce prestige de qualité, le luxe, et maintenant, nous, pharmaciens, nous bénéficions
1: de cet attrait.
0: Oui. Linda, est-ce que par hasard, vous avez changé vos rayons? Est-ce qu'il y a des produits que vous avez apportés? Parce qu'on sait qu'il y a la pharmacie, il y a toute la partie médicaments, mais aussi il y a la partie beauté. Est-ce que ça veut dire que cette partie beauté, elle a changé?
4: Alors la partie beauté, si vous voulez, bénéficie évidemment, comme vous le disiez, des influenceuses. Alors les touristes viennent avec leur téléphone portable, les TikTok fonctionnent. Alors on a aménagé évidemment un espace touristique avec des marques qui sont véhiculées par les réseaux sociaux. Et puis bon, c'est évidemment la qualité française avec les marques comme L'Oréal, Pierre Fabre, Caudalie, enfin voilà.
0: Mais ça, il y avait Philippe David qui vient chercher des préservatifs.
1: Linda, finalement, ils viennent dans les pharmacies pour rechercher des produits, mais des produits de beauté avant tout, pas des médicaments finalement. C'est
0: ils ne veulent pas chercher du Doliprane. Quoi.
1: Bah oui, d'autant qu'il n'est pas fabriqué en France.
4: Écoutez, le Doliprane aussi. Pourquoi? C'est du paracétamol qui coûte très très très peu cher. Ça coûte 2,18€ la boîte et les touristes, surtout les Américains, sont très surpris de voir que nous avons le médicament le moins cher au monde. Donc ça, il faut le savoir. Mmh. Alors voilà, ils viennent pour les skincare, pour les compléments alimentaires et pour certains médicaments qui sont en vente libre.
0: Eh ben, j'adore cette histoire.
1: Il y a vraiment un ou deux produits phares. Qu'est-ce qu'on vient vous demander en priorité?
6: Non, mais c'est vrai. Cécile a parlé.
1: Linda.
4: Alors, en cosmétique, vous avez les produits phares comme la Roche-Posay et Avène. Ce sont les trois marques phares. Nuxe, évidemment, pour l'huile qui est connue. Et puis, les compléments alimentaires, qui sont également d'un excellent rapport qualité-prix. C'est une fabrication française. Enfin, moi, pour ma part, je fais fabriquer en France et j'achète français.
0: Ah,
1: bravo.
4: Voilà.
0: Eh bien, écoutez, Linda, je passe à côté de la Tour Eiffel, je sors de ma voiture, je viens vous embrasser.
4: Ah bah. Et bah avec mille plaisirs.
6: Bon, mais Linda, voilà, je suis sûr que Linda va vous passer la pommade.
2: Vous n'avez pas besoin de produits de beauté. Hein.
0: Non, mais ça, non.
2: Absolument. Moi, je vais peut-être y aller pour ça.
0: Tout le monde en a besoin. Parce que moi, c'est l'entreprise Bouygues maintenant, Bouygues que j'ai. Mais je vais embrasser Linda. Parce que je l'ai trouvée charmante. Et je
2: la saluerai bien de notre part.
1: Non, mais ça, c'est quand même assez
0: pas vu. Ouais, ouais, merci bien. En tout cas, Linda, d'avoir accepté notre invitation. On vous embrasse très fort. Vous restez...
1: Et vous mettez à fond Sud Radio dans votre. Merci, ah, ouais, évidemment.
4: J'écoute Sud Radio, bien sûr.
1: Magnifique. 99. Voilà. Voilà, voilà. Vous écoutez
0: merci
1: partout en France.
0: Merci beaucoup. Allez, toutes les officines, en tout cas, les pharmacies doivent écouter Sud Radio. On vous embrasse. Merci beaucoup, Linda, d'avoir accepter cette invitation. Dans un instant, le grand débat du jour.
1: Alors oui.
0: Les personnalités doivent-elles s'engager en politique? Je ne sais pas si vous avez vu Léon Marchand, le fait de ne pas vouloir s'engager, de dire ou de dire pour qui il pourrait vanter, eh ben, il a été vraiment insulté sur les réseaux sociaux. Et voilà, vous nous dites ce que vous en voulez. Bah, enfin, ouais. 0826 300 300, on a envie de vous entendre sur ce sujet-là.
1: Bah, bien sûr. Philippe David est déjà prêt. Attendez, Philippe, dans un instant.
0: Il nous a fait un poisson rouge, là.
1: 0826 300 300 bien sûr, et puis ne ratez pas aussi avant la fin d'émission la carte blanche, vous hein? avez le droit, oui. Chaque chroniqueur a une carte blanche si vous êtes sage, hein. Si vous êtes sage, évidemment.
2: Une minute, hein.
1: Et une minute, pas plus, hein, Philippe
0: allez,
1: Bidger.
0: Allez, top chrono.
1: Allez, dans un instant.
0: Bon, allez, on y va, à tout de suite.
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0: C'est dingue parce que depuis que Patrick Roger est dans cette émission, on a l'impression que c'est le bar du coin.
1: Oui. Ouais. Le bar du coin.
0: Le bar du coin, ouais.
1: Ah oui.
0: Ah ouais, le comptoir du coin.
2: Patrick, un demi, s'il te plaît.
1: J'ai bu un peu trop, mon ami.
2: Hein. Je t'en prie, Pat.
1: J'ai dit, Bigère, on en reprend une petite.
2: Ah là, mais c'est exceptionnel de voir le directeur d'une radio comme ça. Moi, j'adore.
1: C'est dingue. Bah oui, c'est vrai, attendez, c'est on ça. Peut parler sérieusement.
21: Mais bien sûr.
1: Parfois aussi un peu avec humeur et détente. On a besoin de ça, quoi, ouais, évidemment, tout à fait. Dans notre société.
0: Bravo,
1: quoi.
0: Soyons voilà. Pas trop sérieux non plus.
1: Bon, non, ouais.
0: Oui. Bon, allez, les amis, on a du travail. Hein. On est mal payés, mais...
1: il faut quand même... voilà.
0: Ce numéro de téléphone, 0826-300-300, puisque dans une demi-heure, vous pouvez retrouver Philippe David, bien sûr, jusqu'à 20h. Et tous les sujets qui ont été évoqués là, vous pourrez les retrouver aussi tout à l'heure. Si vous avez des choses à dire, vous serez les bienvenus. En attendant le grand débat du jour, les personnalités doivent-elles s'engager en politique? Et on fait référence à Léon Marchand, bien entendu. Le moment où on vous
1: souci,
0: demande,
1: on va l'écouter et vous allez réagir au 0826 300 300 et sur les réseaux sociaux.
0: On peut l'écouter ou pas?
1: Et on va l'écouter parce que hier il s'est prononcé sur le fait qu'il ne se prononcera pas justement pour un politique. Léon Marchand, hein. On l'écoute.
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22: Je préférerais rester loin de tout ça, mais je pense qu'on va avoir un rôle qui pourrait être déterminant, je pense, dans les prochaines années, juste par notre influence, je pense. Après, c'est quelque chose qu'il faut que je travaille. J'ai pas envie de dire n'importe quoi parce que je me sens pas légitime. Mais voilà, c'est comme ça que je le sens.
23: Mais vous savez que vous êtes un modèle pour beaucoup de jeunes.
22: Je m'en rends compte tout doucement, ouais. Effectivement.
1: Voilà, ouais. Il ne s'engage pas, il dit
0: se
1: bon,
0: sent
1: je
0: pas
1: verrai.
0: Légitime.
1: Oui, je me le sens pas légitime, mais, oui. Philippe David.
21: Mais le pire, c'est le torrent d'insultes qu'il subit.
1: Oui.
21: Y compris Salle Blanc, qui est une injure raciste, n'en déplaise à certains sociologues. Oui, c'est vrai, il s'est fait traiter de ça.
1: Les insultes. Si,
21: mais il a pris très cher, le pauvre. Moi, j'adore Léon Marchand, c'est un immense champion. Mais alors, j'aimerais savoir, parce que ceux qui reprochent, qui insultent Léon Marchand parce qu'il ne s'engage pas, je vais citer deux artistes qui sont engagés. Philippe Chevalier, de Chevalier et l'Espalès, et Jean Roucas, qui ont dit qu'ils votaient RN. Ils ont été déprogrammés de tout leur spectacle pour certains. Alors, est-ce que on doit dire quand on s'engage, quand c'est d'un côté et pas de l'autre? Moi, si on peut dire ce qu'on a envie, je m'engage pas, mais je me fiche de la vie des people. Mais si on dit que les gens doivent s'engager, dans ces cas-là, qu'on tolère toutes les opinions, non?
0: Moi, j'ai aimé sa sincérité. J'ai aimé le fait qu'il puisse dire je me sens pas légitime sur ce sujet-là. Et on peut pas en vouloir aux gens.
2: Mais ma chère Cécile, je vous rejoins absolument et j'ai cru comprendre que.
1: Oui.
2: Non, mais c'est très agréable parfois de pouvoir être d'accord avec quelqu'un dans cette émission. Et au fond, lorsqu'il dit je ne suis pas légitime, je trouve que ça ajoute une pierre à l'admiration que j'ai pour ce jeune.
1: C'est vrai.
2: Pas seulement, évidemment, sportive. Mais quelqu'un qui est capable de dire aujourd'hui, il faut que je me renseigne, que je devienne plus informé pour donner une opinion, c'est formidable. Deuxième élément, moi je ne suis pas du tout hostile au fait que des personnalités donnent un avis à partir du moment où elles le font de manière modeste, c'est-à-dire qu'elles interviennent en disant dans le débat public, c'est mon point de vue, ça n'est pas une injonction que je profère, d'ailleurs d'où aurait-il pu la formuler ? Et donc, c'est important que chacun puisse et puis surtout, je pense que des personnalités qui s'expriment, ça fait un contrepoids tout à fait important à la manie compulsive de la pétitionnite qui existe surtout à gauche et à l'extrême gauche. Ouais.
1: René Chiche, alors, dans le monde de la culture, vous, le spécialiste du cinéma, là, il y a souvent beaucoup d'engagement.
0: Ah oui. Ah oui. Oh, attendez, on dit juste bonjour à Laetitia qui est avec nous. Laetitia, bonjour, restez avec nous. Bienvenue.
3: Bonsoir à tous et je partage tout à fait votre opinion. D'abord, ces gens-là ne sont pas devenus célèbres par rapport à leur rapport à la politique et je pense que ça relève du domaine du rugby. Et troisièmement, je pense qu'aussi les gens n'ont pas peuvent se faire leur opinion eux-mêmes, ils n'ont pas besoin de suivre comme pour les influenceurs les idées des autres.
1: Mmh. Ouais, c'est vrai, mais ça pose un certain. Restez bien avec nous, Laetitia. On va continuer d'en parler.
4: Effectivement, les personnalités ne doivent pas s'engager. Elles peuvent s'engager, mais moi je trouve qu'aujourd'hui à notre époque, il y a une différence avec les années Mitterrand et même les années Sarkozy. Je trouve qu'aujourd'hui, avec les réseaux sociaux aujourd'hui, je trouve que la parole d'un artiste a beaucoup moins de poids qu'avant, vous voyez. Je crois qu'aujourd'hui maintenant, moi j'ai l'impression qu'aujourd'hui ça passe comme ça,
2: oui, c'est vrai. On n'avait pas beaucoup avant.
1: Franchement, je sais pas si ça porte.
4: Non, franchement.
21: Excusez-moi,
0: ça n'influence pas, mais je pense que pour la personne qui donne en tout cas l'artiste, son avis, ça l'exclut elle. Surtout si vous votez pour des experts.
2: Au contraire, une Anna Mouglalis qui a fait une comparaison totalement absurde. Elle est vantée à l'extrême gauche.
4: En même temps, faut pas surestimer.
0: Je trouve
4: qu'on doit pas surestimer. On parle d'Anna Mouglalis, on peut pas surestimer, vous voyez, son influence ou sa popularité, etc. Je suis pas contre qu'une personnalité s'engage. Alors c'est vrai, on parlait du cinéma, par exemple, ils sont plutôt en train de, ils se prononcent plutôt à gauche en général.
2: Quoi qu'aujourd'hui,
4: je sais pas si vous voyez, il y a quand même de moins en moins d'acteurs ou d'actrices. On parle de Mouglalis, mais aujourd'hui, il y a très peu d'acteurs ou d'actrices populaires, en l'occurrence, qui se prononcent ouvertement pour c'est une personnalité
1: juste
4: politique.
1: Au moment du festival de Cannes, on a demandé à... C'est à Dujardin.
4: Jean Dujardin.
1: Il a été un petit peu empêtré, d'ailleurs. Il a eu du mal à s'en sortir.
4: Oui, mais alors là, c'est par rapport...
1: C'était par rapport à Canal.
4: À la polémique Canal+, exactement.
1: Mais c'était une forme de demande.
4: Mais ça, c'est encore autre chose.
21: Non, c'était Gilles Lelouch.
2: Merci, Maxime. Sans compter que parfois, dans les entretiens avec les artistes, lorsqu'on leur pose la dernière question, ils disent, ils ont donné une opinion politique, on leur demande, mais vous votez ? Ah non, je ne vote jamais. C'est assez comique.
21: Non mais je suis d'accord que par exemple dans le cinéma, regardez les tweets de Robert Guédiguian,
2: c'est intelligent.
21: Non mais c'est intelligent. Mais regardez, je citais les cas de Roucas et de Chevalier, ils ont été blacklistés de partout. Je tiens à vous dire une chose, je ne vois pas en quoi les gens attendent les avis des people. J'étais un fan absolu de Michel Platini, il a jamais donné une seule fois ses idées politiques. Il était le plus grand footballeur du monde à l'époque et tout le monde s'en est très bien porté. Bernard Hinault était le plus grand sportif français au niveau du cyclisme. Il a jamais donné ses avis politiques. Il a taillé les écolos, mais très longtemps après sa retraite. Et ça n'a gêné personne.
0: Si on regardait Alain Souchon dernièrement, c'était compliqué aussi pour lui. Antonin, des réseaux sociaux. Effectivement, il y a pas mal de messages, Antonin.
6: Oui. À la question, les personnalités publiques doivent-elles s'engager en politique? Eh ben, vous répondez non à 91%. On a d'abord Jeff qui reprend l'exemple de Léon Marchand qui nous dit non, chacun son job. Il représente toute la France. En compétition, nous les encourageons dans leur discipline. Qu'ils se contentent de ça, c'est bien suffisant. On a Marie-Thérèse qui nous dit aussi, c'est personnel, les Français n'ont pas à savoir pour qui ils votent. Et puis il y a Sam qui nous dit, elles devraient être libres de faire sans conséquence pour leur carrière.
1: Oui, c'est vrai. Ça rejoint donc Laetitia qui est toujours avec nous. C'est ce que vous disiez, Laetitia.
0: Je crois qu'on l'a perdu, Laetitia. On l'a perdu, oui.
1: Elle va revenir. Elle est du côté des Arcs, dans le Var.
0: Ouais.
1: Bon, elle reviendra.
0: Mais est-ce que ça veut dire que ça pourrait éventuellement, si vous saviez que l'un ou l'autre vote d'un côté ou d'un de l'autre, est-ce que ça changerait votre avis sur cette personne?
2: Mais justement, Cécile, je crois que beaucoup ont peur de s'engager, à droite comme à gauche, parce que, évidemment, leurs convictions exprimées risquent de cliver le public. Et ils ont peur de perdre une partie de celle-ci.
0: Ouais. Et vous, ça changerait?
4: Non, alors, personnellement, pas du tout, mais moi, j'ai même l'impression, quand même, pour la majorité des gens, ça change rien. On peut très bien adorer un chanteur qui n'a peut-être pas vos idées politiques, mais il y a peut-être certainement des gens qui votent à droite, qui adorent, par exemple, je sais pas, Renaud ou Alain Souchon. Donc pour moi, ça, parce que Renaud va dire, je vote pour Mélenchon,
2: Ferra, bien sûr. Oui, mais parfois, ça peut jouer.
0: Laetitia, et si l'un de vos acteurs préférés, ou peu importe, avait une vision qui est totalement différente de la vôtre, est-ce que ça changerait votre vue?
1: Façon de, ouais. Oui, de penser, puis peut-être de voter.
3: Non. Mais moi, ce que je ne supporte surtout pas, c'est des gens qui vivent à l'étranger pour des raisons fiscales et qui se permettent de ramener leur sphère sur la politique en France. Ouais. Alors, à partir du moment où on vit à l'étranger, c'est qu'on a ces raisons. Moi, ça, je ne juge pas. On ne se permet pas de donner une opinion à la France, au pays et aux Français.
2: En 2007,
3: Souchon, une fois, qui a dit « Moi, si le RN passe, je vais vivre en Suisse ». Mais c'est quoi, alors Et déjà, il vit en Suisse. Leur problème, c'est qu'ils font leur blé en France. Alors, je ne vois pas pourquoi. Ils vivent en Suisse, ils ont qu'à rester prendre la nationalité suisse et qu'ils essaient de percer en Suisse.
4: Donc, ma chère Laetitia, vous dites la même chose pour feu Alain Delon.
3: Alain Delon aussi. Pareil, moi aussi, je pensais pareil.
0: Mais il avait une maison en France.
2: Alain Delon était un journaliste.
1: Philippe, et laissez parler Laetitia.
3: Ah, moi, pareil, moi, c'est pareil pour tout le monde.
21: Laetitia, je vous reprends parce que.
3: Demain, je quitte la France pour des raisons fiscales. Je peux vous dire que je ramène plus ma fraise en France.
21: Alors, Laetitia, je voulais vous reprendre sur autre chose. Il ne vit pas en Suisse. Et il est franco-suisse, Alain Souchon. Il a les deux nationalités.
3: Oui, mais il vit en Suisse essentiellement. Il a dit « je pars en Suisse ». Donc, il ramène même Noah. Il vit aux États-Unis la plupart du temps. Mmh. Vous avez des tas d'artistes comme ça.
21: Omar Sy. Noah vit en France, je crois.
4: Noah vit au Cameroun, maintenant.
3: Le Lillois aussi. Danny Boom, ils vivent tous à l'étranger. Ils ramènent tous leurs... Je suis désolée. Moi, je suis pas d'accord.
0: On comprend.
3: Personnellement, je pense que les gens ont assez de. Mais les électeurs doivent avoir assez de jugeote pour voter pour qui ils veulent.
0: Exactement. Et là,
3: la deuxième chose, c'est que le budget des votes des électeurs, la plupart du temps, ne correspond pas au budget de ces gens-là.
1: Malgré tout, Laetitia, je pense quand même que parfois il y a des influences. Et c'est pour ça d'ailleurs qu'il y a aujourd'hui des influenceurs, les influenceuses qui influencent et bien souvent beaucoup de personnes qui hésitent un petit peu, se disent tiens, bah oui, quand même, ma star préférée vote pour un tel. Et elle argumente et ça peut lui donner aussi un certain nombre d'arguments. Très rapidement,
4: mon cher Patrick. Je ne suis pas d'accord avec vous, c'est que là vous parlez des influenceurs.
1: Oui,
4: c'est complètement différent. Donc ça reprend ce que je disais par rapport à l'importance frénétique aujourd'hui des réseaux sociaux. Or, les influenceurs, c'est bien sûr les réseaux sociaux. Oui. Et les influenceurs, c'est vraiment des communautés de fans.
1: Alors il y a les influenceurs, mais il y a aussi des personnalités qui vont s'engager, vont montrer une certaine chose. Kylian Mbappé également a fait un certain nombre de réflexions.
2: Il n'a aucun impact.
1: Si, dans les quartiers, etc., il peut avoir de l'impact.
0: Allez, vous aurez la parole dans un instant puisque ce sera votre carte blanche.
1: Laetitia,
0: vous direz ce que vous voulez. Laetitia, on vous embrasse. Merci en tout cas d'avoir participé à l'émission. Si comme Laetitia vous voulez participer à partir de 19h avec Philippe David et bam jusqu'à 20h, vous dites ce que vous voulez. Il sera là et nous on revient dans un instant. À tout de suite.
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0: Et autour de cette table, René Chiche, Philippe Bilger et Patrick Roger qui, depuis 2 heures, essayent de nous raconter une histoire. Comme il commence à 20 secondes du début de l'antenne, on n'a jamais la fin.
1: Et je pense que c'est le sens du teasing.
0: N'a pas de fin, en fait.
1: Il n'y avait pas de chute.
21: Il y avait le plus grand cabaret du monde, là il y a le plus grand teasing du monde. Là, ça fait depuis 1h40 qu'on attend la fin de
0: ça. Ça fait deux ans que ça dure.
1: C'est ça. Mais vous savez, Cécile, tout est dans le désir.
0: Oui, c'est ça.
1: Tout est dans le désir. Vous savez, la montée des escaliers.
0: Il dit ça avec sa voix.
4: Comme dirait Harlem.
1: Bien sûr. Bon, les cartes blanches, parce que tout à l'heure, vous aurez la parole. 0826-300-300 sur tous les sujets du jour avec Cécile et Philippe David, surtout qui vous accompagne jusqu'à 20h. Quels seront ces sujets, Philippe ?
21: Eh bien, on va déjà avoir un témoignage. C'est le canard enchaîné qui en parle et des fausses ophtalmologistes nous ont contactés pour parler d'a priori de fraude aux opérations de la cataracte. Quelque chose de complètement fou. Il y a carrément un gros article dans le Canard Enchaîné. Vous allez voir, c'est incroyable.
2: Ça se passe dans un...
21: Dans un coin de France.
2: Qui s'est spécialisé, un hôpital.
21: Il y a un nombre d'opérations de la cataracte. Et puis, une moyenne d'âge d'un peu plus de 50 ans. Donc, vous voyez un peu, ça pose un peu question.
2: Vous, Bilger, vous pourriez pratiquer l'opération. La pratiquer.
21: Oui, 3500 par an d'une petite ville. Ouais. C'est déjà fait. Alors, on va parler d'autres sujets. Tiens, la rentrée des classes. Les classes avec différents niveaux. Vous avez vos enfants dedans. C'est bien, c'est pas bien. Venez témoigner au 0826-300-300. Un sujet également qui vous interpelle. Est-ce que les politiques du même parti disent tous la même chose? Parce que quand on voit ce qui c'est se passe au RN sur le voile ou à Horizon sur l'immigration, on se dit ils sont dans le même parti, mais ils disent blanc et noir.
2: Oui. Est-ce qu'ils ont raté d'ailleurs leur rentrée?
21: Vrai sujet.
2: Non, mais c'est vrai. Hein.
21: Vous voulez témoigner?
2: Les centristes et le RN parce qu'il y a de la cacophonie. Oui. Ou alors au contraire, bah, il faut que ça s'affine. Quoi. J'aimerais bien. Tiens, je peux appeler tout à l'heure?
21: Mais masquez votre voix.
0: Si on peut éviter de faire l'émission dans l'émission, puisque là, on a une carte blanche. Et la carte blanche René Chiche, peut-être?
4: Ah ben, alors, écoutez, très bien. Alors, moi, je suis...
0: Soyez pas long, parce que Bilger.
4: Je vais pas être long.
0: On a l'habitude.
4: Mais pas tout de suite.
21: Surtout, madame.
2: Déjà, donc,
4: je m'inspire de ce que vient de faire l'État de New York, qui va interdire l'utilisation, même l'IA carrément, dans les collèges et les écoles publiques. Et moi, je suis tout à fait pour cette mesure, parce que je trouve que l'IA, moi je trouve franchement ça devient un peu n'importe quoi dans les lycées, les collèges, puisque nombre de professeurs se plaignent de l'utilisation abusive de l'IA pour des devoirs, pour plein de choses, c'est hallucinant. Donc moi je suis tout à fait contre ces sujets-là. Et d'ailleurs, ça montre bien qu'aujourd'hui notre époque...
0: Ça montre que vous êtes vieux surtout.
4: Non, pas du tout, ça montre que notre société se remet en question devant cette technologie toute puissante. Vous voyez, par exemple, en France, là, on est en train d'interdire quand même le téléphone portable dans les écoles, vous voyez. Donc, c'est bien qu'il y a quelque chose qui ne va pas. Et moi, j'espère qu'un jour, un gouvernement osera prendre cette mesure pour interdire l'IA dans les écoles et les collèges. Ça ne veut pas dire que les professeurs ne peuvent pas l'utiliser pour préparer un peu, par
0: contre. Est-ce que je peux lui répondre, chef?
4: Oui, bien sûr.
0: Alors, l'IA, si vous empêchez les gamins de se servir de l'IA, c'est une aberration, en fait. Vous savez que dans les écoles, aujourd'hui, on ne note plus, dans les écoles de communication, on ne note plus le devoir, on note ce qu'on appelle le prompt, c'est-à-dire que ce que vous allez demander à l'IA. Et aujourd'hui, c'est ça. C'est-à-dire que, et c'est la même chose que la façon dont vous gérez les gens quand vous êtes chef d'entreprise. C'est-à-dire, si vous donnez de bonnes informations, les gens travailleront dans ce sens. Si vous ne donnez pas de bonnes informations, l'IA, c'est ça.
2: Si vous n'êtes pas capable de lui
0: donner les bonnes informations, ce qu'il va vous produire sera nul.
2: Bon, Philippe Bilger,
3: on est toujours sur la...
2: Non, votre carte blanche.
3: Parce que c'était tellement passionnant.
2: On refera un débat.
3: Carte blanche, Jean-Philippe Tanguy a été traité il y a peu de temps par un prétendu humoriste devant trois autres personnes sur le plateau, une plateau d'une radio publique, de rats. Et évidemment, il s'est indigné et je partage cette indignation. Mais je dirais que ce qui m'a encore plus navré, c'est que, bien sûr, je n'ai jamais surestimé la drôlerie des humoristes réels ou prétendus, mais ce qui m'a indigné véritablement, c'est l'hilarité du plateau qui, au lieu de dire ça n'est pas bien, on ne fait pas cela, a fait moquer de Jean-Philippe Tanguy. J'ajoute qu'il y a des exemples illustres. Un philosophe prestigieux, Jean-Paul Sartre, dans la préface aux damnés de la Terre de Franz Fanon, n'avait pas hésité à traiter ses adversaires de chiens et de rats. Ouais. Mais ça n'est pas une raison, je trouve que traiter quelqu'un de manière animalière sur le plan de l'offense, c'est faire rentrer dans notre société, dans, j'allais dire, le pire. Oui. Le pire, mais je suis sûr que demain, on en aura un autre.
21: Oui. Je suis bien d'accord. Moi, c'est un coup de cœur pour Gaël, mon fils, 40 ans, qui hier, on disait, c'est peut-être son dernier match en Grand Chelem à gagner en 4-7. Alors, on se dit, à 40 ans contre un joueur de 22 ans, il perd le premier set 6-2. On se dit, bon là, il va exploser physiquement. Eh ben, pas du tout. 6-1, 6-2. Et comme on dit, une route bicyclette pour finir, 6-0. Et il y a un point au quatrième set qui fait le buzz. Pour ceux qui ont joué au tennis, on vous dit toujours, comme tu fais un coup droit ou un revers, toujours les pieds bien collés au sol. Lui, il est 30 centimètres au-dessus du sol, 1 mètre derrière la ligne de fond, et il gifle un coup droit croisé à plat, mais sensationnel. Alors je dis bravo Gaël, parce que des points comme ça, on aime. Ah
3: oui. Alors non, que Djoko a perdu au premier tour.
2: Oui, avec des larmes, bien sûr.
0: Et Patrick, vous ?
2: Ma carte blanche, eh bien, c'est sur ce qui est devenu quasiment automatique dans les restaurants, dans les bars, même dans les salons de coiffure, quand vous allez payer avec votre carte, le pourboire. Et aujourd'hui, vous n'avez quasiment plus le choix. Il y a une petite touche en bas, quoi.
3: Oui.
2: Et c'est vrai. Et 5%, 10%, oui. 20%. Alors, certains disent, vous pouvez mettre votre montant, mais parfois, quand vous êtes, vous dites, bah non, je vais pas être un rat, justement, pour reprendre l'expression de Philippe Bilger. Mais si vous payez la note que vous avez, en fait, dans le resto, allez, je sais pas, ça atteint 130 euros et que vous devez laisser 10%, ça fait quand même beaucoup.
3: Ah oui. Ah oui. Hein? Et on a mauvaise conscience quand on...
2: Donc, je trouve que de façon systématique, là, ça devient un petit peu too much. Non, croyez-moi.
21: Je suis bien d'accord.
4: Tout à fait.
21: Je suis bien d'accord.
2: Même s'il faut laisser les pourboires.
3: Oui, alors que parfois, on a la chance de n'avoir pas de liquide sur soi et donc on n'a pas à donner de pourboire.
0: Ça sent le vécu. Je suis d'accord parce que j'adorais, et je l'ai fait à Aix-en-Provence, courir derrière la serveuse et lui donner des sous. Voilà, j'aimais bien faire ça.
2: Bon, voilà, l'émission continue, les vrais.
21: L'émission continue, on va parler d'un scandale. Les ophtalmologistes veulent réagir, on va leur donner la parole sur une affaire qui commence à faire le buzz. On va parler également de ces classes à plusieurs niveaux. Vous voulez aussi réagir, a priori, sur l'orthographe. Parce que vous êtes pour que...
2: Moi, je me demande s'il n'y a pas des auditeurs qui ont envie de réagir quand même aussi sur les internats, la discipline.
21: Absolument, les internats disciplinaires,
2: vous êtes pour. Vous êtes pour, vous êtes contre, allez-y, 0826-300-300.
21: Tous les sujets vous sont ouverts, et puis également, tiens, les politiques savent-ils encore où ils habitent, parce qu'on est quand même pas très loin de la présidence.

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1: Bienvenue sur Sud Radio et merci de votre fidélité. Il est 19h, passé d'une minute.
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1: Et c'est le flash avec Baptiste Bartholin. Bonsoir Baptiste.
3: Bonsoir à tous. Deux suspects identifiés après l'attaque au drone explosif à l'aéroport de Leipzig en Allemagne début août, attaque attribuée à la Russie. Ce sont deux hommes au passeport russe. L'Union européenne dénonce une attaque menée avec du matériel militaire par des agents russes sur son sol. Emmanuel Macron, de son côté, évoque une guerre hybride que mène la Russie. Encore une fois, c'est une ingérence pour le président français. Jamais la rentrée n'aura coûté aussi cher pour les étudiants, 3 240 € pour un jeune non boursier cette année, selon la Fédération des associations générales étudiantes qui publie sa traditionnelle enquête annuelle. La FAGE évoque une hausse d'un peu plus de 25% depuis 2020. La chaleur de retour dans les prochains jours, des records mensuels de température pourraient être battus, annonce Météo France. Après deux mois d'été exceptionnellement chaud, le mercure va grimper dès demain jusqu'à dimanche. C'est surtout le sud du pays qui devrait être concerné. Et dans ce contexte, le gouvernement reporte l'annonce du plan d'aide d'urgence pour les agriculteurs qui était prévu demain. En raison de montants conséquents, le ministère de l'Agriculture dit avoir besoin de quelques jours en plus pour des concertations. Et puis une expérience exceptionnelle. Sophie Anneau a tenu une conférence de presse depuis l'ISS aujourd'hui, au lendemain de sa troisième sortie extravéhiculaire. Si l'astronaute française a trouvé la Terre vraiment belle depuis l'espace, elle a aussi été impressionnée par sa taille. Place désormais à la récupération pour Sophie Anneau, car son corps a été énormément sollicité ces derniers jours.
4: C'est un effort colossal, une sortie extravéhiculaire. Le lendemain, je devais prendre des notes en tenant un stylo. Rien que tenir le stylo pour écrire est douloureux pour ma main aujourd'hui. Et donc quand on sait qu'on doit enchaîner des sorties, la clé c'est la récupération. Donc ça veut dire ajuster la nutrition, s'assurer

0: Le sommeil est vraiment bon. Donc oui, on ajuste tout ça. On a des équipes de médecins, de nutritionnistes, de coachs sportifs qui nous aident à ajuster tout ça et à trouver les petites choses qui marchent le mieux chacun pour son corps.
1: Et Sophie Adnaud doit revenir au sol dans les prochaines semaines. Voilà pour l'essentiel de l'actualité. Passez tous une belle soirée.
2: Merci beaucoup.
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2: Bonsoir ami André.
4: Bonsoir Cécile.
2: Bientôt le retour de la canicule pour certains.
4: Alors oui, effectivement, il va faire encore chaud là dans les trois jours à venir. On a déjà eu pas mal de chaleur aujourd'hui, notamment sur les départements proches de la Méditerranée, avec des températures qui ont atteint les 35 à 36 degrés. Demain, ça chauffera un petit peu plus, ou depuis l'Occitanie jusqu'à la Provence, là aussi, on pourrait atteindre et dépasser les 35 degrés, 36 à 38 étant pouvant même être atteint. Et sur le reste du pays, eh bien, on aura des températures qui vont se relever un petit peu et qui, même sur le bassin parisien, pourraient dépasser les 26 degrés d'aujourd'hui, atteignant les 28 degrés. Donc c'est une journée demain plutôt ensoleillée sur la plupart de nos régions avec cette chaleur qui remonte, mais vous noterez que dès le matin sur le nord-ouest on aura déjà pas mal de nuages sur les côtes de la Manche également. Ils pourraient apporter donc du vent, un petit peu de pluie, et vont perdurer une bonne partie de la journée sur les départements côtiers. À l'intérieur des terres, le matin on aura des nuages, mais les éclaircies vont gagner du terrain par le sud.
2: Merci beaucoup Rémi André.
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2: Et tous les soirs avec Philippe David, ben vous pouvez parler, nous appeler au 0826 300 300. Cette émission est faite pour vous et par vous, avec des sujets très intéressants ce soir. On va revenir sur la réforme de l'orthographe, suppression du participe passé des classes de plusieurs niveaux, Philippe.
5: Absolument. Est-ce que vous avez vos enfants dans une classe où, par exemple, il y a des CM1, des CM2, ou des CP-CE1, ou des CE1, CE2? Est-ce que c'est un avantage ou pas? Est-ce que ça pose problème? Est-ce que ça joue pour la baisse du niveau scolaire ou pas, hein, évidemment, venez témoigner au 0826 300 300.
2: Et puis un scandale, l'opération abusive de caractère à un hôpital en France.
5: Absolument, c'est le canard enchaîné qui sort a priori un défait très grave, notamment sur des abus d'opération de la cataracte. Dans quelques secondes, on va avoir avec nous l'ancien président du syndicat national des ophtalmologistes de France.
2: 3500 opérations par an pour une ville qui en fait 13 000.
5: C'est quand même beaucoup.
2: C'est quand même beaucoup, oui. Effectivement. Et puis, si vous avez envie de parler de politique, est-ce que cette rentrée est un peu cacophonique autour des candidats? Est-ce que vous y comprenez quelque chose? 0826 300 300.
5: Et évidemment, je participe à sudradio.fr ou au 720. Maxime, la suite
6: 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VV mot-clé avant le début du message, sinon on ne le reçoit pas, attention.
5: Ah, évidemment.
2: Et donc on est ensemble jusqu'à 20h.
5: Absolument. Nous sommes en compagnie et avec nous également, bien évidemment, Mathéo Lamblot. Bonsoir Mathéo.
7: Bonsoir Philippe, bonsoir tout le monde.
5: Nous avons le bonheur de recevoir le docteur Thierry Bourg, ancien président du syndicat national des ophtalmologistes de France. Bonsoir.
8: Bonsoir.
5: Alors, les ophtalmologistes, là, vous faites, enfin certains font la une, enfin font un gros article dans le Canard enchaîné pour des abus sur des opérations de la cataracte. Alors c'est fou parce que 3500 opérations par an dans une ville de 13 000 âmes, ça fait quand même beaucoup, et surtout avec un âge moyen des personnes opérées de 56 ans alors que la moyenne nationale est à 73. Qu'est-ce qui se passe? Est-ce que ça vous paraît cohérent d'opérer avec une moyenne d'âge de 56 ans pour la cataracte, sachant évidemment que vous êtes ophtalmologiste?
8: Bah écoutez, il y a deux choses incohérentes. D'une part, on opère en France actuellement environ 1500 cataractes pour 100 000 habitants. Donc vous voyez, pour 3500 cataractes, ça devrait correspondre à un bassin de population de 200 250 000 habitants.
5: Ah oui.
8: Ce qui n'est pas le cas de Châteaudun. Je crois qu'il y a une ville qui fait à peu près 20 000 habitants avec l'agglomération,
5: c'est
8: donc ça pose effectivement problème. L'autre point, c'est l'âge moyen, effectivement. Alors, je ne sais pas si c'est sur un échantillon ou c'est sur la totalité des 3500 patients. Mais en tout cas, la moyenne d'âge de l'opération cataracte est très stable depuis 20 ans en France et elle tourne autour de 72-73 ans. Donc la partie qui fait moins de 60 ans représente d'habitude moins de 5% des patients opérés. Donc c'est un peu problème. Oui.
5: Alors Thierry Bourg, il y a une question qui se pose, parce que les auditeurs, hier soir, on a fait toute une émission sur les arrêts maladie. On avait même des témoignages passionnants. Je pense à un entrepreneur qui nous a appris qu'une de ses salariées était en arrêt maladie depuis 15 ans, ce qui fait quand même une longue période. Combien ça coûte à la Sécurité sociale une opération de la cataracte? À peu près.
8: Bah, actuellement, oui, actuellement, disons, en hôpital public, tout compris, il faut compter à peu près entre 1500 et 2000 euros en ambulatoire.
5: Excusez-moi, donc, 1500, 2000 euros par œil ou pour l'ensemble des deux yeux?
8: Non, pour par œil. On n'opère jamais les deux yeux en même temps.
5: Je sais, non, mais c'est pour ça que je posais la question, parce que quand on opère de la cataracte, on fait toujours les deux yeux, mais avec un laps de temps XY entre les deux.
8: Pas toujours, hein, parce qu'il peut y avoir plusieurs années entre les deux yeux, ça arrive, mais la plupart du temps, effectivement, on les opère à 2-3 semaines d'intervalle.
5: D'accord. Et donc, ça fait entre 3000 et 4000 euros par opération, c'est ça?
8: Oh non, plutôt dans les 2000, donc il faut compter la
5: fois 3500 patients.
8: Oui, mais là, c'est 3500 opérations, donc ça fait 3500 yeux. Normalement, ça correspond à peu près à 7 millions d'euros de chiffre d'affaires pour l'hôpital.
5: Ou alors, ça fait quand même un chiffre d'affaires colossal. Mais j'ai une question à vous poser, parce que hier, on parlait justement de la sécurité sociale et des non-contrôles, ou de l'absence de contrôle, ou parfois de contrôle trop rigoureux. Je me souviens de ce chauffeur routier qui devait attendre, qui avait eu un accident du travail, qui devait attendre 2 mois pour avoir un rendez-vous avec le médecin du travail. Il n'y a pas de contrôle quand on fait une demande d'opération de la cataracte, parce que, excusez-moi, une opération de la cataracte, si la moyenne d'âge est à 53, 56 ans, il y a bien des gens de 45 ans ou 48 ans qui se font opérer, parce qu'il y en a de 75 ou 80 qui viennent. Et personne ne se pose de question à la sécurité sociale de dire, une personne de 40 ans qui a la cataracte, je vais parler en tant qu'homme, c'est comme un homme de 40 ans qui a un adénome prostatique, c'est quand même pas la majorité des cas, non?
8: Le problème, c'est que les contrôles ne sont pas systématiques, c'est les contrôles a posteriori lorsqu'il y a des remontées négatives qui apparaissent de patients ou d'autres intervenants. Et surtout, l'hôpital, c'est comme les centres de santé, c'est une boîte noire. C'est-à-dire que la sécurité sociale reçoit les flux globaux du service. Oui. Il ne peut pas tracer l'activité par praticien, par exemple.
5: Oui.
8: Et c'est vrai qu'ils ne font pas très attention en moyenne d'âge s'il n'y a pas d'alerte qui remonte. Donc c'est plutôt à fond, au niveau de l'hôpital qu'il devrait y avoir des contrôles dans ce genre de problème, parce que c'est pas normal qu'un service d'ophtalmologie ait une activité aussi importante pour une petite ville. Il faudrait qu'il regarde un peu la moyenne d'âge. Donc c'est
5: Mais,
8: ou alors éventuellement c'est l'ARS aussi qui peut contrôler. Hein.
5: C'est la question que j'allais vous poser, parce qu'on a mis les ARS en place il y a quelques années, en nous disant les ARS, elles vont superviser ce qui va bien, ce qui va moins bien dans le système de santé dans chaque région, comme ces agences régionales de santé. Que font les ARS dans ce domaine? Parce que, désolé, Jean-Louis Borloo avait dit qu'on était un pays de contrôleurs, qu'on était devenu un pays de contrôleurs. Ouais. J'ai l'impression que dans certains domaines, il y a peu ou pas de contrôle du tout.
8: En pratique, les ARS font très peu de contrôle. Ils ont peu de personnel dédié au contrôle. Et de toute façon, c'est pas les payeurs. Donc, les seuls qui sont vraiment motivés pour contrôler actuellement, c'est l'assurance maladie. D'ailleurs, le service des fraudes d'assurance maladie a fait d'énormes progrès depuis une dizaine d'années. Ils ont triplé ou quadruplé les détections des fraudes. Mais les ARS sont relativement peu motivés puisqu'ils n'ont pas de retour, sur investissement, sur les contrôles. Mais normalement, effectivement, le contrôle administratif relève plutôt de l'ARS.
5: Mais une question, Thierry Bourg, vous êtes ancien président du Syndicat national des ophtalmologistes de France. Quand, alors un ophtalmologiste, dans votre cas, ou je sais pas moi, un pneumologue ou un neurologue, est pris en flagrant délit de fraude, est-ce que les sanctions sont lourdes? Alors vous me direz, c'est en fonction de la fraude. Mais est-ce que les sanctions sont vraiment à la hauteur et dissuasives ou pas?
8: Alors, actuellement, au niveau de l'assurance maladie, lorsqu'ils contrôlent des fraudeurs, et en général, c'est plutôt soit des centres de santé, soit des praticiens libéraux, sur des gros volumes, effectivement, le remboursement d'indu, donc les sommes à rembourser, peuvent être très importantes. On peut des fois rembourser 100 ou 200, 300 000 euros. Donc, c'est des sommes importantes. Après, il peut y avoir des sanctions pénales ou autres, parce que vraiment, il n'y a pas qu'un problème financier, il y a des mauvaises indications, une fraude délibérée, etc. Donc, effectivement, il y a des sanctions de plus en plus lourdes depuis quelques années.
5: Merci beaucoup. On va suivre ce dossier de presse. C'est un dossier qui est dans le canard enchaîné. C'est l'hôpital de Châteaudun, adieu que pour les profits. On apprécie toujours les jeux de mots du canard avec un dossier vraiment emblématique et les ophtalmologistes voulaient réagir, donc on leur a donné la parole. Tiens, vous avez constaté des fraudes, on vous a fait des choses pas très bien, ou proposé des choses pas très bien quand vous étiez patient, un médecin, hein, par exemple, une partie au black, ça existe aussi, ou quoi que ce soit, venez témoigner au 0826 300 300. Mais Mathéo Lamblot, maintenant, il y a un sujet qui vous fait réagir, c'est l'éducation.
7: Exactement, Philippe, l'éducation. Donc, on va en parler dans un instant. C'était l'objet de votre coup de cœur, cette suppression du participe passé.
5: C'était plus un coup de gueule qu'un coup de cœur.
7: Votre coup de cœur, excusez-moi, cette suppression du participe passé envisagée par l'éducation nationale. Mais on va aussi parler de ces classes multiniveaux qui sont devenues la norme, avec un enfant sur deux en primaire qui est maintenant concerné. Donc, vous nous appelez au 0826 300 300.
5: Et vous êtes parent d'élève, venez témoigner, vous êtes prof, vous êtes, je sais pas moi, éducateur, venez témoigner au 0826 300 300.
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12: Retour des vraies voix font parler la France avec Mathéo Lamblot. Mathéo, et maintenant on va parler, c'est mercredi de rentrée, d'éducation.
13: Eh oui, on va parler même de réforme de l'orthographe, Philippe, parce que l'éducation nationale imagine peut-être de supprimer le participe passé parce qu'il serait...
12: L'accord du participe passé
13: parce qu'il serait trop compliqué pour les élèves.
12: Eh bien, on a justement... Bonsoir Sophie.
14: Oui, bonsoir Sud Radio, bonsoir Mathéo, bonsoir Philippe.
12: Alors c'était mon coup de chaud d'ailleurs tout à l'heure, parce que là moi ça me révolte. Qu'est-ce que vous en pensez, vous, de cette réforme où on veut tout simplifier, quitte à faire, on va peut-être écrire maintenant des livres en termes SMS pour dire ne t'inquiète pas, on mettra TKT, et pour dire j'ai beaucoup ri, on mettra LOL, non?
14: Oui, c'est ça, exactement. Mais d'ailleurs, juste pour revenir sur ce que vous venez de dire sur le verbe avoir, à la limite, le verbe avoir, ils peuvent l'enlever parce que moi, je préfère être qu'avoir.
12: C'est bon.
14: Juste, ouais, c'est joli.
12: Très belle subtilité.
14: Voilà. Et pour l'orthographe, alors, vous savez que l'oubli d'une virgule peut vous faire changer radicalement votre vie.
12: Ah, bien sûr.
14: Une phrase qu'on apprend aux enfants entre « on va manger, virgule, les enfants », ça veut dire « on les appelle pour passer à table ».
12: Oui.
14: Mais si on enlève la virgule, on va manger les enfants, ça veut dire qu'on va manger les enfants.
12: Si on passe au cannibalisme.
14: Voilà, il y a des subtilités. Et ça, alors aujourd'hui, c'est sûr, quand on débat comme ça, il y a toujours une pointe. On voudrait essayer de rire un peu dans l'actualité qui est tellement morose. Mais on va pleurer parce que quand même, savoir lire et écrire, c'est la chose principale pour pas qu'un peuple soit écrasé. C'est-à-dire que la méconnaissance, le manque de culture, mais tout ça, mais c'est gravissime pour notre société. Voilà. Donc moi, je suis catastrophée. Je suis d'une génération, d'autant plus quand on parlait des niveaux. Enfin, je sais pas si je peux aborder de ça.
12: Mais bien sûr, c'est open bar, c'est vous qui parlez.
14: Voilà. Moi, je suis d'une génération où quand je suis rentrée, donc l'école était obligatoire à partir de l'âge de 6 ans. On rentrait au CP. Il n'y avait pas de petite, de grande, de moyenne, d'excellente maternelle. On passait directement au CP. Et j'étais dans la même classe que mon frère qui était au CM2.
12: Oui.
14: Et nous avions une maîtresse.
12: CP, CM2. Ah oui, là, il y a quand même 5 ans d'écart, hein.
14: Eh oui, bon, je vais pas vous dévoiler mon âge, mais bon, physiquement,
12: enfin, 4 ans d'écart, CE1, CE2, CMS, CM2, 4 ans, 5
14: voilà.
12: Classes.
14: Donc, voilà. Et donc, écoutez, je crois qu'aujourd'hui, cet enseignement que j'ai eu à cette époque-là m'a quand même donné les bases. Aujourd'hui, on ne les a plus. Et puis, alors, la petite anecdote, et après, je laisse la parole. Je suis allée déposer plainte dans une gendarmerie il y a très peu de temps.
12: Oui.
14: Donc, le problème, c'était que mon voisin, à l'aide d'un burin, a cassé mon mur. Voilà, oui. Donc je dis aux gendarmes, voilà, mon voisin, à l'aide d'un burin, a cassé le mur. Et à la fin de la déposition, ce jeune garçon qui venait, qui était vraiment très jeune gendarme, me dit, excusez-moi, il me dit, l'outil qu'a utilisé votre voisin, c'était un bourrin. Je lui jure que c'est pas une histoire belge et que ça s'est passé dans la gendarmerie de mon village. Alors... Et quand même, quand j'ai rencontré le major que je connais un peu, il a fallu que je lui raconte, mais lui aussi, il est désespéré de voir le niveau des jeunes gendarmes oui. qui rentrent. Alors, j'espère qu'ils connaissent mieux la loi que l'orthographe.
12: Alors, Sophie, permettez-moi de vous dire une chose. Vous avez eu le bon réflexe de ne pas répondre aux gendarmes que le bourrin, c'était lui, parce que là, vous auriez eu des ennuis avec la justice plutôt que votre voisin,
14: absolument.
12: Non?
14: Et en plus, vous savez, je ne méprise jamais les gens.
12: Oui, ah non, jamais. Non, mais c'est sûr. Non, mais moi, je me souviens que j'avais lu une fois qu'une personne avait découvert le poteau rose. Poteau ouais. comme un poteau électrique, oui. rose après, au lieu du pot P-O-T-A-U-X, plus loin, rose les fleurs. ça, j'avais vu ça, ça m'avait beaucoup fait rire. Et alors, je connaissais très bien une prof d'histoire qui avait eu dans une de ses copies le pape Innocent XIII qui était écrit P-A-P-I-N-O, plus loin, 113 en chiffres arabes. Donc celle-là, Papino 113, celle-là, ça me faisait penser à OSS 117, c'était génial. Restez avec nous, Sophie, parce qu'on a Julien qui veut réagir également de Savoie. Bonsoir, Julien.
15: Bonjour, bonjour à tous.
12: Alors, qu'est-ce que vous en pensez? Vous avez entendu, Sophie, votre réaction?
15: Bah moi, je suis d'accord avec Sophie, je suis catastrophé par ce que j'entends au niveau notamment de la réforme d'orthographe, parce que à force de tout simplifier, on va avoir des élèves qui n'auront plus de notes, c'est déjà le cas, mais avoir des gommettes vertes pour montrer qu'ils vont bien, pour que ça tourne bien, non mais c'est exactement ça. Et puis, après, quand ils vont arriver en faculté, ou alors dans des écoles supérieures où il y aura vraiment des notations, et ben là, ils risquent d'être un peu déçus par ce qui se passe, parce que pour les préparer sur le marché du travail, je suis pas sûr qu'un employeur ou une collectivité embauche une personne qui ne savent pas ni parler français parce qu'ils parlent de manière incorrecte, ou alors avec un orthographe catastrophique en style SMS. J'ai une petite anecdote, moi quand j'étais au collège, j'avais un professeur d'éducation physique et qui était plus qu'un professeur, qui était un éducateur, enfin il était vraiment excellent. Et je pense souvent à lui, et souvent il nous donnait des punitions quand on faisait un peu les imbéciles. Et un jour il dit à un collègue qui n'avait rien fait pendant le cours de lui copier 200 fois l'oisiveté et mère de Touvis. Et ben lui, il avait mis l'oisiveté et mère des Touvis. Et donc, et je vous dis ça, il y a un petit moment. Et en fait, plus ça va, plus c'est une catastrophe. J'entends souvent dans le débat des présidentielles que pour régler le problème de l'éducation nationale, c'est un problème de moyens.
12: Non.
15: C'est pas du tout un problème de moyens, c'est un problème de méthode. Il faut revenir à ce qui marchait avant. Moi, j'étais toujours en double classe.
12: Oui.
15: C'est grande section de CP.
12: Comme Sophie qui est multiclasse.
15: Voilà.
12: Hein. Oui.
15: Voilà. Et ben, je peux vous dire que au CP, quand on arrivait au CP, à Noël, toutes les personnes qui étaient en CP savaient lire et écrire.
12: C'est
15: pourquoi?
12: Vrai.
15: Ben, parce qu'en étant en grande section, et ben, on suivait le cours de la classe supérieure. Et ça nous a beaucoup aidé. Et je connais personne qui je suis encore en contact qui regrette ça. Et c'était un peu à l'ancienne, beu à bas, beu ubu.
12: C'est ça.
15: Et ben, on rabâchait. C'est comme ça que ça fonctionnait. Et ben, dans mon entourage, alors on n'a peut-être pas tous fait des grandes études. On n'a pas tous fini ingénieur. Mais par contre, ils ont tous un travail. Ils savent tous écrire, parler français, compter, parce que ça a été fait dans un style qui est académique, à l'ancienne. Ça marche très bien. Il faut arrêter d'avoir des pédagogues à l'éducation nationale qui expliquent que les nouveautés, ça fonctionne, parce qu'on se retrouve avec une éducation nationale qui est en totale faillite, et aussi au problème de formation. Pour côtoyer aussi, de par mon activité professionnelle, souvent des personnes qui écrivent et qui envoient des CV, parfois même des personnes qui sont à l'université envoient des CV et des lettres de recommandation, je suis désolé, enfin de motivation,
12: oui.
15: C'est directement poubelle, tellement c'est écrit dans un style Aya Nakamura, enfin c'est juste pas possible. Voilà.
12: Ah oui, là, si elle vous dit c'est Dja, ça c'est un peu pas terrible sur une lettre.
15: Non, mais voilà, enfin c'est un tout. Je pense qu'il faut revienne aux fondamentaux, à des bases.
12: Ah non, mais
15: et stop quoi. Et l'éducation aussi. Je vois aussi, excusez-moi, parce que moi je suis passé par l'UFM.
12: Oui.
15: À l'époque, alors ça date un petit peu.
12: Institut universitaire de formation des maîtres.
15: Voilà. Et ben la personne qui nous formait pour être prof n'avait jamais été prof.
12: Ah oui.
15: Et j'ai plus appris en quelques mois de stage. Maintenant, je suis plus du tout dans le cursus. Je suis plus du tout prof. Hein, et j'ai plus appris devant une classe pendant 6 mois quand j'ai fait mon stage qu'en un an à l'UFM. Il faut tout revoir. Je pense qu'il faut vraiment reprendre tout à la base, mais comme tout dans ce pays, de toute façon, vu que rien ne va, à part le système fiscal, il faut tout reprendre depuis le début et revenir aux fondamentaux, hein, c'est pas compliqué.
12: Excusez-moi, permettez-moi, Julien, de faire un trait d'humour. Quand on voit comment les impôts ont été piratés cet été, je crois que le système fiscal ne marche pas si bien que ça non plus.
15: C'est dire si nous sommes en crise.
12: Nous allons, comme dirait l'autre, de Caribe dans Scylla. Restez avec nous, Julien et Sophie, parce que beaucoup d'appels au 0826-300-300 Mathéo, et je vais vous faire témoigner dans quelques instants.
13: Eh oui, Philippe, parce qu'on va parler des classes multiniveaux qui sont désormais devenues la norme en France, puisque un élève sur deux en primaire est concerné. Donc, si vous êtes parent, professeur, bah, venez témoigner au 0826-300-300.
12: Vous avez aimé ça? Pas du tout. On attend vos appels.
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12: Retour des vraies voix font parler la France. Vous voulez réagir sur les classes de niveau, réforme de l'orthographe en ce premier mercredi suivant la rentrée des classes avec nous. Bien évidemment, Mathéo Lamblot, Sophie et Julien sont toujours avec nous. En plus, ils ne manquent pas d'humour, ils ont plein de bonne humeur, c'est parfait. beaucoup d'appels au 0826 300 300. Et là, si vous appelez, vous aurez la chance d'avoir la voix d'Aude qui transpire la bonne humeur et le sourire. Donc n'hésitez pas à nous appeler. Et je vais vous faire témoigner, Mathéo, parce que vous m'avez dit tout à l'heure que vous avez fait votre primaire, c'est ça, dans une classe avec plusieurs niveaux. Racontez-nous.
13: Exactement, Philippe.
12: Donc, vous étiez en zone rurale, donc
13: exactement,
12: dans les Ardennes.
13: Une zone rurale dans les Ardennes, un petit village de 200 habitants, hein, où tous les enfants des alentours étaient réunis. Donc oui, donc grande section CP, c'était ma première classe multiniveau. Après, j'ai fait CE1, CE2 en multiniveau et CM1, CM2 également. Donc toute ma scolarité, finalement, en primaire, j'ai faite en classe multiniveau.
12: Mais alors, je vous pose une question. Comment ça se passe entre grande section de maternelle et CP? Parce que c'est-à-dire que la maternelle, c'est plus de la garderie que de l'enseignement, théoriquement. Même si pour moi, la dernière année de maternelle, c'est très très vieux. Pompidou était président, c'est dire si ça date, voyez un peu. Comment ça se passait avec ceux qui apprenaient à lire, à écrire, à compter, pour qui c'est plus fastidieux quand même?
13: Bah, on avait une enseignante pour les deux. Donc, il y avait une partie de la classe qui était grande section et de l'autre côté de la classe, totalement dos oui. à la classe de grande section, il y avait la classe de CP où, dans la même classe, quoi. Il y avait la partie grande section, la partie CP. Oui. L'enseignante faisait les allers-retours, en fait.
12: Et c'était pas trop compliqué pour la discipline.
13: Vous touchez du doigt le principal problème, en fait, parce que les élèves de grande section étaient automatiquement dissipés dès que l'enseignante partait vers les CP.
12: Et parce qu'ils sont moins mûrs. C'était pas vous le principal perturbateur?
13: Ça pouvait arriver.
12: C'est beau de reconnaître ses torts. On part direction les Landes. Bonsoir, Stéphanie.
1: Bonsoir.
12: Vous voulez réagir justement sur les classes de niveau, l'enseignement, etc. On vous écoute.
1: Oui, alors mon témoignage, il va être moins drôle.
12: Oui.
1: Alors moi, je suis AESH.
12: Oui, alors expliquez ce qu'est une AESH.
1: On accompagne les enfants en situation de handicap.
12: Absolument.
1: Pour l'école inclusive.
12: Oui, d'accord.
1: Voilà. Donc on peut se retrouver chez les tout-petits, chez les moins petits, chez les ados, les pré-ados, les adultes aussi en BTS. Et là, je vais parler donc de l'école...
12: inclusive.
1: Oui. Alors les tout-petits, moi je pense que ça reste un petit peu positif, les tout-petits à la maternelle, parce que ils se poussent vers l'avant en fait quand ils sont en plein apprentissage. Moi, je trouve que c'est quand même assez positif pour les tout-petits.
12: Oui.
1: Mais après, c'est vrai que quand on arrive en CP, CE1, CE2, là, je trouve que c'est compliqué.
12: Oui.
1: Compliqué. Alors moi, je parle surtout des enfants en situation de handicap.
12: Oui.
1: Qui demandent quand même un peu plus de...
12: d'attention et de suivi.
1: Complètement. J'ai vu des enseignants en souffrance, des fois. Ça m'est arrivé d'en voir en souffrance, parce qu'ils sont de plus en plus nombreux, ces enfants-là, et il y en a qui ne sont pas notifiés non plus, notifiés, c'est-à-dire qui n'ont pas d'AESH,
12: oui.
1: et là c'est encore plus compliqué.
12: C'est l'enseignant qui doit gérer sans AESH. Ah oui, ça doit être très problématique.
1: Oui, et des fois il y a certains enfants qui n'ont pas encore les notifications, ça veut dire qu'ils n'ont pas encore d'AESH. Et là, mais je vous promets qu'il faut vraiment être dans la classe pour voir.
12: Ah oui.
1: Et c'est une souffrance pour les enfants, pour l'enseignant, mais aussi pour les autres élèves lambda.
12: Bien sûr, parce qu'ils perturbent malgré eux, bien évidemment, une partie de l'enseignement, ce qui prend du temps, a fortiori quand il n'y a pas d'AESH, pour l'enseignant ou l'enseignant, c'est bien ça.
1: Oui, c'est ça. Et des fois, même nous, on est présents, mais nous, on doit s'occuper de notre élève.
12: Oui.
1: Mais... ça, c'est vraiment sur le papier. Parce que dans la vraie vie, la réalité, on s'occupe aussi des enfants qui ne sont pas notifiés. Hein. Ça nous arrive. Hein. Ouais. On est obligé, parce qu'on ne peut pas laisser un enfant qui n'a pas encore de notification déborder. Parce qu'on est aussi là pour aider aussi l'enseignant. Mon témoignage est moins drôle. Hein.
12: Ah non, mais c'est passionnant. Ça fait combien d'années que vous êtes AESH, Stéphanie?
1: J'entends dans la 17e année.
12: Ah oui. Est-ce que vous
1: pour être honnête, je vais pas aller jusqu'à 20 ans. Je pense que là, je suis un petit peu désolée de tout ce qui se passe et je crois que j'ai fait le tour.
12: Et vous avez vu en presque 17 ans, 17e année, enfin 17e oui. entrée scolaire, vous avez du vécu, on peut dire ça comme ça. Vous avez vu la situation, parce qu'on avait dit dans les années Chirac que le handicap était une des grandes causes nationales, qu'on allait mettre le paquet et toutes les promesses qu'on nous fait toujours. Est-ce que vous avez vu la situation s'améliorer, ou alors ça a été que des phrases, ou alors ça s'est amélioré pendant quelques années et après ça s'est cassé la figure? Comment ça s'est passé depuis 17 ans?
1: Déjà depuis 17 ans. Alors moi, quand j'ai commencé, on n'était que deux AESH.
12: Oui.
1: Et aujourd'hui, bon, après, c'est vrai que c'est des PIAL, bon, c'est un peu plus compliqué. Mais
12: c'est quoi des
1: PIAL, des pôles, en fait, on est sur une zone. Oui. Et on a plusieurs AESH dans cette zone. On est dispatché sur toutes les établissements de la zone, en fait.
12: D'accord, ok.
1: Et non, tout s'est dégradé. Là maintenant, on est une vingtaine, on est 27 ou je ne sais plus combien. Non, tout s'est dégradé, vraiment. Moi, nous, on était que deux AESH au départ.
12: Oui.
1: On était sur minimum 12 heures par enfant. Maintenant, ça peut arriver qu'on nous mette 2 heures par enfant par semaine.
12: Ah oui.
1: 2 heures, ça peut arriver. Là, il y a 2 ans, j'ai eu 8 élèves.
12: Pour vous seul?
1: Oui.
12: Et comment vous faites? Surtout que on doit imaginer
1: de l'élémentaire au BTS.
12: Ah oui, parce que l'un c'est avant 10 ans et l'autre c'est du post-bac, donc il y a quand même une pyramide des âges qui est très vaste.
1: Ah oui, oui.
12: Et comment vous faisiez? Parce que un élève de BTS qui a peut-être 20 ans, c'est pas la même chose qu'un enfant de 7 ans en CE1, quoi.
1: Ah oui, complètement. Eh bien, alors, justement, il était en CE1, le petit.
12: Ah bah oui, j'ai pas fait exprès.
1: Voilà. Ensuite, j'en avais un autre en CE1 ou CE2, donc j'en avais deux autres.
12: Oui.
1: Et ensuite, c'était lycée en première et après BTS.
12: D'accord.
1: Voilà. Eh bien, comment on fait? Eh bien, on finit l'année sur les rotules.
12: Oui.
1: On est fatigué. On est content d'être arrivé au mois de juillet. Et puis, on fait de notre mieux, mais après, on se sent complètement...
12: Abandonné?
1: Oui, abandonné, complètement. On ne fait pas le travail qu'on devrait faire auprès d'eux.
12: C'est fou, ça,
1: c'est
12: oui.
1: C'est pas vrai. Ça, c'est pas vrai.
12: Ça, c'est fou. C'est fou, c'est fou. Restez avec nous, Stéphanie, parce qu'il y a Marie-Claire qui attend depuis un certain moment, qui a appelé le 0826-300-300. Bonsoir, Marie-Claire.
0: Bonsoir, vous m'entendez?
12: Très bien, Sophie et Stéphanie sont toujours là. On vous écoute, vous êtes ancienne enseignante, c'est ça?
0: Alors moi, j'étais contractuelle, c'est-à-dire que je n'avais pas passé mes concours de l'éducation nationale.
12: Oui.
0: J'ai été lancée dans une classe, j'ai eu un CP, mais ils ont tous su lire et écrire, mais j'avais qu'un niveau, hein. Oui. J'avais pas des classes à double niveau. À l'époque, c'était dans les années 90, et j'ai été dans une classe avec un seul niveau. Mais par contre, j'avais dans ma classe une petite handicapée.
12: Oui.
0: Et à l'époque, il n'y avait pas d'AESH. Oui. Ça n'existait pas. Donc, il fallait que je gère la classe. Ils étaient 27.
12: Oui.
0: Et il fallait que je gère en plus la petite handicapée. Mais si vous voulez, il n'y avait aucun problème pour cette année-là. C'est ma dernière année, parce qu'après, j'ai démissionné de l'éducation nationale.
12: D'accord.
0: Et j'ai passé un concours administratif aux impôts, justement, ailleurs.
12: D'accord.
0: Parce que j'étais mal payée. Voilà.
12: D'accord.
0: Les salaires sont minables pour le temps. Parce que là, les gens voient les vacances. Mais il faut savoir que dans l'éducation nationale, on est payé sur les vacances d'été ne sont pas payées.
12: Oui. Elles sont lycée de 10 mois sur 12, c'est ça?
0: Voilà, tout à fait. Mais les gens pensent qu'on est payé pendant les grandes vacances. Et moi, en tant que contractuelle, j'étais absolument pas payée l'été. C'est-à-dire que j'arrêtais fin juin, juillet, août, j'avais pas de salaire.
12: Oui, ce qui devait être compliqué pour les fins de mois, soit dit en passant, hein. Pour payer le loyer, la nourriture, et puis en juillet, août, un peu de vacances, ça ne fait de mal à personne.
0: Je suis partie. Et alors, à l'époque, il n'y avait pas les AESH. Mais là, je viens d'écouter la personne avant moi.
12: Absolument, Stéphanie.
0: Oui. Et je trouve qu'ils font un travail considérable, mais ils ne sont pas reconnus, ils ne sont pas valorisés. Mais pourquoi? Parce que l'éducation, c'est la base de tout.
12: C'est sûr. C'est sûr.
0: Et ben pourquoi demander? Moi, j'aimerais bien savoir, en interrogeant les politiques, pourquoi? Mais il n'y a pas que ça qui ne va pas. Hein. Il y a les salaires. Alors, manque de moyens, oui, mais c'est pas ça le fond. Les AESH, je vois la personne qui a parlé, elle a dit qu'elle s'occupait du CP, même de la
12: maternelle. De CE1 au BTS.
0: Mais c'est pas normal.
12: Oui, non, mais c'est clair.
0: C'est pas... Pourquoi on n'embauche pas plus? Parce qu'on ne veut pas payer les gens. Tout, on préfère donner d'argent, je ne sais quoi. L'argent est mal distribué et mal. Et moi, les groupes de niveau, je n'ai pas connu. Parce que quand j'étais enfant dans les années 60, ça n'existait pas, les groupes de niveau. Moi, j'étais en ville, hein, j'étais pas à la campagne.
12: Mais si, ça existait à la campagne. Hein. Dans les zones rurales, il faut vous dire que ça existait.
0: À la campagne, ça existait peut-être, mais moi, j'étais à Créteil.
12: Ah oui, là, oui, Créteil, c'est pas franchement la zone rurale, ça, c'est clair.
0: Voilà. Mais par contre, mon frère, qui était plus jeune que moi, après mes parents ont déménagé, ils se sont installés à la campagne. Lui, il a connu les groupes de niveau en dernière année, c'est-à-dire qu'il y avait le CM2, CM1, CM2 ensemble.
12: Absolument.
0: Et apparemment, ça lui a pas posé problème. C'est pas tellement une question. C'est, de toute façon, l'enseignant, il fait ce qu'il peut.
12: Oui.
0: Et si l'enseignant est bon, qu'il y ait deux niveaux ou un niveau, ça sera tous les enfants auront le niveau à la fin de l'année. Hein. Oui. C'est même pas une question de voilà. Parce que des groupes de niveau, moi j'ai pas connu personnellement, je ne l'ai pas eu non plus en classe avec un niveau, mais j'étais contente d'avoir un niveau. Mais par contre j'avais une petite handicapée et il fallait beaucoup plus d'attention avec ces élèves.
12: C'est sûr.
0: Mais moi je trouve qu'il y a plein de choses qui vont pas dans l'éducation nationale. Il y a les salaires, il y a l'organisation interne et puis l'éducation nationale, c'est une grosse machine, beaucoup trop grosse en fait.
12: Ah non, mais alors ça, c'est le plus gros ministère de France, hein, ça est de très très loin. Mais il y a une question qui se pose, cependant, on doit faire une courte pause. Stéphanie, Marie-Claire, Sophie, restez avec nous, je vais vous faire discuter entre vous, parce que j'ai des questions à vous poser. N'est-ce pas Mathéo ?
13: Eh oui Philippe, et on continue de vous les poser hein, cette question sur ces classes multiniveaux envisagées, enfin qui sont désormais pardon devenues la norme au sein de l'éducation nationale, puisqu'on rappelle ce chiffre.
12: Oui.
13: On rappelle ce chiffre, hein, un enfant sur deux est désormais concerné en primaire par ces classes multiniveaux.
12: Eh bien vous voulez réagir encore et toujours le 0826 300 300.
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12: Retour des vraies voix font parler la France avec Mathéo Lamblot également, évidemment. Maxime à la réalisation.
22: Oui, bonsoir.
12: Aude au standard avec sa voix et son sourire légendaire.
22: Vous pouvez l'entendre que si vous appelez 0826-303, ça va.
12: Bien sûr, Aurélien, Web, tout le monde est avec nous.
13: C'est Antonin.
12: Oh, Antonin, pardon, qu'est-ce que j'ai dit, Aurélien? Là, je suis fatigué, à 2h45, Antonin, évidemment, tout, autant pour moi. J'ai pensé à un Aurélien il y a quelques instants, c'est pour ça que je salue d'ailleurs, comme je sais qu'il écoute régulièrement les vraies voix. Mathéo, on va reprendre nos trois auditrices. Sophie, Marie-Claire et Stéphanie. Je vais redonner la parole à Sophie qui n'a pas parlé depuis longtemps. Sophie, oui. Quand vous entendez ce que racontent Marie-Claire et Stéphanie, l'une a quitté l'éducation nationale et l'autre envisage de la quitter. Qu'est-ce que ça vous inspire?
23: Déjà, ça m'inspire. Dommage que Julien soit parti parce que moi, j'aurais mis Julien ministre de l'éducation et Marie-Claire et l'autre dame au ministère aussi. Dans une, voilà.
12: On va rappeler Julien pour lui annoncer sa nomination rue de Grenelle. Voilà. Il va être heureux.
23: Ouais. Non, j'ai juste quand même. Bon, c'est vrai que comme disaient les auditrices, il n'y a vraiment rien de drôle dans ça.
12: C'est clair.
23: Ce qui est d'ailleurs presque à se poser la question si l'appauvrissement intellectuel n'est pas quand même le but d'un gouvernement. Voilà. Et je me souviens que dans les années 90, c'est Claude Allègre, donc qui était ministre de l'Éducation, oui. Disait qu'on était à 230 jours d'école et je crois qu'aujourd'hui on en est à 170 ou 180. Oui. Enfin, on a bien diminué le quota
12: d'heures de cours. Oui.
23: Il n'y a pas de secret. Voilà, il y a des méthodes qui marchaient. Il faut les remettre. Mais peut-être que le but de notre gouvernement et des gouvernements passés et ceux à venir ne sont pas faits pour que les gens soient éclairés.
12: Moi, j'ai toujours pensé. Une chose depuis des années, c'est que je pense qu'on ne veut plus qu'il y ait de citoyens. On veut qu'il n'y ait que des consommateurs. Mais ça, c'est que mon point de vue.
23: Non, mais puis en plus, le pire, c'est que c'est tous ces gens-là qui font de la politique. Bon, déjà, ils sont perchés la plupart du temps. Eux-mêmes ne savent pas faire un discours, puisqu'en plus, maintenant, ils ont recours à l'intelligence artificielle, probablement. On a des débats actuellement où ils ont des prompteurs devant, ils lisent, ils savent même pas ce qu'ils racontent.
12: Ça a toujours été le cas, hein. Ou alors, on leur écrivait les discours très souvent, ça c'est vrai. Mais ça fait longtemps que ça dure.
23: En plus, je vais vous dire, ils envoient des informations qui sont... Alors là, on parle de l'orthographe, mais si on parlait des calculs, ben là, je peux vous dire qu'il n'y en a aucun qui peut se présenter. Hein.
12: Ça,
23: on a un Guzman qui nous explique que 15 milliards injectés dans les caisses des travailleurs, ben écoutez, ils pensent nous envoyer de la richesse, ils nous envoient 40 euros de plus sur nos fiches de paie. Alors c'est vrai que pour ça... Bon, enfin, on n'est pas au calcul, on en est à l'orthographe. Donc alors... quand même, je crois, oui, il y a un vrai problème, il y a un appauvrissement intellectuel qui est en train de se créer, et ça va avoir des conséquences dramatiques
12: pour la France.
23: Sur la façon que pensent les gens. On n'a plus de discernement et c'est dangereux.
12: Je suis bien d'accord. Et deuxièmement, vu la mondialisation, on a intérêt à avoir des ingénieurs, etc., top niveau, parce que sinon, les derniers emplois qui restent en France vont partir. Stéphanie, qu'est-ce que vous voulez dire pour conclure en 2 minutes? Et après, on fera conclure Marie-Claire, parce qu'on a Richard qui veut réagir sur la TVA sociale. Stéphanie.
24: Moi, ce que je souhaiterais dans un monde meilleur,
12: oui.
24: C'est que, d'accord, on donne accès à l'école inclusive, mais vraiment, mettez les moyens parce que tout le monde souffre, et oui. Les enfants en priorité.
12: Oui.
24: Mais c'est de l'aide humaine qu'on donne, mais en fait, moi je trouve ça très dommage, parce que c'est vrai que certains élèves m'épatent, ils sont capables de beaucoup de choses avec de l'aide.
12: Mais c'est vraiment, clair. Mais c'est clair.
24: Ils sont très, très intelligents, ces enfants-là.
12: C'est
24: mais
12: clair.
24: On ne leur donne pas les moyens. Et passé un âge, on dit ben stop. Parce que là, cette année, ça a été. On privilégie l'école. Alors, ok, je comprends. Mais tout ce qui est lycée, collège et BTS et tout ça, ben, on ne leur en donne plus. C'est fini.
12: Vaste
24: Donc,
12: sujet.
24: Donc, ça, c'est dommage.
12: Et voilà. Stéphanie, bravo pour ce que vous faites. Hein. Vous allez quitter probablement la profession d'AESH.
24: Oui.
12: Mais bravo parce qu'on ne rappellera jamais assez l'utilité que vous avez auprès du corps enseignant et dans la société. Marie-Claire de Bergerac, qui a quitté l'éducation nationale pour aller du côté des impôts. Mais vous êtes extrêmement sympathique. Hein. quelle est votre conclusion en 2 minutes à peine?
0: Alors, moi, j'ai jamais regretté d'avoir quitté l'éducation nationale, même si j'ai fait ensuite un travail qui n'avait absolument rien à voir. Oui. Mais ce que je dirais, c'est que aux politiques, c'est qu'ils prennent, en faisant toutes ces mesures complètement irréfléchies, et sûrement un coup de com', mais il faut qu'ils pensent aussi aux enfants et à leur bien-être. Et leur bien-être, ça passe aussi par un personnel qualifié et payé.
12: Ça,
0: parce que les AESH, je connais leur statut, c'est très peu payé.
12: Ah c'est oui, bah Théo, regardez pour la pub Le Bon Temps, vous pouvez dire les grilles des salaires.
13: L'échelon 1 est à un peu plus de 1 800 euros et
12: brut
13: hein, et l'échelon 8 à peine un peu plus de 2 000 euros, mais vraiment c'est très peu. Hein.
12: C'est vraiment pas mirobolant. Merci beaucoup Marie-Claire, Sophie, Stéphanie, Julien. Vous avez appelé au 0826 300 300 pour réagir à un débat qu'on a eu dans Les Vraies Voix sur la TVA sociale. Bonsoir Richard.
1: Oui, bonsoir.
12: Alors, qu'en pensez-vous ? Vous êtes pour ou contre la TVA sociale ?
1: Moi, je suis contre. Mais il faut savoir qu'il y a déjà des mesures qui sont appliquées, qui sont un peu insidieuses. Ce matin, M. Papin était chez vous.
12: Absolument. C'est pour ça qu'on a fait ce débat.
1: Ouais, et il nous a, en fait, M. Papin, il nous a pris pour des lapins de 3 semaines, ça va être l'ouverture de la chasse, ça sonne bien. Mais quand il a annoncé des jeans à 35 euros chez Kiabi, ça a mis la puce à l'oreille du lapin.
12: Oui.
1: Et là, le lapin, il s'est dit, il va vérifier. Mais en fait, les jeans de chez Kiabi à 35 euros, ils sont fabriqués par une usine qui appartient au patron de Auchan, qui fait 1,5 million de chiffre d'affaires et 1,2 million de pertes. Donc en fait, mais ça représente pour 1000 des jeans vendus en France.
12: Oui,
1: donc,
12: c'est l'usine française, c'est ça?
1: Voilà. Donc, en fait, c'est de la com. Et cette usine, ce genre de com, ça permet de faire passer la pilule de 10 euros de plus sur les choses qu'on va acheter, qu'on appelle ultra fast fashion,
12: oui.
1: Mais qui sont fabriquées au même endroit que 99% des choses que vous allez acheter en fast fashion, mais dans les magasins.
12: Alors, je connais pas cette usine et surtout son bilan. Donc, alors parfois, je vais vous dire une chose. Parfois, dans les très gros groupes, j'ai travaillé dans des gros groupes il y a longtemps. On fait exprès de faire des pertes sur certaines unités pour en gagner plus ailleurs. Alors ça, faut le savoir aussi. Hein, je peux pas citer le cas à l'antenne, mais ça, j'en ai vu. Mais je voudrais vous poser une question. Est-ce que c'est normal que seul le produit Made in France paye la retraite et la maladie et les accidents du travail et tutti quanti, alors que le produit chinois, américain ou allemand ne le paye pas ? Est-ce qu'il n'y a pas quelque chose d'injuste et de la concurrence un peu déloyale contre nos propres producteurs ?
1: Si vous mettez de la TVA partout, qui c'est qui va la payer ?
12: Le consommateur.
1: C'est les consommateurs le plus pauvre. Hein, parce qu'aujourd'hui, par exemple...
12: Le plus riche la paye aussi. Hein.
1: Mais elle pèse énormément moins par rapport à ses revenus. Si vous mettez de la TVA, lui, il va passer ses vacances à l'étranger, il n'en paiera à zéro. Donc tout l'argent, et quand vous partez en vacances, vous dépensez plus. En fait, cette TVA, c'est pas la solution. Il faut trouver l'argent et réduire nos dépenses. Il n'y a pas de mystère. C'est pas en venant repomper tout le monde, en fabriquant quelque part de l'inflation pour tous les gens, qu'on va arriver à résoudre notre problème de gaspillage généralisé sur la sécu.
12: Ça, c'est une vraie question, mais je vais vous prendre un exemple. L'Allemagne, on en parlait tout à l'heure d'ailleurs dans le débat sur la TVA sociale. Elle a fait la TVA sociale il y a pile 20 ans. Elle l'a votée en 2026. Elle est rentrée en vigueur le 1er janvier 2006, pardon. Elle est rentrée en vigueur le 1er janvier 2007. Ils l'ont augmenté 3 points, la passant de 16 à 19. Et l'Allemagne, c'est beaucoup moins désindustrialisée que la France. Est-ce que pour vous, ça vous pose pas à vous dire, tiens, finalement, peut-être que ça n'a pas que des vices et peut-être quelques vertus?
1: Je pense que faire ce raccourci-là, pour moi, il y a le lien ne se situe pas là. Le lien pour nous, c'est le fait que c'est pas le fait que ça sorte d'une poche ou de l'autre, c'est que les prélèvements obligatoires en France, ils sont à 50%. C'est que la masse de fonctionnaires qu'on a en France, elle est énorme versus l'Allemagne. C'est qu'on paie une armée que les Allemands sont en train de payer maintenant, qui va leur fabriquer là aussi des grosses dépenses, mais jusqu'à maintenant, ils ne l'avaient pas.
12: Non, mais ils ont beaucoup moins de dettes que nous, donc ça aide.
1: Ben oui, on a lâché beaucoup de choses, et puis on leur a fait cadeau, on leur a fait un cadeau énorme, c'est de désindustrialiser la France en ne vendant pas l'électricité au prix qu'elle vaut avec le nucléaire.
12: Oui,
1: on aurait eu un appel d'oxygène avec une augmentation de l'activité industrielle, si on avait maintenant tenu des tarifs industriels réaliste par rapport par rapport au nucléaire.
12: Et surtout, on a eu à une époque, pour faire l'euro, la politique du Francfort qui nous a coûté très cher au niveau industriel. Et après, l'euro, c'est plus le marque qui a changé de nom qu'autre chose. Et en contrepartie, on a eu le prix. Une dernière question, Richard. Qu'est-ce que vous verriez, vous, pour continuer à payer la protection sociale, comme vous êtes contre la TVA sociale? Uniquement les cotisations ou d'autres moyens? Alors, il y a la CSG, etc. C'est vrai. Qu'est-ce que vous verriez comme nouvelle source de financement?
1: On cherche toujours des sources de financement. Moi, je pense qu'il faut chercher vraiment des sources d'économie. Aujourd'hui, je pense, j'ai quelqu'un qui travaille dans le médical, que je connais très bien, c'est très proche. Et en fait, cette personne, elle a travaillé dans un hôpital où le médecin, lorsque les gens arrivaient, il traitait beaucoup de personnes âgées. Lorsque les gens arrivaient, il nettoyait toute la masse de médicaments qu'il prenait. Et au bout de 2 semaines, les personnes allaient beaucoup mieux. En fait, on est surmédicalisé. Parce que c'est remboursé à 100%, tout simplement, comme c'est des longues.
12: On parlait des arrêts maladie hier aussi, où il y a quand même pas mal d'abus.
1: Tout à fait, il y a un abus énorme. Je pense qu'il faut qu'on se remette en cause. On ne peut plus se permettre de dépenser des sommes faramineuses pour des résultats qui sont très mauvais. On utilise mal l'argent.
12: Richard, merci à vous de votre témoignage sur la TVA sociale. On a eu votre avis, vous voulez réagir, le 0826-300-300 pour demain soir. Mais merci beaucoup Mathéo Lamblot.
13: Merci Philippe.
12: Mais Clément Barga nous a rejoint pour la matinale de Sud Radio à partir de 7h avec Jacques Cardoz. Quel est le menu?
13: Tout à fait, quelques rendez-vous importants. À 7h10, Jacques Cardoz recevra Bertrand Venteau, le président national de la coordination, qui va comparaître devant le tribunal correctionnel d'Auge. C'est lui qui avait déclaré: les écolos, la décroissance veulent nous crever, nous devons leur faire la peau. Il est donc jugé pour ses propos. Une audience très attendue sur fond de fortes tensions entre syndicats agricoles et militants écologistes. À 7h40, on va vous parler du moral des artisans, moral qui s'effondre. Sud Radio vous dévoilera des chiffres en exclusivité du réseau des chambres de métiers et de l'artisanat. Et puis l'invité politique à 8h30, ce sera Prisca Thévenot, député Ensemble pour la République des Hauts-de-Seine, soutien de Gabriel Attal.
12: Merci à vous Clément Barguin, merci à toute l'équipe des Vraies Voix. Il est 19h56, dans quelques instants, vous retrouvez notre ami Anthony Martin-Smith pour On vous a compris. À demain 17h avec les Vraies Voix sur Sud Radio.
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12: Tout de suite, un point sur l'information.
15: Bonsoir à tous. C'est une semaine de rentrée qui devrait se terminer avec des températures qui nous rappelleront les vacances. Après 2 mois d'été particulièrement chaud, le mercure va grimper jusqu'en fin de semaine, prévient Météo France. Des records mensuels pourraient même être battus. La chaleur va monter d'un cran progressivement à partir de demain. C'est surtout le sud de l'Hexagone qui sera concerné. Ce week-end, on pourrait avoir de 38 à 40 degrés dans certaines régions comme l'Occitanie. La chaleur, la sécheresse et les incendies qui ont fortement impacté les agriculteurs ces dernières semaines. Mais finalement, les annonces gouvernementales pour répondre à cette nouvelle crise agricole n'auront pas lieu demain comme prévu. Un report de quelques jours car le gouvernement dit avoir besoin de continuer les concertations entre les ministères en raison des montants conséquents. De son côté, la FNSEA appelle à agir vite. La vie étudiante de plus en plus chère. Selon la Fédération des associations générales étudiantes, le coût de la rentrée universitaire est estimé à plus de 3 200€ cette année, un nouveau record. Depuis 2020, la hausse est de plus de 25%, soit 655€ supplémentaires. Le syndicat dénonce une chute des aides sociales et un coût de la vie qui ne finit plus d'augmenter. Dans l'actualité également, Emmanuel Macron est à Londres. Le chef de l'État est arrivé aujourd'hui pour inaugurer l'exposition de la tapisserie de Bayeux, British Museum. Ce déplacement est aussi pour lui l'occasion de faire la connaissance du nouveau Premier ministre britannique, Andy Burnham. L'Union européenne redit sa solidarité envers l'Allemagne après l'attaque d'un drone à l'aéroport de Leipzig début août, attaque attribuée à la Russie. 2 suspects ont été identifiés, des hommes munis de passeports russes qui auraient été reconnus grâce à des traces ADN retrouvées par la police scientifique dans les environs de l'aéroport. Et puis un mot de tennis pour finir avec le début du 2e tour de l'US Open aujourd'hui. 5 Français sur les courts aux États-Unis. À noter notamment l'élimination de Diane Paris. La tricolore s'est inclinée en 2-7 contre la Roumaine 17e mondiale Sorana Kirstea. Quelques jours seulement après avoir remporté le WTA 500 de Monterrey. Voilà pour l'actualité. Très belle soirée.
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12: Et je suis très heureux de vous retrouver ce soir sur l'antenne de Sud Radio, 20h, 21h. On vous a compris, ce nouveau rendez-vous que nous vous donnons chaque jour désormais, du mardi au jeudi, pour revenir sur les temps forts de l'antenne, les temps forts de l'actualité, ce qui vous a marqué, ce qui vous a interpellé. Vous le savez, l'actualité, on la construit avec vous, on la confronte aussi avec nos invités en plateau, avec nos débatteurs, notamment chez Stéphanie Demuru, dans À vous de le dire, avec Gilles Gansman, de 10h à midi. Et puis, on revient aussi avec nos personnalités, nos invités politiques, avec Jacques Cardoz, comme tous les matins dans le Grand Matin Sud Radio. Notamment ce matin, c'était Serge Papin qui était son invité, ministre des PME et du pouvoir d'achat. Tiens, le pouvoir d'achat. Cette fameuse question qu'on a traitée aujourd'hui très largement sur l'antenne de Sud Radio et qui forcément vous a fait réagir au 0826 300 300. Avec Serge Papin, Jacques Cardoz est revenu sur la TVA. Et il s'est dit plutôt favorable à une

0: ouverture de discussion sur une augmentation de celle-ci. Eh bien, je vous propose plutôt de l'écouter. C'était dans la deuxième partie de l'interview politique ce matin à 8h45, puisque vous l'avez compris désormais, l'interview politique, c'est en une demi-heure. Et vous pouvez y participer parce que c'est aussi ça, la nouvelle grille de la rentrée de Sud Radio. Et désormais, la manière dont on fait de la radio avec vous, vous avez la parole au 0826 300 300. Installez-vous confortablement, je m'installe à côté de vous pour réécouter ces temps forts de la journée.
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2: Serge Papin, ministre des PME, du Commerce, de l'Artisanat, du Tourisme et du Pouvoir d'Achat, est dans le studio de Sud Radio. Bonjour Serge Papin.
3: Bonjour,
2: c'est
3: Jacques
2: la deuxième
3: Cardoz.
2: Partie de notre entretien. On abordait la question des efforts parce que c'est à peu près certain, aujourd'hui, cette petite musique, les Français l'ont entendue, qu'il y aura des efforts à faire. Et vous disiez, juste avant la pause, que tout le monde va devoir faire ses efforts. Est-ce que vous pourriez nous préciser votre pensée ?
3: Bah, écoutez, vous avez évoqué tout à l'heure les retraités. Moi, évidemment, je suis retraité. Et donc, j'ai envie qu'il y ait une solidarité intergénérationnelle. Bien sûr, parce que je vois bien, je mets de côté, évidemment, les retraités qui sont dans les minimums vieillesse ou les petites retraites. Mais autrement, disons, les retraités qui sont plus à l'aise... On le voit bien, ils ont envie aussi de transmettre. Moi, je discute avec des gens de ma génération. Donc, c'est comment on pourrait faire ça, à condition que ça soit fléché.
2: Vous voyez ? Justement.
3: Il faudrait que ce soit fléché et qu'on se dise, les efforts qu'on va faire, ça sert aux jeunes actifs.
2: Oui. Alors, il faut fléché, mais il y a aussi qui
3: qui en bénéficie ?
2: Qui va devoir payer ?
3: Écoutez, le Premier ministre s'est exprimé. En tous les cas, il n'y a pas d'augmentation de la fiscalité. Ça, c'est quand même un point important. Deuxièmement, il y a des secteurs qui sont stratégiques, auxquels on va pas toucher. Au contraire, qui vont être encore améliorés sur le plan budgétaire. C'est la défense. C'est l'adaptation au climat.
2: Il y a une idée qui circule, c'est la TVA sociale. Serge Papin, je vous propose d'abord d'écouter le patron de la coopérative que vous connaissez bien sûr, Dominique Schelcher, qui plaide pour une hausse de la TVA. Il n'est pas le seul, il y a Michel-Édouard Leclerc aussi qui est de cet avis, on l'écoute.
4: Si aujourd'hui le chef d'entreprise que je suis veut augmenter de 100 euros quelqu'un qui est aux alentours du SMIC, ça me coûte 483 euros. Peu d'entreprises ont les moyens de se payer ça. Il faut donc moins faire porter la protection sociale sur le travail. On a fait glisser ça depuis des années sur le travail. Il faut faire un mouvement inverse et il n'y a pas 36 solutions. Si on veut baisser ça, il faut faire un transfert en partie sur la consommation. Surtout pas sur la TVA des produits de première nécessité, mais sur la TVA la plus élevée qui, en France, est une des plus basses d'Europe.
2: Qu'est-ce que vous en pensez ?
3: Oui, ça fait partie des pistes. Je pense que là, pour le coup, on est dans un programme quasi-présidentiel, dans ce qu'évoque Dominique Schelcher. Je trouve pas ça idiot. Maintenant, je vais pas vous faire la présentation budgétaire ce matin, mais en tous les cas, ça, c'est une idée intéressante à mettre en débat, bien sûr. Mais il fait la part des choses entre la TVA sur les produits de première nécessité.
2: Oui.
3: Sans doute qu'on pourrait même aller un peu plus loin. Si on voulait, on pourrait dire il faut la baisser, pourquoi pas. Et en revanche, les produits qui sont un peu moins dans les besoins quotidiens, les augmenter. Il propose ça.
2: Vous seriez favorable donc à une baisse sur certains produits.
3: J'ai pas dit que j'étais favorable.
2: Non, mais c'est votre idée. Vous dites pourquoi pas.
3: Non, mais mettre ça en débat, en particulier pour les présidentielles, moi je trouve que c'est une idée qui peut voler.
2: Et puis si en plus du débat des présidentielles, elle peut servir le gouvernement et les arbitrages du gouvernement, pourquoi pas ?
3: Oui, mais écoutez, ça, comme vous dites, c'est les arbitrages du gouvernement. Je vous signale que je suis pas l'arbitre.
2: Bon, comme promis, on vous propose dans ce deuxième quart d'heure, monsieur le ministre, et comme pour tous nos invités politiques, une carte blanche.
3: Oui.
2: Et vous avez souhaité, vous, cette fois, peut-être réendosser le costume du patron et avoir un regard un peu particulier sur le monde politique.
3: Oui, alors d'abord je trouve ça intéressant votre carte blanche là. Alors je vais reprendre un mot que j'ai utilisé quand j'ai fait la petite table ronde à la REF là, donc qui était la réunion avec le patronat, et je disais il nous faudrait un New Deal. Vous savez, pour paraphraser, parce qu'on a le président américain à l'époque, parce qu'on était, on est dans un tel changement de l'époque. Donc un New Deal, c'est quoi ? D'abord, avec les salariés, et ça répond aussi à votre question un peu indirectement sur le pouvoir d'achat, c'est d'aller vers plus de partage de la valeur, aller vers un capitalisme plus social. Hein, pareil. Voilà, moi je serais assez favorable à ça. Donc comment les entreprises, contrats d'intéressement, de participation, actionnariat salarié, ça c'est des choses que j'aime bien. Je m'occupe des négociations commerciales. Bah, le New Deal, c'est de faire en sorte, quand on voit les problèmes du climat, toutes les répercussions qu'il y a sur notre alimentation, sur l'environnement, sur la santé. Vous savez, il y a ce qu'on appelle des négociations annuelles, qui sont quand même un peu dans le rapport de force. Moi, j'aimerais bien qu'on les transforme en négociations pluriannuelles, que tout le monde ait du temps. Voilà, qu'on puisse comme ça
2: repenser.
3: Et puis que les politiques, entre nous, eh ben, ils fassent aussi un New Deal entre eux, qu'ils arrêtent un peu.
2: Vous vous considérez pas comme un politique?
3: Non, pas vraiment, non. Et par contre, je remarque que moi je suis un commerçant à l'origine. Ouais. Un commerçant, ça négocie. Je trouve qu'ils négocient mal entre eux. Ils sont tout le temps en train de s'envoyer des invectives. Et s'ils pensaient vraiment dans leur combat à l'intérêt général du pays, ben, ils accepteraient aussi que le New Deal, ça serait d'avoir un budget pour le pays. Parce que ça, c'est l'intérêt du pays aussi.
2: Serge Papin, l'un des soucis des chefs d'entreprise, puisque vous disiez que vous vous ressentez patron, c'est aussi la question de la facturation électronique. Dans ce deuxième quart d'heure, on a proposé à des auditeurs de poser leurs questions. On écoute.
5: Bonjour Monsieur Papin, alors, je suis Lionel, je suis chef d'entreprise à Grasse, dans les Alpes-Maritimes. Ces derniers mois, on a eu le piratage du SIA, du FICOBA, de la NTS, des données de santé, de la DGFiP qui s'est fait pirater. Est-ce que les bilans sécurité ont été faits correctement? Et est-ce que un diagnostic un peu plus poussé peut-être que ce qui a été fait ne serait pas nécessaire?
3: Vous parlez du hackage, là, il parle Lionel
2: du hackage.
3: Il parle
2: de son inquiétude de la mise en place de la facturation.
3: Voilà, parce qu'il y a deux choses dans ce qu'il dit.
2: Électronique dans le cadre de ces hackings qu'on subit.
3: Alors, pour la facturation électronique, la mise en place va se faire tranquillement. On va vivre une phase de transition. Il va y avoir de la souplesse de la part de l'administration.
2: Vous dites aux chefs d'entreprise, tranquille,
3: on va prendre son temps.
2: Combien de temps?
3: Au moins jusqu'à la fin de l'année.
2: Donc ils ont un trimestre.
3: Qui sera une période de transition et puis après on va pas leur tomber dessus non plus au 1er janvier. Donc et ce qui est intéressant, c'est que les entreprises qui sont bien organisées, ben elles vont essuyer les plâtres pour ceux qui derrière vont observer un peu les choses.
2: Le regard des réseaux sociaux avec vous Benjamin Glaise.
6: Bonjour monsieur le ministre.
3: Bonjour Benjamin.
2: On vous écoute Benjamin.
7: Bon, on va parler de l'interdiction du portable au lycée, ça a fait réagir notamment le déplacement d'Emmanuel Macron, c'était hier dans un établissement de Mende, en Lozère, pour assurer le service après-vente, devant les caméras, des lycéens aussi, forcément. Il a tenté d'échanger avec eux pour leur expliquer pourquoi cette mesure était devenue nécessaire.
8: Vous venez là avec des objectifs, et vos enseignants en ont aussi, qui est eux de vous transmettre un savoir, vous de l'acquérir. Et donc ça, c'est pas compatible avec être sur son téléphone.
7: Et ceci étant dit, on a appris que vous-même, les membres du gouvernement, vous étiez privés de portables en conseil des ministres, sommés de les laisser dehors avant de débuter.
8: Moi, quand je fais des réunions, par exemple à l'Élysée maintenant, je demande aux gens de déposer leur portable avant. Sinon, même à l'Élysée, vous retrouvez, vous faites des réunions avec des gens, ils sont tous sur leur téléphone. Donc il y a des bras, le ministre peut vous le dire, en conseil des ministres, chacun dépose son téléphone avant.
9: C'est la base.
8: Parce qu'en fait, on n'est pas sinon disponible à ce qu'on fait. Et ça veut dire qu'on ne fait plus rien.
7: Un ministre, c'est comme un lycéen, faut lui retirer son portable pour qu'il reste concentré.
3: Oui, et puis il y a aussi des questions de sécurité aussi quand il y a des réunions comme ça.
7: Bien sûr.
3: Un peu... Donc il y a le Conseil des ministres, mais pas que. Hein, le Premier ministre, nous étions en séminaire pour le budget.
2: Oui. Et il y avait des casiers.
3: Et il y avait des casiers où nous avons laissé nos portables longuement parce que c'est une réunion qui a été très longue.
2: C'est dur.
3: Non, moi je trouve ça bien qu'on puisse un peu se désaccoutumer.
7: Il y a des ministres qui sont plus accros que d'autres.
3: Il y en a qui sont plus accros.
2: Et le président les réprimande?
3: Alors non, parce qu'ils viennent pas en Conseil des ministres, ils viennent pas avec leur portable. Donc
2: d'accord.
3: Ça, ils respectent, hein, bien sûr.
7: Juste d'un mot à l'Assemblée nationale, je sais pas si vous pensez qu'il faudrait interdire le téléphone portable lors des séances. On a vu, on va pas balancer de nom. On a vu des députés, des ministres, voire même des premiers ministres montrer des photos de leurs chiens à leurs collègues ou jouer en ligne. Je sais pas, est-ce qu'il faudrait l'interdire le téléphone en séance?
3: Je pense qu'il faudrait encourager l'attention au débat. Le calme aussi dans les débats. Moi, je pense qu'il faudrait plutôt encourager le respect dans les dialogues. et un peu le fait d'être un peu posé à l'Assemblée, plus que ou autant que les portables.
2: Merci infiniment Serge Papin d'avoir été l'invité du Grand Matin ce matin. On vous souhaite une très très belle journée.
3: Merci à vous.
2: On sait que les arbitrages vont arriver et on souhaite qu'ils soient les meilleurs pour le pays, bien sûr. Vous êtes ministre des PME, du commerce, de l'artisanat, du tourisme et du pouvoir d'achat.
0: Et puis l'interview politique est à retrouver chaque matin dans le Grand Matin Sud Radio à partir de 8h30 et en deuxième partie d'émission, vous intervenez, vous interpellez nos invités au 0826 300 300 ou par email à jeparticipe@sudradio.fr. Et dans un instant, on revient sur l'antenne de Sud Radio. On partira avec Daniel et Clotilde qui voulaient réagir à cette question du pouvoir d'achat. Ils sont tous les deux retraités et ont beaucoup de mal à boucler les fins de mois comme beaucoup d'entre vous qui nous avaient appelé, qui nous avaient écrit tout au long de la journée au 0826 300 300 et sur jeparticipe@sudradio.fr. On revient dans un instant.
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3: Et oui, on vous a compris. C'est le rendez-vous que nous vous proposons désormais chaque mardi, mercredi et jeudi de 20h à 21h sur l'antenne de Sud Radio pour revenir sur ce qui vous a interpellé, sur ce qui vous a marqué dans l'actualité sur l'antenne de Sud Radio. Et puis, l'actualité, c'est aussi vous qui la faites. Quand vous nous appelez au 0826-300-300, quand vous nous écrivez sur les réseaux sociaux de Sud Radio, Facebook, X, Instagram, TikTok, et puis en commentaire sur le live YouTube, mais surtout quand aussi vous nous envoyez des mails à je participe à sudradio.fr, sachez qu'on les lit. Eh bien, il y a quand même un sujet aujourd'hui qui a été très récurrent sur l'antenne, c'est la question du pouvoir d'achat. Vous en avez beaucoup parlé dans toutes les émissions, mais particulièrement ce matin avec Jacques Cardoz, avec l'intervention de Serge Papin dans l'interview politique, mais dans La Vérité en Face à partir de 9h30. Daniel et Clotilde nous ont appelés au 0826-300-300. Tous les deux sont retraités et ont du mal à boucler les fins de mois. Écoutez-les plutôt.
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4: On est avec vous, vous nous appelez au 0826-300-300, il est 9h33 et vous êtes très nombreux à nous appeler sur la question du pouvoir d'achat. D'ailleurs, je vais vous redonner le sondage. C'est la question qu'on vous posait ce matin dans le Grand Matin. Est-ce que vous êtes obligé de vous serrer la ceinture? Vous nous dites oui à 86%. Et on vous demandait également sur quel poste budgétaire vous êtes obligé de rogner. Bah, le mieux, c'est de vous donner la parole. On est avec Daniel. Bonjour, Daniel.
5: Oui, bonjour.
4: Daniel, vous nous appelez de Castres.
5: Du Tarn, oui, à côté. Voilà. Dans un petit village du Tarn. Voilà.
4: Et vous souhaitiez nous dire que vous êtes évidemment touché par cette inflation.
5: Voilà, moi, le vin, je suis à découvert. Alors, c'est sûr que l'essence, moi, c'est un handicap, surtout dans le Tarn. Le moindre truc, c'est 100 km, ça va vite. Hein. On n'est pas à Paris. Hein. Donc, alors quand ils vous disent de vous acheter une voiture à pile, ils sont gentils avec leur crédit social, mais quand on est à découvert le vin, on va pas se foutre 80 balles ou 100 balles de crédit par mois pour acheter une bagnole. Hein, ouais. C'est hors de question. Hein. Surtout une voiture qui vous propose, vous faites 150 bornes avec, vous êtes à plat. Et ici, c'est pas Paname. Hein, donc, non, on se sert sur l'essence. Ou alors je vais en Espagne, de temps en temps, je fais le plein, et là, 60 centimes moins cher.
4: Combien vous payez par mois d'essence?
5: À peu près, j'y laisse bien une centaine d'euros. Hein.
4: Une centaine d'euros.
5: Donc, ouais.
4: Et donc, forcément, ça se retrouve ailleurs. Vous rognez sur le reste.
5: On rognait surtout sur les sorties, parce que je vous dis encore, la nourriture ici, on arrive à peu près à se débrouiller, on va au producteur, bon, on paye quand même beaucoup moins cher que dans les grandes villes. Mais après, je vous dis, moi, une fois par mois, je vais en Espagne, je fais le plein, et puis voilà, quand je peux, je fais le plein en Espagne. Ouais. Je suis à 150 bornes de l'Espagne, et là, tout de suite, on voit la différence. Il faudra m'expliquer pourquoi il est moins cher là-bas qu'ici, quand même.
4: Qu'est-ce que vous attendez du gouvernement s'il devait essayer de vous donner une bouffée d'oxygène et un peu d'air en matière de pouvoir d'achat? Ce serait quoi la meilleure décision pour vous?
5: Pour moi, ça serait la baisse des taxes sur l'essence, c'est clair. Ouais. C'est sûr, parce que la voiture, tout le monde en a besoin. Nous, ici, tout le monde en a besoin. On n'a pas des transports toutes les 5 minutes. Moi, il n'y a pas de transport là où je suis dans le village. Il y a 300 habitants, il n'y a rien. On est obligé de prendre la voiture. Il n'y a pas de secret qu'on ait 80 ans ou 20 ans, ils sont obligés de prendre la bagnole. Hein. Donc la voiture, c'est hyper important. Quoi.
4: Vous êtes dans quel secteur, Daniel? Vous travaillez avec votre voiture ou pas?
5: Oui et non. Enfin, moi, je travaille pas. Moi, je suis retraité, mais je continue à bosser. Hein. Je travaille dans des salons et tout. Oui, j'ai un camping-car. C'est un vieux camping-car. Je vous dis pas, il me fait du 11 litres. Là, c'est la mort, quoi. Mais c'est une cata. Et puis, les voitures électriques, ils sont gentils. Mais enfin, bon, ils vous donnent un crédit social à les gens qui sont à découvert le 15. Oui. Alors, ça sert à rien. Hein. Les gens qui prennent ça, ils sont encore plus dans la merde.
4: Donc, moi, vous y avez pensé, la voiture électrique? Vous êtes dit, c'était une solution?
5: Pas du tout, j'en veux pas. J'ai un copain qui en a acheté une, un crédit social, justement. Il est dans une merde pas possible, parce qu'il me dit, je vous dis, ici, la moindre truc, on fait 150 bornes. Il peut pas même pas aller à Carcassonne d'ici et revenir, il est à plat. C'est une cata, quoi. Ouais. Donc le problème, non, j'ai pas pensé, puis franchement, honnêtement, j'en veux pas, c'est tout. Ouais. Pour moi, c'est anti-écologique. Hein. Anti-écologique. C'est du pipeau de politique, ça. Hein.
4: Oui, alors...
5: C'est mon avis perso. Hein,
4: Oui, voilà. Bon, après...
5: Je vous dis pas dans les grandes villes, hein, c'est possible. Mais ici, les voitures électriques, on en voit, mais pas plus
4: en tous
5: que
4: les
5: ça.
4: Cas, en tous les cas, vous avez le sentiment que ça n'est pas adapté à votre besoin, et de toute façon, pour le moment, vous n'avez pas le budget. C'est un peu ce que vous nous dites. Merci, Daniel.
5: Merci.
4: Mais je vous souhaite une excellente journée du
5: merci
4: côté
5: à
4: de
5: vous aussi.
4: De
5: merci
4: Cast.
5: À Sud Radio.
4: Merci à vous.
5: Et
4: au revoir. On accueille Claudine.
6: Oui, bonjour
4: Claudine. Bonjour, soyez la bienvenue sur Sud Radio. D'où nous appelez-vous?
6: Alors, de Niort, dans les Deux-Sèvres.
4: Oui.
6: Voilà, pas de Niort, pas vraiment, puisque je suis à 20 km au-dessus de Niort, en pleine campagne.
4: De quoi souhaitiez-vous nous vous parler au sujet du pouvoir d'achat? Vous avez un petit revenu.
6: Ah bah oui, parce que j'étais en invalidité pour une maladie auto-immune. Et là, ils viennent de me coller à la retraite puisque je ne travaillais déjà plus. Et je vais avoir 200 euros de moins par mois, ce qui est à dire que ça me fait descendre à 800 euros par mois.
4: Ah oui, alors là c'est très difficile. Vous êtes déjà logé, vous avez payé votre logement?
6: Oui, oui. J'ai eu la chance d'hériter de mes parents une maison, donc ça c'est déjà pas mal. Sauf que bon bah forcément, si on n'a pas de frais de loyer, il peut y avoir quand même des frais de réparation ou de choses comme ça. Donc il faut faire extrêmement attention et je veux pas rendre cette maison inhabitable, bien évidemment. Bien sûr. On fait attention sur tout.
4: Donc ça veut dire que sur les 800 euros, allez-y.
6: Je sors une fois par semaine pour faire mes courses en faisant très attention à ce que j'achète. C'est tout.
4: Oui.
6: Voilà, je ne sors pas plus, quoi.
4: Quel est le premier poste de dépense, Claudine, sur les 800 euros? Alors, j'imagine que c'est
6: tout.
4: L'énergie. L'énergie, peut-être.
6: Alors, chauffage. Le chauffage, j'ai un chauffage électrique. Néanmoins, là, j'ai fait rentrer un peu de bois parce que bon, mon père avait eu l'intelligence de faire mettre un poêle. Ce qui fait que je chauffe un peu au poêle la journée pour éviter trop d'électricité, de dépenses d'électricité la journée où ça coûte le plus cher. Et comme il faut que je fasse quand même très attention parce que moi, j'ai une maladie, s'il fait froid, je marche plus, quoi.
4: Ah oui.
6: Donc, voilà. Donc oui, je rogne. J'ai la chance d'avoir un jardin, ce qui fait que actuellement je mange beaucoup de tomates, courgettes et ratatouilles.
4: Vous avez votre petit potager.
6: Voilà.
4: Ça, c'est très bien.
6: Pas grand chose, hein, mais ouais. J'en fais quand même un peu parce que c'est quand même nécessaire. Et puis j'en mets un peu de côté pour l'hiver, ce qui fait que tout ce qui est fruits qui sont dans le verger que je peux congeler, je congèle. Sinon, je mange au fur et à mesure.
4: Et la viande, le poisson, vous en mangez combien de fois par semaine?
6: Alors, je mange une tranche de jambon tous les soirs avec mon chat parce qu'il adore le jambon et je peux pas manger beaucoup de viande parce que j'ai des soucis avec mes problèmes de santé. La viande n'est pas très conseillée à grande échelle. Donc, ça va, ça me manque pas trop. Je mange beaucoup de fromage, par contre.
4: D'accord.
6: Donc, ça coûte aussi relativement... Un fromage coûte quand même relativement cher.
4: Il n'y a pas de petits producteurs pas tellement loin de chez vous et des circuits courts qui vous permettent de payer peut-être un peu moins cher. Puis en plus... Oui, de payer directement le producteur, c'est mieux. Ouais.
6: Les prix sont sensiblement les mêmes que moi, au magasin où je vais, où c'est quand même beaucoup de local. Donc, je privilégie quand même le local, mais c'est sensiblement le même prix, donc ça change pas grand-chose. Et puis, s'il fallait que je fasse les producteurs autour, ça me ferait sortir plusieurs fois dans la semaine. Donc moi, je sors une fois par semaine, je fais mes cours, je rentre chez moi, et puis terminé, quoi.
4: Ouais. Vous êtes véhiculé, Claudine?
6: Oui, justement, c'est pour ça, j'ai ma voiture.
4: Ouais.
6: Mais comme je fais très très attention à l'essence, je ne sors que quand c'est extrêmement utile.
4: Pour vous, c'est un plein par mois, à peu près?
6: Ah ben, même moins.
4: Moins d'un plein par mois, d'accord.
6: Ouais. Oui, parce que... j'essaye, en tout cas, je vais plus à Niort. Parce que si je vais à Niort, c'est 100 km. Donc 100 km, c'est 5 litres. Vous faites le calcul.
4: Ouais.
6: Donc,
4: Vous êtes à combien de kilomètres de Niort, là? Vous êtes à Besseloeuf, c'est ça?
6: Ouais, je suis à 25 km en gros.
4: 25 km, d'accord.
6: Donc si vous voyez 25 km, ça fait 50 km. 50 km plus, bah, vous avez toujours un truc à faire dans Niort ou à tourner. Vous avez tout de suite fait pas loin de 100 km, quoi. Donc 100 km, moi, la mienne fait 5 litres au 100. Donc ça fait 5 litres.
4: Ouais. On voilà. comprend bien les difficultés, c'est très concret avec vous, Claudine. On voit bien effectivement que sur les 800 euros, vous avez beau avoir hérité la maison de vos parents, derrière, chaque euro compte. Et voilà, c'est important de le dire.
6: Là, je vais vous donner un exemple. J'ai un volet. Mon père avait fait mettre des volets électriques. J'ai un volet électrique qui est tombé en panne là cet été. J'en ai eu pour 400 euros. Donc vous imaginez bien que ça me fait la moitié d'un mois, quoi.
4: Oui.
6: Donc si je fais pas attention à côté de ça, là j'aurais pas pu le faire réparer. Heureusement que je fais attention et que j'arrive quand même à.
4: Vous avez bénéficié du bonus petit rouleur, parce que j'ai entendu que la moitié des Français qui y avaient droit ne s'étaient pas manifestés. Est-ce que vous y auriez droit à ça?
6: Ah ben non, j'ai pas droit puisque je travaille pas.
4: Ah oui, d'accord. Ah oui.
6: Bah non, j'ai pas droit, je travaille pas.
4: Oui. Non, vous avez raison, j'avais oublié ce petit détail. Oui.
6: Très sincèrement, je trouve ça normal. Parce qu'on peut pas non plus toujours compter sur l'État non plus. Hein.
4: Et oui.
6: Bon, il y a aussi ça le truc. Hein. C'est-à-dire que moi je suis pas partisante non plus d'aller. Voyez, par exemple, j'aurais a priori droit à l'ASPA. Hein, pour compléter ma retraite. Mais je ne vais pas la prendre. Parce que si je prends l'ASPA, ça veut dire que mes enfants, le jour où je décède, seront obligés de rembourser.
4: Ouais.
6: Donc ça veut dire que au niveau de la succession, ils seront obligés de vendre la maison. S'ils la vendent, ça sera leur décision. Mais je ne veux pas qu'ils soient obligés de la vendre parce que ils sont obligés de rembourser l'ASPA. Vous voyez ce que je veux dire?
4: Tout à fait, Claudine. C'est très concret. Voilà. Et je vous remercie infiniment de nous avoir appelé ce matin au 0826 300 300 et de nous avoir partagé vos difficultés, parce qu'on comprend bien, à travers votre témoignage quelles sont les difficultés que vous pouvez ressentir lorsque l'on parle de pouvoir d'achat et de décisions à venir qui vont être très importantes dans le prochain projet de loi de finances qui doit être discuté à l'automne.
3: La vérité en face, à retrouver chaque matin à partir de 9h jusqu'à 10h dans le Grand Matin Sud Radio, présenté par Jacques Cardoz. Vous appelez le 0826 300 300 pour pouvoir participer, témoigner, et je participe à sudradio.fr évidemment pour réagir. Dans un instant, on va se tourner vers À vous de le dire, l'émission présentée par Stéphanie de Muru en compagnie de Gilles Gangsman, tous les jours de 10h à midi, qui ce matin revenait sur le cadmium. Le cadmium, c'est ce métal lourd qui a été détecté dans nos marques de pâtes. 80% d'entre elles seraient contaminées avec du cadmium. Et sachez qu'on consomme quand même en moyenne par Française, par Français, plus de 9 kg de pâtes par an. Ça vous a inquiété? Moi aussi, je vous le cache pas, ça m'inquiète de me dire que quand je me fais un bon plat de pâtes, j'ingère un métal lourd. Un métal lourd, par définition, c'est cancérigène, c'est donc dangereux pour la santé. On en reparle dans un instant sur l'antenne de Sud Radio.
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3: Et bon appétit si vous êtes à table. Bonne route si vous êtes au volant. Merci d'être à l'écoute de Sud Radio. On vous a compris. Oui, on vous a compris. De 20h à 21h, c'est désormais le rendez-vous que nous vous proposons chaque soir pour revenir sur l'actualité qui vous a marqué, l'actualité qui vous a interpellé et fait réagir au 0826 300 300 et sur jeparticipe@sudradio.fr. Et parmi toute l'actualité de la journée, on a parlé du pouvoir d'achat. On a bien compris hein, que le pouvoir d'achat était en baisse. Ça, il n'y a pas de problème. Je crois qu'on est tous capables de le voir. Mais là, c'est un autre sujet, beaucoup plus alarmant encore, parce qu'il touche directement notre santé et de façon insidieuse, de façon invisible dans notre alimentation. On a détecté dans 80% des marques de pâtes commercialisées, eh bien, une contamination au cadmium. Le cadmium, c'est un métal lourd et il est cancérigène, c'est-à-dire qu'il peut provoquer des cancers. Et là, autant vous dire que c'est inquiétant, parce qu'un paquet de pâtes, ça coûte pas bien cher. Hein. C'est ce qu'on a l'habitude d'avoir dans nos placards. Peut-être même que vous en faites ce soir au dîner, eh bien, possiblement que vos pâtes sont contaminées avec ce métal lourd. On n'est pas censé tomber malade en s'alimentant. Eh bien, c'est ce qui vous a fait réagir. C'est ce qui a fait réagir Karine et Philippe au 0826 300 300. Karine, elle s'inquiète de avoir un petit potager. Et puis de faire du compost avec des produits à base de pesticides et donc de contaminer une production bio. Et puis lui, Philippe, de son côté, s'inquiète puisqu'il se dit si les pâtes sont contaminées avec du blé, jusqu'où détecterons-nous la contamination avec des métaux lourds sur nos céréales? Est-ce que le problème est endémique? Est-ce que toutes nos céréales sont contaminées? 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
15: Merci de nous rejoindre sur Sud Radio en compagnie de Gilles Gansman pour cette première demi-heure. On parle de cette étude édifiante et même scandaleuse. En tout cas, les résultats le sont de 60 millions de consommateurs qui a passé au crible 36 paquets de pâtes. Eh bien, figurez-vous que 80% de ces pâtes, toutes marques confondues, contiennent du cadmium. C'est un produit toxique, un métal lourd. Alors, les seuils ne sont pas dépassés, les seuils autorisés, mais tout de même, ça nous laisse un petit peu pantois, ce genre d'informations. Nous sommes avec l'auteur de cette étude, Patricia Chéropoulos. Patricia, on était il y a quelques instants avec Linda, une auditrice qui nous parlait des industriels. C'est vrai qu'il y a une forme de tromperie, on se sent berné, on a l'impression d'être empoisonné à notre insu. Est-ce qu'ils le font sciemment, ces industriels?
16: Alors, non. Alors, parler de tromperie, non. Par contre, parler de contrôle, et de mauvais contrôle, en tout cas de contrôle insuffisant, Et surtout aussi, plus largement, les pouvoirs publics devraient être plus incisifs sur le fait de ne pas utiliser des engrais phosphatés riches en cadmium. Mais ça, c'est une autre histoire. Les industriels, là, en plus, par rapport à nos résultats, ils nous disent, et à raison, nous sommes dans les limites autorisées. Ce qui est vrai. Après, on peut s'interroger sur ces limites autorisées. Et autre chose, l'industriel pourrait aussi peut-être mieux contrôler ou en tout cas faire un filtre sur la matière première qu'il reçoit pour que cette matière première contienne moins de cadmium.
15: Ah oui, c'est un minimum quand
16: c'est
15: même.
16: Un minimum. Mais voilà. Mettons...
15: L'État, vous voyez, sur les paquets de cigarettes, nous met fumez-tu. Bon, il y a des taxes à plus en pouvoir. Et puis, on nous fait manger des pâtes qui sont contaminées.
10: On ne va pas mettre vos spaghettis-tu si.
15: J'aimerais bien le savoir quand même. Vous voyez, le chocolat noir, j'en parlais tout à l'heure, là aussi. On a découvert le même produit toxique. On nous dit que c'est bon pour la santé, donc on en mange. Les pâtes, on se dit, tiens, c'est pas transformé. On en mange, on en donne à ses enfants. C'est proprement scandaleux.
16: Oui. Alors, évidemment, d'un côté, les pâtes, c'est bon aussi pour la santé. Ça contient des fibres, des glucides complexes. C'est intéressant. Donc, c'est toujours le risque, rapport risque-bénéfice, quoi.
10: Ce qui m'a étonné dans l'étude et votre article dans 60 millions de consommateurs, c'est que les pâtes bio en contiennent aussi. Alors ça, c'est incroyable parce que quand on achète des pâtes bio, on se dit elles sont meilleures, elles sont entre guillemets propres, elles sont bio, donc elles ont été cultivées sans pesticides, sans rien.
15: Et bam,
10: il y a plein de cadmium dedans.
16: C'est vrai que le bio pour les pesticides de synthèse qu'ils n'utilisent pas, là c'est vrai que c'est intéressant et effectivement nous n'avons pas retrouvé de résidus de pesticides ni dans d'autres. Ça, c'est intéressant pour le bio et pour le sol aussi. Mais le problème, c'est que les sols sont contaminés. En plus, les bio peuvent aussi utiliser des engrais phosphatés en moindre quantité, c'est vrai. Et il suffit que la culture se fasse sur un sol déjà contaminé, malheureusement.
15: Comment on décontamine ces sols? C'est possible.
16: Voilà, c'est très long. C'est sur des dizaines d'années. C'est ça le problème. Même si on baisse maintenant la teneur en cadmium des engrais phosphatés, il faudra plusieurs années pour que les résultats se fassent sentir.
15: Alors évidemment, ça réagit beaucoup aux standards. Nous sommes avec Karine qui nous appelle de Pont-sur-Seine. Bonjour Karine, soyez la bienvenue sur l'antenne de
17: Merci.
15: Sud Radio.
17: Bonjour.
15: Est-ce que comme nous, vous êtes scandalisée par ce genre d'informations?
17: Bah, à vrai dire, je suis pas étonnée. Je suis pas étonnée d'en apprendre tous les jours parce que je ne sais pas s'il existe vraiment quelque chose un aliment qui est vraiment correct en fait.
15: Et oui, c'est ça, ça jette la suspicion parce que, comme vous dites, on apprend régulièrement que tel ou tel aliment.
17: Moi, j'ai un composteur. Ouais. On nous dit d'utiliser des composteurs.
15: C'est ça.
17: Mais qu'est-ce qu'on jette dans les composteurs? On jette des produits qui ont des pesticides. Après, on nous dit d'utiliser le compost dans les jardins. Pour faire le potager, on réinjecte des pesticides dans le jardin.
15: Vous avez un potager, vous, Karine?
17: Moi, j'ai la chance d'avoir pu bénéficier d'un jardin partagé.
15: Et, c'est une chance, c'est vrai.
17: C'est une chance. Alors, par contre, les jardins partagés ont été créés sur une ancienne déchetterie. Donc, qu'est-ce qu'on va trouver dedans, quoi? Je veux dire.
15: Je ne sais pas quoi vous dire là.
17: Pour le moment, je trouve des pots de terre, de la faïence, des trucs comme ça, mais c'était fabriqué avec quoi en fait? On n'en sait rien.
15: Mais c'est incroyable. Qu'est-ce que vous avez envie de répondre à Karine, Patricia?
16: Je la comprends. Alors, c'est vrai
15: est-ce que vous arriverez à la rassurer?
16: Alors, il y a deux choses. On parlait du bio. C'est vrai que le bio, sur le long cours, hormis le cadmium, le fait qu'ils utilisent moins de produits de synthèse et chimiques, c'était aussi ça. C'est que ça va peut-être. Le sol est moins pollué grâce à ça. Mais après, comme on disait, le cadmium, c'est des origines aussi naturelles, industrielles. Non, la chose qu'on peut dire aussi, c'est que, par exemple, les légumineuses, comme les lentilles, les pois chiches, sont moins polluées par le cadmium. J'entends par le cadmium. Pourquoi? Parce qu'en fait, ils vont moins puiser dans le sol.
15: Karine, est-ce que vous cultivez des légumineuses? Non, j'imagine que vous cultivez
17: non,
15: des salades.
17: Je cultive pas de légumineuses. Par contre, j'en mange. Je mange plus de légumineuses que je ne mange de pâtes, par exemple.
15: Mais quand vous avez, je ne sais pas comment ça s'est passé, si vous louez, si vous l'avez acheté, ce jardin partagé, est-ce qu'on vous a donné des garanties sur les sols? J'imagine que non, ça ne se fait
17: non,
15: pas,
17: non,
15: on ne parle pas de
17: tout.
15: Ça.
17: Par contre, rien. Mais par contre, en discutant avec les voisins, en fait, c'est eux qui m'ont parlé de l'historique. des jardins partagés. Parce que quand j'ai trouvé plein de caillasses en dessous, voilà quoi, j'ai posé la question. Mais bon, de toute façon, même quand on construit une maison, on retrouve, on ne sait pas ce qu'il y a eu avant, quoi.
18: Oui.
17: Quand on a un jardin, on ne sait pas ce qu'il y a eu avant, on ne sait pas ce qui s'est passé avant.
10: Gilles ? Mais Patricia, il y a 15 ans, 20 ans, on mangeait des pâtes. Et on ne parlait pas de cadmium. Alors, est-ce qu'elles étaient... c'est une vraie question.
16: Alors déjà, on ne cherchait pas forcément. C'est souvent ça. C'est quand on cherche, on trouve. Donc, il y a plusieurs années, on ne pensait pas au cadmium, d'une part. Et d'autre part, on voit que l'imprégnation des Français, comme on le disait au début de l'émission, a augmenté surtout depuis une dizaine d'années. Parce qu'il y a peut-être plus aussi d'usage de cet engrais phosphaté. Ah. Voilà, il y a ça aussi. Hein. Donc,
15: Merci Karine, en tout cas, d'être intervenue sur l'antenne de Sud Radio. On va prendre Philippe. Philippe qui nous appelle de Nîmes. Bonjour Philippe.
19: Oui, bonjour à toute l'équipe. Bah écoutez, je voulais poser une question parce que effectivement, vous parlez qu'on retrouve du cadmium dans les pâtes. Et effectivement, les pâtes, c'est fait en général avec du blé. Mmh. Donc, est-ce que toutes les farines, je vais parler effectivement du pain, des biscuits,
15: oui, bonne question.
19: Est-ce qu'on va retrouver du cadmium effectivement dans toutes les pains, dans les brioches, dans tout ce qui contient effectivement de céréales.
15: Et oui, on peut légitimement se poser la question,
16: oui,
15: Patricia.
16: Malheureusement, les céréales dans leur ensemble, à base de lait. Alors, le pain, c'est plutôt du blé tendre qui est un petit peu moins contaminé que le blé dur qui est lui utilisé pour les pâtes. Mais globalement, ce que disait l'Agence nationale de sécurité alimentaire, les céréales sont globalement contaminées, donc tous les dérivés, les produits dérivés des céréales.
10: Mais j'en donne à mes enfants, moi, du céréal.
15: Bah oui, c'est ça.
16: Alors, nous, on avait évidemment aussi les flocons d'avoine il y a quelques mois. Il y avait aussi du cadmium en quantité moindre, hein, quand même, que dans les pâtes. Et c'est pour ça aussi que là,
15: à chaque fois, ce sont des produits en plus dits sains. Vous voyez, présentés comme ça.
16: Oui, alors, vous dites, d'un côté, c'est sain, évidemment, on va prendre des
15: et
16: pâtes.
15: Et Nutri-Score, ils en tiennent compte?
16: Ah non, le Nutri-Score ne tient compte que des problématiques nutritionnelles. C'est-à-dire l'apport en fibres, en protéines, où là, en fibres, c'est correct, en protéines aussi. Donc voilà,
15: donc
16: c'est
15: on n'a même pas les moyens de se protéger.
16: On ne le sait pas, c'est pas sur l'étiquette, c'est sûr. La seule chose là, dans notre étude, on voit par contre que les pâtes sans gluten, mais encore faut-il aimer, sont moins contaminées. Pourquoi ? Parce que c'est à base de farine de maïs et de riz. Et ce sont des végétaux qui vont moins puiser le cadmium dans les sols. Donc, c'est par rapport au cadmium, les pâtes sans gluten s'en sortent un petit peu.
15: En tout cas, vous faites un métier d'utilité publique, ma chère Patricia Chéropoulos. On rappelle ce numéro de 60 millions de consommateurs, numéro de septembre sur les pâtes. Merci à nos auditeurs d'avoir réagi nombreux parce que c'était couru d'avance. C'est vrai que ça fait réagir et pas dans le bon sens. C'est proprement scandaleux et on espère que ce phénomène va peut-être se tarir au fil du temps et s'améliorer. En tout cas, merci Patricia Chéropoulos. Merci.
3: Stéphanie Demuruc, vous retrouvez demain matin avec Gilles Gangsman dans À vous de le dire à partir de 10h jusqu'à midi et avec leur débatteur à compter de 10h30. On va revenir dans un instant avec la France dans tous ses états, Perico Legas et Anissa Arfaoui qui recevaient le Secours catholique qui alertait ce matin l'Assemblée nationale et les députés sur une malheureusement augmentation de la pauvreté chez nos seniors. A tout de suite sur Sud Radio.
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3: 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On revient sur bien les temps forts de l'actualité qui vous a marqué et puis celle qui vous a fait réagir au 0826 300 300 et sur Je participe à sudradio.fr. Ce midi, dans la France, dans tous ses états, avec Perico Legas, Anissa Arfaoui, on est revenu sur la pauvreté en augmentation chez nos seniors. Oui, la pauvreté, elle est en lien avec cette question du pouvoir d'achat qu'on a très largement abordé tout au long de la journée sur l'antenne de Sud Radio et avec leur invité du Secours catholique qui alerte sur la pauvreté en hausse chez nos personnes âgées. Forcément, ça pose question. Quand vous savez que Sébastien Lecornu voulait cet été, avec Bercy, ne plus indexer les retraites de plus de 3000 euros sur l'inflation à partir de 2027 pour faire des économies sur le budget et qui maintenant passerait à 2000 euros par mois. Mais à partir de quand cesse-t-on d'être riche? À partir de quand commence-t-on à être pauvre? Bien, forcément, ça interpelle. Allez, je vous propose d'écouter à quel point ce midi ça vous a fait réagir et à quel point ça a mis notre France dans tous ses états.
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16: Merci d'être avec nous sur Sud Radio. Avec nous maintenant Daphné Chamard-Terlinck, directrice de la coordination des programmes et du plaidoyer au Secours catholique. Elle a été auditionnée il y a quelques instants à l'Assemblée nationale par une commission sur le sujet de la pauvreté des seniors, un chiffre en perpétuelle croissance. Bonjour, Daphné, vous êtes là ?
5: Bonjour.
6: Bonjour Daphné Chamard-Terlinck, merci d'être avec nous en direct sur Sud Radio. Je sais que vous sortez d'une audition à l'Assemblée nationale justement sur le sujet de la pauvreté des seniors. Le Secours catholique, on le sait, avec d'autres associations bien sûr, mais le Secours catholique est depuis très longtemps et toujours présente sur ce terrain. Et bien sûr, le Secours catholique, c'est la pauvreté en général, c'est la misère, c'est la précarité, mais le sort des personnes âgées vous est particulièrement sensible. Daphné Chamard-Terlinck, est-ce que on peut parler aujourd'hui réellement, alors que la situation a toujours été tendue, d'aggravation de la situation de la pauvreté des seniors?
5: Oui, bien sûr. Aujourd'hui, ce qu'on observe, c'est que la pauvreté des seniors, en fait, elle résulte de trajectoires de vie. En fait, on tombe rarement pauvre quand on devient vieux, sauf caractéristiques spécifiques, mais c'est plutôt, en fait, malheureusement, des personnes qui étaient déjà dans des situations de pauvreté. Or, ce qu'on observe depuis des années, c'est que le nombre de personnes sous le seuil de pauvreté augmente. L'INSEE a sorti ces chiffres au début de l'été. Aujourd'hui, on a près de 10 millions de personnes sous le seuil de pauvreté, soit 15% de la population. Et donc, plus vous avez de personnes qui sont en situation de pauvreté, et plus vous allez créer une pauvreté accrue chez les seniors. Et au-delà des aspects très monétaires, hein, on sait bien que la pauvreté, c'est pas uniquement la question de l'argent, c'est aussi en conditions de vie. Ce qu'on observe pour les personnes seniors, c'est qu'il y a une véritable phénomène de privation où on constate de plus en plus de personnes âgées qui sont obligées de se priver sur la vie quotidienne. C'est aussi une pauvreté qui est plus dure parce que elle est plus durable. C'est plus difficile de s'en sortir quand on est senior et en situation de pauvreté. On peut pas activer des mécanismes personnels individuels comme reprendre un travail, etc. Et puis, ce qui est très caractéristique de la pauvreté des seniors, c'est qu'on observe vraiment une double peine avec un isolement social qui est très fort et de plus en plus fort.
6: Bien sûr. Daphné Chamard-Terlinck, est-ce que c'est une situation qui intervient parce qu'ils sont déjà dans la précarité au niveau de leur statut social, ou c'est à la fin de leur vie active où systématiquement il peut y avoir des populations de personnes âgées qui basculent dans la pauvreté? Quel est le mécanisme qui enclenche cette situation de pauvreté?
5: Alors majoritairement, c'est effectivement, comme je le disais, des personnes qui étaient déjà dans des situations de pauvreté. Il faut se rappeler, en France aujourd'hui, hein, il faut 6 générations pour sortir de la pauvreté. Donc malheureusement, en fait, c'est vraiment lié à des trajectoires de vie et ça nécessite vraiment qu'on cherche à s'atteler à lutter contre les inégalités pour éviter de faire en sorte que des personnes restent pauvres tout au long de leur vie. Mais c'est vrai aussi qu'il y a des personnes qui basculent dans la pauvreté, notamment quand il y a des ruptures de droits, quand vous passez en fait de l'emploi à la retraite, et bien quand vous êtes déjà sur des seuils très faibles en matière de revenus, et bien quelques semaines sans revenus, ça peut vraiment vous faire basculer. Et puis on a une caractéristique un peu spécifique aussi pour ce qu'on appelle les fameux ni en emploi ni en retraite, les 55-64 ans, qui eux aussi vivent des conditions de vie assez particulières, puisque ils ne touchent pas encore les droits à la retraite, mais n'arrivent pas non plus à trouver de travail. Et donc ça aussi, ça génère des nouvelles formes de pauvreté.
6: Vous êtes directrice de la coordination des programmes et du plaidoyer des Secours catholiques, Daphné Chamart-Herling. Dites-moi sincèrement, cette République française, laïque et sociale, c'est surtout le mot social qui m'intéresse aujourd'hui, est-ce qu'elle a oublié, alors qu'elle est si soucieuse, j'allais dire entre autres d'égalité, de bienveillance sociale sur ces populations, est-ce qu'on peut considérer que, je vais utiliser le mot vieux, est-ce que vieux, les seniors, sont particulièrement maltraités en France? On pourrait penser au contraire que la France est le pays où les personnes âgées sont les plus estimées, les plus protégées, j'allais dire quelque part cajolées. Est-ce que nous sommes très en retard par rapport aux autres pays européens? Et en général, par rapport à nos valeurs sociales, est-ce qu'il y a un aspect un peu, je ne vais pas dire honteux, mais qui n'est pas glorifiant pour la France?
5: C'est sûr qu'il faut effectivement avoir en tête que les personnes âgées sont pas plus protégées en France que les autres populations, et donc il faut aussi sortir parfois des discours un peu de culpabilisation envers les personnes seniors qui s'en sortiraient mieux parce que plus propriétaires, etc.
6: Il y a des catégories sociales que vous supportez bien.
5: Exactement. Mais c'est pas tout. Elles sont pas plus protégées. Par contre, ce qui quand même faut avoir bien en tête, c'est qu'aujourd'hui les dispositifs pour accompagner les personnes âgées en grande difficulté, ce qu'on appelait le minimum vieillesse, hein, qui maintenant a pris un nom un peu plus barbare, hein, l'allocation de solidarité aux personnes âgées, c'est un dispositif qui a quand même beaucoup moins décroché que les autres aides sociales. Et donc aujourd'hui, on a l'ASPA, donc cette fameuse allocation, qui n'est pas du tout au niveau du seuil de pauvreté, mais qui a davantage suivi la trajectoire de la revalorisation pour atteindre au maximum le seuil de pauvreté par rapport au RSA, par exemple, qui a complètement décroché. Donc, les seniors ne sont pas plus protégés. Pour autant, on voit que on a en fait un enjeu à plus globalement penser cette question-là dans l'ensemble de la façon dont on va traiter ce sujet de l'égalité, mais j'irai même un peu plus loin, parce que dans la devise française, on a une promesse de fraternité. Or, aujourd'hui, quand on a près de 10 millions de personnes sous le seuil de pauvreté en France, on ne peut plus dire que la République tient véritablement sa promesse de fraternité.
6: À ce propos, est-ce que vous connaissez des situations, vous rencontrez des situations de réelle détresse ou non? Il y a des cas extrêmes, quelquefois.
5: Oui, alors au Secours catholique, hein, on a 58 000 bénévoles qui accompagnent chaque jour des personnes dans l'ensemble du territoire France hexagonale et Outre-mer. Et on voit effectivement des situations dramatiques en matière d'isolement social. On a des dispositifs d'aller vers, donc c'est-à-dire qu'on va rencontrer les personnes, notamment dans les territoires ruraux, et des personnes qui nous disent que sans le Secours catholique, elles ne verraient personne de la semaine. La fermeture des services publics, des commerces de proximité, eh bien ça participe à un sentiment d'abandon. Et moi, j'ai été très marquée par une personne qui disait « on nous a tout enlevé ». Et c'est vraiment cette question de l'isolement et qui ça enferme encore plus dans des formes de pauvreté, parce qu'encore une fois, cette question de l'isolement, ça fait partie aussi des éléments qu'on doit regarder quand on veut vraiment lutter contre la pauvreté.
6: Les cas sont de plus en plus nombreux. Daphné Chamart-Herling, vous avez été aux Inis ce matin. Est-ce que vous avez senti les parlementaires très attentifs à vos déclarations? Vous considérez que la classe politique va prendre enfin, on va dire toujours enfin, cet enjeu en considération et se donner les moyens nécessaires pour apporter des solutions? Vous sortez confiant de cette audition?
5: Alors en tout cas, je sors confiant sur le fait que les parlementaires qui étaient présents et le président et le rapporteur de cette commission ont à cœur de bien connaître et de bien comprendre les mécanismes qui génèrent cette pauvreté. Ce qui me semble aussi important, c'est que les parlementaires essaient de comprendre justement que tout n'est pas une question de minima social, mais qu'en fait ça engendre et ça concerne des enjeux très divers et que tout est lié, la question du logement, la question de l'accès à la santé. Donc j'ai senti une volonté de mieux comprendre et surtout de sortir de cette impensée politique qui est la pauvreté des seniors.
6: Alors justement,
5: après, ça reste une commission d'enquête parlementaire.
6: Bien sûr.
5: Ensuite, ça sera à l'ensemble de la classe politique de se saisir des résultats de ces travaux pour avoir une véritable politique autour de ce sujet.
3: 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de sudradio.fr, sur l'application Sud Radio et puis sur toutes les plateformes de podcast. 0826 300 300, vous le connaissez ce numéro, mais on vous le rappelle histoire d'être sûr que vous ne l'oubliez pas pour réagir à l'actualité que vous entendez à l'antenne. Et puis aussi sur jeparticipe@sudradio.fr, vous nous envoyez un email. Sachez en tout cas qu'on vous lit. Vous pouvez réagir sur les réseaux sociaux de Facebook, sur X, sur Instagram, sur TikTok et puis en commentaire sur le live YouTube de Sud Radio. On vous a compris, c'est fini pour aujourd'hui, mais on revient demain à partir de 20h. Toute la journée, Sud Radio vous propose l'actualité et continue de vous inviter à réagir dès 7h du matin avec Jacques Cardoz. Demain matin à 5h, vous retrouvez bien évidemment Benjamin Glaise et ses invités. Le grand matin Sud Radio, je le disais, de 7h à 10h. La vérité en face de 9h à 10h. Et là aussi, vous pouvez réagir, vous pouvez venir débattre. De 10h à midi, c'est Stéphanie Demuru, Gilles Gangsman pour À vous de le dire. De midi à 14h, La France dans tous ses états. Et puis vous avez Brigitte Lahaye évidemment à 14h, mais ça on ne le présente même plus. De 16h à 17h, C'est votre avenir. Et puis Les vraies voix à partir de 17h jusqu'à 20h, et la radio libre avec Philippe David accompagné de Mathéo Lamblo et moi, donc à 20h pour On vous a compris, ce nouveau rendez-vous où on revient ensemble sur ce qui vous a marqué. Moi je vous souhaite une très belle soirée à l'écoute de Sud Radio, et tout de suite c'est Jacques Pessis, Les clés d'une vie, avec son invité Patrice Franceschi. À demain sur Sud Radio.
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5: Bonsoir à tous. Rentrée décalée pour les députés dans l'hémicycle. Initialement prévue pour la fin septembre, elle est repoussée au début du mois d'octobre, un événement assez rare. Un calendrier qui est bousculé notamment par les élections sénatoriales qui vont se dérouler le dernier week-end de septembre. Les travaux vont donc reprendre par l'examen de la proposition de loi intégrale sur les violences sexistes et sexuelles. Emmanuel Macron lui a déjà fait sa rentrée et il est à Londres. L'exposition de la tapisserie de Bayeux au British Museum est inaugurée ce soir en présence du roi et de la reine d'Angleterre et donc du président français qui a pris la parole en début de soirée. Emmanuel Macron a notamment salué la collaboration franco-britannique qui a permis à cette œuvre de traverser la Manche en toute sécurité. Une nouvelle étape à gauche à quelques mois de la présidentielle à partir de demain. Les adhérents du Parti communiste français sont appelés à choisir la candidature que portera le PCF pour 2027. Concrètement, ils doivent approuver la désignation du secrétaire national Fabien Roussel. Le vote se terminera dimanche. L'alerte de l'ANSES, l'agence de sécurité sanitaire, prône un meilleur encadrement des horaires atypiques de travail. Ces horaires décalés ou pendant le week-end qui, selon l'agence, dégradent la santé des travailleurs et altèrent leur vie sociale et familiale. L'ANSES demande de limiter le recours régulier aux horaires atypiques et de mieux encadrer leur mise en place. Le bilan des crues meurtrières au Népal et au Tibet s'alourdit. 1225 morts et 4757 disparus précisément. Des chiffres toujours provisoires. Cette nouvelle proposition de Donald Trump, le président américain suggère de rebaptiser le détroit d'Ormuz Détroit Trump. Il y a quelques jours déjà, le locataire de la Maison Blanche avait publié une carte avec ce passage maritime stratégique qui était présenté comme un nouveau territoire américain. Et puis on se sent tout petit face à la Terre, les mots de Sophie Adnaud aujourd'hui. L'astronaute française a tenu une conférence de presse au lendemain de sa troisième sortie dans l'espace. Sophie Adnaud doit revenir sur Terre dans les prochaines semaines. Voilà pour l'info, très bonne soirée à tous.
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6: Sud Radio, les clés d'une vie, celle de mon invité, explorateur du passé. Vous avez décidé de vous pencher sur celui que vous connaissez le mieux, le vôtre. Ça vous permet paradoxalement de préparer le futur dans un livre qui vous vaut aujourd'hui d'être présent avec nous sur Sud Radio. Bonjour Patrice Franceschi.
7: Bonjour Jacques.
6: Alors on vous a reçu il y a très longtemps pour parler de votre parcours en général. Et puis le parcours, il est évoqué dans ce livre, dans le passage du temps, des mémoires d'exploration chez Robert Laffont. Qu'on va évoquer tout au long du parcours, car vous avez dans ce livre, je crois, réuni quatre de vos explorations.
7: Voilà, en fait, j'avais envie, après le passage du temps, nous sommes tous dans un tunnel de temps, il faut en prendre conscience le plus tôt possible, de revisiter, de repenser, de réécrire quatre explorations de jeunesse.
6: Alors justement, on va les évoquer petit à petit, à travers des dates, et la première que j'ai trouvée, c'est le 3 mai 1991, car vous avez une télé-émotion. Vous êtes dans l'émission Caractère de Bernard Rapp, et vous évoquez même au bord des larmes que vous avez failli disparaître au Congo.
7: Alors ça revient effectivement à la première expédition, voilà, à l'âge de 20 ans, avec trois camarades, chez les Pygmées du Nord-Congo, dans une région qui à l'époque était très mal cartographiée. On n'était pas autant de l'IA et des GPS, et où nous avions l'inexpérience, évidemment, du temps qui n'a pas encore passé. Et la revoir, donc exactement 50 ans plus tard, et la repenser, était pour moi une source d'enrichissement sur, mais ça je le savais depuis un certain temps quand même, sur la façon de potentialiser le temps passé dans le temps présent et même dans le temps futur. Voilà.
6: Mais dans cette séquence avec Bernard Rapp, on voit presque au bord des larmes lorsque vous évoquez.
7: À ce point, je me souviens plus.
6: Lorsque vous évoquez

0: Ok, les marécages, vous avez failli disparaître.
1: Alors c'est exact que la cuvette congolaise, donc entre deux fleuves, s'appelle l'Ubangi et la Sanga, était une région où personne n'allait parce qu'on ne peut pas vraiment y aller. Surtout la saison des pluies, quand c'est inondé, il y a la forêt inondée, et on va patauger, si je puis dire, même davantage, parfois de l'eau jusqu'à la taille dans des marécages. Et nous voulions faire la jonction entre ces deux fleuves, 150 km à pied dans la jungle, à raison, parce qu'il faut tailler la machette, évidemment, d'un kilomètre par jour, on n'était pas rendu. Mais nous voulions savoir s'il y avait dans cette région-là des pygmées, comme nous en avions vu et découvert dans la partie occidentale de cette région-là. Ça s'est, d'une certaine manière, mal terminé, mais je garde de cette expérience, de cette expédition initiatique, en quelque sorte. Alors, je me souviens plus dans l'émission de Bernard Rapp, 91, si j'étais vraiment au bord des larmes et tout ça, je ne sais plus, mais en tout cas, la dureté intérieure ressentie physiquement, avec la dureté mentale qu'un peu plus tard il y avait, parce qu'on a vraiment cru qu'on y restait, et c'est pas, je raconte dans le passage du temps de quelle manière finalement on s'en sort sur un radeau, bon. Mais c'est une expédition qui, parce qu'elle a été initiatique, aurait pu me faire renoncer à ce que je voulais à l'époque, les grandes aventures, ne pas vivre au rabais, pas à moitié, mais d'avant et en avant tout le temps, aurait pu m'y faire renoncer parce que c'était cinglant. Mais en réalité, dans les mois qui ont suivi, le petit passage du temps qu'il y a eu, c'était simplement on a fait des bêtises, on n'était pas assez expérimenté, on repart et c'était l'Amazonie colombienne, les Indiens Yup, dont je ne parle pas dans ce livre, où on a fait les choses un peu plus correctement et ce qui nous a rassuré sur la suite. Et après, j'ai continué, évidemment.
0: Alors, il se trouve qu'au départ, vous n'étiez pas fait pour ces grandes aventures. Votre père et votre mère sont dans l'armée. Votre père est parachutiste. Votre mère est infirmière. Donc, comme vos frères, vous auriez dû être un militaire.
1: Ah, mais j'ai commencé par ça.
0: Oui.
1: J'ai fait le BABA, disons, le minimum syndical, si je puis dire, voulu par les traditions et le tempérament familial. Donc, à partir du moment où j'étais breveté parachutiste militaire, tout allait bien pour la suite. Je l'ai fait pendant longtemps. Et je dois dire que, en réalité, je crois que j'ai toujours été fait pour deux choses. Dès l'âge de 10-11 ans, je ne pensais qu'à ça, par mes lectures, parce que je voyais autour de moi, c'était écrire et vivre l'aventure. Écrire tous les livres possibles et imaginables. J'en ai déjà fait une cinquantaine. Et vivre toutes les aventures possibles et imaginables. J'ai fait de mon mieux en la matière. L'armée, ça a été un passage, mais qui m'a été très utile lui aussi. J'en parle pas évidemment dans ce livre, ce sont juste des mémoires d'exploration. Il n'y a pas des récits sur mes engagements en Afghanistan, au Pakistan ou ailleurs, sur des engagements souvent militaires. Mais ce passage dans l'armée m'a été effectivement lui aussi tout à fait fructueux par la suite, surtout en Afghanistan au début de l'invasion soviétique.
0: Oui, mais en même temps, ça vous a permis de découvrir le monde et d'aller justement dans le monde, grâce aux mutations de votre père.
1: Oui, ça c'était pendant ma jeunesse, mais je dis, quand j'avais 10-12 ans, j'ai beaucoup vécu en Afrique, j'ai même passé mon bac au Sénégal, c'était un autre Sénégal que celui d'aujourd'hui, hélas, mais il y a un mystère insondable dans finalement les vocations. J'ai longtemps essayé de les expliquer par les lectures. Je lisais Le Club des Cinq et je disais, faut vivre comme ces garçons dans ce livre, c'est mieux que ce qui est autour de moi. Encore qu'au Sénégal ou en Côte d'Ivoire, c'était formidable. Mais en réalité, plein d'autres jeunes lisaient ces livres et n'ont pas suivi la même voie, ils ont fait autre chose. Je pense que vers l'âge de 15 ans, quand on commence à être adolescent, il y a quelque chose qui se passe dans cette période de temps qui est l'abandon ou pas. Finalement, des rêves de jeunesse, tout le monde, à 10, 12, 13 ans, aime l'aventure, les livres que l'on lit. Et puis après, il y a ou le renoncement, et on passe à l'âge adulte, sérieux, ou bien il n'y a pas de renoncement à ça, et on entre dans une voie tout à fait différente, celle des grands rêves à réaliser, et dont il faudra payer le prix. La liberté, ça coûte très cher, mais c'est tellement savoureux.
0: Oui, mais alors, à 20 ans, voilà. Vous vous ennuyez, Patrick Franceschi?
1: Non, je m'ennuie jamais.
0: Vous êtes dans un petit studio en rêvant d'aventures.
1: Dans ce studio, nous préparons ces aventures. Vous savez, si puisqu'on parle du temps, je découvre d'ailleurs, c'est l'année suivante en Amazonie, que les temps morts de l'aventure, là où il se passe rien, sont pas du tout des temps d'ennui. En réalité, je ne m'ennuie jamais, parce que de toute façon, même maintenant, s'il y a du temps libre, si, imaginons cette émission s'arrête, j'ai une heure devant moi, je peux vous dire que je vais réfléchir, je vais écrire, je m'ennuie jamais. Et les temps morts de l'aventure, je m'en souviens très bien, découvert en Amazonie l'année suivant le Congo, dans nos hamacs, quand les Indiens passaient des journées entières dans la grande Maloka à ne rien faire que des petits travaux de vannerie ou autres, je découvre que finalement, c'est le temps de réflexion avec soi-même. En fait, si on ne construit pas le plus tôt possible une forme de vie intérieure profonde, on va s'ennuyer. En revanche, si on a décidé que le bastion de notre liberté, on a si peu de prise sur le monde extérieur, ce bastion de liberté, il est en nous-mêmes, là où on a des prises, vieille leçon stoïcienne, alors il n'y a ni ennui, ni finalement perte de temps. Donc, non, je ne m'ennuie jamais.
0: Donc, vous avez 20 ans, Patrice Franceschi, vous décidez de partir en expédition, mais vous avez pas un sou devant vous avec vos trois copains.
1: Alors, il faut rappeler que l'année d'avant, ce qui n'est pas dans ce livre, le passage du temps, comme je disais quand j'avais 12, 13, 14, 15 ans que je voulais vivre d'aventure et d'écriture, on me disait c'est pas un métier. À l'époque, on n'était pas majeur à 18 ans. Donc après mon bac, on m'a contraint, c'est vrai, à faire des études de médecine. J'adorais les études de médecine, mais ce n'était pas ma vocation profonde que je ressentais. J'avais pas de doute là-dessus. Écrire et vivre l'aventure. Les deux à la fois. Les deux toujours mêlés, l'action et la réflexion. Ce qui m'a conduit beaucoup plus tard à faire de très très longues études de philosophie. Et à 18 ans, je décide donc de faire ma révolution personnelle. Je n'étais pas sur la voie où on m'avait mis, donc je saute en dérail. Je fais ce qu'on appelle une fugue. Je m'enfuis en Amérique du Sud. Et évidemment, on va me rechercher. Et je reviendrai d'Amérique du Sud longtemps plus tard, au moment où je serai majeur. Par le hasard des choses, je découvre un jour, j'étais en Argentine, à Rosario, si ma mémoire est bonne, à l'Alliance française, un journal dans lequel j'apprends que je suis devenu majeur, puisque Valéry Giscard d'Estaing, nouvellement élu, a reporté la majorité de 21 ans à 18 ans. Je n'avais pas d'argent à cette époque-là. Cette fugue s'est faite sans rien. Et j'ai appris finalement la sobriété de la vie, la rusticité dans laquelle on doit vivre. Mais en revenant de cette fugue sur un cargo brésilien, le Petropolis, je veux partir en expédition, je n'ai toujours pas d'argent. Évidemment, avec mes camarades, qu'est-ce qu'on a fait? Ça a été, vous savez, près de la place de la Contrescarpe, il y a une plaque dans la rue, je sais plus laquelle, où a vécu Hemingway, dans sa toute jeunesse, quand il a écrit « Paris est une fête ». Il y a une phrase extraordinaire qui est, c'était de mémoire comme ça, c'était le temps où nous étions très pauvres et très heureux. C'est-à-dire, j'avais 20 ans, je savais exactement où je voulais aller, et c'était pas finalement l'obstacle financier qui pouvait m'en empêcher. Donc on travaillait comme des malades avec mes trois camarades. On était gardien de nuit, on était homme sandwich, et toute la journée, on cherchait l'argent de l'expédition en concourant à toutes les bourses de jeunesse de l'époque. Si on les avait toutes, on pouvait partir. Si on ne les avait pas, on ne partait pas. On a travaillé comme des fous. 24 heures sur 24, quasiment. On les a toutes obtenues, on a pu partir, et le début de l'écriture mêlée à l'aventure a commencé. Mon premier livre, puis le deuxième, et ainsi de suite.
0: Ah, le premier, d'ailleurs, se passe au Congo. Et quand on voit la pochette, la photo sur le premier livre, la première édition, eh bien, on pense à ce film.
1: Indiana Jones,
0: c'est vrai, vous auriez pu être Indiana Jones.
1: Quand on est parti, il n'existe pas, ouais. Ce film. Quand je l'ai vu, je me suis beaucoup amusé. Alors, il y avait là-dedans, je l'ai vu à l'âge adulte, il y avait quelque chose d'intéressant, c'est-à-dire que cette idée profonde, qu'en fait, il n'y a rien d'impossible, ou très très peu de choses. Tous les obstacles qu'on peut poser, par exemple dans cette première expédition, on n'a pas d'argent. La raison nous dicterait d'abandonner. Mais on peut en trouver. Après, c'est trop loin, c'est trop dur, c'est tout ce qu'on veut. Et alors? C'est ça qui est intéressant dans la vie. C'est quand même quelque chose qui doit nous tirer vers le haut. C'est pas l'abandon. C'est l'inverse. Et par conséquent, dans Indiana Jones, c'est vrai qu'il y a ce côté, hop, tout est possible, c'est simple, il faut partir là-bas, on y va. C'est impossible, mais pourquoi est-ce impossible? Donc, je crois que l'aventure, plus exactement, l'esprit d'aventure, c'est-à-dire l'action toujours mêlée à la réflexion, est quelque chose d'extrêmement dynamique, quelque chose qui rend heureux, quelles que soient les circonstances, à partir du moment où on accepte de payer le prix de cette liberté et de cette non-impossibilité.
0: Il faut savoir qu'Indiana Jones, au départ, a été inspiré par un explorateur, un archéologue qui s'appelait Hiram Bingham, et c'est Lucas et Spielberg ont vu sa biographie et sont inspirés pour créer ce personnage.
1: Vous m'apprenez quelque chose, et je pense que la leçon de ces films-là, ou celle que l'on peut donner à travers le goût du risque qui va avec le goût de l'aventure, l'un sans l'autre n'a pas de sens, sinon on est dans le tourisme, on se protège, l'aventure c'est s'exposer. Pour la jeunesse, c'est une, comment dirais-je, un exemple très enthousiasmant sur ce qu'est la vie véritablement. Qu'est-ce qui importe dans le passage du temps? Au fond, une seule et unique chose, c'est le sens et la valeur de la vie. Qu'est-ce qu'on en fait? Est-ce qu'on la brade? Est-ce qu'on la guide dans la bonne direction? Mais c'est tous les problèmes des vocations de jeunesse, des choix de vie, des choix de métier. La grande leçon de tout ça, c'est qu'il faut faire exactement ce que l'on a envie de faire et ne pas s'attarder sur les impossibilités que la plupart du temps on nous présente. Franchement, quand je vois des banques dire avec les trucs jeunes de 20 ans, préparez votre retraite ou des choses comme ça, c'est pas les messages pour la jeunesse.
0: Non, vous avez eu un autre message et on va l'évoquer à travers la date du 3 mars 1965. À tout de suite sur Sud Radio avec Patrice Franceschi.
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0: Sud Radio, les clés d'une vie. Mon invité, Patrice Franceschi. Nous évoquons votre livre Dans le passage du temps, qui sort chez Robert Laffont. Votre livre, votre parcours, car ce livre, c'est vraiment quatre de vos explorations. Et puis, dans ce livre, j'ai trouvé un sujet étonnant. Un livre qui vous a inspiré. Un livre qui est devenu un film le 3 mars 1965.
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0: La danse de Zorba, Zorba le Grec. Quand on pense que cette danse, on a raconté à l'époque que c'était une danse antique alors qu'elle avait été composée par Mikis Theodorakis.
1: Pour ce formidable film, Zorba le Grec, qui est tiré du livre encore plus formidable, Alexis Zorba de Nikos Kazantzakis, c'est un très grand livre.
0: Oui, celui qui vous a marqué, je crois.
1: Totalement. Je ne sais plus en quelle année j'ai lu, mais je dois avoir une quinzaine d'années. Donc après 1965 quand même, et quand je l'ai lu, j'ai trouvé que la vitalité intérieure, la puissance de vie qui sortait de ce personnage, ce crétois qui est un paysan, qui n'est jamais allé à l'école, qui ne sait rien, mais qui en réalité sait tout, parce qu'il a fait ses universités dans la vie, était quelque chose de formidable. Ça m'a parlé immédiatement, et je me suis dit, dans cette danse que l'on voit à la fin du film, en fait c'est danser après l'échec. C'est-à-dire que l'échec ne doit en rien nous faire peur. Il n'y a que ceux qui ne tentent rien, qui n'ont jamais d'échec. Ceux qui tentent beaucoup ont beaucoup d'échecs, mais aussi beaucoup de succès. Mais c'était surtout la vision du monde et de la vie et des hommes, les trois choses les plus importantes qui m'avaient frappé dans les 6 heures. Ben, je pense que ce livre, ça a mis une graine en moi. J'avais 15 ans, je m'en souviens très bien, qui était justement sur ce dont on parlait avant, qu'au fond, il n'y a pas grand-chose d'impossible et que... Quand on a des vocations profondes, elles doivent s'exercer immédiatement, ne pas perdre de temps. Et s'il y a un échec, comme celui que connaît Zorba le Grec dans ce film, s'il y a un échec, même un grand échec, il dit à la fin, a-t-on vu plus gigantesque, magnifique échec que celui-là? Et il danse. Et on recommence.
0: Exactement. Alors, il se trouve justement dans vos vocations, il y a la littérature, Patrice Franceschi, et je crois que vous avez commencé par écrire un roman de science-fiction qui n'a jamais paru.
1: Oui. Comme je disais tout à l'heure, aventure et écriture me paraissaient inséparables, car ce sont finalement les deux bourgeons de la vie. Et j'avais à peu près à l'époque où on préparait le Congo, j'avais écrit ce livre de science-fiction qui s'appelait L'Épreuve, que j'avais envoyé partout, il n'a jamais été accepté, je ne sais même plus où est le manuscrit, ce qui n'est pas très grave, c'était un exercice. Et ça ne m'a pas du tout découragé, en réalité. J'avais 20 ans, les éditeurs refusaient un truc envoyé par la poste, bon, ok. Eh ben c'est eux qui se trompent, c'est pas moi. Moi j'en ferai d'autres. Et j'en ai fait plein d'autres. Mais c'était un échec. Mais encore une fois, pour revenir à Zorba, franchement, il faut dire à tout le monde, surtout aux jeunes, que les échecs ne sont jamais les raisons d'un renoncement.
0: Alors voilà. Vous avez fait beaucoup d'autres livres, et j'en ai repéré un qui est finalement presque lié à ce livre Dans le passage du temps, c'est Qui a bu l'eau du Nil. Car vous racontez un voyage dans le Nil, au bord du Nil, qui était un de vos rêves de toujours.
1: Alors j'avais 23 ans, là je raconte dans le passage du temps, juste la partie de la traversée du désert avec la caravane de Soleimane, autre fait marquant. Tout ça a disparu maintenant. Mais à l'époque, je voulais vivre une sorte d'amitié charnelle, réelle, concrète, avec le plus long fleuve de la planète. Donc,
0: alors, on dit aujourd'hui que ce serait l'Amazon qui serait
1: plus long. C'est le Nil. Mais les géographes se disputent sur les différentes sources de tout. C'est pas grave. Non, ce qui est vrai, c'est que les plus longues eaux du Nil, c'est le plus long fleuve de la planète. Donc, de partir de sa source, au Burundi, au mont Kigizi, jusqu'à Alexandrie. Ça m'a pris 8 mois, et de le faire de manière traditionnelle, essentiellement à pied, mais en pirogue, à d'autres chameaux, avec cette caravane. Et c'est surtout le désert qui m'a marqué quand je suis rentré dedans, et ça, après avoir mis des semaines à me faire accepter par une caravane de contrebande qui partait d'Omdurman au Soudan jusqu'à au nord d'Aswan. Si je me souviens bien, 34 jours de Méharé, dans un désert incroyable, qui n'était, où il n'y a aucune route, aucune piste, et qui à l'époque n'était pas comme le Sahara occidental, traversé de tourisme. Il n'y avait rien, et le désert m'a marqué à la fois par les chameliers, hommes libres s'il en est, nomades incroyables s'il en est, et l'aspect d'être de vivre en nomade était quelque chose d'intéressant, ça rappelait aussi Don Quichotte et tout ce que vous voulez, mais aussi le désert en tant que tel. À la fois sa beauté, sa propreté, la dimension spirituelle qu'on peut y trouver, quand on le fait vraiment comme dans le désert, traverser le désert avec une voiture par exemple n'a pour moi aucun sens, c'est mettre un artefact humain plutôt laid, dans une beauté naturelle plutôt belle. Et donc, ça m'a marqué parce que, par la suite, il y a eu la guerre d'Afghanistan, l'année suivante, dans laquelle je me suis beaucoup engagé, et je n'ai pas eu vraiment l'occasion. Non, sauf l'année suivante, j'ai traversé tout le Sahara, depuis le désert du Kordofan, Darfour et tout ça. Mais hormis cette deuxième Méharé, pour aller me marier à Khartoum d'ailleurs, je ne suis pas retourné vraiment dans le désert. Et c'est un de mes regrets, parce que maintenant tout ça a été effacé, la guerre est venue, il n'y a plus rien, il n'y a plus de caravane. Donc c'est un de mes regrets de vie de pas avoir, mais il fallait choisir entre la guerre en Afghanistan, le désert, mais on choisit pas tout de suite, on se dit, allez, on part en Afghanistan, on est parti 6 mois, on reviendra, on retournera dans le désert. Mais ça n'est jamais arrivé, malheureusement.
0: Oui, mais dans ce désert, vous êtes monté à dos de chameau pendant 34 jours, et on ne monte pas à dos de chameau comme on monte un cheval.
1: C'était les hommes de cette caravane qui m'ont aussi marqué, en même temps que la beauté et le mysticisme qu'on trouve dans le désert. C'est une sorte de vaste puits horizontal dans lequel on s'enfonce pendant des semaines, et qui vous attire, qui vous absorbe, mais qui vous fait penser, réfléchir en permanence. Quand vous êtes sur votre chameau, il y a 200 chameaux et qu'il faut gérer, etc. Parce que j'étais vraiment comme un chamelier. J'avais acheté mon chameau, ma selle, mon épée, comme tout le monde. Mais il a fallu des semaines pour me faire accepter. Mais j'étais devenu un chamelier. Et on était tellement brûlés par le soleil que d'ailleurs, en arrivant, personne ne m'avait reconnu au milieu des chameliers. Parce que j'avais appris aussi depuis des mois et des mois l'arabe soudanais. Et donc, les hommes de cette caravane était le contraire de ce que je craignais au départ. C'est-à-dire, peut-être, je suis tout seul, ils vont peut-être me dépouiller au fin fond du désert. Pas du tout, ils m'ont tout appris. Donc j'ai appris à monter à chameau avec eux. C'est compliqué, c'est simple en même temps. Ils m'ont appris ça, ils m'ont appris, en fait, comment, dans le désert, il est impossible de vivre tout seul. La solidarité qui doit imprégner chaque chamelier pour pouvoir survivre dans ce milieu extrêmement hostile, est une nécessité absolue. Et donc, l'ambiance, l'harmonie qui existait entre tous les chameliers dans cette caravane, c'est quelque chose qui m'a beaucoup marqué comme une leçon de vie sur le comportement, finalement, que l'on doit avoir avec les autres, surtout dans les situations difficiles.
0: Et puis, pour vous, le monde de la caravane, Patrice Franceschi, c'est le monde du silence.
1: C'est le monde du silence, mais un silence qui est peuplé des bruits de la caravane. Il y a le vent, il y a toujours du vent, qui fait un bruit ou dans les dunes ou sur la rocaille, le bruit des chameaux. Leur sol sur le sol, c'est un bruit particulier, le craquement des selles, le glougloutement de l'eau dans les gerbas. Tout ça fait un univers de silence peuplé de bruits qui n'appartiennent qu'à la caravane et qui fait que finalement c'est un silence d'une sérénité inimaginable. Quand je rentre de ces endroits-là depuis toujours et que je vois, vous savez, le bruit c'est finalement ce que la modernité dont nous ne nous attirons pas. Je pense que demain le silence se vendra à prix d'or, mais dans le désert il n'appartenait qu'à lui et à la caravane.
0: On connaît le monde du silence du commandant Cousteau avec encore ce film chose. Qui a obtenu la palme d'or en 56 d'ailleurs, où il avait un jeune assistant qui a beaucoup travaillé avec lui et qui a fait parler de lui ensuite, qui était Louis Malle.
1: Exactement.
0: Alors il se trouve aussi que le problème c'était l'eau. car il fallait rationner l'eau.
1: Dans le désert, l'eau devient ce qu'elle devrait toujours être, un bien précieux. Et surtout qu'on a traversé le Batn al-Ajr, c'est-à-dire le ventre de la pierre, à peu près les 15 derniers jours avant d'arriver en Égypte. Là, il n'y a plus rien, plus d'oasis, plus de puits, rien, absolument rien. Et pendant 15 jours, c'est quelques gorgées le matin, quelques gorgées le soir. Et là, j'ai appris finalement ce que j'avais découvert les deux années précédentes en Amazonie et au Congo. C'est-à-dire que si l'on veut porter loin ses désirs d'aventure, il faut vivre sobrement. Et que finalement, nous n'avons pas besoin de grand-chose. Plus tard, en faisant mes études de philosophie, je me souviens d'une scène dans un dialogue de Platon parlant de Socrate. La mémoire me reviendra lequel, où à un moment donné, Socrate est accroupi au bord d'une piste caravanière, il voit passer des chameaux transportant toutes les richesses de l'époque, des tapis, de l'encens, de l'or, des bijoux, tout ça, et ça passe pendant des heures et des heures. Et quand le dernier chameau est passé, Socrate se relève, pousse un soupir et dit « Dieu, que de choses dont je n'ai pas besoin ». Et ça, c'est une véritable leçon. Notre quête est perdue. Des biens matériels nous mènent à la désolation, on ne peut jamais les avoir, et puis si on les a, on risque de les perdre, on en a peur. Avoir peu de besoins, c'est un des secrets de la liberté, c'est une certitude que j'ai aussi acquise dans le désert.
0: Eh bien, on va continuer à boire vos paroles seulement, à travers une autre date que j'ai repérée dans votre parcours, le 10 septembre 2015. A tout de suite sur Sud Radio avec Patrice Franceschi.
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0: Sud Radio, les clés d'une vie, mon invité Patrice Franceschi. Ce livre, dans les passages du temps chez Robert Laffont, c'est un peu le fil conducteur de notre émission, mais j'ai trouvé une date qui n'est pas dans le livre, mais qui est importante dans votre parcours, le 10 septembre 2015, et on va l'évoquer à travers une chanson.
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0: L'une des dernières chansons de Tino Rossi, La Boudeuse. Et La Boudeuse, c'est un souvenir qui est cher à votre cœur. Et le 10 septembre 2015, vous êtes à Paris, vous êtes au port du Gros Caillou et vous amarrez La Boudeuse.
1: Alors, le 3 mai, La Boudeuse, avant il y a eu une jonque qui portait ce nom, que j'ai perdu dans un naufrage en 2001. C'est une autre histoire. Et là, on parle du 3 mai, La Boudeuse qui a succédé à la jonque et qui avait fait un... avec lequel j'ai fait un grand tour du monde de 2004 à 2007, sur les peuples de l'eau, qui est extraordinaire. 1063 jours d'aventure ininterrompue. Puis je suis reparti en Amérique du Sud avec, et on a amarré effectivement... On est venu 2 fois à Paris, en 2007, après le tour du monde, et en 2015, après la précédente... l'opération suivante. Et on était venu parce qu'il y avait à l'époque la COP21, et qu'on nous avait demandé de venir à Paris... pour que La Boudeuse serve de, pour les ambassadeurs, pour ces trucs-là, de lieux de vie, de rencontres, de cocktails. Pourquoi pas? Paris, pour La Boudeuse, c'était un moyen de la faire visiter au public, qui avait suivi tous les films qu'on faisait à l'époque pour France 2, France 3 ou France 5 de nos aventures, etc. Des moments inoubliables. Donc, non seulement on faisait visiter le bateau à des centaines de milliers de gens l'ont vu, et en même temps on accueillait les gens de cette COP21.
0: Oui, justement, vous étiez un pionnier d'écologie parce que la COP21 à l'époque, Patrice Franceschi, ça intéressait pas grand monde.
1: Je me demande si ça intéresse encore beaucoup de monde aujourd'hui. un autre débat. On m'avait demandé de le faire. Évidemment, pourquoi pas? Vous savez, c'est une autre forme d'aventure, l'engagement. On en a pas parlé ici, j'en parle pas dans ce livre-là, mais dans beaucoup d'autres. Et que ce soit pour les problèmes de la défense de l'environnement ou de la défense des peuples, comme les Kurdes, avec lesquels je me suis beaucoup engagé au début de la guerre en Syrie, L'engagement est une forme d'aventure vraiment importante.
0: Mais l'écologie, à l'époque, encore une fois, vous étiez un pionnier avec...
1: Je veux pas dire pionnier, vous êtes très gentil avec moi, mais...
0: Non, mais on n'en parle pas beaucoup, j'ai retrouvé les archives, vous êtes l'un des premiers à parler d'écologie, alors que le sujet n'intéresse que quelques journalistes.
1: C'est vrai, le tout premier, en fait, était Romain Gary, avec Les Racines du Ciel. Formidable livre prémonitoire. Mais oui, la boudeuse était là, elle a fait ce qu'elle a pu, ce qu'elle devait, par rapport à ses... problème de défense de l'environnement. On voit à peu près le résultat aujourd'hui, mais encore une fois, si on parle de Zorba, c'est pas... Si on ne va dans des engagements, des choses difficiles, que parce qu'on est certain de gagner, on va pas souvent quelque part.
0: Donc, en plus, ce navire avait, ce trois-mâts avait servi de navire de guerre, de navire de commerce, et vous l'avez récupéré.
1: Heureusement, il n'avait pas servi de navire de guerre, c'est un navire de commerce. Oui. Construit il y a plus d'un siècle en Hollande, devenu navire école en Suède, et c'est là-bas que je l'avais racheté après le naufrage de Majorque, avec tous les problèmes financiers que vous pouvez imaginer. Mais peu importe, l'idée c'était de redonner vie. Vous savez, il faut injecter du beau dans la vie, l'esthétique. J'aime les vieux, ce qu'on appelle les vieux gréements, ces grands trois mâts, toutes voiles dehors, qui naviguent dans le silence au fond des océans, avec la lenteur qui permet aujourd'hui de profiter vraiment des choses, ça me tient beaucoup, beaucoup à cœur. Donc, ce trois-mâts méritait, à un moment donné, d'être à Paris, d'être mis en valeur auprès du public avant de repartir. Voilà.
0: Et la boudeuse, le nom n'avait pas été choisi au hasard, c'est un hommage à Bougainville.
1: Alors oui, bien sûr, Bougainville, premier navigateur français à accomplir un tour du monde au siècle des Lumières, première circumnavigation qui n'avait pas pour objectif des raisons militaires ou diplomatiques, mais la connaissance. Il avait à son bord des botanistes, des cartographes, etc. Tous portés par la curiosité du monde. Il faut bien rappeler que l'Occident, pendant toute cette période, était d'une immense curiosité. Il leur faisait découvrir les pyramides aux Égyptiens, qui ne savaient plus à quoi ça servait. Il cherchait à tout connaître du monde. C'était l'époque de la foi dans le progrès, dans la modernité. Et plus tard, tout ça nous mènera à la démocratie, et ainsi de suite. Donc, Bougainville méritait que, quand j'ai racheté ce trois-mâts, de lui donner le nom de sa frégate avec laquelle il avait fait le tour du monde, la boudeuse. Donc, ça n'a pas un rapport avec la chanson corse.
0: Non.
1: On me le demande souvent. C'est autre chose, mais finalement, mêler les deux, c'est pas si mal. Parce que la boudeuse, la chanson, dans ma jeunesse en Corse, on la chantait tout le temps.
0: Bien sûr. Et il se trouve aussi que les bougainvilliers sont nés de Bougainville, oui. Car on a découvert ces fleurs au Brésil lors d'un voyage de Bougainville.
1: Au début du voyage du tour du monde de Bougainville, Commerson, qui est le botaniste du bord, découvre ce qu'il appellera les bougainvilliers, en hommage évidemment à son commandant, voilà.
0: Dans ce livre, vous parlez de votre passion de la mer, mais aussi de votre passion d'autre chose qu'on peut évoquer à travers une chanson.
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0: Eh oui, car vous avez volé. Vous avez fait, Patrice Franceschi, vous le racontez, le premier tour du monde en ULM, ce qui était une folie.
1: Alors c'est le dernier récit dans le passage du temps. Quand j'étais jeune, pour revenir à ça, j'avais envie de tout faire dans l'aventure. L'écriture était plus simple. J'écrivais des romans, des essais, des nouvelles, de la poésie, de la philosophie. L'aventure, c'était plus compliqué parce que je voulais être marin, je voulais être aviateur, toutes ces choses-là. C'était plus compliqué à obtenir. Mais je m'y suis attelé. Et en réalité, l'argent que j'ai gagné au départ avec mes livres, je n'ai jamais voulu vivre que de mes droits d'auteur et de rien d'autre, pour rester libre, je le dépensais à ces formations de marin, de pilote, etc. Ça me paraissait être un investissement, le terme en fait me déplaît un peu, pour ma formation personnelle, me permettant d'accomplir les rêves que j'avais envie d'accomplir. Donc j'étais devenu pilote privé, et à un moment donné, dans les années 80, sont arrivés les premiers ULM. Et ce qui m'a frappé, parce que je suis à l'époque surtout dans l'aérien, la mer c'est plus simple, je sautais en parachute, je faisais de la voltige aérienne, du planeur, du ballon, tout ce qu'on veut. Et quand sont arrivés les premiers ULM, ce qui m'a frappé, c'était qu'ils étaient une manière de réinventer l'époque héroïque de l'aviation. La route de l'aéropostale, des machines brinque-ballantes qui tombent souvent en panne, mais qui avaient absolument besoin de leur pilote. Pas d'automatisme. Si on n'est pas un bon pilote, on peut pas piloter. Et cette façon de voir les choses, c'est-à-dire que l'avion volé va nous faire homme, comme l'agriculteur cultivé va le faire, homme. Comme le marin qui navigue vraiment, sans appuyer sur des boutons, mais qui connaît son métier, ça va le faire, homme. Et ça m'a tellement plu que je me suis dit, tentons l'impossible, 40 000 km autour de la Terre, avec ça. Ça a demandé 2 ans et demi, 909 jours de vol, parce qu'à l'époque, ces aéronefs n'avaient pas le droit de voler. Ils n'étaient pas reconnus comme des avions.
0: Ah non, donc, l'ULM date de 1972, les premiers.
1: Oui, en fait, ils sont arrivés en France dans les années 80. Ouais. Le Tour du Monde, il commence en 84. Ça a été une aventure formidable, parce que j'ai toujours cru à chaque instant que je n'y parviendrais pas, parce qu'il y avait trop de difficultés, à la fois administratives, obtenir des autorisations de survol d'un tas de pays comme l'Arabie Saoudite, le Nicaragua en guerre, alors que l'aéronef en question n'en est pas un. Ça a été très compliqué, je ne vais pas revenir là-dessus quand même, mais plus les difficultés de vol lui-même, naviguer. Mais j'ai appris, avec ce tour du monde en lui-même, bien davantage que les centaines d'heures de vol que j'ai pu faire en voltige ou quoi que ce soit, parce que c'était à l'ancienne, un compas, la montre, la carte sur les cuisses dans le vent, et débrouille-toi avec ça. Si t'es pas mon pilote, tu peux pas y arriver. Aucune aide, rien. C'est ça l'intérêt d'une difficulté.
0: Mais quand
1: c'est pour nous forger, c'est pour faire de nous quelque chose.
0: Oui, mais quand on vous a parlé, Patrice Franchissier, on vous a pris pour un fou en disant ne fais pas ça.
1: Oui, mais peu importe. Le problème de c'est impossible, la rhétorique permanente de l'impossible. Moi, déjà en 84, j'avais pas tout à fait 30 ans, je l'avais déjà évacué de ma vie. Vous dites que c'est impossible. Hein, moi, je pense que ça l'est. Possible. On va le tenter, puis on verra bien. Cette rhétorique ne me décourage pas. En réalité, ce qui me découragerait, c'est que je renonce. Parce que je me serais embourgeoisé. Parce que je ne sais quoi. Parce que soudain, j'aurais eu le goût de l'argent qui va nous punir de ce que nous devrions vraiment en faire. Il y a une fonction positive et négative de l'argent. Donc, je ne suis pas sorti riche de ce tour du monde en ULM. Ma seule récompense, vous savez la casser finalement, c'est que longtemps plus tard, cet ULM, il se trouve au musée de l'air et de l'espace, il est rentré au patrimoine national, il ne m'appartient plus, sauf qu'il sera conservé très longtemps, parce qu'il est au patrimoine national. Pour moi, c'est une récompense largement suffisante, parce que elle dit simplement que ce qu'on vous avait dit avant que c'est impossible, mais finalement c'est possible, ça l'a été, et donc, allez hop, oui. L'appareil est au musée.
0: Et vous avez quand même pris quelques précautions. Par exemple, vous avez décidé de faire le tour du monde sans survoler les océans.
1: Alors, il y avait une impossibilité technique. C'est comme les premiers tours du monde en voiture, en vélo, tout ça. L'idée, c'est de faire quand même 40 000 kilomètres. On enlève les deux océans, traverse les autres mers, on fait une sinusoïde autour de l'équateur. Paris-Dakar, récif au Brésil, San Francisco aux États-Unis, puis Singapour-Paris. Les vraies difficultés que j'ai rencontrées, ça a été avec les administrations, avec la bureaucratie. Et les vrais bonheurs que j'ai connus, au-delà de voir survoler le monde entier dans ces différences, de manger toutes les nourritures, de parler toutes les langues, ça a été finalement toutes les rencontres humaines que ce tour du monde a permis. Au début, je partais pour faire le tour du monde en ULM. Je me suis très vite aperçu qu'en fait, je faisais le tour du monde des peuples en ULM, ce qui était tout à fait différent. Quand je me posais, je sais pas, chez les Imraguen de Mauritanie dans leur village, chez les chercheurs d'or au Brésil sur la piste où ils travaillent, ou ailleurs, il y avait des étonnements absolus, évidemment, de eux, puis de moi après, de trouver une solidarité des hommes assez incroyable. C'était une des grandes leçons de ce tour du monde.
0: Oui, et en même temps, il y a eu des moments difficiles, les pannes de moteur,
1: les crashs,
0: les pannes d'essence. Ben, il faut le vivre, ça.
1: Oui, mais ça me permettait de vivre pleinement. Quand je me levais le matin à l'aube pour décoller, en sachant que j'avais devant moi un itinéraire difficile, par exemple au-dessus de la jungle, ou du désert, il n'y a rien, si jamais j'ai une panne, et Dieu sait si les ULM avaient des pannes à l'époque, eh bien ça peut très mal tourner, c'est un peu le pile ou face, mais d'abord il faut avoir foi en son étoile, en ses capacités, dans la manière de se tirer d'affaires en toutes circonstances, et j'ai eu la chance, parce qu'il faut de la baraka quand même, que toutes les pannes que j'ai connues n'ont pas eu lieu dans des endroits infernaux. Dans le désert, j'en ai eu une, c'était le filtre à essence qui était bouché à cause des vents de sable du désert. J'ai pu nettoyer, repartir. J'ai pas eu de panne de moteur au-dessus de l'Amazonie. J'en ai eu en Inde, au-dessus des rizières, des crashs. On casse, on répare, on repart. Tout ça prend du temps. Mais vous savez, si le risque fait partie intégrante de l'aventure, mais même de la vie tout entière, Le risque, il est consubstantiel à la vie. Si on considère que il ne l'est pas, et qu'il donc il faut avoir un esprit précautionneux, on ne fait plus rien. Donc, il faut prendre en fait tous les risques utiles et aucun risque inutile. Mais les risques utiles, il faut les prendre. Et puis, il faut s'armer pour cela. Et puis après, on apprend beaucoup de choses.
0: Ben nous, on va continuer à apprendre beaucoup de choses sur vous à travers la date de la sortie de ce livre, le 16 avril 2026. À tout de suite sur Sud Radio avec Patrice Franceschi.
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0: Sud Radio, les clés d'une vie, mon invité Patrice Franceschi. Le 16 avril 2026 est sorti ce livre qu'on évoque en filigrane depuis le début de l'émission, Dans le passage du temps, des mémoires d'exploration chez Robert Laffont. Alors, pourquoi d'abord avoir fait ce livre aujourd'hui, Patrice Franceschi?
1: Parce que ce passage du temps, ce temps qui passe, qui nous fait prendre conscience petit à petit, et pas quand on est jeune, mais un peu plus tard, que plus on avance, moins il y en a, devrait nous conduire à moins il y en a, plus à l'utiliser comme il faut. Le temps est le bien le plus précieux que nous possédons. C'est pas l'argent, c'est pas les biens matériels. Le temps, quand on le perd, qu'il est passé, on ne le récupère jamais. Tout le reste, on peut l'avoir, on peut le perdre et on peut le récupérer, pas le temps. Donc prendre conscience de cette nécessité de bien employer son temps, de ne pas faire comme tout le monde, je l'ai fait dans sa jeunesse, le dilapider, le jeter par la fenêtre, le perdre, à faire n'importe quoi, petit à petit devient une sorte de d'emploi du temps. C'est-à-dire que on ne veut plus le gaspiller, on ne fréquente plus les mêmes personnes, on évacue tout ce qui n'est pas constructif, tout ce qui ne va pas dans le sens où on veut qu'il aille. Parce qu'après, il n'y en a plus. Donc, en fait, moins il y a de temps, plus il faut accélérer le pas. Et donc je me suis dit, revisitons quatre explorations à travers cette idée de le revoir à travers ce prisme du temps qui a passé. Est-ce que ce qui nous paraissait important à 20 ans dans une expédition, celle du Congo, l'est vraiment maintenant? Certains détails, certaines choses, ou bien est-ce que finalement on s'était trompé, c'était pas ça, et des choses qu'on n'avait pas vues sont redevenues importantes avec la maturité parce qu'on les repense. Et donc l'idée centrale, en revisitant ces quatre explorations, c'était, est-ce que le temps passé ne peut pas bonifier le temps présent et surtout le temps futur?
0: Alors justement, vous choisissez quatre explorations parmi toutes celles que vous avez faites. Comment faire ce choix?
1: Alors c'était un choix, je dirais presque radical, mais c'était d'abord les toutes premières, si possible, avant 30 ans, de telle sorte que ce passage du temps soit assez long pour pouvoir le méditer. Je pense que si on traverse la vie un bandeau sur les yeux, ou les oreilles bouchées, les yeux fermés, parce qu'on ne veut pas regarder cet écoulement du temps, finalement, on passe à côté de beaucoup de choses de sa vie. Le plus important, c'est de pas craindre, c'est pas, vieille leçon stoïcienne aussi, de craindre la mort. Parce que la crainte de la mort, c'est le début de la servitude. C'est de craindre de mal utiliser le peu de temps que la vie nous concède avant cette mort. Parce qu'après, il est trop tard. L'idée, c'est de pas se retourner, arriver à l'hiver de sa vie, en retenant derrière soi, en regardant, ah, finalement, c'était pas ce que j'avais voulu. Ça, c'est l'ultime, terrible punition. Il faut au contraire dire, bon, c'est à peu près ce que je voulais, c'est la vie que j'ai voulu, la vie que j'ai choisie et pas autre chose. Il y avait que ça qui m'appartenait vraiment.
0: Oui, il y a la mémoire, parce qu'en fait, vous revivez des événements assez anciens, et vous les reconstituez de mémoire. Et la mémoire vous a peut-être fait oublier certaines choses.
1: Oui, parce que la mémoire, elle fait son tri. Alors, je me suis aidé des anciens écrits que j'avais faits, évidemment. On s'aperçoit qu'effectivement, elle avait fait son tri, que revenir aux écrits, ce qui reste, et non pas ce qui s'envole et disparaît, permet de mieux comprendre comment, finalement, ce temps passé peut, en fait, réavoir de la valeur. Ce n'est pas quelque chose... Allez, il a passé, il est perdu, on n'en parle plus. Pas du tout. On peut, vous savez, je pense que les stoïciens pensaient la même chose avant moi, et là, qu'il faut vivre dans les trois temps, en permanence. Dans le passé, dans le présent, dans l'avenir. Le passé, parce que effectivement, on peut le potentialiser, il nous sert, ce sont en quelque sorte nos racines. Le présent, ben, faut le vivre tout le temps, présent, vivant. Et en même temps, penser à l'avenir, et qu'est-ce qu'on veut en faire par rapport à ce présent et au passé qui nous aide. Vivre dans les trois temps, franchement, est un secret du bonheur.
0: Oui, et en même temps, vous évoquez dans ce livre vos 20 ans, où vous avez tout de suite compris, Patrice Franceschi, que vous n'étiez pas fait pour vivre comme les autres.
1: En tout cas, j'étais différent.
0: Oui.
1: Mais ni au-dessus, ni en dessous, hein, c'est à côté, en quelque sorte. Et quand on est très jeune et qu'on vous regarde bizarrement, parce qu'en fait, vous faites rien comme tout le monde, il faut assumer cela, ne pas rechercher de la reconnaissance, et foncer droit dans sa vie. Mon ami Gérard Chalian disait, faut traverser la vie comme un boulet de canon. Et il avait bien raison. Donc, un des secrets aussi du bonheur, c'est de ne pas se préoccuper de ce que les gens pensent de vous. Sauf vos intimes. Tous les autres, c'est pas très grave. Les critiques littéraires, par exemple. Quand elles sont bonnes, je dis très bien. Quand elles sont mauvaises, je dis très bien. En fait, tout ça n'a pas vraiment d'importance. Le secret de notre existence, il est pas là-dedans. Il est dans vraiment ce que nous construisons, vraiment la façon féconde ou non que nous avons de vivre, en laissant quelque chose pour un écrivain, c'est quoi? En fait, c'est écrire son œuvre. Et puis c'est tout. Ce qu'elle vaut, ce que disent les gens, c'est autre chose, c'est pas grave. On instruit, on construit, on bâtit ses propres valeurs. C'est tout ce qui compte. Le secret du bonheur, il est là-dedans. Et donc d'avoir toujours, de mettre toujours en adéquation ce que l'on pense et ce que l'on fait.
0: Et l'origine de votre passion, bah finalement, vous l'évoquez dans ce livre, Patrice Franceschi, c'est le Musée de l'Homme, car vous le connaissez par cœur.
1: Ah, il a été fondateur lui aussi, comme la lecture de Zorba, à peu près au même moment. Ce qui me passionnait dans partir loin à l'aventure, la véritable aventure, c'était les rencontres humaines, et surtout les rencontres de ce qu'on appelle aujourd'hui les peuples premiers, les pygmées, les papous, les indiens, les nilotiques, tout ça, ça me passionnait. Et un jour, j'ai 15 ans aussi, je vais au Musée de l'Homme, et là, il y a un choc émotionnel extraordinaire. Tous les peuples du monde étaient là, il y avait des légendes sur qui les avaient vus, comment ça s'était passé, les Indiens, il y avait tout. Et j'y venais une fois par semaine. C'était mon temple à moi, et je me disais, un jour, je ne vivrai plus ça par procuration, tout ça, je le vivrai vraiment. Et voilà, pareil, c'est la route à suivre, et ce musée a été, lui aussi, donc assez fondateur. Et je ne l'en remercierai jamais assez.
0: Et on oublie d'ailleurs que ce musée a été construit en même temps que le Palais de Chaillot, en 37 pour l'exposition universelle, et qu'il a ouvert à ce moment-là.
1: Absolument. Je n'étais pas né, mais je connais l'histoire. Je sais pas, il y a eu beaucoup de transformations. Je suis pas retourné depuis qu'il a été transformé. Et peut-être parce que j'ai peur d'être déçu de la façon dont il m'a puissamment marqué à l'époque. Mais il faut quand même que j'y aille pour voir. Il est peut-être encore mieux qu'avant.
0: Alors, vous avez évoqué justement ces peuples premiers. Il y a une chanson qui aussi les évoque.
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0: C'est une chanson d'une opéra de Bourvil, les papous.
1: Ah, mais je la connaissais pas du tout. Ah, c'est, oui. Bourvil qui,
0: c'est Bourvil qui chante ça. C'est Bourvil qui chante en 60 et il fait ce refrain, ça s'appelle Les papous.
1: Ah, bon.
0: Et c'est vrai que les papous, bah, finalement, on vous doit, Patrice Franceschi, parmi tout ce que vous avez fait, la découverte de papous.
1: D'une minuscule tribu qui était non répertoriée. Oui. À l'époque, on est en 94, ça fait un certain temps. Et en fait, sur les cartes de Nouvelle-Guinée occidentale, dans la région du Nord-Ouest, il y avait une cartographie quasiment inexprimée, si je puis dire. Et je me disais, là-dedans, qu'est-ce qu'il peut y avoir? Toutes les cartes ethnographiques ignoraient ce qu'il y avait. Donc on a, pour faire court, sur deux années, 94 et 95, monté avec la Société des explorateurs français des expéditions dans ces territoires qui ont été extrêmement durs, parce que c'était l'exploration à l'ancienne. À l'époque, les GPS commençaient à peine, mais on pouvait pas les avoir. Il fallait des cônes incroyables pour attraper. Donc, c'était vraiment à l'ancienne, à pied, pendant des mois. Et puis, par le sud, par l'ouest, par l'est, par le nord, jusqu'à arriver dans une sorte de vallée perdue, dans laquelle il y avait une petite population, dont on a appris par la suite s'appeler les Wola, qui étaient des cousins, en quelque sorte, des Wolani, qui eux étaient connus un peu plus ailleurs, mais qui étaient restés hors du temps. Qui étaient restés hors du temps et qui étaient pas répertoriés. Donc ça a ajouté un petit quelque chose. Mais, au moment du premier contact, c'était très difficile à établir. Ce dont je me souviens, c'est que j'ai eu l'impression d'un basculement où je rencontrais mes ancêtres tels qu'ils étaient il y a des milliers d'années.
0: Et Le Monde Perdu, justement, c'est une référence à Arthur Conan Doyle. Mmh. Et ces romans du créateur de Sherlock Holmes ont influencé des films. King Kong, Jurassic Park et quelques autres se sont nés à la suite de Conan Doyle.
1: Oui, Les Mondes Perdus. Et finalement, on a le droit d'avoir une petite nostalgie pour l'époque où la Terre n'était pas encore entièrement cartographiée, de l'inconnu était toujours présent, où il y avait cette formidable possibilité de découvrir des mondes perdus.
0: Oui, mais avec des moyens techniques et technologiques qui n'étaient pas ceux d'aujourd'hui, et vous les avez vécus.
1: Oui, parce qu'il y avait aussi l'idée, d'abord, on ne pouvait pas tellement faire autrement, mais surtout parce qu'il fallait le faire, comme ça. Imaginons cette vallée perdue, j'ai énormément de moyens, les rayons d'action des hélicoptères sont possibles, on prend un hélicoptère, on se pose on trouve une clairière, c'est compliqué, quelque part, où on trouve un village, on se pose, quel intérêt ? D'abord, on fait peur aux gens, et c'est pas l'objectif. Puis de surcroît, en fin de compte, et d'ailleurs Saint-Exupéry en parlait très bien, ce qui fonde la raison profonde d'une action, être pilote, agriculteur, marin, explorateur, si ce n'est pas pour faire de nous des hommes mieux qu'ils ne l'étaient avant, à quoi ça sert ? La raison pour laquelle j'aimais les ULM, ou encore aujourd'hui les avions sans trop de technologie, c'est parce que on ne doit pas devenir des hommes presse-bouton et le surgissement de l'IA générative aujourd'hui va faire de nous de plus en plus des hommes paresseux. On appuie sur des boutons, on demande de l'aide, finalement on vit dans la vie avec des béquilles. Non, il faut fonder ce que nous sommes, et de mieux en mieux si possible. En fait, l'idée c'est aussi de sortir de la vie meilleur qu'on y est entré. Et il y a un certain nombre d'instruments, de possibilités qui nous le permettent, et d'autres qui ne nous le permettent pas.
0: Et il y a un mot aussi que vous employez souvent, c'est la providence.
1: Ah ben la Providence, si vous ne l'avez pas, d'ailleurs c'était le nom j'ai donné dans une de mes nouvelles, dans un livre de nouvelles, qui a eu le prix Goncourt de la nouvelle d'ailleurs, oui. Le nom de Providence. À un brick, commandé par, la fin du 19e siècle, commandé par un Irlandais, et où, dans cette nouvelle, qui est une tragédie, la compréhension, la certitude que quoi que l'on fasse, quelle que soit la direction que l'on prenne, les objectifs que l'on se donne, s'il n'y a pas, comme disait ma mère, une bonne étoile ou un ange gardien ou la providence, la baraka, on l'appelle comme on veut, ça peut mal se passer. Et donc la providence, c'est un thème d'ailleurs philosophique extrêmement intéressant.
0: Et aujourd'hui, on s'interroge, quand on lit vos livres, est-ce que l'aventure est encore possible aujourd'hui telle que vous l'avez vécue ?
1: L'aventure telle que j'ai pu la vivre, je me suis rendu compte longtemps plus tard, et j'en parle dans Le Passage du Temps, on ne prend pas conscience qu'on a la chance d'être un des derniers témoins, finalement, d'une époque qui va disparaître, entrer dans le tout technologique, ou etc. Ce type d'aventure-là, c'est terminé. Mais l'esprit d'aventure, lui, n'est pas terminé, loin de là. Et l'esprit d'aventure peut se déployer, en fait, dans toutes les activités humaines. Je rêve de découvrir un jour un banquier qui a l'esprit d'aventure, un assureur qui a l'esprit d'aventure, comme il y en avait d'ailleurs jadis. Mais l'esprit d'aventure, c'est le remède à tous les maux de la société, à mon avis. Et quand on a l'esprit d'aventure, on peut le déployer dans toute activité. Et voyager avec l'esprit d'aventure, ce n'est pas voyager avec l'esprit touristique, par exemple. La façon dont on se comporte, là où l'on va. Donc même s'il n'y a plus de possibilités de choses aussi vierges, les dernières que j'ai connues, il y a encore des possibilités dans toutes les activités humaines, fort heureusement. Et sinon, je serais déjà en train de me plaindre.
0: L'aventure, justement, l'esprit de l'aventure, vous l'avez encore avec des projets pour demain, car vous débordez toujours de projets d'aventure, Patrice Franceschi.
1: Dans Le Passage du Temps, ce livre dit une chose, je crois, à un moment donné. On devient vieux quand on n'a plus de projets. Tant qu'on a des projets, vous savez, le charme de la jeunesse, il est là. Parce que la vie vaut toujours la peine d'être vécue. Ne plus avoir de projets, franchement, pourquoi faire ? La vie, c'est pas une cour de récréation pour se détendre, etc. Mais ce n'est pas le plus intéressant. Tous ceux qui ont des projets restent jeunes, je vous le garantis.
0: Et des projets de rêve qui deviennent réalité ?
1: Ce sont des projets ou de grands rêves, j'en ai quelques-uns, ou d'écriture. En tout cas, un projet qui est, ça veut dire que on se lève le matin, on sait pourquoi on s'est levé, on sait pourquoi la vie vaut la peine d'être vécue, et qu'on a quelque chose encore à bâtir. Une vie doit être féconde d'une manière ou d'une autre pour avoir sa pleine valeur, sa pleine substance, sa pleine puissance. Sans ça, franchement, ça ne vaut pas.
0: On est d'accord, et en tout cas, on vous reviendra en parler, parce que je suis sûr que vous allez vivre encore beaucoup d'aventures. En attendant, il y a ce livre, Dans le passage du temps, ces mémoires d'exploration chez Robert Laffont, qui est un livre que je dois dire, parce qu'on doit vivre, qu'on doit lire et vivre en même temps, si j'ose dire.
1: Merci Jacques.
0: Merci Pierre-Henri Chonchesky, les clés d'une vie, c'est terminé pour aujourd'hui, on se retrouve bientôt. Restez fidèles à l'écoute de Sud Radio.
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0: Il est 22h.
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0: Bonjour à tous, nous allons passer 2 heures ensemble sur Sud Radio et j'espère que vous êtes consentants pour rester avec moi durant ces 2 heures. C'est en tout cas le sujet que nous allons aborder. La question du consentement, c'est vrai qu'elle est au cœur des relations entre les hommes et les femmes, mais vous l'aurez sans doute remarqué, ça concerne particulièrement les femmes parce que j'entends rarement qu'on se pose la question si un homme était consentant, comme si les hommes étaient toujours ok pour un rapport sexuel. Mais enfin bon, c'est pas exactement le sujet que nous allons aborder aujourd'hui, en compagnie de Sarah Barou qui est avec nous et qui fait un travail remarquable en ce qui concerne la violence faite aux femmes et bien sûr les abus. Les viols sont des violences extrêmes. Avec elle, donc, on va évoquer cette question du consentement et surtout, on va voir comment on peut aider les jeunes filles à être au clair avec cette question du consentement. Parce que pour être totalement clair avec cette notion, eh bien, il est indispensable d'être vraiment en conscience avec soi-même et avec son rapport à ses émotions et à ses désirs sexuels. Autant dire que c'est une tâche qui n'est jamais terminée et je pense qu'il est important qu'on en parle ensemble et je vous invite à nous rejoindre pour témoigner bien sûr ou peut-être poser des questions et vous connaissez notre numéro 0826 300 300. Merci d'être avec nous Sarah Barouk, je suis ravie de vous recevoir.
2: Merci.
0: Et je sais qu'avec vous on va avancer avec beaucoup de justesse parce que c'est des questions très complexes et peut-être qu'il est important d'y avoir beaucoup réfléchi pour pouvoir en parler justement avec justesse.
2: Oui, et se connaître un peu, savoir qu'est-ce qui est à l'œuvre en fait quand on a un rapport sexuel et pourquoi on mentalise ensuite et où est-ce que ça nous emmène et comment finalement on peut être en accord avec son plaisir.
0: Parce qu'en fait, quand on est très jeune, hein, quand on a 16, 17, 20 ans, hein, qui est souvent d'ailleurs l'âge des premières expériences...
2: Oui, officiellement, c'est encore 18 ans en France.
0: Oui, mais la majorité sexuelle est à 15 ans. Hein, oui. C'est pour ça que je me suis permise de parler de 16 ans, puisque on peut avoir 16 ans et faire l'amour avec quelqu'un de notre âge sans qu'il y ait quelque chose d'illégal. On a envie, hein, on a envie de plaire, on a envie de se découvrir, on a envie de quitter aussi le rôle d'enfant. Hein. Moi, je rappelle aussi que sur un plan symbolique, on devient adulte lors de notre première expérience sexuelle.
2: Hein.
0: C'est donc pas anodin, hein, ces premières expériences. Et est-ce qu'on est vraiment apte à être totalement lucide sur ce qu'on a envie et ce qu'on va chercher dans un rapport sexuel?
2: Consentir à quelque chose qu'on ne connaît pas, par principe, c'est déjà difficile. Enfin, je veux dire, savoir si on est prêt ou pas, si on est en accord ou pas avec telle ou telle pratique, alors qu'on ne les a jamais pratiquées, qu'on ne sait pas ce que c'est que d'avoir un moment intime, d'avoir à la fois cette vulnérabilité et ce pouvoir face à quelqu'un, d'avoir cette interaction, c'est très difficile de se repérer. Donc il faut être capable d'accepter ce flou et aussi de résister, je dirais, au regard des autres. Parce que souvent, ce qui mène au rapport sexuel, ce qui mène au mal-être post-rapport sexuel, bien sûr, hein, je mets de côté les agressions, vous êtes attaqué dans la rue, quelqu'un que vous connaissez pas, etc. Mais quand on est sur le terrain de l'intime, c'est beaucoup plus délicat et souvent le regard des autres, l'effet meute, et chez les garçons et chez les jeunes filles, est très compliqué. Parce que forcément, quand on est jeune, on n'a pas encore un rapport à soi mature. Donc on se réfère à nos pères, qui sont également immatures. Et finalement, on s'éloigne de son propre ressenti.
0: Et c'est très compliqué, évidemment, pour les parents, hein, d'évoquer ce sujet du consentement avec leurs propres enfants, parce que c'est déjà presque incestuel, hein, que de parler de

0: sexualité entre parents et enfants. C'est vrai que aujourd'hui, il y a beaucoup de choses qui se disent sur les réseaux sociaux qui ne sont pas forcément toujours dites par des personnes très éclairées, hein, pour prendre cette expression de consentement éclairé. Donc on voit bien que c'est un sujet, c'est un sujet qui est complexe, comme l'est la sexualité. De toute façon, j'ai l'impression, et c'est peut-être ce qui moi m'a beaucoup dérangé souvent dans ces questions de consentement quand c'est dit de manière très factuelle. C'est qu'on parle de quelque chose qui n'est absolument pas, la sexualité, c'est quelque chose de totalement subjectif, totalement.
1: Et c'est propre à chaque couple. Enfin, je veux dire, vous pouvez être la même personne et pas avoir la même relation avec les différentes, avec les différents partenaires sexuels dans votre vie. Chaque histoire est différente, ce qui est en jeu est différent, le contexte de votre vie est différent, votre vulnérabilité elle est différente. Vous n'avez pas la même sexualité avec quelqu'un qui a un ascendant sur vous qu'avec quelqu'un où vous vous sentez d'égal à égal. Si vous avez des problèmes d'argent et que vous rencontrez quelqu'un qui en a énormément, forcément dans votre tête il y a l'idée que cette relation elle pourrait m'apporter beaucoup. Donc vous mettez une pression qui nécessairement a un impact sur la sexualité, et le contraire est vrai aussi.
0: Et c'est pas très grave, mais faut-il être clair avec soi-même. Et si on va, je vais être un peu cash, mais je crois que c'est ce qu'on aime aussi chez moi. Si on va avec cet homme parce qu'il a beaucoup d'argent. Peut-être qu'il faut un peu faire comme les putes, en parler dès le départ, avant d'accepter des rapports, en espérant qu'il va nous aider financièrement. Enfin, je veux dire, sinon, on risque en effet d'être déçu et voire même de se sentir abusé. Soyons clairs.
1: Exactement, je dirais que la première étape, c'est d'être clair avec soi-même. Mais dans une optique de se protéger soi-même. Souvent, moi, j'ai accès à des dossiers d'instruction de jeunes femmes. En général, ce sont des jeunes femmes qui ont été abusées. Et on se rend compte que le point commun, c'est souvent une asymétrie dans la relation. C'est-à-dire que elles ont beaucoup moins de pouvoir que la personne en face. Elles ont des fantasmes qui sont liés à leur âge, de prince charmant, d'attendre bien de sûr, cette relation beaucoup plus que ce que la personne en face y place. Et donc, c'est pas uniquement un problème sexuel. C'est un problème de qu'est-ce que j'attends de cette relation. Quel est mon pouvoir dans cette relation? Est-ce que j'en ai un déjà? Et comment je peux parvenir petit à petit à être d'égal à égal avec la personne en face?
0: Mais est-ce que, justement, mettons les pieds dans le plat, est-ce que au fond les hommes et les femmes sont dans la même recherche face à une relation sexuelle? On sait très bien qu'il y a beaucoup d'hommes qui vont chercher une relation sexuelle et ils vont chercher juste ça parce qu'ils vont avoir un plaisir immédiat, et c'est pas tout à fait vrai pour les femmes. Il y a des femmes, certes, qui vont chercher une relation sexuelle pour avoir du plaisir, et puis il y a des femmes qui vont chercher une relation sexuelle pour se sentir désiré, pour avoir l'impression d'exister. Enfin, je veux dire,
1: pour éviter d'être abandonné aussi.
0: Oui.
1: Souvent, les violences sexuelles, c'est quand on parle de consentement, c'est et notamment le premier rapport sexuel, c'est j'ai l'impression que je lui donne pas ce qu'il attend, il va me quitter.
0: Il va en choisir une autre.
1: Il va en choisir une autre.
0: Bien
1: et
0: sûr.
1: Ce qui souvent se révèle vrai. Maintenant, est-ce qu'on alors les généralités, ça a toujours ses limites. Vous avez une expérience, en tout cas de la connaissance des rapports humains, j'ai la mienne aussi, on se rejoint souvent. Si on doit parler des jeunes, puisque c'est le sujet d'aujourd'hui, c'est sûr qu'un jeune homme adolescent, il a plutôt tendance à être contrôlé par ses hormones, quoi. Puis c'est une découverte, moi j'ai un frère, on a 18 mois d'écart, je sais ce que c'est que de grandir avec un garçon adolescent qui était pas du tout méchant, pas du tout irrespectueux vis-à-vis des femmes, mais bon, qui avait des besoins...
0: Qui était très consentant.
1: Qui était très...
0: tout simplement.
1: Très volontaire, très consentant, et que sa bande de copains, quand ils étaient ensemble, il y avait une émulation... il fallait avoir de l'expérience, il fallait être celui qui allait avoir le plus de copines, il fallait.
0: Mais vous avez raison, on en est encore là. J'avais lu un rapport d'une sociologue. Le jeune homme qui a pas encore couché, il est pas bien. C'est un pauvre mec. Et la fille qui a déjà couché, c'est presque une salope. On en est encore là. Donc on voit bien qu'il y a une vision différente des hommes, des garçons et des filles. Et c'est ça aussi qu'il faut expliquer. arrêter et arrêter de croire que c'est pareil pour les uns comme pour les autres.
1: Et là, ce que vous dites, c'est tout à fait juste. Et c'est que le social accentue le physique. C'est-à-dire que une jeune fille, elle a bien sûr envie d'explorer son corps, mais déjà la masturbation féminine arrive en moyenne beaucoup plus tard que la masturbation masculine. Je veux dire, les hommes ont un rapport à leur sexe, mais je dirais dès l'enfance en fait.
0: Très jeune, oui.
1: Très très jeune, les premières érections, c'est pas à 15 ans, c'est bien avant. Donc ils découvrent ce sexe qu'ils ont, cet organe qu'ils ont bien avant, qui se manifeste. Et moi je sais que dans le livre Les hommes non plus n'aiment pas les cons, j'interrogeais des hommes et plusieurs d'entre eux m'ont parlé de leur sexe, mais comme une autre partie d'eux-mêmes à domestiquer quelque chose qui leur échappait et qui à l'adolescence leur dictait leur vie, mais ils employaient ces mots-là. Qu'est-ce que je vais faire de ce truc-là? Et il y a cette espèce de défi de bah, je vais réussir à le maîtriser pour pas me retrouver à bander en public, dans la salle de classe, etc., etc. Parce que c'est une vulnérabilité. Enfin, en fait, ça se voit.
0: Et c'est pour ça qu'il faut expliquer aux jeunes filles ce que c'est qu'un jeune homme et aux jeunes hommes ce que c'est qu'une jeune fille. On va essayer, grâce à vos témoignages, de faire avancer ce débat, parce qu'il faut, vous le savez, il faut parler vrai, et c'est ce qu'on fait sur Sud Radio. Dans un instant, c'est Pauline, et je la remercie de témoigner, justement, parce que elle va parler de sa première fois, où finalement, quand on réfléchit bien, elle n'était pas vraiment consentante.
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1: La question du consentement, eh bien, on n'arrivera pas à donner toutes les réponses, mais en tout cas, on va essayer d'en donner quelques-unes grâce à Sarah Barou qui est avec nous et qui travaille énormément pour justement aider les femmes à ne pas subir de violence. On va commencer avec vous, Pauline, et merci de témoigner parce que vous avez eu un premier rapport, vous aviez 17 ans, hein, c'est ça ?
2: Oui, bonjour Brigitte, bonjour Sarah.
1: Bonjour Pauline.
2: Bonjour. Oui, j'avais presque 17 ans, à quelques jours près, ouais. On peut dire 17. Oui, voilà. Alors en fait, moi c'était dans les années... j'ai 48 ans, donc c'était les années 90, je crois. Alors je trouve que ça a beaucoup changé parce que moi, l'histoire de l'idée du consentement...
1: On n'en parlait pas à cette époque.
2: On n'en parlait pas du tout.
1: Non.
2: Et c'est vrai que c'est en vous écoutant et en écoutant un petit peu ce qui se disait dans les médias que je me suis dit mais en fait tu l'étais pas vraiment consentante parce qu'en fait bon ça s'est très mal passé je pense pas en avoir été traumatisée en tant que telle mais c'est vrai que peut-être que dans mon corps il y a eu quelque chose qui s'est bloqué.
1: Alors,
2: pendant quelques temps.
1: On va essayer justement, grâce à vous, de voir ce qui s'est passé. Parce que c'est toute la question de... vous étiez à une soirée, c'est ça, j'imagine ?
2: Oui, alors voilà, j'étais à une soirée et je suis sortie avec un garçon. Et on a dormi là-bas, on était deux filles, deux garçons, mais on a dormi là-bas. Et moi, en fait, je m'étais imaginé qu'on allait flirter.
1: D'accord.
2: Parce qu'en fait, moi, j'ai l'impression, enfin, je ne sais pas si les jeunes font ça aujourd'hui, mais dans ma génération, on avait... avant de se passer à l'acte, il y avait quand même des flirts un peu poussés.
1: J'ai l'impression que le mot a disparu. Hein,
2: oui, c'est une autre époque. Une sorte de, on apprend à se toucher, sans pénétration. Et puis d'un coup, je crois me souvenir qu'il me dit qu'il essaye, et puis je lui dis, mais on ne va pas faire ça. Enfin,
1: et il avait quel âge votre âge à peu près?
2: Oui, à peu près, ouais. Un tout petit peu
1: d'accord,
2: plus.
1: D'accord. Donc, vous êtes ensemble tous les deux dans une chambre, j'imagine.
3: Ouais, et lui, il est expérimenté ou c'était son premier rapport aussi?
2: Non, ce n'était pas son premier rapport.
1: D'accord. Donc, il avait déjà une supériorité, si je puis dire, sur vous.
2: Donc... Oui. Et je me vois lui dire, on ne va pas faire ça. Et je me vois le faire pour lui faire plaisir.
1: D'accord. Donc, vous dites non, mais du bout des lèvres.
2: Et pour c'est pas comme ça qu'on fait en fait. D'abord
1: vous étiez et vous cédez, hein, on pourrait dire céder, hein, parce qu'il me semble que c'est le mot. Vous cédez pour lui faire plaisir.
2: Oui, parce que je me vois en train de me dire ça fait très mal, j'attends que ça passe. C'est pas du tout agréable, c'est pas bien fait. Il n'y a pas cette préparation comme je l'avais imaginé, ou en tout cas apprendre à se connaître par le flirt poussé, les préliminaires, quoi.
3: Vous en étiez où, pardon, excusez-moi, Pauline, mais c'était, vous aviez eu beaucoup de petits copains. Comment est-ce que vous vous positionniez, vous, dans votre rapport aux hommes à ce moment-là?
2: Alors, c'est une vaste question. Alors, j'ai commencé à 15 ans, donc avoir des petits copains, mais c'était pas non plus, c'était pas très nombreux, du coup, à ce moment-là. J'étais souvent amoureuse. Je suis sortie avec quelques garçons. Mon rapport aux hommes, vous voulez dire à la sexualité en particulier?
1: Par exemple, je vais vous poser une question précise. Donner votre virginité à un homme, ça signifiait quoi pour vous?
2: Je n'avais pas du tout sacralisé la question.
1: On est d'accord. Donc c'était juste, ça viendra quand
2: j'aurais
1: ça viendra.
2: J'aurais aimé que ça se passe bien. J'aurais aimé que ce soit. Mais je me rappelle qu'à l'époque, on se disait, il était souvent question de perdre sa virginité à un certain âge. Par exemple, les filles, c'était plutôt autour de 17. Et je me dis, en plus, j'étais la copine qui était avec moi là, ce soir-là, était plutôt une fille qui avait déjà pas mal d'expérience, etc., qui était un peu plus âgée que moi. Et je pense que je me suis dit, moi aussi, je vais pas rester vierge longtemps, quoi. Mais de là à me dire, je vais attendre le bon nom. Je me disais, je n'ai pas beaucoup réfléchi à ça, en fait.
1: C'est intéressant parce qu'on voit bien comment, finalement, dans votre corps, dans votre tête, tout ça est assez confus, quoi.
3: Oui.
1: Et peut-être que s'il était pris bien, ça aurait pas été, vous auriez pas ce sentiment, quelque part, de ne pas avoir été consentante. Est-ce qu'on pourrait dire ça ou pas? Je veux pas vous influencer, hein. Dites ce que vous ressentez.
2: En fait, ce que je veux dire, c'est que je me rappelle pas avoir idéalisé la question de la virginité. Je me rappelle avoir été une jeune fille amoureuse, plutôt que vouloir m'amuser, vous voyez ce que je veux dire, en changeant de copain. J'avais été élevée dans une éducation assez libre.
1: Donc ce qui est quand même intéressant, parce que vous avez déjà été amoureuse. Et pourtant, vous allez flirter avec cet homme sans être amoureux, enfin ce garçon, hein, sans être amoureuse, et vous vous laissez faire alors que vous n'êtes pas amoureuse, si je comprends bien. Hein.
2: Moi, il m'a plu, et très vite, moi, je peux fondre. Hein.
1: D'accord, donc
3: vous avez craqué, et comment ça s'est passé? Vous avez craqué, mais comment ça s'est passé ensuite?
1: Ouais.
2: Ah bah après, je me souviens me sentir bizarre dans la rue avec le préservatif, en train d'essayer de trouver une poubelle pour le jeter.
3: C'est vous qui avez dû aller avec le préservatif?
2: Oui, il m'a rejeté tout de suite après. Hein.
3: Donc c'est ça en fait qui vous a profondément blessé, c'est ce rejet immédiatement après et...
2: Alors profondément blessé, je ne sais pas. En fait, je me rappelle... Vous savez, c'est un petit peu compliqué parce qu'en fait, on a envie d'être amoureux à cet âge-là.
1: Oui, mais c'est important.
2: Fois, on a envie de
1: excusez-moi, Pauline, mais c'est important ce que dit Sarah, parce que imaginons que juste après, il vous ait pris dans ses bras en lui disant je suis bien, je suis formidable, etc.
3: Est-ce que tu te sens bien?
1: Je pense que
3: on se revoit demain.
1: Si je puis dire, la pilule serait passée mieux.
2: Oui. Probablement, mais je me rappelle pas avoir été très marquée par l'expérience.
1: Attendez, Pauline, j'ai bien compris que pour vous c'est pas un viol, c'est juste quelque chose qui s'est passé et que peut-être aurait pu mieux se passer. On est bien d'accord.
2: Ben,
1: On n'est pas du tout en train d'essayer de montrer à quel point vous avez vécu un traumatisme. Et je pense d'ailleurs que si la question du consentement et des abus n'était pas autant dans l'actualité, vous auriez peut-être même pas eu besoin d'en parler. Mais en même temps, c'est intéressant quand même parce que c'est une première fois qui, comme beaucoup de femmes d'ailleurs, n'est pas un bon souvenir. Voilà.
2: Et celui d'après, qui pour le coup était une relation sérieuse, là par contre, je me vois bien le faire pour lui faire plaisir. Je me vois bien répéter quelque chose et me soumettre un peu à ça, tout en n'étant pas soumise d'éducation. Voilà.
3: Et c'est là que c'est très intéressant, pardonnez-moi, je vous coupe, mais ça a créé une première blessure qu'on appelle une blessure narcissique. C'est une blessure d'estime de soi. En fait, d'avoir cédé un peu parce que c'était la fête, parce que vous avez craqué, parce qu'autour de vous, les copines, elles l'avaient déjà fait. Donc, il y a aussi l'entraînement social, je dirais. J'arrive à l'âge qu'il faut, autour de moi, elles l'ont fait. Et finalement, ça, c'est extérieur à soi. Mais du rapport de vous à vous, vous êtes retrouvé à consentir à un rapport sans vraiment savoir ce à quoi vous consentiez, sans vous attendre à être rejeté immédiatement après. Moi, ce que vous me racontez sur le fait que vous vous promenez avec le préservatif pour chercher une poubelle, je trouve ça extrêmement violent dans la sphère intime. Donc nécessairement, ça a laissé une trace. Et c'est ce qui précisément peut conduire à continuer dans ce trauma, et je c'est un grand mot, mais voilà, tout ce qui laisse une trace sur la personne, ce qu'on est, ça s'appelle un trauma, et c'est ce qui vous pousse par la suite à renouveler. Et au fur et à mesure, ça crée un biais dans votre sexualité. Qu'est-ce que je dois accepter? Jusqu'où je vais avoir un rapport que je veuille ou pas? Est-ce que je me soumets? Est-ce que je veux faire plaisir à l'autre pour essayer de réparer ce que d'autres avaient fait avant? Il y a une blessure narcissique.
1: Et en même temps, et c'est ça tout l'intérêt d'évoquer ce sujet aujourd'hui, en même temps, c'est peut-être grâce à ce trauma qu'à un moment donné dans votre vie, vous êtes redressé et vous vous êtes dit, moi, maintenant, je prends ma sexualité en main. Vous voyez ?
2: Heureusement que je suis tombée sur des hommes gentils dans l'ensemble et qui, du coup, m'ont un peu réconciliée avec ça.
1: Oui.
2: Et franchement, aujourd'hui, si je dois le faire pour faire plaisir, ça ne me dérange pas.
1: Non.
2: Avec mon partenaire, parce que pourquoi pas.
1: Parce que vous êtes à l'aise aussi. Vous voyez, c'est-à-dire que ce que vous nous racontez, on sent bien que ça ne vous a pas traumatisé, et je crois que c'est important de le signaler. Et pour beaucoup de femmes, c'est pas traumatique. Mais vous auriez eu une enfance plus difficile dans une famille un peu dysfonctionnelle. ben peut-être que vous en seriez pas redressé. Vous voyez ce que je veux dire. Mais vous aviez la force pour parce que c'est aussi ça le féminin. Je veux dire, on a parfois des rapports sexuels avec un homme qu'on aime et qui pourtant fait tout pour qu'on ait du plaisir. Et puis ben ça nous fait un peu mal. C'est ça le féminin. Il faut aussi le dire. Oui, hein, oui. Alors qu'un homme, c'est assez rare qu'il ait mal.
3: C'est plus mécanique en fait. Voilà, l'orgasme féminin, c'est quand même pas le même mode de fonctionnement que l'orgasme masculin.
2: Mais je pense que quand même, pardon, excusez-moi, ça m'a bloqué dans ma sensualité.
1: Ah oui,
2: ça m'a bloqué dans l'approche de la sensualité. C'est-à-dire que je pense qu'il y a que finalement pas si longtemps que ça, je commence à découvrir vraiment le plaisir de la sensualité, parce que pour moi, finalement, le rapport, c'est la pénétration. Et c'est très bien d'ailleurs, mais tout ce qui est avant, ça peut me gonfler un peu. Alors qu'en fait, je me dis qu'il y a sûrement un petit blocage parce que les deux premiers n'étaient pas expérimentés ni doux et peut-être m'ont pas préparé à ça, quoi.
1: C'est possible, et puis ça peut aussi être en amont, parce que dans l'enfance, vous n'avez pas été suffisamment éveillé dans vos sens. Enfin, vous voyez, je crois que c'est un travail que vous pouvez faire pour bien comprendre qu'est-ce que ça a joué, de toute façon, ces deux premières expériences, forcément, parce que tout ce qu'on vit joue.
2: Oui.
1: Mais encore une fois, vous avez encore des années pour expérimenter et pour vous découvrir, hein.
2: C'est assez. La vie n'est pas finie. Hein.
1: Non, loin de là. Mais c'est intéressant parce qu'on voit bien, c'est ce qu'on disait en introduction, hein, on n'est pas capable d'être totalement consentante quand on a 17 ans. Quoi.
3: Et qu'on ne sait pas à quoi on consent.
1: Mais absolument, absolument.
3: Parce que c'est un peu antinomique avec la curiosité, avec la pression sociale. Enfin, je veux dire, forcément que quand on est une jeune femme à 17 ans, on s'interroge, c'est quoi un rapport sexuel? Moi aussi, j'ai envie d'en avoir un. Moi aussi, j'ai envie du grand amour. Moi aussi, j'ai envie d'avoir du plaisir. Mais on sait pas très bien comment on va réagir, on sait pas encore que chaque relation est différente, chaque personne qu'on a en face est différente. On sait pas forcément se protéger sur qu'est-ce qu'on attend du rapport, mais qu'est-ce qu'on attend de la relation, et c'est pas pareil. Et dans votre cas, c'est un petit peu ça. Il y a le rapport, mais il y a la relation où finalement ce jeune homme, il vous a délaissé ensuite. Donc, il n'y avait pas, peut-être consentement au fait d'avoir un rapport, mais pas consentement à être rejeté.
1: Ce qu'on peut quand même dire, c'est que ce jeune homme, il vous a pris quelque chose sans rien vous donner en échange.
3: Exactement.
1: Et c'est en ce sens, quelque part, qu'il y a en effet quelque chose qui ne va pas.
3: Exactement.
1: Ça, c'est sûr, on peut le dire. Mais c'est la vie, et je suis sûre que vous en avez fait quelque chose. Et je vous remercie vraiment de votre témoignage, parce que pour démarrer ce sujet, c'était tout à fait un témoignage très fort. Merci beaucoup, Pauline. On fait une petite pause, on se retrouve avec le Love Conseil du jour. On va parler de l'évolution de l'humain, on va jouer également avec les lots, et puis on va écouter Louise également, qui va parler de sa fille, justement.
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1: Alors Sarah Baruch, j'ai fait une petite imploration sur ce que c'est que l'évolution de l'humain. Hein. Donc d'abord, on est enfant et on est dans l'insouciance. Et on a envie de tout apprendre, et on apprend tout d'ailleurs dans l'enfance. Ensuite, arrive le moment de l'adolescence, qui est un moment clé. On oublie un petit peu quand on est adulte, mais c'est vraiment un moment clé, l'adolescence, parce que d'abord on change physiquement, physiologiquement, et il est question...
2: Parlez pas de mauvais souvenirs, s'il vous plaît.
1: Et il est question de s'affirmer et d'évoluer dans son rapport aux autres. Généralement, c'est d'ailleurs durant l'adolescence qu'on a son premier amour, qui n'est plus l'amour pour sa maman ou son papa. Et c'est également souvent dans l'adolescence qu'on va avoir son premier rapport sexuel. Avant 30 ans, le jeune adulte va se responsabiliser. En général, c'est le moment où on connaît son premier emploi, donc on rentre dans la vie sociale. Mais en même temps, avant 30 ans, on est encore dans l'incertitude de son soi, c'est-à-dire de qui on est exactement. À 40 ans, c'est généralement un des premiers grands bilans de sa vie, aussi bien familial que professionnel. Et c'est vraiment un moment où souvent, si on n'est pas dans son chemin de destinée, si je puis dire, il y a quelque chose qui bascule. C'est une période assez intéressante à observer chez les gens. Après, entre, on va dire, 55 et 65 ans, l'être humain s'accepte, il se pose un peu et profite mieux de chaque chose et de chaque instant. Et puis, à partir de 70 ans, on va dire, le corps va vraiment à nouveau changer. C'est-à-dire qu'il n'est plus question de se sentir jeune. Il y a une perte d'énergie, une perte musculaire. Il y a une accentuation des rides, etc., etc. Et donc, il est temps. Il est vraiment de grand temps, je dirais même, de devenir sage, de prendre soin de soi, de sa santé. Et si ce cap se passe bien, eh bien, a priori, on a encore de belles années devant soi. Et si tous les caps se passent bien, eh bien, la paix intérieure prend place. Et à ce moment-là, on est finalement très serein. Mais c'est important de comprendre que quand on a loupé une étape, et ça peut arriver à tout le monde de louper une étape, parce qu'on peut avoir rencontré un événement qui nous a fait louper, eh ben, il faut en prendre conscience et essayer de réparer, de rattraper cette étape qu'on est obligé de passer pour arriver justement à la sérénité du grand âge.
2: Je crois que vous dites le maître mot qui est conscience. La problématique, c'est que, alors, je vais pas rentrer dans du spirituel, etc., mais on est tous et toutes des consciences et notre travail, c'est de nous en rendre compte. Le problème, c'est que en France et dans plein d'autres pays, tout ce qui va concerner l'interrogation de l'intériorité, c'est soit réservé aux fous, soit aux tarés. Aller voir un psy, en général, la plupart des gens attendent d'y être contraints, c'est-à-dire de faire un burn-out, de faire une vraie dépression, etc. Alors que le mécanisme même du cerveau, c'est de produire du refoulement et des pensées négatives. Donc, je dirais que c'est de l'entretien de la machine que d'aller voir un psy. Vous savez que on produit par jour 60 000 pensées. Plus de 40% sont des pensées négatives d'auto-jugement et de mépris de soi-même. Donc, il faut produire deux fois plus de pensées positives pour lutter contre une pensée négative. Donc, physiologiquement, on n'est pas armé contre la production de notre cerveau. Et le problème, c'est que ça a l'air d'être une préoccupation secondaire pour la plupart des gens d'aller se découvrir, alors que c'est la base.
1: Et oui, et plus on sait qui on est, en général, plus on peut bien aller dans la bonne direction qui nous convient, en tout cas. 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Alors ensuite, on continue et on écoute Louise. Bonjour Louise.
3: Bonjour Brigitte, bonjour Sarah.
2: Bonjour.
1: Vous allez nous parler de votre fille, je crois. C'est bien ça?
3: Oui, oui, oui, oui. De Jeanne. J'essaie un petit peu de rassembler mes esprits. J'ai écouté votre émission et je vais juste faire un petit retour en arrière par rapport à moi. J'ai 65 ans et vous disiez, Sarah disait, si on manque une étape, on peut toujours rattraper. Voilà. Et moi, je sais que j'ai rattrapé à 55 ans un petit peu tout ce que je voulais être, que j'étais vraiment au fond de moi, mais que je ne pouvais pas avec mon mari laisser passer ce que j'étais. Voilà. Et du coup, la relation avec les enfants s'en sont aussi ressentis et les enfants trouvent que je m'améliore. En ce qui concerne donc Jeanne, donc il y a un gros problème il y a quelques temps, un événement on va dire, et une sorte de défaut de consentement qui fait qu'elle est allée dans un chemin où elle aurait jamais dû aller. Et aujourd'hui, elle est en combat depuis quelques temps pour essayer de sortir la tête de l'eau et de pouvoir vivre avec. Donc, moi je la soutiens, je l'aide. Et donc, en ce qui concerne le thème de l'émission, qui est l'éducation, au désir, parce que c'est ce que j'ai noté,
1: oui, oui.
3: Se positionner face à leur désir des jeunes filles, de ce que je leur ai donné comme éducation, c'était effectivement, en principe, d'être prudent, très prudent. Moi, j'ai été élevée de manière très stricte. Donc, on couchait pas avant le mariage. Bon, ça m'a pas dérangé, parce que comme je voulais le prince charmant, j'ai attendu. Voilà. Mais la génération d'après est différente et elles n'ont pas forcément suivi les règles que moi j'avais reçues et je considère que la prudence était importante. Donc ça c'est dans l'éducation que je leur dis, faites attention encore aujourd'hui, parmi les enfants il y en a deux qui sont célibataires. Je leur dis quand même soyez prudents avec ce qu'on fait aujourd'hui.
1: Qu'est-ce qui est arrivé à votre fille ?
3: On a un problème, je ne vais pas donner trop de détails, mais plutôt intrafamilial. Et donc voilà, ma fille n'aurait jamais dû aller là où elle est allée. Elle est une sorte d'emprise. Et ça s'est mal terminé. Donc elle a déposé plainte, mais le problème c'est que ça a été classé sans suite. Voilà, parce qu'elle était majeure à l'époque.
1: C'est surtout que c'est toujours pareil, c'est une parole contre une autre. Et s'il n'y a pas de preuve de non-consentement, c'est très compliqué puisque c'est une parole contre une autre. Et
3: exactement. Et ce qui fait que.
1: Vous la croyez, vous ?
3: Ah oui, c'est-à-dire qu'elle a tenu le secret pendant 15 jours.
1: Parce que
3: c'est intrafamilial, c'est très embêtant.
1: Bien. Mais au moins si vous la
3: secret.
1: Non, mais c'est important que sa mère la croie. Vous voyez, c'est en ce sens que je dis ça.
3: Sa mère, sa sœur, donc elle s'est effondrée en larmes, elle a tout raconté dans le détail. Et je me suis dit, waouh, là, si tu, j'attendais pas du tout ce coup-là, quoi. J'étais dans un état de. Et du coup, oui, je la crois, je la soutiens. Je me dis, cette personne, si elle dérape encore une fois, tant mieux, entre guillemets. Hein, parce que du coup, peut-être qu'il y aura des éléments pour relancer la chose, parce qu'elle attend justice.
1: Oui,
3: elle attend cette sorte de justice.
1: Cette personne a sans doute déjà dérapé avant votre fille, cela étant dit.
3: Ah, bien sûr, oui, ça a été le cas, c'est ce qu'on a compris. Parce qu'elle a eu des contacts avec une personne qui était dans son entourage et qui a dit des choses qui étaient quand même pas chouettes, quoi. Mais on la connaissait pas, maintenant on sait.
2: Mais c'est quelqu'un, c'est quelqu'un donc de votre famille, mais dont vous étiez proche,
3: oui.
2: Cousin
3: Qui est rentré, on va dire, qui est rentré dans la famille, vous voyez. Quelqu'un qui est rentré dans la famille.
2: Donc un membre par alliance dans la famille.
3: Voilà.
2: Donc il n'est pas question d'inceste, on est bien d'accord.
3: Oui et non, parce que, moi, le psychologue ou les avocats m'ont dit c'est que ça peut être qualifié d'inceste.
2: Ah oui, donc là, c'est on est dans une problématique beaucoup plus large et beaucoup plus lourde qu'un défaut de consentement.
3: Et exactement, sauf que je le répète, le fait qu'elle soit majeure et le fait que, effectivement, lors de l'audition, enfin, je ne vais pas rentrer dans ça, parce que c'est quand même très douloureux, fait que elle a dit ce qu'elle avait à dire, et moi je l'ai soutenue, je l'ai accompagnée, et lors de sa déposition, et l'autre personne a dit que non.
1: Oui, elle était consentante,
3: voilà.
1: C'était un acte qui s'est passé dans
3: l'envie
1: réciproque de l'un et de l'autre.
3: Exactement.
1: C'est tout le problème d'une parole. C'est le problème de la preuve, de toute façon, mais encore une fois, fois, je pense que ce qui est toujours, moi j'ai toujours envie, parce que j'entends bien qu'elle est victime et qu'elle va pas bien, j'ai toujours envie de dire que il faut l'entendre en tant que victime et bien considérer qu'elle a été victime, mais maintenant il faut qu'elle se responsabilise pour sortir de ce statut de victime, sinon elle va pas pouvoir retrouver j'allais dire les rênes de sa vie, voyez. Et quelque part, ben oui, qu'elle comprenne pourquoi à tel moment elle a été dans ce lieu, voyez, qu'elle se redonne le pouvoir d'être responsable de sa propre existence.
3: Oui, et j'ai écouté très brièvement l'émission d'Emmanuel Béard, hein, qui a dit on n'est pas victime, on a été.
1: Voilà, c'est exactement ça.
2: En fait, moi, ce que je dis régulièrement aux victimes de mon association, parce que j'ai une association de lutte contre les violences que j'appelle intimes, donc je regroupe intrafamiliales, sexuelles et conjugales. Victime, c'est un terme juridique et il faut le voir comme ça, qui fait référence à une période, donc un début et une fin. C'est absolument pas une identité. Et toute la problématique, c'est il y a pas de bourreau sans victime, il y a pas de victime sans bourreau. On n'est pas victime toute seule dans la nature. Donc nécessairement, le problème en se disant victime, c'est que on conserve le lien à la personne qui nous a fait mal. Donc c'est pour ça que c'est très important de dire non. J'ai été victime de telle période à telle période, mais là, il va falloir que je trouve la ressource pour ne plus me considérer comme ça, parce que tant que je me considère comme ça, je me relie encore à la personne qui m'a fait mal, que je le veuille ou pas. C'est inscrit en moi. Et donc, on continue de souffrir. Et donc là, la question pour votre fille, c'est comment l'aider à passer, je dirais, à l'étape où elle va chercher la ressource en elle pour ne plus être puni, pour ne plus que sa vie future amoureuse, sexuelle, sociale soit le moins impactée possible, voire plus impactée.
1: Soit marquée par cet événement.
2: Voilà.
1: Merci Louise, en tout cas, de votre témoignage. On fait une petite pause et on va donner la parole aux hommes aussi dans un instant à Bruno qui veut réagir.
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1: Sarah Barouk est avec nous et nous évoquons la question du consentement, de la manière dont on peut avancer dans notre société pour que tout le monde comprenne bien la difficulté, hein, justement, d'être conscient et de savoir si on est réellement ou pas consentant. Bruno est avec nous et je crois que c'est important aussi d'avoir un avis masculin. Bonjour Bruno.
2: Bonjour Brigitte et bonjour Sarah. Oui, c'est une vraie question puisque par essence presque, on va dire culturelle depuis très très longtemps, les jeux de l'amour étaient souvent d'ailleurs dans le non-dit. Et d'ailleurs, même si on prend en termes de communication, les mots que l'on dit sont importants, mais ça ne vaut que 10 ou 15% de ce qu'on dit en communication par rapport à ce qu'on exprime.
1: Donc,
2: aller chercher consentement ou aller à l'enquête, d'ailleurs on est très doué pour ça normalement, les uns et les autres, de trouver ce qu'il y a derrière la tête de la personne qu'on a en face de nous lorsqu'elle s'exprime, c'est très compliqué. Et ça se complique encore plus dans les choses de l'amour, puisque culturellement, donc ça c'est quelque chose qui est compliqué à changer parce que ça vient de loin, on a souvent dit que les femmes ne devaient pas trop exprimer un désir ni un attrait sur le sexe en général. Donc c'était aux hommes d'être très dans l'expression extérieure de la chose, d'être très entreprenant. Et on se dit, chacun son rôle. Elle, c'est un peu de laisser venir. Et c'est à nous de montrer dès qu'on est conquérant. Et finalement, qui me dit mon consent, tant qu'on ne s'est pas pris une tarte dans la tronche, c'est qu'elle était d'accord. Donc ça, c'était les anciens modes de fonctionnement, qui étaient d'ailleurs, à mon avis, pas chez tous les hommes, mais qui étaient quand même une sorte de règle tacite. Et fort heureusement, là, c'est que ça doit changer. C'est-à-dire que l'avantage de la culture, c'est que ça se change aussi. Et donc, par contre, c'est un apprentissage, je pense, réciproque. Il faut dire beaucoup plus vite et beaucoup mieux non lorsqu'on est une femme. Et puis nous, en tant qu'hommes, on doit être beaucoup plus délicat. Et quitte d'ailleurs, à un moment donné, à pourquoi pas interroger. Alors l'interrogation, ça ne va pas être, j'espère, à tout jamais, un peu les formulaires qu'on voit naître aux États-Unis avec des applications dans lesquels on dit si tu coches la case, on va échanger des codes, tu t'acceptes et on va détailler par le menu toutes les relations qu'on va avoir intimes dans les heures qui viennent, et donc d'un seul coup on sera protégé, une sorte de contrat qui sera pas du tout tacite mais qui sera ultra explicite pour dire on était d'accord d'avoir une relation intime, dans cette relation intime il était autorisé d'eux et il était interdit d'eux, et quelque part on est à l'opposé finalement de la découverte, parce que même soi-même et même en tant qu'homme, je ne suis pas certain lorsque je rentre dans l'intimité d'une femme et que ça se passe bien, je ne suis pas en train de commander un McDo avec un menu détaillé de tout ce que je vais avoir envie de faire et m'autoriser à faire.
3: Mais vous dites quelque chose de très important. Vous dites quelque chose de très important, Bruno, qui est, est-ce que j'ai un rapport pour rencontrer intimement une personne? Ou est-ce que j'ai un rapport parce que j'ai une pulsion et que finalement que j'ai cette personne en face de moi ou une autre, c'est pareil. Et c'est exactement la base du traumatisme sexuel quand il y a eu violence, c'est que les victimes ont eu la sensation d'être un objet, ont eu la sensation d'être niées dans leur humanité. Et tout est là, c'est un rapport sexuel, ça, c'est le mot rapport, ça veut dire interaction. Et donc, est-ce que je suis dans cette dynamique de l'échange, de la découverte? Est-ce que j'accepte la part que je comprends, que je ressens, et celle que je ne vais pas comprendre, que je vais découvrir? Enfin voilà, c'est une aventure.
1: Et c'est toute la différence entre la drague et la séduction. La drague, on drague, et puis il y en a toujours une qui acceptera de dire oui, et ça sera très bien. La séduction, c'est telle personne, en principe, qu'on a envie de séduire, et on fait des approches parce que c'est elle, et non pas une autre, et je pourrais inverser, évidemment, mais c'est souvent, quand même, encore aujourd'hui, plutôt les hommes qui vont essayer de séduire. Donc, je pense que ce serait important, déjà, de que chaque personne se dise, est-ce que je drague ou est-ce que j'essaye de séduire?
3: Exactement. Et puis, vous nous permettez aussi d'aborder une question qui me semble importante, c'est que finalement, et on parle des jeunes aujourd'hui, alors c'est vrai pour les moins jeunes, mais c'est vrai surtout pour les jeunes, finalement, avec le numérique, les jeunes ne sont pas assez formés à l'échange physique, à l'interaction. Ils pensent que parce qu'ils vont s'envoyer des photos ou avoir des conversations, et aujourd'hui, plus de 40% des moins de 29 ans commencent des relations comme ça. Je crois que...
1: De manière virtuelle.
3: Voilà,
1: oui.
3: De manière virtuelle. 70% d'entre eux ont déjà envoyé des photos de nus, etc., etc., avec les répercussions que ça peut avoir derrière. Donc, ils sont pas dans une... ils sont dans finalement un contrôle. Enfin, je veux dire, lire un texte, une réponse, on est tout seul devant son écran. On n'est pas avec l'autre.
1: Et on peut interpréter comme on veut ce que l'autre a ressenti. Et du coup, on part complètement dans quelque chose qui est de soi à soi.
3: Bah, on est de soi à soi et on n'est pas dans l'interaction. Alors que le rapport, c'est l'interaction. Et que les ondes qu'on émet, les émotions que l'on transmet...
1: C'était d'ailleurs le mot flirt qu'abordait tout à l'heure Pauline. C'est vrai que ce serait bien de remettre un peu le flirt au goût du jour pour que les jeunes apprennent justement à ressentir
3: et d'accepter qu'on ne sait pas. Enfin, je veux dire, on est dans une efficacité aujourd'hui.
1: Déjà, si on apprend à ressentir ce que notre corps nous dit, parce que le corps ne ment jamais, et ce serait déjà pas mal. En tout cas, merci Bruno, je vous laisse parce qu'il est temps de laisser la place aux infos. Et la petite devinette du jour, Sarah Barouk, qu'est-ce qu'un eunuque décapité? C'est à vous de me donner la réponse après les infos.
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0: sommes avec Sarah Baruch et on évoque le consentement, comment aider les jeunes filles, hein, peut-être plus que les jeunes hommes, parce que en effet, c'est souvent plus traumatique pour une jeune fille. Maintenant, il faut quand même aider les jeunes hommes à comprendre que c'est pas parce qu'une jeune femme accepte des baisers qu'elle est prête à aller plus loin non plus. Donc c'est tout. Je pense que, enfin moi, me semble-t-il, on devrait dans les cours d'éducation à la sexualité apprendre la différence fondamentale dans le fonctionnement du désir chez l'homme et du désir chez la femme. Et ouais. Ça, c'est pas tellement abordé parce que c'est un peu, on n'aime pas parler des différences comme si c'était mettre une supériorité à l'un ou à l'autre des genres, alors que c'est pas le cas. Hein.
1: 70% des jeunes 15 à 19 ans confirment avoir reçu au moins un cours d'éducation à la sexualité, sauf que seulement 40% d'entre eux, on leur a parlé de désir et de plaisir. Alors que, a priori, ce qui mène à la sexualité, c'est quand même qu'on,
0: en principe,
1: qu'on a du désir et qu'on
0: aimerait y trouver, en tout cas.
1: Qu'on aimerait y trouver. Donc, c'est quand même très important. Et je dirais aussi que, par rapport aux jeunes hommes, la question du consentement, bien sûr que c'est important. Mais moi, lorsque j'ai sorti le livre « Les hommes non plus n'aiment pas les cons », j'ai des parents qui sont venus me voir absolument désemparés parce que leur fils était terrorisé à l'idée d'avoir des relations. Et donc,
0: par peur justement d'être accusé, hein, bien
1: d'être
0: sûr.
1: Accusé ou de pas se rendre compte, enfin comme s'ils étaient déjà extérieurs et étrangers à eux-mêmes. Il suffit de parler à la personne en face déjà, mais on est en train de créer aussi. Alors il y a des avantages, mais l'inconvénient, c'est que est-ce qu'on n'est pas en train de créer une frontière qui empêche d'aller vers la rencontre.
0: Ben, on est en train de tuer un peu ce que j'appelle la séduction intelligente, hein, entre les hommes et les femmes, et c'est un peu dommage. Mais en même temps, et en plus, je pense que les abrutis, ils continuent à être abrutis, hein, de toute façon.
1: Oui.
0: Donc c'est compliqué, c'est compliqué. Alors la réponse à ma devinette, c'est quoi un eunuque décapité?
1: Ah oui, alors là un tronc d'arbre, mais c'est tout ce que j'ai quoi. Là franchement, je sais pas.
0: Bah c'est quelqu'un sans queue ni tête.
1: Ah.
0: Tout simplement. Bonjour Louane, merci d'être avec nous.
2: Bonjour.
0: Et merci beaucoup d'être avec nous, parce que vous avez 21 ans et donc c'est un vrai sujet, hein, puisqu'on ouais. parle surtout des jeunes aujourd'hui.
1: Bonjour Louane et merci de votre courage.
2: Bah bonjour, aujourd'hui je suis contente de qu'on parle un peu de ce sujet parce que on n'en parle pas assez, que ce soit à la maison, à l'école, même entre les amis, parce que c'est quand même un sujet assez tabou alors que ça devrait pas du tout l'être.
0: Pourtant, on en parle beaucoup, mais vous trouvez peut-être qu'on n'en parle pas comme vous aimeriez?
2: Alors, je pense que si on parle beaucoup est-ce que vous avez couché avec telle personne, est-ce que ça s'est passé comme ça, mais on parle jamais de vraiment est-ce qu'on en a eu envie, est-ce qu'avant, est-ce qu'on en a parlé de ce que chacun avait envie de faire ou non. Ça, on n'en parle pas du désir, de ce qu'on ressent, est-ce qu'on aimerait dégager ou recevoir.
0: Alors, on était avec Sarah, pendant la pause, en train de parler du corps. Mmh. Et moi, je répète souvent que le corps ne ment jamais. Et peut-être que ce qui serait important pour votre génération, Loane, c'est justement de peut-être un peu plus revenir au corps et un peu moins justement aux échanges virtuels que vous avez beaucoup plus que les anciennes générations.
1: Ou cérébraux, mais en tout cas, quand le corps donne des alertes, quand on est connecté à son corps, ben on les entend. Quand on connaît suffisamment son corps, on sait distinguer un ressenti qui est un frein et un ressenti qui est une ouverture. Et en fait, le problème, c'est qu'après, on laisse le cerveau juger, décider, critiquer. Mais effectivement, on peut aussi communiquer de corps à corps.
0: Est-ce que, justement, Loane, vous avez déjà eu des moments un petit peu intimes avec un garçon, c'est-à-dire des moments où on se touche un peu, où on s'approche un peu, ou pas?
2: Ah si, oui, bien sûr. Je pense que c'est complètement différent. C'est une relation où il y a eu de la communication avant. Donc le corps va ressentir de l'apaisement et du laisser aller parce qu'on aura déjà dit oui avant.

0: et on aura déjà dit oui, enfin, je veux dire face à face, mais on aura déjà discuté, ou on aura fait comprendre que ça on préfère, ça on n'aime pas. Et à l'inverse, où là, il y aura pas de communication.
1: Mais là, là vous parlez de sécurité, hein, et de confiance, c'est-à-dire qu'on peut, on s'est parlé, donc on a l'impression d'avoir été entendu dans ce qu'on veut bien et dans ce qu'on ne veut pas, donc on se sent en confiance et en sécurité. Mais encore une fois, ça ne veut pas pour autant dire que votre corps émet des signaux « ça ne me plaît pas » ou « ça me plaît ». Vous voyez ce que je veux dire ?
0: Ah, bien sûr. Si, je pense que le corps, il transmet beaucoup de choses. Moi, par exemple, je sais que avec des signaux où je n'avais pas envie ou quoi, je tremblais, j'avais peur, sans le faire dégager par mon visage, mais ça va plus être avec
1: et donc les ça, mains si
0: qui
1: vous...
0: vont être étriées.
1: Donc, si votre corps vous indique ça, il faut dire non.
0: Exactement.
1: Voyez.
0: Moi, je préfère écouter mon corps que ma tête.
1: Eh bien, bravo.
2: Eh bien, ça, c'est parfait. Voilà. Mais effectivement, j'ai l'impression que ça, on ne vous le dit pas assez aux jeunes, de faire confiance au ressenti, plutôt que de ce qu'on attend de vous, de ce que vous pensez qu'on attend de vous, de ce qu'il faut faire. Il n'y a pas de faut faire ou faut pas faire. C'est comment mon corps réagit par rapport à telle ou telle situation.
1: Parce que le danger dans ce fait de se parler et de se sentir en sécurité, donc on se sent en sécurité face à un jeune homme, qui a priori nous respecte et a compris ce qu'on veut bien et ce qu'on ne veut pas, mais si au moment où on passe à l'acte, les corps ne fonctionnent pas, qu'est-ce qu'on fait ? On continue, vous voyez ?
0: Moi je sais que ça m'est déjà arrivé plusieurs fois et j'ai eu la chance de grandir dans une famille où il y a énormément de femmes, donc beaucoup de communication là-dessus et pas à l'école. Et je sais que je préfère m'écouter et m'arrêter là que plutôt avoir des regrets ou avoir de la peur par les prochaines
1: très bien. Très bien. Donc vous respectez, vous posez vos limites et vous savez dire non à tout moment.
0: Je préfère que subir après pendant plusieurs mois, des années, avoir cette peur constante de j'aurais dû m'arrêter là et avoir peur de refaire quelque chose après.
1: Mmh. C'est bien. Ça prouve que vous avez compris comment vous écouter dans vos désirs. Parce que toute la difficulté, elle est là. C'est que parfois, on peut avoir du désir pour quelqu'un parce qu'il est brillant, parce qu'il est beau, parce qu'il est et puis finalement sur le plan de la sensualité, ça ne colle pas.
2: C'était du désir intellectuel alors que finalement parfois ce qui se passe au niveau de l'alchimie, c'est pas toujours expliqué par le mental. Mais ce que j'entends aussi dans ce que vous dites et que je trouve assez intéressant, c'est que vous dites que vous avez été éduquée par des femmes et que finalement la parole autour du désir et du corps et de la capacité de communiquer, c'est quelque chose qui était assez libre. Donc vous n'avez pas rencontré finalement de frein à l'expression et à l'interprétation des signaux de votre corps.
0: Et ça, ouais, non, c'est un caractère familial, mais ma famille, c'est pas un sujet du tout tabou, le sexe à la maison. Donc c'est un sujet qu'on aborde souvent quand on est à table avec mes grands-parents, mes oncles, tantes, mes sœurs, mes parents. C'est une chance que du coup, on baigne dedans dès le plus jeune âge. Donc on sait que on se fait respecter dès le plus jeune âge parce que dans la famille, on nous apprend à que ce soit très important ce qu'on a envie de faire et ce qu'on n'a pas envie de faire du tout.
1: Oui. Mais c'est pas dans toutes les familles comme ça, malheureusement.
0: Malheureusement, mais je pense que c'est... Je sais que j'ai déjà invité plusieurs fois des amis à la maison qui parlent avec mes grands-parents ou mes parents. Ça les choque un petit peu au début, parce que du coup, c'est très ouvert. Mais par la suite, je sais que ça aide. On n'en parle pas assez, que des fois, selon l'éducation, selon les familles, c'est des sujets qui sont compliqués. Mmh. Et je pense que ça ne devrait pas l'être. Et c'est un sujet très important, parce que ça crée des freins et des blocages pour nos femmes.
1: Louane, ça ne devrait pas être, mais ça est, hein, donc il faut faire avec. Mais ce qui est intéressant aussi, d'après ce que vous dites, Louane, c'est qu'on imagine que les images que vous avez des couples de vos parents, de vos grands-parents, sont des images de couples qui vont bien.
0: Alors, oui et non, parce que mes grands-parents sont ensemble depuis 50 ans. Ça se passe très bien et c'est une communication sexuelle ouverte et qui disent à tout le monde ce qu'ils veulent. Mais mes parents, moi, ils sont divorcés, donc moi, j'ai connu aussi l'amour qui est cassé. Et je pense que c'est ça aussi de voir qu'en fait, une femme, elle n'est pas obligée d'avoir qu'un seul partenaire dans sa vie et que c'est fini, ça. et que c'est important d'avoir une jeunesse, c'est important de profiter tout en se préservant pour la suite.
2: Oui. Mais quand on dit aller bien, c'est pas forcément l'amour qui dure toujours. C'est être capable de dire bah, j'ai aimé cette personne de telle date et puis là je m'autorise le droit de vivre autre chose parce que je suis plus en accord avec moi-même, avec cette personne, je ressens plus, etc., etc. Donc de la même manière que c'est génial que vos grands-parents s'entendent encore à merveille au bout de 50 ans, moi, je trouve ça très positif aussi que votre mère et que vos parents aient décidé de mettre fin à une histoire qui les épanouissait plus. Et c'est ça, aller bien.
1: Oui, et en même temps, on le sait, hein, toute la génération Z souffre d'avoir vu des parents se séparer, et l'amour, c'est quelque chose dont ils ont un tout petit peu peur à cause de justement le fait que ça peut faire souffrir. Parce que quoi qu'on en dise, même si c'est un choix partagé, un divorce, c'est toujours un trauma aussi, hein, pour revenir sur cette question de trauma.
2: C'est un trauma, parce que la plupart des gens, déjà, il y en a un qui veut partir et l'autre veut pas forcément partir de la même manière, et puis souvent, le post-séparation, quand il y en a un qui refait sa vie et pas l'autre encore, bah forcément il y a des frictions et ça pèse sur les enfants. Donc c'est pas tellement que l'amour soit plus partagé, c'est comment ça s'est passé une fois que le couple a été séparé, quoi.
1: Oui, mais aucun enfant n'a envie de voir ses parents se séparer.
2: Ah ben c'est sûr.
1: Et donc
2: c'est
1: ça
2: sûr.
1: Reste toujours de toute façon un trauma. En tout cas, merci beaucoup Loane d'avoir pris la parole et merci de nous écouter déjà à votre âge.
2: Et invitez plein de copines chez vous.
1: On fait une petite pause et on se retrouve dans un instant, bien sûr. Bien, je crois que ça va avoir la parole d'un homme aussi à nouveau.
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1: Eh bien, on continue avec Sarah Baruck à évoquer la question du consentement. On s'en doutait, hein, mais on voit bien quel point c'est complexe, tout simplement parce que la sexualité, c'est pas noir ou blanc, hein, c'est pas oui ou non, c'est toute la difficulté. Et je vais donner la parole maintenant à Abdelhak. Bonjour.
2: Abdelhak, absolument.
1: Oui, c'est bien ça, hein, j'ai bien prononcé votre nom, non ?
2: Oui, oui, presque. C'est hésitant, mais presque. Ça veut dire, dans la religion, c'est Abdel, c'est serviteur.
1: Ouais.
2: Abd. Et après, ce qui est rajouté, juste après, pour la culture, hein, c'est l'hak, moi, c'est Abd, en arabe, c'est-à-dire Abdelhak, et c'est le serviteur de la vérité. Voilà, quelqu'un qui s'appelle Abdeslam, c'est serviteur de la liberté. Voilà.
1: C'est joli.
2: Vous
1: merci.
2: Êtes la
1: merci.
2: La serveuse ou la.
1: La serveuse, non.
2: L'équilibre sexuel des genres, ouais.
1: Non, mais merci pour cette précision culturelle, c'est intéressant. Et donc je vais essayer de mieux prononcer votre prénom, Abdelhak.
2: Abdelhak, voilà, tout simplement. Ouais,
1: voilà. Alors, vous avez un garçon, c'est ça, de 19 ans et une fille de 25 ans, hein, c'est bien ça?
2: Oui, absolument. Mais pour moi, ça a commencé un peu avant, vous savez, dû à la culture arabe, hein, musulmane. Ça a commencé avant parce qu'on est devenu, voilà, un drame familial, on est devenu des pupilles de la nation. Donc, j'étais un peu la référence pour ma petite sœur, notamment, qui a 3 ans, 2 ans et demi moins que moi. Et je me souviens toujours, j'avais à peine 19, donc elle en avait 16, et elle me disait, oui, tu sais, il y a un garçon. Voilà, elle se demandait, elle avait peur de la relation, vous savez, du grand frère qui surveille sa sœur et tout. Et je lui avais dit, crûment, je lui ai dit, écoute, je prononcerai pas son prénom, mais bon, Arkia, peu importe. Elle s'appelle comme ça, de toute façon. Je lui ai dit, écoute, Arkia, tu fais ce que tu veux de tes fesses, c'est toi qui te gères. Tu sais que dans ce monde, de toute façon, les garçons, on peut sortir avec 10 filles différentes, on est les Don Juan, et par contre, les filles, quand elles sortent avec 3 garçons en 5 ans, voilà, c'est des salopes, quoi. Donc, fais attention à toi, fais attention à ce que tu fais. Voilà, mais après, il faut que tu vives ta vie, je suis pas là pour te la contrôler, quoi. Et ça s'est passé comme ça, et donc finalement, vous savez, quand c'est passé, mais j'allais tous les week-ends voir ma petite sœur, si tout se passait bien, qu'elle était en terminale, elle était à Pau. Et finalement, ben, ça a duré, elle a eu une période où pendant 3-4 mois, ben, il y avait un mec différent chaque week-end, quoi. Donc,
1: oui, d'une certaine manière, ce que vous lui avez dit, à la fois, vous l'avez libéré, c'est-à-dire vous lui avez autorisé de ses expériences, et en même temps, vous lui avez donné une sorte de protection. Et c'est certainement ce qui l'a aidé à faire ses expériences.
2: Mais je dois dire que maintenant, les générations d'après, c'est totalement différent, puisque avec 30 ans d'écart, j'ai eu mes enfants, comme vous disiez, et mon garçon de 19 ans, voilà, c'est un enfant du mélange, vous savez, donc c'est le grand châtain, les yeux verts, voilà, et le gamin, il peut avoir toute fille qu'il veut, il en a plein qui rôde autour, et lui, je saurais pas l'expliquer, mais il est très très zen, et lui, il cède à aucune fille, il en a même pas envie, parce qu'il regarde sa carrière de footballeur, en fait, il va être professionnel, donc il a fait toutes ses classes dans les sélections nationales et tout, donc tout se passe bien, et lui, on n'a jamais vu une fille, et sa sœur non plus, son grand désarroi, elle me dit, mais c'est impressionnant, il y a 50 filles tout le temps, tous les week-ends qui sont derrière lui, mais il en veut aucune, et il a décidé que voilà, il n'avait pas l'âge d'avoir une relation, parce qu'il n'avait pas envie de la décevoir, parce qu'il allait forcément partir à l'étranger jouer au football, voilà. Et après, de l'autre côté, ma fille, elle est enceinte aujourd'hui, 25 ans, on n'a quasiment jamais parlé de sexualité, voilà, elle était dans le respect, elle ramenait jamais si elle avait pas une relation
1: parce
2: qui
1: que
2: avait
1: c'est plus
2: qui
1: facile de parler de sexualité avec sa sœur qu'avec sa fille, hein.
2: Ouais, mais après, vous savez, moi, comme je suis veuf, vous savez, en fait, on a le rôle des deux parents après.
1: Ah oui,
2: donc, ce que vous dites
1: sûr.
2: À votre maman, voilà, donc il y a plein de papas qui sont dans mon cas, et même des parents divorcés, tout simplement. Hein. Et ouais, ça m'a fait hyper bizarre. Quand elle m'a dit à 21 ans, papa, t'inquiète pas, je vais à l'hôpital, je vais me faire poser un stérilet. Waouh, je me suis dit, pourquoi elle me dit ça à moi, quoi?
1: Bien sûr.
2: Ben, c'est ce qu'elle m'a répondu. J'ai dit, mais Zara, t'es pas obligé de me dire ce genre de truc et tout. Et puis elle me dit, papa, mais il n'y a plus maman. Il faut bien que je le dise à quelqu'un, voilà, il ne faut pas que je t'inquiète. Je lui dis, écoute, tu fais bien, voilà, et je me suis rattrapé comme j'ai pu. Elle a bien compris ma maladresse, voilà, j'aime ma fille plus que tout. Et après, elle a très bien géré, je ne sais même pas avec qui elle est sortie ou pas. Elle a ramené des garçons, elle n'a jamais ramené des garçons à la maison, mais quand je voyais, c'était un garçon, au moins, ça faisait au moins 6 mois qu'elle sortait avec, mais elle en a eu, allez, 2-3 sorties avant de rencontrer le père de son enfant là. Mmh. Voilà, donc moi c'est plutôt la gestion, hein, c'est plutôt lui dire à nos jeunes dans quelle société on est, comment on peut les faire souffrir, ils ont pas le regard des autres, même s'ils veulent s'en foutre, ben on doit y faire attention aussi. Voilà, malheureusement.
1: Mais est-ce que justement vos enfants sont plus sur les réseaux sociaux, sont plus dans le virtuel, ou est-ce qu'ils rencontrent, parce que votre fils visiblement il doit être très entouré de garçons de son âge, s'il fait beaucoup de foot. Voyez, parce que c'est ça aussi le danger, c'est quand ils sont un peu isolés et que leurs seuls échanges restent virtuels. Tandis que j'ai l'impression que vos enfants, ils sont dans la vie, quoi.
2: Les miens, ils voient vraiment du monde. Bon, déjà, il y avait la guerre avec le portable. Hein. Déjà, bon, nous, on a équilibré le portable, les interdictions, il y avait tel âge et tout, je suis assez autoritaire. Mais après, non, ils sont vraiment dans le monde réel. Ça aussi, on l'a expliqué longuement, parce que le monde virtuel, c'est un moment, mais voilà, c'est pas la vie humaine. Hein. Ça, ce sera pour les androïdes plus tard, quoi.
0: Puis je dirais que votre fils, il fait du foot.
2: Il rencontre beaucoup, hein, y a pas de souci. Hein.
0: Mm-hmm. Votre fils, il fait du foot, donc on va dire qu'il habite son corps quand même pas mal, comparé aux autres jeunes de son âge qui sont assis à des bureaux toute la journée et qui font les devoirs pareil le soir. Et puis, je vais être peut-être très pragmatique, mais même s'il y a beaucoup de filles qui lui tournent autour, s'il fait 6 à 7 heures de sport par jour, peut-être qu'il est juste fatigué aussi, physiquement.
2: Je vous rassure, ça n'existe pas 7 heures de sport par jour, c'est très rare où c'est de la récup, mais du sport intensif c'est 2 heures par jour, après votre corps il ne suivra pas 10 ans. Donc les professionnels ils s'entraînent, c'est 1h30, 2 heures le matin, c'est très calibré, donc non, ils sont pas aussi fatigués qu'on ne le croit, ils ont un équilibre et ça dépasse pas 3 heures, 2 heures ou allez 1h30 de sport intensif par jour.
1: Non, mais ce qui est intéressant, si vous voulez, visiblement il a envie d'être sportif professionnel.
2: Donc,
1: certainement qu'une partie de sa libido est sublimée dans son désir de réussir quelque chose de difficile, hein, parce que c'est pas
0: merci
1: si.
0: Merci Brigitte de mettre des mots meilleurs que les miens.
1: Non, mais c'est pas, on n'est pas en compétition. C'est important de comprendre aussi que la libido, hein, c'est-à-dire le désir, la pulsion, etc. Parfois, quand on le voit chez les ados qui font des grandes études, c'est pareil, ils sont tellement occupés par leurs études qu'ils n'ont pas la bagatelle, si je puis dire, hein, pour utiliser un mot un peu trivial, ça passera après, quoi. Et c'est peut-être ça qui se passe pour votre fils.
0: Une performance peut conduire à une jouissance
1: absolument.
0: Parfois équivalente, voire même supérieure, selon l'ambition, qu'un rapport sexuel, quoi.
2: Vous savez, il y a aussi le facteur qui est vraiment différent de père, mère, fille et fils. Il y a des choix aussi de religion. Vous voyez, les deux parents de mes enfants, nous sommes athées, moi agnostique, ma femme était athée. Ma fille, elle a été musulmane 4 jours. Je sais, j'ai jamais compris pourquoi, mais elle a été comme ça.
1: Et mon fils, c'est vos origines quand même. Hein,
2: Oui, bien sûr. Oui, elle porte la teinte et tout. Il n'y a pas de souci. Elle le porte fièrement. Ça double culture.
1: Même si vous êtes athée, vous êtes quand même d'une culture musulmane, c'est pas anodin.
2: Absolument,
1: non plus.
2: Absolument, vous avez totalement raison.
1: C'est respectable.
2: Mais voyez, mais mon fils, la religion dans ses relations sexuelles, elle y est aussi, parce que il m'a dit clairement. Alors il a choisi. On ne sait pas pourquoi. Il parle pas mot arabe. Il m'a jamais vu faire de prière ni rien. Et il a choisi depuis l'âge de 8-9 ans. On avait décidé de baptiser aucun des enfants. Voilà, puisque de toute façon on n'était pas en accord avec la religion. Et en fait, ils ont choisi d'eux-mêmes. Et Tao, lui, il a choisi. J'ai balancé son prénom. Il a choisi en fait la religion musulmane. Et il garde le but, si vous voulez savoir même. Et en fait, lui, dans la relation avec les filles, il me dit « Papa, j'ai pas envie de me gaspiller comme ils font et tout. Les mecs, ils manquent de respect, il y a ceux qui bastonnent et tout. Quand j'attends, franchement, quand j'aurai vraiment la bonne, je sentirai que c'est vraiment la bonne. » Parce que je lui ai toujours dit « Quand tu seras amoureux, Tao, quand tu seras amoureux d'une fille, tu verras les enfants, t'imagineras les enfants en train de gamader dans le jardin. » Je lui disais que c'était comme ça que j'avais rencontré ça, là, ce que j'avais imaginé. Et c'est vrai, il y a des filles avec qui on sort, mais tout, on n'imagine pas avoir des enfants avec, enfin, finir ses jours et tout avec. Donc c'est pas facile l'amour, mais lui je crois qu'il est parti dans ce truc là où il a envie de rencontrer la bonne, mais bon, il sera comme tout le monde, il y aura les échecs, il y aura peut-être qu'il aura la bonne, je l'espère, mais
1: écoutez, en tout cas il a cet objectif là et qui correspond aussi à un certain idéal dans son envie d'être footballeur professionnel, donc on voit bien que quelque part il met la barre assez haute dans sa vie et pourquoi pas. En tout cas, bravo Abdelhak, parce que visiblement vos enfants vont bien, et comme je le dis toujours, quand les enfants vont bien, les parents ils sont quand même toujours un peu pour quelque chose.
0: Hein. Oui.
1: Même si c'est pas parce qu'ils vont mal que les parents sont forcément responsables non plus. C'est toute la complexité de la parentalité. Merci beaucoup Abdelhak, et puis on fait une petite pause, on se retrouve avec le sexo-conseil du jour. On va parler des quatre archétypes de notre sexualité. Et nous aurons Laura dans un instant également qui va témoigner sur ses garçons. Elle en a trois, donc elle a des choses à nous raconter.
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1: Eh bien, Sarah Baruch, on va parler des quatre archétypes de la sexualité humaine. C'est très important de rappeler que notre sexualité humaine, elle est très différente des autres mammifères, même si on a quand même une partie animale. On est des mammifères très évolués. Enfin, quoi que parfois on se pose la question. Alors d'abord et avant tout, bien sûr, il y a le masculin et le féminin. Et à ça, je vais ajouter, parce qu'on l'oublie trop souvent, il y a le maternel et le paternel. Parce que la sexualité, elle est souvent très imprégnée de ses fonctions, qui nous renvoient évidemment à notre couple parental, mais aussi à nos responsabilités. Et on sait bien que lorsqu'on devient parent, il y a quelque chose d'un peu dans notre sexualité qui va évoluer. Parfois inconsciemment, mais en tout cas c'est pas anodin. Alors le masculin, c'est une force active, émissive, qui part de soi pour aller vers l'extérieur. Ça paraît clair, mais c'est parfois mieux en le disant. Le féminin, c'est une force qui, je dis bien, c'est une force, donc il y a de l'énergie et de la force des deux côtés. C'est une force qui accueille, qui reçoit en soi, qui accepte ce qui vient de l'extérieur. Et c'est déjà très important de comprendre que donc masculin et féminin sont des forces de don et de réception. La fonction maternelle, elle assiste, elle devient donc active. C'est un élan, une force qui prend le pouvoir. Et c'est pour ça d'ailleurs que quand les femmes sont devenues mères, elles ont parfois une sexualité plus dominante. Elles ont une sexualité moins passive parce que justement la fonction maternelle donne cette puissance-là. Et quant à la fonction paternelle, elle s'exprime par ses qualités de sécurité, de transmission. Et le paternel, c'est une sorte de pilier qui tient quoi qu'il arrive. Et c'est important à comprendre tout ça parce que du coup, on voit bien que lorsqu'un couple devient parent, eh bien, la sexualité, elle va un petit peu se revisiter différemment. Et c'est toujours essentiel de comprendre comment on évolue avec l'âge et la maturité parce qu'on peut devenir maternant ou paternant, même si on n'a pas eu d'enfant. On voit que d'ailleurs, demain, on va parler des femmes cougars, et on voit bien que ces femmes qui ont donc envie d'avoir un homme beaucoup plus jeune sont souvent des femmes qui ont cette puissance qui d'ailleurs rassure l'homme plus jeune parce qu'il trouve dans cette femme un peu maternante quelque chose d'épanouissant, de sécurisant, etc. Et de même, ce qui est important d'en bien comprendre dans ces quatre archétypes, féminin, masculin, maternant, paternant, qu'il y a aussi du féminin chez un homme ou du paternant chez une femme, etc., etc. Mais bien comprendre ces quatre archétypes, ça peut déjà aider chacun à comprendre qu'est-ce qu'il met dans sa sexualité et qu'est-ce qu'il attend de l'autre dans la sexualité.
2: Oui, il en est. Mais c'est très juste.
1: Merci.
2: Pardon. Non, mais ça me fait penser. Ça me pousse à la réflexion, donc merci d'avoir touché ça en moi.
1: Je vous en prie, et j'espère que ça fait bouger un peu tout le monde dans sa sexualité, parce que c'est ça aussi la question du consentement, c'est qu'est-ce qu'on y met dans sa sexualité, qu'est-ce qu'on va y chercher, qu'est-ce qu'on va chercher pour aller mieux par rapport à soi et la conscience de soi. 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Et on continue avec Laura. Bonjour Laura.
3: Bonjour Brigitte, bonjour Tara.
2: Bonjour Laura.
3: J'étais plongée dans le sexo-conseil, la réflexion que ça m'apportait, excusez-moi.
1: Surtout que vous êtes maman aussi, trois garçons en plus, c'est pas rien.
3: Et ce que je me disais, la maternité ne m'a pas rendue plus forte sexuellement, au contraire j'ai eu un temps de réadaptation pour recréer mon corps dans lequel je me trouvais mieux. Quand en fait j'étais maman, enfin voilà.
1: Oui, non mais ça, bien sûr, il y a quand même une grossesse et un accouchement, c'est pas rien. Mais je pense quand même que le fait, en plus vous avez eu trois fils, d'avoir eu ces trois enfants, vous ont certainement donné une autorité en tant qu'individu, voyez.
3: Ah, ça m'a donné une autorité naturelle pour survivre aux zones de guerre, ça c'est sûr.
1: Ben oui.
3: Ouais.
1: Alors, vous avez envie de réagir. J'imagine que vos fils, ils ont entre 24 et 18 ans, c'est ça ?
3: C'est ça. Donc, effectivement, comme j'écoute l'émission, Je trouvais que j'avais envie de donner un peu mon avis par rapport à comment justement je leur ai montré la vision d'une relation à deux envers mes garçons, parce que je trouve que ce mot consentement, il est vraiment très dur, très compliqué à comprendre, et je me suis pas du tout basée là-dessus pour leur montrer que tout individu devait être respecté et être respectable. Mm-hmm. Et dans leur relation amoureuse, tout pareil. Et donc moi, j'ai parlé souvent d'envie, de plaisir, d'avoir envie de manger avec une fille. Ça ne veut pas dire avoir envie de l'embrasser, ça ne veut pas dire avoir envie de la caresser ou d'aller un peu plus loin. Parce que je trouvais que ce mot consentement, en fait, pour les jeunes, à mon sens, il ne veut pas dire grand-chose. Parce que le mot consentement, il est déjà à entreprendre à un moment donné où vous êtes déjà presque engagé dans la relation.
1: Il est très fort. Enfin, c'est presque un contrat, le terme consentement. C'est en ce sens.
3: Exactement.
1: Que par rapport au désir, au plaisir, à la séduction, c'est un peu compliqué, quoi.
2: Et puis on consent à quelque chose que l'on connaît quand on commence à avoir des relations intimes. Qu'on n'a pas exploré toutes les pratiques, tous les cas de figure, et les a-t-on explorés un jour ? Ça, c'est aussi une autre question. Mais en tout cas, il y a forcément une part de découverte qui implique de pas savoir, ou en tout cas pas tout savoir. Donc, consentir dans ce cas de figure, c'est délicat.
3: C'est délicat parce que pour moi, c'est déjà franchir la ligne d'arrivée. Et avant d'arriver sur la ligne d'arrivée, vous avez tout le chemin. Et moi qui adore le sport, je me disais toujours, c'est comme un peu le ski. Si en ski, vous vous prendrez des gamelles, c'est sûr. Mais si vous dites à la personne qui apprend, attention, tu vas tomber au moindre virage si tu vas trop vite, ou voilà, et ben en fait, vous le lancez sur une piste qui est déjà hyper tellement complexe, alors que si c'est par étapes, je pense que dans l'éducation sexuelle des parents, c'est primordial.
1: Mais Laura, merci de ce que vous dites, parce que vous appuyez vraiment sur un problème actuel de société où on ne veut plus prendre de risques. Et c'est peut-être ce qui est ennuyeux, parce que justement, dans la relation affective et sexuelle, il faut prendre des risques. Aimer, ça peut faire mal, et avoir un rapport sexuel, on peut être déçu. C'est malheureusement, on ne peut pas être sûr à 100% quand on accepte de faire l'amour avec quelqu'un, même si on a l'impression que c'est la personne la plus adaptée à notre désir, on peut pas être sûr que ce sera génial. Oui. D'ailleurs, je rappelle que le mot consentement dans le domaine de amoureux, il vient d'abord au moment du mariage. Hein. On consent à prendre pour époux ou pour épouse quelqu'un. Le consentement venait de. Enfin, je pense qu'on l'a. Il vient du moment du mariage. Alors, est-ce qu'il faut se marier vierge maintenant ? Peut-être que c'est ça qu'il faut comprendre. Je ne sais pas.
2: En tout cas, c'est vrai qu'il y a la notion de contrat. Et que le contrat et l'intimité, parfois, quand on manque de maturité, c'est difficile de l'envisager. Et en l'occurrence, quand on a des garçons, et je le répète, moi, c'est des problématiques que beaucoup de parents de garçons m'expliquent, c'est que ces garçons ont l'impression d'être d'emblée coupables. C'est-à-dire que la notion de consentement va primer sur la séduction et va primer sur tout ce qui peut mener à une relation de partage épanouie, c'est-à-dire qu'on est un potentiel agresseur par principe. Et donc, il faut s'assurer que la personne en face est bien d'accord, etc., etc. Mais il y a plusieurs manières d'arriver à l'interrogation de « est-ce que tu es d'accord pour ci ou pour ça ?» Il y a « j'arrive avec un contrat » ou « j'ai une relation qui s'épanouit » et la discussion, elle arrive naturellement parce qu'il n'y a pas de préjugés.
1: Mais moi, je pense que cette question de est-ce que tu es d'accord pour ci ou pour ça, sur des questions d'ordre de sexualité, ça n'a pas de sens. Enfin, je veux dire, est-ce que tu es d'accord pour que on se retrouve ensemble charnellement? Bon, ok, mais est-ce qu'on va commencer à poser la question, est-ce que tu es d'accord pour
2: une fellation, pour que tu prennes par derrière, pour ceci,
1: enfin,
2: pour cela,
1: ça rompt toute l'évolution de ce qu'est une rencontre sexuelle, non, Laura, vous ne pensez pas?
3: Ah, moi, je suis complètement d'accord avec vous, Brigitte. Je trouve que c'est beaucoup trop pris au sérieux, surtout pour des jeunes. Des jeunes, justement, je me dis, quand je vous écoute, Sarah, qui sont ses parents, où le pauvre chéri, il n'ose pas affronter une jeune fille de son âge parce qu'il a peur d'être un prédateur. Mais je me dis, quel dialogue il a pu entendre ou pu voir dans sa cellule familiale, qui est quand même un modèle un peu référent, pour qu'il puisse en arriver là. Moi, je suis pas du tout une mère poule, ou enfin, j'adore mes enfants et tout ça, mais à un moment donné, je les ai lâchés pour leur faire confiance en me disant, voilà, une amie, ça peut être mille variations d'un éventail, et c'est pas parce qu'on parle à quelqu'un comme ça que tout de suite on veut aller au-delà. Faut laisser le naturel poser, faut écouter son cœur, faut écouter ses sensations, faut écouter son sourire, et puis en fait c'est pas toujours la faute de l'autre, c'est soi. Moi, j'aurais beaucoup dit ça, en disant l'autre, tu sauras jamais s'il a envie vraiment, mais toi déjà à l'intérieur de toi, si tu t'écoutes à savoir si toi t'en as vraiment envie une relation avec cette fille là et ben tu verras que instinctivement tu auras la réponse à ce que elle, si oui, elle a envie aussi. C'est trop pris au sérieux, je pense, ces relations là parce que la découverte de tout ce qui va en découler, des relations amoureuses, de la confiance, de tout ce qui va apporter, et ben en fait c'est beaucoup mis sur un piédestal qu'il faudrait effectivement, bon ben mon petit copain il embrasse comme un minable, je l'aime pas, j'ai essayé, merci, au revoir, allez au suivant. Et ça fait pas de nous une traînée ou un sale garçon, mais ça fait quelqu'un qui prend son expérience et
2: qui explore,
3: et puis quand il reconnaît que ça lui fait un plaisir fou avec des papillons dans son petit corps, et ben que là, voilà, la fille elle risque d'être importante, donc comme elle est importante, j'en prends soin, j'y fais attention et je suis à son écoute.
1: Oui.
3: C'est comme si, en fait, aujourd'hui, on voulait franchir plein d'obstacles sans les affronter vraiment. Et quand vous skiez, comme je reprenais l'exemple de tout à l'heure, avant de skier, de monter sur des skis, vous regardez que c'est froid, la neige, que ça glisse sous vos mains, que ça peut fondre parce que c'est très fragile. Voilà, faut prendre toutes ces étapes-là.
2: Mais vous voulez pas aller intervenir au collège, au lycée?
3: Moi, je travaille avec beaucoup de jeunes. Et ben dans des sports voilà, et j'en fais la promotion. Je suis toujours à leur expliquer, et parce que en fin de compte ils sont flippés avant, les ados, je pense, ont peur.
1: Mais oui,
3: avant
1: c'est vrai.
3: Même de tenter quoi que ce soit.
1: Il faut reconnaître qu'il y a de quoi flipper, hein, avec tout ce qu'on entend tout le temps.
2: Mais vous avez raison, faut croire en la vie et dans le plaisir et dans l'expérience.
1: Et il faut oser, hein, c'est l'anagramme d'Eros, hein, oser de toute façon. Merci beaucoup Laura, merci à vous. On va faire une petite pause, on se retrouve dans un instant pour conclure.
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1: Nous sommes avec Sarah Barouk. Alors, je sais que vous venez depuis assez peu de temps dans cette émission, donc je vais envie, en fin d'émission, si les gens ont envie un peu plus de vous connaître, de rappeler que vous avez fait notamment déjà un documentaire formidable sur justement sur la violence dans le couple, hein, bien sûr. Vous nous préparez un autre documentaire, oui, hein, qu'on va bientôt voir et qui sera aussi un documentaire formidable sur ce qu'on peut faire, hein, pour aider les femmes dans le monde entier à s'en sortir. La violence humaine, elle est partout, hein, et peut-être que c'est pour ça que c'est si important d'aborder le sujet qu'on aborde aujourd'hui, parce que c'est dès la sortie de l'adolescence, finalement, qu'on va être confronté à ce que c'est que l'être humain. Et en même temps, on a déjà eu une enfance et plus ou moins sécurisée, plus ou moins et on en revient toujours à la même chose, quoi. Mon grand credo, c'est protégeons mieux nos enfants, parce que c'est la société de demain, quoi. Et je crois que vous êtes d'accord avec ça.
2: Quand un enfant sur 10 au minimum en France est exposé à de l'inceste, forcément ça donne des adultes en souffrance, et donc qui soit punissent les autres sans suivi thérapeutique ad hoc. Et le problème, c'est qu'il n'y a pas assez de thérapeutes ad hoc.
1: Surtout que c'est compliqué, hein, les abus durant l'enfance, c'est compliqué de s'en sortir, et que c'est pas n'importe quel thérapeute qui peut aider. Enfin, c'est un vrai sujet de société.
2: Et puis le problème, c'est que quand on est un enfant, justement, on n'a pas l'âge d'avoir
1: on
2: peut pas être consentant, et puis on peut pas forcément, il y a quelque chose en nous qui sait que c'est pas normal. Mais de là à savoir que c'est interdit, et pourquoi c'est interdit, et jusqu'où c'est interdit, c'est ce décalage qui fait que finalement la parole est longue à arriver. Et puis il y a une sorte d'inertie, je dirais, quand un enfant déclare des violences. Il y a éventuellement la justice qui va se mettre en marche, alors un peu plus aujourd'hui, mais c'est surtout que l'environnement ne sait pas comment réagir. Les professeurs, par exemple, ne sont pas formés
1: les médecins non plus.
2: Quand vous savez qu'il y a un enfant qui subit de l'inceste dans votre classe, où il y a une suspicion, peut-être qu'il va y avoir une convocation de tous les parents, mais une fois que ça aura été fait, comment vous gérez ça au quotidien? Sur un an, sur deux ans, sur trois ans. Et c'est très dur. Et parce que c'est un tabou, les gens ne sont pas formés. Et donc, ça entretient la violence.
1: Et puis, pour conclure, je voulais lire ce SMS de Sandra. Je rappelle que vous pouvez toujours nous envoyer des SMS. Vous envoyez Brigitte au 72018. Brigitte, parce que justement, c'est dans cette émission que vous avez envie d'envoyer le SMS, au 72018. Donc Sandra nous dit, nous avons quatre filles de 18 à 24 ans, et nous leur avons toujours dit d'être franches, claires sur leurs envies avec leurs compagnons, bien avant de se retrouver dans une situation qui les mettrait sous pression. Mieux vaut perdre une relation que de se perdre, c'est joli, hein. Un homme amoureux et surtout respectueux doit pouvoir comprendre. Je pense qu'aujourd'hui elles sont en capacité de s'écouter et de ne pas subir une quelconque pression. Évidemment, pour cela, il faut être à l'aise pour parler de sexualité et de désir avec nos enfants. Alors oui, là, je pense que Sandra a raison. Ces filles, elles ont eu la chance d'avoir une mère qui est apte à parler clairement de tout ça. Et en effet, mieux vaut perdre une relation que de se perdre. C'est pas le cas, malheureusement, de toutes les jeunes filles, ni de tous les jeunes hommes. Donc c'est toujours la même histoire, c'est que les parents souvent font le job, mais ceux qui vont mal, c'est souvent parce qu'ils n'ont pas eu des parents qui ont fait le job.
2: Oui, et ce qui est libérateur, je trouve, de la part de Sandra pour ses filles, c'est que elle les incite à ne pas se sacrifier pour un soi-disant prince charmant. Et que le problème, pourquoi il y a tant de jeunes filles et de femmes d'ailleurs qui consentent à des relations sans forcément en avoir envie, ou qui y vont parce que elles ont peur de ce qui va se passer si elles y vont pas, c'est justement parce qu'elles mettent une pression sur la relation et qu'elles ont des attentes quant à cette relation que leur impose la société.
3: Alors, c'est vrai, il y a la question du prince charmant, mais il y a aussi une chose qu'il faut bien rappeler, c'est que très souvent, une jeune fille, elle est beaucoup dans le désir de l'autre. C'est par la suite qu'une femme apprend à être dans son désir et non pas dans le désir de l'autre. Et c'est toute la question aussi de la maturité féminine. On n'est pas mature en tant que femme quand on a 16 ans, 17 ans. Ça se construit, une maturité, et ça se construit avec des expériences positives, malheureuses, négatives. C'est toute la question. On y reviendra parce qu'il y avait encore évidemment beaucoup de choses à dire et c'est sans fin. De toute façon, la sexualité, la preuve, c'est que je suis toujours là. Merci Sarah Baruch. Vous retrouvez Alexandre Delovan pour C'est votre avenir. Demain, on sera avec Philippe Bruneau et on évoquera le sujet des cougars. Vous êtes cougar ou vous aimez les cougars, et ben vous pouvez dès à présent nous appeler sur Sud Radio.
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0: Damien ou Gabriel de Voyance au féminin m'accompagne. Nous répondrons chacun à notre tour à votre question, bien entendu. Et aujourd'hui, j'ai le plaisir d'accueillir Damien. Bonjour Damien. Ah, ton micro peut-être.
1: Bonjour Alexandre, très content de te retrouver, de retrouver ainsi toute l'équipe de Sud Radio. Et puis, je voulais faire un petit clin d'œil, une dédicace spéciale à toutes les auditrices, auditeurs qui nous ont écoutés la saison dernière, qui nous ont appelés, qui nous ont supportés, plein de bienveillance, plein de bisous. Je vous fais un big bisou, comme je dis. Et puis, un petit clin d'œil particulier à toutes les personnes qui ont poussé la porte du cabinet de voyance au féminin, qui nous ont également apporté beaucoup de témoignages positifs, des bisous, de la bienveillance. Donc, un gros bisou et on vous promet une nouvelle saison encore mieux que la précédente.
0: Je rappelle que tu es Monsieur Bisou aussi, hein.
1: Big bisou.
0: Big bisou. Voilà. Et n'hésitez pas, justement, si lors de votre dernier passage dans la saison dernière, vous avez des retours de prédictions, n'hésitez pas à appeler l'antenne. Vous voulez participer? C'est dès à présent 0826 300 300.
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0: Alors, à la réalisation aujourd'hui, c'est Louane et au standard, c'est Zach. Et d'ailleurs, je crois qu'il y a beaucoup d'appels. Zach, est-ce que ça appelle?
3: Bonjour Alexandre, bonjour à tous. Oui, effectivement, ça appelle déjà. Vous pouvez me joindre au 0826 300 300.
0: Parfait. Et on va commencer avec un SMS, celui de Christophe qui nous demande « Mon fils Kevin, né le 10-07-93, a trouvé un travail en CDD de 3 mois depuis le 6 juillet 2026. Le voyez-vous continuer dans cette entreprise ?» Alors pour moi, oui, Christophe, je sens qu'il y a des possibilités. Parfois, il y a un petit problème de stabilité ou de régularité chez lui. Mais pour moi, oui, il y a une possibilité à ce que ce contrat se prolonge et peut-être à l'avenir aller vers un CDI. Et puis, vous aussi, si vous souhaitez envoyer un SMS, vous faites à venir au 7 20 18 avec votre prénom, votre date de naissance et votre question. Et à présent, on a le plaisir d'accueillir Michael. Bonjour Michael.
4: Bonjour à tous, bonjour Alexandre, bonjour Damien.
1: Bonjour Michael.
0: Vous nous appelez du Gard, Michael, et pour quelle raison vous nous appelez?
4: Bon, bah, c'était juste une question par rapport à mon couple, un couple homosexuel qui dure depuis des années, et je me pose la question, est-ce que c'est bon de continuer cette relation ou pas, à savoir qu'aujourd'hui, on est chacun chez soi, quoi.
0: Quand vous dites depuis combien d'années
4: Depuis 6 ans.
0: Depuis 6 ans?
4: Plus de 6 ans.
0: Plus de 6 ans, d'accord. Il y a eu beaucoup de moments difficiles entre vous. Il y a eu des ruptures, il y a eu des reprises?
4: Oui.
0: Oui. Bon, pour moi, oui. Et est-ce qu'il y a 3 semaines, il y a eu une grosse remise en question, semble? La période de début du mois d'août?
4: Vous êtes... Non, plutôt fin août, plutôt la semaine dernière.
0: Ah, c'était la semaine dernière, d'accord. Ou peut-être depuis 3 mois, hein. Il y a une période, en tout le cas, de flottement. Mais pour moi, c'est un peu difficile à retrouver un équilibre dans cette histoire. J'ai l'impression qu'il y a de l'attachement, il y a un besoin, si vous voulez, de faire vivre cette histoire, plus par une question d'habitude, d'attachement. Mais le sentiment, alors je ne parle pas pour vous, hein, mais j'ai l'impression que par rapport à l'autre personne, le sentiment me semble s'estomper un petit peu ou s'éloigner. Est-ce que vous ressentez ça, vous aussi?
4: Oui, je ne suis pas quelqu'un de fidèle à la base, donc c'est compliqué pour moi de sentir...
0: Vous avez eu tendance peut-être à monter un projet ensemble qui n'a pas véritablement abouti professionnellement?
4: Non.
0: Alors, il se peut qu'il y ait quelque chose qui vous rassemble ou qui vous rapproche sur un projet professionnel, mais en ce qui concerne de la relation, hein, je sens que pour l'instant, je ne vois pas de véritable stabilité. Je ne vois pas une rupture définitive, mais je ne vois pas une véritable stabilité. J'ai l'impression que ça continue comme ça et ça s'épuise un petit peu avec le temps.
4: C'est ça.
0: Bien. N'hésitez pas à revenir vers nous. Merci à vous, Michael. Et je rappelle que pour tous ceux qui vivent ce genre de situation, hein, un peu je pars, je reviens, posez-vous une question très simple. Est-ce que nous revenons ensemble parce que quelque chose a réellement changé ou simplement parce que c'est l'absence qui est devenue trop difficile? Parfois, c'est pas évident. Et à présent, on va aller répondre à un SMS. Tiens, Damien, c'est celui de Quentin.
1: Oui, je suis célibataire depuis très longtemps. Vais-je rencontrer quelqu'un? Si oui, cette personne va-t-elle m'épanouir ou m'intoxiquer? Au niveau

0: vibratoire, ce que je peux ressentir, c'est il faut se méfier. Il faut se méfier de cette relation-là, de cette personne-là. Si vous y allez prudemment, en prenant le temps, vous n'avez pas de grand risque, mais ne vous lancez pas corps et âme tout de suite. Prenez le temps de réflexion avant toute grande décision.
1: Très bien. Et je rappelle, si vous souhaitez vous aussi envoyer un SMS, n'hésitez pas à le faire avec Avenir au 7 20 18, accompagné de votre prénom, de votre date de naissance et bien sûr de votre message. Et à présent, nous avons l'occasion d'accueillir Aurélia, qui nous appelle de la région toulousaine. Bonjour Aurélia.
2: Oui, bonjour à tous les deux.
0: Bonjour.
1: Bienvenue à l'antenne de Sud Radio. Alors, qu'est-ce qui vous arrive, Aurélia?
2: Alors voilà, depuis plusieurs années, je rencontre des blocages dans beaucoup de domaines de ma vie, pour ne pas dire tous. Oui. Et pourtant, je ne pense pas être passive. Alors, j'aurais voulu savoir si cette période va trouver une issue, au moins dans un domaine... par rapport à mon activité, par exemple, une micro-entreprise que je viens de créer il y a deux jours.
1: Mmh. Damien, selon toi, est-ce qu'il y a une possibilité à ce que son activité reprenne un petit peu de force?
0: Alors, j'ai différents messages. Vous avez les pieds bien ancrés, bien à plat, Aurélia?
2: Non.
0: Ah, si c'est possible, si vous pouvez le faire, ça serait bien la plante des pieds au sol, si c'est faisable.
2: Non, c'est
0: si
2: bon, c'est,
0: si
2: bon.
0: C'est pas faisable. J'ai une corrélation entre l'amour et le professionnel. En message que je peux percevoir, c'est de la voyance pure, c'est des flashs de vision des messages qui me parviennent. J'ai une corrélation, j'ai un décalage qui est entre ce que vous vivez, ce que vous devriez vraiment vivre. Il y a toujours un petit quelque chose qui est, c'est, votre vie n'est pas catastrophique, au contraire, vous avez reçu pas mal de choses, mais il y a toujours ce petit décalage, toujours ce petit grain de sable, je sais pas si vous pouvez me dire ou m'affirmer ou le contraire, qui vient toujours un petit peu enrayer la machine. Donc il y a un décalage.
2: C'est incroyable. Oui, toujours.
0: Donc, professionnellement, vous avez les compétences, vous avez les qualités. Je pense que le projet est bon. Je vois quelque chose de solide au niveau de votre projet. Donc, persévérez, continuez. Vous êtes inventive, vous êtes créative. Donc, allez-y. Mmh. Par rapport à ça, j'ai pas de souci. J'ai plus une petite inquiétude au niveau affectif parce que j'ai une silhouette, j'ai une présence au niveau de l'amour. Mais j'ai un écart et un distancement avec cette présence. Est-ce que c'est dialogue, communication, rapport physique, je sais pas. Mais j'ai un écart, une distance avec cette présence. Vous confirmez ce distancement affectif?
2: Oui, il y a une présence.
0: Oui, il y a une présence forte. Je vois une belle compatibilité, mais j'ai un écart et une distance avec cette présence. Est-ce que...
2: Ah non, je pensais que vous parliez de quelqu'un d'ex, mais pas vraiment.
0: Bon, il y a une ambiguïté. Je vais donner un conseil. Là, il faut vraiment, comme l'a dit Alexandre tout à l'heure, on est à la rentrée, c'est septembre. Il faut repartir sur une nouvelle base. En été, on ralentit un peu les choses, on se repose, on tient un peu la prise, on fait le pont.
2: C'est pareil, je suis bloquée par des conditions matérielles, en fait.
0: Oui. Donc je pense que c'est le moment de faire le point, de faire le bilan, de redistribuer un petit peu les cartes. En tout cas, professionnellement, j'ai une très belle dynamique, j'ai pas de soucis là-dessus. Il faut mettre le point sur cette petite chose qui coince, qui bloque au niveau de certaines résistances, tout particulièrement affectives. Parce que l'amour, comme je dis toujours, c'est l'essence qu'on met dans le moteur, c'est la base de tout, c'est l'amour.
1: Ah oui, c'est vrai. Et merci à vous, Aurélia. Et puis je rappelle aussi que pour tous ceux qui se sentent bloqués en cette rentrée, un petit exercice à faire. Vous prenez une feuille, d'un côté écrivez ce que vous ne voulez plus subir, et de l'autre côté écrivez une seule action que vous pouvez mettre en place durant cette semaine. Parce que parfois il y a des journées qui semblent être bloquées, mais quand on met les choses en mouvement, ben c'est là où les choses se débloquent, n'est-ce pas, Damien?
0: Oui. Et puis je donnerai un petit conseil un petit peu plus tard, si on a un petit peu le temps, qui est la lettre à l'univers, qui rejoint un petit peu ce que tu dis, qui est très,
1: très intéressant. Exactement.
0: On l'a dit en même temps.
1: Allez, dans quelques instants, une histoire sentimentale qui dure depuis 11 ans, mais aujourd'hui, l'homme qu'Angel aime envisage un changement radical. Alors, est-ce quelle sera l'évolution de leur couple? On en parle juste après. Et vous aussi, si vous souhaitez poser toutes vos questions, n'hésitez pas à le faire. On est là jusqu'à 17h 0826. 300.
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1: Et de retour dans C'est votre avenir, je suis avec Damien aujourd'hui et nous répondons chacun à notre tour à vos questions. Alors pour participer en direct, 0826 300 300. Damien, tu nous parlais de cette lettre à l'univers. C'est quoi cette histoire de lettre à l'univers?
2: Alors c'est un petit rituel. Alors attention, quand je dis rituel, souvent c'est assimilé à de la magie. C'est pas de la magie, c'est simplement, ça vient du mot rite.
1: Une croyance,
2: oui. Des pratiques qui sont ancestrales, de vieilles pratiques. La lettre à l'univers, c'est chose de très sympa, vous pouvez essayer. L'idée, c'est que vous preniez une belle feuille de papier, le plus joli stylo que vous avez, d'une couleur peut-être bleue, peut-être rouge, et puis vous écrivez sur ce papier un petit mot à l'univers. Vous adressez à l'univers, cher univers, et vous parlez dans le présent. Merci pour ce que je suis en train de vivre. Merci pour cette belle relation. Merci de m'avoir permis de vendre ce bien immobilier que j'attendais. Gratitude. Et vous finissez vous mettez votre prénom comme signature. Vous pliez, vous mettez dans une enveloppe et vous le mettez dans un endroit spécifique. Ça peut être dans un livre que vous aimez, ça peut être sous un oreiller et vous le touchez plus. Vous laissez l'enveloppe entrouverte. À quelque part, on passe commande à l'univers.
1: D'accord.
2: On écrit un mot.
1: C'est un peu comme la loi de l'attraction, non?
2: Exactement. Mais là, cette fois-ci, comme quand on écrit, c'est la connexion qui est entre le cerveau et le cœur. Donc, faites ce petit écrit, vous mettez en endroit et vous laissez votre tête ouverte. Vous aurez une très belle surprise.
1: Bon, mais je vais le faire dès ce soir. Allez, on va répondre à un SMS et c'est celui de Arnaud qui nous dit: bonjour, nous devons vendre notre habitation pour un nouveau projet dans une nouvelle région. Pensez-vous que cela va se réaliser prochainement? Pour moi, Arnaud, oui, ça va se réaliser, mais même avec un grand oui. J'ai l'impression même que ça va peut-être s'anticiper. Alors, vous avez peut-être prévu de le faire courant de ce début d'année prochaine. En tout cas, 2027 annonce un véritable changement. Puis vous aussi, si vous avez besoin de changer votre vie, n'hésitez pas à envoyer un SMS avec Avenir au 7 20 18 avec votre prénom, votre date de naissance et votre question. Et à présent, on retrouve Angèle du Pas-de-Calais. Bonjour Angèle.
3: Bonjour Alexandre et bonjour Damien.
2: Bonjour.
1: Bienvenue à l'antenne de Sud Radio, Angèle. Alors, racontez-nous ce qui se passe pour vous aujourd'hui.
3: Donc, je vous avais appelé. Il y a retour, c'est pas grave.
1: Bon. Ah ben, c'est pas grave du tout, au contraire.
3: Je vous avais appelé vers le mois de novembre l'année dernière.
1: Oui.
3: Très inquiète parce que j'ai une liaison avec un homme qui n'est pas libre. Depuis 11 ans, j'étais très inquiète parce qu'il voulait partir du territoire.
1: Oui.
3: Pour retourner, je dirais, dans le pays de ses ancêtres.
1: D'accord.
3: Et donc, il est parti en mai faire un peu de prospection et là, il retourne en octobre.
1: Okay.
3: Donc, je voulais savoir si un projet pouvait aboutir ou si je serais obligée d'y renoncer, voilà.
1: D'accord. Vous voulez savoir tout simplement si votre liaison ensemble va continuer?
3: Elle n'est possible que si le lieu géographique est possible.
1: Oui, j'entends, mais votre question principale, c'est de savoir si votre couple est à même de pouvoir durer dans le temps, c'est ça?
3: On peut pas appeler ça couple, on peut appeler ça complicité.
1: D'accord. Bon, mais en tous les cas, le lien, vous voulez connaître quel est le lien qui va se faire dans le futur.
3: Oui.
1: Alors, je vais regarder tout ça et je vais vous dire que, pour moi, je sens du va-et-vient. Je sens un homme qui a besoin de partir, qui a besoin de rentrer. Il a besoin de liberté. C'est quelqu'un qui n'est pas, je veux pas dire qu'il n'est pas gérable, mais qui a un fonctionnement très différent, peut-être, de ce que vous avez connu auparavant. Et il ne vous lâche pas pour autant. Je sens que les choses vont évoluer et vont changer. Et d'ailleurs, vous avez un retour de prédiction. Quel a été votre retour de prédiction?
3: Vous m'aviez dit qu'il ne partirait pas, en tout cas pas dans les médias et pas tout de suite du tout, et peut-être pas.
1: Bon, écoutez, moi je maintiens ce discours-là. Alors, je le sens partir un petit peu, je le sens partir, mais quitter définitivement la France, non, je le ressens pas de cette manière-là. Mais je sens que c'est un homme qui a besoin de voyager, il a un côté un peu ermite, vous voyez, il a besoin de prendre son sac à dos, il a besoin de partir, il a besoin de respirer, de prendre un autre air, et puis après, de revenir. Et vous êtes aussi sa ressource pour lui, son oxygène. Donc, pour moi, c'est pas quelqu'un qui vous lâche, déjà au niveau du cœur. Peut-être que physiquement, parfois, il est un peu absent, mais il est là, il est présent, et je sens qu'il ne quittera pas définitivement la France.
3: D'accord, ok.
1: Très bien, merci à vous, Angèle.
3: Merci beaucoup, merci. Alexandre.
1: Prenez soin de vous. Et on va répondre à un SMS, celui de Pascal, qui nous dit « J'ai rencontré un homme, Pascal. » Alors, Pascal au féminin, elle a rencontré un homme, Pascal au masculin, qui habite à 700 kilomètres. Vais-je finir ma vie avec lui, selon toi, Damien ?
2: Au niveau vibratoire, au niveau des messages qui me viennent, je m'appuie toujours sur la numérologie, la date de naissance, vous le savez, mais même derrière les lettres, il y a des chiffres. Donc, les messages que je peux avoir, ça va être compliqué. Je pense qu'on part sur une relation compliquée. D'accord. Donc, je vois pas en l'état actuel, à moins de grandes surprises, et la vie réserve toujours des belles surprises, je vois pas pour l'instant quelque chose vraiment dans le temps à très très long terme.
1: D'accord. Et vous aussi, hein, si vous avez des questions concernant votre futur sentimental, envoyez un SMS au 7 20 18, accompagné de votre prénom, votre date de naissance et bien sûr du mot à venir. Et à présent, on a le plaisir d'accueillir Martine. Bonjour Martine.
4: Oui, bonjour Alexandre, bonjour Damien.
2: Bonjour Martine.
1: Bienvenue à l'antenne de Sud Radio, Martine. Alors, quelle est la raison de votre appel ?
4: Alors, moi je suis propriétaire d'un immeuble à fratrie sous forme d'une SCI. Et je veux me libérer de cette attache matérielle suite à mes ententes. Bon, l'immeuble a été mis en vente il y a 2 ans. On était d'accord sur le prix. Il y a quelques mois, on nous a fait une proposition au prix demandé. Ils l'ont refusé. Donc ma question est de savoir, est-ce que par miracle, est-ce que la vente de l'immeuble va se réaliser ou vais-je rester ? Moi, mon sentiment, c'est bloqué, prisonnière de cette situation.
1: Mon cher Damien, que ressens-tu par rapport à cette situation-là ?
2: Alors, donnez-moi un petit chiffre entre 1 et 3, s'il vous plaît.
4: 2.
2: J'ai la carte du message. Donc, la carte du message est une carte positive qui laisse sous-entendre qu'on va avoir une bonne nouvelle. Le seul bémol que je peux mettre, c'est que j'ai l'impression que ça va encore prendre pas mal de temps. Je vois que ça freine, ça coince, ça tiraille, ça discute. On ne sait pas bien les motivations du frère, de la sœur. On ne sait pas trop pourquoi, mais j'ai l'impression qu'on a un petit peu envie de vous embêter. En tout cas, envie d'embêter et puis de freiner la machine.
4: Oui, c'est vrai.
2: Je vais vous donner un bon conseil. Vous connaissez maintenant que les bougies, on avait déjà parlé la saison dernière des bougies vertes, qui est la bougie pour accélérer tout ce qui est bien immobilier. Rajoutez le petit rituel que je viens d'évoquer tout à l'heure par rapport à la lettre à l'univers. Vous écrivez un petit mot. Merci pour cette vente qui s'est très vite déroulée. Faites ça. Vous pliez votre lettre, vous laissez l'enveloppe ouverte, vous la mettez de côté, vous l'oubliez. Et parce que j'ai une ouverture importante qui se dessine, qui est fin janvier, début février. Fin janvier, début février, à mon avis, est-ce que c'est tracté ? Est-ce qu'il y a une vraie proposition ? Est-ce que la vente sera faite ? En tout cas, très belle ouverture. Rajoutez la petite bougie verte, le petit message à l'univers, je suis très confiant pour vous. Vous nous donnez des nouvelles ?
1: Très bien.
4: Quand vous dites bougie verte, c'est la cire qui doit être verte ou on la met dans un bocal vert ?
2: Non, c'est la flamme qui est verte. Non, je vous embête. C'est la bougie en elle-même. Je vous taquine.
1: C'est possible dans un bocal vert aussi.
2: Ça peut être possible. Non, en général, ce qui est important dans une bougie, c'est la flamme, c'est le lien qui entre le ciel et la terre. Ça, c'est la vraie priorité. Et on rajoute un tout petit peu de potentiel énergétique avec, ça peut être des mantras. On en a parlé la saison dernière. Mais la couleur de la bougie est très importante. Bougie verte, c'est tout ce qui est immobilier.
1: Très bien. Et si je peux me permettre, si je peux rajouter vraiment, Martine, ce qui est important aussi dans des situations comme ça d'héritage familial, ce qui est important, c'est aussi de remettre l'humain au centre de la discussion. Avant tout, l'argent c'est important, hein, les murs aussi, mais la relation humaine est quand même quelque chose de très important. Et avec la communication, on arrive parfois à changer beaucoup de choses.
2: De là, l'idée du message à la carte, ça rejoint exactement ce que tu disais.
1: Exactement.
2: Ce qu'on disait.
1: Merci à vous, Martine.
4: Merci beaucoup.
1: Prenez soin de vous. Allez, vous avez peut-être vous aussi une décision familiale, financière ou immobilière qui vous préoccupe. N'hésitez pas à nous appeler, à venir nous rejoindre 0826 300 300. On va se retrouver dans quelques instants avec Léa qui vit de grands changements. Alors, si vous voulez participer, eh bien c'est le moment. Nous sommes présents avec vous jusqu'à 17h.
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2: Et oui, il est pratiquement 16h30, vous êtes toujours avec nous dans C'est votre avenir. Et bienvenue à tous ceux qui nous rejoignent. Je rappelle que nous sommes aussi en direct sur la chaîne YouTube. Vous pouvez télécharger l'application Sud Radio pour retrouver tout le programme des émissions. Et puis, pour poser votre question à Damien ou à moi-même, 0826-300-300. Mais on va se diriger sur les SMS et je vais prendre celui de Brigitte qui me dit « Je dois récupérer pas mal d'argent d'une société immobilière que j'ai avec mon ex-mari et j'aimerais savoir si ça va bien se réaliser et dans combien de temps ?» Alors, oui, effectivement, Brigitte, ça va pouvoir se réaliser. Vous avez un dû et vous l'aurez ce dû, même si ça prend un peu de temps. J'ai 4 ans qui m'apparaît, donc je ne sais pas si ça dure depuis 4 ans ou au total de la procédure, ça sera une durée de 4 ans, mais j'ai 4 ans qui m'apparaît, mais je ne peux pas vous donner une date exacte ou une échéance exacte de le moment où ça va pouvoir se réaliser. Puis vous aussi, si vous êtes dans une attente financière ou bien sur d'autres sujets, vous n'avez pas l'occasion d'appeler, vous pouvez le faire par SMS au 7 20 18 suivi du mot avenir avec votre prénom, votre date de naissance et bien sûr votre question. Et maintenant, direction la Dordogne avec Léa. Bonjour Léa.
3: Bonjour Alexandre, bonjour Damien, merci d'avoir sélectionné mon appel.
2: Merci à vous et surtout merci de votre fidélité à l'antenne de Sud Radio, Léa. Alors, vous avez des interrogations, je crois que c'est pour votre petite fille, non?
3: Oui, tout à fait, c'est pour ma petite fille qui a son examen de secrétaire médical avec une formation suisse. Elle a eu un entretien dans un cabinet, non seulement un entretien mais aussi deux jours d'essai. Mais elle n'a pas de réponse, alors elle se demande si elle va trouver du travail en Suisse, comme elle a envie de travailler en Suisse, voilà.
2: Mmh. Et, oui, allez-y.
3: Et alors, excusez-moi, cette formation qu'elle a faite, c'est dans le but de partir un jour au Canada, parce que là-bas, on demande quand même, cette formation, on demande des secrétaires médicales. Donc, elle a fait beaucoup d'efforts pour justement parvenir à cette chance de d'émigrer. Mmh. Alors, j'aimerais savoir s'il en est.
2: Moi, de ce que je ressens chez votre petite fille, je la sens quand même persévérante. Rien n'est facile pour elle. Parfois, elle a des pertes de confiance en elle, mais c'est lié à son âge. Elle a quel âge aujourd'hui?
3: Elle a 29 ans.
2: Oui, voilà, oui. 29 ans. Donc, ce qui peut être logique, voilà. Mais je la sens persévérante, je la sens studieuse. Est-ce que c'est le cas?
3: Oui, tout à fait.
2: Oui. Donc, elle a envie de réussir. Elle a envie d'atteindre son objectif. Et la Suisse, je la sens pouvoir y accéder. Elle n'est pas très loin déjà de la Suisse. Elle vit où?
3: Ah ben, elle est en Haute-Savoie, donc
2: voilà.
3: Elle est frontalière.
2: Elle est frontalière. D'accord, oui. Ok. Donc, pour moi, oui, elle va arriver et elle va atteindre cet objectif de contrat en Suisse. Ça va prendre un petit peu de temps, mais je dirais que d'ici 4 à 5 mois, il y a une réalisation très positive pour elle, mais peut-être bien avant. Mais je sens quelque chose de plus formel, de plus positif pour elle dans cette période de 4 à 5 mois. Et puis, il y a quelqu'un qui va l'aider. Il y a quelqu'un qui va l'aider, même je dirais, il y a deux personnes. Il y a un homme qui n'est pas très âgé, qui peut peut-être l'introduire dans un réseau. Et puis, il y a une femme avec un peu plus de pouvoir. Une femme peut-être dans le secteur professionnel dans lequel elle est, qui va pouvoir peut-être appuyer son dossier et pouvoir l'aider à accéder à un travail et à une structure qui lui permettra d'être stable. Et évidemment, pour le Canada, ça s'ouvre à elle aussi. Alors, est-ce que c'est sous une période de 2 ans qu'elle envisage d'aller au Canada?
3: Moi, elle pensait en 2027, septembre 2027, en fait, c'est une
2: idée. Voilà. Une année. Alors, moi, je dirais plus une période de 2 ans, mais en tous les cas, ces projets vont pouvoir aboutir.
3: Bon, c'est bien, c'est formidable. La personne dont vous parliez qui peut l'aider, est-ce que c'est quelqu'un de la famille? Parce qu'elle a une marraine qui a un cabinet de kinésithérapie qui serait peut-être susceptible de la prendre dans son cabinet.
2: Oui. C'est possible, c'est possible. C'est une femme de quel âge? 40, 50?
3: Ah, écoutez, je ne sais pas du tout.
2: Bon, mais pour moi, oui, mais pour moi, c'est tout à fait possible. En tout cas, je suis très optimiste sur la situation et sur l'avenir de votre petite fille. D'accord? Merci.
3: Eh ben, c'est très gentil.
2: Merci à vous, Léa.
3: Beaucoup.
4: Bisous.
3: Merci beaucoup. Au revoir.
2: Merci. Et je rappelle aussi, pour tous ceux qui ont un grand projet, ne regardez pas toute la montagne d'un seul coup, mais choisissez votre première étape et donnez-lui aussi une date. C'est souvent comme cela qu'un rêve commence à devenir un projet. Et à présent, on va prendre un SMS, celui de Lydia, qui dit « Bonjour, pensez-vous que le service civique de ma fille, qu'a-t-elle, va bien se passer? Va-t-elle trouver rapidement un logement et s'épanouir de son travail ?» Damien, selon toi, pour qu'a-t-elle, est-ce que ce service civique va bien se passer? Déjà, bravo pour qu'a-t-elle, de faire son service civique.
4: Oui.
2: Tu me regardes étrangement, qu'est-ce qui se passe?
4: Non, je sais, je me connecte. Je me connecte.
2: Oui, j'ai eu peur.
4: Vous savez, je suis toujours un petit peu entre le ciel et la terre. Moi, je suis toujours un petit peu connecté entre le microcosme, le macrocosme, entre les messages qui me parviennent et autres. Donc, non, je suis ici présent, mais je suis déjà en connexion avec qu'a-t-elle. Je vois pas de grosses entraves. Je pense que c'est quelque
2: bon
4: chose qui, oui, c'est plutôt bon, épanouissant. Elle va apprendre pas mal de choses. Donc, non, c'est plutôt une belle expérience.
2: Parfait. Et aujourd'hui, c'est le premier jour aussi du nouveau service militaire. Donc, bravo à ceux qui s'engagent pour la France. Et je vous encourage à faire un service militaire de 10 mois. C'est pas mal pour les jeunes qui cherchent des repères ou en tout cas qui ont envie d'apporter leur service. Et vous aussi, si vous avez besoin de réponses à vos questions, envoyez un SMS avec le mot « Avenir » au 7-20-18, accompagné de votre prénom, de date de naissance et bien sûr de votre message. Et à présent, on a le plaisir d'accueillir Michel. Bonjour Michel.
5: Bonjour.
4: Bonjour Michel.
2: Bienvenue à l'antenne de Sud Radio. Michel, vous nous appelez de Béziers?
5: Oui, c'est ça, exactement.
2: Bon.
5: Merci de m'accueillir.
2: Pas trop stressé?
5: Un peu, j'étais un peu impressionnée, oui. Impatiente et impressionnée.
4: Tout va bien se passer.
2: Allez-y, on vous écoute, Michel.
5: Alors, pour vous expliquer, auparavant, à l'époque de ma vie maritale et familiale, j'ai eu l'opportunité de vivre et de travailler outre-mer. Mmh. Et j'ai dû rentrer à l'époque en métropole pour des raisons qui étaient un peu tristes, parce que je traversais des épreuves, un divorce sur place et le deuil de ma maman, qui ont fait que j'ai dû rentrer en métropole. Maintenant que les choses... Cela fait 9 ans maintenant. Et maintenant que les choses sont réglées, mes enfants sont autonomes, je suis quand même assez nostalgique depuis déjà plusieurs années de la vie là-bas, de la population, du territoire en général. Et en particulier, c'était en Polynésie en l'occurrence. Et effectivement, je dois quand même mettre dans la boucle le fait que j'ai quand même un conjoint depuis plusieurs années, depuis 8 ans exactement, qui va être libéré de toute activité, il va être à la retraite en 2027.
2: Et vous souhaitez partir là-bas?
5: Voilà. En fait, je fais le projet de repartir là-bas.
2: Mmh.
5: Et parce que j'ai l'impression qu'ici, finalement, rien ne me retient vraiment. Et pour cela, il faut que je passe par une demande de mutation. Donc voilà, je voulais avoir votre avis sur cette idée. Est-ce que vous pensez avoir trouvé que c'est un bon présage, j'allais dire, si je demande ça, est-ce que ça va aboutir? Et est-ce que vous pensez que ce sera bénéfique aussi? Parce que c'est pas le tout d'imaginer quelque chose et après de pas être bien peut-être.
2: Alors Damien, voilà, selon toi, que ressens-tu?
4: Alors, au niveau des vibrations, des messages qui peuvent me parvenir, des infos que je viens de capter aussi par la clairaudience, qui est liée à la voix, la vibration de la voix, qui est une forme de consulte, qui est une forme de voyance aussi. Il y a clairaudience, différents types de consultations. On en parlera éventuellement à l'occasion. Il faut suivre ce que dit votre cœur. Parce que là, vous le voyez, vous êtes assez clair, vous êtes assez motivé. Il faut écouter votre petite voix. C'est le conseil que je peux vous donner. Vous avez cette envie, vous avez cet appel. Il faut y aller. Et le lien est fort avec cet homme. J'ai une voix, d'après ce que je peux voir, c'est compatible. Je vois quelque chose de puissant entre vous. Il faut, voilà, une bonne discussion. Il faut dialoguer. Vous lui en avez déjà parlé, à plusieurs reprises, n'est-ce pas?
5: Oui, tout à fait. Mais il a pas la bougeotte, j'allais dire, et il a beaucoup bougé de par son métier. Du coup, quand je lui parle de ça, pour lui, c'est comme un projet lointain, alors que moi, je le vois pas à long terme, ce projet. J'ai vraiment envie de... Voilà, donc je sais qu'il n'est pas hyper partant spontanément.
4: Oui, mais...
5: Voilà.
4: Pardon, excusez-moi. Alors, j'ai 3/4 devant moi, je contextualise, j'ai 3/4 devant moi. Donnez-moi une carte entre 1 et 3, s'il vous plaît, un chiffre, entre 1 et 3.
5: Le 2.
4: Décidément, c'est que le 2.
2: Oui,
4: on n'est que sur du 2 aujourd'hui. 3, hein. Peur de l'avenir. Donc voilà, on a la carte de la peur de l'avenir. Oui. Donc il a des peurs, mais c'est pas en manque d'envie, en manque d'amour. De ce que j'ai là comme message, il vous suivra.
2: Bon, ça
4: il vous suivra. Donc ça va se faire.
2: Ça va se faire. Selon toi, est-ce que ça se fait rapidement ou
4: ça c'est quelque chose d'ici l'été 2027, voire fin 2027. Donc oui, moi le conseil après c'est aux manettes. Hein. Moi je suis un petit peu quand je pèse. Vous avez le volant de votre vie dans les mains. Faites votre demande de mutation. Continuez à planter la graine auprès de monsieur avec des discussions. On le rassure en étant serein. Il va vous suivre. Je vois plutôt quelque chose de sympa au soleil pour vivre cet amour.
5: Donc, magnifique. Vous trouvez que ça se passera bien professionnellement là-bas aussi.
2: C'est ce que Damien est en train de vous dire, oui, ça va bien se passer. Merci Michel, soyez tranquille, respirez.
5: Tout va bien se passer.
4: Voilà.
2: Soyez
4: sereine.
2: Merci. Allez, on va prendre un SMS, celui de Aline qui dit « Je vis dans la maison de ma maman qui est décédée. Je suis légataire universel grâce à ton testament, mais je n'ai pas les moyens d'indemniser mes frères et sœurs. Vais-je devoir vendre et déménager ?» Je ne vois pas 36 000 solutions, Aline. Hein. Je veux dire, même au-delà de ce côté devin, mais effectivement, je vous sens pouvoir vendre et devoir déménager et ça permettra de faire une répartition financière. Puis vous aussi, si vous avez des questions par SMS, n'hésitez pas à envoyer au 7 20 18 à venir avec votre prénom, date de naissance et bien sûr votre message. Et à présent, on a le plaisir d'accueillir Isabelle. Bonjour Isabelle.
6: Bonjour Alexandre, bonjour Damien.
4: Bonjour Isabelle.
2: Vous nous appelez de Narbonne, Isabelle. Et quelle est votre question Isabelle?
6: Ben voilà, je suis seule depuis une dizaine d'années. Mmh. Et je voudrais savoir si j'allais vivre une autre histoire d'amour ou si j'allais finir ma vie toute seule.
2: Mmh. Les rencontres que vous faites, souvent, vous apportent une déception?
6: Ben, soit les personnes ne m'intéressent pas, soit c'est moi qui n'intéresse pas les personnes.
2: Mmh. Mais je vois plus de votre côté des déceptions qu'autre chose. C'est-à-dire que je vous sentirais plus être sollicité que vous pouvez solliciter les autres. Est-ce le cas?
6: Peut-être, oui.
2: En tout cas, c'est pas faute de vouloir faire la démarche de rencontrer du monde. Hein.
6: Mais disons que oui, je sors beaucoup, oui.
2: Vous sortez, voilà, c'est ça. Je vous sens sortir, je vous sens avoir une vie sociale, je vous sens être curieuse, dans le sens pas de la mauvaise curiosité, hein, mais dans la curiosité de rencontrer du monde, de s'intéresser aux autres. Et malheureusement, on a du mal à trouver la personne. Est-ce que vous avez eu quelqu'un avec une consonance ou une lettre F auparavant?
6: Non.
2: Comme Francis, Philippe, François, non, ça vous dit rien?
6: Non.
2: Alors, pour moi, bon, j'entends cette consonance, peut-être que c'est quelque chose à venir, ou peut-être que quelque chose qui est du passé lointain, mais j'entends cette consonance pour vous, et je veux pas vous focaliser à tout prix sur la lettre F, mais il y a quelque chose de bon et de positif. Et oui, vous allez rencontrer quelqu'un, vous allez avoir une réalisation sentimentale pour vous. Isabelle, il va falloir patienter encore un petit peu, mais je dirais que sur la période de ce début d'année 2027, parce qu'on est à l'approche d'une période d'une fin de saison froide, donc pour moi ça parlerait plus au printemps, où là vous êtes dans une belle réalisation et cette rencontre se fait justement par le biais de gens que vous rencontrez au travers de peut-être de sorties, d'activités, de loisirs, et vous verrez que cette personne vous permettra de trouver une stabilité et un bon équilibre à l'avenir.
6: D'accord. Ben, merci beaucoup.
2: Merci à vous Isabelle, et surtout n'hésitez pas à nous faire un retour.
4: Bisous.
6: D'accord, merci, au revoir.
2: Merci. Allez, dans quelques instants, une question qui va peut-être bousculer quelques idées reçues. Et oui, alors peut-on encore se réinventer professionnellement à 75 ans? Eh bien, c'est le cas de Michel qui a travaillé pendant des années dans le commerce international. On va en parler. Et puis vous aussi, hein, si vous vous interrogez sur votre avenir professionnel, la reconversion, le sentimental ou familial, profitez des dernières minutes de l'émission. Vous pouvez toujours nous rejoindre 0826 300 300.
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1: Et dernière partie de C'est votre avenir avant de retrouver les vraies voix avec Cécilia Minibus, Patrick Roger et Philippe David. Mais il est encore temps de tenter votre chance pour passer à l'antenne. 0826 300 300. Et on retrouve Michel de Toulouse. Bonjour Michel.
2: Et bonjour Alexandre, vous allez bien?
3: Bonjour Michel.
1: Je vais très bien, même Damien va très bien. Hein. C'est ça, hein? Tu vas bien Damien?
2: Damien aussi.
3: En votre présence, je vais toujours bien.
1: Bon, c'est parfait. Et vous, Michel?
2: Écoutez, je suis très heureux de vous avoir. Je vous ai eu l'année dernière, à peu près à la même époque. On avait discuté un petit peu sur mon avenir, si je puis dire. Vous voyez, je suis toujours optimiste à 75 ans. 53 ans de commerce international, 20 ans dans l'industrie pharmaceutique et 32 ans dans les produits gastronomiques fins. Particulièrement entre la France et l'Espagne.
1: Vous ne vous arrêtez jamais.
2: Ben écoutez, je crois que c'est une forme de passion, un petit peu effrénée peut-être. D'ailleurs, mes proches me disent que je suis un peu fadin. Mais bon, alors, ce que je voudrais savoir de votre part, surtout Alexandre, parce que j'ai toujours l'élan de développer de nouvelles gammes de produits, etc., des jeunes gens entrepreneurs de une trentaine d'années, et de les aider, de les appuyer dans l'export, particulièrement les produits français vers l'Espagne. Et je voulais savoir si c'est toujours bon pour moi, parce que bon, vous connaissez quand même les difficultés économiques actuellement européennes en matière de consommation. On tire plutôt vers le bas que vers le haut, au niveau des qualités produits, je parle. Oui. Et je voulais savoir un petit peu si mes gammes de produits méritent toujours l'attention et développer mon énergie là-dessus, parce que j'en ai plein encore.
1: Oui. Alors, pour moi, oui. Il y a peut-être eu un petit ralentissement ou peut-être une petite frayeur courant de ce début de l'année. Est-ce que ça a été le cas ou pas?
2: Tout à fait.
1: Il y a eu un petit moment de doute, d'hésitation, mais j'ai l'impression que c'est en train de reprendre. Et justement, vous parlez de commerce international, il y a de l'exportation, il y a de l'importation aussi, il y a quelque chose, ça va dans les deux sens. Hein. Je sens que ça exporte et ça importe. Hein. Et donc, pour moi, je dirais que 2027 est une année un peu de fragilité, avec des doutes. Alors, est-ce que c'est aussi la période économique, mais aussi l'influence politique qui peut changer un peu la donne. Mais je sens un meilleur équilibre pour 2028. Donc, il faut résister, il faut tenir bon pour 2027, parce qu'en 2028, les choses seront encore beaucoup plus importantes et beaucoup plus fortes pour vous.
2: D'accord. Alexandre. Parce que j'avais tenté, Alexandre, je vous en avais parlé l'année dernière, une autre voie qui était des matières premières, particulièrement aurifères, etc. Et puis, ça n'a pas abouti.
1: Non, continuez sur cette voie-là dans laquelle vous êtes aujourd'hui engagé et vous verrez qu'il y a du potentiel et des possibilités. Et puis, je vous invite à nous rappeler. Merci à vous, Michel. Merci pour votre fidélité.
3: Bisous.
1: Merci. Et à présent, on va accueillir Rebecca. Bonjour, Rebecca.
4: Oui, bonjour.
1: Bienvenue à l'antenne de Sud Radio, Rebecca.
4: Oui. Merci de m'accueillir.
1: Vous nous appelez d'où?
4: Moi, je vous appelle de l'Hérault.
1: Très bien. Et vous avez une question pour Damien. Racontez-nous.
4: Voilà. C'est pour une situation de mon conjoint. Il est propriétaire avec son frère d'une maison qu'ils ont eue en donation partage de la part de leurs parents qui sont décédés. Il y a une succession qui se passe mal. Le frère retient un portefeuille d'actions qu'il ne veut ni partager ni vendre. Et il fait pression donc sur mon conjoint pour racheter la moitié de la part de la maison à prix à bas prix. Voilà. Donc on a pris un premier avocat, ça n'a pas fait avancer l'affaire. Là on est sur un deuxième. Il y a une proposition d'arrangement et bon, mon conjoint a donné ses conditions. Le frère doit donner sa réponse en fin de mois. Et à défaut, il y aurait une procédure. bon, qu'on espère éviter, mais on ne sait pas trop. Donc voilà. Donc c'est à voir si vous voyez une issue d'ici la fin du mois ou rapidement. Fait, voilà.
1: Damien, selon toi, que ressens-tu ?
3: Alors, Rebecca, de ce que je peux voir, j'ai un message important, j'ai une présence féminine négative. Est-ce que ça vous dit quelque chose ? Je vois une femme. Pas bonne du tout, si je puis dire, de mauvaise énergie, si je puis dire. Ça vous dit quelque chose ?
4: Non, pas nécessairement.
3: Non. Donc là, il y a une femme. Il y a une femme négative et ça, faut avoir un œil particulier. Ça prend du retard. Je vois pas que ça va se régler dans le mois.
4: Ouais.
3: Ça va prendre du retard. Je vais vous donner un conseil parce que là, en l'état, moi, j'aime pas. Je me dois d'être sincère et de franche. Je dois vous dire des choses, mais là, en l'état, je vois que ça est bloqué de chez bloqué. Ouais. Je vais vous donner un petit conseil. Ça peut permettre de libérer. Hein, un petit conseil. Toujours même principe. Vous allumez une petite bougie cette fois-ci plutôt de couleur bleue parce que ça touche les finances. D'accord.
4: Ouais.
3: Et faites cette petite lettre. Je sais pas si vous avez suivi le début de l'émission. La petite lettre à l'univers. D'accord.
4: Mmh.
3: Vous écrivez. Merci pour cette vente de maison. Merci d'avoir réglé cette situation. Aujourd'hui, nous sommes enfin sereins. Vous faites cette petite lettre. Vous la mettez de côté. Vous la touchez plus. Vous la laissez entrouverte avec une petite bougie couleur bleue. Ça peut accélérer les choses. Parce qu'il y a comme une entrave, comme une énergie négative. J'ai quelqu'un qui fait barrage et qui fait obstacle. Ça risque de prendre encore beaucoup de temps. Hein.
1: Mais selon toi, d'accord, c'est bloqué pour combien de temps encore?
3: Là, en projection, jusqu'au premier trimestre 2027 encore.
1: Ah oui.
3: En tout cas jusqu'à février-mars 2027, ça va y avoir des recours, les avocats, ça va être que ça coince, ça bloque à tous les niveaux. Et puis cette énergie négative, il faut s'en libérer un petit peu. Ça peut aider le petit message univers. Allumez votre petite bougie avec une pensée positive. Je veux et on veut et on va vendre ce bien.
1: Très bien. Merci à vous, Rebecca. Merci pour votre fidélité à l'antenne de Sud Radio. Merci.
3: Merci.
4: Ok, merci.
3: Bisous.
1: Et voilà, c'est votre avenir touche à sa fin. Nous, on se retrouve demain, à la même heure. Merci, Damien, d'avoir partagé cette émission avec moi. On va se retrouver dans 15 jours, mais la semaine prochaine, ce sera Gabriel. Oui. Merci à tous pour votre confiance et votre fidélité. Prenez soin de vous et demain, bien sûr, au même endroit. Hein. 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
2: Soyez les bienvenus, ravis de vous retrouver désormais du lundi au vendredi sur Sud Radio de 10h à midi dans à vous de le dire, votre nouveau rendez-vous. Dans la prochaine demi-heure, vous le savez, désormais, c'est votre histoire. On va parler de votre quotidien, de ce qui vous concerne, de ce qui vous fait réagir aussi. Aujourd'hui, ça devrait d'ailleurs susciter beaucoup de réactions, ça. On va voir ce qui se cache derrière vos assiettes. 60 millions de consommateurs à passer au crible. 36 paquets de pâtes, toutes marques confondues, et bien plus des trois quarts contiennent du

0: font parler la France ce matin. Les retraités doivent-ils passer à la caisse? Sébastien Lecornu y pense fortement. Pension moins revalorisée ou avantage fiscal de 10% supprimé? Ce sera manifestement l'un ou l'autre. Est-ce que c'est normal cet effort ou c'est la ligne de trop? On en débat. Sous la pression médiatique, Patrick Bruel annule sa tournée, mais se dit innocent. Il est visé, je vous le rappelle, par 4 affaires de viol. Est-ce que vous trouvez ça normal, finalement, qu'il quitte la scène sans être jugé? Mimi Mathy, ce matin, sur une radio concurrente, il a été plus harcelé que harceleur. On en parle. Et puis, au chapitre politique, le RN est-il en train de louper sa rentrée entre le départ d'un conseiller économie et la cacophonie sur le port du voile? Est-ce que tout le monde est sur la même ligne au sein du parti? Rien n'est moins sûr. Vous pouvez réagir évidemment 0 800 26 300 300.
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0: Bonjour Gilles Gansemann.
2: Bonjour.
0: Vous m'accompagnez très gentiment durant 2 heures, alors 1h30 aujourd'hui, puisque vous avez piscine, je crois,
2: exactement.
0: 11h30.
2: Oh, mais racontez pas tous les secrets.
0: Votre zapping, évidemment, à 10h30 avec les faits d'actualité qui ont retenu votre regard aiguisé. Puis vous serez, comme chaque jour, notre vérificateur, notre fast-checker. Si on a un doute, si quelqu'un dit une bêtise, ça arrive très rarement, évidemment, dans ce studio.
2: Surtout sur la géographie.
0: Oui, bien sûr. Ça, je sens que vous n'allez pas me lâcher toute l'année là-dessus. C'était une petite bourde. J'ai confondu Mérignac et Blagnac le premier jour.
2: Voilà, petite blagounette.
0: Voilà, qui est, faute avouée, à moitié pardonnée. Vous mangez des pâtes, Gilles?
2: Oui, seulement des chiens et des chats, avec de la bolognaise et un peu de parmesan. Non, évidemment, je mange des pâtes, évidemment.
0: Comme plus de 2/3 des Français, quand même, au moins une fois par semaine. J'ai quelques chiffres, je suis allée fouiller. Chaque habitant consomme en moyenne 9,3 kg de pâtes par an.
2: Et puis c'est le réflexe aussi chez les étudiants. C'est un aliment qui ne coûte pas cher, et tous les étudiants sont habitués parfois à manger des pâtes. Et puis il y a l'expression qui dit tu mangeras des pâtes ce mois-ci, quoi.
0: Et tout le monde aime les pâtes de toute façon. Oui. C'est un aliment très populaire. Et bien figurez-vous que des traces de cadmium dans 8 paquets de pâtes sur 10 ont été relevées par une récente étude de 60 millions de consommateurs. Bonjour Patricia Chéropoulos.
3: Bonjour.
0: Vous êtes journaliste, précisément auteur de cette étude de 60 millions de consommateurs. Qu'avez-vous découvert précisément?
3: Eh bien justement, c'est que la plupart des pâtes, donc sur les 36 références que nous avons analysées, il y a du cadmium. Alors pas effectivement dans des teneurs énormes, mais c'est inquiétant parce qu'il y en a partout, quasiment partout. En fait, sur les 36 paquets, seuls 3 sont en deçà de la limite de détection, c'est-à-dire comme s'il n'y en avait quasiment pas. Pour le reste, il y a du cadmium.
0: Alors, pour nos auditeurs, parce que tout le monde ne sait pas ce qu'est le cadmium.
3: Oui, alors le cadmium, c'est donc fait partie des métaux lourds qu'on trouve. En fait, il y a une source naturelle dans le sol. Et à ces sources naturelles dans les sols s'ajoutent aussi les engrais phosphatés, des effluents industriels, etc. Donc tout ça fait que le
0: super
3: cadmium...
0: Super cocktail, quoi.
3: C'est voilà. Donc ça, en fait, ça augmente donc du cadmium dans le sol. Et les céréales vont puiser par leurs racines ce cadmium. Ces céréales, notamment le blé dur qui est utilisé pour les pâtes, évidemment, le cadmium va se retrouver en partie dans les pâtes.
0: Et c'est un produit cancérogène quand même. Moi, je suis allée voir un rapport publié en mars dernier de l'Agence nationale de sécurité sanitaire, nous dit classé comme cancérogène, mutagène et toxique pour la reproduction. Alors, pas rien quand même.
3: Ce n'est pas rien. Alors effectivement, chez les travailleurs qui sont directement en lien avec le cadmium, effectivement, c'est reconnu comme cancérogène. Chez le consommateur, c'est soupçonné, en tout cas fortement soupçonné, d'être impliqué dans différents cancers comme celui du pancréas, de la vessie. Sinon, l'autre souci aussi, ça peut, sur le long cours, ça peut atteindre les reins, notamment, et peut-être aussi augmenter le risque d'ostéoporose chez les femmes.
0: Vous nous parlez d'un quasi-scandale, même si vous l'avez souligné, les seuils ne sont pas dépassés, quand même, quoi, on empoisonne nos assiettes.
3: En fait, le gros problème, c'est les pâtes, vous l'avez dit, c'est que c'est consommé souvent plusieurs fois par semaine. Et à cela s'ajoutent aussi les autres aliments à base de céréales, donc viennoiserie, le pain, etc. Donc les céréales pour petit déjeuner, donc et notamment chez les enfants. Donc c'est ça, en fait, c'est de l'accumulation.
0: Oui, c'est ça.
2: Est-ce qu'on a des études sur cette accumulation? Je suis comme Stéphanie, j'ai un peu travaillé. Apparemment, on est le pays, la France, où lorsqu'on regarde s'il y a du cadmium dans le sang, on est le pays où il y en a le plus. On en a 2 fois plus que les Allemands, 3 fois plus que les Américains. Comment vous l'expliquez?
3: Alors effectivement, c'est l'alerte qui a été

0: donné, hein, il y a quelques années, et là on en a entendu beaucoup parler il y a quelques mois, effectivement l'imprégnation de la population française est plus importante qu'ailleurs, notamment dans d'autres pays européens. Alors on l'a notamment mis sur le compte des engrais phosphatés que l'on utilise en agriculture française, qui sont d'origine notamment marocaine, et naturellement ces engrais phosphatés sont plus riches en calcium. On a autorisé c'est 90 mg par kilo d'engrais phosphatés en France, alors qu'ailleurs en Europe c'est 60 mg. Donc tout
1: honnêtement,
0: ça,
1: c'est un scandale.
0: Que, voilà. Donc maintenant, évidemment,
1: toutes les marques sont concernées, Patricia Chaopoulos.
0: Quasiment toutes les marques. Oui, là, que ça soit des marques nationales, des marques de distributeurs, bio ou pas bio. Tout est concerné, oui.
1: On va prendre une première auditrice parce que c'était couru d'avance, ça fait réagir. Moi, quand Gilles Gansman vous m'avez parlé de ce sujet il y a deux jours, honnêtement, je suis tombée de la chaise parce que c'est pas la première fois. On a eu le chocolat. On nous dit que le chocolat noir, c'est bon pour la santé. On apprend que, grâce à vous d'ailleurs, 60 millions de consommateurs qu'il y a du cadmium. Enfin, il y a un moment, on se demande quand ça va s'arrêter. Bonjour Linda.
2: Bonjour Stéphanie, bonjour.
1: Bonjour, soyez la bienvenue sur l'antenne de Sud Radio. Vous vouliez réagir, Linda?
2: Oui, parce que on va de scandale alimentaire alimentaire. Ça ne fait que s'accumuler.
1: On
2: a des taux records de cancer en France.
1: Oui.
2: Et au fur et à mesure de ces études, on se rend compte d'où ça vient. Voilà, tout simplement. C'est qu'en fait, on est empoisonné par nos industriels, nos sols sont empoisonnés aussi. Et le problème, c'est que ça va être très difficile de faire machine arrière.
3: Et vous, comment vous vous nourrissez? Est-ce que vous faites attention? Est-ce que vous regardez les compositions sur les paquets? Comment vous arrivez à faire vos courses?
2: Très sincèrement, moi, je ne mange que des produits frais, je cuisine beaucoup, j'évite tout ce qui est industriel, mais effectivement, pour les pâtes, je fais comme tout le monde, là, j'achète mes pâtes Barilla, enfin, je ne sais pas si j'ai le droit de...
1: C'est terrible.
2: Voilà, je fais comme tout le monde et puis j'en fais de temps en temps. Hein. C'est pas régulier par contre, mais de temps en temps, mais voilà, je prends des marques classiques et je ne fais pas mes propres pâtes ou autres. Donc je m'empoisonne aussi comme tout le monde.
1: Mais c'est ça, c'est terrible. On est pris en otage parce que tout le monde n'a pas malheureusement son potager à disposition et cultive ses petites salades. Et encore, peut-être que le sol est contaminé. On va poursuivre nos discussions. Merci Linda. Patricia, il y a une publicité dans quelques instants. On va éviter de faire de la pub pour les pâtes aujourd'hui, mais c'est vrai qu'on
3: nous enlevait pas de l'argent.
1: Mais c'est grave quand même.
3: Oui, bien sûr.
1: C'est vrai que Linda le soulignait à juste titre. Il y a quand même une augmentation des cancers. Alors, je ne sais pas si le lien direct a été fait, mais il y a une grosse suspicion quand même.
0: Oui, ça. Maintenant, on sait que l'environnement joue une partie. Hein, je crois que c'est au moins un tiers dans la survenue des cancers. Après, ça peut être aussi une prédisposition génétique, ça peut être d'autres choses. Mais là, maintenant, on sait que l'environnement, via les perturbateurs endocriniens, enfin différentes substances auxquelles nous sommes exposés, même en quantité minime, mais c'est toujours cette accumulation petit à petit.
3: Moi, après la pub, j'aimerais bien que vous me racontiez ce que vous disent les industriels.
1: Et oui,
3: parce que c'est eux qui sont responsables.
1: On va en parler de ces industriels. À tout de suite sur Sud Radio. Et vous voulez réagir, Manu vous accueille au standard 0 826 300 300. Venez nous dire ce que vous en pensez.
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1: Merci de nous rejoindre sur Sud Radio en compagnie de Gilles Gansman pour cette première demi-heure. On parle de cette étude édifiante et même scandaleuse. En tout cas, les résultats le sont de 60 millions de consommateurs qui a passé au crible 36 paquets de pâtes. Eh bien, figurez-vous que 80% de ces pâtes, toutes marques confondues, contiennent du cadmium. C'est un produit toxique, un métal lourd. Alors, les seuils ne sont pas dépassés, les seuils autorisés, mais tout de même, ça nous laisse un petit peu pantois, ce genre d'informations. Nous sommes avec l'auteur de cette étude, Patricia Chéropoulos. Patricia, on était il y a quelques instants avec Linda, une auditrice qui nous parlait des industriels. C'est vrai qu'il y a une forme de tromperie, on se sent berné, on a l'impression d'être empoisonné à notre insu. Est-ce qu'ils le font sciemment, ces industriels?
2: Alors, non. Là, parler de tromperie, non. Par contre, parler de contrôle, de mauvais contrôle, en tout cas de contrôle insuffisant, et surtout aussi, plus largement, les pouvoirs publics devraient être plus incisifs sur le fait de ne pas utiliser des engrais phosphatés riches en cadmium, mais ça, c'est une autre histoire. Les industriels, là, en plus, par rapport à nos résultats, ils nous disent, et à raison, nous sommes dans les limites autorisées. Ce qui est vrai. Après, on peut s'interroger sur ces limites autorisées. Et autre chose, l'industriel pourrait aussi peut-être mieux contrôler ou en tout cas faire un filtre sur la matière première qu'il reçoit pour que cette matière première contienne moins de cadmium.
1: C'est un minimum.
2: L'État,
1: vous voyez, sur les paquets de cigarettes nous met fumez-tu, il y a des taxes à pur en pouvoir, et puis on nous fait manger des pâtes qui sont contaminées.
3: On va pas mettre vos spaghettis-tu, si?
1: J'aimerais bien le savoir quand même. Vous voyez, le chocolat noir, j'en parlais tout à l'heure, là aussi, on a découvert le même produit toxique, on nous dit que c'est bon pour la santé, donc on en mange. Les pâtes, on se dit, tiens, c'est pas transformé, on en mange, on en donne à ses enfants, c'est proprement scandaleux.
2: Oui. Alors, évidemment, d'un côté, les pâtes, c'est bon aussi pour la santé, ça contient des fibres, des glucides complexes, c'est intéressant, donc c'est toujours le risque, rapport risque-bénéfice, quoi.
3: Ce qui m'a étonné dans l'étude et votre article dans 60 millions de consommateurs, c'est que les pâtes bio en contiennent aussi. Alors ça, c'est incroyable parce que quand on achète des pâtes bio, on se dit elles sont meilleures, elles sont entre guillemets propres, elles sont bio, donc elles ont été cultivées sans pesticides, sans rien.
1: Et bam,
3: il y a plein de cadmium dedans.
2: C'est vrai que le bio pour les pesticides de synthèse qui n'utilisent pas, là c'est vrai que c'est intéressant et effectivement nous n'avons pas retrouvé de résidus de pesticides ni dans d'autres. Ça, c'est intéressant pour le bio et pour le sol aussi. Mais le problème, c'est que les sols sont contaminés. En plus, les bio peuvent aussi utiliser des engrais phosphatés en moindre quantité, c'est vrai. Et il suffit que la culture se fasse sur un sol déjà contaminé, malheureusement.
1: Comment on décontamine ces sols? C'est possible.
2: Voilà, c'est très long. C'est sur des dizaines d'années. C'est ça le problème. Même si on baisse maintenant la teneur en cadmium des engrais phosphatés, il faudra plusieurs années pour que les résultats se fassent sentir.
1: Alors évidemment, ça réagit beaucoup aux standards. Nous sommes avec Karine qui nous appelle de Pont-sur-Seine. Bonjour Karine, soyez la bienvenue sur l'antenne de
4: Merci.
1: Sud Radio.
4: Bonjour.
1: Est-ce que comme nous, vous êtes scandalisée par ce genre d'information?
4: À vrai dire, je suis pas étonnée. Je suis pas étonnée d'en apprendre tous les jours parce que je ne sais pas s'il existe vraiment quelque chose un aliment qui est vraiment correct en fait.
1: Et oui, c'est ça, ça jette la suspicion parce que comme vous dites, on apprend régulièrement que tel ou tel aliment.
4: Moi, j'ai un composteur. Oui. On nous dit d'utiliser des composteurs.
1: C'est ça.
4: Mais qu'est-ce qu'on jette dans les composteurs? On jette des produits qui ont des pesticides. Après, on nous dit d'utiliser le compost dans les jardins. Pour faire le potager.
1: Oui.
4: On réinjecte des pesticides dans le dans le jardin.
1: Vous avez un potager, vous, Karine?
4: Moi, j'ai la chance d'avoir pu bénéficier d'un jardin partagé.
1: C'est une chance, c'est vrai.
4: C'est une chance. Alors, par contre, les jardins partagés ont été créés sur une ancienne déchetterie. Donc, qu'est-ce qu'on va trouver dedans, quoi? Je veux dire.
1: Je ne sais pas quoi vous dire.
4: Pour le moment, je trouve des pots de terre, de la faïence, des trucs comme ça, mais c'était fabriqué avec quoi, en fait? On n'en sait rien.
1: Mais c'est incroyable. Qu'est-ce que vous avez envie de répondre à Karine, Patricia?
2: Je la comprends.
1: Est-ce que vous arriverez à la rassurer?
2: Alors, il y a deux choses. On parlait du bio. C'est vrai que le bio, sur le long cours, hormis le cadmium, le fait qu'ils utilisent moins de produits de synthèse et chimiques, c'était aussi ça. C'est que ça va peut-être, le sol est moins pollué grâce à ça. Mais après, comme on disait, le cadmium, c'est des origines aussi naturelles, industrielles. Non, la chose qu'on peut dire aussi, c'est que, par exemple, les légumineuses, comme les lentilles, les pois chiches, sont moins polluées. Par le cadmium, hein, j'entends par le cadmium. Pourquoi ? Parce qu'en fait, ils vont moins puiser dans le sol.
1: Karine, donc, est-ce que vous cultivez des légumineuses ? Non, j'imagine que vous cultivez des salades.
4: Je cultive pas de légumineuses, par contre, j'en mange. Je mange plus de légumineuses que je ne mange de pâtes, par exemple.
1: Mais quand vous avez, je ne sais pas comment ça s'est passé, si vous louez, si vous l'avez acheté, ce jardin partagé, est-ce qu'on vous a donné des garanties sur les sols ? J'imagine que non, ça ne se fait
4: non,
1: pas,
4: non,
1: on ne parle pas de
4: tout.
1: Ça.
4: Par contre, rien, mais par contre, en discutant avec les voisins, en fait, c'est eux qui m'ont dit, qui m'ont parlé de l'historique des jardins partagés. Parce que quand j'ai trouvé plein de caillasses en dessous, j'ai posé la question. Mais bon, de toute façon, même quand on construit une maison, on ne sait pas ce qu'il y a eu avant, quoi.
1: Ouais.
4: Quand on a un jardin, on ne sait pas ce qu'il y a eu avant, on ne sait pas ce qui s'est passé avant.
3: Gilles ? Mais Patricia, il y a 15 ans, 20 ans, on mangeait des pâtes. Et on parlait pas de cadmium. Alors, est-ce qu'elles étaient c'est une vraie question.
2: Alors déjà, on ne cherchait pas forcément. C'est souvent ça. C'est quand on cherche, on trouve. Donc il y a plusieurs années, on pensait pas au cadmium, d'une part, et d'autre part, on voit que l'imprégnation des Français, comme on le disait au début de l'émission, a augmenté surtout depuis une dizaine d'années. Parce qu'il y a peut-être plus aussi d'usage de cet engrais phosphaté. Ah. Voilà, il y a ça aussi. Hein. Donc
1: merci Karine, en tout cas, d'être intervenue sur l'antenne de Sud Radio. On va prendre Philippe qui nous appelle de Nîmes. Bonjour Philippe.
5: Oui, bonjour à toute l'équipe. Écoutez, je voulais poser une question parce que effectivement, vous parlez qu'on retrouve du cadmium dans les pâtes. Et effectivement, les pâtes, c'est fait en général avec du blé. Mmh. Donc, est-ce que toutes les farines, je vais parler effectivement du pain, des biscuits,
1: bonne question.
5: Est-ce qu'on va retrouver du cadmium effectivement dans toutes les pains, dans les brioches, dans tout ce qui contient effectivement de céréales.
1: Et oui, on peut légitimement se poser la question,
2: oui,
1: Patricia.
2: Oui, et malheureusement, les céréales dans leur ensemble, à base de lait. Alors, le pain, c'est plutôt du blé tendre qui est un petit peu moins contaminé que le blé dur qui est lui utilisé pour les pâtes. Mais globalement, ce que disait l'Agence nationale de sécurité alimentaire, les céréales sont globalement contaminées, donc tous les dérivés, les produits dérivés des céréales.
3: Maintenant, et j'en donne à mes enfants, moi, du céréale.
1: Bah oui, c'est ça.
2: Alors, nous, on avait évidemment aussi les flocons d'avoine il y a quelques mois. Il y avait aussi du cadmium en quantité moindre, hein, quand même, que dans les pâtes. Et c'est pour ça aussi que
1: fois, ce sont des produits en plus dits sains. Vous voyez, présentés comme sains.
2: Oui, alors, je vous dis, d'un côté, c'est sain, évidemment, on va prendre des
1: et
2: pâtes.
1: Et Nutri-Score, ils en tiennent compte?
2: Ah non, le Nutri-Score ne tient compte que des problématiques nutritionnelles. C'est-à-dire l'apport en fibres, en protéines, où là, en fibres, c'est correct, en protéines aussi. Donc voilà, c'est
1: donc on n'a même pas les moyens de se protéger.
2: On ne sait pas, c'est pas sur l'étiquette, c'est sûr. La seule chose là, dans notre étude, on voit par contre que les pâtes sans gluten, mais encore faut-il aimer, sont moins contaminées. Pourquoi ? Parce que c'est à base de farine de maïs et de riz. Et ce sont des végétaux qui vont moins puiser le cadmium dans les sols. Donc, c'est par rapport au cadmium, les pâtes sans gluten s'en sortent un petit peu.
1: En tout cas, vous faites un métier d'utilité publique, ma chère Patricia Chiropoulos. On rappelle ce numéro de 60 millions de consommateurs, numéro de septembre sur les pâtes. Merci à nos auditeurs d'avoir réagi nombreux parce que c'était couru d'avance. C'est vrai que ça fait réagir et pas dans le bon sens. C'est proprement scandaleux et on espère que ce phénomène va peut-être se tarir au fil du temps et s'améliorer. En tout cas, merci Patricia Chiropoulos. On se retrouve dans quelques instants à 10h30 pour nos débats et le zapping de Gilles Gansman. À tout de suite sur
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1: 10h30 sur Sud Radio, deuxième partie d'émission, trois débatteurs autour de la table comme chaque jour pour commenter les sujets qui font parler la France ce matin. Est-ce que les retraités vont passer eux aussi à la caisse? Sébastien de Lecornu y pense, et pas que en se rasant manifestement. Ce sera soit les pensions moins revalorisées ou un avantage fiscal de 10% supprimé. Est-ce que c'est la ligne rouge? On en parle avec mes débatteurs et vous, évidemment, auditeurs, vous pouvez réagir. Vous le savez maintenant, 0800 26 300 300. On va parler aussi de Patrick Bruel, sous la pression, vous savez qu'il a annulé sa tournée, mais il se dit toujours innocent. Il est quand même mis en examen pour 4 affaires de viol. Présomption d'innocence, oui ou non? Est-ce que c'est normal qu'il quitte la scène avant d'être jugé? On en parle. Et puis, au chapitre politique, le RN est-il en train de louper sa rentrée? Il y a quand même eu le départ d'un conseiller économie, une cacophonie sur l'interdiction du port du voile. Est-ce que tout le monde est bien sur la même ligne au sein du parti? Rien n'est moins sûr. On en parle et vous pouvez réagir évidemment au standard. Manu vous accueille.
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1: Et on commence, comme chaque jour à cette heure-ci, par le zapping de Gilles Ganzmann. Mon cher Gilles, qu'est-ce qui vous a attiré l'attention?
2: Eh ben, je vais vous emmener vers l'infini et au-delà. Buzz l'éclair.
1: Je vous suis.
2: Et oui, une nouvelle fois, Sophie Adenau a fait le grand saut dans l'immensité du cosmos pour jouer les mécanos de l'espace. Moi, ça me fascine et puis j'ai l'impression que là-haut, tout semble calme par rapport à notre Terre. Écoutez.
3: C'est quelque chose d'extrêmement physique, c'est-à-dire que les astronautes qui sortent, le disent toujours, ils perdent entre 2 et 4 kilos pendant une sortie extravéhiculaire, parce que ça leur demande énormément d'énergie. Ils ne vont pas manger, faut pas l'oublier, ils ne vont faire que boire pendant toute la durée de la sortie. Donc entre le moment où ils enfilent leur scaphandre, le moment où ils vont être à l'extérieur, le moment où ils reviennent, on enlève le scaphandre, il peut se passer facilement 8 heures, et ben ces 8 heures, ils les passent sans manger. Donc c'est long, c'est très physique. Par exemple, le gant, pour donner une petite idée à vos auditeurs, quand ils doivent presser avec les gants, quand ils doivent attraper avec les gants, c'est comme essayer d'écraser une balle de tennis à main nue. C'est très très dur, très physique, et c'est pour ça qu'il faut une bonne condition.
2: On oublie parfois que vous, moi...
1: C'est mieux que le régime, hein.
2: Que oui,
4: je vais vous dire, Gilles, moi, je peux y aller, j'ai 3 kilos à perdre.
1: Bah, moi aussi, justement.
4: 5, bon.
2: Mais
1: c'est candidat. C'est vrai qu'on a réagi tous en sortant. 4 kilos, c'est pas mal après.
2: Mais c'est bien de se dire aussi que vous, ou tous les quatre, là, on est en train de flotter et qu'on est dans l'espace. Ah, et on se rend pas compte que tous les quatre, tous les cinq, on est en ce moment dans l'espace avec des planètes autour de nous.
1: C'est vrai, si, mais on est vraiment en apesanteur quand même.
2: Si, un petit peu quand même, on flotte. Ah oui, en apesanteur, oui, bien sûr.
4: C'est possible, Gilles, pour les candidats à la présidentielle de leur faire une petite sortie là, pour les ramener un
2: je
4: peu
2: sais pas,
4: là.
2: Mais
4: il y a possibilité. J'ai des noms.
2: J'avais envie un peu de rendre hommage à Sophie Adenau, qui est française.
1: Je vous demande pas lesquels vous voudriez voir partir dans l'espace.
4: C'est un secret.
2: C'est un peu l'objet maudit de la rentrée. Dire qu'on a pioché dans son PEA pour s'acheter et s'offrir un portable. Après l'école, on s'attaque aux parents. Alors, écoutez bien, il y a énormément d'accidents qui sont créés par ceux qui regardent leur portable en traversant.
1: J'ai vu
2: ça. Beaucoup d'accidents de voitures, de piétons. Résultat, vous allez voir, l'Italie, interdit d'être avec son portable et regarder son portable. Peut-être on suivra l'exemple.
1: Vous parlez des piétons.
2: Des piétons. Reportage du 20h de France 2.
5: Téléphone en main, beaucoup de passants ont du mal à ôter les yeux de leurs écrans. Une mauvaise habitude bientôt sanctionnée en Italie. En France, l'idée divise les piétons que nous avons rencontrés ce matin.
6: Je suis complètement d'accord avec eux parce qu'en fait on est complètement distrait, on n'est plus connecté avec la réalité, on regarde plus devant soi lorsqu'on marche et des risques d'accident, de chute.
7: Qu'ils fassent une loi, tout régenté par des lois me paraît un peu excessif.
8: Interdire son portable en marchant dans la rue, ça va être difficile.
5: Chez nos voisins, ce geste pourra bientôt coûter 75 euros d'amende. Pas forcément la bonne solution pour certaines associations.
9: Je ne pense pas que l'addition des mesures de répression soit la solution. Je préférerais qu'on s'attache déjà au respect des règles en place, avec de la prévention, et puis peut-être aller voir du côté des deux roues, les trottinettes, les cyclistes, qui objectivement en ville font n'importe quoi, y compris sur le smartphone.
2: Alors pour ou contre Donner des amendes aux ceux qui regardent leur portable.
1: Kevin Bossuet.
10: J'aime l'idée, mais je crois qu'il faut d'abord responsabiliser avant de sanctionner. Cette loi est évidemment inapplicable. Je ne vois pas, en effet, les policiers mettre des amendes parce qu'une personne regarde sur le trottoir.
1: Il y a déjà les femmes voilées bientôt.
10: Mais c'est vrai que ça pose un vrai problème. Et moi, il y a quelque chose qui m'agace par-dessus tout, c'est quand vous êtes dans le métro, qu'il y a des gens qui s'arrêtent devant vous parce qu'ils regardent leur téléphone portable et qui bloquent en effet toute la rangée. C'est insupportable. Donc, en effet, le portable aujourd'hui fait partie de notre vie. Il faut juste se responsabiliser et toutes ces mesures étatistes de répression, je crois qu'il faut les mettre à la poubelle. Ça n'a aucun sens.
4: Alors en fait, si on dit les choses, moi je suis à la fois automobiliste, cycliste et motard, je vais faire mon mea culpa.
1: Et
4: j'avoue que des fois en voiture, je regarde, je suis venu avec ma moto.
1: Et
4: j'avoue qu'on a un vrai addict. Et en fait, le vrai débat, vous avez vu l'étude, nos gamins ados, aujourd'hui, n'ont plus d'empathie.
1: C'est une sorte
4: de fou. C'est-à-dire qu'on a un vrai débat sur les nouvelles technologies. Comment on les régule? Est-ce que c'est par des lois? Kevin n'a pas tort. Est-ce que c'est par de l'éducation? Je pense que nous, enfin en tout cas ma génération, doit changer de braquet et le politique doit réfléchir autrement. Parce que vous avez dit, les femmes voilées, les téléphones... Il y en a marre maintenant de toujours légiférer. On peut pas changer de braquet.
1: Oui, mais c'est vrai que parfois, vous allez dire à un ado d'enlever son portable, croyez-moi, on est bien content de se cacher derrière la loi. Vous savez, le fameux, il y avait cette émission, la nounou d'M6, qui disait c'est la règle. On est bien content de pouvoir dire c'est la règle, en fait. Se cacher derrière des interdictions, même si trop d'interdictions tuent l'interdiction.
4: C'est du vécu, j'ai l'impression, Stéphane.
11: Moi, je suis pas favorable. C'est-à-dire que l'État qui, je veux dire, vient aujourd'hui régir tous les comportements et comportements de la vie quotidienne me paraît pas dans son rôle. L'État ne remplit pas un certain nombre de missions qui sont absolument essentielles en termes de protection
1: et de base,
11: et beaucoup plus importantes que celles-ci.
4: On est bien d'accord.
11: Il me semble que, je veux dire, c'est passer à côté du sujet. Après, en effet, moi, je rejoins ce qui a été dit, c'est qu'il faut responsabiliser les gens. Mais tous, d'une certaine manière, je veux dire, celui qui n'a jamais pêché jette la première pierre, en la matière. Qui ne s'est pas arrêté dans la rue ou dans le métro, je suis désolé, Kevin, je veux dire, pour parfois consulter.
1: Je le reconnais, je l'admets. Et la plupart des gens ne payent pas les amendes.
11: Donc je vais essayer de m'améliorer. D'ailleurs, voilà, ma présence aujourd'hui, je veux dire, me permet d'essayer de rentrer dans cette voie-là. Mais je pense qu'il faut quand même veiller à ce que l'État ne légifère pas.
4: Stéphanie, on est en confession chez vous,
11: Les femmes voilées, c'est un autre sujet parce que ça porte sur d'autres valeurs.
1: C'est vrai que la plupart des gens déjà ne payent pas leurs amendes. Alors si vous en rajoutez plein.
11: Par contre, ce que disait ce monsieur, je ne sais pas qui était-ce, mais ce qu'il disait sur le comportement en effet des vélos et des trottinettes dans les villes, là il y a un vrai sujet en termes de cohabitation entre les différentes formes de mobilité.
1: Bon, vous nous lancez des débats.
2: Un troisième débat. Si on vous a pas mis à l'amende avec les portables, pas de chance, on va vous rançonner autrement quand même.
1: Ça c'est fait.
2: Alors il y a un nouveau radar qui a été mis au point. Attention, ce radar vous flash à 30 km/h. Vous avez vu 30 km/h. Ils l'ont mis, les premiers ont été installés.
1: Bientôt, on va vous flasher en marchant.
11: Je ne comprends pas parce que sur le périph,
2: c'est installé sur le périph.
11: Oui, mais le périph, c'est 50, non?
1: Oui, mais il va nous expliquer.
2: Écoutez, c'était sur TF1.
12: C'est ici, sur cette portion du périphérique parisien, au niveau de la porte de Montreuil, que le fameux radar est installé. Un radar de chantier bien caché derrière cette barrière et qui flash les véhicules par l'arrière. Les automobilistes se sentent piégés.
13: C'est pas normal quoi, on peut plus rouler.
14: Je trouve que c'est un peu abusé parce que déjà que le périph est à 50, mais c'est vrai que ça va créer encore plus de bouchons et voilà, la circulation va être encore plus difficile qu'elle ne l'est actuellement sur Paris.
15: Franchement, 30 km à l'heure, c'est abusé, c'est trop. Ils sont là pour ramasser de l'argent.
12: Le radar est positionné dans une zone de travaux où les voies de circulation sont rétrécies. C'est ce facteur qui justifierait son installation.
16: Il faut voir le radar qui est à cet endroit-là comme un outil préventif et pas un outil autre. C'est un outil préventif parce que les conditions sont différentes. On le sait aujourd'hui en France, 29% des accidents de la route sont liés à une vitesse soit inadaptée, soit excessive.
12: Ce radar s'ajoute aux 14 autres du périphérique parisien qui limitent, eux, la vitesse à 50 km/h. Ici, un excès de vitesse vous coûtera 90 € d'amende et un point en moins sur votre permis de conduire.
2: Alors, un point en moins, 90 euros. Alors, vous avez vu, ils ont trouvé l'astuce, ça c'est formidable. C'est pour protéger les travaux et ceux qui font des travaux. Ouais. Alors, si on mettait des radars derrière chaque travaux
1: à Paris, avant, enfin.
2: ou à Lyon, ou à Toulouse, alors là, ils vont avoir des radars.
1: Il y a une autre façon de protéger. Vous prévenez avant.
2: Il y a des feux. Vous savez, les fameux petits feux rouges où vous passez. Mais là, c'est pour faire de l'argent.
1: L'automobiliste, monsieur Vignal, veut nous...
4: Moi, je vais pas me faire que des amis.
1: Je vais arriver.
4: J'ai fait de la politique, mais en fait, j'aime pas les règles.
1: C'est vraiment une confession.
4: Mais je vais donner un exemple. Je suis sur la route. Il y a un radar. On m'annonce, attention, il y a un radar. Vous faites quoi? Moi je ralentis parce que j'ai déjà fait trois fois les permis à point. Vous savez les stages où vous arrivez. Il y a le mec qui est bourré qui dit moi je suis là, j'ai un peu trop bu. Il y a celui qui comprend pas les panneaux. Donc j'avoue que c'est des fois compliqué. Et ça coûte 400 euros. Mais c'est vrai qu'en fait, réfléchissons, on demande de baisser la vitesse et c'est normal, il y a beaucoup d'accidents. Mais vous arrivez, vous avez le panneau, attention radar. Qu'est-ce qu'on fait tous?
11: On ralentit.
4: Donc quelque part il devrait y avoir des radars sans avertir qu'il y a le radar. Vous y rajoutez les applications. J'en ai une qui te dit attention, la vitesse, attention, zone contrôlée. Donc, quelque part, le radar doit servir à faire baisser la vitesse et à comprendre de conduire autrement. Mais on nous avertit qu'il y a un radar. Fait remplir les caisses.
10: C'est une forme de taxe déguisée. Oui. Et en plus, comme vous l'avez très bien dit, on met en avant le côté bénéfique de la chose. C'est comme ceux qui veulent taxer les billets d'avion. On va vous taxer, on va augmenter les billets.
2: C'est pour votre bien.
10: Mais c'est normal, c'est pour l'écologie, c'est pour votre bien. C'est quelque chose de formidable. Moi, je n'ai pas de permis de conduire, je n'utilise pas la voiture, je n'aime pas forcément les voitures, mais je veux qu'on fiche la paix aux gens.
4: Et merci Kevin pour nous.
10: Mais on n'avance pas en fait, qu'on fiche la paix aux gens. Et je juste un mot quand même vis-à-vis, parce que je sais qu'il y en a beaucoup qui nous occupent, qui nous écoutent, les chauffeurs Uber, etc., qui aujourd'hui ne peuvent plus circuler, qui n'osent plus s'arrêter parce qu'ils se prennent des procès, qui ne contestent même plus parce que ça prend des proportions incroyables. Ces gens sont dans une précarité extrême et vous avez là l'État qui encore rajoute une amende. C'est insupportable qu'on fiche la paix aux gens et c'est ça rejoint notamment cette volonté de tout régenter comme ceux qui veulent sanctionner financièrement. Notamment
1: non, mais
10: ceux
1: vous
10: qui
1: l'avez dit, on cherche de l'argent, hein, Arnaud Benedetti, c'est une manière de renflouer les caisses.
11: Ça se fait toujours, en effet, c'est toujours un objectif de protection. De toute façon, on limite la vitesse, en effet, de toute façon, quoi qu'il arrive, pour la sécurité, et on a raison de le faire, pour la sécurité des automobilistes et des passagers.
1: Il y avait d'autres moyens, là. Hein.
11: Personne ne peut le contester. Mais là, en effet, sur une portion de travaux, en général, ou d'ailleurs, la plupart du temps, enfin, moi, je conduis, vous conduisez aussi, en principe, les gens ralentissent. Hein. Bon, je pense. D'ailleurs, je suis pas sûr qu'il y ait beaucoup d'accidents sur les zones de travaux, ça serait intéressant de le savoir, mais enfin je pense pas qu'il y en ait beaucoup, limité à 30 km sur un périph' qui est déjà limité à 50 km à l'heure, je crois que ça devient problématique, et ça devient problématique en effet pour ceux qui, font du transport leur métier.
1: Il faut bien combler la dette de Paris, hein, par Madame Hidalgo.
11: Oui, je suis d'accord.
4: Vous savez, le vrai débat, c'est la présence de l'État partout. Éric Ciotti, le maire de Nice, n'est pas mon pote, n'est pas mon ami. Il propose de mettre des drapeaux à l'entrée de l'école, je sais pas. Et vous avez le ministre de l'Éducation qui dit « Hors de question, je suis le chef. Il faut changer cette... » Si l'équipe pédagogique, si Kevin, il a envie de faire un travail sur la citoyenneté et ses gamins, et que l'équipe pédagogique a envie à Nice de parler de couleurs... Arrêtez d'emmerder les Français. C'est pas moi qui le dis la première fois. Et l'État veut tout faire. Hein.
10: Mais le problème, c'est l'idéologie. C'est l'étatisme. Regardez, le ministre de l'Éducation nationale, il est évidemment ici dans l'idéologie. C'est parce que c'est Éric Ciotti, c'est parce que le drapeau, ça correspond à un imaginaire.
4: Vous avez raison.
10: Qu'on s'oppose à ça. Enfin, c'est pas
11: il y a autre chose, il y a un phénomène plus profond, c'est-à-dire que plus l'État est impuissant, plus il est amené à agir sur des domaines où il n'a pas à agir.
1: Et pour renflouer des caisses, j'insiste, d'ailleurs...
11: Et d'ailleurs,
1: Sébastien Lecornu y pense aussi. Hein, il n'arrête pas d'y penser, à renflouer les caisses. C'est l'heure du budget. Et c'est sans doute l'un des arbitrages les plus explosifs du budget 2027. Est-ce que les retraités doivent passer, eux aussi, à la caisse? On en parle dans quelques instants avec mes débatteurs sur Sud Radio. Et n'hésitez pas, évidemment, à réagir. Manu vous accueille au standard 0826 300 300.
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1: À vous de le dire avec aujourd'hui, mercredi, Arnaud Benedetti, Kevin Bossuet, Patrick Vignal, déchaînés déjà sur les sujets, puisqu'on a commencé à en parler pendant la publicité. Est-ce que les retraités doivent passer à la caisse? C'est vrai que cette petite musique, on l'entend de plus en plus, et puis c'est une musique qu'on entend surtout du côté de Matignon. Sébastien Lecornu a l'air d'y penser, manifestement. Alors, il nous laisse le choix. Pension moins revalorisée par la fin de la désindexation des retraites, ou alors avantage fiscal de 10% supprimé, ce sera manifestement, selon les informations de presse, l'un ou l'autre. Est-ce que on se dit c'est un effort mieux partagé, ou au contraire, est-ce que c'est la ligne de rouge de trop? À vous de le dire. N'hésitez pas à nous appeler au standard 0 826 300 300. Qu'est-ce que vous en pensez, Arnaud Benedetti, quand vous avez compris, parce que ce sera a priori l'un ou l'autre, vous vous êtes dit c'est scandaleux?
2: Je ne rentrerai pas dans le détail des mesures techniques. Enfin, la désindexation, moi, me pose quand même un vrai problème. L'avantage fiscal, peut-être peut-on en discuter, mais le vrai sujet, c'est d'abord évitons d'allumer des guerres générationnelles. Il y a suffisamment de guerres dans notre société. Parce que quand même, bon, les retraités sont des gens qui ont travaillé.
1: Ben oui.
2: Il faut jamais l'oublier. Ils ont eux-mêmes cotisé pour les générations qui les précédaient. Ils ont beaucoup sacrifié pour leurs enfants, qu'ils aident très souvent encore pour un certain nombre d'entre eux, y compris dans la classe moyenne supérieure, qui serait quand même visée par cette mesure. Donc moi, j'ai quand même un doute, j'allais dire presque moral, sur cette question-là. Après, sur le plan politique, je pense que, on joue avec des allumettes, là, en l'occurrence, parce que quand on regarde aujourd'hui, notamment les études d'opinion et les intentions de vote, on voit que le vote retraité est en train de bouger. Il y a une tectonique du vote retraité, qui était un vote plutôt modéré, globalement, dans son ensemble, qui est en train de basculer vers d'autres offres politiques, notamment vers le Rassemblement national, qui est en train de progresser fortement dans cette catégorie d'âge. Donc ça aura, à mon avis, un coût, en effet, moral, et ensuite un coût vraisemblablement politique. Encore une fois, je pense que s'il y a des mesures d'économie, on a commencé à entamer le débat tout à l'heure sur d'autres sujets, elles sont à trouver vraisemblement ailleurs et principalement dans le train de vie de l'État.
1: Ah oui, ça, c'est le sujet majeur. C'est sûr et là, qu'on en plus, parle beaucoup moins,
2: le train de vie de l'État,
1: hasard,
2: là, vous aurez un consensus beaucoup plus fort de la population que sur des mesures qui sont ciblées sur des catégories générationnelles.
1: Je ne sais pas pourquoi c'est aussi compliqué pour l'État de
2: mettre...
1: Parce que c'est quand même ce qui ressort partout. Kevin Bossuet, vous êtes d'accord avec Arnaud?
3: Je suis d'accord avec ce qui a été dit. Moi, ce qui me gêne, évidemment, ce sont des gens qui ont travaillé toute leur vie.
2: Oui.
3: Et c'est le fait que, finalement, on remette en cause un pacte en cours de route. Vous avez des gens qui ont travaillé, qui savaient qu'au bout du compte, ils auraient tant ou tant de retraite. Et là, finalement, on met tout à plat pour des questions qui sont questions budgétaires
1: et
3: sans délai, parce que nos élites ont extrêmement mal géré le pays. Vous aviez monsieur Macron qui s'est présenté comme le Mozart de la finance, qui nous disait qu'il était extrêmement compétent. Regardez la dette qu'il va laisser. On a quand même aujourd'hui la charge de la dette, c'est le premier budget de l'État. Et encore une fois, on va faire payer ça, notamment à nos retraités. Et dernière chose aussi qui me pose problème, c'est les leçons de morale de gens qui gagnent 6 000, 7 000, 8 000 euros par mois et qui disent à des petits retraités qui ont 2 500, 3 000 euros, finalement, qu'ils sont riche. C'est insupportable. Et encore un tout dernier point, et on paye aussi la dissolution. Moi, je suis désolé, je suis pas un nataliste en herbe, mais au moment où Gabriel Attal était Premier ministre, il y avait une majorité, ça fonctionnait plus ou moins. Et Monsieur Macron, qu'est-ce qu'il a fait? Ça fonctionnait mieux qu'aujourd'hui.
4: Ça tenait.
2: Il n'y avait pas vraiment une majorité, il y avait le risque que ça tombe. Hein.
3: Sauf qu'aujourd'hui, on se retrouve avec une Assemblée nationale où, de toute manière, c'est ingérable, on ne peut plus rien faire et il n'y aura rien jusqu'à l'élection présidentielle. Donc ça, c'est encore une faute de Monsieur Macron.
1: On a un auditeur qui souhaite réagir. Évidemment, ça fait parler, cette question des retraites. Bonjour, Dominique.
5: Oui, bonjour.
1: Bonjour, vous nous appelez de plaisir.
5: Oui, c'est ça.
1: Vous êtes vous-même retraité, Dominique?
5: Voilà, moi je fais partie de la classe moyenne. Donc, c'est comme l'auditeur précédent. Je trouve que le contrat est bafoué parce que on a travaillé toute une vie et en faisant des sacrifices par rapport à la vie familiale, on est arrivé à un certain niveau et donc au final, on nous fait payer tous les efforts fournis pour avoir la situation que l'on a aujourd'hui.
1: Dominique, que faisiez-vous comme métier, si ce n'est pas indiscret de vous demander ce que vous touchez comme retraite? Vous avez le droit de ne pas le dire, hein, mais ça serait intéressant de savoir, et puis quelles seraient les conséquences de mesures.
5: Moi, je suis un peu plus de 3 000 euros par mois. Mmh. Je suis en dessous des 4 000, bien entendu, parce que j'étais fonctionnaire.
1: Vous êtes déjà trop riche pour certains au gouvernement.
5: Oui,
1: plus de 2 000, c'est... Attention, vous êtes une nantie.
5: Voilà. Mais bon, moi, je ne me considère pas comme nantie, parce que justement, quand on travaille, pour certains, on prévoit aussi, quand on a aussi des revenus un petit peu plus élevés, on investit. Et moi, j'ai trois crédits,
1: parce que je ne pouvais pas faire autrement.
5: Trois crédits sur le dos, et j'en ai un autre qui va se produire parce que je vis dans un appartement et en assemblée générale il a été voté l'isolation, donc j'ai encore un crédit qui vient se mettre là-dessus. Et donc on prévoit par rapport à nos moyens, et quelqu'un d'autre décide de nous prendre de l'argent qu'on n'a pas prévu de dépenser.
1: C'est vrai que c'est insupportable d'entendre ça, vous avez budgété,
5: surtout,
1: quoi.
5: Oui, et surtout, il y a quelque chose que je ne comprends pas, parce que effectivement, quand on a un peu d'argent, parce que je comprends effectivement ceux qui n'ont rien, plus rien le 20 du mois, d'ailleurs on le voit sur les routes, il n'y a pas de queue à partir du 15 du mois parce que les gens ne peuvent plus consommer. Donc on prévoit par rapport aux dépenses futures, alors que l'État, qui a quand même, on nous parle toujours de retraite, etc., on nous a quand même piqué quand même des jours de congé par rapport à ça, on nous a taxé au niveau de l'alcool, on nous a taxé surtout pour la sécurité sociale, etc. Mais quand on voit par rapport à la sécurité sociale, parce qu'on nous balance toujours cette idée de sécurité sociale, mais quand il y a la sécurité sociale où il y a un plafond, on sait à peu près, on peut calculer à peu près par rapport aux futurs retraités, puisque le plafond de la Sécu, les retraités, c'est la moitié. Mmh. Et à Girarco, c'est structuré autrement. Et donc,
1: vous avez le sentiment d'être toujours ponctionné, Dominique, et on comprend votre colère. Le gouvernement, lui, de son côté, quand même, met en avant que les retraités, c'est 400 milliards par an. Mais enfin, il peut peut-être, comme on le disait, le trouver ailleurs, cet argent. On continue d'en parler, à vous de le dire. Patrick Vinel, je vous donnerai la parole dans quelques instants, parce que vous voulez aussi vous exprimer sur ces retraites, ces retraités qu'on va peut-être faire passer à la caisse. C'est dans quelques instants sur Sud Radio.
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1: Sud Radio, à vous de le dire, avec une ambiance incroyable dans ce studio. De mes invités n'avaient pas vu la pub, ils pensaient qu'on était muets. Non,
2: il y avait une. On était virés même, quasiment.
1: Non, pas du tout. Je vais vous donner la parole dans quelques instants, mon cher Patrick Vignal, sur les retraites, puisque vous ne vous êtes pas encore exprimé. Sachez que dans la première demi-heure, on va parler de Patrick Bruel qui annule sa tournée. Il faut bien le dire, sous la pression médiatique. Est-ce que la morale prend le pas sur la justice ? Qu'au contraire, c'est une sage décision. À vous de le dire, 0826 300 300. Et puis on parlera politique aussi. Le RN est-il en train de rater sa rentrée? Qu'est-ce que vous en pensez? C'est vrai qu'il y a eu des petits couacs. Alors Patrick Vignal, vous, les retraités qui passent à la caisse, c'est vrai qu'on se disait hors antenne tout à l'heure avec Juliette Rioufol qui nous disait, enfin bon, allez, 20 euros, 30 euros, finalement c'est pas si grave. Mais je crois que c'est pas ça qui embête les Français, non?
2: En fait, d'abord, c'est un problème politique. Les retraités sont ceux qui votent le plus. Premier point. Et quand vous êtes un politique, vous avez votre tire-câble qui vous dit, fais attention, tu touches aux retraites, tu perds l'élection. C'est le premier. Mais en fait, moi, je vais vous dire, le problème, il n'est pas là.
1: Oh, ils pensent comme ça, les politiques?
2: Oui, on pense comme ça. Mais le vrai débat, je vais vous dire, c'est qu'en fait, il y a une injustice. Je vais vous donner des exemples. Comment